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3: Bonjour, mercredi après-midi, le stade de Louis Audino à Persan a accueilli la troisième édition de son événement dédié au handisport, avec au programme des découvertes de disciplines adaptées, une fresque participative à l'entrée du site, des animations musicales et des moments à partager autour de l'inclusion. Une manifestation qui a réuni participants, bénévoles et organisateurs dans une ambiance conviviale.
4: On a fait la boxe, l'atelier boxe, on a fait l'atelier sensoriel. Comme je fais partie des bénévoles Agora, donc c'était aussi au thème de la boxe et du judo. Franchement, c'est bien.
3: Un engagement salué par les participants venus découvrir ou redécouvrir le handisport. C'est le cas de cette jeune persanaise qui connaît déjà bien cet univers et qui a particulièrement apprécié cette après-midi sportive.
5: J'ai déjà participé avec mon école. On a fait du rugby fauteuil, du langage des signes, du braille et on a fait plein d'autres choses.
3: Des ateliers accessibles à tous, une forte mobilisation des bénévoles et une volonté de sensibiliser le public au handicap à travers le sport. Autant d'éléments qui montrent le succès grandissant de cette manifestation, nous explique au micro d'Alternative FM Kamel, coordinateur de cet après-midi sportive.
6: En fait, cet après-midi, elle a commencé à 14h avec un mot de M. Barroca pour introduire l'événement. Par la suite, on a introduit aussi avec un tir à la corde, avec deux équipes pour pouvoir commencer les activités. Et par la suite, on avait 14 activités, que ce soit sportif ou même de sensibilisation sur tout le site. On avait les partenaires comme les clubs d'athlétisme, le club de foot, le club du multiboxing aussi qui était là, avec d'autres services aussi de la ville comme le CCAS qui était présent ce jour-là, l'Agora, donc le centre socio-culturel, service des sports, service jeunesse. On avait le SAJH, donc le service d'accueil des jeunes handicapés aussi qui était présent, le PRE aussi à ne pas oublier, le CCAS aussi qui était là. Donc c'était plusieurs activités aujourd'hui en e-sport où on pouvait voir, pratiquer. C'était plutôt sur de l'initiation au handisport. On a eu beaucoup d'enfants, d'adultes, de familles, de personnes aussi en situation de handicap. Le but de cet événement était de rencontrer et de réunir tout public sur cet après-midi-là de 14h à 16h30. On a aussi un partenaire qui est UFOLEP. Donc c'était UFOLEP qui était avec nous aujourd'hui, qui nous ont ramené les tirs de précision avec des lasers et avec le club d'athlétisme où on avait une course d'athlétisme, donc un système de relais où en fin de course on avait un tir au laser et il fallait revenir. L'objectif de cette journée, bien évidemment, c'était de sensibiliser le public au sport et au handisport. C'était aussi de faire découvrir des disciplines qu'on peut avoir sur les Jeux Olympiques et les Paralympiques aussi. Utiliser le sport comme vecteur aussi de lien social pour tous nos persanés et nos jeunes, surtout sur lequel on est, notre politique sportive en tout cas de la ville, elle est très appuyée sur ce principe-là.
3: J'ai vu qu'à l'entrée il y a une belle fresque également, qui a été réalisée par les enfants aussi.
6: C'est ça, en fait on a la chance d'avoir un animateur du service enfance qui a des qualités artistiques et effectivement vous pouvez voir une fresque où on voit la valeur du respect, où cette fresque bien évidemment elle a été préparée par notre animateur et par la suite tout le monde a pu participer à cette fresque. Notre parrain de cet événement, parce que c'est la troisième édition de cet événement là, qui est Fabrice Morgado, qui est champion paralympique de CC Foot, qui bien évidemment a participé à la finale qui s'est déroulée à Paris. On a eu la chance de l'avoir parmi nous et il est parrain pour la troisième année consécutive et il est là, il est toujours fidèle à son poste de parrain pour cet événement-là.
3: Une troisième édition placée sous le signe du partage, de la découverte et de l'inclusion. Face à la participation du public et à l'enthousiasme des jeunes comme des bénévoles, cet événement a confirmé son importance dans la vie locale à Persan et pourrait bien revenir l'année prochaine avec de nouvelles animations. Belle journée à tous.
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3: Bonjour, mercredi après-midi, le stade de Louis Audinot à Persan a accueilli la troisième édition de son événement dédié au handisport, avec au programme des découvertes de disciplines adaptées, une fresque participative à l'entrée du site, des animations musicales et des moments à partager autour de l'inclusion. Une manifestation qui a réuni participants, bénévoles et organisateurs dans une ambiance conviviale.
4: On a fait la boxe, l'atelier boxe, on a fait l'atelier sensoriel. Comme je fais partie des bénévoles Agora, donc c'était aussi au thème de la boxe et du judo. Franchement, c'est bien.
3: Un engagement salué par les participants venus découvrir ou redécouvrir le handisport. C'est le cas de cette jeune Persanaise qui connaît déjà bien cet univers et qui a particulièrement apprécié cet après-midi sportive.
5: J'ai déjà participé avec mon école. On a fait du rugby fauteuil, du langage des signes, du braille et on a fait plein d'autres choses.
3: Des ateliers accessibles à tous, une forte mobilisation des bénévoles et une volonté de sensibiliser le public au handicap à travers le sport. Autant d'éléments qui montrent le succès grandissant de cette manifestation, nous explique au micro d'Alternative FM Kamel, coordinateur de cet après-midi sportive.
6: En fait, cet après-midi, elle a commencé à 14h avec un mot de M. Barroca pour introduire l'événement. Par la suite, on a introduit aussi avec un tir à la corde, avec deux équipes pour pouvoir commencer les activités. Et par la suite, on avait 14 activités, que ce soit sportives ou même de sensibilisation. Surtout le site, on avait les partenaires comme les clubs d'athlétisme, le club de foot, le club du multiboxing aussi qui était là, avec d'autres services aussi de la ville comme le CCAS qui était présent ce jour-là, l'Agora, donc le centre socio-culturel, service des sports, service jeunesse, on avait le SAGH, donc le service d'accueil des jeunes handicapés aussi qui était présent. Le PRE aussi à ne pas oublier, le CCAS aussi qui était là. Donc c'était plusieurs activités aujourd'hui en e-sport où on pouvait voir, pratiquer. C'était plutôt sur de l'initiation au handisport. On a eu beaucoup d'enfants, d'adultes, de familles, de personnes aussi en situation de handicap. Le but de cet événement était de rencontrer et de réunir tout public. Sur cet après-midi-là, de 14h à 16h30, on a aussi un partenaire qui est UFOLEP. Donc c'était UFOLEP qui était avec nous aujourd'hui, qui nous ont ramené les tirs de précision avec des lasers et avec le club d'athlétisme où on avait une course d'athlétisme, donc un système de relais où en fin de course on avait un tir au laser et il fallait revenir. L'objectif de cette journée, bien évidemment, c'était de sensibiliser le public au sport et au handisport. C'était aussi de faire découvrir des disciplines qu'on peut avoir sur les Jeux Olympiques et les Paralympiques aussi. Utiliser le sport comme vecteur aussi de lien social pour tous nos personnes.

0: à cette fresque. Notre parrain de cet événement, parce que c'est la troisième édition de cet événement-là, qui est Fabrice Morgado, qui est champion paralympique de Cécifoot, qui bien évidemment a participé à la finale qui s'est déroulée à Paris. On a eu la chance de l'avoir parmi nous et il est parrain pour la troisième année consécutive et il est là, il est toujours fidèle à son poste de parrain pour cet événement-là.
1: Une troisième édition placée sous le signe du partage, de la découverte et de l'inclusion face à la participation du public et à l'enthousiasme des jeunes comme des bénévoles. Cet événement a confirmé son importance dans la vie locale à Persan et pourrait bien revenir l'année prochaine avec de nouvelles animations. Belle journée à tous.
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3: La traditionnelle fête de la musique est une grande manifestation populaire et gratuite, ouverte à tous les musiciens, amateurs comme professionnels, et a pour objectif de promouvoir la diversité des genres musicaux et de rendre la musique accessible au plus grand nombre. Chaque année, elle rassemble des milliers de spectateurs dans une ambiance festive et conviviale. Si l'événement est célébré dans toute la France, chaque commune propose sa propre programmation. Direction Persan, les festivités débuteront le 20 juin de 14h à 18h avec de nombreuses animations destinées aux petits comme aux grands. Structures gonflables, ateliers de fabrication d'instruments de musique et même un escape game. À partir de 19h jusqu'à 1h du matin, place à la soirée moule frites, organisée par le comité des fêtes. Vers 20h45, les élèves du conservatoire de Persan offriront une prestation musicale au public. Enfin, la soirée s'achèvera en beauté avec un feu d'artifice tiré au parc Colette Besson entre 22h45 et 23h15. Que vous soyez mélomane, curieux ou simplement en quête d'une sortie conviviale, la fête de la musique promet cette année encore de beaux moments de partage et de découverte. À Beaumont-sur-Oise, Monsieur Eric Comins est un agent de programmation et d'animation du pôle de la vie culturelle de la mairie depuis une dizaine d'années et accorde un point d'honneur à célébrer cette fête.
4: Alors cette fête de la musique, donc j'ai repris un peu cette organisation depuis une dizaine d'années à peu près pour réorganiser et continuer à maintenir cet événement qui est populaire et très important pour la ville. Et en ce qui concerne les préparatifs, oui, là on est dans les dernières lignes droites, donc ça s'approche le 20 juin. Mmh. Donc là on est vraiment dans les tout derniers préparatifs.
3: L'année dernière, différents artistes se sont succédés. On peut parler du groupe de chansons entiers The Keystone ou encore le groupe Dix Versions de pop, rock français et international. Et cette année, quels seront les groupes présentés? Quel type de musique interpréteront-ils?
4: On essaye chaque année de renouveler un petit peu la programmation, tout en restant dans un esprit un petit peu festif, puisque bon, la fête de la musique, ça annonce un petit peu la période estivale, donc c'est quelque chose de très, très ensoleillé, très, très festif. Et là, cette année, on aura deux artistes qui vont se produire donc sur la scène dans le parc, à savoir Mélissa Otero, donc, qui est une auteure, compositrice et interprète d'origine portoricaine. Mmh. Donc, il va venir faire une prestation en live avec son groupe en première partie de soirée. Et ensuite, on va apporter une petite nouveauté à notre fête de la musique, à savoir qu'on va terminer notre fête par un DJ set avec la DJ Astrid. Donc on va essayer de donner un peu une ambiance qu'on pourrait retrouver dans des festivals électro, enfin des choses comme ça, puisque en plus le parc se prête très bien à ce type de programmation. Donc on aura quelque chose de très très festif, très très relevé et très novateur par rapport à ce qu'on a pu programmer auparavant. Mais avant cela, avant cette partie musicale dans le parc, on aura une autre partie musicale, mais cette fois la Maison du Patrimoine, donc qui est située rue Basse de la Vallée, où là, de par le bâtiment, donc c'est un bâtiment historique, là on va programmer quelque chose de complètement différent. On va essayer de recréer un petit peu une ambiance guinguette, donc ça n'a rien à voir du tout avec notre programmation au parc, mais ça a toujours un côté festif et populaire, donc avec des artistes qui vont reprendre les grands classiques qu'on peut retrouver sur les différentes guinguettes que l'on voit en région parisienne. Donc il y aura un côté également festif et populaire à la Maison du Patrimoine. Donc ça va un petit peu lancer la manifestation à partir de 17h. Ensuite, à partir de 20h, il y aura les concerts dans le parc.
3: Que ce soit une ambiance plus ensoleillée ou même historique, ça attire donc un large public, adultes, adolescents, enfants. Est-ce que vous prévoyez des activités en parallèle pour divertir les plus jeunes, comme un chamboultou, une pêche au canard?
4: Alors, ce type d'animation, non, on ne l'a pas programmé, mais par contre, on n'a pas oublié les familles et les enfants, dans la mesure où, à partir de 15h, donc dans le parc, de 15h à 19h, on aura des installations avec ce qu'on appelle les instruments géants. Ce sont en fait des instruments en bois de grande taille qui seront répartis, il y aura une dizaine dans le parc. Et en fait, le public pourra déambuler un petit peu entre ces instruments et pourra les manipuler, créer des sons, des musiques. En fait, ça sera un petit peu un principe d'un jardin d'éveil musical. Au cours de l'après-midi, les familles pourront déambuler dans ce jardin musical et après poursuivre avec la programmation des concerts à partir de 20h.
3: Oui, donc ils ne sont pas seulement spectateurs, c'est aussi interactif finalement.
4: Voilà, tout à fait. Ils sont aussi acteurs de cette fête de la musique, parce que bon, bah, tout à chacun n'est pas forcément musicien, mais ça sera l'occasion pour eux de créer des sons, de créer leurs sons, donc ce qui est toujours intéressant, et puis de découvrir un petit peu, d'appréhender la musique d'une manière différente, d'une manière tactile, qui pourra, j'espère, peut-être ouvrir des vocations.
3: Ah oui, on espère, hein, c'est très intéressant. Donc la mairie a tendance à renouveler des événements, comme on a pu le voir avec Emma Story.
4: On essaye de renouveler un peu la programmation. Donc là, on a des artistes complètement différents par rapport à l'année dernière. On a amené un côté un petit peu novateur avec la venue de cette DJ, donc Astrid. C'est quelque chose qu'on n'a jamais fait et qu'on a voulu essayer de mettre en place pour voir un petit peu. Comme c'est un public qui est très familial et l'ambiance est très conviviale, donc on pense que ce type de prestation d'un DJ set peut très bien s'intégrer dans cette fête et peut rencontrer son public dans le parc, en espérant bien sûr qu'il fasse beau et chaud quoi.
3: Oui, on espère, oui. Sur la programmation, il y a aussi mentionné donc la mise en place de food truck.
4: Ouais.
3: Est-ce que donc la mairie prend-elle tout en charge? Est-ce qu'il y a des prestataires qui...
4: Alors, en termes de prise en charge, tout ce qui est food truck, en fait, nous, on met à disposition les accès électriques. Et ensuite, les food trucks font leur propre vente auprès du public. Nous, on met à disposition en fait le lieu, le site et les accès techniques, on va dire, à l'eau, l'électricité, en fonction des besoins des uns et des autres. Et là, pour l'instant, on a déjà deux food trucks et un stand qui est plus spécialisé dans la vente de boissons. D'accord. Donc avec des cocktails, toujours pour garder cet esprit un petit peu festif et estival. Et on aura des food truck donc de crêpes salées, sucrées, un food truck de burgers. Donc on aura une offre alimentaire, on va dire, qui sera très, très riche et variée, ce qui permettra au public présent dans le parc tout au long de l'après-midi de pouvoir se restaurer avec des glaces dans la journée, des crêpes, et ensuite de dîner dans le parc en attendant les concerts à partir de 20h.
3: Vous me proposez un menu très intéressant. Donc les Beaumontois peuvent se renseigner bien sûr sur le site de la mairie s'ils ont encore des questions.
4: Ouais.
3: Mais s'il y a toujours des interrogations qui se maintiennent, est-ce que vous pourrez donner un numéro de téléphone?
4: Eh ben, ils peuvent tout simplement m'appeler directement en mairie, donc soit sur ma ligne directe au 01 30 28 79 75, ou passer par le standard au 01 30 28 79 79 et ils me demandent, donc Eric commence et je répondrai avec grand plaisir à toutes leurs questions.
3: Voilà, à présent vous n'avez plus d'excuses. Il y aura de quoi faire le 20 juin à Beaumont et à Persan. On vous y attend pour découvrir les animations et les artistes locaux. Passez une belle journée et un très bel été.
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4: Bonjour à toutes et à tous et bienvenue dans ce nouveau numéro de Ma Santé et Moi, votre rendez-vous dédié à l'information, à la prévention et au bien-être. Aujourd'hui, nous avons le plaisir de recevoir Doris Rose Cornier du pôle santé de la ville de Persan. Nous allons échanger sur les nombreuses actions mises en place au service des habitants tout au long de l'année. La municipalité se mobilise pour promouvoir la santé, faciliter l'accès à l'information et proposer des rendez-vous adaptés à tous les publics. Nous évoquerons également les temps forts à venir, notamment les prochains rendez-vous santé proposés sur la ville de Persan, ainsi que la venue très attendue de l'Orient Tour, un événement majeur consacré à l'orientation, à la découverte des métiers et à l'accompagnement des jeunes dans la construction de leur avenir. Doris Rose, bonjour.
5: Bonjour Marie-Gabrielle et bonjour à tous les auditeurs.
4: Dans ce nouveau numéro de Ma Santé et Moi, par quoi allons-nous commencer, par quel rendez-vous?
5: On va peut-être démarrer par celui qui arrive très vite, déjà mardi prochain, vous l'avez dit en introduction, ce sera l'Orient Tour, un rendez-vous, j'ai envie de dire inédit sur la commune, où on va accueillir avec les services de la région une grande journée autour de l'accès à l'emploi, mais sous différentes formes. Alors les choses sont quasi bouclées pour accueillir tous les publics en recherche d'emploi, en recherche d'information, de formation, quel que soit l'état aujourd'hui. On va accueillir tous ces publics qui se posent des questions sur l'avenir professionnel pour les accompagner, donner des informations autour d'un accès à un emploi. On a autour d'une cinquantaine d'entreprises qui seront présentes, avec déjà quasiment 400 voire 450 offres d'emploi. Donc vraiment, il y a de l'offre et il reste en face des personnes qui viennent faire la demande pour bénéficier d'un emploi ou d'une orientation.
4: Alors, dans le numéro précédent de Ma Santé et Moi, vous aviez indiqué qu'il y avait la possibilité d'être accompagné sur les CV, les lettres de motivation.
5: Tout à fait. Il y a un temps de coaching qui a eu lieu tous les mardis. Néanmoins, si vous n'avez pas été coaché durant ce temps, c'est encore possible le jour J. Donc, venez avec votre CV, même s'il n'est pas finalisé. Il y aura de l'accompagnement. Il y aura dans la manière dont nous avons disposé les différents stands. Il y aura des espaces réservés à l'accompagnement, dans la rédaction de son CV, dans le coaching, des espaces bien-être pour ceux qui peuvent avoir une montée de pression, de stress à l'idée de rencontrer un potentiel recruteur. En fait, tout est vraiment mis en place pour lever les freins qui peuvent exister autour de l'accès à l'emploi. On a des centres de formation, on a des entreprises locales du bassin qui ont des offres d'emploi. Les centres de formation qui ont des formations qualifiantes, professionnalisantes, qui viennent avec toutes les informations pour pouvoir les donner à la population. Il y a eu un gros travail de sensibilisation, de mobilisation. Et en face, on a eu un retour très favorable. Et aujourd'hui, la balle est dans le camp des publics pour lesquels ces journées sont pensées par la région et grâce au soutien des services municipaux.
4: Il n'y aura pas que des Persanais.
5: Il n'y aura pas que des Persanais. L'événement, au vu de sa grandeur, au vu de la mobilisation, il a vocation à rayonner sur tout le bassin. Puis d'ailleurs, l'événement il est porté par la région. Et les portes sont ouvertes. Toute personne qui souhaite avoir des informations, être accompagnée et la bienvenue sur la commune de Persan le 9 juin prochain. À partir de 10h, on accueille et ce jusqu'à 17h.
4: Donc ce sera sur le parvis de l'hôtel de ville.
5: C'est ça.
4: Et il y aura également des stands dans la salle Marcel Cachin.
5: Tout à fait.
4: Vous avez notifié également la présence d'un bus, je crois.
5: C'est ça, le break aidant.
4: Oui.
5: C'est ça, le break aidant. Ça, il faut le dire, aujourd'hui, on est face à une population qui se retrouve de plus en plus, j'ai envie de dire, très jeune en situation d'aidant. Alors, cette population ne le reconnaît pas forcément, tout simplement parce que s'occuper d'un parent ou d'un enfant, ça peut paraître normal, voire évident. Il peut avoir une forme de culpabilité à se faire appeler aidant. Pour autant, n'empêche que quelqu'un qui se retrouve en situation d'aidant, il peut avoir un frein à l'emploi. Donc, dans la conception de cette journée, on l'a vraiment calibré à la hauteur de la vision globale que nous avons au sujet de l'accès à l'emploi. Donc, c'est la raison pour laquelle on a sollicité les services de l'association Centraider, qui a répondu présente et qui viendra avec un food truck. L'objectif, c'est de pouvoir accompagner les personnes, informer les personnes sur ce statut d'aidant, mais au-delà d'informer, c'est également de proposer tout ce qui peut exister pour aider quelqu'un qui se trouve en situation d'aidant aujourd'hui. Qu'est-ce qui existe et comment on peut lever les freins au-delà de cette situation pour pouvoir accéder à un emploi. D'ailleurs, j'en profite pour dire que pour des personnes en situation de handicap, il y aura toute une partie réservée à l'emploi et handicap. L'Orient Tour à Persan, c'est un événement à ne pas manquer. On a vraiment travaillé en collaboration avec les services de la région, la structure SPI, l'entreprise SPI, les services municipaux pour véritablement balayer le champ large en levant comme ça les freins qui peuvent exister pour pouvoir accéder à un emploi.
4: Est-ce que vous avez eu beaucoup de personnes qui sont venues pour se faire coacher?
5: Alors aujourd'hui, je n'ai pas les statistiques en termes de personnes ou pas. Pour autant, on a autour de 500 personnes qui ont flashé le QR code. Alors, je n'ai plus le chiffre exact du nombre de personnes qui se sont fait coacher. Mais tous les mardis, depuis qu'on a lancé l'information sur l'Orient Tour, tous les mardis, toute la journée, au pôle habitat-logement, il y a une permanence pour coacher. Je n'ai pas le chiffre exact, pour autant, de mémoire, il y a derrière des personnes qui attendent cette journée avec beaucoup d'entrain. Et donc là, le rappel dans cette émission, c'est de pouvoir encore remettre une couche pour celles qui n'ont peut-être pas encore entendu, qui hésitent encore de pouvoir faire le pas, de franchir ce pas et de venir nous rejoindre le 9 juin prochain.
4: Il y aura la possibilité de trouver une formation.
5: Tout à fait.
4: Du travail.
5: Du travail.
4: Se faire conseiller également.
5: Tout à fait.
4: Il y aura du coaching.
5: C'est ça.
4: Ce sera une journée complète.
5: On poursuit.
4: Avec un café santé?
5: Alors, le café santé sera à la fin du mois. Mais avant, on parle de la campagne de prévention contre le cancer du col de l'utérus. Juin vert, on est encore dans une couleur. Le mois de juin, c'est de la verdure. C'est juin vert autour de la prévention du cancer du col de l'utérus chez la femme. Le pôle santé handicap, soucieuse de développer de la prévention au plus près de la population, met en place une grande campagne qui s'appelle « Je ne peux pas, j'ai frotti ». On l'avait déjà organisée l'année dernière et au regard des retours de la plus-value de cette action, on la remet en place cette année. Vous êtes une femme, vous avez entre 25 et 65 ans. Vous n'avez pas forcément d'antécédents en termes de pathologie autour du col de l'utérus. Vous devez réaliser un frottis tous les 3 à 5 ans. Avant 30 ans, c'est plutôt les 3 ans. Jusqu'à 65 ans, c'est tous les 5 ans. Donc je reprends. 25 à 65 ans, c'est la population cible. C'est la population cible pour le dépistage organisé par le frottis. Avant 30 ans, c'est tous les 3 ans. Et jusqu'à 65 ans, ça va être tous les 5 ans. Le pôle santé handicap vous propose, si vous rentrez dans les critères, de faire la demande d'un rendez-vous avec une sage-femme sur le site de la ville. Donc, nous recevons toutes les demandes et nous vous proposons un rendez-vous chez une sage-femme. Alors, j'aime bien le rappeler en termes de dépistage, il faut savoir et noter que 90% en général des cancers qui sont dépistés rapidement, on a vraiment une chance de pouvoir avoir de la rémission. C'est-à-dire que plus tôt on découvre, mieux c'est pour la personne en termes de traitement et même en termes de rémission. La complexité, c'est quand le dépistage se fait à un moment très tardif et que la pathologie, elle est très très avancée. Je rencontre pas mal la population et de toute manière, on est tous concernés. On a toujours très peur de faire le dépistage et ce, quel que soit le dépistage. Les sages-femmes qui réalisent cet examen sont également formées à pouvoir rassurer les personnes, les accompagner. Faire le dépistage, c'est prendre soin de sa santé et l'un des facteurs de risque, c'est l'âge. Enfin, c'est un facteur sur lequel on n'a pas de main. Bon, on n'y peut rien, on prend de l'âge. Donc, n'hésitez pas, demandez votre rendez-vous sur le site de la ville et nous, on vous recontacte dans les plus brefs délais, dans les 48 heures, pour vous proposer un rendez-vous pour réaliser un frottis.
4: Il y a un nombre de femmes à ne pas dépasser ? pour les rendez-vous ?
5: Non, parce que le dépistage, c'est vraiment une action phare cette année. Même si nous n'avons pas un rendez-vous qui corresponde à votre agenda, l'objectif, c'est de vous accompagner à trouver, si ce n'est pas dans les sages-femmes qui sont dans notre base de données, hein, et d'ailleurs, je remercie la CPTS des Trois-Forêts avec qui on travaille, la communauté professionnelle et territoriale de santé, si ce n'est pas une sage-femme dans notre base de données, on va trouver une sage-femme pour pouvoir vous accompagner à réaliser le dépistage. Bon, j'aime aussi également rappeler qu'il n'y a pas que les sages-femmes, hein, qui font le frottis. On peut avoir le médecin traitant, on peut avoir le gynécologue, ça peut être fait en laboratoire. Donc, il y a plusieurs professionnels de santé qui peuvent réaliser le frottis. Mais dans tous les cas, ce qui est important, ce qu'il faudrait retenir, c'est que si vous êtes dans les âges 25 à 65 ans, tous les 3 ans avant 30 ans, tous les 5 ans avant 65 ans, réalisez votre frottis.
4: Et cette action, je peux pas, j'ai frottis, est gratuite.
5: Elle est gratuite, elle est ouverte à tout le monde.
4: À tous les personnes.
5: Ensuite, on reste sur le mois de juin. Je vais faire la passerelle avec le don du sang. Le mois de juin, c'est une information. Le 14 juin de chaque année se déroule la journée mondiale des donneurs du sang. Et donc j'en profite également pour dire à tous les auditeurs que la ville de Persan a été labellisée commune d'honneur. Elle a eu le label or commune d'honneur, c'est-à-dire que c'est une ville qui est impliquée, investie dans le don du sang. J'aimerais faire quand même un rappel, vous donner quelques éléments. Donner son sang, c'est un acte solidaire, c'est un acte citoyen. Il faut savoir que malgré les progrès de la médecine, on ne fabrique pas le sang, ou alors pas encore, je ne sais pas comment le dire, mais le sang, on ne le fabrique pas. Ok, donc quand on a besoin de sang, c'est monsieur, madame, c'est quelqu'un qui doit donner son sang. Et aujourd'hui, les besoins en termes de poches de sang sont énormes. On ne s'en rend pas toujours compte, mais vous savez, quand il y a un accident, quand il y a une urgence, quand il y a une intervention chirurgicale, des personnes qui sont suivies pour des maladies chroniques, des maladies graves, je pense au cancer par exemple, quand il y a un accouchement compliqué, en fait, c'est tant de situations pour lesquelles on ne se rend pas toujours compte, mais pour lesquelles on a besoin de sang. Donc, en donnant mon sang, je sauve une, deux, voire trois vies. Si vous n'êtes pas encore donneur, faites le pas de pouvoir donner votre sang. D'ailleurs, la prochaine collecte sur la commune de Persan aura lieu le 18 août prochain. Inscrivez-vous sur le site de l'EFS, établissement français du sang. La durée totale, c'est entre 45 minutes et une heure, hein, parce que vous avez un échange avec un professionnel de santé, il y a la prise de sang et puis un temps de collation après. C'est gratuit, c'est anonyme, c'est une solidarité forte qui permet vraiment de sauver des vies. Alors je sais que des fois on n'a pas le temps, on peut avoir peur, on ne sait pas si on a le droit, mais ça, vous pouvez également vous faire accompagner le jour du don du sang pour essayer de lever ces différents freins et être solidaire avec tous ces malades qui disent très souvent merci, parce que pour certains, sans le don de sang, peut-être que il serait plus ici, en fait, il serait décédé, parce que on peut pas vivre sans le sang, en fait, et on n'en fabrique pas. Donc on a besoin vraiment de s'engager dans cette solidarité. Il n'y a pas d'inquiétude, et surtout il ne faut pas se censurer dans le sens où des fois, oui, on a voulu faire une collecte, j'en sais rien, durant le mois de mai, ce n'était pas possible, par exemple un tatouage, mais en fait ce sera pas possible vita aeternam. Il y a un temps comme ça qui nous permet à nouveau de pouvoir être donneurs, donc ne nous censurons pas, gardons vraiment en tête que donner son sang, c'est sauver des vies, c'est un acte qui met entre 45 minutes et une heure, mais pour autant le soutien que ça apporte, c'est pour des années en fait, hein, pour quelqu'un d'autre. Et aujourd'hui je peux sauver la vie de quelqu'un, demain ça pourrait être moi en fait, et pensons-y, donnons notre sang.
4: Et puis on prend pas des litres non plus.
5: Non, c'est ça aussi.
4: Hein, d'accord.
5: on prend une toute petite partie. Mm-hmm. Et c'est d'ailleurs pour ça en fait qu'on doit être de plus en plus nombreux à donner, parce que on ne vide pas une personne, on prend un tout petit peu chez chacun. Et puis j'aimerais également vous dire que non seulement il ne se fabrique pas, et aussi il ne reste pas. Les globules rouges c'est 42 jours et les plaquettes c'est 7 jours. En fait ça va très vite. Si moi je donne mon sang aujourd'hui, en fait, dans 42 jours pour les globules et 7 jours pour les plaquettes, il n'est plus bon, en fait. Donc, il faut donner, régulièrement. Pendant la période où il a été collecté, bah, il y a une période où il ne sera plus valable, donc il faut que je redonne à nouveau.
4: La prochaine date, c'est au mois d'août.
5: Au mois d'août, le 18 août. Et d'ailleurs, en général, et ça c'est normal, c'est les vacances et tout, globalement, on note une baisse de donateurs durant la période d'août. Donc si vous êtes sur Persan, n'hésitez pas à prendre le rendez-vous pour donner votre sang. On poursuit cette fois-ci avec les cafés santé, donc les Persanais le savent, tous les derniers vendredis du mois, on a des cafés santé. Ce sont de temps de rencontres, de partage, d'informations autour de la santé, autour d'un café, mais pas que, d'un thé, d'une boisson ou bah, simplement de l'eau. On se retrouve le dernier vendredi du mois de juin, donc ce sera le 26 juin à 10h à l'Agora Familia, et on va parler de l'hypertension artérielle. L'hypertension artérielle qui touche de plus en plus de personnes par notre mode de vie, hein, mais l'objectif, ça va être de pouvoir échanger et de savoir comment prévenir ou alors retarder une tension artérielle qui monte trop haut.
4: Lorsque ça monte trop haut, est-ce que ça a un rapport avec le stress ?
5: C'est multifactoriel et le stress en fait partie. Ah. Et ouais.
4: Lors de ce café santé, il y aura une intervenante ?
5: Une intervenante, une infirmière diplômée d'État qui va nous parler de ce que c'est, qui va également nous apprendre à surveiller la tension, à prendre la tension, la lire, comprendre, parce qu'on se rend compte dans les cafés santé que bah, des fois on fait des actes, hein, mais on ne met pas beaucoup de distance, on ne sait pas trop bah, pourquoi je le fais, comment je le fais. Donc là, il va vraiment nous apprendre à prendre l'attention, à comprendre ce que c'est que la tension artérielle et surtout comment essayer de maintenir une tension artérielle, j'ai envie de dire normale, mais aussi prévenir la tension artérielle. Le mode de vie a une incidence très forte sur la tension.
4: Mais c'est possible de prendre sa tension soi-même, à la maison ?
5: C'est possible, mais en fait, tout le monde ne sait pas le faire.
4: Il faut une machine pour faire ça, je
5: crois. Il faut une machine pour pouvoir réaliser. Alors, non seulement tout le monde ne sait pas le faire, mais quelquefois, on ne sait pas à quel moment elle est vraiment élevée. Mmh. J'ai pris ma tension, mais qu'est-ce que c'est en train de dire ? Voilà, on peut être perdu, ne pas savoir tout simplement, dont les cafés santé sont faits pour ça, c'est vraiment déstigmatiser et rendre accessible tous ces paramètres hein, qui peuvent être hermétiques pour le grand public. Mm-hmm. Donc on en parle tout simplement et puis on voit comment on prévient et même si on a déjà la tension artérielle, bah, comment on essaye de la maintenir et d'avoir un mode de vie qui nous permet de gérer cette tension artérielle.
4: Le mois dernier, le dernier café santé, c'était sur...
5: On a abordé la question de la ménopause et de la périménopause chez la femme. C'est un café santé qui a été également très, très, très riche, mm-hmm. animé par la sage-femme de la PMI. C'était très intéressant. On a vraiment discuté, on a même rigolé. Comme on l'a dit, il y a des paramètres sur lesquels, en termes de santé, on n'a pas de prise. La ménopause, c'est lié à l'âge chez la femme. Dans tous les cas, bah, si la femme prend de l'âge, hein, bah, la ménopause va arriver avec les effets secondaires. Les bouffées de chaleur, l'humeur qui est très, très changeante. On peut avoir la prise de poids. Par contre, dans l'échange autour de ce café santé, ce qu'on a quand même noté, c'est que si on n'a pas de prise là, sur ces effets secondaires, on peut avoir une action sur, j'ai envie de dire, les symptômes associés. La prévention de l'ostéoporose, la prise de poids, on peut faire de l'activité physique. Encore l'activité physique qui revient. Il faut vraiment, on n'a pas trop le choix hein, que d'être des personnes moins inactives. Hein. Il faut vraiment qu'on essaie de lutter contre la sédentarité parce que dans toutes ces thématiques, que ce soit de santé ou simplement liées à l'âge, l'activité physique reste un facteur de protection. J'ai envie de dire, c'est l'un des premiers facteurs de protection. Donc vous êtes une femme, vous entrez dans cette phase de prémenopause où le corps est vraiment en train de changer, les hormones sont un peu chamboulées comme ça pour préparer la ménopause. Bougez. Quels que soient les effets secondaires que vous vivez dans votre corps, bah c'est pas forcément évitable. Donc dans les échanges de savoir, il existerait de l'homéopathie, des plantes qui permettraient de réduire, mais là encore, ça dépend d'une femme à l'autre. Pour autant, de l'activité physique prendre le temps pour soi et accepter cette phase de transition permettre de mieux la vivre.
4: Est-ce qu'il y avait des hommes lors de ce café santé ?
5: Non. Non. Je l'aime trop cette question. Dans les échanges qu'on avait, la sage-femme nous disait que c'est vrai que les hommes ne viennent pas dans ces temps d'information comme ça, mais les hommes qui notamment sont en couple peuvent se poser beaucoup de questions parce qu'ils vivent avec une femme chez qui ils voient très souvent beaucoup de changements. Alors, ils restent très pudiques, j'ai envie de l'appeler ça de la pudeur, d'être en grand groupe, mais ils peuvent des fois se poser énormément de questions. Donc, j'en profite également pour dire à tous les auditeurs que si vous avez une question de santé pour laquelle la pudeur, la peur ou toute autre sorte de frein vous empêche de venir à ces rencontres, vous pouvez me faire un mail à l'adresse santé@ville-persan.fr. Donc, je reprends santé comme la santé @ville-persan.fr et moi je me ferai vraiment la joie de vous répondre ou alors de vous orienter vers un professionnel de santé qui saura vous accompagner. Il faut savoir que la prévention, c'est quelque chose de très important, très fort, qui nous permet de donner la bonne information et de retarder l'entrée dans une pathologie, notamment si elle aurait pu être évitée.
4: Alors, le prochain Café Santé, c'est à la fin de ce mois de juin.
5: C'est ça.
4: Le thème sera
5: l'hypertension artérielle.
4: Et les personnes et personnes sont tous invités au centre social.
5: Tout à fait.
4: À partir de 10h.
5: Et ce jusqu'à midi.
4: Alors, est-ce qu'il y a d'autres rendez-vous pour cet été, Doris Rose ?
5: Alors oui, on n'arrête pas. On se retrouve durant les festivités. Donc, dans les journées prévues, il y a des temps. Bon, vous pourrez retrouver le pôle santé avec le pôle de parentalité, le centre socio-culturel Agora également, sur diverses actions. Et sur la santé, on va être vraiment sur la prévention solaire. J'aimerais le dire, on a eu un épisode qui a été très très chaud la semaine dernière. Le soleil n'est pas sans incidence sur la peau. Donc en cas de forte chaleur, il faut bien sûr s'hydrater, se mettre à l'abri. Mais aussi si vous devez sortir, pensez à protéger votre peau avec de la crème solaire. Je précise également que la crème solaire, c'est pas uniquement pour les adultes, mais c'est également pour les enfants, parce que l'exposition aux rayons solaires prolongés plus tard favorise le développement des pathologies liées à la peau et notamment des cancers. Donc très vite, on met de la crème solaire sur sa peau. On ne s'expose pas quand le soleil tape très fort. On a une casquette, on s'hydrate et autant que cela se peut, on reste à l'ombre. Dans tous les cas, on reviendra sur tous ces éléments lors des festivités, dans les différents stands dans lesquels vous pourrez retrouver le pôle santé pour parler de tout ça.
4: Doris Rose, je vous remercie pour toutes ces informations précieuses et on vous retrouve sur Lauriane Tour et pendant les festivités.
5: Tout à fait. Et avant, juin vert, j'attends toutes les femmes qui n'ont pas aujourd'hui frottis. Donc voilà.
4: Merci.
5: Merci à vous.
4: Rendez-vous au mois prochain, Doris Rose.
5: Merci.
4: Au revoir.
5: Au revoir.
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0: Ceux qui nous écoutent, vous êtes peut-être frères, grands frères, petites sœurs, petits frères. En fait, pensez à vos petits frères. Imaginons, est-ce que ça vous plairait que votre petit frère, demain matin, il vient, il fasse une descente et il meurt ?
4: Les RICS entre jeunes sont devenus ces dernières années une réalité inquiétante dans de nombreuses villes. Derrière les affrontements, il y a des blessures, des peurs, des familles inquiètes et des vies parfois brisées. Pourtant, il y a aussi des jeunes qui aspirent à autre chose, qui souhaitent être entendus et compris. Quand deux villes ne se rencontrent qu'à travers les réseaux sociaux, les rumeurs ou les affrontements, le dialogue devient souvent impossible. Pourtant, derrière les rivalités et les RICS qui opposent parfois les jeunes de quelques kilomètres à peine, il y a des histoires. Et des ressentis, des incompréhensions et des blessures que l'on entend rarement. Pour cette émission, nous avons fait le pari de réunir dans le studio de la radio locale des jeunes âgés de 11 à 16 ans, issus de la MJC de Persan et du service jeunesse de la ville de Beaumont-sur-Oise. Un pari audacieux, presque inconfortable, mais nécessaire. Pendant une heure, ils ont accepté d'échanger, tenté de sensibiliser les auditeurs. Ils ont également raconté leurs peurs, leurs colères, leurs déceptions, mais aussi leurs questionnements sur un phénomène qui les concerne. concerne directement. Cette rencontre n'avait pas pour objectif de désigner des coupables ou de donner des leçons. Elle avait pour ambition de comprendre, d'échanger et peut-être d'imaginer ensemble d'autres chemins que celui de la violence. Voici le témoignage d'une jeunesse souvent montrée du doigt, mais trop rarement invitée à prendre la parole. Bonjour à tous et bienvenue dans notre émission Parlons-en. Aujourd'hui, on va parler d'un sujet important, les embrouilles, les disputes, les rixes, mais surtout, comment éviter que ça aille trop loin. On est avec les jeunes de la MJC de Persan et du service jeunesse de Beaumont-sur-Oise. Le but aujourd'hui, c'est juste de parler ensemble, comprendre certaines choses et voir comment on peut éviter que des conflits dégénèrent.
6: Bonjour Marie, merci de nous accueillir aujourd'hui dans cette émission. Donc moi, je me présente, c'est Anissa, donc je suis stagiaire au sein de la MJC. Le projet que je porte dans le cadre de ma formation au sein de la MJC s'intitule des projets jeunesse en commun, donc qui est mené en partenariat avec le CAJ de Beaumont-sur-Oise, comme tu l'as si bien dit, qui est présent aussi aujourd'hui avec nous. Donc ce projet, il est né d'un constat préoccupant sur nos territoires. Donc on a observé en fait des tensions récurrentes entre certains groupes de jeunes, donc souvent liées à des rivalités de quartier ou de communes. Ces tensions peuvent être sous différentes formes, violence verbale, physique, des conflits sur les réseaux sociaux. Donc ça amène un sentiment d'insécurité auprès de nos jeunes. L'objectif du projet est simple, en fait, c'est de pouvoir créer du lien social entre les deux communes, entre nos deux jeunesses, créer des espaces de rencontre entre les jeunes, donc pour favoriser du coup le dialogue, la coopération et aussi le vivre ensemble, tout en étant dans un respect mutuel. Ce projet-là, il répond principalement en fait aux jeunes de 11-14 ans. Donc on va travailler autour de trois axes. On va renforcer le lien social, sensibiliser, prévenir aux violences et au harcèlement, et aussi valoriser l'expression citoyenne.
7: En fait, le projet a démarré en février. On a déjà mené plusieurs actions, un repas convivial autour du monde, une après-midi jeux de société, un ciné-débat autour des thématiques des violences. Ces temps de rencontre peut permettre aux jeunes de mieux se connaître, de partager des expériences communes et de construire progressivement des relations plus positives. Notre ambition, c'est surtout de transformer cette rivalité en coopération et de montrer que les jeunes peuvent être de véritables acteurs du vivre ensemble sur les deux territoires.
8: Moi, je m'appelle Maher, j'ai 14 ans.
9: Bonjour, je m'appelle Mohamed, j'ai 14 ans.
10: Bonjour, je m'appelle Kevin et j'ai 13 ans.
11: Bonjour, je m'appelle Joshua et j'ai 13 ans.
12: Bonjour, je m'appelle Ben Hamza et j'ai 12 ans.
13: Bonjour, je m'appelle Ibrahim et j'ai 11 ans.
14: Bonjour, je m'appelle Hamza et j'ai 14 ans.
15: Bonjour, je m'appelle Rachida et j'ai 12 ans.
4: Dans le studio, est-ce qu'il y en a qui se sont déjà embrouillés avec d'autres jeunes, que ce soit Persan, Beaumont, peu importe. Est-ce que vous avez déjà vécu une embrouille? Vous avez déjà vu une embrouille dans votre collège?
8: Oui.
4: Ou dans votre quartier?
8: Oui.
4: Moi, je l'ai déjà vu. Ça a commencé comment et ça s'est terminé comment? Comment ça s'est passé?
8: En fait, c'est toujours des histoires de vengeance. Ça veut dire à chaque fois, ils vont revenir et ça se finit pas. Du coup, il y a pas longtemps, il y a eu une bagarre entre des gens de Persan et de Beaumont. Et je sais pas trop comment elle a commencé parce que j'étais pas là, mais on m'a raconté que c'était des gens de Persan qui ont couru vers des gens de Beaumont à cause d'une autre histoire et des répétitions d'histoires encore. Ils se sont battus et il y en a un qui a fini ensemble malheureusement. Et il y a eu une ambulance qui est arrivée et tout. Je connais pas vraiment l'origine.
16: D'après moi, c'est une vieille histoire que mon père m'avait racontée. C'était ceux de Persan qui descendaient à Beaumont pour récupérer les poules. Qui est dans un vieux jargon que certains m'ont expliqué. En fait, les poules, c'était les frères et sœurs de ceux de Beaumont. Et en gros, c'est continué. Ceux de Persan sont allés à Beaumont récupérer. Ceux de Beaumont, ils étaient pas contents. Ils sont allés ceux de Persan, et ainsi de suite. Et à la fin, il n'y avait plus de logique.
6: Je peux confirmer parce que du coup, j'ai fréquenté le lycée Varis Gallois, je suis originaire de Beaumont. Et du coup, je valide un peu la raison de ton père, parce que je pense qu'on est de la même génération avec ton père. Et effectivement, c'était la raison qu'on avait à l'époque, que les Persanais n'appréciaient pas que les Beaumontois sortaient avec les filles de Persan.
4: Et jusqu'à aujourd'hui, c'est toujours...
6: Et inversement, donc du coup, ça crée des rivalités, des conflits devant les établissements scolaires. Et aujourd'hui, on est encore dans cette boucle. Et aujourd'hui, on ne sait même pas maintenant vraiment la raison réelle de tous ces conflits.
4: Les filles, est-ce que vous avez déjà entendu une histoire comme ça
15: Oui.
4: Entre vous? Qu'est-ce qui se dit un peu à l'école, dans la cour de récré, devant le collège, entre vous, quand vous vous retrouvez? Vous racontez quoi sur les embrouilles?
17: Ce que j'ai vu, c'est plutôt quand, exemple, on va dire, il y a le petit frère ou grand frère de quelqu'un, il s'est fait frapper. Et du coup, bah, l'autre, il va vouloir prendre sa vengeance et ça continue.
4: Est-ce qu'il y a une sorte de pression ou pas? Est-ce qu'on met la pression sur quelqu'un pour dire que si tu le fais pas, si t'es pas un mec?
17: Oui, ça dépend.
4: Est-ce que vous allez à Beaumont, les jeunes de Persan? Et est-ce que les jeunes de Beaumont viennent à Persan?
15: Oui, bah oui. Bah parce que j'ai des activités et j'ai l'école arabe.
4: Et ça se passe bien quand tu viens à Persan?
15: Bah personne ne me remarque.
4: Ouais, tu as des copines hein?
15: Oui.
4: Et vous les garçons, est-ce que vous venez à Persan? Est-ce que vous allez à Beaumont?
18: Oui.
4: Vice-versa. Est-ce que vous, les garçons, vous êtes de Beaumont?
18: Ouais.
4: Oui. Est-ce que vous venez à Persan quelquefois? Vous avez des amis ici? Ou de la famille?
12: Bah, quand je vais à Persan, c'est pour aller chez mes cousins, pour aller à l'école arabe.
4: T'as pas d'ennui à Persan? Est-ce que tu te bagarres à Persan?
12: Non.
14: La plupart de mes tontons ou de ma famille, ils habitent à Persan. Et moi, en l'occurrence, j'habite à Beaumont. Mon père, c'est un coach de foot à Persan. Et du coup, quand il a des matchs, des entraînements, et ben, on est souvent à Persan.
4: Et vous avez pas d'ennui hein, avec les Persanais?
14: Non, on n'a pas d'ennui.
15: Des fois que je vais à Persan, je vois des gens qui se battent. Mais en fait, comme je sais pas vraiment c'est pourquoi, bah du coup je m'incruste pas. Et aussi, bah une fois, mon frère il est parti à une descente de Beaumont-Persan. Et du coup, bah.
4: Ton grand frère, oui. Il a quel âge?
15: Il a 13 ans. En fait, il s'est pas battu, mais il y a des potes à lui qui lui ont dit se battre.
4: Qui lui ont dit de se battre?
15: Oui.
4: C'est une forme de pression, oui ou non?
15: Oui.
4: Ouais. Il te l'a dit, il t'a dit quoi, son sentiment? Qu'est-ce qu'il a ressenti, lui, après? De partir et après?
15: Avant de partir, il était excité. Quand il est parti, bah, il avait peur.
4: Et quand il est revenu, il t'a raconté ou pas?
15: Oui, quelques jours après. Bah, il a dit que en fait, ça lui a fait peur, mais qu'il comprenait pas. Du coup, il a pas vu la fin parce qu'il est parti avant. Il comprenait pas vraiment pourquoi il s'était battu.
4: Voilà, donc il savait même pas pourquoi il est allé se battre. Qu'est-ce qu'il faudrait faire pour calmer les choses?
8: C'est un peu difficile de calmer les choses si, surtout, elles durent depuis longtemps. Moi, je vois pas vraiment de moyen de sensibiliser les gens qui sont déjà ça dans leur idée, dans leur idéologie.
4: Ce que je comprends, c'est que ça concerne les plus grands. Je pense que peut-être il y a des plus grands qui vous écoutent à la radio aujourd'hui. Qu'est-ce que vous aimeriez leur dire pour calmer les choses?
0: C'est ceux qui nous écoutent, vous êtes peut-être frère, grand frère, petite sœur, petit frère. En fait, pensez à vos petits frères. Imaginons, est-ce que ça vous plairait que votre petit frère, demain matin, il vient, il fasse une descente et il meurt?
6: Le CAG et l'ESPAG, donc on essaye de porter ce projet pour vraiment créer du lien, déjà, entre eux, parce qu'ils ne se connaissent pas vraiment. Et je trouve ça dommage dans le sens où ils sont pareils, en fait. Ils viennent des mêmes quartiers, ils ont peut-être les mêmes difficultés. Et du coup, l'objectif, en fait, c'est vraiment de leur proposer des actions et des activités dans la coopération et pas dans la compétition pour éviter toute tension, pour pouvoir avancer doucement mais sûrement et leur montrer en fait qu'en se connaissant, on peut déconstruire en fait ces représentations négatives qu'ils peuvent avoir les uns les autres. Moi, je dis qu'il faut vraiment essayer d'apprendre à connaître l'autre et être dans le respect, si c'est possible.
8: À chaque génération, il y a toujours des nouveaux problèmes et ça recommence et c'est une boucle.
4: Donc en auparavant, fait. C'était les filles. Donc tu veux dire que pour vous, ça pourrait...
8: Les raisons changent au fur et à mesure des années.
4: Ah bon?
8: Et ça se bat plus pour les mêmes raisons maintenant. Ça, ça se bat juste par héritage. Ça
4: mais veut vous, dire, vous êtes amis entre Persan. Vous avez des amis à Beaumont. Vous avez des amis à Persan.
8: Après, c'est compliqué d'avoir des amis à Beaumont, sachant qu'on est un peu séparés par un pont. Mais comment on peut être amis avec des gens qui sont loin de nous? Par exemple, ils sont pas dans notre classe ou dans...
4: Tu es au lycée de Beaumont?
8: Ouais.
4: Tu es avec des Beaumont, toi?
8: Ouais.
4: Tu t'entends bien avec eux?
8: Ouais, je m'entends bien avec eux. Mais je parle pour ceux qui sont plus petits, du coup, les gens qui sont au collège. Ça va être difficile, par exemple, pour eux, quand ils vont rentrer au lycée, ils ont une mauvaise image déjà de Beaumont. Je me rappelle, moi, quand je suis rentré la première fois dans ma classe, la première chose que j'avais entendue, c'est « J'espère qu'il n'y avait pas des gens de Persan dans notre classe. »
4: Et ça s'est bien passé, ensuite.
8: Bah ouais, après...
4: L'image s'est déconstruite.
8: Ouais, on peut dire ça, mais bon, il y a encore certaines personnes de Persan qui, encore à ce moment-là, ou des gens de Beaumont, ça peut être les deux qui voient encore. Mais ça dépend des personnes. Par exemple, c'est les personnes impliquées qui verront mal, c'est les gens de Beaumont ou de Persan. Mm-hmm. Alors que les gens qui sont pas du tout dedans, bah, ils auront pas de difficulté à faire des nouveaux liens.
15: J'ai plein d'amis qui habitent à Persan, mais qui sont dans mon école à Beaumont, du coup.
4: Et ça se passe comment ?
15: On est encore petits, on n'a pas. On n'est pas trop dans ça, mais je sais que dans mon école, souvent les troisièmes, ils essaient de pas trop parler aux persanais, parce que ils s'aiment pas trop. Des fois, il y a des bagarres pour ça.
4: Ignorer, par exemple, est-ce que vous pensez que ça peut aider ou pas ? Oublier ce pont, ce fameux pont. Oublier que c'est persan, Beaumont, mais c'est que juste, c'est juste des êtres humains. Vous vous côtoyez, tout simplement.
8: Ce serait bien de penser comme ça, mais il faudrait trouver un truc où ça nous rapprocherait encore plus. Que des rencontres avec des jeunes de Beaumont, tout ça.
4: Vous avez mené un très beau projet, vous avez fait des rencontres, vous avez fait de la cuisine ensemble, vous avez regardé
8: des films. C'est ça, c'est un bon projet, mais moi je dis que si ça veut impacter genre vraiment toutes les deux villes, on va dire, bah, ce serait bien de faire un truc qui fait que les deux villes soient en partage, on va dire.
4: Par exemple, vous imaginez peut-être une giga-fête? Voilà, une soirée, une fête avec les jeunes de Persan et les jeunes de Beaumont. Ça irait pour vous, vous pensez ?
12: Ben, en vrai, on pourrait faire une activité que les jeunes de Beaumont et les jeunes de Persan aiment faire, comme un match de foot ou un truc du genre. Comme ça, il y aurait plus de personnes qui seront attirées par ça.
13: On pourrait faire un barbecue.
6: L'idée, ça serait, oui, d'ignorer ce pont, d'aller de l'avant, mais pour ça, il faut que tout le monde s'y mette la main à la pâte. Ouais. Mm-hmm. Donc, que ce soit les professionnels, les jeunes... ça permettrait en fait d'avancer sur le même chemin et d'essayer de déconstruire en fait un peu ces idées qu'ils ont des uns des autres. C'est faisable, c'est possible même, mais il faut que les professionnels et les communes collaborent et travaillent tous ensemble pour vraiment créer un projet de grande envergure pour pouvoir essayer de toucher un maximum de jeunes. Et là, on peut voir qu'aujourd'hui, sur les violences, ça touche aussi les plus jeunes. Donc les 11-12 ans s'y mettent aussi. Donc là, ça devrait alerter.
15: Moi, je pense qu'il faudrait faire avec surtout les écoles, parce qu'on parle de la MJC, du CAJ, mais il n'y a pas tout Beaumont et tout Persan qui sont inscrits là-bas. Je pense qu'il faudrait faire aussi dans les écoles et un peu partout, dans la rue, faire des petites fêtes sur le pont. Je sais pas, des trucs comme ça.
13: Je voudrais aussi rajouter un truc.
4: Oui.
13: On peut faire aussi un projet. On avait fait une semaine avec des personnes handicapées pour voir comment eux ils travaillent là.
4: Ça serait bien de faire une activité avec les jeunes de Persan, les jeunes de Beaumont, avec des personnes pour venir en aide aux personnes en situation de handicap. Ça pourrait vous rapprocher, vous dites.
6: Oui.
4: Oui. Oui, à plus grande ampleur. Il faudrait toucher encore plus de jeunes.
6: Oui.
4: Et je disais, est-ce que c'est facile pour un jeune de demander de l'aide ?
8: Oui, c'est difficile.
4: C'est difficile ?
8: Oui, c'est difficile.
15: Oui.
8: Parce que déjà, quand tu demandes de l'aide en cas de bagarre, ça va toujours te réduire à quelqu'un de faible qui n'a pas de courage de venir se battre par lui-même.
7: Je vais prendre l'exemple qui s'est passé il y a quelques semaines. Je pense que c'est de ça que tu me parlais, ce qui s'est passé devant le McDo, là. Je trouve ça inadmissible. Un jeune qui vient, qui se fait prendre à part par 20 autres jeunes, qui finit en sang, qui finit aux urgences. Moi, je vais parler en tant que papa, mais j'ai du mal à l'accepter. Je me suis mis 10 secondes à la place des parents de cet enfant-là. Comment tu réagis quand tu te dis, tu laisses ton enfant aller s'amuser, il fait sa vie, hein, y a pas de problème. Et au final, même s'il n'est pas dans les embrouilles, il se retrouve à se faire agresser juste parce qu'il est avec ses potes. Et peut-être que ses potes sont des embrouilles aussi, hein, j'en sais rien. Mais je pense que si ce jeune-là en avait parlé avec d'autres personnes, avec ses parents ou avec d'autres adultes, par exemple des jeunes, des adultes de la MJC ou de la boussole, peut-être qu'on aurait aidé à trouver des solutions différentes de ce qui s'est passé. Après, ce n'est

0: Ça va juste te mettre toi dans les problèmes. Mais du coup, d'aller voir plus des adultes et d'en parler et aussi de renforcer un peu, par exemple dans les lycées, renforcer un peu plus la sécurité. Et... Après, ce sera toujours pas assez, mais ce serait déjà bien de commencer par ça que de rien faire.
1: Ça manque de sécurité dans les lycées. Dans vos lycées, il y a des bagarres à l'intérieur.
0: Non, pas à l'intérieur. Mais du coup, les gens, ils font quoi? Et bah, ils profitent à la fin des cours de sortir du lycée, d'aller au McDo. Donc le McDo, c'est juste en bas. Et du coup, de régler les comptes au McDo. Et c'est tout le temps comme ça au McDo. Au moins une fois par mois, quoi.
2: Dans la rue, maintenant, c'est moins sécurisé. Parce que comme on sort et qu'on sait jamais qui y a dehors, ma mère, elle est un peu au courant de ce qui se passe, du coup. J'en ai pas vraiment parlé.
1: D'accord, tu oses pas?
2: Non. En ce moment, je sors un peu moins vu ce qui se passe. Mais avant, je me sentais en sécurité. Maintenant, je me sens moins.
1: En pleine journée, tu te sens pas en sécurité?
2: Ouais.
3: Moi, je pense que c'est compliqué de arrêter ça. Parce que tout, par exemple, les troisièmes, quand ils vont quitter le collège, bah, ils vont tous aller dans le lycée du secteur. Et comme le lycée du secteur, bah, c'est le bon mot, ils n'auront pas trop le choix d'aller. À part s'ils veulent vraiment aller loin. Et prendre le transport tous les jours.
0: Ça aurait été mieux de faire par exemple un lycée ici à Persan. Ce serait plus facile que d'essayer de réunir Persan Beaumont. Parce que c'est super difficile déjà de réunir deux villes qui se disputent depuis bien longtemps. Et qu'en plus, ils savent même pas c'est quoi la raison des bagarres. Parce qu'au final, tu vas leur demander, ils disent ouais, je me bats juste parce que des trucs qui se répètent, des vengeances, tout ça. Si on voulait vraiment limiter les vraies bagarres. Parce que la plupart des bagarres se passent à Beaumont, ça aurait été mieux. Mais après, nous, on veut que Beaumont et Persan soient genre unifiés. En soi, c'est une bonne idée, mais à la fois une mauvaise idée, ce que je propose. Donc,
4: tu penses qu'en faisant ça, construire un lycée à Persan, ça résoudrait le problème? Ça peut être une solution, mais est-ce que c'est la bonne solution? Je pense pas.
0: C'est pas vraiment la meilleure des solutions.
4: Parce que vous pouvez vous rencontrer à l'extérieur ou à Leclerc ou au McDo, et le problème, il est toujours là. En fait, l'idée, ce serait de trouver vraiment un projet avec toutes les communes pour essayer de sensibiliser tout le monde et d'aller dans le même sens. Et d'aller que ce soit au collège ou au lycée, de faire des temps de sensibilisation avec des moments très forts, avec des témoignages de personnes qui ont vécu ça, qui ont vécu des mamans qui ont vécu le décès de leur enfant dans une violence ou dans une rixe. Et là, ça peut être du coup une prise de conscience pour tout le monde, et ça peut désamorcer en fait tout ça. Le but aussi de ce projet, c'est vraiment créer du lien. Donc le fait que tu connaisses une personne de Beaumont et que tu es dans une violence, dans une bagarre, et que tu connais la personne qui est en face, tu peux aussi dire à tes potes que bah non, je le connais, c'est quelqu'un de bien, il est droit, je le connais très bien, c'est un copain à moi. Et du coup là, ça peut aussi désamorcer du coup cette tension qu'il y a entre les deux communes, quoi. Il y aura toujours, on n'est pas obligé de s'aimer, mais au moins on est dans le respect.
5: Tu disais tout à l'heure, Maher, que bah, comment être ami avec des gens qui sont loin, il y a un pont qui nous sépare, etc. Ensuite, tu nous dis, on est obligé de se retrouver une fois au lycée parce que c'est le lycée de secteur. Donc comment faire en sorte pour que cette rencontre ne soit pas explosive? Comment est-ce qu'on la prépare en amont? Mais est-ce que vous vous bagarrez entre vous? Est-ce qu'il y a des vraies embrouilles entre vous jusqu'à avoir des gros clashs avec des gros événements qui sont marquants? Après, malheureusement, est-ce que ça arrive entre potes, ce genre de choses?
0: Oui, ça arrive. Mais en fait, ce que je veux dire, c'est que si on veut vraiment éviter aussi, bah, il faut sensibiliser déjà dès le collège et arrêter cette vision de se dire que ouais, Beaumont, c'est des gens mal et tout, alors que en vérité, c'est faux. Ils sont comme nous, comme tu as dit, Anissa. Ouais,
5: bah là, sur ce projet-là, vous l'avez vu, vous avez rencontré lors d'un repas partagé, une après-midi jeu de société. On a été la dernière fois à faire un ciné-débat pour ceux qui étaient là, ou ponctuellement, etc. Mais est-ce que là, vous pensez que quand vous allez vous rencontrer au lycée, finalement, vous allez vous battre entre vous? Est-ce que vous allez laisser vos potes se battre contre ceux que vous connaissez? Donc même juste des connaissances, où là, ce projet-là peut créer aussi des amitiés. Est-ce que ça, c'est des choses que vous allez laisser faire potentiellement, sachant que vous connaissez les gens en face, parce que vous aurez rencontré Rachida, vous aurez rencontré Joshua, vous aurez rencontré Ben Hamza, je pense à Kélis. Enfin, on a rencontré du monde sur ce projet, des gens qui sont sur Beaumont.

0: et vice-versa. Vous, jeune de moment, vous avez rencontré des jeunes de Persan. Est-ce que vous pensez que vous laisserez potentiellement faire ce genre de choses au lycée?
1: C'est difficile de raisonner des gens qui ont la tête dure. C'est pas impossible, mais ça reste difficile. C'est ça qu'il faut se dire. En fait, c'est qu'on aura déjà essayé. Des gens auront déjà essayé de raisonner leurs amis en disant « Évitez de faire ci, évitez de faire ça. » Je connais quelqu'un qui était dedans ces bagarres. Du jour au lendemain, il a réfléchi et il s'est dit que ça devenait trop dangereux déjà et que en final ça servait un peu à rien quoi de se battre juste pour se battre quoi. Et du coup il a décidé d'arrêter de se battre contre les autres villes. Il essaie de dire aux autres aussi ouais évitez de faire ça, sauf que ça reste difficile de les raisonner. Genre ils vont quand même se dire ouais faut se battre pour notre honneur, un truc comme ça et tout. Donc, moi
2: je suis d'accord avec toi, mais si tout le monde s'y met, je pense qu'il y a la possibilité de raisonner. Si tout le monde agit pour cette cause, que ce soit les copains, les professionnels, les encadrants, il y a toujours possibilité de désamorcer tout ça en fait.
3: Je vais revenir sur ton idée du lycée à Persan. En fait, c'est une bonne idée et en même temps, c'est une mauvaise idée. Parce que la bonne idée, c'est que ça va empêcher les bagarres, mais ça va pas renforcer les liens, ce qui va rien arranger parce que dans tous les cas, en dehors du lycée, ils vont se revoir. Le mieux, c'est de faire une sorte de lycée, mais sur l'Oise, en fait. Je pense que... Oui, désolé, mais bon... Un lycée flottant, voilà.
4: Tout le monde se jette à l'eau, allez.
3: Je sais pas, hein. Mais, enfin, je sais pas, faire un truc un peu... Construire une sorte d'endroit qui peut les rapprocher.
2: Est-ce que vous connaissez les conséquences de ces violences ou de ces rixes? Est-ce que tout le monde a conscience de ce qui peut se passer pour vous ou pour votre famille si vous êtes dans une rixe et s'il y a décès ou pas, si la personne décède ou pas?
1: Oui, il y a des conséquences, forcément.
2: Mais tout le monde en est conscient ou pas? Parce qu'en fait, il y en a qui se bagarrent, mais en fait, ils savent pas que derrière...
1: C'est ça le problème, c'est que ceux qui se battent, ils ont cette conscience, mais ils ont toujours l'autre... Dans leur tête, ils diront toujours « Ouais, c'est pas grave ». Et disons, c'est la vie, c'est...
2: Pour toi, ils sont conscients, mais s'ils en arrivent avec une arme blanche, par exemple, à tuer quelqu'un...
1: Certains vont le regretter. Certains, ceux qui sont encore humains, on va dire, ils vont le regretter et ça va être quand même difficile de se repentir. Mais ils le regretteront quand même et ils resteront humains. Mais il y en a certains, pour eux, c'est comme ça. C'est la vie, c'est... Ouais, voilà, une raison de vivre, de faire ça.
5: Ah, une raison de vivre.
2: Oula, de se battre et de...
5: Qui a dit ça? Alors, qui a dit ça?
1: Pas pour moi.
2: Une raison de vivre ou une raison de se faire remarquer?
1: Une raison de se faire remarquer. Ah. C'est plus une façon de parler quand on dit raison de vivre. Mais du coup, ouais, même s'ils feront des choses qui sont inhumains, ils s'en foutront un peu. Enfin, ils vont avoir des conséquences, je dis pas le contraire, mais... Pour eux, ça leur fait pas vraiment quelque chose. Ils continuent et franchement, moi, je trouve ces personnes...
2: Dommage d'en arriver à là, quand même.
5: On sent beaucoup de colère, quand même. Hein.
1: Je pense pas qu'on soit en colère contre l'un ou l'autre, mais ici, je pense pas. Mais avec ceux qui sont dans ces problèmes, sûrement. Mm-hmm. Et ils ont une haine un peu pour rien, quoi. C'est parce que c'est Beaumont, faut pas les aimer. Ou parce que ces personnes, faut pas les aimer.
5: Est-ce que vous avez parlé un petit peu autour de vous, à vos camarades, aux plus grands, aux jeunes de vos quartiers, du projet que vous menez en ce moment?
6: Oui, au collège avec Kevin, on a accroché l'affiche.
5: C'est écrit quoi sur l'affiche? Et est-ce que vous en avez parlé face à face avec d'autres jeunes qui ne participent pas au projet?
2: On a fait de la communication sur Instagram de la MJC et les garçons se sont proposés aussi d'afficher le flyer au collège avec validation des surveillants et on en a communiqué autour de nous.
5: Voilà, le service jeunesse a communiqué, la MJC a communiqué, mais vous, les jeunes, est-ce que vous avez communiqué autour de vous avec des jeunes de votre âge qui n'ont pas participé à ce projet ou des jeunes plus âgés?
3: Moi, mon frère, je lui ai dit d'arrêter d'aller. En fait, il se bat pas, mais il cherche. Du coup, moi, je lui ai dit d'arrêter de chercher parce que...
2: Parce qu'il a quel âge? Il a 13 ans.
3: Oui.
2: Donc il pourrait participer à ces temps de rencontres, à ces temps de sensibilisation. Ça pourrait lui apporter énormément.
4: Je vais me permettre de répondre à la place de Rachida, parce que j'en ai parlé, moi, du projet. Et j'en ai parlé à d'autres jeunes, justement, qui sont sur Beaumont et qui, potentiellement, peuvent être dans ce genre d'embrouille plus tard. Et ça ne les intéresse pas.
5: Ah.
4: Et c'est ça le souci. C'est que quand tu leur dis oui, venez, on va rencontrer des jeunes de Persan, on va essayer de créer du lien social, vous vous inquiétez pas, c'est des jeunes comme vous, ils ont les mêmes craintes, ils ont les mêmes attentes, ils ont les mêmes aspirations que vous. Non, ça ne m'intéresse pas. Ils préfèrent aller jouer au foot au quartier, finir par se taper dessus avec d'autres jeunes, plutôt que de venir essayer de créer ce genre d'opportunité pour éviter que ça se finisse mal. Et c'est là où je trouve que c'est dommage, parce que la porte, on l'a fait, comme on dit toujours, on fait la porte de notre structure, et je pense que la MJC, c'est pareil, on ne la ferme jamais. Au contraire, on attend justement que ces jeunes-là viennent et participent à ce genre d'événement. Mais quand eux d'eux-mêmes, tu leur dis, viens, on va essayer. Que ça fonctionne, que ça fonctionne pas. Mais au moins, essaye. Non. Ces personnes, j'ai pas envie. Après, je vais pas dire que peut-être que par les jeunes de personnes, certains réagissent pareil, hein, mais je n'en ai pas la preuve. Mais moi, pour l'avoir vécu, je trouve ça vraiment regrettable.
5: L'approche avec les adultes, c'est pas évident avec les jeunes, mais entre vous, ça peut être plus facile de parler de ce projet, de sensibiliser d'autres jeunes de votre âge.
1: Alors, moi je pense pas. Ces personnes, comme j'avais dit, elles ont la tête dure. Comme il a dit aussi, ça les intéresse pas du tout de faire des trucs comme ça. Ils considèrent ça comme une perte de temps. Même si c'est pas vraiment une perte de temps, c'est quelque chose qui permet de nous sociabiliser avec des gens de l'autre ville. C'est difficile de raisonner ces personnes. Et je voulais aussi revenir sur un truc. Quand Rachida avait dit que elle avait peur de sortir dans la rue parce qu'elle avait peur que des gens viennent lui parler et tout, ça dépend un peu de qui tu es. Parce que en fait, déjà pour les filles, je vous assure qu'il n'y aura aucun garçon qui va venir vous voir pour tout ce qui est question de règlement de compte, un truc comme ça. Si t'es habillé comme eux, t'auras plus de chances qu'ils viennent te voir et qu'ils te demandent d'où tu viens et tout. Pour éviter ces genres de trucs, c'est que si t'as vraiment peur, c'est de pas vraiment aller à Persan tout seul ou à Beaumont tout seul. Faudrait toujours être accompagné au cas où. Et je parle plus pour des gens comme nous, les garçons. Faut pas être tout seul parce que on sait jamais, il peut y avoir un truc. Et c'est ça le problème, c'est qu'on vit sous la peur de si jamais il y a un truc qui va arriver ou un truc comme ça. Et bah on en vient à ça aujourd'hui. C'est ça le problème.
4: Tu nous as dit que tu avais des potes à Persan comme des potes à Beaumont parce que tu es au lycée à Beaumont. En prenant tes potes de Beaumont que tu vas venir et tout, tu penses qu'ils seraient susceptibles de venir et de t'accueillir pour t'empêcher d'avoir ce genre de soucis?
1: Genre c'est eux qui m'invitent à Beaumont pour...
4: Non mais même pas qu'ils t'invitent, que tu les vous donnez rendez-vous à X ou Y endroit, tu vas sur Beaumont avec eux. Je pense que ça se passera bien si t'avais accompagné des... Maintenant, Si à l'inverse tu fais la même chose mais tu viens avec des collègues à toi de Persan, est-ce que tu penses que ça se passera aussi bien ou pas?
1: Si ça se passe bien à Beaumont, ça se passera bien à Persan. C'est ça en fait. Parce que après faut se dire qu'on est les mêmes, on n'est pas vraiment aussi différents que ça. Comme j'ai dit, ça dépend aussi de la façon dont tu es habillé, si t'es connu par eux, si toi t'étais dans ça et que t'as décidé d'arrêter mais que eux ils ont toujours ton visage, ils ont toujours cette idée que toi t'es dans ça et du coup ils vont forcément venir.
2: Donc pour toi marcher en binôme ça te rassure?
1: Oui.
2: Ok.
1: Que de marcher tout seul à Beaumont pour aller faire des trucs, je sais pas, mais
2: tu te sens en insécurité,
1: c'est moins sûr que d'être à deux.
2: Bah c'est vraiment triste d'en arriver à là en fait. Donc il faut vraiment qu'on essaye de créer vraiment ce pont. Même s'il y en a un, il faut vraiment qu'on le crée au niveau lien social, quoi. C'est vraiment important. Parce que là...
7: Ce qui est simple, c'est par exemple, on pourrait... ceux qui sont de Beaumont, tu pourrais venir à Persan, y rester souvent. Et en fait, tu tisseras des liens avec des personnes. J'ai un ami, il est à l'école de Beaumont, il se balade avec tous ceux de Beaumont. Pourtant, il habite à Persan et il nous l'a jamais dit. Je citerai pas son nom, mais en gros, le truc, c'est il vient au collège, il reste avec nous et tout, tranquille. Sauf qu'en fait, il veut pas dire où il nous a jamais dit où il habitait, des trucs comme ça. Et il nous dit, ouais, j'ai pas trop envie de dire, j'ai peur de certaines personnes qui... Parce que la dernière fois, ils m'ont dit, ouais, cette personne, je l'ai... Des trucs comme ça.
5: Tu as un ami qui est persané, il est au collège de Beaumont. et il ne veut pas dire qu'il est de persan. S'il dit qu'il est de persan, il pourrait avoir des ennuis.
7: D'après moi, je pense qu'il n'en aura pas, parce qu'en vrai, il est souvent avec nous. Mais par contre, je suis pas sûr à 100%. Je suis pas comme certains diraient devin ou un truc comme ça. Mmh.
5: Mais souvent, ça part de malentendus, hein. Non, les bagarres, hein, qui se passent entre Persan et Beaumont. Il y a beaucoup de malentendus.
8: Il y a beaucoup de provocations, surtout.
5: Beaucoup de
8: sur les réseaux sociaux, notamment.
5: Vous vous retrouvez sur les réseaux, souvent, les jeunes de Persan et de Beaumont?
9: En vrai, oui. Hein. Ah. Tout se passe sur les réseaux, en vrai. C'est pour ça que tout se passe comme ça devait se passer.
3: En fait, je pensais que faire un match, une journée sportive avec les écoles, les MJC et tout ça, et la même à Beaumont, et on fait un match, on les mélange, ils font un match de foot. Et ils seront obligés de venir, mais ils ne seront pas obligés de jouer.
1: Alors, c'est une très bonne idée. Je trouve qu'il faudrait aller petit à petit. Parce que direct aller sur le fait d'aller faire un match avec Persan Beaumont, ça peut juste ramener des embrouilles avec ceux qui ne s'entendent pas déjà très bien. Et après, ça peut finir très mal. Du coup, c'est mieux de commencer petit à petit, ramener des gens de Persan, ramener des gens de Beaumont. Ils parlent ensemble. Mais sous surveillance, parce que encore une fois on sait jamais, et après petit à petit on en arrive sur le truc du match. Ce qui est aussi malheureux, c'est que comme on l'avait dit tout à l'heure, il y en a qui ont juste pas envie de faire ces activités, et c'est encore une fois difficile.
10: Comme le dirait Rachida, on pourrait faire une journée sportive où on ferait comme des équipes. Dans une équipe, il y a une partie Beaumont, une partie Persan, pour qu'ils soient ensemble. Pour qu'il y ait plus de personnes qui viennent, on pourrait mettre des trucs en jeu comme récompense, des maillots.
1: Il faudrait ramener quelque chose qui les intéresse vraiment. Hein. Mais du coup, le foot, c'était une bonne idée.
8: Moi, je pense qu'il faut vraiment qu'on travaille en collaboration avec les établissements scolaires dans un premier temps pour faire des temps de sensibilisation et faire des rencontres avec les deux communes ou les communes qui sont intéressées par cette problématique pour pouvoir déjà créer, tisser des liens, mais être conscient avec ce temps de sensibilisation, des conséquences qu'ils peuvent avoir, et ensuite, petit à petit, continuer à tisser ce lien sur d'autres activités un peu plus fun, et pourquoi pas finir sur une grande journée avec des lots ou avec un barbecue autour d'un temps très convivial pour pouvoir concrétiser en fait tout le travail qui a été fait en amont par les professionnels et les jeunes aussi des différents établissements, des différentes communes. Ça, je pense que ça serait un début.
3: Moi j'aimerais bien juste rebondir sur le fait que vaut mieux prendre tous les collèges, toutes les écoles, même à Persan, pour que vraiment tout le monde se réunisse, même parce que il y a peut-être les embrouilles Persan Beaumont, mais il y en a aussi dans les deux collèges de Beaumont. Du coup, ça peut rassembler vraiment tout le monde.
8: Et Persan aussi.
3: Et oui, Persan. Bah, ouais. Du coup, voilà.
5: Donc, en sortant du studio, on oublie le pont. Il n'existe plus, ce pont. N'est-ce pas?
11: Oui.
5: Oui.
11: Moi, du coup.
5: Pour vous.
11: Hein? Pour vous, les jeunes. Déjà, avant le sport, on pourrait pas essayer de faire un cercle de parole. On fait un cercle, après, on va tous parler, on va essayer de faire des liens, être d'accord, et voilà.
3: Faire des débats comme on fait au SAGIR. En fait, il y a une personne qui dit, je pense que ça serait plus un adulte, qui dit... Je vais faire un exemple vite fait. Hein.
4: Tu proposes un thème.
3: Oui. Par exemple, manger la pizza avec des couverts ou sans couverts. C'est un exemple comme ça. Bah, comme on a fait aussi les débats un peu.
5: D'accord.
7: C'est pas pour viser, mais c'est en fait la plupart des personnes qui sont dans ces conflits, c'est les personnes qui jouent au foot, sans être méchant ou quoi que ce soit. Mais c'est la vérité. C'est la plupart des personnes, c'est les plus grands qui jouent au foot. En fait, ceux qui jouent au bas basket ou à des sports de combat, et ben en fait on leur apprend des règles qui sont différentes au foot. Par exemple au rugby, c'est le respect de l'arbitre, alors qu'au foot il y a cette règle normalement, mais en fait personne ne respecte la règle à cause des grands joueurs Cristiano Ronaldo, Messi et etc. Moi je suis pas très foot déjà. et même le concept des combats, c'est fidélité, fraternité ou un truc comme ça, comme liberté, égalité, fraternité.
1: Je veux rajouter un truc, c'est juste que après c'est un cliché, on va dire. La plupart, c'est vrai qu'ils font du foot. Il y en a aussi qui profitent des sports de combat pour s'améliorer durant les bagarres.
8: Ah oui. Il faut vraiment partir sur l'idée que c'est pas de la compétition mais de la coopération. Et là, ça change tout sur les activités en fait.
2: Parce que la compète, qui dit compète dit tension, dit conflit, qui dit coopération dit solidarité et le vivre ensemble. Quoi.
5: Merci à tous d'avoir participé à cette émission spéciale. Aujourd'hui, on a parlé de respect, de colère, de pression, mais surtout de solutions. Il faut se rappeler d'une chose, un conflit peut toujours être stoppé avant d'aller trop loin. Prenez soin de vous et des autres.
2: Merci.
5: Bonne journée à tous.
7: Ceux qui nous écoutent, vous êtes peut-être frère, grand frère, petite sœur, petit frère. En fait, pensez à vos petits frères. Imaginons, est-ce que ça vous plairait que votre petit frère, demain matin, il vient, il fasse une descente et il meurt?
5: Pendant cette émission, personne ne prétendra que tous les problèmes ont été résolus. Les tensions existent encore, les blessures aussi, mais quelque chose s'est passé dans ce studio. Des jeunes de deux villes différentes ont partagé le même espace, les mêmes questions et les mêmes inquiétudes. Ils ont découvert que derrière les étiquettes, les réputations et les rivalités de territoire se trouvent souvent des réalités très proches. Les mots échangés aujourd'hui ne feront peut-être pas disparaître les rixes du jour au lendemain, mais ils ont permis de faire entendre une autre voix, celle de jeunes capables de réfléchir à leur acte, d'exprimer leurs peurs et d'envisager des solutions. Si cette émission laisse une trace, nous espérons que ce sera celle-ci. Avant de s'affronter, il est toujours possible de se parler. Et parfois, une discussion sincère peut accomplir ce que la violence n'a jamais réussi à construire. Merci à tous les participants pour leur courage, leur franchise et leur engagement dans cet échange, car chaque dialogue ouvert est déjà une victoire contre le silence et les préjugés. Se parler n'efface pas tout, mais c'est souvent là que commence le changement.

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3: Bonjour, la saison culturelle se dévoile à Cergy, à vos agendas. Le Point commun dévoile sa nouvelle saison culturelle ce jeudi 11 juin à partir de 18h au Théâtre 95 de Cergy. Pour célébrer la réouverture prochaine du Théâtre des Louvrets, le public est invité à une soirée conviviale et participative. Au programme, découverte de la saison sous forme de parcours, jeux, indices, rencontres avec l'équipe et présentation des futurs spectacles. La brochure sera disponible sur place et la programmation complète sera mise en ligne dès 18h le 11 juin. À noter également un accès prioritaire aux réservations des abonnés du 11 au 27 juin. Belle journée à tous.
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6: Bonjour à tous et bienvenue à l'antenne d'Alternative FM. Comme chaque mercredi, je reçois un groupe d'enfants du plan mercredi. Aujourd'hui, c'est un nouveau groupe qu'on accueille au studio d'Alternative FM. Et ils sont à 8. On va faire un tour de table pour se présenter. Donc moi, je vais commencer. Je m'appelle Marie. J'ai 6 ans et demi. J'ai 2 petits frères et 3 grandes sœurs que j'aime beaucoup. Le mercredi, moi, j'aime bien aller au plan mercredi pour faire des dessins. Quelquefois, on fait des activités sportives aussi. J'aime bien jouer au basketball et jouer à la trottinette. À l'école, la grammaire. J'aime pas trop les mathématiques. J'aime beaucoup les bonbons à la réglisse.
7: Moi, je m'appelle Laïna. J'ai 8 ans. Je suis en CE2. J'aime beaucoup faire du vélo et j'adore beaucoup les bonbons.
8: Bonjour, moi c'est Lana, j'ai 8 ans, je suis en CE2. J'aime bien faire du sport. Et le week-end, j'aime bien qu'on fasse des barbecues et qu'on fête des trucs.
9: Bonjour, moi je m'appelle Noah, j'ai 8 ans. J'aime beaucoup mes copains. J'aime pas nettoyer ma chambre. J'aime bien dessiner et j'aime bien lire aussi.
10: Je m'appelle Lina. J'ai 8 ans, je suis en CE2, j'aime pas nettoyer ma chambre.
11: Je m'appelle Mohamed, j'ai 8 ans, je suis en CE2, j'aime bien dessiner, j'aime bien faire du vélo. Et j'ai un petit frère et une grande sœur, j'aime bien les maths.
12: Bonjour, je m'appelle Evan Lee, j'ai une petite sœur, je suis en CE1, je suis un petit peu en difficulté en maths. Et j'aime trop ma classe, j'aime trop mes amis, j'aime trop dessiner, j'aime trop ranger ma chambre, j'aime trop aider ma maman à cuisiner, et c'est tout.
13: Bonjour, je m'appelle Lorraine, j'aime bien jouer avec mes amis, j'aime bien ranger ma chambre, j'aime bien faire des mathématiques, mais je suis un petit peu nulle en lecture. Et j'ai 2 frères, un grand et un petit, et j'aime bien aider ma maman.
14: Bonjour, je m'appelle Sophia, j'ai 7 ans, je suis en CE1, j'aime bien mes copines, j'aime bien aider ma maman, j'aime bien faire le ménage, j'aime bien ranger ma chambre, et je joue très bien à l'école avec mes copines et j'adore ma maîtresse.
6: Eh bien, c'est un très beau petit groupe, ça. J'ai entendu que parmi vous, il y en a qui aiment aider leurs parents, il y en a qui adorent ranger leur chambre, donc c'est nickel dans votre chambre là quand vous êtes venu au plan mercredi. Oui ? Oui ? Non ? Qu'est-ce que tu as fait au plan mercredi en particulier ? Qu'est-ce que tu as aimé faire ? Tu as travaillé sur la découverte des pays du monde, je crois.
14: Oui.
6: Tu as découvert quel pays au plan mercredi ?
14: J'ai découvert plein de pays, mais je ne sais plus lesquels.
6: Lorraine, quel pays tu as préféré ? Dans tous les pays que tu as découverts.
13: J'ai aimé tous les pays, mais je sais plus les pays que j'avais fait.
6: Si tu t'en souviens, tu nous dis. D'accord ?
13: Ok.
6: Ok. Bon, on passe à ta camarade. Evan Lee, est-ce que tu te souviens des pays que tu as découverts ?
11: Je sais pas si c'est celui-là, mais je me rappelle pas trop.
6: C'est quoi le celui-là ? Est-ce que tu as un pays en tête ?
11: Non.
6: Pas du tout, du tout, du tout, du tout.
11: Pas du tout.
6: Ensuite, on va passer à ton camarade. Salut Mohamed. Alors, dis-nous, quel pays tu as découvert au plan mercredi ?
11: J'ai découvert le Brésil, le Portugal.
6: Quelle langue on parle au Brésil ?
11: Je sais pas, on parle portugais.
6: Tu as découvert le Brésil, le Portugal, tu nous as dit.
11: Et l'Égypte.
6: Ah, l'Égypte. Qu'est-ce que tu peux nous dire sur ces 3 pays ? Qu'est-ce que tu peux nous dire ? La langue, la culture, la cuisine. Est-ce que tu as découvert des plats que tu connaissais pas ? Des recettes, par exemple ?
11: Oui.
6: Oui, quelles recettes ? Des recettes d'Égypte ou du Portugal ou du Brésil ?
11: C'était des bonnes de coco.
6: Des boules de coco ? C'est brésilien, portugais, égyptien ?
11: Brésilien.
6: Ah, c'est brésilien. Vous avez fait la recette au plan mercredi ?
11: Oui.
6: Tu as goûté ?
11: Oui.
6: Est-ce que c'est bon ?
11: J'aime pas trop.
6: Ah, t'aimes pas trop. Ok. Alors, Lina, est-ce que tu as découvert d'autres pays, toi, au plan mercredi?
0: La Turquie.
6: C'est bien la Turquie, c'est beau, c'est comment? Tu sais où ça se trouve?
0: Non.
6: Est-ce qu'il y a un autre pays que tu as découvert?
0: La Nouvelle-Zélande.
6: Ouais, alors qu'est-ce que tu peux nous dire là-dessus?
0: Rien.
6: Rien aussi? D'accord, ok. On passe ça à ton camarade.
9: Moi, c'est pareil que Lina, c'est la Nouvelle-Zélande. Au plan mercredi, on a fait le haka au pôle enfance. On a fait du haka.
6: C'est quoi?
9: C'est une danse que les personnes aux îles Samoa pour effrayer leurs adversaires.
6: Ah, c'est comme dans le rugby, c'est ça? Et est-ce que tu connais la danse? Tu pourrais nous la faire? Personne ici connaît la danse?
9: Oui.
6: Si vous connaissez la danse, qui veut essayer? J'aimerais bien voir. Allez, une petite démo. Une toute petite.
9: Moi, j'ai oublié.
6: Tu veux bien? Tu as oublié? Et toi, ta copine, là, toi, tu connais? Tu as oublié, toi aussi? Ah, c'est dommage, ça. Bon, qu'est-ce que tu peux nous dire d'autre sur la Nouvelle-Zélande?
9: Aussi, en ce moment, à l'école, on travaille sur des habitants de la Nouvelle-Zélande. Ce sont les Maoris. Ce sont les Maoris, en fait, c'est... Comment dire? Leur bateau, c'est des grandes pirogues et ça s'appelle des waka. Et voilà, c'est tout.
6: Ah, c'est bien, c'est très intéressant. À toi maintenant.
15: Ce que j'ai bien aimé au plan mercredi, c'était l'Égypte. Parce qu'on a fait des pains égyptiens et c'était bon.
6: Vous avez fait votre propre pain. Est-ce que c'était facile ou c'était difficile?
15: C'était facile.
6: Est-ce que c'était bon?
15: Oui, trop bon.
6: Donc ça veut dire que vous allez peut-être faire cette recette-là chez vous?
15: Oui.
6: Toi, tu vas le faire en tout cas?
15: Oui.
6: Ce sont des recettes qu'on va retrouver le 17 juin.
15: Oui.
6: Est-ce que vous allez tous venir?
15: Oui.
6: Oui, ok. Et qu'est-ce que tu peux nous dire d'autre sur l'Égypte?
15: Il y a trois pyramides.
6: Mm-hmm.
15: Il y en a une grande, une moyenne et une petite. Et après, on est aussi parti au musée du Louvre.
6: Oh, ça c'est bien ça.
15: Mais c'était fatigant.
6: Ah, c'est un peu loin.
15: Et ennuyant, en plus ça donnait mal à la tête.
6: Le trajet, c'était un peu fatigant. Mais le musée du Louvre, vous avez découvert quoi? Tu as vu quoi là-bas?
15: Des statues trop gênantes et des trucs bien.
6: Des statues trop gênantes et des trucs bien.
15: Oui, ah, il n'y avait que des personnes nues à chaque fois.
6: D'accord, ok. Mais qu'est-ce qui t'a plu? T'as pas vu un tableau qui t'a attiré?
15: Mona Lisa.
6: Ah, Mona Lisa.
15: Les momies après. Après, on a vu aussi les momies.
6: C'est comment?
15: Le recouvert de bandage. C'est quelqu'un qui est mort et il le recouvre de bandage, puis après, il le met dans un sarcophage. Puis après, normalement, il le met dans une pyramide.
6: Donc, tu as vu une vraie momie?
15: Ah, je sais pas trop.
6: D'accord.
15: Je croyais que c'était une vraie.
6: C'est une vraie? Waouh! Eh ben, dis donc, tu en as de la chance.
9: Sur la Nouvelle-Zélande aussi, comment dire ça? En fait, c'est un insecte, en fait. C'est un weta. Il y en a pas beaucoup dans la Nouvelle-Zélande, donc c'est important pour les protéger, voilà, c'est tout.
6: D'accord. C'est tout. Et puis, je crois que tu voulais nous faire la danse.
9: Non.
6: Ok, bon.
12: On a fait des pyramides.
6: Comment? Avec des cartons, du papier, avec des pierres, vous avez fait comment?
12: De l'argile.
6: Ah, super. Donc, ce sera exposé le 17 juin. On pourra voir ça à la salle Marcel Cachin.
12: Oui.

0: 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Le 17 juin, tous les Persanais sont invités à découvrir toutes les activités qui ont été proposées au plan mercredi pendant toute l'année. Ce sera à la salle Marcel Cachin à partir de 17h30. Aujourd'hui, nous sommes avec les enfants du plan mercredi et on parle de leurs activités.
1: Venez à la salle Marcel Cachin le 17 juin. Vous pouvez découvrir les activités qu'on a fait au plan mercredi, les pays qu'on a appris et les légendes.
0: Voilà, votre atelier touche à sa fin. Les enfants, est-ce que ça vous a plu?
2: Oui.
1: Okay. Oui.
0: Bon, on n'a pas eu la démonstration de danse, malheureusement, mais ce sera peut-être un autre mercredi.
3: Non,
0: merci. Non, toujours non.
1: Okay. Non, merci.
0: Très bien. On se donne rendez-vous le 17 juin à la salle Marcel Cachin. Ça vous va?
2: Oui.
0: Bonne fin d'après-midi, oui. Les enfants.
2: Merci. À toi aussi.
0: Merci.
1: Venez à la salle Marcel Cachin le 17 juin pour découvrir les activités de tous les pays du monde entier.
4: À partir de 17h30, venez nombreux.
5: N'hésitez pas, on vous attend le 17 juin.
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0: Bonjour, mercredi après-midi, le stade de Louis Audinot à Persan a accueilli la troisième édition de son événement dédié au handisport, avec au programme des découvertes de disciplines adaptées, une fresque participative à l'entrée du site, des animations musicales et des moments à partager autour de l'inclusion. Une manifestation qui a réuni participants, bénévoles et organisateurs dans une ambiance conviviale.
8: On a fait la boxe, l'atelier boxe, on a fait l'atelier sensoriel. Comme je fais partie des bénévoles Agora, donc c'était aussi au thème de la boxe et du judo. Franchement, c'est bien.
0: Un engagement salué par les participants venus découvrir ou redécouvrir le handisport. C'est le cas de cette jeune Persanaise qui connaît déjà bien cet univers et qui a particulièrement apprécié cet après-midi sportive.
9: J'ai déjà participé avec mon école. On a fait du rugby fauteuil, du langage des signes, du braille et on a fait plein d'autres choses.
0: Des ateliers accessibles à tous, une forte mobilisation des bénévoles et une volonté de sensibiliser le public au handicap à travers le sport. Autant d'éléments qui montrent le succès grandissant de cette manifestation, nous explique au micro d'Alternative FM Kamel, coordinateur de cet après-midi sportive.
10: En fait, cet après-midi, elle a commencé à 14h avec un mot de M. Barroca pour introduire l'événement. Par la suite, on a introduit aussi avec un tir à la corde, avec deux équipes pour pouvoir commencer les activités. Et par la suite, on avait 14 activités, que ce soit sportives ou même de sensibilisation. Surtout le site, on avait les partenaires comme les clubs d'athlétisme, le club de foot, le club du multiboxing aussi qui était là, avec d'autres services aussi de la ville comme le CCAS qui était présent ce jour-là, l'Agora, donc le centre socio-culturel, service des sports, service jeunesse, on avait le SAJH, donc le service d'accueil des jeunes handicapés aussi qui était présent. Le PRE aussi à ne pas oublier, le CCAS aussi qui était là. Donc c'était plusieurs activités aujourd'hui en e-sport où on pouvait voir, pratiquer. C'était plutôt sur de l'initiation au handisport. On a eu beaucoup d'enfants, d'adultes, de familles, de personnes aussi en situation de handicap. Le but de cet événement était de rencontrer et de réunir tout public. Sur cet après-midi-là, de 14h à 16h30, on a aussi un partenaire qui est UFOLEP. Donc c'était UFOLEP qui était avec nous aujourd'hui, qui nous ont ramené les tirs de précision avec des lasers et avec le club d'athlétisme où on avait une course d'athlétisme, donc un système de relais où en fin de course on avait un tir au laser et il fallait revenir. L'objectif de cette journée, bien évidemment, c'était de sensibiliser le public au sport et au handisport. C'était aussi de faire découvrir des disciplines qu'on peut avoir sur les Jeux Olympiques et les Paralympiques aussi. Utiliser le sport comme vecteur aussi de lien social pour tous nos personnes et nos jeunes surtout, sur lequel on est, notre politique sportive en tout cas de la ville, elle est très appuyée sur ce principe-là.
0: J'ai vu qu'à l'entrée il y a une belle fresque également, oui, qui a été réalisée par les enfants aussi.
10: C'est ça, en fait on a la chance d'avoir un animateur du service enfance qui a des qualités artistiques et effectivement vous pouvez voir une fresque où on voit la valeur du respect, où cette fresque bien évidemment elle a été préparée par notre animateur et par la suite tout le monde a pu participer à cette fresque. Notre parrain de cet événement, parce que c'est la troisième édition de cet événement là, qui est Fabrice Morgado, qui est champion paralympique de cécifoot, qui bien évidemment a participé à la finale qui s'est déroulée à Paris. On a eu la chance de l'avoir parmi nous et il est parrain pour la troisième année consécutive et il est là, il est toujours fidèle à son poste de parrain pour cet événement-là.
0: Une troisième édition placée sous le signe du partage, de la découverte et de l'inclusion face à la participation du public et à l'enthousiasme des jeunes comme des bénévoles. Cet événement a confirmé son importance dans la vie locale à Persan et pourrait bien revenir l'année prochaine avec de nouvelles animations. Belle journée à tous.
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3: C'est l'un des rendez-vous les plus attendus de la saison hippique. Le dimanche 14 juin, l'Hippodrome de Chantilly accueillera la 177e édition du Prix de Diane Longines. Au-delà de la prestigieuse course qui réunit les meilleures pouliches, l'événement promet une journée placée sous le signe de l'élégance et de la convivialité. Les visiteurs pourront participer au traditionnel concours d'élégance, célèbre pour ses chapeaux et tenues raffinées, mais aussi profiter du village de Diane avec ses nombreuses animations pour toute la famille. Les plus fêtards pourront également profiter des folies du Diane, une ambiance électro-chic avec une vue imprenable sur les courses, sport, glamour et art de vivre. Côté gastronomie, plusieurs formules seront disponibles, du pique-nique signé La Durée aux espaces de restauration premium. Partenaire titre de l'événement, Longines présentera également sa montre officielle, le modèle Prima Luna sorti de diamant. Le prix de Diane Longines, c'est le 14 juin prochain à Chantilly. Un rendez-vous mêlant sport, élégance et art de vivre à la française.
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3: La traditionnelle fête de la musique est une grande manifestation populaire et gratuite, ouverte à tous les musiciens, amateurs comme professionnels, et a pour objectif de promouvoir la diversité des genres musicaux et de rendre la musique accessible au plus grand nombre. Chaque année, elle rassemble des milliers de spectateurs dans une ambiance festive et conviviale. Si l'événement est célébré dans toute la France, chaque commune propose sa propre programmation. Direction Persan, les festivités débuteront le 20 juin de 14h à 18h avec de nombreuses animations destinées aux petits comme aux grands. Structures gonflables, ateliers de fabrication d'instruments de musique et même un escape game. À partir de 19h jusqu'à 1h du matin, place à la soirée moule frites, organisée par le comité des fêtes. Vers 20h45, les élèves du conservatoire de Persan offriront une prestation musicale au public. Enfin, la soirée s'achèvera en beauté avec un feu d'artifice tiré au parc Colette Besson entre 22h45 et 23h15. Que vous soyez mélomane, curieux ou simplement en quête d'une sortie conviviale, la fête de la musique promet cette année encore de beaux moments de partage et de découverte. À Beaumont-sur-Oise, Monsieur Eric Commins est un agent de programmation et d'animation du pôle de la vie culturelle de la mairie depuis une dizaine d'années et accorde un point d'honneur à célébrer cette fête.
4: Alors cette fête de la musique, donc j'ai repris un peu cette organisation depuis une dizaine d'années à peu près pour réorganiser et continuer à maintenir cet événement qui est populaire et très important pour la ville. Et en ce qui concerne les préparatifs, oui, là on est dans les dernières lignes droites, donc ça s'approche le 20 juin. Donc là on est vraiment dans les tout derniers préparatifs.
3: L'année dernière, différents artistes se sont succédés. On peut parler du groupe de chansons entiers The Keystone ou encore le groupe Dix Versions de pop, rock français et international. Et cette année, quels seront les groupes présentés? Quel type de musique interpréteront-ils?
4: On essaye chaque année de renouveler un petit peu la programmation, tout en restant dans un esprit un petit peu festif, puisque bon, la fête de la musique, ça annonce un petit peu la période estivale, donc c'est quelque chose de très, très ensoleillé, très, très festif. Et là, cette année, on aura deux artistes qui vont se produire, donc sur la scène dans le parc, à savoir Mélissa Otero, donc qui est une auteure, compositrice et interprète d'origine portoricaine. Donc il va venir faire une prestation en live avec son groupe en première partie de soirée. Et ensuite, on va apporter une petite nouveauté à notre fête de la musique, à savoir qu'on va terminer notre fête par un DJ set avec la DJ Astrid. Donc on va essayer de donner un peu une ambiance qu'on pourrait retrouver dans des festivals électro, enfin des choses comme ça, puisque en plus le parc se prête très bien à ce type de programmation. Donc on aura quelque chose de très très festif, très très relevé et très novateur par rapport à ce qu'on a pu programmer auparavant. Mais avant cela, avant cette partie musicale dans le parc, on aura une autre partie musicale, mais cette fois la Maison du Patrimoine, donc qui est située rue Basse de la Vallée, où là, de par le bâtiment, donc c'est un bâtiment historique, là on va programmer quelque chose de complètement différent. On va essayer de recréer un petit peu une ambiance guinguette, donc ça n'a rien à voir du tout avec notre programmation au parc, mais ça a toujours un côté festif et populaire, donc avec des artistes qui vont reprendre les grands classiques qu'on peut retrouver sur les différentes guinguettes que l'on voit en région parisienne. Donc il y aura un côté également festif et populaire à la Maison du Patrimoine. Donc ça va un petit peu lancer la manifestation à partir de 17h. Ensuite, à partir de 20h, il y aura les concerts dans le parc.
3: Que ce soit une ambiance plus ensoleillée ou même historique, ça attire donc un large public, adultes, adolescents, enfants. Est-ce que vous prévoyez des activités en parallèle pour divertir les plus jeunes, comme un jamboultou ou une pêche au canard?
4: Alors, ce type d'animation, non, on ne l'a pas programmé, mais par contre, on n'a pas oublié les familles et les enfants, dans la mesure où, à partir de 15h, donc dans le parc, de 15h à 19h, on aura des installations avec ce qu'on appelle les instruments géants. Ce sont en fait des instruments en bois de grande taille qui seront répartis, il y aura une dizaine dans le parc. Et en fait, le public pourra déambuler un petit peu entre ces instruments et pourra les manipuler, créer des sons, des musiques. En fait, ça sera un petit peu un principe d'un jardin d'éveil musical. Au cours de l'après-midi, les familles pourront déambuler dans ce jardin musical et après poursuivre avec la programmation des concerts à partir de 20h.
3: Oui, donc ils ne sont pas seulement spectateurs, c'est aussi interactif finalement.
4: Voilà, tout à fait. Ils sont aussi acteurs de cette fête de la musique, parce que bon, bah, tout à chacun n'est pas forcément musicien, mais ça sera l'occasion pour eux de créer des sons, de créer leurs sons, donc ce qui est toujours intéressant, et puis de découvrir un petit peu, d'appréhender la musique d'une manière différente, d'une manière tactile, qui pourra, j'espère, peut-être ouvrir des vocations.
3: Ah oui, on espère, hein, c'est très intéressant. Donc la mairie a tendance à renouveler des événements, comme on a pu le voir avec Emma Story.
4: On essaye de renouveler un peu la programmation. Donc là, on a des artistes complètement différents par rapport à l'année dernière. On a amené un côté un petit peu novateur avec la venue de cette DJ, donc Astrid. C'est quelque chose qu'on n'a jamais fait et qu'on a voulu essayer de mettre en place pour voir un petit peu. Comme c'est un public qui est très familial et l'ambiance est très conviviale, donc on pense que ce type de prestation d'un DJ set peut très bien s'intégrer dans cette fête et peut rencontrer son public dans le parc, en espérant bien sûr qu'il fasse beau et chaud, quoi.
3: Oui, on espère, oui. Sur la programmation, il y a aussi mentionné donc la mise en place de food truck.
4: Ouais.
3: Est-ce que donc la mairie prend-elle tout en charge? Est-ce qu'il y a des prestataires qui...
4: Alors, en termes de prise en charge, tout ce qui est food truck, en fait, nous, on met à disposition les accès électriques. Et ensuite, les food trucks font leur propre vente auprès du public. Nous, on met à disposition en fait le lieu, le site et les accès techniques, on va dire, à l'eau, l'électricité, en fonction des besoins des uns et des autres. Et là, pour l'instant, on a déjà deux food trucks et un stand qui est plus spécialisé dans la vente de boissons. D'accord. Donc avec des cocktails, toujours pour garder cet esprit un petit peu festif et estival. Et on aura des food trucks donc de crêpes salées, sucrées, un food truck de burgers. Donc on aura une offre alimentaire, on va dire, qui sera très, très riche et variée, ce qui permettra au public présent dans le parc tout au long de l'après-midi de pouvoir se restaurer avec des glaces dans la journée, des crêpes, et ensuite de dîner dans le parc en attendant les concerts à partir de 20h.
3: Vous me proposez un menu très intéressant. Donc les Beaumontois peuvent se renseigner bien sûr sur le site de la mairie s'ils ont encore des questions.
4: Ouais.
3: Mais s'il y a toujours des interrogations qui se maintiennent, est-ce que vous pourrez donner un numéro de téléphone?
4: Eh ben, ils peuvent tout simplement m'appeler directement en mairie, donc soit sur ma ligne directe au 01 30 28 79 75 ou passer par le standard au 01 30 28 79 79 et ils me demandent, donc Eric commence et je répondrai avec grand plaisir à toutes leurs questions.
3: Voilà, à présent vous n'avez plus d'excuses. Il y aura de quoi faire le 20 juin à Beaumont et à Persan. On vous y attend pour découvrir les animations et les artistes locaux. Passez une belle journée et un très bel été.
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4: Bonjour à toutes et à tous et bienvenue dans ce nouveau numéro de Ma Santé et Moi, votre rendez-vous dédié à l'information, à la prévention et au bien-être. Aujourd'hui, nous avons le plaisir de recevoir Doris Rose Cornier du pôle santé de la ville de Persan. Nous allons échanger sur les nombreuses actions mises en place au service des habitants tout au long de l'année. La municipalité se mobilise pour promouvoir la santé, faciliter l'accès à l'information et proposer des rendez-vous adaptés à tous les publics. Nous évoquerons également les temps forts à venir, notamment les prochains rendez-vous santé proposés sur la ville de Persan, ainsi que la venue très attendue de l'Orient Tour, un événement majeur consacré à l'orientation, à la découverte des métiers et à l'accompagnement des jeunes dans la construction de leur avenir. Doris Rose, bonjour.
5: Bonjour Marie-Gabrielle et bonjour à tous les auditeurs.
4: Dans ce nouveau numéro de Ma Santé et Moi, par quoi allons-nous commencer, par quel rendez-vous?
5: On va peut-être démarrer par celui qui arrive très vite, déjà mardi prochain, vous l'avez dit en introduction, ce sera l'Orient Tour, un rendez-vous, j'ai envie de dire inédit sur la commune, où on va accueillir avec les services de la région une grande journée autour de l'accès à l'emploi, mais sous différentes formes. Alors les choses sont quasi bouclées pour accueillir tous les publics en recherche d'emploi, en recherche d'information, de formation, quel que soit j'ai envie de dire l'état aujourd'hui. On va accueillir tous les publics qui se posent des questions sur l'avenir professionnel pour les accompagner, donner des informations autour d'un accès à un emploi. On a autour d'une cinquantaine d'entreprises qui seront présentes, avec déjà quasiment 400 voire 450 offres d'emploi. Donc vraiment, il y a de l'offre et il reste en face des personnes qui viennent faire la demande pour bénéficier d'un emploi ou d'une orientation.
4: Alors, dans le numéro précédent de Ma Santé et Moi, vous aviez indiqué qu'il y avait la possibilité d'être accompagné sur les CV, les lettres de motivation.
5: Tout à fait. Il y a un temps de coaching qui a eu lieu tous les mardis. Néanmoins, si vous n'avez pas été coaché durant ce temps, c'est encore possible le jour J. Donc, venez avec votre CV, même s'il n'est pas finalisé. Il y aura de l'accompagnement. Il y aura dans la manière dont nous avons disposé les différents stands. Il y aura des espaces réservés à l'accompagnement, dans la rédaction de son CV, dans le coaching, des espaces bien-être pour ceux qui peuvent avoir une montée de pression, de stress à l'idée de rencontrer un potentiel recruteur. En fait, tout est vraiment mis en place pour lever les freins qui peuvent exister autour de l'accès à l'emploi. On a des centres de formation, on a des entreprises locales du bassin qui ont des offres d'emploi. Les centres de formation qui ont des formations qualifiantes, professionnalisantes, qui viennent avec toutes les informations pour pouvoir les donner à la population. Il y a eu un gros travail de sensibilisation, de mobilisation et en face, on a eu un retour très favorable. Et aujourd'hui, la balle est dans le camp des publics pour lesquels ces journées sont pensées par la région et grâce au soutien des services municipaux.
4: Il n'y aura pas que des persanés.
5: Il n'y aura pas que des persanés. Hein, l'événement, au vu de sa grandeur, au vu de la mobilisation, il a vocation à rayonner sur tout le bassin. Puis d'ailleurs, l'événement est porté par la région. Et les portes sont ouvertes. Toute personne qui souhaite avoir des informations, être accompagnée et la bienvenue sur la commune de Persan le 9 juin prochain. À partir de 10h, on accueille et ce jusqu'à 17h.
4: Donc ce sera sur le parvis de l'hôtel de ville.
5: C'est ça.
4: Et il y aura également des stands dans la salle Marcel Cachin.
5: Tout à fait.
4: Vous avez notifié également la présence d'un bus, je crois.
5: C'est ça, le break aidant.
4: Oui.
5: C'est ça, le break aidant. Ça, il faut le dire, aujourd'hui, on est face à une population qui se retrouve de plus en plus, j'ai envie de dire, très jeune en situation d'aidant. Alors, cette population ne le reconnaît pas forcément, tout simplement parce que s'occuper d'un parent ou d'un enfant, ça peut paraître normal, voire évident. Il peut avoir une forme de culpabilité à se faire appeler aidant. Pour autant, n'empêche que quelqu'un qui se retrouve en situation d'aidant, il peut avoir un frein à l'emploi. Donc, dans la conception de cette journée, on l'a vraiment calibré à la hauteur de la vision globale que nous avons au sujet de l'accès à l'emploi. Donc, c'est la raison pour laquelle on a sollicité les services de l'association Centraider, qui a répondu présente et qui viendra avec un food truck. L'objectif, c'est de pouvoir accompagner les personnes, informer les personnes sur ce statut d'aidant, mais au-delà d'informer, c'est également de proposer tout ce qui peut exister pour aider quelqu'un qui se trouve en situation d'aidant aujourd'hui. Qu'est-ce qui existe et comment on peut lever les freins au-delà de cette situation pour pouvoir accéder à un emploi. D'ailleurs, j'en profite pour dire que pour des personnes en situation de handicap, il y aura toute une partie réservée à l'emploi et handicap. L'Orient Tour à Persan, c'est un événement à ne pas manquer. On a vraiment travaillé en collaboration avec les services de la région, la structure SPI, l'entreprise SPI, les services municipaux pour véritablement balayer le champ large en levant comme ça les freins qui peuvent exister pour pouvoir accéder à un emploi.
4: Est-ce que vous avez eu beaucoup de personnes qui sont venues pour se faire coacher?
5: Alors aujourd'hui, je n'ai pas les statistiques en termes de personnes ou pas. Pour autant, on a autour de 500 personnes qui ont flashé le QR code. Alors, j'ai plus le chiffre exact du nombre de personnes qui se sont fait coacher. Mais tous les mardis, depuis qu'on a lancé l'information sur l'Orient Tour, tous les mardis, toute la journée, au pôle habitat-logement, il y a une permanence pour coacher. Je n'ai pas le chiffre exact, pour autant, de mémoire, il y a derrière des personnes qui attendent cette journée avec beaucoup d'entrain. Et donc là, le rappel dans cette émission, c'est de pouvoir encore remettre une couche pour celles qui n'ont peut-être pas encore entendu, qui hésitent encore de pouvoir faire le pas, de franchir ce pas et de venir nous rejoindre le 9 juin prochain.
4: Il y aura la possibilité de trouver une formation.
5: Tout à fait.
4: Du travail.
5: Du travail.
4: Se faire conseiller également.
5: Tout à fait.
4: Il y aura du coaching.
5: C'est ça.
4: Ce sera une journée complète.
5: Complète. On poursuit.
4: Avec un café santé?
5: Alors, le café santé sera à la fin du mois, mais avant, on parle de la campagne de prévention contre le cancer du col de l'utérus. Juin vert, on est encore dans une couleur. Le mois de juin, c'est de la verdure. C'est juin vert autour de la prévention du cancer du col de l'utérus chez la femme. Le pôle santé handicap, soucieuse de développer de la prévention au plus près de la population, met en place une grande campagne qui s'appelle « Je ne peux pas, j'ai frottis ». On l'avait déjà organisée l'année dernière et au regard des retours de la plus-value de cette action, on la remet en place cette année. Vous êtes une femme, vous avez entre 25 et 65 ans. Vous n'avez pas forcément d'antécédents en termes de pathologie autour du col de l'utérus. Vous devez réaliser un frottis tous les 3 à 5 ans. Avant 30 ans, c'est plutôt les 3 ans. Jusqu'à 65 ans, c'est tous les 5 ans, donc je reprends. 25 à 65 ans, c'est la population cible. C'est la population cible pour le dépistage organisé par le frottis. Avant 30 ans, c'est tous les 3 ans. Et jusqu'à 65 ans, ça va être tous les 5 ans. Le pôle santé handicap vous propose, si vous rentrez dans les critères, de faire la demande d'un rendez-vous avec une sage-femme sur le site de la ville. Donc, nous recevons toutes les demandes et nous vous proposons un rendez-vous chez une sage-femme. Alors, j'aime bien le rappeler, en termes de dépistage, il faut savoir et noter que 90% en général des cancers qui sont dépistés rapidement, on a vraiment une chance de pouvoir avoir de la rémission. C'est-à-dire que plus tôt on découvre, mieux c'est pour la personne en termes de traitement et même en termes de rémission. La complexité, c'est quand le dépistage se fait à un moment très tardif et que la pathologie, elle est très très avancée. Je rencontre pas mal la population et de manière, on est tous concernés, on a toujours très peur de faire le dépistage et ce, quel que soit le dépistage. Les sages-femmes qui réalisent cet examen sont également formées à pouvoir rassurer les personnes, les accompagner. Faire le dépistage, c'est prendre soin de sa santé et l'un des facteurs de risque, c'est l'âge. Enfin, c'est un facteur sur lequel on n'a pas de main. On n'y peut rien, on prend l'âge. Donc, n'hésitez pas, demandez votre rendez-vous sur le site de la ville. Et nous, on vous recontacte dans les plus brefs délais, dans les 48 heures, pour vous proposer un rendez-vous pour réaliser un frottis.
4: Il y a un nombre de femmes à ne pas dépasser ? pour les rendez-vous ?
5: Non, parce que le dépistage, c'est vraiment une action phare cette année. Même si nous n'avons pas un rendez-vous qui corresponde à votre agenda, l'objectif, c'est de vous accompagner à trouver, si ce n'est pas dans les sages-femmes qui sont dans notre base de données, hein, et d'ailleurs, je remercie la CPTS des Trois-Forêts avec qui on travaille, la communauté professionnelle et territoriale de santé. Si ce n'est pas une sage-femme dans notre base de données, on va trouver une sage-femme pour pouvoir vous accompagner à réaliser le dépistage. Bon, j'aime aussi également rappeler qu'il n'y a pas que les sages-femmes hein, qui font le frottis. On peut avoir le médecin traitant, on peut avoir le gynécologue, ça peut être fait en laboratoire. Donc, il y a plusieurs professionnels de santé qui peuvent réaliser le frottis. Mais dans tous les cas, ce qui est important, ce qu'il faudrait retenir, c'est que si vous êtes dans les âges 25 à 65 ans, tous les 3 ans avant 30 ans, tous les 5 ans avant 65 ans, réalisez votre frottis.
4: Et cette action, je peux pas, j'ai frottis, est gratuite.
5: Elle est gratuite, elle est ouverte à tout le monde.
4: À tous les personnes.
5: Ensuite, on reste sur le mois de juin. Je vais faire la passerelle avec le don du sang. Le mois de juin, c'est une information. Le 14 juin de chaque année se déroule la journée mondiale des donneurs du sang. Et donc j'en profite également pour dire à tous les auditeurs que la ville de Persan a été labellisée commune d'honneur. Elle a eu le label or commune d'honneur. C'est-à-dire que c'est une ville qui est impliquée, investie dans le don du sang. J'aimerais faire quand même un rappel, vous donner quelques éléments. Donner son sang, c'est un acte solidaire, c'est un acte citoyen. Il faut savoir que malgré les progrès de la médecine, on ne fabrique pas le sang, ou alors pas encore, je ne sais pas comment le dire, mais le sang, on ne le fabrique pas. Ok ? Donc, quand on a besoin de sang, c'est monsieur, madame, c'est quelqu'un qui doit donner son sang. Et aujourd'hui, les besoins en termes de poches de sang sont énormes. On ne s'en rend pas toujours compte, mais vous savez, quand il y a un accident, quand il y a une urgence, quand il y a une intervention chirurgicale, des personnes qui sont suivies pour des maladies chroniques, des maladies graves, je pense au cancer par exemple, quand il y a un accouchement compliqué, en fait, c'est tant de situations pour lesquelles on ne se rend pas toujours compte, mais pour lesquelles on a besoin de sang. Donc, en donnant mon sang, je sauve une, deux, voire trois vies. Si vous n'êtes pas encore donneur, faites le pas de pouvoir donner votre sang. D'ailleurs, la prochaine collecte sur la commune de Persan aura lieu le 18 août prochain. Inscrivez-vous sur le site de l'EFS, établissement français du sang. La durée totale, c'est entre 45 minutes et une heure, hein, parce que vous avez un échange avec notre professionnel de santé, il y a la prise de sang et puis un temps de collation après. C'est gratuit, c'est anonyme, c'est une solidarité forte qui permet vraiment de sauver des vies. Alors je sais que des fois on n'a pas le temps, on peut avoir peur, on ne sait pas si on a le droit, mais ça, vous pouvez également vous faire accompagner le jour du don du sang pour essayer de lever ces différents freins et être solidaire avec tous ces malades hein, qui disent très souvent merci, parce que pour certains, sans le don de sang, peut-être que il serait plus ici, en fait, il serait décédé parce que on peut pas vivre sans le sang, en fait, et on n'en fabrique pas. Donc on a besoin vraiment de s'engager dans cette solidarité. Il n'y a pas d'inquiétude et surtout il ne faut pas se censurer dans le sens où des fois oui on a voulu faire une collecte j'en sais rien durant le mois de mai, ce n'était pas possible, par exemple un tatouage, mais en fait ce sera pas possible vita aeternam. Il y a un temps comme ça qui nous permet à nouveau de pouvoir être donneurs, donc ne nous censurons pas, gardons vraiment en tête que donner son sang, c'est sauver des vies, c'est un acte qui met entre 45 minutes et une heure, mais pour autant, le soutien que ça apporte, c'est pour des années en fait, hein, pour quelqu'un d'autre, et aujourd'hui, je peux sauver la vie de quelqu'un, demain, ça pourrait être moi en fait, et pensons-y, donnons notre sang.
4: Et puis on prend pas des litres non plus.
5: Non, c'est ça aussi. Ah, on prend pas des litres, on prend une toute petite partie. Mm-hmm. Et c'est d'ailleurs pour ça en fait qu'on doit être de plus en plus nombreux à donner, parce que on ne vide pas une personne, on prend un tout petit peu chez chacun. Et puis j'aimerais également vous dire que non seulement il ne se fabrique pas. Et aussi, il ne reste pas... les globules rouges, c'est 42 jours. Et les plaquettes, c'est 7 jours. En fait, ça va très vite. Si moi, je donne mon sang aujourd'hui, en fait, dans 42 jours pour les globules et 7 jours pour les plaquettes, il n'est plus bon, en fait. Donc, il faut donner. régulièrement pendant la période où il a été collecté, bah, il y a une période où il ne sera plus valable, donc il faut que je redonne à nouveau.
4: La prochaine date, c'est au mois d'août.
5: Au mois d'août, le 18 août. Et d'ailleurs, en général, et ça c'est normal, c'est les vacances et tout, globalement, on note une baisse de donateurs durant la période d'août. Donc si vous êtes sur Persan, n'hésitez pas à prendre le rendez-vous pour donner votre sang. On poursuit cette fois-ci avec les cafés santé, dont les Persanais le savent, tous les derniers vendredis du mois, on a des cafés santé. Ce sont de temps de rencontres, de partage, d'informations autour de la santé, autour d'un café, mais pas que, d'un thé, d'une boisson ou bah, simplement de l'eau. On se retrouve le dernier vendredi du mois de juin, donc ce sera le 26 juin à 10h à l'Agora Familia, et on va parler de l'hypertension artérielle. L'hypertension artérielle qui touche de plus en plus de personnes par notre mode de vie, hein, mais l'objectif, ça va être de pouvoir échanger et de savoir comment prévenir ou alors retarder une tension artérielle qui monte trop haut.
4: Lorsque ça monte trop haut, est-ce que ça a un rapport avec le stress ?
5: C'est multifactoriel, le stress en fait partie. Ah. Et ouais.
4: Et lors de ce café santé, il y aura une intervenante ?
5: Une intervenante, une infirmière diplômée d'État qui va nous parler de ce que c'est, qui va également nous apprendre à surveiller la tension, à prendre la tension, la lire, comprendre, parce qu'on se rend compte dans les cafés santé que bah, des fois on fait des actes, hein, mais on ne met pas beaucoup de temps, on ne sait pas trop pourquoi je le fais, comment je le fais. Donc là, il va vraiment nous apprendre à prendre l'attention, à comprendre ce que c'est que la tension artérielle et surtout comment essayer de maintenir une tension artérielle, j'ai envie de dire normale, mais aussi prévenir la tension artérielle. Le mode de vie a une incidence très forte sur la tension.
4: Mais c'est possible de prendre sa tension soi-même, à la maison ?
5: C'est possible, mais en fait, tout le monde ne sait pas le faire.
4: Il faut une machine pour faire ça,
5: je crois. Il faut une machine pour pouvoir réaliser. Alors, non seulement tout le monde ne sait pas le faire, mais quelquefois, on ne sait pas à quel moment elle est vraiment élevée. Mm-hmm. J'ai pris ma tension, mais qu'est-ce que c'est en train de dire ? Voilà, on peut être perdu, ne pas savoir tout simplement, dont les cafés santé sont faits pour ça, c'est vraiment déstigmatiser et rendre accessibles tous ces paramètres hein, qui peuvent être hermétiques pour le grand public. Mm-hmm. Donc on en parle tout simplement et puis on voit comment on prévient et même si on a déjà la tension artérielle, bah, comment on essaie de la maintenir et d'avoir un mode de vie qui nous permet de gérer cette tension artérielle.
4: Le mois dernier, le dernier café santé, c'était sur...
5: On a abordé la question de la ménopause et de la périménopause chez la femme. C'est un café santé qui a été également très, très, très riche, mm-hmm. animé par la sage-femme de la PMI. C'était très intéressant. On a vraiment discuté, on a même rigolé. Comme on l'a dit, il y a des paramètres sur lesquels, en termes de santé, on n'a pas de prise. La ménopause, c'est lié à l'âge chez la femme. Dans tous les cas, si la femme prend de l'âge, la ménopause va arriver avec les effets secondaires. Les bouffées de chaleur, l'humeur qui est très très changeante, on peut avoir de la prise de poids. Par contre, dans l'échange autour de ce café santé, ce qu'on a quand même noté, c'est que si on n'a pas de prise là, sur ces effets secondaires, on peut avoir une action sur, j'ai envie de dire, les symptômes associés. La prévention de l'ostéoporose, la prise de poids, on peut faire de l'activité physique. Encore l'activité physique qui revient. Il faut vraiment, on n'a pas trop le choix hein, que d'être des personnes moins inactives. Hein. Il faut vraiment qu'on essaie de lutter contre la sédentarité parce que dans toutes ces thématiques, que ce soit de santé ou simplement liées à l'âge, l'activité physique reste un facteur de protection. J'ai envie de dire, c'est l'un des premiers facteurs de protection. Donc vous êtes une femme, vous entrez dans cette phase de pré-ménopause où le corps est vraiment en train de changer, les hormones sont un peu chamboulées comme ça pour préparer la ménopause. Bougez. Quels que soient les effets secondaires que vous vivez dans votre corps, c'est pas forcément évitable. Donc, dans les échanges de savoir, il existerait de l'homéopathie, des plantes qui permettraient de réduire, mais là encore, ça dépend d'une femme à l'autre. Pour autant, de l'activité physique prendre le temps pour soi et accepter cette phase de transition permettent de mieux la vivre.
4: Est-ce qu'il y avait des hommes lors de ce café santé ?
5: Non. Non. Je l'aime trop cette question. Dans les échanges qu'on avait, la sage-femme nous disait que c'est vrai que les hommes ne viennent pas dans ces temps d'information comme ça, mais les hommes qui notamment sont en couple peuvent se poser beaucoup de questions parce qu'ils vivent avec une femme chez qui ils voient très souvent beaucoup de changements. Alors, il reste très pudique, j'ai envie d'appeler ça de la pudeur, d'être en grand groupe, mais ils peuvent des fois se poser énormément de questions. Donc, j'en profite également pour dire à tous les auditeurs que si vous avez une question de santé pour laquelle la pudeur, la peur ou toute autre sorte de frein vous empêche de venir à ces rencontres, vous pouvez me faire un mail à l'adresse santé@ville-persan.fr. Donc, je reprends santé comme la santé @ville-persan.fr et moi je me ferai vraiment la joie de vous répondre ou alors de vous orienter vers un professionnel de santé qui saura vous accompagner. Il faut savoir que la prévention, c'est quelque chose de très important, très fort, qui nous permet de donner la bonne information et de retarder l'entrée dans une pathologie, notamment si elle aurait pu être évitée.
4: Alors, le prochain café santé, c'est à la fin de ce mois de juin.
5: C'est ça.
4: Le thème sera
5: l'hypertension artérielle.
4: Et les personnes et personnes sont tous invités au centre social.
5: Tout à fait.
4: À partir de 10h.
5: Et ce jusqu'à midi.
4: Alors, est-ce qu'il y a d'autres rendez-vous pour cet été, Doris Rose ?
5: Alors, oui, on n'arrête pas. On se retrouve durant les festivités. Non, dans les journées prévues, il y a des temps. Bon, vous pourrez retrouver le pôle santé avec le pôle de parentalité, le centre socio-culturel Agora également, sur diverses actions. Et sur la santé, on va être vraiment sur la prévention

0: prolongée plus tard favorise le développement des pathologies liées à la peau et notamment des cancers. Donc très vite, on met de la crème solaire sur sa peau. On ne s'expose pas quand le soleil tape très fort. On a une casquette, on s'hydrate. Et le autant que cela se peut, on reste à l'ombre. Dans tous les cas, on reviendra sur tous ces éléments lors des festivités, dans les différents stands dans lesquels vous pourrez retrouver le pôle santé pour parler de tout ça.
1: Doris Rose, je vous remercie pour toutes ces informations précieuses et on vous retrouve sur Lauriane Tour et pendant les festivités.
0: Tout à fait. Et avant, juin vert, j'attends toutes les femmes qui n'ont pas aujourd'hui frottis. Donc voilà.
1: Merci.
0: Merci à vous.
1: Rendez-vous au mois prochain, Doris Rose.
0: Merci.
1: Au revoir.
0: Au revoir.
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3: Ceux qui nous écoutent, vous êtes peut-être frères, grands frères, petites sœurs, petits frères. En fait, pensez à vos petits frères. Imaginons, est-ce que ça vous plairait que votre petit frère, demain matin, il vient, il fasse une descente et il meurt?
4: Les rixes entre jeunes sont devenues ces dernières années une réalité inquiétante dans de nombreuses villes. Derrière les affrontements, il y a des blessures, des peurs, des familles inquiètes et des vies parfois brisées. Pourtant, il y a aussi des jeunes qui aspirent à autre chose, qui souhaitent être entendus et compris. Quand deux villes ne se rencontrent qu'à travers les réseaux sociaux, les rumeurs ou les affrontements, le dialogue devient souvent impossible. Pourtant, derrière les rivalités et les rixes qui opposent parfois les jeunes de quelques kilomètres à peine, il y a des histoires, des ressentis, des incompréhensions et des blessures que l'on entend rarement. Pour cette émission, nous avons fait le pari de réunir dans le studio de la radio locale des jeunes âgés de 11 à 16 ans, issus de la MJC de Persan et du service jeunesse de la ville de Beaumont-sur-Oise. Un pari audacieux, presque inconfortable, mais nécessaire. Pendant une heure, ils ont accepté d'échanger, tenté de sensibiliser les auditeurs. Ils ont également raconté leurs peurs, leur colère, leur déception, mais aussi leur questionnement sur un phénomène qui les concerne directement. Cette rencontre n'avait pas pour objectif de désigner des coupables ou de donner des leçons. Elle avait pour ambition de comprendre, d'échanger et peut-être d'imaginer ensemble d'autres chemins que celui de la violence. Voici le témoignage d'une jeunesse souvent montrée du doigt, mais trop rarement invitée à prendre la parole. Bonjour à tous et bienvenue dans notre émission Parlons-en. Aujourd'hui, on va parler d'un sujet important, les embrouilles, les disputes, les rixes, mais surtout, comment éviter que ça aille trop loin. On est avec les jeunes de la MJC de Persan et du service jeunesse de Beaumont-sur-Oise. Le but aujourd'hui, c'est juste de parler ensemble, comprendre certaines choses et voir comment on peut éviter que des conflits dégénèrent.
5: Bonjour Marie, merci de nous accueillir aujourd'hui dans cette émission. Donc moi, je me présente, c'est Anissa, donc je suis stagiaire au sein de la MJC. Le projet que je porte dans le cadre de ma formation au sein de la MJC s'intitule des projets jeunesse en commun, donc qui est mené en partenariat avec le CAJ de Beaumont-sur-Oise, comme tu l'as si bien dit, qui est présent aussi aujourd'hui avec nous. Donc ce projet, il est né d'un constat préoccupant sur nos territoires. Donc on a observé en fait des tensions récurrentes entre certains groupes de jeunes, donc souvent liées à des rivalités de quartier ou de communes. Ces tensions peuvent être sous différentes formes, de violence verbale, physique, des conflits sur les réseaux sociaux. Donc ça amène un sentiment d'insécurité auprès de nos jeunes. L'objectif du projet est simple, en fait, c'est de pouvoir créer du lien social entre les deux communes, entre nos deux jeunesses, créer des espaces de rencontre entre les jeunes, donc pour favoriser du coup le dialogue, la coopération et aussi le vivre ensemble, tout en étant dans un respect mutuel. Ce projet-là, il répond principalement en fait aux jeunes de 11-14 ans. Donc on va travailler autour de trois axes. On va renforcer le lien social, sensibiliser, prévenir aux violences et au harcèlement, et aussi valoriser l'expression citoyenne.
6: En fait, le projet a démarré en février. On a déjà mené plusieurs actions, un repas convivial autour du monde, une après-midi jeu de société, un ciné-débat autour des thématiques des violences. Ces temps de rencontre peut permettre aux jeunes de mieux se connaître, de partager des expériences communes et de construire progressivement des relations plus positives. Notre ambition, c'est surtout de transformer cette rivalité en coopération et de montrer que les jeunes peuvent être de véritables acteurs du vivre ensemble sur les deux territoires.
7: Moi, je m'appelle Maher, j'ai 14 ans.
8: Bonjour, je m'appelle Mohamed, j'ai 14 ans.
9: Bonjour, je m'appelle Kevin et j'ai 13 ans.
10: Bonjour, je m'appelle Joshua et j'ai 13 ans.
11: Bonjour, je m'appelle Ben Hamza et j'ai 12 ans.
12: Bonjour, je m'appelle Ibrahim et j'ai 11 ans.
13: Bonjour, je m'appelle Hamza et j'ai 14 ans.
14: Bonjour, je m'appelle Rachida et j'ai 12 ans.
4: Dans le studio, est-ce qu'il y en a qui se sont déjà embrouillés avec d'autres jeunes, que ce soit Persan, Beaumont, peu importe. Est-ce que vous avez déjà vécu une embrouille? Vous avez déjà vu une embrouille dans votre collège?
7: Oui.
4: Ou dans votre quartier?
7: Oui.
4: Moi, j'en ai déjà vu. Ça a commencé comment et ça s'est terminé comment? Comment ça s'est passé?
7: En fait, c'est toujours des histoires de vengeance. Ça veut dire à chaque fois, ils vont revenir et ça se finit pas. Du coup, il y a pas longtemps, il y a eu une bagarre entre des gens de Persan et de Beaumont. Et je sais pas trop comment elle a commencé parce que j'étais pas là, mais on m'a raconté que c'était des gens de Persan qui ont couru vers des gens de Beaumont à cause d'une autre histoire et des répétitions d'histoires encore. Ils se sont battus et il y en a un qui a fini en sang malheureusement. Et il y a eu une ambulance qui est arrivée et tout. Je connais pas vraiment l'origine.
10: D'après moi, c'est une vieille histoire que mon père m'avait racontée. C'était ceux de Persan qui descendaient à Beaumont pour récupérer les poules, qui est dans un vieux jargon que certains m'ont expliqué. En fait, les poules, c'était les frères et sœurs de ceux de Beaumont. Et en gros, c'est continué. Ceux de Persan sont allés à Beaumont récupérer. Ceux de Beaumont, ils n'étaient pas contents. Ils sont allés ceux de Persan, et ainsi de suite. Et à la fin, il n'y avait plus de logique.
5: Je peux confirmer parce que du coup, j'ai fréquenté le lycée Varis Galois. Je suis originaire de Beaumont. Et du coup, je valide un peu la raison de ton père, parce que je pense qu'on est de la même génération avec ton père. Et effectivement, c'était la raison qu'on avait à l'époque, que les Persanais n'appréciaient pas que les Beaumontois sortaient avec les filles de Persan.
0: Et jusqu'à aujourd'hui, c'est toujours...
5: Et inversement, donc du coup, ça crée des rivalités, des conflits devant les établissements scolaires. Et aujourd'hui, on est encore dans cette boucle. Et aujourd'hui, on ne sait même pas maintenant vraiment la raison réelle de tous ces conflits.
0: Les filles, est-ce que vous avez déjà entendu une histoire comme ça
14: Oui.
0: Entre vous? Qu'est-ce qui se dit un peu à l'école, dans la cour de récré, devant le collège, entre vous, quand vous vous retrouvez? Vous racontez quoi sur les embrouilles?
15: Ce que j'ai vu, c'est plutôt quand, exemple, on va dire, il y a le petit frère ou grand frère de quelqu'un, il s'est fait frapper. Et du coup, l'autre, il va vouloir prendre sa vengeance et ça continue.
0: Est-ce qu'il y a une sorte de pression ou pas? Est-ce qu'on met la pression sur quelqu'un pour dire que si tu le fais pas, si t'es pas un mec?
15: Oui, ça dépend.
0: Est-ce que vous allez à Beaumont, les jeunes de Persan? Et est-ce que les jeunes de Beaumont viennent à Persan?
14: Oui, bah oui. Bah parce que j'ai des activités et j'ai l'école arabe.
0: Et ça se passe bien quand tu viens à Persan?
14: Bah personne ne me remarque.
0: Ouais, tu as des copines?
14: Oui.
0: Et vous les garçons, est-ce que vous venez à Persan? Est-ce que vous allez à Beaumont?
7: Oui.
0: Vice-versa. Est-ce que vous, les garçons, vous êtes de Beaumont?
7: Ouais.
0: Oui. Est-ce que vous venez à Persan quelquefois? Vous avez des amis ici? Ou de la famille?
11: Bah quand je vais à Persan, c'est pour aller chez mes cousins ou pour aller à l'école arabe.
0: T'as pas d'ennui à Persan? Est-ce que tu te bagarres à Persan?
11: Non.
10: La plupart de mes tontons ou de ma famille, ils habitent à Persan. Et moi, en l'occurrence, j'habite à Beaumont. Mon père, c'est un coach de foot à Persan. Et du coup, quand il a des matchs, des entraînements, et on est souvent à Persan.
0: Et vous avez pas d'ennui avec les Persanais?
10: Non, on n'a pas d'ennui.
14: Des fois que je vais à Persan, je vois des gens qui se battent. Mais en fait, comme je sais pas vraiment c'est pourquoi, du coup, je m'incruste pas. Et aussi, une fois, mon frère, il est parti à une descente de Beaumont-Persan. Et du coup,
0: Ton grand frère, oui. Il a quel âge?
14: Il a 13 ans. Et en fait, il s'est pas battu, mais il y a des potes à lui qui lui ont dit de se battre.
0: Lui ont dit de se battre?
14: Oui.
0: C'est une forme de pression, oui ou non?
14: Oui.
0: Ouais. Il te l'a dit, il t'a dit quoi, son sentiment? Qu'est-ce qu'il a ressenti, lui, après? Avant de partir et après?
14: Avant de partir, il était excité. Quand il est parti, il avait peur.
0: Et quand il est revenu, il t'a raconté ou pas?
14: Oui, quelques jours après. Il a dit que en fait, ça lui a fait peur, mais qu'il comprenait pas. Du coup, il a pas vu la fin parce qu'il est parti avant. Il comprenait pas vraiment pourquoi il s'était battu.
0: Voilà, donc il savait même pas pourquoi il est allé se battre. Qu'est-ce qu'il faudrait faire pour calmer les choses?
7: C'est un peu difficile de calmer les choses si, surtout, elles durent depuis longtemps. Moi, je vois pas vraiment de moyen de sensibiliser les gens qui ont déjà ça dans leur idée, dans leur idéologie.
0: Ce que je comprends, c'est que ça concerne les plus grands. Je pense que peut-être il y a des plus grands qui vous écoutent à la radio aujourd'hui. Qu'est-ce que vous aimeriez leur dire pour calmer les choses?
10: C'est ceux qui nous écoutent, vous êtes peut-être frère, grand frère, petite sœur, petit frère. En fait, pensez à vos petits frères. Imaginons, est-ce que ça vous plairait que votre petit frère, demain matin, il vient, il fasse une descente et il meurt?
5: Le CAJ et l'ESPAJ, donc on essaye de porter ce projet pour vraiment créer du lien, déjà, entre eux, parce qu'ils ne se connaissent pas vraiment. Et je trouve ça dommage dans le sens où ils sont pareils, en fait. Ils viennent des mêmes quartiers, ils ont peut-être les mêmes difficultés. Et du coup, l'objectif, en fait, c'est vraiment de leur proposer des actions et des activités dans la coopération et pas dans la compétition pour éviter toute tension, pour pouvoir avancer doucement mais sûrement et leur montrer en fait qu'en se connaissant, on peut déconstruire en fait ces représentations négatives qu'ils peuvent avoir les uns les autres. Moi, je dis qu'il faut vraiment essayer d'apprendre à connaître l'autre et être dans le respect, si c'est possible.
7: À chaque génération, il y a toujours des nouveaux problèmes et ça recommence et c'est une boucle.
0: Donc, auparavant, c'était les filles. Donc, tu veux dire que pour vous, ça pourrait...
7: Les raisons changent au fur et à mesure des années.
0: Ah bon?
7: Et ça se bat plus pour les mêmes raisons maintenant. Ça, ça se bat juste par héritage. Ça
0: mais veut vous, dire, vous êtes amis entre Persan. Vous avez des amis à Beaumont. Vous avez des amis à Persan.
7: Après, c'est compliqué d'avoir des amis à Beaumont, sachant que on est un peu séparés par un pont. Mais comment on peut être amis avec des gens qui sont loin de nous? Par exemple, ils sont pas dans notre classe ou dans...
0: Tu es au lycée de Beaumont?
7: Ouais.
0: Tu es avec des Beaumont, toi?
7: Ouais.
0: Tu t'entends bien avec eux?
7: Ouais, je m'entends bien avec eux. Mais je parle pour ceux qui sont plus petits, du coup, les gens qui sont au collège. Ça va être difficile, par exemple, pour eux, de quand ils vont rentrer au lycée, ils ont une mauvaise image déjà de Beaumont. Je me rappelle, moi, quand je suis rentré la première fois dans ma classe, la première chose que j'avais entendue, c'est « J'espère qu'il n'y avait pas des gens de Persan dans notre classe. »
0: Et ça s'est bien passé, ensuite.
7: Bah ouais, après...
0: L'image s'est déconstruite.
7: Ouais, on peut dire ça, mais bon, il y a encore certaines personnes de Persan qui, encore à ce moment-là, ou des gens de Beaumont, ça peut être les deux qui voient encore... Mais ça dépend des personnes. Par exemple, c'est les personnes impliquées qui verront mal, c'est les gens de Beaumont ou de Persan.
0: Mm-hmm.
7: Alors que les gens qui sont pas du tout dedans, ils auront pas de difficulté à faire des nouveaux liens.
14: J'ai plein d'amis qui habitent à Persan, mais qui sont dans mon école à Beaumont, du coup.
0: Et ça se passe comment?
14: On est encore petits, on n'a pas... On n'est pas trop dans ça, mais je sais que dans mon école, souvent les troisièmes, ils essaient de pas trop parler aux persanais, parce que ils aiment pas trop. Des fois, il y a des bagarres pour ça.
0: Ignorer, par exemple, est-ce que vous pensez que ça peut aider ou pas? Oublier ce pont, ce fameux pont. Oublier que c'est persan, Beaumont, mais c'est que juste, c'est juste des êtres humains. Vous vous côtoyez, tout simplement.
7: Ce serait bien de penser comme ça, mais il faudrait trouver un truc où ça nous rapprocherait encore plus. Que juste des rencontres avec des jeunes de Beaumont, tout ça.
0: Vous avez mené un très beau projet, vous avez fait des rencontres, vous avez fait de la cuisine ensemble, vous avez regardé
7: des films. C'est ça, c'est un bon projet, mais moi je dis que si ça veut impacter genre vraiment toutes les deux villes, on va dire, ce serait bien de faire un truc qui fait que les deux villes elles soient en partage, on va dire.
0: Par exemple, vous imaginez peut-être une giga-fête? Voilà, une soirée, une fête avec les jeunes de Persan et les jeunes de Beaumont. Ça irait pour vous, vous pensez?
11: En vrai, on pourrait faire une activité que les jeunes de Beaumont et les jeunes de Persan aiment faire, comme un match de foot ou un truc du genre. Comme ça, il y aurait plus de personnes qui seront attirées par ça.
12: On pourrait faire un barbecue.
16: L'idée, ça serait, d'ignorer ce pont, d'aller de l'avant. Mais pour ça, il faut que tout le monde s'y mette la main à la pâte.
0: Ouais.
16: Donc, que ce soit les professionnels, les jeunes... ça permettrait en fait d'avancer sur le même chemin et d'essayer de déconstruire en fait un peu ces idées qu'ils ont des uns des autres. C'est faisable, c'est possible même, mais il faut que les professionnels et les communes collaborent et travaillent tous ensemble pour vraiment créer un projet de grande envergure pour pouvoir essayer de toucher un maximum de jeunes. Et là, on peut voir qu'aujourd'hui, sur les violences, ça touche aussi les plus jeunes. Donc les 11-12 ans s'y mettent aussi. Donc là, ça devrait alerter.
14: Moi, je pense qu'il faudrait faire avec surtout les écoles, parce qu'on parle de la MJC et du CAJ, mais il n'y a pas tout Beaumont et tout Persan qui sont inscrits là-bas. Je pense qu'il faudrait faire aussi dans les écoles et un peu partout, dans la rue, faire des petites fêtes sur le pont. Je sais pas, des trucs comme ça.
12: Je voudrais aussi rajouter un truc.
0: Oui.
12: On peut faire aussi un projet. On avait fait une semaine avec des personnes handicapées pour voir comment eux travaillent là.
0: Ça serait bien de faire une activité avec les jeunes de Persan, les jeunes de Beaumont, avec des personnes pour venir en aide aux personnes en situation de handicap. Ça pourrait vous rapprocher, vous dites.
16: Oui.
0: Oui. Oui, à plus grande ampleur. Il faudrait toucher encore plus de jeunes.
16: Oui.
0: Et je disais, est-ce que c'est facile pour un jeune de demander de l'aide?
7: Oui, c'est difficile.
0: C'est difficile?
7: Oui, c'est difficile.
14: Oui.
7: Parce que déjà, quand tu demandes de l'aide en cas de bagarre, ça va toujours te réduire à quelqu'un de faible qui n'a pas de courage de venir se battre par lui-même.
6: Je vais prendre l'exemple qui s'est passé il y a quelques semaines. Je pense que c'est de ça que tu me parlais, ce qui s'est passé devant le McDo, là. Je trouve ça inadmissible. Un jeune qui vient, qui se fait prendre à part par 20 autres jeunes, qui finit en sang, qui finit aux urgences. Moi, je vais parler en tant que papa, mais j'ai du mal à l'accepter. Je me suis mis 10 secondes à la place des parents de cet enfant-là. Comment tu réagis quand tu te dis, tu laisses ton enfant aller s'amuser, il fait sa vie, hein, y a pas de problème. Et au final, même s'il n'est pas dans les embrouilles, il se retrouve à se faire agresser juste parce qu'il était avec ses potes. Et peut-être que ses potes sont des embrouilles aussi, hein. J'en sais rien. Mais je pense que si ce jeune-là en avait parlé avec d'autres personnes, avec ses parents ou avec d'autres adultes, par exemple des jeunes, des adultes de la MJC ou de la boussole, peut-être qu'on vous aurait aidé à trouver des solutions différentes de ce qui s'est passé. Après, ce n'est que mon avis, comme je dis. Hein.
7: Après, moi, je trouve aussi que c'est lâche de venir à 20 contre une seule personne. Si t'étais vraiment courageux, ce serait mieux d'aller à une seule personne contre une seule personne. Et voilà, même si, bon, encore ça, c'est quand même pas bien. Mais si on veut être raisonnable, voilà, équitable, bah, c'est mieux de faire un V1 que 20 V1.
0: Alors, comment est-ce qu'on peut aider sans créer encore plus de problèmes?
7: Déjà, pas s'interposer dans les bagarres, parce que ça va juste te mettre toi dans les problèmes. Mais du coup, d'aller voir plus des adultes et d'en parler et aussi de renforcer un peu, par exemple dans les lycées, renforcer un peu plus la sécurité. Et... Après, ce sera toujours pas assez, mais ce serait déjà bien de commencer par ça que de rien faire.
0: Ça manque de sécurité dans les lycées, dans vos lycées, il y a des bagarres à l'intérieur?
7: Non, pas à l'intérieur. Mais du coup, les gens, ils font quoi? Et bah, ils profitent à la fin des cours, de sortir du lycée, d'aller au McDo. Donc le McDo, c'est juste en bas. Et du coup, de régler les comptes au McDo. Et c'est tout le temps comme ça au McDo. Au moins une fois par mois, quoi.
14: Dans la rue, maintenant, c'est moins sécurisé. Parce que comme on sort et qu'on sait jamais qui y a dehors, ma mère, elle est un peu au courant de ce qui se passe, du coup. J'en ai pas vraiment parlé.
0: D'accord, tu oses pas?
14: Non. En ce moment, je sors un peu moins vu ce qui se passe. Mais... Avant, je me sentais en sécurité. Maintenant, je me sens moins.
0: En pleine journée, tu te sens pas en sécurité?
14: Ouais.
17: Moi, je pense que c'est compliqué de arrêter ça. Parce que tout... par exemple, les troisièmes, quand ils vont quitter le collège, bah, ils vont tous aller dans le lycée du secteur. Et comme le lycée du secteur, bah, c'est le bon mot, ils n'auront pas trop le choix d'aller. À part s'ils veulent vraiment aller loin et prendre le transport tous les jours.
7: Ça aurait été mieux de faire, par exemple, un lycée ici à Persan, ce serait plus facile que d'essayer de réunir Persan Beaumont. Parce que c'est super difficile déjà de réunir deux villes qui se disputent depuis bien longtemps. Et qu'en plus, ils savent même pas c'est quoi la raison des bagarres. Parce qu'au final, tu vas leur demander, ils disent « Ouais, je me bats juste parce que des trucs qui se répètent, des vengeances, tout ça. » Si on voulait vraiment limiter les vraies bagarres, parce que la plupart des bagarres se passent à Beaumont, ça aurait été mieux. Mais après, nous, on veut que Beaumont et Persan soient genre unifiés. En soi, c'est une bonne idée, mais à la fois une mauvaise idée, ce que je propose. Donc,
16: Tu penses qu'en faisant ça, construire un lycée à Persan, ça résoudrait le problème? Ça peut être une solution, mais est-ce que c'est la bonne solution? Je pense pas.
7: C'est pas vraiment la meilleure des solutions.
16: Parce que vous pouvez vous rencontrer à l'extérieur ou à Leclerc ou au McDo, et le problème, il est toujours là. En fait, l'idée, ce serait de trouver vraiment un projet avec toutes les communes pour essayer de sensibiliser tout le monde et d'aller dans le même sens, et d'aller que ce soit au collège ou au lycée, de faire des temps de sensibilisation avec des moments très forts, avec des témoignages de personnes qui ont vécu ça, qui ont vécu des mamans qui ont vécu le décès de leur enfant dans une violence ou dans une rixe. Et là, ça peut être du coup une prise de conscience pour tout le monde, et ça peut désamorcer en fait tout ça. Le but aussi de ce projet, c'est vraiment créer du lien. Donc le fait que tu connaisses une personne de Beaumont et que tu es dans une violence, dans une bagarre, et que tu connais la personne qui est en face, tu peux aussi dire à tes potes que non, je le connais, c'est quelqu'un de bien, il est droit, je le connais très bien, c'est un copain à moi. Et du coup là, ça peut aussi désamorcer cette tension qu'il y a entre les deux communes, quoi. Il y aura toujours, on n'est pas obligé de s'aimer, mais au moins on est dans le respect.
18: Tu disais tout à l'heure, Maher, que comment être ami avec des gens qui sont loin, il y a un pont qui nous sépare, etc. Ensuite, tu nous dis, on est obligé de se retrouver une fois au lycée, parce que c'est le lycée de secteur. Donc comment faire en sorte pour que cette rencontre ne soit pas explosive? Comment est-ce qu'on la prépare en amont? Mais est-ce que vous vous bagarrez entre vous? Est-ce qu'il y a des vraies embrouilles entre vous, jusqu'à avoir des gros clashs avec des gros événements qui sont marquants, après, malheureusement? Est-ce que ça arrive entre potes, ce genre de choses?
7: Oui, ça arrive. Mais en fait, ce que je veux dire, c'est que si on veut vraiment éviter aussi, il faut sensibiliser déjà dès le collège. Et arrêter cette vision de se dire que ouais, Beaumont, c'est des gens mal et tout, alors que en vérité, c'est faux. Ils sont comme nous, comme tu as dit, Anissa. Ouais,
18: bah là, sur ce projet-là, vous l'avez vu, vous avez rencontré lors d'un repas partagé, une après-midi jeu de société. On a été la dernière fois à faire un ciné-débat pour ceux qui étaient là, ponctuellement, etc. Mais est-ce que là, vous pensez que quand vous allez vous rencontrer au lycée, finalement, vous allez vous battre entre vous? Est-ce que vous allez laisser vos potes se battre contre ceux que vous connaissez? Donc même juste des connaissances, où là, ce projet-là peut créer aussi des amitiés. Est-ce que ça, c'est des choses que vous allez laisser faire potentiellement, sachant que vous connaissez les gens en face, parce que vous aurez rencontré Rachida, vous aurez rencontré Joshua, vous aurez rencontré Ben Hamza, je pense à Kélis. On a rencontré du monde sur ce projet, des gens qui sont sur Beaumont. Et vice-versa, vous, jeunes de Beaumont, vous avez rencontré des jeunes de Persan. Est-ce que vous pensez que vous laisserez potentiellement faire ce genre de choses au lycée?
7: C'est difficile de raisonner des gens qui ont la tête dure. C'est pas impossible, mais ça reste difficile. C'est ça qu'il faut se dire. En fait, c'est qu'on aura déjà essayé. Des gens auront déjà essayé de raisonner leurs amis en disant « Évitez de faire ci, évitez de faire ça ». Je connais quelqu'un qui était dans ces bagarres. Du jour au lendemain, il a réfléchi, il s'est dit que ça devenait

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1: Bonjour à toutes et à tous et bienvenue dans ce nouveau numéro de Ma Santé et Moi, votre rendez-vous dédié à l'information, à la prévention et au bien-être. Aujourd'hui, nous avons le plaisir de recevoir Doris Rose Cornier du pôle santé de la ville de Persan. Nous allons échanger sur les nombreuses actions mises en place au service des habitants tout au long de l'année. La municipalité se mobilise pour promouvoir la santé, faciliter l'accès à l'information et proposer des rendez-vous adaptés à tous les publics. Nous évoquerons également les temps forts à venir, notamment les prochains rendez-vous santé proposés sur la ville de Persan, ainsi que la venue très attendue de l'Orient Tour, un événement majeur consacré à l'orientation, à la découverte des métiers et à l'accompagnement des jeunes dans la construction de leur avenir. Doris Rose, bonjour.
2: Bonjour Marie-Gabrielle et bonjour à tous les auditeurs.
1: Dans ce nouveau numéro de Ma Santé et Moi, par quoi allons-nous commencer, par quel rendez-vous ?
2: On va peut-être démarrer par celui qui arrive très vite, déjà mardi prochain, vous l'avez dit en introduction, ce sera l'Orient Tour. Un rendez-vous, j'ai envie de dire, inédit sur la commune, où on va accueillir avec les services de la région une grande journée autour de l'accès à l'emploi, mais sous différentes formes. Alors, les choses sont quasi bouclées pour accueillir tous les publics en recherche d'emploi, en recherche d'information, de formation, quel que soit j'ai envie de dire l'état aujourd'hui. On va accueillir tous ces publics qui se posent des questions sur l'avenir professionnel pour les accompagner, donner des informations autour d'un accès à un emploi. On a autour d'une cinquantaine d'entreprises qui seront présentes, avec déjà quasiment 400 voire 450 offres d'emploi. Donc vraiment, il y a de l'offre et il reste en face des personnes qui viennent faire la demande pour bénéficier d'un emploi ou d'une orientation.
1: Alors, dans le numéro précédent de Ma Santé et Moi, vous aviez indiqué qu'il y avait la possibilité d'être accompagné sur les CV, les lettres de motivation.
2: Tout à fait. Il y a un temps de coaching qui a eu lieu tous les mardis. Néanmoins, si vous n'avez pas été coaché durant ce temps, c'est encore possible le jour J. Donc, venez avec votre CV, même s'il n'est pas finalisé. Il y aura de l'accompagnement. Il y aura dans la manière dont nous avons disposé les différents stands. Il y aura des espaces réservés à l'accompagnement, dans la rédaction de son CV, dans le coaching, des espaces bien-être pour ceux qui peuvent avoir une montée de pression, de stress à l'idée de rencontrer un potentiel recruteur. En fait, tout est vraiment mis en place pour lever les freins qui peuvent exister autour de l'accès à l'emploi. On a des centres de formation, on a des entreprises locales du bassin qui ont des offres d'emploi. Les centres de formation qui ont des formations qualifiantes, professionnalisantes, qui viennent avec toutes les informations pour pouvoir les donner à la population. Il y a eu un gros travail de sensibilisation, de mobilisation. Et en face, on a eu un retour très favorable. Et aujourd'hui, la balle est dans le camp des publics pour lesquels ces journées sont pensées par la région et grâce au soutien des services municipaux.
1: Il n'y aura pas que des Persanais.
2: Il n'y aura pas que des Persanais. Hein, l'événement, au vu de sa grandeur, au vu de la mobilisation, il a vocation à rayonner sur tout le bassin. Puis d'ailleurs, l'événement il est porté par la région. Et les portes sont ouvertes. Toute personne qui souhaite avoir des informations, être accompagnée et la bienvenue sur la commune de Persan le 9 juin prochain. À partir de 10h, on accueille et ce jusqu'à 17h.
1: Donc ce sera sur le parvis de l'hôtel de ville.
2: C'est ça.
1: Et il y aura également des stands dans la salle Marcel Cachin.
2: Tout à fait.
1: Vous avez notifié également la présence d'un bus, je crois.
2: C'est ça, le break aidant.
1: Oui.
2: C'est ça, le break aidant. Ça, il faut le dire, aujourd'hui, on est face à une population qui se retrouve de plus en plus, j'ai envie de dire, très jeune en situation d'aidant. Alors, cette population ne le reconnaît pas forcément, tout simplement parce que s'occuper d'un parent ou d'un enfant, ça peut paraître normal, voire évident. Il peut avoir une forme de culpabilité à se faire appeler aidant. Pour autant, n'empêche que quelqu'un qui se retrouve en situation d'aidant, il peut avoir un frein à l'emploi. Donc, dans la conception de cette journée, on l'a vraiment calibré à la hauteur de la vision globale que nous avons au sujet de l'accès à l'emploi. Donc, c'est la raison pour laquelle on a sollicité les services de l'association Centraider, qui a répondu présente et qui viendra avec un food truck. L'objectif, c'est de pouvoir accompagner les personnes, informer les personnes sur ce statut d'aidant, mais au-delà d'informer, c'est également de proposer tout ce qui peut exister pour aider quelqu'un qui se trouve en situation d'aidant aujourd'hui. Qu'est-ce qui existe et comment on peut lever les freins au-delà de cette situation pour pouvoir accéder à un emploi. D'ailleurs, j'en profite pour dire que pour des personnes en situation de handicap, il y aura toute une partie réservée à l'emploi et handicap. L'Orient Tour à Persan, c'est un événement à ne pas manquer. On a vraiment travaillé en collaboration avec les services de la région, la structure SPI, l'entreprise SPI, les services municipaux pour véritablement balayer le champ large en levant comme ça les freins qui peuvent exister pour pouvoir accéder à un emploi.
1: Est-ce que vous avez eu beaucoup de personnes qui sont venues pour se faire coacher?
2: Alors aujourd'hui, je n'ai pas les statistiques en termes de personnes ou pas. Pour autant, on a autour de 500 personnes qui ont flashé le QR code. Alors, j'ai plus le chiffre exact du nombre de personnes qui se sont fait coacher. Mais tous les mardis, depuis qu'on a lancé l'information sur l'Orient Tour, tous les mardis, toute la journée, au pôle habitat-logement, il y a une permanence pour coacher. Je n'ai pas le chiffre exact, pour autant, de mémoire, il y a derrière des personnes qui attendent cette journée avec beaucoup d'entrain. Et donc là, le rappel dans cette émission, c'est de pouvoir encore remettre une couche pour celles qui n'ont peut-être pas encore entendu, qui hésitent encore, de pouvoir faire le pas, de franchir ce pas et de venir nous rejoindre le 9 juin prochain.
1: Il y aura la possibilité de trouver une formation.
2: Tout à fait.
1: Du travail.
2: Du travail.
1: Se faire conseiller également.
2: Tout à fait.
1: Il y aura du coaching.
2: C'est ça.
1: Ce sera une journée complète.
2: On poursuit.
1: Avec un café santé?
2: Alors, le café santé sera à la fin du mois, mais avant, on parle de la campagne de prévention contre le cancer du col de l'utérus. Juin vert, on est encore dans une couleur. Le mois de juin, c'est de la verdure. C'est juin vert autour de la prévention du cancer du col de l'utérus chez la femme. Le pôle santé handicap, soucieuse de développer de la prévention au plus près de la population, met en place une grande campagne qui s'appelle « Je ne peux pas, j'ai frotti ». On l'avait déjà organisé l'année dernière et au regard des retours de la plus-value de cette action, on la remet en place cette année. Vous êtes une femme, vous avez entre 25 et 65 ans. Vous n'avez pas forcément d'antécédents en termes de pathologie autour du col de l'utérus. Vous devez réaliser un frottis tous les 3 à 5 ans. Avant 30 ans, c'est plutôt les 3 ans. Jusqu'à 65 ans, c'est tous les 5 ans. Donc je reprends. 25 à 65 ans, c'est la population cible. C'est la population cible pour le dépistage organisé par le frottis. Avant 30 ans, c'est tous les 3 ans. Et jusqu'à 65 ans, ça va être tous les 5 ans. Le pôle santé handicap vous propose, si vous rentrez dans les critères, de faire la demande d'un rendez-vous avec une sage-femme sur le site de la ville. Donc, nous recevons toutes les demandes et nous vous proposons un rendez-vous chez une sage-femme. Alors, j'aime bien le rappeler en termes de dépistage, il faut savoir et noter que 90% en général des cancers qui sont dépistés rapidement, on a vraiment une chance de pouvoir avoir de la rémission. C'est-à-dire que plus tôt on découvre, mieux c'est pour la personne en termes de traitement et même en termes de rémission. La complexité, c'est quand le dépistage se fait à un moment très tardif et que la pathologie, elle est très très avancée. Je rencontre pas mal la population et de toute manière, on est tous concernés. On a toujours très peur de faire le dépistage et ce quel que soit le dépistage. Les sages-femmes qui réalisent cet examen sont également formées à pouvoir rassurer les personnes, les accompagner. Faire le dépistage, c'est prendre soin de sa santé et l'un des facteurs de risque, c'est l'âge. Enfin, c'est un facteur sur lequel on n'a pas de main. Bon, on n'y peut rien, on prend de l'âge. Donc, n'hésitez pas, demandez votre rendez-vous sur le site de la ville. Et nous, on vous recontacte dans les plus brefs délais, dans les 48 heures, pour vous proposer un rendez-vous pour réaliser un frottis.
1: Il y a un nombre de femmes à ne pas dépasser ? pour les rendez-vous ?
2: Non, parce que le dépistage, c'est vraiment une action phare cette année. Même si nous n'avons pas un rendez-vous qui corresponde à votre agenda, l'objectif, c'est de vous accompagner à trouver, si ce n'est pas dans les sages-femmes qui sont dans notre base de données, hein, et d'ailleurs, je remercie la CPTS des Trois-Forêts avec qui on travaille, la communauté professionnelle et territoriale de santé. Si ce n'est pas une sage-femme dans notre base de données, on va trouver une sage-femme pour pouvoir vous accompagner à réaliser le dépistage. Bon, j'aime aussi également rappeler qu'il n'y a pas que les sages-femmes hein, qui font le frottis. On peut avoir le médecin traitant, on peut avoir le gynécologue, ça peut être fait en laboratoire. Donc, il y a plusieurs professionnels de santé qui peuvent réaliser le frottis. Mais dans tous les cas, ce qui est important, ce qu'il faudrait retenir, c'est que si vous êtes dans les âges 25 à 65 ans, tous les 3 ans avant 30 ans, tous les 5 ans avant 65 ans, réalisez votre frottis.
1: Et cette action, je peux pas, j'ai frotti, est gratuite.
2: Elle est gratuite, elle est ouverte à tout le monde.
1: À tous les personnes.
2: Ensuite, on reste sur le mois de juin. Je vais faire la passerelle avec le don du sang. Le mois de juin, c'est une information. Le 14 juin de chaque année se déroule la journée mondiale des donneurs du sang. Et donc j'en profite également pour dire à tous les auditeurs que la ville de Persan a été labellisée commune d'honneur. Elle a eu le label or commune d'honneur. C'est-à-dire que c'est une ville qui est impliquée, investie dans le don du sang. J'aimerais faire quand même un rappel, vous donner quelques éléments. Donner son sang, c'est un acte solidaire, c'est un acte citoyen. Il faut savoir que malgré les progrès de la médecine, on ne fabrique pas le sang, ou alors pas encore, je ne sais pas comment le dire, mais le sang, on ne le fabrique pas. Ok, donc quand on a besoin de sang, c'est monsieur, madame, c'est quelqu'un qui doit donner son sang. Et aujourd'hui, les besoins en termes de poche de sang sont énormes. On ne s'en rend pas toujours compte, mais vous savez, quand il y a un accident, quand il y a une urgence, quand il y a une intervention chirurgicale, des personnes qui sont suivies pour des maladies chroniques, des maladies graves, je pense au cancer par exemple, quand il y a un accouchement compliqué, en fait, les tant de situations pour lesquelles on ne se rend pas toujours compte, mais pour lesquelles on a besoin de sang. Donc, en donnant mon sang, je sauve 1, 2, voire 3 vies. Si vous n'êtes pas encore donneur, faites le pas de pouvoir donner votre sang. D'ailleurs, la prochaine collecte sur la commune de Persan aura lieu le 18 août prochain. Inscrivez-vous sur le site de l'EFS, établissement français du sang. La durée totale, c'est entre 45 minutes et 1 heure, hein, parce que vous avez un échange avec notre aide de santé, il y a la prise de sang et puis un temps de collation après. C'est gratuit, c'est anonyme, c'est une solidarité forte qui permet vraiment de sauver des vies. Alors je sais que des fois on n'a pas le temps, on peut avoir peur, on ne sait pas si on a le droit, mais ça, vous pouvez également vous faire accompagner le jour du don du sang pour essayer de lever ces différents freins et être solidaire avec tous ces malades hein, qui disent très souvent merci, parce que pour certains, sans le don de sang, peut-être que il serait plus ici, en fait, il serait décédé, parce que on peut pas vivre sans le sang, en fait, et on n'en fabrique pas. Donc on a besoin vraiment de s'engager dans cette solidarité. Il n'y a pas d'inquiétude, et surtout, il ne faut pas se censurer dans le sens où, des fois, oui, on a voulu faire une collecte, j'en sais rien, durant le mois de mai, ce n'était pas possible. Par exemple, un tatouage. Mais en fait, ce ne sera pas possible vita aeternam. Il y a un temps comme ça qui nous permet à nouveau de pouvoir être donneurs. Donc, ne nous censurons pas. Gardons vraiment en tête que donner son sang, c'est sauver des vies. C'est un acte qui met entre 45 minutes et 1 heure. Mais pour autant, le soutien que ça apporte, c'est pour des années, en fait, hein, pour quelqu'un d'autre. Et aujourd'hui, je peux sauver la vie de quelqu'un. Demain, ça pourrait être moi, en fait. Et pensons-y, donnons notre sang.
1: Et puis on prend pas des litres non plus.
2: Non, c'est ça aussi. Ah, d'accord. on prend une toute petite partie. Mm-hmm. Et c'est d'ailleurs pour ça en fait qu'on doit être de plus en plus nombreux à donner, parce que on ne vide pas une personne, on prend un tout petit peu chez chacun. Et puis j'aimerais également vous dire que non seulement il ne se fabrique pas. Et aussi, il ne reste pas... les globules rouges, c'est 42 jours. Et les plaquettes, c'est 7 jours. En fait, ça va très vite. Si moi, je donne mon sang aujourd'hui, en fait, dans 42 jours pour les globules et 7 jours pour les plaquettes, il n'est plus bon, en fait. Donc, il faut donner... régulièrement. Pendant la période où il a été collecté, il y a une période où il ne sera plus valable, donc il faut que je redonne à nouveau.
1: La prochaine date, c'est au mois d'août.
2: Au mois d'août, le 18 août. Et d'ailleurs, en général, et ça c'est normal, c'est les vacances et tout, globalement, on note une baisse de donateurs durant la période d'août. Donc si vous êtes sur Persan, n'hésitez pas à prendre le rendez-vous pour donner votre sang. On poursuit cette fois-ci avec les cafés santé, dont les Persanais le savent. Tous les derniers vendredis du mois, on a des cafés santé. Ce sont de temps de rencontres, de partage, d'informations autour de la santé, autour d'un café, mais pas que, d'un thé, d'une boisson ou simplement de l'eau. On se retrouve le dernier vendredi du mois de juin, donc ce sera le 26 juin à 10h à l'Agora Familia, et on va parler de l'hypertension artérielle. L'hypertension artérielle qui touche de plus en plus de personnes par notre mode de vie, mais l'objectif, ça va être de pouvoir échanger et de savoir comment prévenir ou alors retarder une tension artérielle qui monte trop haut.
1: Lorsque ça monte trop haut, est-ce que ça a un rapport avec le stress ?
2: C'est multifactoriel et le stress en fait partie.
1: Ah.
2: Et ouais.
1: Lors de ce café santé, il y aura une intervenante ?
2: Une intervenante, une infirmière diplômée d'État qui va nous parler de ce que c'est, qui va également nous apprendre à surveiller la tension, à prendre la tension, la lire, comprendre, parce qu'on se rend compte dans les cafés santé que des fois on fait des actes, mais on ne met pas beaucoup de temps, on ne sait pas trop pourquoi je le fais, comment je le fais. Donc là, il va vraiment nous apprendre à prendre l'attention, à comprendre ce que c'est que la tension artérielle et surtout comment essayer de maintenir une tension artérielle, j'ai envie de dire normale, mais aussi prévenir la tension artérielle. Le mode de vie a une incidence très forte sur la tension.
1: Mais c'est possible de prendre sa tension soi-même, à la maison ?
2: C'est possible, mais en fait, tout le monde ne sait pas le faire.
1: Il faut une machine pour faire ça, je
2: crois. Il faut une machine pour pouvoir réaliser. Alors, non seulement tout le monde ne sait pas le faire, mais quelquefois, on ne sait pas à quel moment elle est vraiment élevée. Mmh. J'ai pris ma tension, mais qu'est-ce que c'est en train de dire ? Voilà, on peut être perdu, ne pas savoir tout simplement, dont les cafés santé sont faits pour ça, c'est vraiment déstigmatiser et rendre accessible tous ces paramètres qui peuvent être hermétiques pour le grand public. Mm-hmm. Donc on en parle tout simplement et puis on voit comment on prévient et même si on a déjà la tension artérielle, comment on essaie de la maintenir et d'avoir un mode de vie qui nous permet de gérer cette tension artérielle.
1: Le mois dernier, le dernier café santé, c'était sur...
2: On a abordé la question de la ménopause et de la périménopause chez la femme. C'est un café santé qui a été également très, très, très riche, mm-hmm. animé par la sage-femme de la PMI. C'était très intéressant. On a vraiment discuté, on a même rigolé. Comme on l'a dit, il y a des paramètres sur lesquels, en termes de santé, on n'a pas de prise. La ménopause, c'est lié à l'âge chez la femme. Dans tous les cas, si la femme prend de l'âge, la ménopause va arriver avec les effets secondaires. Les bouffées de chaleur, l'humeur qui est très très changeante, on peut avoir la prise de poids. Par contre, dans l'échange autour de ce café santé, ce qu'on a quand même noté, c'est que si on n'a pas de prise là, sur ces effets secondaires, on peut avoir une action sur, j'ai envie de dire, les symptômes associés. La prévention de l'ostéoporose, la prise de poids, on peut faire de l'activité physique. Encore l'activité physique qui revient. Il faut vraiment, on n'a pas trop le choix que d'être des personnes moins inactives. Il faut vraiment qu'on essaie de lutter contre la sédentarité parce que dans toutes ces thématiques, que ce soit de santé ou simplement liées à l'âge, l'activité physique reste un facteur de protection. J'ai envie de dire que c'est l'un des premiers facteurs de protection. Donc vous êtes une femme, vous entrez dans cette phase de préménopause où le corps est vraiment en train de changer, les hormones sont un peu chamboulées comme ça pour préparer la ménopause. Bougez. Quels que soient les effets secondaires que vous vivez dans votre corps, c'est pas forcément évitable. Donc, dans les échanges de savoir, il existerait de l'homéopathie, des plantes qui permettraient de réduire, mais là encore, ça dépend d'une femme à l'autre. Pour autant, de l'activité physique prendre le temps pour soi et accepter cette phase de transition permettent de mieux la vivre.
1: Est-ce qu'il y avait des hommes lors de ce café santé ?
2: Non. Non. Je l'aime trop cette question. Dans les échanges qu'on avait, la sage-femme nous disait que c'est vrai que les hommes ne viennent pas dans ces temps d'information comme ça, mais les hommes qui notamment sont en couple peuvent se poser beaucoup de questions parce qu'ils vivent avec une femme chez qui ils voient très souvent beaucoup de changements. Alors, ils restent très pudiques, j'ai envie d'appeler ça de la pudeur, d'être en grand groupe, mais ils peuvent des fois se poser énormément de questions. Donc, j'en profite également pour...

0: qui saura vous accompagner. Il faut savoir que la prévention, c'est quelque chose de très important, hein, très fort, qui nous permet de donner la bonne information et de retarder l'entrée dans une pathologie, notamment si elle aurait pu être évitée.
1: Alors, le prochain Café Santé, c'est à la fin de ce mois de juin.
0: C'est ça.
1: Le thème sera...
0: L'hypertension artérielle.
1: Et les personnes et personnelles sont tous invités au centre social.
0: Tout à fait.
1: À partir de 10h.
0: Et ce jusqu'à midi.
1: Alors, est-ce qu'il y a d'autres rendez-vous pour cet été, Doris Rose?
0: Alors oui, on n'arrête pas. On se retrouve durant les festivités. Donc, dans les journées prévues, il y a des temps. Bon, vous pourrez retrouver le pôle santé avec le pôle de parentalité, le centre socio-culturel Agora également, diverses actions. Et sur la santé, on va être vraiment sur la prévention solaire. J'aimerais le dire, on a eu un épisode qui a été très très chaud la semaine dernière. Le soleil n'est pas sans incidence sur la peau. Donc en cas de forte chaleur, il faut bien sûr s'hydrater, se mettre à l'abri. Mais aussi si vous devez sortir, pensez à protéger votre peau avec de la crème solaire. Je précise également que la crème solaire, c'est pas uniquement pour les adultes, mais c'est également pour les enfants, parce que l'exposition aux rayons solaires prolongés plus tard favorise le développement des pathologies liées à la peau et notamment des cancers. Donc très vite, on met de la crème solaire sur sa peau. On ne s'expose pas quand le soleil tape très fort. On a une casquette, on s'hydrate et autant que cela se peut, on reste à l'ombre. Dans tous les cas, on reviendra sur tous ces éléments lors des festivités, dans les différents stands dans lesquels vous pourrez retrouver le pôle santé pour parler de tout ça.
1: Doris Rose, je vous remercie pour toutes ces informations précieuses et on vous retrouve sur Lauriane Tour et pendant les festivités.
0: Tout à fait. Et avant, juin vert, j'attends toutes les femmes qui n'ont pas aujourd'hui frottis. Donc voilà.
1: Merci.
0: Merci à vous.
1: Rendez-vous au mois prochain, Doris Rose.
0: Merci.
1: Au revoir.
0: Au revoir.
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0: Bonjour, la saison culturelle se dévoile à Cergy, à vos agendas. Le Point commun dévoile sa nouvelle saison culturelle ce jeudi 11 juin à partir de 18h au Théâtre 95 de Cergy. Pour célébrer la réouverture prochaine du Théâtre des Louvrets, le public est invité à une soirée conviviale et participative. Au programme, découverte de la saison sous forme de parcours, jeux, indices, rencontres avec l'équipe et présentation des futurs spectacles. La brochure sera disponible sur place et la programmation complète sera mise en ligne dès 18h le 11 juin. À noter également un accès prioritaire aux réservations des abonnés du 11 au 27 juin. Belle journée à tous.
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0: 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Bonjour à toutes et à tous et bienvenue dans Mission 18, votre émission dédiée à la prévention, à la sécurité et à la vie locale. Chaque jour, les pompiers interviennent pour des situations parfois graves et beaucoup d'entre elles se produisent directement à la maison. Chute, incendie, intoxication, brûlure ou encore accidents liés aux enfants. Les accidents domestiques touchent des milliers de familles chaque année. Aujourd'hui, nous allons parler prévention avec le lieutenant Alchamolak et le sergent-chef Wallaise du centre de secours et d'incendie de Persan. Nous évoquerons les bons réflexes à adopter pour protéger sa famille, mais aussi l'événement Orient Tour qui se tiendra bientôt à Persan et qui permettra aux jeunes de découvrir des métiers, des formations et peut-être des vocations. Merci d'être avec nous dans Mission 18.
1: C'est un large panel de nos missions, puisque finalement ça va de la chute à domicile assez simple. Ça passe par la brûlure, ça peut passer par les noyades, c'est tout un champ de mission donc qui nous concerne et donc qui représente énormément d'interventions. Dans nos missions, c'est 80% de secours à victimes. Je dirais que les accidents domestiques, ils font peut-être 30% des 80%. On a des facteurs saisonniers, effectivement. L'été, on constate plus d'accidents avec les tronçonneuses, les appareils de coupe. Les gens montent aussi plus en hauteur pour tailler des haies, tout ça, donc ce qui engendre plus de chutes. Après, voilà, il y a des facteurs aussi, les noyades, voilà, avec des gens qui installent des piscines, des enfants parfois en bas âge, qu'il ne faut, on le répétera jamais assez, jamais laisser sans surveillance, même quelques secondes. Donc on a des facteurs saisonniers, il n'y a pas de recrudescence réelle, parce que c'est quelque chose qui reste assez fréquent finalement, mais en fonction des saisons, on a quand même un type d'accident domestique un peu plus particulier que d'autres.
2: Alors justement sur la saisonnalité, malheureusement on le voit encore dans l'actualité ces derniers jours, avec les pics de chaleur, on a des mauvais comportements, en tout cas des comportements qui sont dangereux, et là on peut parler effectivement de la prévention sur les noyades, notamment chez un public qui est très jeune. Il faut sensibiliser nos jeunes à respecter les règles, de ne pas se mettre à l'eau sur des endroits qui ne sont pas prévus, pour pas surveiller. Et sur notre territoire, vous avez l'Oise, mais aussi des plans d'eau qui ne sont pas prévus pour être des lieux de baignade. Donc voilà, ça c'est le message à passer aujourd'hui, en tout cas à appuyer. Et puis oui, il y a une saisonnalité forcément. L'hiver c'est le monoxyde de carbone. Et puis après, voilà, en fonction aussi des personnes, du public et de nos victimes. Hein, c'est-à-dire que des fenêtres ouvertes en plein été avec une chaise qui n'est pas très loin, on sait que voilà, ça peut être un risque de chute supplémentaire et notamment pour les jeunes enfants. Il y a des périodes quand même qui sont très sensibles et voilà, rappeler les messages de prévention très régulièrement.
1: Il faut essayer de mettre un maximum de choses dangereuses hors de leur portée, donc à savoir les fenêtres en l'occurrence, tout ce qui leur permettrait de se mettre en hauteur, les toxiques aussi, les médicaments, les produits ménagers, c'est quelque chose qu'il faut absolument bannir de leur environnement, et les petits objets aussi, qui ne sont pas toujours adaptés à leur âge. Je pense aux jouets type Lego. Si on a plusieurs enfants, faut faire attention quand le plus grand a des Lego, si le plus jeune joue avec, par rapport au risque d'étouffement aussi. Donc dans le domicile, c'est de sécuriser son logement au sens large du terme, c'est de se projeter dans des situations. Après, il y a plusieurs champs. Il y a le champ blessure, chute, accident, et il y a le champ aussi incendie. Les prises électriques, c'est vrai que c'est un sujet. On constate assez fréquemment sur ce qu'on appelle les multiprises, donc les petites rallonges qui comportent entre 3 et parfois 7 prises. Il arrive que les gens branchent plusieurs appareils simultanément dessus, ce qui surcharge finalement la prise. Il faut juste regarder sa puissance au dos finalement. Alors c'est souvent marqué, hein, c'est entre 1000 ou même 500 parfois et 3000 watts pour les plus puissantes. Il faut regarder la puissance de vos appareils. Un appareil, par exemple une machine à laver, ça monte facilement à 1000-1500 watts de puissance. Donc si vous branchez votre machine à laver plus un autre appareil assez puissant sur la même prise, vous allez créer une surchauffe, vous allez créer un début d'incendie et donc une situation potentiellement compliquée à gérer.
2: Pour protéger les très jeunes enfants, effectivement, il existe des caches pour éviter que les enfants mettent les doigts dans les prises. Hein. On est sur la découverte de l'environnement pour le jeune enfant. Tout ce qui est risque, qui paraît anodin finalement pour le monde adulte, donc les caches pour les prises, tout ce qui est aussi stockage de produits ménagers ou dangereux dans des contenants qui sont pas prévus pour, type bouteille d'eau, voilà, il faut bannir ce genre d'utilisation. Et voilà, d'être vigilant en fait sur l'environnement quotidien. On se sent chez soi en sécurité malgré tout, par négligence, par confort, habitude. On oublie voilà, la prévention quotidienne et pourtant il faut qu'elle soit présente, notamment pour les parents, mais aussi pour les frères et sœurs voilà, au quotidien. Il y a des accidents qui pourraient être évités si on était quand même un peu plus prudent au quotidien.
0: Est-ce que vous pourriez rappeler les gestes à adopter lorsqu'un feu se déclare chez soi ?
1: Le geste principal qu'on souhaite, c'est que les gens se mettent à l'abri des fumées en fermant les portes. S'ils peuvent évacuer leur habitation sans passer par les fumées, qu'ils le fassent. Mais pour tout le reste, qu'ils nous laissent faire. Moi, j'aime bien l'image de se réveiller à 3h du matin avec un nid de frelons, admettons, à côté de vous. C'est exactement la même image quand il y a un feu, finalement. Bah, comment s'en prémunir ? En se mettant à l'abri. Ne jamais tenter de traverser les fumées. Malheureusement, sur la plupart des morts qu'on voit dans les incendies de bâtiments d'habitation, c'est parce que dans leur sommeil, soit ils ont été intoxiqués, soit ils ont tenté de fuir, alors que finalement, parfois se mettre dans une pièce à l'abri des fumées où il y a une fenêtre, nous appeler pour évidemment nous dire que vous êtes à la fenêtre, soit en nous faisant des signes, soit par téléphone, pour vous signaler. Et nous, on viendra vous chercher. Voilà, c'est notre cœur de métier. On a des équipements pour, des entraînements pour, des formations pour. Il ne faut jamais tenter d'intervenir sur un incendie soi-même parce qu'il y a énormément de facteurs qui vont vous en empêcher.
2: C'est aussi pour ça qu'on essaie de réduire les gestes à faire pour la population et le commun du mortel. C'est qu'à vouloir trop faire, en tout cas, dans cet effet de panique, de stress, on a forcément des mauvais comportements ou des comportements à risque. On se dit, bon, bah, c'est un feu, je vais essayer. Non, n'essayez pas. Fermez la porte, évitez que l'air continue à arriver dans la pièce. Mettez-vous en protection, contactez les secours rapidement pour les pompiers, c'est le 18, le 112. Mettez-vous à l'abri et vous avez déjà fait 99,9% du travail.
1: Si vous fermez une porte, en fait, vous allez contenir le feu pendant un certain temps et relativement long, qui facilitera la tâche à tout le monde. Ça facilitera l'évacuation des gens qui peuvent être soumis à l'incendie. Ça nous facilitera la tâche à nous aussi, parce que le feu sera ce qu'on appelle contenu. Donc il est dans un volume, on sait qu'il ne va pas évoluer dans un volume, en général. Donc ça facilite la tâche à tout le monde. Quand les gens essaient d'intervenir dessus, on constate que quelque chose qu'ils ne connaissent pas, donc ils sont agressés par la respiration, par les yeux, par plein de phénomènes finalement. Et du coup, ils ont une action de panique, et c'est ça qui engendre des mauvaises conséquences. Alors que s'en aller en fermant la porte, en se mettant à l'abri, c'est la meilleure des solutions et la seule finalement accessible à tous. J'aime bien dire aussi que votre détecteur fumée, c'est votre veilleur de nuit finalement. Ou votre veilleur, tout simplement, quand vous n'êtes pas non plus chez vous. Parce que donc, lorsque vous dormez, vous n'êtes pas alerte, et donc un feu qui démarrerait dans une pièce loin de la vôtre, vous en seriez pas averti. Et peut-être même finalement, s'il démarre à côté de vous. Je fais une petite parenthèse rapide d'ailleurs sur tout ce qui est appareil de charge. S'il vous plaît, pas près de vous la nuit. Plutôt la journée d'ailleurs, si c'est possible de mettre des choses en charge la journée. Et si toutefois vous devez les mettre en charge la nuit, c'est de pas les mettre près de vous ni sur votre chemin d'évacuation en cas de départ de feu. Je reviens maintenant sur le détecteur de fumée. Il faut en mettre dans toutes les pièces où un départ de feu est possible. Donc potentiellement dans toutes les pièces de chez soi. Maintenant, s'il y a des choix à faire parce que ça coûte un certain prix, eh bien, mettez-les dans les locaux à sommeil principalement, ou et même dans les locaux où vous mettez des appareils en charge sans surveillance. Il faut savoir aussi qu'il existe des détecteurs de fumée connectés maintenant. Beaucoup de gens mettent des alarmes chez eux pour éviter les vols, les effractions, les cambriolages. Peu de gens pensent à connecter finalement avec leur téléphone leur détecteur de fumée. Sauf que s'il sonne et que vous n'êtes pas là, potentiellement, le feu a le temps de se développer chez vous. Alors que si vous avez la notification tout de suite sur votre téléphone, vous pouvez nous appeler. Nous, on intervient. Dans les 10-15 minutes, on lève le doute ou on éteint s'il y a un réel départ, et vous avez potentiellement, minimisé les dégâts sur votre maison.
0: Concernant les intoxications, quels sont les produits les plus dangereux qu'on garde chez nous ?
2: C'est pas forcément les produits que vous trouvez dans le commerce qui sont forcément dangereux. C'est l'association de produits, typiquement quand vous mélangez certains produits entre eux, hein, du desktop Javel avec un autre produit, voilà, ça crée finalement des phénomènes qui ne sont pas attendus. Des produits ménagers, déjà il faut bien lire la notice, respecter le dosage, les précautions d'utilisation et ne pas les mélanger entre eux. Parce que finalement quand on mélange certains produits entre eux, on a des effets quand même chimiques qui sont induits, qui se produisent et qui créent potentiellement des gaz, des vapeurs toxiques. Et là, effectivement, on a des soucis d'intoxication qui peuvent être très graves. On a aussi l'utilisation de produits de manière un peu anarchique. Bien lire, bien regarder les précautions d'utilisation, se protéger les yeux, la respiration. Ça fait partie aussi des choses. Voilà, dans le commerce, voilà, normalement, c'est réglementé pour avoir quand même des produits qui sont utilisables, en tout cas, on va dire, par le grand public, sous réserve de respecter les conditions d'utilisation.
3: Que faut-il faire en cas d'intoxication ou de suspicion d'empoisonnement ?
1: Identifier le produit, essayer dans la mesure du possible, contacter le 15 qui vous dirigera vers un centre anti-poison et engagera, s'il le juge nécessaire, une équipe de secours pour que vous soyez pris en charge le plus rapidement possible. En cas de doute, voilà, faut toujours composer le 15 et ne pas avoir peur même de prendre conseil.
2: Après, vous avez le centre anti-poison qui est en lien avec le 15, avec le SAMU. N'hésitez pas à appeler s'il y a le moindre doute, au moindre symptôme concernant les produits ménagers. C'est un message de prévention et de conseil à la fois. C'est n'achetez pas des produits que vous pouvez trouver par exemple sur des marchés, sur d'autres lieux que des lieux réglementés, en tout cas qui sont prévus, voilà, et dans d'autres contenants qui sont prévus. On a des phénomènes aujourd'hui, des produits qui se vendent de manière un petit peu anarchique sur différents lieux, pour différentes raisons, les punaises de lit, ce genre de choses. Voilà, on a des produits qu'on connaît, que vous pouvez retrouver des articles sur internet, qui sont très dangereux, très toxiques, mortels. Donc attention aux achats, voilà, que vous pouvez, et aux produits que vous pouvez trouver sur, par exemple, certains marchés. C'est très dangereux. Et encore une fois, mortel.
3: Est-ce que il y a encore beaucoup d'accidents liés aux appareils électriques dans le secteur ?
1: Il y a assez régulièrement, oui, des gens qui se font électrocuter, électriser. Ce qu'on constate souvent, c'est des défauts au niveau des appareils. Alors, ça peut être aussi la rallonge qui est coupée par mégarde. On est soit électrisé, soit électrocuté. Ça peut être aussi, voilà, je souhaite changer une lampe chez moi. Mon installation, soit je la connais, soit je la connais moyennement. Et du coup, bah, je prends des risques si je ne coupe pas le disjoncteur principal. Et du coup, c'est des situations qui peuvent amener à l'accident. Donc, on en revient toujours un petit peu sur la même chose. Si j'ai un doute, je fais appel à un spécialiste qui identifiera les points de vigilance.
3: Pour les personnes âgées qui nous écoutent sur la radio locale, est-ce que vous auriez un conseil à leur donner concernant les chutes à domicile pour éviter ?
1: La première règle, essayer de ne pas se retrouver dans la situation en adaptant son logement. C'est pas simple, on peut se faire aider par les conseils départementaux, par les communes et également les centres des communes d'action sociale, le CCAS notamment. Il faut prendre conseil, il faut appeler. En fonction de votre lieu de résidence, il y a des choses qui peuvent être mises en place. Ça va du simple conseil à une subvention pour aménager son logement et s'équiper aussi de téléalarme. C'est quelque chose qui peut être intéressant pour des personnes qui chuteraient à domicile, qui n'arriveraient pas à se relever, pour ne pas qu'elles restent au sol trop longtemps.
3: Peut-on apprendre les gestes de premier secours facilement ? Et où est-ce qu'on peut se former ?
1: Alors, on peut se former dans plein d'associations ou des organismes de sécurité civile. Alors, il y a les associations et les organismes tels que la Croix-Rouge qui fait ça. Nous, on a une branche qui s'appelle l'Union départementale des pompiers. C'est une branche associative qu'on fait vivre. Et le grand public, en allant sur notre site internet, peut aller voir et s'inscrire à des formations de secourisme.
3: Selon vous, quel est le geste de prévention le plus important que tout le monde devrait connaître ?
1: Je dirais installer des détecteurs de fumée et fermer les portes chez soi le plus possible finalement pour éviter, en cas de départ de feu, d'être surpris.
3: Vous serez présent lors de l'Orient Tour à Persan. C'est bientôt, au début juin. quel sera votre rôle pendant cet événement?
2: Alors sur l'Orient Tour, qui est une première pour nous, le centre de secours de Persan, alors on sera aidé, appuyé et accompagné par le service ressources humaines du SDIS 95. Effectivement, comme c'est un événement particulier où on a quand même beaucoup de monde qui est attendu, l'idée c'est de pouvoir communiquer à la fois sur le domaine pompier professionnel, mais aussi sur les possibilités pour les personnels administratifs techniques et spécialisés, et aussi un petit peu voilà, pour reparler des pompiers volontaires, de l'engagement citoyen. Donc on essaye d'avoir tous les acteurs représentatifs du SDIS pour cet événement.
3: Est-ce que vous allez proposer des démonstrations ou des initiations aux gestes de premier secours?
2: On est en train d'organiser le programme. On a un stand qui sera très certainement sur le parvis de la mairie. Effectivement, en fonction des possibilités d'organisation, on essaiera de faire vivre un peu l'expérience pompier pour les gens qui souhaitent venir nous voir. Et puis aussi et surtout, c'est de pouvoir ouvrir un peu l'éventail des possibilités sur finalement les carrières qu'on peut faire chez les pompiers, dans le SDIS plus particulièrement, parce que vous avez effectivement sur le terrain des pompiers qui interviennent, mais le service départemental est composé à la fois de pompiers, mais aussi de personnel administratif, technique, spécialisé, du mécanicien, de l'assistante, voilà, il y a beaucoup de possibilités, des juristes, etc. Donc c'est vraiment la possibilité, cet Orient Tour, de faire découvrir le monde SDIS 95 pour les jeunes et pour le public. C'est une possibilité d'échange supplémentaire avec la population persanaise, mais aussi avec du public qu'on n'a pas forcément l'occasion de voir au quotidien. C'est vrai qu'on essaie d'occuper beaucoup le terrain sur Persan, mais sur d'autres villes bien entendu. Et là, c'est une nouvelle perspective qui s'offre à nous, donc on voulait absolument saisir cette opportunité. C'est pour nous encore une fois une première, une belle initiative, donc on attend vraiment de pouvoir échanger avec le plus grand nombre. À la jeunesse, n'hésitez pas, je sais qu'il y a des QR codes qui sont déjà accessibles pour s'inscrire, pour faire différentes démarches. Venez prendre des conseils. Nous sommes des gens qui sont quand même habitués à l'accès à la fonction publique, en règle générale, au monde des sapeurs-pompiers, mais pas que, encore une fois. On est habitués aussi à préparer nos jeunes pour passer les concours, des entretiens. Je sais qu'il y a un côté aussi, une dimension un peu job dating. Donc n'hésitez pas, même si le monde des pompiers finalement n'est pas tout de suite quelque chose qui vous vient en tête, venez échanger avec nous. Je pense qu'on aura plaisir à partager et à vous conseiller sur des orientations possibles, notamment dans la fonction publique.
3: On le rappelle, la prévention peut sauver des vies et quelques gestes simples permettent souvent d'éviter le pire à la maison. Merci de nous avoir suivis et bien entendu, rendez-vous prochainement à l'Orient Tour pour découvrir de nombreux métiers, rencontrer des professionnels passionnés et peut-être trouver sa future vocation. Prenez soin de vous et à très bientôt pour un nouveau numéro de Mission 18. 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
1: Bienvenue sur la radio locale de Persan. Chaque mercredi, je reçois les enfants du plan mercredi pour une session radio. Aujourd'hui, j'ai un nouveau groupe. On va faire un petit tour de table et on va tous se présenter.
2: Je m'appelle Naïla, j'ai 6 ans.
1: Et tu as des frères et sœurs ?
2: Oui.
1: Combien ?
2: 2.
1: Qu'est-ce que tu aimes faire le week-end ?
2: J'aime jouer, faire les devoirs.
1: Tu joues à quoi ? Au jeu vidéo ou au vélo ou à la poupée ?
2: Au vélo.
1: Et au plan mercredi, qu'est-ce que tu fais un peu ?
2: Des activités.
1: Tu fais de la peinture ?
2: Oui.
1: Vous faites du sport aussi ?
2: Oui.
1: Tu joues au foot ?
2: Oui.
1: Tu joues bien au foot ?
2: Oui.
1: Ensuite, nous avons ton camarade à côté. Comment vas-tu ?
3: Je m'appelle Payette. J'ai 6 ans.
1: Tu es en quelle classe ?
3: C'est toujours chez les grandes sections.
1: C'est bien ça, dans quelle école ?
3: École Paul-et-Loire.
1: Tu aimes bien ton école ?
3: Oui.
1: Ok.
3: Mon toto et tata, ils sont venus chez moi et on a regardé la télé ensemble. On a un petit peu mangé et après, c'était l'heure de dormir. Moi, j'ai dormi et après, tata et toto sont partis.
1: Tu leur as fait un gros bisou ?
3: Oui.
1: Ensuite, nous avons qui ? Comment t'appelles-tu ?
4: Mezou.
1: Et quel âge as-tu ? Est-ce que tu as des frères et sœurs ? Qu'est-ce que tu fais comme activité pendant ton temps libre ?
4: J'ai 5 ans et demi.
1: Qu'est-ce que tu fais à la sortie de l'école ?
4: Je fais des activités, je fais un truc.
1: Quel truc ? Tu aimes faire ?
4: Des petits puzzles. Disney.
1: Ah, c'est bien ça. Est-ce que tu arrives à bien les assembler, les puzzles, ou des fois tu prends des puzzles difficiles ?
4: Des fois je prends des puzzles un peu difficiles, pour aussi des petits puzzles comme ça, des tout petits puzzles, et après je les remplace.
1: Est-ce que tu as déjà essayé les grands puzzles ?
4: Oui, j'ai déjà essayé à la psychomotricienne.
1: Et c'est facile, c'est bien ?
4: Oui.
1: Est-ce que tu es content d'être à la radio ?
4: Oui.
1: Ensuite, nous avons la jeune fille. Bonjour.
5: Bonjour.
1: Comment vas-tu ?
5: Je vais bien.
1: Comment tu t'appelles ?
5: Lexi.
1: Est-ce que tu as des frères et sœurs ? Qu'est-ce que tu fais pendant ton temps libre ?
5: J'ai un petit frère de 4 ans et demi. Et pendant le week-end, je fais souvent du vélo et je suis souvent invitée le soir chez mes cousins. Et je regarde la télé, je dessine, je joue dans le trampoline avec mon petit frère.
1: Qui saute le plus haut ?
5: Moi.
1: Ton petit frère te prend comme exemple souvent. Il aime bien faire ce que tu fais ?
5: Oui.
1: Il prend tes jouets aussi ?
5: Pas souvent, plutôt le slime, il prend tout le temps et les squishies.
1: Ensuite,
6: bonjour.
1: Comment vas-tu ? Comment t'appelles-tu ? Quel âge as-tu ?
6: Bien, je m'appelle Belkis. J'ai 5 ans. J'ai 2 frères. J'ai un frère plus grand que moi et j'ai un petit frère. Je fais de la trottinette.
1: La trottinette électrique ?
6: Non.
1: La trottinette normale ?
6: Oui.
1: Ah, c'est bien ça, ça fait les muscles. Et est-ce que tu vas un peu au cinéma de Beaumont-sur-Oise des fois avec ta maman ?
6: Je vais au cinéma de Chambly.
1: Ah, tu vas au cinéma de Chambly ?
6: Oui.
1: Le dernier dessin animé que tu as vu, c'était quoi ?
6: Mario Galaxy.
1: Mario Galaxy, c'était bien ?
6: Oui.
1: Tu nous racontes un petit peu ? Est-ce que c'est comme le jeu ?
6: Non. Il y a presque tous les personnages.
1: Donc il y a le méchant, Mario c'est le gentil.
6: Ok.
1: Donc il y a une quête, c'est quoi l'histoire ? Il est en danger ? Il doit sauver quelqu'un ?
6: En fait.
1: Tu t'en rappelles plus ?
6: Oui.
1: Suivante. Bonjour.
7: Bonjour.
1: Comment vas-tu ?
7: Ça va.
1: Comment tu t'appelles ?
7: Kathleya.
1: Tu as quel âge ?
7: 5 ans.
1: Alors, qu'est-ce que tu fais comme activité au plan mercredi ? Et puis, quand tu es à la maison ?
7: Je fais des activités avec mon frère.
1: Il est grand ?
7: Il est la même taille que moi, mais il est avant moi. Il est né avant moi.
1: Ah, mais c'est bien. Vous faites plein d'activités ensemble ?
7: Oui.
1: Vous vous entendez bien ?
7: Oui.
1: Est-ce que tu veux lui passer un bonjour à la radio, lui dire salut ?
7: Salut.
1: Comment il s'appelle ?
7: Kinsley.
1: Bon, on va faire un coucou à Kinsley. Très bien. Alors, ton camarade.
8: Bonjour.
1: Comment vas-tu ?
8: Eladji.
1: Et quel âge as-tu ?
8: 6 ans.
1: Qu'est-ce que tu aimerais faire plus tard quand tu seras grand comme métier ?
8: Être police.
1: Ah, tu veux travailler dans la police. Tu veux arrêter les méchants ?
8: Oui.
1: Quand tu veux t'amuser, qu'est-ce que tu fais ? Tu vas jouer dehors ou tu joues plutôt à la maison ? Dans ta chambre ?
8: Je vais à la piscine un peu et je joue dans ma chambre.
1: Tu joues à quoi ?
8: Je joue avec des jeux de vidéo.
1: Ah, tu joues à des jeux vidéo ? Lesquels ? Tu t'en rappelles plus? Ok, très bien. Alors, les enfants, ce qui serait bien, c'est qu'on puisse faire un spot publicitaire pour l'exposition, votre exposition, qu'on pourra aller voir à la salle Marcel Cachin à Persan. On va donner la parole à votre animatrice, et si vous voulez lui poser une question, si vous voulez faire partie de l'interview, vous pourrez. Tasnim, bonjour.
9: Bonjour.
1: Tu es animatrice au plan mercredi.
9: C'est ça.
1: Tu accompagnes les enfants aujourd'hui. J'aimerais bien qu'on informe les auditeurs sur l'exposition qui aura lieu bientôt à la salle Marcel Cachin. C'est une exposition réalisée par les enfants.
9: L'exposition, elle a lieu le 17 juin à la salle Marcel Cachin. Cette exposition, elle regroupera toutes les activités qu'on a faites avec les enfants durant toute l'année, de septembre à juin, jusqu'à dans 3 semaines. Et les parents auront l'occasion de découvrir les photos des enfants de leur activité, de pouvoir voir ce qu'on a créé avec les enfants.
1: Dans cette exposition, je pense qu'il y aura de la peinture, il y aura peut-être des dessins aussi, non ?
9: On regroupe les activités que les enfants ont fait durant l'année. Et à cette exposition-là, les enfants auront l'occasion avec leurs parents de pouvoir faire des activités qu'on a fait du coup durant les sessions.
1: Il y aura des stands ?
9: C'est ça, oui.
1: Ah, dans la salle Marcel Cachin ?
9: Exactement, c'est un aéroport. On transforme la salle Marcel Cachin en aéroport.
1: Parce que le thème, c'est le voyage.
9: Le voyage autour du monde, exactement.
1: C'est presque fini l'année. Comment ça s'est passé ? Chaque groupe a pris un pays ?
9: On a des enfants de la petite section à la CM2. On est 4 animatrices. Chacune est référente de 2 groupes. Moi, par exemple, je vous donne mon exemple. Je suis référente du groupe des grandes sections et des CP. Et durant toute l'année, à chaque session, on découvrait un continent. Et parmi ce continent-là, on découvrait un pays avec les enfants. Chaque groupe avait un pays différent.
1: Le dernier pays que vous avez fait ?
9: Là, actuellement, on travaille sur les îles Fidji en Océanie. Nous, les grandes sections et les CP.
1: Et comment ça se fait ? Vous faites des recherches ensemble ?
9: Oui, on est une équipe de 4 animatrices avec notre directrice. On prépare les activités en amont et on les fait justement découvrir aux enfants durant les mercredis de l'année.
1: Je pense qu'il y a des endroits que les enfants ne connaissaient pas.
9: Non, pas du tout, justement. Ça leur permet de découvrir des choses et de voir, de voyager entre guillemets autour du monde avec nous.
1: Les familles pourront participer à des activités avec leurs enfants, découvrir tout ce que leurs enfants ont fait pendant l'année.
9: Exactement.
1: C'est une belle valorisation, une belle mise en avant de votre travail, des animateurs, animatrices et des enfants aussi.
9: Oui.
1: Alors, les enfants, est-ce que vous voulez lui poser une question ? Qui veut faire le petit journaliste, la petite journaliste ?
10: Est-ce que tout le monde pourra venir ou voir ?
9: L'exposition, elle est faite pour les enfants du centre qui ont participé avec nous aux activités durant toute l'année.
1: Est-ce qu'il y a une autre question ?
11: Alors, est-ce qu'il va y avoir de la nourriture ?
9: Oui, durant l'exposition, on fera découvrir aux familles et aux enfants, on fera une dégustation culinaire de ce qu'on a pu faire du coup à l'année avec les enfants.
1: Est-ce que tu pourrais nous donner un avant-goût, le menu ?
9: Je vous donne 2-3 petits plats. On aura des pizzas, des mini-pizzas qui seront faites. On aura des mini-flans portugais. Et un petit troisième, des baklava, de la Turquie.
1: Maintenant, on va passer au spot publicitaire. L'exposition, c'est sur le thème du voyage. Qui a une idée de publicité, de phrase, pour donner envie aux personnes de venir voir votre travail ? Je vous donne une idée. Ce qu'on peut essayer de faire, par exemple, c'est dire si vous avez envie de vous amuser, découvrir de nouveaux continents, venez à l'exposition Le voyage autour du monde. Je vous laisse faire. Qui veut commencer ? On articule bien. Vous faites comme vous voulez. D'accord ? Vous faites à votre façon, à vous. Il faut sourire pour qu'on ait envie de venir voir l'exposition. Donc, l'exposition s'appelle Voyage autour du monde.
12: Voyage autour du monde. Une exposition à ne pas manquer. Le 17 juin à la salle Marcel Cachin.
1: Est-ce que tu peux nous donner une phrase qui pourrait donner envie aux parents de venir ? Sur le ton publicitaire, tu vois, c'est une annonce que tu fais.
13: Ça va être super. Venez nombreux de 17h30 à 20h.
14: Venez faire le tour du monde avec nous.
1: Est-ce que tu veux le faire en chantant ? Vas-y.
14: Venez, on va faire le tour du monde avec nous. On va faire le tour du monde avec nous. Ce sera pas difficile. Et

0: Je vais avoir tout le monde qui sera avec moi. Super, je vais avoir. Pourquoi il y a tout le monde qui m'enfonce? Aujourd'hui, on va y aller dans des pays super. Et dès depuis que j'avais 5 ans, hein, c'est une chanson.
1: Waouh! On peut l'applaudir, on va l'applaudir. Oui. C'est génial, c'est super. Ensuite,
0: venez nombreux
2: à la salle Marcel Cachin,
0: à la salle Marcel Martien.
2: Tu dis venez nombreux avec nous, ok?
0: Venez nombreux avec nous. Ça sera cool. Oh oui, c'est super. C'est super d'y aller dans un autre pays comme ça, quand j'adorais. Venez nombreux avec notre exposition. Vous allez trop aimer.
1: Les enfants, l'atelier touche à sa fin pour aujourd'hui. J'ai été ravie de vous recevoir et c'était très plaisant de t'entendre chanter. Et j'espère que les auditeurs vont apprécier. Et qu'ils seront présents également le jour de l'exposition. En tout cas, la radio locale sera présente. Donc avant de partir, les enfants, je vous propose la chanson de Maître Gims, La Parisienne. Ça vous va?
0: Oui.
1: Salut.
0: Arrêtez.
1: Salut les enfants.
0: Parisienne.

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2: C'était Noura. C'est une chanson qu'on retrouvera sur la radio. On va t'entendre sur la radio la semaine prochaine.
1: Ah non ! Non, mais... Tout le monde va entendre. Ouais.
2: Alors, l'atelier radio des jeunes de la MJC commence maintenant. Les jeunes, ça fait 3 semaines que je vous ai pas vu. Comment allez-vous ? Qu'est-ce que vous avez fait un petit peu ? Allez, on fait un tour de table. On a une nouvelle, elle va se présenter d'abord. Comment t'appelles-tu ?
3: Lumière.
2: Ça fait longtemps que tu fréquentes la MJC ?
3: Oui, mais je suis jamais venue ici, quoi.
2: À la radio ?
3: Je savais pas.
2: Oh, ok. Bon, comment tu trouves la radio ?
3: Bien.
2: Hein, oh, sympa.
3: C'est grave d'art.
2: Ok, très bien. Ensuite, nous avons Queen, Caïs et Lina. J'aimerais qu'on parle de la semaine des langues. Est-ce que vous connaissez un peu déjà ?
4: Non. Non.
5: Je crois que j'ai déjà entendu parler. Vite fait, ma prof d'anglais.
2: Caïs connaît la semaine des langues. Donc, qu'est-ce que tu peux nous dire là-dessus ?
5: C'est la semaine où... Enfin, je sais plus si c'est international, juste en France on fait ça, mais c'est une semaine où on envisage à apprendre des langues.
2: Oui. Vous avez appris des langues cette semaine ? Vous avez fait quoi ? À l'école ?
3: Oui, mais on apprend juste l'anglais et l'espagnol.
2: Vous avez parlé de cette semaine-là ?
3: Non.
6: Non,
2: pas du tout. Ok, très bien.
5: Moi, j'ai parlé un peu anglais-espagnol après dans les cours.
6: Non.
5: Parce que vu que je lève tout le temps la moi le premier, mais bon.
2: Caïs, toi, tu es en troisième. En ce moment, c'est la période des examens. Tu as passé ton oral.
5: Oui, l'oral blanc.
6: T'as combien ?
5: Pour l'instant, je sais pas, ils n'ont pas encore donné les notes. Mais je vise 75 sur 100.
6: Notre prof d'anglais, elle a dit qu'on va passer en quatrième, on aura un truc là.
2: Quel truc ?
6: Tu dois te présenter
4: anglais euro
6: ou
4: euro anglais.
6: C'est quand tu dois te présenter.
3: Tu dois te présenter en anglais.
6: Oui, en anglais. Et madame.
2: D'accord, donc très bien, Queen, présente-toi en anglais. On t'écoute. Good morning, Queen. How are you?
6: I am fine. I am Queen. I am 12 years old. I am 5 brothers and sisters. I am 2 sisters and 2 brothers.
7: C'est ça du brother.
6: Brother. Ah oui, il faudra bien articuler l'anglais.
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2: Bienvenue à tous dans notre émission spéciale Semaine des langues. Aujourd'hui, on va parler des langues qu'on connaît, que vous entendez et que vous aimez ou que vous aimeriez inventer. Pourquoi pas ? On ne sait jamais. Alors, pour commencer, quelle langue aimeriez-vous parler parfaitement ? Mais sans faute, Queen.
6: Anglais.
3: Moi aussi, anglais.
6: Anglais.
5: Et moi, je voudrais bien maîtriser...
6: Et l'espagnol aussi.
5: Enfin, moi, je voudrais bien maîtriser plusieurs langues parfaitement parce que des fois, j'ai un peu des lacunes. Du coup, j'ai anglais, espagnol, japonais et derija. C'est un dialecte de l'Algérie ou du Maroc, les deux.
3: Ah oui, ça c'est bien ça aussi.
6: Et j'aimerais bien aussi parler arabe parce que je ne sais pas parler japonais. Coréen, chinois.
2: Alors, quelle langue trouvez-vous la plus belle ?
3: Moi, je trouve que c'est le français, je sais pas.
2: Le français ?
6: Ouais. L'anglais.
2: Caïs ?
5: Moi, l'espagnol.
2: D'accord.
5: Je trouve que c'est une belle langue.
2: Lina ?
4: Le coréen.
2: Tu connais quelques mots ?
4: Je compte en coréen.
2: Ok, donc je retiens. Caïs va nous parler en chinois. Toi, tu vas compter en coréen.
5: Mais si... Moi, je sais pas.
6: Et moi, je vais dire
5: quelques mots. C'est nuance. Voilà. Après, je sais parler en japonais.
4: Japonais.
2: Ah ben voilà, tu vas parler en japonais dans un instant.
3: Et on pourra pas parler
6: en
3: japonais.
6: Non.
2: Oui,
6: non,
2: oui, bien sûr.
3: Je vais proposer un petit jeu. Genre, on compte jusqu'à 5 dans 5 langues différentes.
2: Parfait. Oh, ok.
6: Moi, je sais pas.
2: Génial. Et la langue la plus drôle ?
3: Le chinois.
2: Est-ce que vous connaissez quelques mots dans une autre langue ?
3: Amigos.
6: Hello.
2: Ok. Caïs, c'est le moment maintenant.
5: Du coup, je dis en japonais ou en chinois du coup ?
2: Les deux.
5: Ni hao ma, wo ai ni.
2: Ça, c'est en chinois ?
5: Oui, ça, c'est chinois. Après, en japonais, je peux dire. Ohayo, orewa kaisu desu.
2: Est-ce que vous savez ce que c'est pink chili?
6: Pink chili,
5: ouais, crème glacée.
2: Bravo.
3: C'est en quelle langue?
5: Chinois.
3: Ah ok.
5: C'est un pink chili. Il y a un mec qui...
2: Oui, John Cena.
5: Voilà.
2: À toi, Lila. Tu parles coréen un petit peu? On t'écoute.
7: Je sais compter.
2: Vas-y, compte.
7: Mais moi, je veux pas.
2: Allez.
7: Je suis obligée.
3: Bah, non, fais-le nous, s'il te plaît.
2: Mais.
3: Vas-y, s'il te plaît.
2: Bah, on est curieux.
7: Anna, Toul, Set, Ned, Dassol, Yosfol, Illegol, Vodol, Aop, Dol, Dolana, Dol, Toul, Dol, Set, Dol, Ned, Dol, Dassol, Dol, Yosfol, Dol, Illegol, Dol, Vodol, Dol, Aop, Semoul, Semoulana, Semoul, Toul, Semoul, Set, Semoul, Net, Semoul, Dassol, Semoul, Yosfol, Semoul, Illegol, Semoul, Vodol, Semoul, Aop.
3: C'est jusqu'à combien que t'as compté là?
5: Jusqu'à 40. Je crois.
7: Ouais.
5: 39.
3: Je t'ai bien dit. Déboosté, hein.
2: Mais t'as appris ça où? À l'école ou toute seule?
7: Non, en taekwondo. On est obligé de parler en coréen.
3: Moi, j'aimerais bien, par exemple, apprendre le coréen ou le chinois. Je pense que je regarde les dramas coréens sur Netflix et je suis obligée de lire la traduction. Quoi.
7: En plus, c'est trop nul avec la traduction, ça fait
3: oui,
7: pas.
3: Oui, j'aime pas. Et j'aimerais bien pouvoir comprendre la langue. Quoi.
7: En coréen, c'est trop intéressant, mais tu dois lire à chaque fois.
2: Quel accent vous fait le plus rire?
7: L'arabe.
2: Et qui vous plaît?
5: Le ça... chinois.
7: Non, ah, l'arabe. Non.
2: Toi, c'est l'arabe, toi, c'est le chinois.
3: Moi, c'est le chinois.
5: C'est ça, on entend pendant je chante.
2: Est-ce que vous avez déjà parlé avec quelqu'un qui ne parle pas français?
7: Moi.
5: Oui, moi.
2: Comment ça se passe? Comment vous avez fait pour vous faire comprendre?
5: Moi, ça m'est déjà arrivé parce qu'en fait, dans ma classe, il y a une latina dans ma classe. Et
7: ah, ouais,
5: espagnol.
2: Et tu as parlé espagnol, donc du coup.
5: Oui, du coup.

0: Qui veut tenter l'expérience? Vas-y.
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2: 1 2 3 4 5 1 2 3 4 5 1 2 3 4 5
3: 1 2 3 4 5 1 2 3 4 5 1 2 3 4 5 Ichini san yongo.
0: On poursuit. Oui. Elle dit une phrase et vous devinez.
1: C'est moule.
0: Ça veut dire quoi?
4: C'est moule.
1: Ça veut pas dire. C'est vin en coréen.
0: Vas-y, lumière. On t'écoute. À toi.
5: Menatara. Menatara.
0: C'est en quelle langue?
5: C'est en bambara. Menatara. En fait, c'est en rapport avec l'heure, quoi.
0: Quelle heure est-il?
5: Non, c'est pas ça. Ça veut dire.
0: C'est le matin.
5: Non.
3: Il est 19h?
5: Non. Par exemple, à 19h30. Qu'est-ce que je veux faire, quoi?
3: Je vais partir.
5: Ouais, ça veut dire je veux partir.
3: Menatara, je veux partir.
0: Menatara, ça veut dire je vais partir.
5: Oui.
0: C'est une question. Comment il est?
5: Comment ça va?
0: Bravo. Pourquoi on devrait apprendre des langues, à votre avis?
5: Bah, pour plusieurs pouvoir langues. Communiquer avec plusieurs personnes.
0: Pour vous, on peut pas voyager sans connaître d'autres langues,
5: si,
0: la langue du pays,
5: par exemple. On peut voyager, mais ça serait compliqué pour communiquer, quoi.
0: À votre avis, est-ce que on écrit moins bien par texto?
3: Ça dépend, si tu parles de l'orthographe, mettre les S,
0: voilà.
3: Tout ça, ouais.
1: Non. J'écris comment, CMT, j'écris ça, bas, CV,
3: aussi,
1: je raccourcis les mots.
3: Surtout les gens qui mettent pas le bon ça, par exemple, ils mettent ça, SA, mais genre...
0: Les abréviations, ça passe comme une nouvelle langue.
5: Bah oui, moi souvent j'utilise plus ça que genre...
0: À votre avis, qu'est-ce qui se passe quand une langue meurt, quand une langue disparaît?
3: Comme le latin, par exemple, on utilise d'autres langues.
0: Imaginons que votre langue maternelle disparaît.
3: Genre le français disparaît.
5: Ça me fera très mal en tout cas.
1: Tu parles en quelle langue?
0: Mais c'est à toi de me le dire.
1: Je parle en anglais.
0: Tu disais quoi?
3: Donc je disais que j'allais appeler soit le président de la République, soit le président de l'orthographe française là qui fait les trucs. Et je leur dis ça va pas, faut remettre la langue française à jour. Qu'est-ce que tu nous fais? On est où là? Faut remettre la truc. Et je vais faire des conventions. Je vais dire
1: madame.
3: Français.
2: Bah non, c'était pas là.
0: On va le laisser finir.
1: Donc, en fait, moi s'il y a pas l'anglais, je vais mourir.
0: Ah.
1: Non, le français, parce que déjà, anglais, c'est très compliqué. Hein.
2: Moi, j'adore l'anglais.
0: Est-ce que vous pouvez être ami avec quelqu'un d'autre qui parle pas votre langue?
3: Bah oui, en parlant en anglais, ou avec Google Translation.
2: Google Translation.
3: Traduction.
2: Oui, mais tu sais pas parler. Hein.
0: J'aimerais vous demander de faire une phrase avec un accent. Soit l'accent du présentateur sportif, l'accent d'un roi, soit l'accent d'un robot, l'accent d'un extraterrestre. Ok? Vous faites une phrase, peu importe.
3: Comment on fait l'accent extraterrestre?
0: Qui veut commencer? Il y a deux jeunes filles qui viennent d'arriver dans l'atelier radio. Les filles, comment vous vous appelez?
6: Ida Talakli.
4: Je m'appelle Cérine.
0: Vous parlez quelle langue?
6: Turc.
0: Est-ce que vous pourriez nous donner une phrase ou quelques mots comme ça? Et vous nous dites en français ce que ça veut dire. Par exemple, ça serait bien de dire on est dans l'atelier radio à la MJC. Et on fait de la radio à la MJC, quelque chose comme ça.
6: Bugün MJC'de radyo yapıyoruz.
0: Là, tu as dit qu'on fait de la radio à la MJC.
6: Oui.
0: Maintenant, on est arrivé au moment où il faut faire un accent. L'accent du présentateur télé, l'accent d'un roi, l'accent d'un robot, d'un extraterrestre. Vous faites un accent. Bon, alors, qui va commencer?
1: Commence. Honneur aux hommes.
3: Non, c'est honneur aux dames à la base.
1: Non, mais honneur aux hommes.
6: Commencez, s'il vous plaît.
0: Écoutez-moi, je vais vous faire un petit truc sympa.
1: Okay. Plouf, une boule.
6: Non.
3: C'est pas possible.
1: C'est pas
0: Lina, puis-je vous demander
1: oui.
0: ce qu'une jeune fille de votre condition fait dans ce studio dont la réputation n'est plus à faire?
4: Hein? C'est le roi, ça.
0: Voilà.
4: Elle a parlé à...
1: Dont la réputation n'est plus à quoi?
0: Voilà, j'ai fait un accent de bourgeois.
1: Henri IV, dame.
0: Voilà. Donc maintenant, à vous. Allez-y, essayez un accent, peu importe, journaliste, le robot, ce que vous voulez. Ce que vous voulez.
1: Vas-y, fais. Chérie, s'il te plaît.
4: Allez.
0: N'importe quel accent.
6: Queen, tu peux commencer, s'il te plaît.
0: 3, 2, 1.
6: L'accent marseillais, ici, nous avons des roses. À côté, on a des fleurs. Ici, on est au Marseille. Il y a des gens qui me disent comment vous allez. Moi, je dis qu'est-ce que vous dites? J'ai des problèmes aux oreilles.
7: Aujourd'hui, je suis à la MJC. J'ai pas dormi toute la nuit. J'ai fini à 17h. J'ai envie de mourir et aller dormir.
1: Marseille, ma ville.
0: Bon, les enfants, vous allez essayer de parler correctement.
6: Correctement.
1: Correctement.
0: Max, non. Donnez-nous des mots.

0: des mots.
1: Voilà, correctement.
2: Caïs va faire l'accent du présentateur télé des années 80. 3, 2, 1.
3: Bonjour à tous, aujourd'hui nous sommes sur la radio. En ce temps chaleureux, à Paris, il fera 16 degrés. Et vers Versailles, il fera alentour de 17 degrés. Ensuite, pour ce qui est de la partie sud, à Marseille, il fera 23 degrés. Il y aura une tempête de vent à peu près vers Strasbourg.
2: Maintenant, j'aimerais avoir des mots ou des phrases célèbres. Mm-hmm. Celui que je préfère et que vous connaissez tous.
4: Oh non.
2: Hakuna Matata.
1: Madame.
2: Maintenant, c'est à vous. Cherchez un mot ou une phrase célèbre.
5: À la cantine. La cantine. Tu ne
1: connais
5: pas.
1: Pinchining.
6: Pinchining. Tu me contractes et je me vexe.
3: Oh là là là là, qu'est-ce que je suis bien.
2: L'atelier touche à sa fin. Merci de nous avoir suivis. J'espère que ça vous a plu. Et puis on se donne rendez-vous toujours avec les jeunes de la MJC la semaine prochaine, toujours à la même heure et toujours sur les mêmes fréquences.
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3: Ancien choriste et chef de chœur pour de grandes voix de la chanson française et internationale comme Céline Dion, Florent Pagny, Manu Dibango ou encore Didi Bridgewater, Mr Blaze sera en concert le 14 juin à Nointel pour un spectacle empreint d'émotion et de spiritualité. Accompagné de la chanteuse Charlie, l'artiste propose Voyage dans l'univers du gospel, une immersion blues-jazz dans l'histoire et l'espérance du peuple afro-américain. À cette occasion, nous l'avons au téléphone. Mr Blaze, bonjour.
4: Bonjour.
3: Vous avez accompagné de très grands artistes au cours de votre carrière. Quel regard portez-vous aujourd'hui sur ce parcours exceptionnel ?
4: Bon, ce parcours exceptionnel qui date quand même a été très formateur. J'ai eu la chance donc d'accompagner ces artistes soit sur des plateaux télé pour des enregistrements pour à différentes occasions, soit en tant que choriste, soit en tant que chef de chœur. Ça a été très formateur pour moi, quelques années plus tard, donc il y a 30 ans, ça me rajeunit.
3: Le gospel est à la fois musical, spirituel et historique. Que souhaitez-vous transmettre au public à travers ce récital gospel le 14 juin ?
4: Déjà, ce que je voudrais faire, c'est partager. Mmh. C'est partager ces chants d'espoir qui ont tant apporté à leur fondateur, le partager avec le plus grand nombre. Bon, d'autant plus que le monde est ce qu'il est aujourd'hui. Il y a énormément de désespoir, énormément de difficultés, surtout des difficultés intérieures. Ce sont elles qui sont les plus nocives. Donc, ce que je souhaite faire, c'est partager, dire à tout un chacun, regardez, il y a aussi ce côté-là. Parce qu'on sait une chose, c'est que quand le soleil est dans votre cœur, en fait, toute votre vie est éclairée. Et les jours sombres, les jours ténébreux, les jours nuageux n'ont plus le même effet négatif, dévastateur.
3: Vous serez accompagné de la chanteuse Charlie. Comment est née cette collaboration ?
4: La chanteuse Charlie, en fait, c'est une chanteuse qui a fait, bon, elle chante depuis qu'elle est petite, hein, comme beaucoup de gens. Il y a des grands artistes comme ça, je crois pas que ce soit le cas de Céline Dion, parce qu'elle était encouragée, mais d'autres artistes qui étaient habités par le chant. Donc elle a suivi des cours, elle a suivi une formation au cours Florent. Et avec moi, elle se retrouve en fait, elle se retrouve en formation. Moi, je suis artiste enseignant. Je forme des gens pour leur loisir et je forme aussi des gens dans un cadre avec un objectif professionnel. C'est le cas de la chanteuse Charlie qui m'accompagnera. Ma formation se fait sur le terrain par la pratique directe. Quoi. Mmh. Et c'est vraiment le gospel, une amie me disait, le gospel c'est un chant d'espoir et l'espoir de pouvoir chanter. Oui, avec moi, il y a l'espoir de pouvoir chanter. Le gospel, de le découvrir et de le chanter et de se former comme moi aussi j'ai été formé.
3: Pour chanter du gospel, il faut avoir des voix très expressives et des chœurs puissants aussi dans les chants gospel, on remarque.
4: Oui, bien sûr, je vous dirais oui et non. Oui, parce que bon, c'est évident, votre observation est tout à fait juste. Et non, parce qu'en fait, le gospel, c'est d'abord un état d'esprit. Mm-hmm. Vous savez, je dis souvent à mes élèves que je vais former, je leur dis, oui, le gospel, c'est un cri exutoire. Lorsqu'un animal ou un être humain se fait mal, en fait, il crie. Et dans ce cri, il y a déjà beaucoup de choses. Le gospel, il y a déjà cette spontanéité. Et en plus, ce qui est important à savoir, contrairement par exemple au chant lyrique, au chant classique, où il faut quand même avoir 100% des capacités requises avant de lever le petit doigt, dans le gospel, même si on est à 1%, je ne dis pas 0%, parce que 0%, c'est quand on est mort et enterré, mais à partir de 1%, puisque ce 1% existe, donc celui-là, on le donne à 200%, à 800%, à 2000%. Et c'est ça qui crée la particularité du chant gospel et qui explique d'ailleurs que beaucoup même de grands chanteurs, de grandes chanteuses de gospel ou afro-américains dans d'autres styles, parfois n'ont pas une perfection au niveau de la voix, mais ils ont le cœur. C'est les quelques pourcents qu'ils ont, les 2-3% au départ, qu'ils ont donné, et à force de le faire, on fera, on répète, même si on se trompe, on se relève et on continue. La troisième fois sera mieux que la deuxième fois, la centième fois sera mieux que la 98e fois, ainsi de suite. Et c'est comme ça qu'on progresse. On a l'impression qu'il y avait quelque chose au départ. Non, au départ, il y a juste une personne qui veut.
3: En tant qu'artiste, mais aussi enseignant, la transmission représente beaucoup pour vous.
4: La transmission, ah oui, bien sûr. Mm-hmm. La transmission, pour moi, en fait, c'est très important. On remarque dans l'histoire, la transmission, notamment les transmissions à l'ancienne. D'ailleurs, ma méthode est une méthode à l'ancienne. La transmission compte beaucoup. Se faire entourer, justement, comme la chanteuse Charlie, se faire entourer par des personnes qui ont envie. La formation se fait vraiment en étant sur le terrain, comme c'était le cas de l'apprenti forgeron que les parents envoyaient auprès du forgeron. Il allait dans l'atelier. En vivant dans l'atelier, il apprenait vraiment, vraiment le fond du métier, en apprenant des choses essentielles, sans même s'en rendre compte. Et le chant gospel a été transmis de cette manière. Et je pense que la transmission, en effet, oui, est importante. Et surtout quand elle a cette originalité.
3: Souvent, lorsqu'on écoute du gospel, on ressent une forte énergie émotionnelle. Selon vous, qu'est-ce qui touche autant le public dans le gospel, même lorsqu'on ne connaît pas forcément cette musique ?
4: Ce qui touche le public, c'est le vrai. C'est le vrai. On peut vous dire quelque chose dont vous n'avez pas confiance. En réponse, vous dites « ah oui, c'est vrai ». En fait, c'est tout simplement que ce qu'on vous a dit fait écho à quelque chose que vous avez depuis toujours. Mm-hmm. Et or, le chant gospel, c'est ça. Le public le reconnaît parce que, bon, je m'amuse parfois à dire « attention, le chant gospel est un chant bio ». parce qu'il est naturel, en fait. Mm-hmm, oui. Il est naturel. Et toutes les personnes qui veulent vraiment chanter, en plus, peuvent le chanter. Donc, voilà, c'est un chant. On retrouve quelque chose de naturel, on retrouve quelque chose de vrai, ne fût-ce que parce que je vous ai dit déjà là, l'ordre des choses dans la vie courante, dans nos vies en société, dans la société humaine en général, c'est « j'ai ». Et parce que j'ai, donc je fais. Et parce que je fais, donc je suis. Dans le gospel, c'est complètement l'inverse. Mm-hmm. C'est je suis parce que je suis, même si je ne suis pas parfait, je fais. Et c'est parce que je fais que j'ai. Et en fait, le public reconnaît ça. Voilà, en gros, c'est ce que je veux dire là-dessus.
3: Le 14 juin, est-ce qu'il y aura des surprises ou des moments participatifs avec le public ?
4: J'ai eu quelques articles de presse où les gens trouvent qu'il y a toujours une surprise, quoi. Bon, et en plus, le public, je l'aime bien. J'aime parfois le taquiner, voilà. Et ça se passe toujours bien. Les gens sont contents. Ils sont très contents au sortir du concert, quoi. Voilà.
3: Et puis, pour terminer, si vous deviez résumer, voyage dans l'univers du gospel, en quelques mots, que diriez-vous ?
4: Voyage dans l'univers du gospel, c'est ressortir de là en se disant « ah, tiens, cette situation impossible, en fait, est possible. C'est l'espoir. Il reste encore des places. C'est sans réservation. Mm-hmm. On peut venir directement, les gens qui le désirent peuvent venir directement à l'église de Nointel, donc le dimanche 14. Le concert commence il est annoncé à 16h. Et donc venir, je dirais, 30 minutes avant, maximum, question d'avoir une bonne place assise, quoi.
3: Entre émotion, mémoire et partage, Mr. Blaze promet un véritable voyage musical au cœur du gospel. Un concert placé sous le signe de l'espérance et de la transmission à découvrir le 14 juin prochain, avenue de l'église à Nointel.
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0: 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Bonjour à toutes et à tous et bienvenue dans Les voix de l'égalité, le magazine qui donne la parole à celles et ceux qui font vivre les valeurs humaines, l'inclusion et la solidarité au quotidien. Il y a 2 ans déjà, j'avais eu le plaisir de recevoir à notre antenne plusieurs membres du J'aime de Persan pour une émission appelée J'aime le futur, riche en échanges, en émotions et en partage. Aujourd'hui, je suis très heureuse de les retrouver, mais cette fois-ci dans un autre contexte, celui d'un regard sur le chemin parcouru, les projets menés et les ambitions à venir. Le groupe d'entraide mutuelle joue un rôle essentiel dans le lien social, l'écoute et l'accompagnement des personnes à Persan. À travers leurs activités, leurs initiatives et leurs engagements, ses membres font vivre des valeurs fortes, la bienveillance, la participation et surtout la solidarité. Durant cette émission, nous allons revenir ensemble sur l'évolution de la structure, les actions mises en place, les activités proposées, ainsi que les temps forts du planning annuel. Nous parlerons aussi de ce mot parfois galvaudé, mais pourtant fondamental, la solidarité. Comment se traduit-elle concrètement? Comment se vit-elle au quotidien au sein du J'aime à Persan? Merci à nos invités d'être avec nous. Bonjour à toutes.
1: Bonjour.
2: Bonjour.
3: Bonjour.
1: Alors moi, je m'appelle Chantal, je suis adhérente depuis un peu plus d'un an au J'aime le futur de Persan. Et puis, tout se passe bien, on a des activités, il y a de la bonne humeur.
4: Moi, c'est Sandra, je suis au J'aime de Persan depuis 2019.
5: Et moi, c'est Johanna, je suis coordinatrice animatrice au J'aime de Persan depuis son ouverture.
0: Pour commencer, pouvez-vous, Johanna, rappeler aux auditeurs ce qu'est le J'aime de Persan et quelles sont ses missions principales?
5: Alors, le J'aime est un groupe d'entraide mutuelle. C'est une association portée par ses adhérents, soutenue par une ou deux animatrices, coordinatrices, qui les aident à fonctionner en tant qu'association, faire des activités, lutter contre l'isolement social. On accueille en priorité des personnes en situation de handicap psychique, mais on a un accueil assez inconditionnel. N'importe qui peut ouvrir la porte du J'aime et s'y intéresser.
0: 2 ans après notre première rencontre à la radio, comment la structure a-t-elle évolué?
4: Aujourd'hui, on a toujours le même nombre d'adhérents qu'il y a 2 ans. Il y en a qui partent, il y en a qui reviennent, c'est un peu ça le J'aime. On évolue dans la collégiale parce qu'on est passé il y a à peu près 2 ans et demi en collégiale. Du coup, on évolue en collégiale, c'est-à-dire qu'on n'a plus de président, de secrétaire et de trésorier. On prend les décisions tous ensemble.
0: Vous êtes à combien? Est-ce que vous pouvez...
4: On est une trentaine.
0: Une trentaine. Quels sont aujourd'hui les grands projets ou changements qui ont marqué le J'aime ces 2 dernières années pour vous?
4: On a déjà réalisé un des grands projets. On est parti au Futuroscope. C'était un projet qui datait de 4 ans, je pense.
0: Ah.
4: Du coup, on est parti au Futuroscope début avril.
0: De cette année?
4: Oui, de cette année. Voilà, on est parti à 13 adhérents avec notre animatrice, Johanna.
0: Vous avez passé la journée là-bas? Comment ça s'est passé?
4: On a passé 3 jours là-bas.
0: 3 jours?
4: Ouais.
0: Waouh! Donc, il a dû falloir prévoir le logement. Johanna, comment ça s'est passé pour...
5: Eh ben, moi, j'étais en congé quand ils ont préparé ça. Donc, c'était avec ma collègue et les adhérents présents qui ont eux-mêmes cherché les hôtels, appelé... fait les devis et réservé les endroits qui leur paraissaient judicieux.
0: Voilà. C'était compliqué. Est-ce que vous avez pu tous être réunis au même endroit pour le logement?
4: Oui, alors du coup, on avait fait des devis pour un gîte, en fait, pour les 2 nuits. Et finalement, on a opté pour dormir sur place, sur les hôtels du Futuroscope. Pour les repas, en fait, on a réservé 2 restaurants au Futuroscope qu'on a choisis ensemble. Et ensuite, le midi, on prenait des pique-niques.
0: Alors, qu'est-ce que vous retenez de ces 3 jours au Futuroscope?
4: C'était 3 jours intenses. Alors, on avait vraiment voulu faire le Futuroscope, mais je pense que le parc d'attractions, pour un groupe d'entraide mutuelle, c'était super sympa, hein, mais on ne s'est pas vraiment retrouvés tous ensemble.
0: Pourquoi? Ouais. Parce que c'est très grand, c'est comment? J'y suis jamais allée.
4: C'est très grand, oui. Mais au niveau des attractions, on a les attractions à sensations fortes, celles qui sont plus calmes. Du coup, on était plus par groupe de 3, 4 pour
0: Et vous avez fait quelle attraction, vous ?
4: Moi, j'ai fait toutes les attractions fortes.
0: C'est-à-dire ? Parce que je ne connais pas, en fait, le Futuroscope.
4: Comment me rappeler des noms ? J'ai fait un manège avec Johanna. où on est resté bloqué d'ailleurs. Hydro, je sais plus.
0: Vous êtes resté bloqué
4: en haut, ouais.
0: Vous avez dû gérer le stress.
4: Oui.
0: Ça s'est bien passé. Vous n'êtes pas resté coincé longtemps.
4: Non, ça a été.
0: Il y a une bonne ambiance dans le GEM. Comment est-ce que vous pouvez définir l'ambiance et l'esprit du GEM ?
5: Oui, en général, on rigole bien. On est assez blagueur dans ce GEM, donc voilà. Il y a une ambiance assez familiale, moi, je dirais.
1: Oui.
5: Je ne sais pas si vous êtes d'accord.
1: Oui, tout à fait.
4: Ouais. Ouais, c'est très familial, très familial.
1: On fait des activités manuelles, entre autres le dessin, le culling, la peinture, le dessin,
5: de l'écriture.
1: L'écriture, la lecture, on l'a fait aussi. Enfin, il y a pas mal de...
5: Danse, on fait de la danse africaine avec Jeff.
1: La danse africaine aussi, oui, avec Jeff. Il y a les courses pour les repas aussi.
0: Ah, vous faites des courses ensemble ?
1: Oui.
4: Ouais, enfin, ensemble.
1: Ceux qui veulent bien y aller.
0: D'accord. Le GEM joue un rôle très important dans la lutte contre l'isolement social. On peut y venir chaque jour de la semaine. Les heures d'ouverture, c'est quelle heure ?
5: Alors, les heures d'ouverture, en général, c'est 10h30, 16h30 et du mardi au vendredi. Actuellement, je suis seule comme salariée, donc c'est ouvert de 10h30 à 16h30 du mardi au jeudi, sachant qu'on fait aussi des activités à l'extérieur du GEM. On n'est pas sûr de nous trouver au GEM, c'est pour ça qu'il y a toujours le numéro en haut à droite du planning, afin de savoir exactement où on est et de prévenir si on veut participer à une sortie extérieure. On peut aussi avoir des ouvertures en autonomie, c'est-à-dire sans coordinatrice animatrice, quand les personnes sont assez nombreuses à le demander, à partir de 3 personnes qui demandent et d'un membre du bureau qui est présent pour ouvrir la structure, on peut avoir ce genre d'ouverture qui du coup ne se font qu'avec des personnes adhérentes. On ne reçoit des visiteurs ou des personnes extérieures que dans ce cadre-là. Enfin, que dans le cadre où je suis là, pardon.
0: On sent une grande solidarité entre vous. Et puis, le mot solidarité est au cœur de cette émission aujourd'hui. Ça représente beaucoup dans votre quotidien.
5: Alors, il y a effectivement une solidarité entre certains adhérents qui deviennent amis ou qui se voient à l'extérieur. Nous, notre solidarité, elle est au sein du GEM, en tout cas, elle est dans le fait de faire des activités ensemble, de participer à des projets ensemble, et notamment les repas du midi, par exemple, qui sont une forme de solidarité au GEM, où on prépare la cuisine ensemble et on mange pour 1 euro.
4: Chaque jour, je me souviens que j'avais mis ça en place il y a 3 ou 4 ans. J'avais proposé, en fait, parce que ça permet à beaucoup d'entre nous, en fait, de manger un repas équilibré et pas cher. Parce que beaucoup d'entre nous, du fait de nos troubles, hein, on a des troubles alimentaires en fait. Et donc voilà, soit on mange trop, soit on mange pas du tout. Et le fait d'être tous ensemble, et puis aussi ça apprend à cuisiner à certains, aussi. Parce qu'on s'entraide là-dessus.
0: Chacune de vous amène une recette. Vous partagez des recettes, des bons plans aussi.
4: Oui, ça c'est possible pendant les repas partagés. Oui, après, sur les repas à 1 euro, c'est plutôt des repas simples. C'est plutôt des pâtes.
1: On prépare les menus, en fait.
4: On prépare, ouais.
5: C'est plutôt du quotidien et du pas cher, en vrai. Parce que on peut se partager nos petits trucs, mais on cuisine avec des aliments qui ne vont pas être trop chers afin de respecter en fait, le budget qu'on a alloué pour un an.
1: Et puis des aliments du jardin aussi.
0: Vous avez une parcelle de jardin au jardin partagé de Persan ?
4: Oui, au jardin partagé, donc Jardino à Persan. C'est moi qui suis référente du jardin. Ça fait 4 années à peu près, je pense. Ça a été compliqué le démarrage. Cette année, on est plutôt fiers de nous.
0: Vous y allez là en ce moment, les beaux jours arrivent.
4: Oui.
0: Et vous avez quoi au jardin ?
4: Alors en ce moment, y a les pommes de terre qui poussent pas mal. Il y a les oignons, les échalotes.
1: Il y a des tomates.
4: On a les tomates qui sont encore en serre, on va bientôt les sortir.
1: Il y a des herbes aromatiques, voilà. On peut faire des tisanes avec.
0: Et vous envisagez de planter d'autres légumes ?
4: Oui, on a...
0: Vous avez de la place ?
4: Oui, on a de la place. On a mis les poireaux, on a mis des haricots verts là. Enfin, vraiment, on peut... Il y a les concombres, les potirons, il y a tout qui...
0: Oui. Donc, le jardin, en ce moment, fait partie des activités que vous proposez aux GEM, en ce moment ?
5: Oui.
0: Oui ? Il y a d'autres activités ?
5: Oui, il y a pas mal d'activités.
1: Il y a le champ. On a le chant avec Kevin. Alors c'est un intervenant qui vient le mardi une fois par mois, qui nous fait du chant en fait. On prépare des chansons et puis on chante avec lui. Donc il a sa guitare et il nous accompagne avec la guitare pour chanter.
0: Vous chantez quelles chansons ? Vous reprenez des titres ?
1: Oui, plutôt de la chanson française. Jean-Jacques Goldman, Charles Aznavour, Francis Cabrel. On change, à chaque fois on remet une nouvelle chanson pour changer.
0: Vous voulez créer une chorale ?
1: Si on pouvait, oui, pourquoi pas, ça serait bien, oui.
0: Vous avez jamais chanté encore devant le public ?
1: Ah non, pas du tout.
0: Non, pas encore.
1: Moi, personnellement, non.
5: C'est le projet.
0: Ah, ça fait partie d'un projet, super.
4: C'est le projet de Kevin, en tout cas, qu'on puisse faire un petit spectacle.
0: À votre avis, parmi toutes les activités, lesquelles rencontrent le plus de succès ? Ou créer plus de liens entre les participants.
4: La chorale, il y a les cafés philo aussi.
0: Les cafés philo, c'est quand et c'est quoi le prochain sujet ?
4: C'est environ une fois par mois. Et les sujets, en fait, on met des petits papiers. On a un petit bocal où on a mis des petits papiers et les sujets sont tirés au hasard. On a eu comme sujet, on a eu l'amour, la gourmandise.
0: Oh, c'est bien ça.
1: La jalousie. Je m'en rappelle
0: plus. La jalousie.
4: La jalousie,
1: ah, oui, voilà.
4: La jalousie, la dernière fois.
1: C'est ça.
0: Vous étiez là au dernier café philo, toutes les trois ?
4: Oui.
1: Oui.
5: Alors, c'était la jalousie. Et comme à chaque fois, l'idée, c'est d'avoir pour le coup un vrai bâton de parole que chacun respecte bien, afin qu'on écoute bien toutes les interventions. Ça s'est bien passé, c'était assez rigolo d'avoir les différentes façons de concevoir la jalousie des uns et des autres.
0: La jalousie, c'est un sentiment un peu difficile à gérer quand même, hein. C'est pas évident, hein.
1: Il y a différentes sortes de jalousie en fait.
0: Lors des cafés philo, ça vous arrive de changer d'avis sur votre façon de voir les choses, de penser, au fil des échanges ?
5: Moi, je dirais que ça ouvre. Ça fait pas forcément changer d'avis. Par contre, ça donne des perspectives qu'on n'avait pas imaginées au départ.
4: Exactement.
0: Oui. Quels sont les grands rendez-vous ou événements prévus dans votre planning pour cette année ?
5: On a régulièrement des grandes rencontres inter-GEM avec les autres GEM. Je crois qu'il y a un match de foot en juin. Voilà.
0: Ah, vous allez participer à un match de foot ?
5: Au GEM d'Épinay, il me semble.
0: D'accord.
5: Il y a un grand tournoi.
0: Donc vous avez vos maillots Oui.
5: Oui, on a des dossards. Mm-hmm. Souvent, on a une grosse enceinte avec quelqu'un qui commente à l'enceinte.
0: Ah, génial.
5: Donc, on anime les parcs où on va. Mm-hmm. Et c'est des moments assez chouettes, assez festifs. On essaye de préparer aussi en inter-GEM éventuellement une randonnée inter-GEM sous forme de séjour, mais pour l'instant, ça n'a pas encore eu lieu. Les autres années, on va aussi régulièrement à Fondette, tous ensemble avec tous les GEM, mais cette année, on ne le fera pas. On a l'élection du bureau de la collégiale qui va devoir advenir un moment. Et surtout, en ce moment, on recherche activement un animateur, animatrice, coordinateur pour le GEM de Persan.
0: Vous avez lancé l'offre d'emploi, déjà ?
4: Tout à fait.
0: On peut vous contacter directement au GEM ?
5: Oui, vous pouvez sur le numéro en haut du planning,
0: voilà
5: mon numéro.
0: Donc l'appel est lancé aussi sur la radio locale. Si vous êtes animateur, vous pouvez postuler. Mis à part les questions de budget, quelles autres difficultés que vous rencontrez dans vos projets que vous voulez mettre en place ?
4: Moi, je trouve que c'est plus au niveau du groupe qu'on rencontre des difficultés. C'est plus au niveau de la...
1: des pathologies des patients, en fait, je pense.
4: Voilà, parce que le GEM, en fait, sur le GEM, c'est les adhérents qui préparent les activités, qui organisent les séjours. Et en fait, moi, je trouve qu'on n'est pas assez d'adhérents qui s'investissent vraiment dans l'association, dans le côté associatif du GEM. Ça repose beaucoup sur les membres du bureau. Donc, on essaye de motiver le groupe à faire ça, n'est-ce pas, Chantal ?
1: Oui.
0: Quel regard portez-vous sur l'évolution de la place du handicap psychique et de la santé mentale dans la société ?
5: C'est pas encore gagné. On voit qu'il y a quand même encore de la peur ou juste le fait de pas connaître qui fait que les gens ont un jugement de prime abord quand on parle de maladie psychique. Moi, j'invite la plupart du temps les gens à rencontrer notre structure et à rencontrer les personnes qui ont eu ou qui ont des pathologies parce que on lâche beaucoup de préjugés
2: beaucoup de choses quand on vient au GEM.
0: On peut venir, par exemple, passer un moment avec vous, déjeuner, pourquoi pas. Mm-hmm. Et faire une activité avec vous aussi, on peut le faire.
2: Oui. Les visites sont ouvertes. Mm-hmm. Après, on fait toujours signer un contrat visiteur. Et si la personne veut s'inscrire dans le GEM, elle devient adhérente au bout d'un mois en fonction du groupe et d'elle-même.
4: On a oublié un projet très important qu'on a réalisé récemment. On a tourné dans une mini-série. On a tourné dans une mini-série.
0: Ça, c'est une belle information. On vous écoute.
4: Alors, on a tourné dans une mini-série participative avec L'œil du baobab. La série s'appelle Fiction. L'épisode que nous, on a tourné sera diffusé au cinéma Le Palace le 27 juin et à l'abbaye de Royaumont le 4 juillet, il me semble.
0: Il ne faut pas rater ça. Vous avez dû passer un casting ?
4: Ils sont venus au GEM. On avait déjà eu une... comment on appelle ça ?
0: Une première expérience ?
4: Avec eux, oui. L'an passé, je crois, ils étaient installés sur la place de la mairie à Persan, l'auto-studio. Et du coup, ils sont venus au GEM cette année et on a fait des castings. Moi, j'ai eu un petit rôle.
0: Alors, c'était quoi votre rôle ? Vous avez eu un texte à apprendre ?
4: Ouais, c'était deux, trois phrases, hein, ça a eu vite fait. Mais...
0: C'était quoi ?
4: Mon rôle, c'était le rôle d'une personne malade. On était dans un hospice, mais une personne malade un peu méchante, un peu sorcière à l'époque du Moyen-Âge. Voilà. Et du coup, j'étais Martine.
0: Et donc, qu'est-ce qu'elle a dit, Martine ?
4: Martine, alors que je me souviens. Isabelle de Maillemort, maudit soit cette sorcière. Et puis voilà.
0: Qui d'autre a eu un rôle ?
4: Trois autres adhérents du GEM qui ont eu un rôle. Deux qui ont eu des rôles de moines. Et un qui a eu un rôle de malade, qui a très bien joué d'ailleurs. Et Johanna aussi a fait un rôle, sœur Johanna. C'était une, une religieuse.
2: C'est quelqu'un sur une phrase.
0: Il y avait des costumes et tout.
4: Tout à fait, ouais, vraiment. C'était vraiment.
0: Et la série a été tournée où ?
4: En fait, elle est tournée partout en France. Mm-hmm. C'est une série participative où il y a beaucoup de figurants. Enfin, parce qu'il n'y avait pas que nous sur l'épisode. Il y avait des personnes du Val d'Oise, en fait, du Haut-Val d'Oise. Je sais qu'ils ont tourné dans le Sud aussi. Enfin, ils tournent un peu partout en France. C'était une très, très belle expérience. Enfin, moi, je ne pensais pas que j'allais y arriver. Et puis,
0: Vous avez fait combien de prises ?
4: Notre scène à nous, ouais, une vingtaine de prises sur notre scène.
0: Et vous, votre texte, c'était quoi, Johanna ?
2: Très bonne question. C'était « Nous avons beaucoup prié et le miracle a eu lieu ».
0: Oh, c'est bien ça. Il va falloir bien retenir ces dates. Les dates, c'est ?
4: 27 juin au Palace et 4 juillet à l'abbaye de Royaumont.
0: En tout cas, merci d'être venu au studio, partager avec nous votre expérience. Je vous souhaite une très belle continuation dans vos activités et beaucoup de réussite dans vos futurs projets.
4: Merci beaucoup.
0: Bien entendu, ceci n'était qu'une expérience sonore. 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

0: Ceux qui nous écoutent, vous êtes peut-être frères, grands frères, petites sœurs, petits frères. En fait, pensez à vos petits frères. Imaginons, est-ce que ça vous plairait que votre petit frère, demain matin, il vient, il fasse une descente et il meurt?
1: Les RICS entre jeunes sont devenus ces dernières années une réalité inquiétante dans de nombreuses villes. Derrière les affrontements, il y a des blessures, des peurs, des familles inquiètes et des vies parfois brisées. Pourtant, il y a aussi des jeunes qui aspirent à autre chose, qui souhaitent être entendus et compris. Quand deux villes ne se rencontrent qu'à travers les réseaux sociaux, les rumeurs ou les affrontements, le dialogue devient souvent impossible. Pourtant, derrière les rivalités et les RICS qui opposent parfois les jeunes de quelques kilomètres à peine, il y a des histoires, des ressentis, des incompréhensions et des blessures que l'on entend rarement. Pour cette émission, nous avons fait le pari de réunir dans le studio de la radio locale des jeunes âgés de 11 à 16 ans, issus de la MJC de Persan et du service jeunesse de la ville de Beaumont-sur-Oise. Un pari audacieux, presque inconfortable, mais nécessaire. Pendant une heure, ils ont accepté d'échanger, tenté de sensibiliser les auditeurs. Ils ont également raconté leurs peurs, leurs colères, leurs déceptions, mais aussi leurs questionnements sur un phénomène qui les concerne directement. Cette rencontre n'avait pas pour objectif de désigner des coupables ou de donner des leçons. Elle avait pour ambition de comprendre, d'échanger et peut-être d'imaginer ensemble d'autres chemins que celui de la violence. Voici le témoignage d'une jeunesse souvent montrée du doigt, mais trop rarement invitée à prendre la parole. Bonjour à tous et bienvenue dans notre émission Parlons-en. Aujourd'hui, on va parler d'un sujet important, les embrouilles, les disputes, les RICS, mais surtout, comment éviter que ça aille trop loin. On est avec les jeunes de la MJC de Persan et du service jeunesse de Beaumont-sur-Oise. Le but aujourd'hui, c'est juste de parler ensemble, comprendre certaines choses et voir comment on peut éviter que des conflits dégénèrent.
2: Bonjour Marie, merci de nous accueillir aujourd'hui dans cette émission. Donc moi, je me présente, c'est Anissa, donc je suis stagiaire au sein de la MJC. Le projet que je porte dans le cadre de ma formation au sein de la MJC s'intitule des projets jeunesse en commun, donc qui est mené en partenariat avec le CAJ de Beaumont-sur-Oise, comme tu l'as si bien dit, qui est présent aussi aujourd'hui avec nous. Donc ce projet, il est né d'un constat préoccupant sur nos territoires. Donc on a observé en fait des tensions récurrentes entre certains groupes de jeunes, donc souvent liées à des rivalités de quartier ou de communes. Ces tensions peuvent être sous différentes formes de violence verbale, physique, des conflits sur les réseaux sociaux. Donc ça amène un sentiment d'insécurité auprès de nos jeunes. L'objectif du projet est simple, en fait, c'est de pouvoir créer du lien social entre les deux communes, entre nos deux jeunesses, créer des espaces de rencontre entre les jeunes, donc pour favoriser du coup le dialogue, la coopération et aussi le vivre ensemble, tout en étant dans un respect mutuel. Ce projet-là, il répond principalement en fait aux jeunes de 11-14 ans. Donc on va travailler autour de trois axes. On va renforcer le lien social, sensibiliser, prévenir aux violences et au harcèlement, et aussi valoriser l'expression citoyenne.
3: En fait, le projet a démarré en février. On a déjà mené plusieurs actions, un repas convivial autour du monde, une après-midi jeux de société, un ciné-débat autour des thématiques des violences. Ces temps de rencontre peut permettre aux jeunes de mieux se connaître, de partager des expériences communes et de construire progressivement des relations plus positives. Notre ambition, c'est surtout de transformer cette rivalité en coopération et de montrer que les jeunes peuvent être de véritables acteurs du vivre ensemble sur les deux territoires.
4: Moi, je m'appelle Maher, j'ai 14 ans.
5: Bonjour, je m'appelle Mohamed, j'ai 14 ans.
6: Bonjour, je m'appelle Kevin et j'ai 13 ans.
7: Bonjour, je m'appelle Joshua et j'ai 13 ans.
8: Bonjour, je m'appelle Ben Hamza et j'ai 12 ans.
9: Bonjour, je m'appelle Ibrahim et j'ai 11 ans.
10: Bonjour, je m'appelle Hamza et j'ai 14 ans.
11: Bonjour, je m'appelle Rachida et j'ai 12 ans.
1: Dans le studio, est-ce qu'il y en a qui se sont déjà embrouillés avec d'autres jeunes, que ce soit Persan, Beaumont, peu importe. Est-ce que vous avez déjà vécu une embrouille? Vous avez déjà vu une embrouille dans votre collège?
4: Oui.
1: Ou dans votre quartier?
4: Oui.
1: Moi, je l'ai déjà vu. Ça a commencé comment et ça s'est terminé comment? Comment ça s'est passé?
4: En fait, c'est toujours des histoires de vengeance. Ça veut dire à chaque fois, ils vont revenir et ça se finit pas. Du coup, il y a pas longtemps, il y a eu une bagarre entre des gens de Persan et de Beaumont. Et je sais pas trop comment elle a commencé parce que j'étais pas là, mais on m'a raconté que c'était des gens de Persan qui ont couru vers des gens de Beaumont. À cause d'une autre histoire et des répétitions d'histoires encore, ils se sont battus et il y en a un qui a fini en sang malheureusement. Et il y a eu une ambulance qui est arrivée et tout. Je connais pas vraiment l'origine.
0: D'après moi, c'est une vieille histoire que mon père m'avait racontée. C'était ceux de Persan qui descendaient à Beaumont pour récupérer les poules, qui est, qui est dans un vieux jargon que certains m'ont expliqué. En fait, les poules, c'était les frères et sœurs de ceux de Beaumont. Et en gros, c'est continué. Ceux de Persan sont allés à Beaumont récupérer. Ceux de Beaumont, ils n'étaient pas contents, ils sont allés... ceux de Persan, et ainsi de suite. Et à la fin, il n'y avait plus de logique.
2: Je peux confirmer parce que du coup, j'ai fréquenté le lycée Évariste Galois, je suis originaire de Beaumont, et du coup, je valide un peu la raison de ton père, parce que je pense qu'on est de la même génération avec ton père, et effectivement, c'était la raison qu'on avait à l'époque, que les Persanais n'appréciaient pas que les Beaumontois sortaient avec les filles de Persan.
12: Et jusqu'à aujourd'hui, c'est toujours...
2: Et inversement, donc du coup, ça crée des rivalités, des conflits devant les établissements scolaires, et aujourd'hui, on est encore dans cette boucle et aujourd'hui on ne sait même pas maintenant vraiment la raison réelle de tous ces conflits.
12: Les filles, est-ce que vous avez déjà entendu une histoire comme ça
11: Oui.
12: Entre vous? Qu'est-ce qui se dit un peu à l'école, dans la cour de récré, devant le collège, entre vous quand vous vous retrouvez? Vous racontez quoi sur les embrouilles?
8: Ce que j'ai vu, c'est plutôt quand, exemple, on va dire, il y a le petit frère ou grand frère de quelqu'un, il s'est fait frapper. Et du coup, bah, l'autre, il va vouloir prendre sa vengeance et ça continue.
12: Est-ce qu'il y a une sorte de pression ou pas? Est-ce qu'on met la pression sur quelqu'un pour dire que si tu le fais pas, si t'es pas un mec?
8: Oui, ça dépend.
12: Est-ce que vous allez à Beaumont, les jeunes de Persan? Et est-ce que les jeunes de Beaumont viennent à Persan?
11: Oui, bah oui. Bah parce que j'ai des activités et j'ai l'école arabe.
12: Et ça se passe bien quand tu viens à Persan?
11: Bah personne ne me remarque.
12: Ouais, tu as des copines?
11: Oui.
12: Et vous les garçons, est-ce que vous venez à Persan? Est-ce que vous allez à Beaumont?
4: Oui.
12: Vice-versa. Est-ce que vous, les garçons, vous êtes de Beaumont?
4: Ouais.
12: Oui. Est-ce que vous venez à Persan quelquefois? Vous avez des amis ici? Ou de la famille?
8: Bah, quand je vais à Persan, c'est pour aller chez mes cousins ou pour aller à l'école arabe.
12: T'as pas d'ennui à Persan? Est-ce que tu te bagarres à Persan?
8: Non.
0: La plupart de mes tontons ou de ma famille, ils habitent à Persan. Et moi, en l'occurrence, j'habite à Beaumont. Mon père, c'est un coach de foot à Persan. Et du coup, quand il a des matchs, des entraînements, et ben, on est souvent à Persan.
12: Et vous avez pas d'ennui avec les Persanais?
0: Non, on n'a pas d'ennui.
11: Des fois que je vais à Persan, je vois des gens qui se battent. Mais en fait, comme je sais pas vraiment c'est pourquoi, bah du coup je m'incruste pas. Et aussi, bah une fois, mon frère il est parti à une descente de Beaumont-Persan. Et du coup, bah...
12: Ton grand frère, oui. Il a quel âge?
11: Il a 13 ans. En fait, il s'est pas battu, mais il y a des potes à lui qui lui ont dit se battre.
12: Qui lui ont dit de se battre?
11: Oui.
12: C'est une forme de pression, oui ou non?
11: Oui.
12: Ouais. Il te l'a dit, il t'a dit quoi, son sentiment? Qu'est-ce qu'il a ressenti, lui, après? Avant de partir et après?
11: Avant de partir, il était excité. Quand il est parti, bah, il avait peur.
12: Et quand il est revenu, il t'a raconté ou pas?
11: Oui, quelques jours après. Bah, il a dit que en fait, ça lui a fait peur, mais qu'il comprenait pas. Du coup, il a pas vu la fin parce qu'il est parti avant. Il comprenait pas vraiment pourquoi il s'était battu.
12: Voilà, donc il savait même pas pourquoi il est allé se battre. Qu'est-ce qu'il faudrait faire pour calmer les choses?
4: C'est un peu difficile de calmer les choses si, surtout, elles durent depuis longtemps. Moi, je vois pas vraiment de moyen de sensibiliser les gens qui ont déjà ça dans leur idée, dans leur idéologie.
12: Ce que je comprends, c'est que ça concerne les plus grands. Je pense que peut-être il y a des plus grands qui vous écoutent à la radio aujourd'hui. Qu'est-ce que vous aimeriez leur dire pour calmer les choses?
0: C'est ceux qui nous écoutent, vous êtes peut-être frères, grands frères, petites sœurs, petits frères. En fait, pensez à vos petits frères. Imaginons, est-ce que ça vous plairait que votre petit frère, demain matin, il vient, il fasse une descente et il meurt?
2: Le CAJ et l'ESPAJ, donc on essaye de porter ce projet pour vraiment créer du lien, déjà, entre eux, parce qu'ils ne se connaissent pas vraiment. Et je trouve ça dommage dans le sens où ils sont pareils, en fait. Ils viennent des mêmes quartiers, ils ont peut-être les mêmes difficultés. Et du coup, l'objectif, en fait, c'est vraiment de leur proposer des actions et des activités dans la coopération et pas dans la compétition pour éviter toute tension, pour pouvoir avancer doucement mais sûrement et leur montrer, en fait, qu'en se connaissant, on peut déconstruire, en fait, ces représentations négatives qu'ils peuvent avoir les uns les autres. Moi, je dis qu'il faut vraiment essayer d'apprendre à connaître l'autre et être dans le respect, si c'est possible.
4: À chaque génération, il y a toujours des nouveaux problèmes et ça recommence et c'est une boucle.
12: Donc en auparavant, fait. C'était les filles. Donc tu veux dire que pour vous, ça pourrait...
4: Les raisons changent au fur et à mesure des années.
12: Ah bon?
4: Et ça se bat plus pour les mêmes raisons maintenant. Ça, ça se bat juste par héritage. Ça
12: mais veut vous, dire, vous êtes amis entre Persan. Vous avez des amis à Beaumont. Vous avez des amis à Persan.
4: Après, c'est compliqué d'avoir des amis à Beaumont, sachant qu'on est un peu séparés par un pont. Mais comment on peut être amis avec des gens qui sont loin de nous? Par exemple, ils sont pas dans notre classe ou dans...
12: Tu es au lycée de Beaumont?
4: Ouais.
12: Tu es avec des Beaumont, toi?
4: Ouais.
12: Tu t'entends bien avec eux?
4: Ouais, je m'entends bien avec eux. Mais je parle pour ceux qui sont plus petits, du coup, les gens qui sont au collège. Ça va être difficile, par exemple, pour eux, de quand ils vont rentrer au lycée, ils ont une mauvaise image déjà de Beaumont. Je me rappelle, moi, quand je suis rentré la première fois dans ma classe, la première chose que j'avais entendue, c'est « J'espère qu'il n'y avait pas des gens de Persan dans notre classe. »
12: Et ça s'est bien passé, ensuite.
4: Bah ouais, après...
12: L'image s'est déconstruite.
4: Ouais, on peut dire ça, mais bon, il y a encore certaines personnes de Persan qui, encore à ce moment-là, ou des gens de Beaumont, ça peut être les deux qui voient encore... Mais ça dépend des personnes. Par exemple, c'est les personnes impliquées qui verront mal, c'est les gens de Beaumont ou de Persan.
12: Mm-hmm.
4: Alors que les gens qui sont pas du tout dedans, ils auront pas de difficulté à faire des nouveaux liens.
11: J'ai plein d'amis qui habitent à Persan, mais qui sont dans mon école à Beaumont, du coup.
12: Et ça se passe comment?
11: On est encore petits, on n'a pas... On n'est pas trop dans ça, mais je sais que dans mon école, souvent les troisièmes, ils essaient de pas trop parler aux persanais, parce que ils aiment pas trop. Des fois, il y a des bagarres pour ça.
12: Ignorer, par exemple, est-ce que vous pensez que ça peut aider ou pas? Oublier ce pont, ce fameux pont. Oublier que c'est persan, Beaumont, mais c'est que juste, c'est juste des êtres humains. Vous vous côtoyez, tout simplement.
4: Ce serait bien de penser comme ça, mais il faudrait trouver un truc où ça nous rapprocherait encore plus. Que des rencontres avec des jeunes de Beaumont, tout ça.
12: Vous avez mené un très beau projet, vous avez fait des rencontres, vous avez fait de la cuisine ensemble, vous avez regardé
4: des films. C'est ça, c'est un bon projet, mais moi je dis que si ça veut impacter genre vraiment toutes les deux villes, on va dire, ce serait bien de faire un truc qui fait que les deux villes soient en partage, on va dire.
12: Par exemple, vous imaginez peut-être une giga-fête? Voilà, une soirée, une fête avec les jeunes de Persan et les jeunes de Beaumont. Ça irait pour vous, vous pensez?
13: En vrai, on pourrait faire une activité que les jeunes de Beaumont et les jeunes de Persan aiment faire, comme un match de foot ou un truc du genre. Comme ça, il y aurait plus de personnes qui seront attirées par ça.
14: On pourrait faire un barbecue.
2: L'idée, ça serait, d'ignorer ce pont, d'aller de l'avant, mais pour ça, il faut que tout le monde s'y mette la main à la pâte.
12: Ouais.
2: Donc, que ce soit les professionnels, les jeunes... ça permettrait en fait d'avancer sur le même chemin et d'essayer de déconstruire en fait un peu ces idées qu'ils ont des uns des autres. C'est faisable, c'est possible même, mais il faut que les professionnels et les communes collaborent et travaillent tous ensemble pour vraiment créer un projet de grande envergure pour pouvoir essayer de toucher un maximum de jeunes. Et là, on peut voir qu'aujourd'hui, sur les violences, ça touche aussi les plus jeunes. Donc les 11-12 ans s'y mettent aussi. Donc là, ça devrait alerter.
11: Moi, je pense qu'il faudrait faire avec surtout les écoles, parce qu'on parle de la MJC, du CAJ, mais il n'y a pas tout Beaumont et tout Persan qui sont inscrits là-bas. Je pense qu'il faudrait faire aussi dans les écoles et un peu partout, dans la rue, faire des petites fêtes sur le pont. Je sais pas, des trucs comme ça.
14: Je voudrais aussi rajouter un truc.
12: Oui.
14: On peut faire aussi un projet. On avait fait une semaine avec des personnes handicapées pour voir comment eux travaillent là.
12: Ça serait bien de faire une activité avec les jeunes de Persan, les jeunes de Beaumont, avec des personnes pour venir en aide aux personnes en situation de handicap. Ça pourrait vous rapprocher, vous dites.
2: Oui.
12: Oui. Oui, à plus grande ampleur. Il faudrait toucher encore plus de jeunes.
4: Oui.
12: Et je disais, est-ce que c'est facile pour un jeune de demander de l'aide?
4: Oui, c'est difficile.
12: C'est difficile?
4: Oui, c'est difficile.
11: Oui.
4: Parce que déjà, quand tu demandes de l'aide en cas de bagarre, ça va toujours te réduire à quelqu'un de faible qui n'a pas de courage de venir se battre par lui-même.
3: Je vais prendre l'exemple qui s'est passé il y a quelques semaines. Je pense que c'est de ça que tu me parlais, ce qui s'est passé devant le McDo, là. Je trouve ça inadmissible. Un jeune qui vient, qui se fait prendre à part par 20 autres jeunes, qui finit en sang, qui finit aux urgences. Moi, je vais parler en tant que papa, mais j'ai du mal à l'accepter. Je me suis mis 10 secondes à la place des parents de cet enfant-là. Comment tu réagis quand tu te dis, tu laisses ton enfant aller s'amuser, il fait sa vie, il n'y a pas de problème. Et au final, même s'il n'est pas dans les embrouilles, il se retrouve à se faire agresser juste parce qu'il était avec ses potes. Et peut-être que ses potes sont des embrouilles aussi, hein. J'en sais rien. Mais je pense que si ce jeune-là en avait parlé avec d'autres personnes, avec ses parents ou avec d'autres adultes, par exemple des jeunes, des adultes de la MJC ou de la boussole, peut-être qu'on aurait aidé à trouver des solutions différentes de ce qui s'est passé. Après, ce n'est que mon avis, comme je dis. Hein.
4: Après, moi, je trouve aussi que c'est lâche de venir à 20 contre une seule personne. Si t'étais vraiment courageux, ce serait mieux d'aller à une seule personne contre une seule personne. Et voilà, même si, bon, encore ça, c'est quand même pas bien. Mais si on veut être raisonnable, voilà, équitable, bah, c'est mieux de faire un V1 que 20 V1.
12: Alors, comment est-ce qu'on peut aider sans créer encore plus de problèmes?
4: Déjà, pas s'interposer dans les bagarres, parce que ça va juste te mettre toi dans les problèmes. Mais du coup, d'aller voir plus des adultes et d'en parler et aussi de renforcer un peu, par exemple dans les lycées, renforcer un peu plus la sécurité. Et... Après, ce sera toujours pas assez, mais ce serait déjà bien de commencer par ça que de rien faire.
12: Ça manque de sécurité dans les lycées, dans vos lycées, il y a des bagarres à l'intérieur?
4: Non, pas à l'intérieur. Mais du coup, les gens, ils font quoi? Et bah, ils profitent à la fin des cours, de sortir du lycée, d'aller au McDo. Donc le McDo, c'est juste en bas. Et du coup, de régler les comptes au McDo. Et c'est tout le temps comme ça au McDo. Au moins une fois par mois, quoi.
11: Dans la rue, maintenant, c'est moins sécurisé. Parce que comme on sort et qu'on sait jamais qui y a dehors, ma mère, elle est un peu au courant de ce qui se passe, du coup. J'en ai pas vraiment parlé.
12: D'accord, tu oses pas?
11: Non. En ce moment, je sors un peu moins vu ce qui se passe. Mais... Avant, je me sentais en

0: ce serait plus facile que d'essayer de réunir personne bon. Parce que c'est super difficile déjà de réunir deux villes qui se disputent depuis bien longtemps. Et qu'en plus, ils savent même pas c'est quoi la raison des bagarres. Parce qu'au final, tu vas leur demander, ils disent « Ouais, je me bats juste parce que des trucs qui se répètent, des vengeances, tout ça. » Si on voulait vraiment limiter les vraies bagarres, parce que la plupart des bagarres se passent à Beaumont, ça aurait été mieux. Mais après, nous, on veut, par exemple, que Beaumont et Persan soient genre unifiés. En soi, c'est une bonne idée, mais à la fois une mauvaise idée, ce que je propose. Donc,
1: Tu penses qu'en faisant ça, construire un lycée à Persan, ça résoudrait le problème? Ça peut être une solution, mais est-ce que c'est la bonne solution? Je pense pas.
0: C'est pas vraiment la meilleure des solutions.
1: Parce que vous pouvez vous rencontrer à l'extérieur, ou à Leclerc, ou au McDo, et le problème, il est toujours là. En fait, l'idée, ce serait de trouver vraiment un projet avec toutes les communes pour essayer de sensibiliser tout le monde et d'aller dans le même sens. Et d'aller que ce soit au collège ou au lycée, de faire des temps de sensibilisation avec des moments très forts, avec des témoignages de personnes qui ont vécu ça, qui ont vécu des mamans qui ont vécu le décès de leur enfant dans une violence ou dans une rixe. Et là, ça peut être du coup une prise de conscience pour tout le monde, et ça peut désamorcer en fait tout ça. Le but aussi de ce projet, c'est vraiment créer du lien. Donc le fait que tu connaisses une personne de Beaumont et que tu es dans une violence, dans une bagarre, et que tu connais la personne qui est en face, tu peux aussi dire à tes potes que bah non, je le connais, c'est quelqu'un de bien, il est droit, je le connais très bien, c'est un copain à moi. Et du coup là, ça peut aussi désamorcer du coup cette tension qu'il y a entre les deux communes, quoi. Il y aura toujours, on n'est pas obligé de s'aimer, mais au moins on est dans le respect.
2: Tu disais tout à l'heure, Maher, que comment être ami avec des gens qui sont loin, il y a un pont qui nous sépare, etc. Ensuite, tu nous dis, on est obligé de se retrouver une fois au lycée parce que c'est le lycée de secteur. Donc comment faire en sorte pour que cette rencontre ne soit pas explosive? Comment est-ce qu'on la prépare en amont? Mais est-ce que vous vous bagarrez entre vous? Est-ce qu'il y a des vrais embrouilles entre vous jusqu'à avoir des gros clashs avec des gros événements qui sont marquants après, malheureusement? Est-ce que ça arrive entre potes, ce genre de choses?
0: Oui, ça arrive. Mais en fait, ce que je veux dire, c'est que si on veut vraiment éviter aussi, il faut sensibiliser déjà dès le collège et arrêter cette vision de se dire que ouais, Beaumont, c'est des gens mal et tout, alors que en vérité, c'est faux. Ils sont comme nous, comme tu as dit, Anissa. Ouais,
2: là, sur ce projet-là, vous l'avez vu, vous avez rencontré lors d'un repas partagé, une après-midi jeu de société. On a été la dernière fois à faire un ciné-débat pour ceux qui étaient là ponctuellement, etc. Mais est-ce que là, vous pensez que quand vous allez vous rencontrer au lycée, finalement, vous allez vous battre entre vous? Est-ce que vous allez laisser vos potes se battre contre ceux que vous connaissez? Donc même juste des connaissances où là, ce projet-là peut créer aussi des amitiés. Est-ce que ça, c'est des choses que vous allez laisser faire potentiellement, sachant que vous connaissez les gens en face parce que vous aurez rencontré Rachida, vous aurez rencontré Joshua, vous aurez rencontré Ben Hamza, je pense à Kélis. On a rencontré du monde sur ce projet, des gens qui sont sur Beaumont. Et vice-versa, vous, jeune de Beaumont, vous avez rencontré des jeunes de Persan. Est-ce que vous pensez que vous laisserez potentiellement faire ce genre de choses au lycée?
0: C'est difficile de raisonner des gens qui ont la tête dure. C'est pas impossible, mais ça reste difficile. C'est ça qu'il faut se dire. En fait, c'est qu'on aura déjà essayé. Des gens auront déjà essayé de raisonner leurs amis en disant « Évitez de faire ci, évitez de faire ça ». Je connais quelqu'un qui était dans ces bagarres. Du jour au lendemain, il a réfléchi et s'est dit que ça devenait trop dangereux déjà et que en final ça servait un peu à rien, quoi, de se battre juste pour se battre, quoi. Et du coup, il a décidé d'arrêter de se battre contre les autres villes. Il essaie de dire aux autres aussi, ouais, évitez de faire ça, sauf que ça reste difficile de les raisonner. Genre, ils vont quand même se dire, ouais, faut se battre pour notre honneur, un truc comme ça et tout. Donc,
1: Moi, je suis d'accord avec toi, mais si tout le monde s'y met, je pense qu'il y a la possibilité de raisonner. Si tout le monde agit pour cette cause, que ce soit les copains, les professionnels, les encadrants, il y a toujours possibilité de désamorcer tout ça, en fait.
3: Je vais revenir sur ton idée du lycée à Persan. En fait, c'est une bonne idée et en même temps, c'est une mauvaise idée. Parce que la bonne idée, c'est que ça va empêcher les bagarres, mais ça va pas renforcer les liens, ce qui va rien arranger parce que dans tous les cas,

0: en dehors du lycée, ils vont se revoir. Le mieux, c'est de faire une sorte de lycée, mais sur l'Oise, en fait. Je pense qu'ils...
1: Oui,
0: bah, désolé, mais bon. Un lycée flottant,
2: voilà. À l'eau, allez.
0: Je sais pas, hein. Mais, enfin, je sais pas, faire un truc un peu construire une sorte de d'endroit qui peut les rapprocher.
2: Est-ce que vous connaissez les conséquences de ces violences ou de ces...
3: Oui.
2: De Céric, est-ce que tout le monde a conscience de ce qui peut se passer pour vous ou pour votre famille si vous êtes dans une rixe et s'il y a décès ou pas, si la personne décède ou pas?
3: Oui, il y a des conséquences, forcément.
2: Mais tout le monde en est conscient ou pas? Parce qu'en fait, il y en a qui se bagarrent, mais en fait, ils savent pas que derrière...
3: C'est ça le problème, c'est que ceux qui se battent, ils ont cette conscience, mais ils ont toujours l'autre... Dans leur tête, ils diront toujours « ouais, c'est pas grave ». Et ils diront « c'est la vie, c'est... »
2: Pour toi, ils sont conscients, mais s'ils en arrivent à, avec une arme blanche, par exemple, à tuer quelqu'un...
3: Certains vont le regretter. Certains qui sont encore humains, on va dire, ils vont le regretter et ça va être quand même difficile de se repentir. Mais ils le regretteront quand même et ils resteront humains. Mais il y en a certains, bah, pour eux, c'est comme ça. C'est la vie, c'est... Ouais, voilà, une raison de vivre, de faire ça.
4: Ah, une raison de vivre.
2: Une raison de vivre, oula. De se battre et de...
4: Qui a dit ça?
3: Pas pour moi.
2: Une raison de vivre ou une raison de se faire remarquer?
3: Une raison de se faire remarquer. Ah. C'est plus une façon de parler quand on dit raison de vivre. Mais du coup, ouais, même s'ils feront des choses qui sont inhumaines, ils s'en foutront un peu. Enfin, ils vont avoir des conséquences, je dis pas le contraire, mais... Pour eux, ça leur fait pas vraiment quelque chose. Ils continuent et... Franchement, moi, je trouve ces personnes...
2: Dommage d'en arriver à là, quand même.
4: On sent beaucoup de colère, quand même, hein.
3: Je pense pas qu'on soit en colère contre l'un ou l'autre, mais ici, je pense pas, mais... Avec ceux qui sont dans ces problèmes, sûrement. Mm-hmm. Et ils ont une haine un peu pour rien, quoi. C'est parce que c'est Beaumont, faut pas les aimer. Ou parce que ces personnes, faut pas les aimer.
4: Est-ce que vous avez parlé un petit peu autour de vous, à vos camarades, aux plus grands, aux jeunes de vos quartiers, du projet que vous menez en ce moment?
5: Oui, au collège avec Kevin, on a accroché l'affiche.
4: C'est écrit quoi sur l'affiche? Et est-ce que vous en avez parlé face à face avec d'autres jeunes qui ne participent pas au projet?
2: On a fait de la communication sur Instagram de la MJC et les garçons se sont proposés aussi d'afficher le flyer au collège avec validation des surveillants et on en a communiqué autour de nous.
4: Voilà, le service jeunesse a communiqué, la MJC a communiqué, mais vous, les jeunes, est-ce que vous avez communiqué autour de vous avec des jeunes de votre âge qui n'ont pas participé à ce projet ou des jeunes plus âgés?
0: Bah moi, mon frère, je lui ai dit d'arrêter d'aller. En fait, il se bat pas, mais il cherche. Du coup, moi, je lui ai dit d'arrêter de chercher parce que... Parce qu'il est dans tous les cas.
2: Parce qu'il a quel âge? Il a 13 ans.
0: Oui.
2: Donc il pourrait participer à ces temps de rencontres, à ces temps de sensibilisation. Ça pourrait lui apporter énormément.
0: Bah...
6: Je vais me permettre de répondre à la place de Rachida, parce que j'en ai parlé, moi, du projet. Et j'en ai parlé à d'autres jeunes, justement, qui sont sur Beaumont et qui, potentiellement, peuvent être dans ce genre d'embrouille plus tard. Et ça ne les intéresse pas?
4: Ah.
6: Et c'est ça le souci. C'est que quand tu leur dis oui, venez, on va rencontrer des jeunes de Persan, on va essayer de créer du lien social, vous vous inquiétez pas, c'est des jeunes comme vous, ils ont les mêmes craintes, ils ont les mêmes attentes, ils ont les mêmes aspirations que vous. Non, ça m'intéresse pas. Ils préfèrent aller jouer au foot au quartier, finir par se taper dessus avec d'autres jeunes, plutôt que de venir essayer de créer ce genre d'opportunité pour éviter que ça se finisse mal. Et c'est là où je trouve que c'est dommage, parce que la porte, on l'a fait, comme on dit toujours, on fait la porte de notre structure, et je pense que la MJC, c'est pareil, on ne la ferme jamais. Au contraire, on attend justement que ces jeunes-là viennent et participent à ce genre d'événement. Mais quand eux d'eux-mêmes, tu leur dis, viens, on va essayer. Que ça fonctionne, que ça fonctionne pas. Mais au moins, essaye. Non. Ces personnes, j'ai pas envie. Après, je vais pas dire que peut-être que par des jeunes de personnes, certains ont réagi pareil, mais je n'en ai pas la preuve. Mais moi, pour l'avoir vécu, et je trouve ça vraiment regrettable.
4: L'approche avec les adultes, c'est pas évident avec les jeunes, mais entre vous, ça peut être plus facile de parler de ce projet, de sensibiliser d'autres jeunes de votre âge.
3: Alors, moi je pense pas. Ces personnes, comme j'avais dit, elles ont la tête dure. Comme il a dit aussi, ça les intéresse pas du tout de faire des trucs comme ça. Ils considèrent ça comme une perte de temps. Même si c'est pas vraiment une perte de temps. C'est quelque chose qui permet de nous sociabiliser avec des gens de l'autre ville. C'est difficile de raisonner ces personnes. Et je voulais aussi revenir sur un truc. Quand Rachida elle avait dit que... elle avait peur de sortir dans la rue parce qu'elle avait peur que des gens viennent lui parler et tout. Ça dépend un peu de qui tu es. Parce que en fait, déjà pour les filles, je vous assure qu'il n'y aura aucun garçon qui va venir vous voir pour tout ce qui est question de règlement de compte, un truc comme ça. Si tu es habillé comme eux, tu auras plus de chances qu'ils viennent te voir et qu'ils te demandent d'où tu viens et tout. Pour éviter ces genres de trucs, c'est que si tu as vraiment peur, c'est de pas vraiment aller à Persan tout seul ou à Beaumont tout seul. Il faudrait toujours être accompagné au cas où. Et je parle plus pour des gens comme nous, les garçons. Il faut pas être tout seul parce que on sait jamais, il peut y avoir un truc. Et c'est ça le problème, c'est qu'on vit sous la peur de si jamais il y a un truc qui va arriver ou un truc comme ça. Et on en vient à ça aujourd'hui. C'est ça le problème.
6: Tu nous as dit que tu avais des potes à Persan comme des potes à Beaumont parce que tu es au lycée à Beaumont. En prenant tes potes de Beaumont que tu vas venir et tout, tu penses qu'ils seraient susceptibles de venir et de t'accueillir pour t'empêcher d'avoir ce genre de soucis?
3: Genre c'est eux qui m'invitent à Beaumont pour...
6: Non mais même pas qu'ils t'invitent, que tu les vous donnez rendez-vous à X ou Y endroit, tu vas sur Beaumont avec eux. Je pense que ça se passera bien si tu avais accompagné des... Maintenant, Si à l'inverse tu fais la même chose, mais tu viens avec des collègues à toi de Persan, est-ce que tu penses que ça se passera aussi bien ou pas?
3: Si ça se passe bien à Beaumont, ça se passera bien à Persan. C'est ça en fait. Parce que après, faut se dire qu'on est les mêmes, on n'est pas vraiment aussi différents que ça. Comme j'ai dit, ça dépend aussi de la façon dont tu es habillé. Si t'es connu par eux, si toi t'étais dans ça et que t'as décidé d'arrêter, mais que eux ils ont toujours ton visage, ils ont toujours cette idée que toi t'es dans ça. Et du coup ils vont forcément venir.
2: Donc pour toi, marcher en binôme, ça te rassure?
3: Oui.
2: Ok.
3: Que de marcher tout seul à Beaumont pour aller faire des trucs, je sais pas, mais...
2: Tu te sens en insécurité?
3: C'est moins sûr que d'être à deux.
2: Bah c'est vraiment triste d'en arriver à là en fait. Donc il faut vraiment qu'on essaye de créer vraiment ce pont. Même s'il y en a un, il faut vraiment qu'on le crée au niveau lien social, quoi. C'est vraiment important. Parce que là...
1: Ce qui est simple, c'est par exemple, on pourrait... ceux qui sont de Beaumont, tu pourrais venir à Persan, y rester souvent. Et en fait, tu tisseras des liens avec des personnes. J'ai un ami, il est à l'école de Beaumont, il se balade avec tous ceux de Beaumont. Pourtant, il habite à Persan et il nous l'a jamais dit. Je citerai pas son nom, mais en gros, le truc, c'est il vient au collège, il reste avec nous et tout, tranquille. Sauf qu'en fait, il veut pas dire où il nous a jamais dit où il habitait, des trucs comme ça. Et il nous dit, ouais, j'ai pas trop envie de dire, j'ai peur de certaines personnes qui me... Parce que la dernière fois, ils m'ont dit, ouais, cette personne, je l'ai... Des trucs comme ça.
4: Tu as un ami qui est persané, il est au collège de Beaumont. Et il ne veut pas dire qu'il est de Persan. S'il dit qu'il est de Persan, il pourrait avoir des ennuis.
1: D'après moi, je pense qu'il n'en aura pas. Parce qu'en vrai, il est souvent avec nous. Mais par contre, je suis pas sûr à 100%. Je suis pas comme certains diraient, devin ou un truc comme ça. Mmh.
4: Mais souvent, ça part de malentendus, hein. Non, les bagarres, hein, qui se passent entre Persan et Beaumont. Il y a beaucoup de malentendus.
2: Il y a beaucoup de provocations, surtout.
4: Beaucoup de
2: sur les réseaux sociaux, notamment.
4: Vous vous retrouvez sur les réseaux? Souvent, les jeunes de Persan et de Beaumont?
7: En vrai, oui. Hein. Ah. Tout se passe sur les réseaux, en vrai. C'est pour ça que tout se passe comme ça devait se passer.
0: En fait, je pensais que faire un match, une journée sportive avec les écoles, les MJC et tout ça, et là même à Beaumont, et on fait un match, on les mélange, ils font un match de foot, et ils seront obligés de venir, mais ils seront pas obligés de jouer.
3: Alors, c'est une très bonne idée. Je trouve qu'il faudrait aller petit à petit. Parce que direct aller sur le fait d'aller faire un match avec Persan Beaumont, ça peut juste ramener des embrouilles avec ceux qui s'entendent pas déjà très bien. Et après, ça peut finir très mal. Du coup, c'est mieux de commencer petit à petit, ramener des gens de Persan, ramener des gens de Beaumont. Ils parlent ensemble, mais sous surveillance. Parce que, encore une fois, on sait jamais. Et après, petit à petit, on arrive sur le truc du match. Ce qui est aussi malheureux, c'est que comme on l'avait dit tout à l'heure, il y en a qui ont juste pas envie de faire ces activités. et c'est encore une fois difficile.
8: Comme le dirait Rachida, on pourrait faire une journée sportive où on ferait comme des équipes. Dans une équipe, il y a une partie Beaumont, une partie Persan, pour qu'ils soient ensemble. Pour qu'il y ait plus de personnes qui viennent, on pourrait mettre des trucs en jeu comme récompense. Des maillots.
3: Il faudrait ramener quelque chose qui les intéresse vraiment. Mais du coup, le foot, c'était une bonne idée.
2: Moi, je pense qu'il faut vraiment qu'on travaille en collaboration avec les établissements scolaires dans un premier temps pour faire des temps de sensibilisation et faire des rencontres avec les deux communes ou les communes qui sont intéressées par cette problématique pour pouvoir déjà créer, tisser des liens. Mais être conscient avec ce temps de sensibilisation, des conséquences qu'ils peuvent avoir, et ensuite petit à petit continuer à tisser ce lien sur d'autres activités un peu plus fun, et pourquoi pas finir sur une grande journée avec des lots ou avec un barbecue autour d'un temps très convivial pour pouvoir concrétiser en fait tout le travail qui a été fait en amont par les professionnels et les jeunes aussi des différents établissements, des différentes communes. Ça, je pense que ça serait un début.
0: Moi j'aimerais bien juste remonter sur le fait que vaut mieux prendre tous les collèges, toutes les écoles, même à Persan, pour que vraiment tout le monde se réunisse, même parce que il y a peut-être les embrouilles Persan-Beaumont, mais il y en a aussi dans les deux collèges de Beaumont. Du coup, ça peut rassembler vraiment tout le monde.
2: Et Persan aussi.
0: Et oui, Persan. Bah, ouais. Du coup, voilà.
4: Donc, en sortant du studio, on oublie le pont. Il n'existe plus, ce pont. N'est-ce pas?
2: Oui.
4: Oui. Oui. Pour vous.
9: Déjà avant le sport, on pourrait pas essayer de faire un cercle de parole? On fait un cercle, après on va tous parler, on va essayer de faire des liens, être d'accord, et voilà.
0: Faire des débats comme on fait au SAGIR. En fait, il y a une personne qui dit, je pense que ça serait plus un adulte, qui dit vous. Je vais faire un exemple vite fait. Hein.
6: Qui propose un thème.
0: Oui. Par exemple, manger la pizza avec, avec des couverts ou sans couvert. C'est un exemple comme ça. Bah, comme on a fait aussi les débats un peu.
4: Tout à fait. D'accord.
1: C'est pas pour viser, mais c'est en fait la plupart des personnes qui sont dans ces conflits, c'est les personnes qui jouent au foot, sans être méchant ou quoi que ce soit. Mais c'est la vérité, c'est la plupart des personnes, c'est les plus grands qui jouent au foot. En fait, ceux qui jouent au bas, basket ou à des sports de combat, et ben en fait on leur apprend des règles qui sont différentes au foot. Par exemple au rugby c'est le respect de l'arbitre, alors qu'au foot il y a cette règle normalement, mais en fait personne ne respecte la règle à cause des grands joueurs, Cristiano Ronaldo, Messi etc. Moi je suis pas très foot déjà. et même le concept des combats c'est fidélité, fraternité ou un truc comme ça, comme liberté, égalité, fraternité.
3: Je veux rajouter un truc, c'est juste que après c'est un cliché en on va dire. La plupart, c'est vrai qu'ils font du foot. Il y en a aussi qui profitent des sports de combat pour s'améliorer durant les bagarres.
0: Ah oui.
2: Faut vraiment partir sur l'idée que c'est pas de la compétition mais de la coopération. Et là, ça change tout sur les activités en fait. Parce que la compète, qui dit compète dit tension, dit conflit, qui dit coopération dit solidarité et le vivre ensemble. Quoi.
4: Merci à tous d'avoir participé à cette émission spéciale. Aujourd'hui, on a parlé de respect, de colère, de pression, mais surtout de solutions. Il faut se rappeler d'une chose, un conflit peut toujours être stoppé avant d'aller trop loin. Prenez soin de vous et des autres.
0: Merci.
4: Bonne journée à tous.
1: Ceux qui nous écoutent, vous êtes peut-être frère, grand frère, petite sœur, petit frère. En fait, pensez à vos petits frères. Imaginons, est-ce que ça vous plairait que votre petit frère, demain matin, il vient, il fasse une descente et il meurt?
4: Pendant cette émission, personne ne prétendra que tous les problèmes ont été résolus. Les tensions existent encore, les blessures aussi, mais quelque chose s'est passé dans ce studio. Des jeunes de deux villes différentes ont partagé le même espace, les mêmes questions et les mêmes inquiétudes. Ils ont découvert que derrière les étiquettes, les réputations et les rivalités de territoire se trouvent souvent des réalités très proches. Les mots échangés aujourd'hui ne feront peut-être pas disparaître les rixes du jour au lendemain, mais ils ont permis de faire entendre une autre voix, celle de jeunes capables de réfléchir à leur acte, d'exprimer leurs peurs et d'envisager des solutions. Si cette émission laisse une trace, nous espérons que ce sera celle-ci. Avant de s'affronter, il est toujours possible de se parler. Et parfois, une discussion sincère peut accomplir ce que la violence n'a jamais réussi à construire. Merci à tous les participants pour leur courage, leur franchise et leur engagement dans cet échange, car chaque dialogue ouvert est déjà une victoire contre le silence et les préjugés. Se parler n'efface pas tout, mais C'est souvent là que commence le changement.

0: La traditionnelle fête de la musique est une grande manifestation populaire et gratuite, ouverte à tous les musiciens, amateurs comme professionnels, et a pour objectif de promouvoir la diversité des genres musicaux et de rendre la musique accessible au plus grand nombre. Chaque année, elle rassemble des milliers de spectateurs dans une ambiance festive et conviviale. Si l'événement est célébré dans toute la France, chaque commune propose sa propre programmation. Direction Persan, les festivités débuteront le 20 juin de 14h à 18h avec de nombreuses animations destinées aux petits comme aux grands. Structures gonflables, ateliers de fabrication d'instruments de musique et même un escape game. À partir de 19h jusqu'à 1h du matin, place à la soirée moule frites, organisée par le comité des fêtes. Vers 20h45, les élèves du conservatoire de Persan offriront une prestation musicale au public. Enfin, la soirée s'achèvera en beauté avec un feu d'artifice tiré au parc Colette Besson entre 22h45 et 23h15. Que vous soyez mélomane, curieux ou simplement en quête d'une sortie conviviale, la fête de la musique promet cette année encore de beaux moments de partage et de découverte. À Beaumont-sur-Oise, M. Eric Commins est un agent de programmation et d'animation du pôle de la vie culturelle de la mairie depuis une dizaine d'années et accorde un point d'honneur à célébrer cette fête.
1: Alors cette fête de la musique, donc j'ai repris un peu cette organisation depuis une dizaine d'années à peu près pour réorganiser et continuer à maintenir cet événement qui est populaire et très important pour la ville. Et en ce qui concerne les préparatifs, oui, là on est dans les dernières lignes droites, donc ça s'approche le 20 juin. Oui. Donc là on est vraiment dans les tout derniers préparatifs.
0: L'année dernière, différents artistes se sont succédés. On peut parler du groupe de chansons entiers The Keystone ou encore le groupe Dix Versions de pop, rock français et international. Et cette année, quels seront les groupes présentés? Quel type de musique interpréteront-ils?
1: On essaye chaque année de renouveler un petit peu la programmation, tout en restant dans un esprit un petit peu festif, puisque bon, la fête de la musique, ça annonce un petit peu la période estivale, donc c'est quelque chose de très, très ensoleillé, très, très festif. Et là, cette année, on aura deux artistes qui vont se produire, donc sur la scène dans le parc, à savoir Mélissa Otero, donc qui est une auteure, compositrice et interprète d'origine portoricaine. Donc il va venir faire une prestation en live avec son groupe en première partie de soirée. Et ensuite, on va apporter une petite nouveauté à notre fête de la musique, à savoir qu'on va terminer notre fête par un DJ set avec la DJ Astrid. Donc on va essayer de donner un peu une ambiance qu'on pourrait retrouver dans des festivals électro, enfin des choses comme ça, puisque en plus le parc se prête très bien à ce type de programmation. Donc on aura quelque chose de très très festif, très très relevé et très novateur par rapport à ce qu'on a pu programmer auparavant. Mais avant cela, avant cette partie musicale dans le parc, on aura une autre partie musicale, mais cette fois la Maison du Patrimoine, donc qui est située rue Basse de la Vallée, où là, de par le bâtiment, donc c'est un bâtiment historique, là on va programmer quelque chose de complètement différent. On va essayer de recréer un petit peu une ambiance guinguette, donc ça n'a rien à voir du tout avec notre programmation au parc, mais ça a toujours un côté festif et populaire, donc avec des artistes qui vont reprendre les grands classiques qu'on peut retrouver sur les différentes guinguettes que l'on voit en région parisienne. Donc il y aura un côté également festif et populaire à la Maison du Patrimoine. Donc ça va un petit peu lancer la manifestation à partir de 17h. Ensuite, à partir de 20h, il y aura les concerts dans le parc.
0: Que ce soit une ambiance plus ensoleillée ou même historique, ça attire donc un large public, adultes, adolescents, enfants. Est-ce que vous prévoyez des activités en parallèle pour divertir les plus jeunes, comme un chamboultou ou une pêche au canard?
1: Alors, ce type d'animation, non, on ne l'a pas programmé, mais par contre, on n'a pas oublié les familles et les enfants, dans la mesure où, à partir de 15h, donc dans le parc, de 15h à 19h, on aura des installations avec ce qu'on appelle les instruments géants. Ce sont en fait des instruments en bois de grande taille qui seront répartis, il y aura une dizaine dans le parc. Et en fait, le public pourra déambuler un petit peu entre ces instruments et pourra les manipuler, créer des sons, des musiques. En fait, ça sera un petit peu un principe d'un jardin d'éveil musical. Au cours de l'après-midi, les familles pourront déambuler dans ce jardin musical et après poursuivre avec la programmation des concerts à partir de 20h.
0: Oui, donc ils ne sont pas seulement spectateurs, c'est aussi interactif finalement.
1: Voilà, tout à fait. Ils sont aussi acteurs de cette fête de la musique, parce que bon, bah, tout à chacun n'est pas forcément musicien, mais ça sera l'occasion pour eux de créer des sons, de créer leurs sons, donc ce qui est toujours intéressant, et puis de découvrir un petit peu, d'appréhender la musique d'une manière différente, d'une manière tactile, qui pourra, j'espère, peut-être ouvrir des vocations.
0: Ah oui, on espère, hein, c'est très intéressant. Donc la mairie a tendance à renouveler des événements, comme on a pu le voir avec Emma Story.
1: On essaye de renouveler un peu la programmation. Donc là, on a des artistes complètement différents par rapport à l'année dernière. On a amené un côté un petit peu novateur avec la venue de cette DJ, donc Astrid. C'est quelque chose qu'on n'a jamais fait et qu'on a voulu essayer de mettre en place pour voir un petit peu. Comme c'est un public qui est très familial et l'ambiance est très conviviale, donc on pense que ce type de prestation d'un DJ set peut très bien s'intégrer dans cette fête et peut rencontrer son public dans le parc, en espérant bien sûr qu'il fasse beau et chaud, quoi.
0: Oui, on espère, oui. Donc, sur la programmation, il y a aussi mentionné donc la mise en place de food truck.
1: Ouais.
0: Est-ce que donc la mairie prend-elle tout en charge? Est-ce qu'il y a des prestataires qui...
1: Alors, en termes de prise en charge, tout ce qui est food truck, en fait, nous, on met à disposition les accès électriques. Et ensuite, les food trucks font leur propre vente auprès du public. Nous, on met à disposition en fait le lieu, le site et les accès techniques, on va dire, à l'eau, l'électricité, en fonction des besoins des uns et des autres. Et là, pour l'instant, on a déjà deux food trucks et un stand qui est plus spécialisé dans la vente de boissons. D'accord. Donc avec des cocktails, toujours pour garder cet esprit un petit peu festif et estival. Et on aura des food truck donc de crêpes salées, sucrées, un food truck de burgers. Donc on aura une offre alimentaire, on va dire, qui sera très, très riche et variée, ce qui permettra au public présent dans le parc tout au long de l'après-midi de pouvoir se restaurer avec des glaces dans la journée, des crêpes, et ensuite de dîner dans le parc en attendant les concerts à partir de 20h.
0: Vous me proposez un menu très intéressant. Donc les Beaumontois peuvent se renseigner bien sûr sur le site de la mairie s'ils ont encore des questions.
1: Ouais.
0: Mais s'il y a toujours des interrogations qui se maintiennent, est-ce que vous pourrez donner un numéro de téléphone?
1: Eh ben, ils peuvent tout simplement m'appeler directement en mairie, donc soit sur ma ligne directe au 01 30 28 79 75 ou passer par le standard au 01 30 28 79 79 et ils me demandent, donc Eric commence et je répondrai avec grand plaisir à toutes leurs questions.
0: Voilà, à présent vous n'avez plus d'excuses. Il y aura de quoi faire le 20 juin à Beaumont et à Persan. On vous y attend pour découvrir les animations et les artistes locaux. Passez une belle journée et un très bel été.
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1: La santé mentale et le soutien psychologique occupent aujourd'hui une place de plus en plus importante dans notre société. À Chambly, Stéphanie Prandy a créé l'association J'écoute pour accompagner les personnes qui ressentent le besoin d'être écoutées et soutenues à travers différentes approches thérapeutiques, psychothérapie, art-thérapie, hypnose ou encore accompagnement des psychotraumatismes. L'association propose un espace d'écoute et de reconstruction pour adultes, enfants, adolescents et couples. Nous rencontrons aujourd'hui sa fondatrice pour comprendre la démarche de cette initiative locale et les besoins auxquels elle répond. Madame Prandy, bonjour.
2: Bonjour Marie-Gabrielle, merci de m'inviter sur Alternative aujourd'hui.
1: Pour commencer, pouvez-vous nous présenter l'association J'écoute et ce qui vous a poussé à la créer ?
2: Eh bien, écoutez, effectivement, je suis psychologue clinicienne déjà depuis de nombreuses années. J'ai exercé en psychiatrie adulte depuis un certain nombre d'années aussi. Et donc, c'est mon expérience auprès des patients hospitalisés, notamment autour des ateliers de danse-thérapie que j'ai utilisés dans le service de psychiatrie adulte, qui m'a vraiment motivée en voyant les effets thérapeutiques sur ces patients avec des pathologies différents, de pouvoir rentrer en relation les uns avec les autres par le biais de ces ateliers, qui m'a poussée en fait à créer cette association en 2006 pour l'ouvrir en fait au tout venant et avec une dimension beaucoup plus prophylactique.
1: Ça fait partie de votre parcours personnel, professionnel, avant de lancer votre projet à Chambly?
2: Oui, tout à fait. En fait, je n'ai cessé d'expérimenter aussi diverses thérapies sur moi pour mieux en fait les offrir avant tout aux patients. C'est grâce à cette expérience diverse et multiple que j'ai eu envie de créer ce lieu en lien aussi avec les structures médicales, mais en même temps un espace très privilégié, ouvert à tous, vraiment en ville.
1: Quel est l'objectif principal de l'association aujourd'hui ?
2: L'objectif est d'ouvrir des ateliers à médiation psychocorporelle. Donc j'ai commencé effectivement avec des groupes en fait, avec cette dimension collective et autour de la médiation de l'art-thérapie et notamment la danse-thérapie puisque bon voilà, moi je suis passionnée de danse depuis très longtemps. J'ai expérimenté sur moi, j'en connais les effets et j'ai vu les effets donc comme je disais sur les patients. Donc c'est comme ça que j'ai créé un premier atelier en expression corporelle, ouvert à tous. Et ensuite, j'ai créé aussi un atelier de méditation de pleine conscience qui existe toujours, où les personnes peuvent venir apprendre à se poser, respirer, avec des propositions de rentrer en contact avec leur corps, d'écouter leurs pensées. Voilà, donc le but, c'était vraiment de lier le corps et l'esprit à travers différentes médiations.
1: Ça se rapproche de la danse libre ?
2: Oui, tout à fait. C'est-à-dire qu'en fait, tout le monde peut venir danser, il n'y a pas besoin d'avoir une technique particulière, ni un âge particulier, ni des conditions physiques particulières. C'est vraiment possible pour tout le monde de se connecter à la musique et à son corps et à se laisser librement se mouvoir. C'est tellement important dans cette société d'avoir des espaces comme ça de liberté, d'écoute, dans un cadre évidemment qui le permet, c'est-à-dire effectivement de bienveillance, de non-jugement, où chacun peut trouver sa place.
1: Ça s'adresse à tout public.
2: Oui.
1: Vous travaillez notamment sur les psychotraumatismes. Est-ce que vous pouvez nous expliquer ce que ça recouvre ?
2: Oui. Alors effectivement, au fur et à mesure de mes diverses formations et de part aussi mon expérience clinique où je me suis rendu compte que certains patients avaient des psychotraumatismes et que mes compétences étaient limitées si je ne leur offrais qu'une écoute et qu'une thérapie par la parole. Donc je me suis dirigée vers d'autres approches comme l'EMDR, qui est déjà assez connu par le grand public depuis les attentats, et qui est aussi donc très efficace pour tout ce qui est psychotrauma. Je me suis aussi dirigée vers l'intégration du cycle de la vie, que je pratique aussi beaucoup, qui est moins connu du public, mais avec cet outil aussi, j'ai beaucoup de bons résultats.
1: Qu'est-ce que c'est ?
2: C'est une méthode qui a été introduite par Peggy Pace, donc une Américaine, dans les années 2000, et qui, en fait, elle s'est rendue compte qu'en introduisant des souvenirs assez récents auprès de patients qui avaient du mal à être stabilisés, ça permettait de les réancrer ici et maintenant dans le présent. Et ça permettait de les réguler au niveau émotionnel. Et donc, c'est grâce ensuite à cette ligne du temps qu'on explore l'histoire de la personne et on lui demande à peu près un souvenir par an que l'on va ensuite répéter en séance. Donc, le patient va pouvoir entendre tout ce qu'il a vécu. C'est comme s'il rassemblait différentes parties de lui-même jusqu'à revenir ici et aujourd'hui et entendre que tout ça fait partie de lui.
1: C'est de là d'où vient cette phrase « on revient dans le ici et maintenant ».
2: Oui.
1: C'est ça.
2: Oui, on peut effectivement. En tout cas, ça vient pas de là, mais en tout cas, on l'utilise et on le ressent surtout. C'est-à-dire que la personne le traverse dans son corps. Mmh. Elle sent que tout ça, c'est du passé et qu'elle est vraiment ici aujourd'hui, constituée de toutes ces différentes expériences, mais qu'aujourd'hui, elle a toutes ses ressources en elle. Elle a d'autres ressources en elle.
1: C'est ce que le patient comprend à la fin de la séance.
2: C'est ça, tout à fait. C'est là où il se dit, mais tout ça, c'est du passé.
1: Il faut plusieurs séances, j'imagine.
2: Oui, tout dépend après de la demande, bien sûr, de la personne. Tout dépend aussi de son histoire, de ses traumatismes. Mais en tout cas, on en voit des effets assez rapidement.
1: Quelles sont les problématiques les plus fréquentes que vous rencontrez chez les personnes qui viennent vous consulter ?
2: Alors, je dirais qu'elles sont quand même très diverses. Il y a quand même beaucoup d'anxiété, beaucoup de stress, d'anxiété qui peuvent se manifester autant sur le plan du travail que, bien sûr, des étudiants dans leur formation, mais aussi des difficultés relationnelles. Des périodes de vie difficiles, des séparations, des divorces, des deuils. Mmh. Voilà.
1: Vous avez constaté qu'il y a de plus en plus de demandes ces dernières années ?
2: Oui, depuis le Covid, je dirais qu'il y a, il y a beaucoup plus de demandes, effectivement, des personnes, surtout des jeunes qui se sentent quand même assez isolés, qui se sentent un peu perdus, qui perdent un peu le sens de leur vie. Je dirais. Mmh. Et puis, bien sûr, tout ce qui est un peu conduite addictive, derrière les écrans, le téléphone, Internet, etc.
1: Vous recevez beaucoup de petits patients, des enfants ?
2: Alors, des enfants, en fait, alors quand j'ai des demandes pour des enfants, je regarde surtout quelle est la capacité de régulation des parents et sur le plan émotionnel. Comment eux-mêmes sont impactés par rapport aux symptômes de l'enfant. Donc, c'est une approche un peu systémique. Je ne vais pas recevoir l'enfant en première intention. Je vais d'abord aider les parents à mieux comprendre leur enfant et à mieux aider leur enfant. Parce qu'en dehors du cabinet, c'est eux qui sont avec leurs enfants. Et les enfants sont complètement dépendants de leur environnement. C'est vraiment très important d'évaluer la capacité de régulation émotionnelle du parent par rapport à leur enfant.
1: Vous proposez plusieurs approches thérapeutiques, psychothérapie, art-thérapie, hypnose aussi, ou encore EMDR. Pourquoi cette diversité d'outils ?
2: Alors je dirais que c'est aussi en lien avec toujours mon expérience de vie personnelle. Voilà, j'ai commencé avec la danse-thérapie, ça a vraiment été ça, qui a été moteur aussi pour tenir, on va dire, en psychiatrie pendant 14 années. Ça m'a aidé énormément justement à m'ancrer dans l'ici et le maintenant et à pouvoir m'adapter à entrer en relation avec différents types de patients qui avaient des difficultés à verbaliser, qui avaient des difficultés avec leurs émotions. Donc ça peut être très intéressant d'utiliser le dessin, d'utiliser le corps, l'expression corporelle, la musicothérapie pour exprimer des émotions qui sont ou refoulées dans la vie consciente d'aujourd'hui ou refoulées beaucoup plus loin dans le temps, dans leur passé.
1: Vous accompagnez aussi bien des adultes que des enfants, des adolescents ou des couples. L'approche est différente selon le public.
2: Oui. Tout à fait.
1: Et puis, comment ça marche l'hypnose ?
2: Ah, alors l'hypnose, c'est vrai qu'il y a beaucoup encore d'idées reçues par rapport à ça. On a beaucoup d'idées préconçues autour de la manipulation du patient. Moi, c'est pas du tout ça que j'utilise. C'est une hypnose ericksonienne. Et donc, l'hypnose ericksonienne, en fait, est beaucoup plus douce. Elle est dans une induction beaucoup plus douce. Ça ressemble en fait finalement un peu à la méditation. C'est-à-dire, ça amène la personne aussi dans un état de relaxation. Et où, à partir de là, l'imaginaire va être très présent. l'utilisation de métaphores, l'utilisation de contes, qui vont permettre à l'inconscient de pouvoir beaucoup plus s'ouvrir et dilater, on va dire, les résistances de la personne.
1: Comment elle l'approche selon le public ?
2: Ça va dépendre aussi de la demande de la personne. Certaines personnes veulent faire de l'EMDR, donc je vais répondre à la demande aussi de la personne. Tout en sachant que j'ai aussi une écoute de ce qui pourrait aussi mieux fonctionner pour elles. Mais je réponds quand même à leurs demandes. Et si ça marche, tant mieux. Et s'il y a des difficultés, à ce moment-là, je leur propose effectivement, j'écoute mon intuition clinique et je leur propose d'autres façons de travailler. Donc en utilisant ou l'hypnose ou l'intégration du cycle de la vie.
1: Comment se déroule généralement une première séance de consultation et quelle est la plus grande idée reçue que vous entendez encore sur la thérapie ou le soutien psychologique ?
2: La première fois quand je reçois quelqu'un, je la laisse se présenter dans sa vie d'aujourd'hui, sa situation, son âge, sa situation professionnelle, familiale, etc. Et puis je vois aussi ce qui l'amène, qu'est-ce qui a été le déclencheur. Donc ça peut être une dispute avec son conjoint, ça peut être au niveau professionnel.
1: Un arrêt maladie,
2: exactement. Un accident de la route, enfin bref. Et à partir de là, j'évalue aussi avec la personne les différents symptômes qu'elle peut présenter sur le plan biologique, mais aussi, donc biologique, ça dépend aussi, donc on évalue son sommeil, on évalue son alimentation, si elle a des maladies, depuis quand, etc. Et puis... également sur le plan psychologique, donc les émotions qui sont là, les difficultés qu'elle a au niveau émotionnel, et puis aussi le lien social avec les autres, si elle est bien entourée, si elle est plutôt isolée, seule, si elle a des amis, etc., etc. À partir de là, ça permet d'évaluer un petit peu le type de trauma, en fait, qu'elle peut présenter. Ce sont des traumas plutôt simples, c'est-à-dire avec des événements qui sont ponctuels, où on connaît un début et on connaît une fin du trauma, ou des traumas plus complexes qui ont duré dans le temps, qui ont commencé dans une histoire de vie beaucoup plus précoce, donc rendant le sujet beaucoup plus vulnérable au stress.
1: Vous proposez également des consultations en ligne et à domicile dans le Val d'Oise et l'Oise. Pourquoi ce choix à domicile ?
2: C'est en fait venu aussi après le Covid, enfin pendant le Covid même. Il n'y avait que cette possibilité-là en fait de rester en lien avec les personnes. C'était de leur proposer de la téléconsultation. Et heureusement qu'il y avait ça, parce qu'il y avait quand même beaucoup de difficultés émotionnelles dans ces moments-là. Et puis j'ai continué parce que ça peut dépendre aussi de plein de choses, c'est-à-dire qu'il peut y avoir un déménagement, un patient qui a commencé une thérapie et qui a une bonne alliance thérapeutique, qui n'a pas envie de recommencer et qui du coup me demande de continuer en visio avec elle.
1: Et à domicile ?
2: Alors, à domicile, c'est beaucoup plus rare. On va dire, ça m'est arrivé quelques fois seulement. C'est surtout autour peut-être de la personne en fin de vie. Ça peut être aussi la personne d'un certain âge. Ça peut être, en tout cas, autour d'un patient, effectivement, qui a une maladie particulière et qui ne peut se déplacer.
1: Selon vous, est-il encore difficile aujourd'hui pour certaines personnes de demander de l'aide psychologique ?
2: Oui, parce que effectivement, il peut encore être véhiculé dans notre société de devoir être fort, que c'est peut-être un petit peu lâche d'aller demander de l'aide, qu'il faut se débrouiller seul, qu'il faut pas pleurer, qu'il faut pas montrer ses émotions. Enfin, ça dépend aussi de sa culture, aussi à la dimension aussi culturelle.
1: Qu'est-ce qui vous marque le plus dans les parcours des personnes que vous accompagnez ?
2: Ce qui me marque le plus, c'est assez rapidement de voir les effets. Les effets thérapeutiques sur la personne. Déjà, la personne peut se modifier, ne serait-ce que physiquement. Elle peut déjà prendre un peu plus soin d'elle. Si c'est une femme, elle peut venir de manière déjà être un peu plus féminine. Et puis, donc, c'est la façon dont elle se présente, la façon dont elle va parler. Peut-être que elle est déjà un tout petit peu plus régulée au niveau émotionnel. Son ton de voix sera plus doux, il sera plus lent. Elle sera moins activée, elle sera moins... stressé.
1: C'est un gros travail.
2: Oui, c'est un grand travail. Ça demande beaucoup d'écoute, beaucoup de présence. Ça, c'est aussi un état particulier, comme de méditation, justement, dans lequel je rentre, qui est un petit peu, on met de côté un peu tous ses soucis aussi personnels et on se met vraiment à l'écoute de l'autre. Et il se crée quelque chose de très particulier, une ambiance très particulière.
1: Est-ce que vous avez un exemple de situation qui illustre bien l'importance de l'écoute dans un processus de reconstruction ?
2: Par exemple, une femme qui se sent effectivement assez isolée, qui a du mal à sortir, qui a du mal à venir même au rendez-vous parfois. Et lors d'une séance, on travaille sur cette possibilité de se sentir écoutée. Ici et maintenant par moi. Et du coup, spontanément, à partir de là, il y a d'autres expériences qui émergent, elle se dit en fait, oui, effectivement, il y a cette situation aussi où j'ai eu un petit peu d'écoute, où il y a ma voisine qui m'a prêté un peu oreille. Enfin, ça permet d'autres réseaux positifs de mémoire, du coup, de s'exprimer.
1: Quels sont les projets ou les ambitions de l'association J'écoute pour les prochaines années ?
2: Oui, alors là, j'ai à cœur de créer un cercle de femmes, spécifiquement pour les femmes, oui, qui s'appelle Éclore, autour de moments de danse, et alterné avec de danse libre, alterné avec des temps de parole. Un cercle de femmes où il y aurait donc ce cadre, bien sûr, de sécurité, d'écoute bienveillante, de non-jugement, où les femmes pourraient s'exprimer librement, s'entraider entre elles, donc développer ce qu'on appelle la sororité, et également les aider à s'aider elles-mêmes, en fait, tout simplement en étant axées à la fois sur le corps, parce que ça, c'est très important de passer par le corps, de pouvoir se réhabiliter leur image d'elles-mêmes, de travailler sur leur estime d'elles-mêmes, sur la confiance, de pouvoir s'exprimer en groupe, leur permettre aussi de transférer ces situations à l'extérieur, dans leur vie, dans leur propre vie. Et oui, de libérer la parole aussi en lien avec leurs ressentis et donc de pouvoir en fait vraiment réancrer d'autres expériences corporelles que celles qu'elles ont pu vivre à travers de traumatismes, de travers... de relations non constructives.
1: Ce serait un groupe de combien de femmes ?
2: Alors, en fait, j'aurais en tête un minimum de 6 personnes, hein, mais en fait, ça serait aussi en fait en fonction de la capacité de la salle que j'imagine avoir, ça, entre 6 et 20 personnes. Ça serait bien.
1: Dans le Val-d'Oise, et l'Oise ?
2: Alors, c'est à Chambly, oui, ça sera toujours sur Chambly. Voilà, tout à fait.
1: Et puis, pour terminer, si vous deviez adresser un message aux personnes qui hésitent encore à consulter ou à parler de leurs difficultés, quel serait-il ?
2: C'est d'oser pousser la porte du cabinet du psy, parce que, en fait, ça apporte tellement de bénéfices de pouvoir se voir autrement, entrer en relation autrement avec les autres, prendre de la distance avec les situations qui nous activent. On gagne tellement, il y a une telle différence de vie, de qualité de vie. On apprécie la vie tellement différemment. Donc oser.
1: Madame Prandi, merci d'avoir répondu à mes questions.
2: Ben, merci à vous.
1: Bien entendu, ceci n'était qu'une expérience sonore. 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
1: Bonjour à toutes et à tous et bienvenue dans ce nouveau numéro de Ma Santé et Moi, votre rendez-vous dédié à l'information, à la prévention et au bien-être. Aujourd'hui, nous avons le plaisir de recevoir Doris Rose Cornier du pôle santé de la ville de Persan. Nous allons échanger sur les nombreuses actions mises en place au service des habitants. Tout au long de l'année, la municipalité se mobilise pour promouvoir la santé, faciliter l'accès à l'information et proposer des rendez-vous adaptés à tous les publics. Nous évoquerons également les temps forts à venir, notamment les prochains rendez-vous santé proposés sur la ville de Persan, ainsi que la venue très attendue de l'Orient Tour, un événement majeur consacré à l'orientation, à la découverte des métiers et à l'accompagnement des jeunes dans la construction de leur avenir. Doris Rose, bonjour.
2: Bonjour Marie-Gabrielle et bonjour à tous les auditeurs.
1: Dans ce nouveau numéro de Ma Santé et Moi, par quoi allons-nous commencer? Par quel rendez-vous?
2: On va peut-être démarrer par celui qui arrive très vite, déjà mardi prochain. Vous l'avez dit en introduction, ce sera l'Orient Tour. Un rendez-vous, j'ai envie de dire, inédit sur la commune, où on va accueillir avec les services de la région une grande journée autour de l'accès à l'emploi, mais sous différentes formes. Alors, les choses sont quasi bouclées pour accueillir tous les publics en recherche d'emploi, en recherche d'information, de formation, quel que soit l'état aujourd'hui. On va accueillir tous ces publics qui se posent des questions sur l'avenir professionnel pour les accompagner, donner des informations autour d'un accès à un emploi. On a autour d'une cinquantaine d'entreprises qui seront présentes, avec déjà quasiment 400 voire 450 offres d'emploi. Donc vraiment, il y a de l'offre et il reste en face des personnes qui viennent faire la demande pour bénéficier d'un emploi ou d'une orientation.
1: Alors, dans le numéro précédent de Ma Santé et Moi, vous aviez indiqué qu'il y avait la possibilité d'être accompagné sur les CV, les lettres de motivation.
2: Tout à fait. Il y a un temps de coaching qui a eu lieu tous les mardis. Néanmoins, si vous n'avez pas été coaché durant ce temps, c'est encore possible le jour J. Donc, venez avec votre CV, même s'il n'est pas finalisé. Il y aura l'accompagnement. Il y aura dans la manière dont nous avons disposé les différents stands. Il y aura des espaces réservés à l'accompagnement, dans la rédaction de son CV, dans le coaching, des espaces bien-être pour ceux qui peuvent avoir une montée de pression, de stress à l'idée de rencontrer un potentiel recruteur. En fait, tout est vraiment mis en place pour lever les freins qui peuvent exister autour de l'accès à l'emploi. On a les centres de formation, on a des entreprises locales du bassin qui ont des offres d'emploi. Les centres de formation qui ont des formations qualifiantes, professionnalisantes, qui viennent avec toutes les informations pour pouvoir les donner à la population. Il y a eu un gros travail de sensibilisation, de mobilisation. Et en face, on a eu un retour très favorable. Et aujourd'hui, la balle est dans le camp des publics pour lesquels ces journées sont pensées par la région et grâce au soutien des services municipaux.
1: Il y

0: Il n'y aura pas que des personnes.
1: Il n'y aura pas que des personnes. Hein, l'événement, au vu de sa grandeur, au vu de la mobilisation, voilà, il a vocation à rayonner sur tout le bassin. Puis d'ailleurs, l'événement il est porté par la région. Et les portes sont ouvertes. Hein, toute personne qui souhaite avoir des informations, être accompagnée, est la bienvenue sur la commune de Persan le 9 juin prochain. À partir de 10h, on accueille et ce jusqu'à 17h.
0: Donc ce sera sur le parvis de l'hôtel de ville.
1: C'est ça.
0: Et il y aura également des stands dans la salle Marcel Cachin.
1: Tout à fait.
0: Vous avez notifié également la présence d'un bus, je crois.
1: C'est ça, le break aidant.
0: Oui.
1: C'est ça, le break aidant. Ça, il faut le dire, aujourd'hui, on est face à une population qui se retrouve de plus en plus, j'ai envie de dire, très jeune en situation d'aidant. Alors, cette population ne le reconnaît pas forcément, bah, tout simplement parce que s'occuper d'un parent ou d'un enfant, ça peut paraître normal, voire évident. Il peut avoir une forme de culpabilité à se faire appeler aidant. Pour autant, n'empêche que quelqu'un qui se retrouve en situation d'aidant, il peut avoir un frein à l'emploi. Donc, dans la conception de cette journée, on l'a vraiment calibré à la hauteur de la vision globale que nous avons au sujet de l'accès à l'emploi. Donc, c'est la raison pour laquelle on a sollicité les services de l'association S'entraider, qui a répondu présente et qui viendra avec un food truck. L'objectif, c'est de pouvoir accompagner les personnes, informer les personnes sur ce statut d'aidant, mais au-delà d'informer, c'est également de proposer tout ce qui peut exister pour aider quelqu'un qui se trouve en situation d'aidant aujourd'hui. Qu'est-ce qui existe et comment on peut lever les freins au-delà de cette situation pour pouvoir accéder à un emploi. D'ailleurs, j'en profite pour dire que pour des personnes en situation de handicap, il y aura toute une partie réservée à l'emploi et handicap. L'Orient Tour à Persan, c'est un événement à ne pas manquer. On a vraiment travaillé en collaboration avec les services de la région, la structure SPI, l'entreprise SPI, les services municipaux pour véritablement balayer le champ large en levant comme ça les freins qui peuvent exister pour pouvoir accéder à un emploi.
0: Est-ce que vous avez eu beaucoup de personnes qui sont venues pour se faire coacher?
1: Alors aujourd'hui, je n'ai pas les statistiques en termes de personnes ou pas. Pour autant, on a autour de 500 personnes qui ont flashé le QR code. Alors, j'ai plus le chiffre exact du nombre de personnes qui se sont fait coacher. Mais tous les mardis, depuis qu'on a lancé l'information sur l'Orient Tour, tous les mardis, toute la journée, au pôle habitat-logement, il y a une permanence pour coacher. Je n'ai pas le chiffre exact, pour autant, de mémoire, il y a derrière des personnes qui attendent cette journée avec beaucoup d'entrain. Et donc là, le rappel dans cette émission, c'est de pouvoir encore remettre une couche pour celles qui n'ont peut-être pas encore entendu, qui hésitent encore, de pouvoir faire le pas, de franchir ce pas et de venir nous rejoindre le 9 juin prochain.
0: Il y aura la possibilité de trouver une formation.
1: Tout à fait.
0: Du travail.
1: Du travail.
0: Se faire conseiller également.
1: Tout à fait.
0: Il y aura du coaching.
1: C'est ça.
0: Ce sera une journée complète.
1: On poursuit.
0: Avec un café santé?
1: Alors, le café santé sera à la fin du mois. Mais avant, on parle de la campagne de prévention contre le cancer du col de l'utérus. Juin vert, on est encore dans une couleur. Le mois de juin, c'est de la verdure. C'est juin vert autour de la prévention du cancer du col de l'utérus chez la femme. Le pôle santé handicap, soucieuse de développer de la prévention au plus près de la population, met en place une grande campagne qui s'appelle « Je ne peux pas, j'ai frotti ». On l'avait déjà organisé l'année dernière et au regard des retours de la plus-value de cette action, on la remet en place cette année. Vous êtes une femme, vous avez entre 25 et 65 ans, vous n'avez pas forcément d'antécédents en termes de pathologie autour du col de l'utérus, vous devez réaliser un frottis tous les 3 à 5 ans. Avant 30 ans, c'est plutôt les 3 ans, jusqu'à 65 ans, c'est tous les 5 ans, donc je reprends. 25 à 65 ans, c'est la population cible. C'est la population cible pour le dépistage organisé par le frottis. Avant 30 ans, c'est tous les 3 ans. Et jusqu'à 65 ans, ça va être tous les 5 ans. Le pôle santé handicap vous propose, si vous rentrez dans les critères, de faire la demande d'un rendez-vous avec une sage-femme sur le site site de la ville. Donc, nous recevons toutes les demandes et nous vous proposons un rendez-vous chez une sage-femme. Alors, j'aime bien le rappeler, en termes de dépistage, il faut savoir et noter que 90% en général des cancers qui sont dépistés rapidement, on a vraiment une chance de pouvoir avoir de la rémission. C'est-à-dire que plus tôt on découvre, mieux c'est pour la personne en termes de traitement et même en termes de rémission. La complexité, c'est quand le dépistage se fait à un moment très tardif et que la pathologie, elle est très très avancée. Je rencontre pas mal la population et de toute manière, on est tous concernés. On a toujours très peur de faire le dépistage et ce, quel que soit le dépistage. Les sages-femmes qui réalisent cet examen sont également formées à pouvoir rassurer les personnes, les accompagner. Faire le dépistage, c'est prendre soin de sa santé et l'un des facteurs de risque, c'est l'âge. Enfin, c'est un facteur sur lequel on n'a pas de main. Bon, on n'y peut rien, on prend l'âge. Donc, n'hésitez pas, demandez votre rendez-vous sur le site de la ville. Et nous, on vous recontacte dans les plus brefs délais, dans les 48 heures, pour vous proposer un rendez-vous pour réaliser un frottis.
0: Il y a un nombre de femmes à ne pas dépasser pour les rendez-vous ?
1: Non, parce que le dépistage, c'est vraiment une action phare cette année. Même si nous n'avons pas un rendez-vous qui corresponde à votre agenda, l'objectif, c'est de vous accompagner à trouver, si ce n'est pas dans les sages-femmes qui sont dans notre base de données, hein, et d'ailleurs, je remercie la CPTS des Trois-Forêts avec qui on travaille, la communauté professionnelle et territoriale de santé, si ce n'est pas une sage-femme dans notre base de données, on va trouver une sage-femme pour pouvoir vous accompagner à réaliser le dépistage. Bon, j'aime aussi également rappeler qu'il n'y a pas que les sages-femmes qui font le frottis. On peut avoir le médecin traitant, on peut avoir le gynécologue, ça peut être fait en laboratoire. Donc, il y a plusieurs professionnels de santé qui peuvent réaliser le frottis. Mais dans tous les cas, ce qui est important, ce qu'il faudrait retenir, c'est que si vous êtes dans les âges 25 à 65 ans, tous les 3 ans avant 30 ans, tous les 5 ans avant 65 ans, réalisez votre frottis.
0: Et cette action, je peux pas, j'ai frottis, est gratuite.
1: Elle est gratuite, elle est ouverte à tout le monde.
0: À tous les personnes.
1: Ensuite, on reste sur le mois de juin. Je vais faire la passerelle avec le don du sang. Le mois de juin, c'est une information. Le 14 juin de chaque année se déroule la journée mondiale des donneurs du sang. Et donc, j'en profite également pour dire à tous les auditeurs que la ville de Persan a été labellisée commune d'honneur. Elle a eu le label or commune d'honneur. C'est-à-dire que c'est une ville qui est impliquée, investie dans le don du sang. J'aimerais faire quand même un rappel, vous donner quelques éléments. Donner son sang, c'est un acte solidaire, c'est un acte citoyen. Il faut savoir que malgré les progrès de la médecine, on ne fabrique pas le sang, ou alors pas encore, je ne sais pas comment le dire, mais le sang, on ne le fabrique pas. Ok, donc quand on a besoin de sang, c'est monsieur, madame, c'est quelqu'un qui doit donner son sang. Et aujourd'hui, les besoins en termes de poche de sang sont énormes. On ne s'en rend pas toujours compte, mais vous savez, quand il y a un accident, quand il y a une urgence, quand il y a une intervention chirurgicale, des personnes qui sont suivies pour des maladies chroniques, des maladies graves, je pense au cancer par exemple, quand il y a un accouchement compliqué, en fait, c'est tant de situations pour lesquelles on ne se rend pas toujours compte, mais pour lesquelles on a besoin de sang. Donc, en donnant mon sang, je sauve 1, 2, voire 3 vies. Si vous n'êtes pas encore donneur, faites le pas de pouvoir donner votre sang. D'ailleurs, la prochaine collecte sur la commune de Persan aura lieu le 18 août prochain. Inscrivez-vous sur le site de l'EFS, établissement français du sang. La durée totale, c'est entre 45 minutes et 1 heure, parce que vous avez un échange avec un professionnel de santé, il y a la prise de sang et puis un temps de collation après. C'est gratuit, c'est anonyme, c'est une solidarité forte qui permet vraiment de sauver des vies. Alors je sais que des fois on n'a pas le temps, on peut avoir peur, on ne sait pas si on a le droit, mais ça, vous pouvez également vous faire accompagner le jour du don du sang pour essayer de lever ces différents freins et être solidaire avec tous ces malades hein, qui nous disent, enfin qui disent très souvent merci, bah, parce que pour certains, sans le don de sang, peut-être que il serait plus ici, en fait, il serait décédé parce que on peut pas vivre sans le sang en fait, et on n'en fabrique pas. Donc on a besoin vraiment de s'engager dans cette solidarité. Il n'y a pas d'inquiétude et surtout il ne faut pas se censurer dans le sens où des fois oui on a voulu faire une collecte durant le mois de mai, ce n'était pas possible, par exemple un tatouage, mais en fait ce ne sera pas possible vita aeternam. Il y a un temps comme ça qui nous permet à nouveau de pouvoir être donneurs. Donc, ne nous censurons pas. Gardons vraiment en tête que donner son sang, c'est sauver des vies. C'est un acte qui met entre 45 minutes et une heure. Mais pour autant, le soutien que ça apporte, c'est pour des années, en fait, hein, pour quelqu'un d'autre. Et aujourd'hui, je peux sauver la vie de quelqu'un. Demain, ça pourrait être moi, en fait. Et pensons-y, donnons notre sang.
0: Et puis on prend pas des litres non plus.
1: Non, c'est ça aussi. Ah, d'accord. on prend une toute petite partie. Mm-hmm. Et c'est d'ailleurs pour ça en fait qu'on doit être de plus en plus nombreux à donner, parce que on ne vide pas une personne, on prend un tout petit peu chez chacun. Et puis j'aimerais également vous dire que non seulement il ne se fabrique pas. Et aussi, il ne reste pas... Les globules rouges, c'est 42 jours. Et les plaquettes, c'est 7 jours. En fait, ça va très vite. Si moi, je donne mon sang aujourd'hui, en fait, dans 42 jours pour les globules et 7 jours pour les plaquettes, il n'est plus bon, en fait. Donc, il faut donner régulièrement. Pendant la période où il a été collecté, il y a une période où il ne sera plus valable. Donc, il faut que je redonne à nouveau.
0: La prochaine date, c'est au mois d'août.
1: Au mois d'août, le 18 août. Et d'ailleurs, en général... Et ça, c'est normal, c'est les vacances et tout. Globalement, on note une baisse de donateurs durant la période d'août. Donc, si vous êtes sur Persan, n'hésitez pas à prendre le rendez-vous pour donner votre sang. On poursuit cette fois-ci avec les cafés santé, dont les Persanais le savent. Tous les derniers vendredis du mois, on a des cafés santé. Ce sont de temps de rencontres, de partage, d'informations autour de la santé, autour d'un café, mais pas que, d'un thé, d'une boisson ou simplement de l'eau. On se retrouve le dernier vendredi du mois de juin, donc ce sera le 26 juin à 10h à l'Agora Familia, et on va parler de l'hypertension artérielle. L'hypertension artérielle qui touche de plus en plus de personnes par notre mode de vie, hein, mais l'objectif, ça va être de pouvoir échanger et de savoir comment prévenir ou alors retarder une tension artérielle qui monte trop haut.
0: Lorsque ça monte trop haut, est-ce que ça a un rapport avec le stress ?
1: C'est multifactoriel, le stress en fait partie. Ah. Et ouais.
0: Lors de ce café santé, il y aura une intervenante ?
1: Une intervenante, une infirmière diplômée d'État qui va nous parler de ce que c'est, qui va également nous apprendre à surveiller la tension, à prendre la tension, la lire, comprendre, parce qu'on se rend compte dans les cafés santé que des fois on fait des actes, hein, mais on ne met pas beaucoup de temps, on ne sait pas trop pourquoi je le fais, comment je le fais. Donc là, il va vraiment nous apprendre à prendre l'attention, à comprendre ce que c'est que la tension artérielle et surtout comment essayer de maintenir une tension artérielle, j'ai envie de dire normale, mais aussi prévenir la tension artérielle. Le mode de vie a une incidence très forte sur la tension.
0: Mais c'est possible de prendre sa tension soi-même, à la maison ?
1: C'est possible, mais en fait, tout le monde ne sait pas le faire.
0: Il faut une machine pour faire ça, je
1: crois. Il faut une machine pour pouvoir réaliser. Alors, non seulement tout le monde ne sait pas le faire, mais quelquefois, on ne sait pas à quel moment elle est vraiment élevée. Mmh. J'ai pris ma tension, mais qu'est-ce que c'est en train de dire ? Voilà, on peut être perdu, ne pas savoir tout simplement. Donc les cafés santé sont faits pour ça, c'est vraiment déstigmatiser et rendre accessible tous ces paramètres qui peuvent être hermétiques pour le grand public. Mmh. Donc on en parle tout simplement et puis on voit comment on prévient et même si on a déjà la tension artérielle, comment on essaie de la maintenir et d'avoir un mode de vie qui nous permet de gérer cette tension artérielle.
0: Le mois dernier, le dernier Café Santé, c'était sur...
1: On a abordé la question de la ménopause et de la périménopause chez la femme. C'est un Café Santé qui a été également très, très, très riche, mm-hmm. animé par la sage-femme de la PMI. C'était très intéressant. On a vraiment discuté, on a même rigolé. Comme on l'a dit, il y a des paramètres sur lesquels, en termes de santé, on n'a pas de prise. La ménopause, c'est lié à l'âge chez la femme. Dans tous les cas, si la femme prend de l'âge, la ménopause va arriver avec les effets secondaires. Les bouffées de chaleur, l'humeur qui est très, très changeante, on peut avoir la prise de poids. Par contre, dans l'échange autour de ce Café Santé, ce qu'on a quand même noté, c'est que si on n'a pas de prise là, sur ces effets secondaires, on peut avoir une action sur, j'ai envie de dire, les symptômes associés. La prévention de l'ostéoporose, la prise de poids, on peut faire de l'activité physique. Encore l'activité physique qui revient. Il faut vraiment, on n'a pas trop le choix que d'être des personnes moins inactives. Il faut vraiment qu'on essaie de lutter contre la sédentarité parce que dans toutes ces thématiques, que ce soit de santé ou simplement liées à l'âge, l'activité physique reste un facteur de protection. J'ai envie de dire, c'est l'un des premiers facteurs de protection. Donc vous êtes une femme, vous entrez dans cette phase de prémenopause où le corps est vraiment en train de changer, les hormones sont un peu chamboulées comme ça pour préparer la ménopause. Bougez. Quels que soient les effets secondaires que vous vivez dans votre corps, c'est pas forcément évitable. Donc, dans les échanges de savoir, il existerait de l'homéopathie, des plantes qui permettraient de réduire, mais là encore, ça dépend d'une femme à l'autre. Pour autant, de l'activité physique, prendre le temps pour soi et accepter cette phase de transition permettent de mieux la vivre.
0: Est-ce qu'il y avait des hommes lors de ce Café Santé ?
1: Non. Non. Je l'aime trop cette question. Dans les échanges qu'on avait, la sage-femme nous disait que c'est vrai que les hommes ne viennent pas dans ces temps d'information comme ça, mais les hommes qui notamment sont en couple peuvent se poser beaucoup de questions parce qu'ils vivent avec une femme chez qui ils voient très souvent beaucoup de changements. Alors, il reste très pudique, j'ai envie d'appeler ça de la pudeur, d'être en grand groupe, mais ils peuvent des fois se poser énormément de questions. Donc, j'en profite également pour dire à tous les auditeurs que si vous avez une question de santé pour laquelle la pudeur, la peur ou toute autre sorte de frein vous empêche de venir à ces rencontres, vous pouvez me faire un mail à l'adresse santé@ville-persan.fr. Donc, je reprends santé comme la santé @ville-persan.fr et moi je me ferai vraiment la joie de vous répondre ou alors de vous orienter vers un professionnel de santé qui saura vous accompagner. Il faut savoir que la prévention, c'est quelque chose de très important, très fort, qui nous permet de donner la bonne information et de retarder l'entrée dans une pathologie, notamment si elle aurait pu être évitée.
0: Alors, le prochain Café Santé, c'est à la fin de ce mois de juin.
1: C'est ça.
0: Le thème sera...
1: L'hypertension artérielle.
0: Et les personnes et personnaises sont tous invités au centre social.
1: Tout à fait.
0: À partir de 10h.
1: Et ce jusqu'à midi.
0: Alors, est-ce qu'il y a d'autres rendez-vous pour cet été, Doris Rose ?
1: Alors oui, on n'arrête pas. On se retrouve durant les festivités. Donc, dans les journées prévues, il y a des temps. Bon, vous pourrez retrouver le pôle santé avec le pôle de parentalité, le centre socio-culturel Agora également, diverses actions. Et sur la santé, on va être vraiment sur la prévention solaire. J'aimerais le dire, on a eu un épisode qui a été très très chaud la semaine dernière. Le soleil n'est pas sans incidence sur la peau. Donc en cas de forte chaleur, il faut bien sûr s'hydrater, se mettre à l'abri. Mais aussi si vous devez sortir, pensez à protéger votre peau avec de la crème solaire. Je précise également que la crème solaire, c'est pas uniquement pour les adultes, mais c'est également pour les enfants, parce que l'exposition aux rayons solaires prolongés plus tard favorise le développement des pathologies liées à la peau et notamment des cancers. Donc très vite, on met de la crème solaire sur sa peau. On ne s'expose pas quand le soleil tape très fort. On a une casquette, on s'hydrate. et le autant que cela se peut, on reste à l'ombre. Dans tous les cas, on reviendra sur tous ces éléments lors des festivités, dans les différentes stands dans lesquels vous pourrez retrouver le pôle santé pour parler de tout ça.
0: Doris Rose, je vous remercie pour toutes ces informations précieuses et on vous retrouve sur Lauriane Tour et pendant les festivités.
1: Tout à fait. Et avant, juin vert, j'attends toutes les femmes qui n'ont pas aujourd'hui frottis. Donc voilà.
0: Merci.
1: Merci à vous.
0: Rendez-vous au mois prochain, Doris Rose.
1: Merci.
0: Au revoir.
1: Au revoir.
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0: Bonjour, la saison culturelle se dévoile à Cergy, à vos agendas. Le Point commun dévoile sa nouvelle saison culturelle ce jeudi 11 juin à partir de 18h au Théâtre 95 de Cergy. Pour célébrer la réouverture prochaine du Théâtre des Louvrets, le public est invité à une soirée conviviale et participative. Au programme, découverte de la saison sous forme de parcours, jeux, indices, rencontres avec l'équipe et présentation des futurs spectacles. La brochure sera disponible sur place et la programmation complète sera mise en ligne dès 18h le 11 juin. À noter également un accès prioritaire aux réservations des abonnés du 11 au 27 juin. Belle journée à tous.
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0: 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Bonjour à toutes et à tous et bienvenue dans Mission 18, votre émission dédiée à la prévention, à la sécurité et à la vie locale. Chaque jour, les pompiers interviennent pour des situations parfois graves et beaucoup d'entre elles se produisent directement à la maison. Chute, incendie, intoxication, brûlure ou encore accidents liés aux enfants. Les accidents domestiques touchent des milliers de familles chaque année. Aujourd'hui, nous allons parler prévention avec le lieutenant Alchamolak et le sergent-chef Wallaise du centre de secours et d'incendie de Persan. Nous évoquerons les bons réflexes à adopter pour protéger sa famille, mais aussi l'événement Orient Tour qui se tiendra bientôt à Persan et qui permettra aux jeunes de découvrir des métiers, des formations et peut-être des vocations. Merci d'être avec nous dans Mission 18.
1: C'est un large panel de nos missions, puisque finalement ça va de la chute à domicile assez simple. Ça passe par la brûlure, ça peut passer par les noyades, c'est tout un champ de mission donc qui nous concerne et donc qui représente énormément d'interventions. Dans nos missions, c'est 80% de secours à victimes. Je dirais que les accidents domestiques, ils font peut-être 30% des 80%. On a des facteurs saisonniers, effectivement. L'été, on constate plus d'accidents avec les tronçonneuses, les appareils de coupe. Les gens montent aussi plus en hauteur pour tailler des haies, tout ça, donc ce qui engendre plus de chutes. Après, voilà, il y a des facteurs aussi, les noyades, voilà, avec des gens qui installent des piscines, des enfants parfois en bas âge, qu'il ne faut, on le répétera jamais assez, jamais laisser sans surveillance, même quelques secondes. Donc on a des facteurs saisonniers, il n'y a pas de recrudescence réelle, parce que c'est quelque chose qui reste assez fréquent finalement, mais en fonction des saisons, on a quand même un type d'accident domestique un peu plus particulier que d'autres.
2: Alors justement sur la saisonnalité, malheureusement on le voit encore dans l'actualité ces derniers jours, avec les pics de chaleur on a des mauvais comportements, en tout cas des comportements qui sont dangereux, et là on peut parler effectivement de la prévention sur les noyades, notamment chez un public qui est très jeune. Il faut sensibiliser nos jeunes à respecter les règles, de ne pas se mettre à l'eau sur des endroits qui ne sont pas prévus, pour ne pas surveiller. Et sur notre territoire, vous avez l'Oise, mais aussi des plans d'eau qui ne sont pas prévus pour être des lieux de baignade. Donc voilà, ça c'est le message à passer aujourd'hui, en tout cas à appuyer. Et puis oui, il y a une saisonnalité forcément. L'hiver, c'est le monoxyde de carbone. Et puis après, voilà, en fonction aussi des personnes, du public et de nos victimes. Hein, c'est-à-dire que des fenêtres ouvertes en plein été avec une chaise qui n'est pas très loin, on sait que voilà, ça peut être un risque de chute supplémentaire, et notamment pour les jeunes enfants. Il y a des périodes quand même qui sont très sensibles et voilà, rappeler les messages de prévention très régulièrement.
1: Il faut essayer de mettre un maximum de choses dangereuses hors de leur portée, donc à savoir les fenêtres en l'occurrence, tout ce qui leur permettrait de se mettre en hauteur, les toxiques aussi, les médicaments, les produits ménagers, c'est quelque chose qu'il faut absolument bannir de leur environnement, et les petits objets aussi, qui ne sont pas toujours adaptés à leur âge. Je pense aux jouets type Lego. Si on a plusieurs enfants, il faut faire attention. Quand le plus grand a des Lego, si le plus jeune joue avec, par rapport au risque d'étouffement aussi. Donc dans le domicile, c'est de sécuriser son logement au sens large du terme. C'est de se projeter dans des situations. Après, il y a plusieurs champs. Il y a le champ blessure, chute, accident, et il y a le champ aussi incendie. Les prises électriques, c'est vrai que c'est un sujet. On constate assez fréquemment sur ce qu'on appelle les multiprises, donc les petites rallonges qui comportent entre 3 et parfois 7 prises, il arrive que les gens branchent plusieurs appareils simultanément dessus, ce qui surcharge finalement la prise. Il faut juste regarder sa puissance au dos finalement. Alors c'est souvent marqué, c'est entre 1000 et, ou même 500 parfois, et 3000 watts pour les plus puissantes. Il faut regarder la puissance de vos appareils. Un appareil, par exemple une machine à laver, ça monte facilement à 1000-1500 watts de puissance. Donc si vous branchez votre machine à laver plus un autre appareil assez puissant sur la même prise, vous allez créer une surchauffe, vous allez créer un début d'incendie et donc une situation potentiellement compliquée à gérer.
2: Pour protéger les très jeunes enfants, effectivement, il existe des caches pour éviter que les enfants mettent les doigts dans les prises. On est sur la découverte de l'environnement pour le jeune enfant. Tout ce qui est risque, qui paraît anodin finalement pour le monde adulte, donc les caches pour les prises, tout ce qui est aussi stockage de produits ménagers ou dangereux dans des contenants qui ne sont pas prévus pour, type bouteille d'eau, voilà, il faut bannir ce genre d'utilisation. Et voilà, d'être vigilant en fait sur l'environnement quotidien. On se sent chez soi en sécurité malgré tout, par négligence, par confort, habitude. On oublie voilà, la prévention quotidienne et pourtant, il faut qu'elle soit présente, notamment pour les parents, mais aussi pour les frères et sœurs voilà, au quotidien. Il y a des accidents qui pourraient être évités si on était quand même un peu plus prudent au quotidien.
0: Est-ce que vous pourriez rappeler les gestes à adopter lorsqu'un feu se déclare chez soi ?
1: Le geste principal qu'on souhaite, c'est que les gens se mettent à l'abri des fumées en fermant les portes. S'ils peuvent évacuer leur habitation sans passer par les fumées, qu'ils le fassent. Mais pour tout le reste, qu'ils nous laissent faire. Moi, j'aime bien l'image de se réveiller à 3h du matin avec un nid de frelons, admettons, à côté de vous. C'est exactement la même image quand il y a un feu, finalement. Bah, comment s'en prémunir ? En se mettant à l'abri. Ne jamais tenter de traverser les fumées. Malheureusement, sur la plupart des morts qu'on voit dans les incendies de bâtiments d'habitation, c'est parce que dans leur sommeil, soit ils ont été intoxiqués, soit ils ont tenté de fuir, alors que finalement, parfois se mettre dans une pièce à l'abri des fumées où il y a une fenêtre, nous appeler pour évidemment nous dire que vous êtes à la fenêtre, soit en nous faisant des signes, soit par téléphone, pour vous signaler. Et nous, on viendra vous chercher. Voilà, c'est notre cœur de métier. On a des équipements pour, des entraînements pour, des formations pour. Il ne faut jamais tenter d'intervenir sur un incendie soi-même parce qu'il y a énormément de facteurs qui vont vous en empêcher.
2: C'est aussi pour ça qu'on essaie de réduire les gestes à faire hein, pour la population et le commun du mortel. C'est qu'à vouloir trop faire, en tout cas, dans cet effet de panique, de stress, on a forcément des mauvais comportements ou des comportements à risque. On se dit, c'est un feu, je vais essayer. Non, n'essayez pas. Fermez la porte, évitez que l'air continue à arriver dans la pièce. Mettez-vous en protection, contactez les secours rapidement pour les pompiers, c'est le 18, le 112. Mettez-vous à l'abri et vous avez déjà fait 99,9% du travail.
1: Si vous fermez une porte, en fait, vous allez contenir le feu pendant un certain temps et relativement long, qui facilitera la tâche à tout le monde. Ça facilitera l'évacuation des gens qui peuvent être soumis à l'incendie. Ça nous facilitera la tâche à nous aussi, parce que le feu sera ce qu'on appelle contenu. Donc il est dans un volume, on sait qu'il ne va pas évoluer dans un volume, en général. Donc ça facilite la tâche à tout le monde. Quand les gens essaient d'intervenir dessus, on constate que quelque chose qu'ils ne connaissent pas, donc ils sont agressés par la respiration, par les yeux, par plein de phénomènes finalement. Et du coup, ils ont une action de panique, et c'est ça qui engendre des mauvaises conséquences. Alors que s'en aller en fermant la porte, en se mettant à l'abri, c'est la meilleure des solutions et la seule finalement accessible à tous. J'aime bien dire aussi que votre détecteur fumée, c'est votre veilleur de nuit finalement. Ou votre veilleur, tout simplement, quand vous n'êtes pas non plus chez vous. Parce que donc, lorsque vous dormez, vous n'êtes pas alerte, et donc un feu qui démarrerait dans une pièce loin de la vôtre, vous en seriez pas averti. Et peut-être même finalement, s'il démarre à côté de vous. Je fais une petite parenthèse rapide d'ailleurs sur tout ce qui est appareil de charge. S'il vous plaît, pas près de vous la nuit. Plutôt la journée d'ailleurs, si c'est possible de mettre des choses en charge la journée. Et si toutefois vous devez les mettre en charge la nuit, c'est de pas les mettre près de vous ni sur votre chemin d'évacuation en cas de départ de feu. Je reviens maintenant sur le détecteur de fumée. Il faut en mettre dans toutes les pièces où un départ de feu est possible. Donc, potentiellement dans toutes les pièces de chez soi. Maintenant, s'il y a des choix à faire parce que ça coûte un certain prix, mettez-les dans les locaux à sommeil principalement, ou et même dans les locaux où vous mettez des appareils en charge sans surveillance. Il faut savoir aussi qu'il existe des détecteurs de fumée connectés maintenant. Beaucoup de gens mettent des alarmes chez eux pour éviter les vols, les effractions, les cambriolages. Peu de gens pensent à connecter finalement avec leur téléphone leur détecteur de fumée. Sauf que s'il sonne et que vous n'êtes pas là, potentiellement, le feu a le temps de se développer chez vous. Alors que si vous avez la notification tout de suite sur votre téléphone, vous pouvez nous appeler. Nous, on intervient. Dans les 10-15 minutes, on lève le doute ou on éteint s'il y a un réel départ, et vous avez potentiellement, on va dire, minimisé les dégâts sur votre maison.
0: Concernant les intoxications, quels sont les produits les plus dangereux qu'on garde chez nous ?
2: C'est pas forcément les produits que vous trouvez dans le commerce qui sont forcément dangereux. C'est l'association de produits, typiquement quand vous mélangez certains produits entre eux, hein, du desktop Javel avec un autre produit, voilà, ça crée finalement des phénomènes qui ne sont pas attendus. Des produits ménagers, déjà il faut bien lire la notice, respecter le dosage, les précautions d'utilisation et ne pas les mélanger entre eux. Parce que finalement quand on mélange certains produits entre eux, on a des effets quand même chimiques qui sont induits, qui se produisent et qui créent potentiellement des gaz, des vapeurs toxiques. Et là, effectivement, on a des soucis d'intoxication qui peuvent être très graves. On a aussi l'utilisation de produits de manière un peu anarchique. Bien lire, bien regarder les précautions d'utilisation, se protéger les yeux, la respiration. Ça fait partie aussi des choses. Voilà, dans le commerce, voilà, normalement, c'est réglementé pour avoir quand même des produits qui sont utilisables, en tout cas, on va dire, par le grand public, sous réserve de respecter les conditions d'utilisation.
3: Que faut-il faire en cas d'intoxication ou de suspicion d'empoisonnement ?
1: Identifier le produit, essayer dans la mesure du possible, contacter le 15 qui vous dirigera vers un centre anti-poison et engagera, s'il le juge nécessaire, une équipe de secours pour que vous soyez pris en charge le plus rapidement possible. En cas de doute, voilà, faut toujours composer le 15 et ne pas avoir peur même de prendre conseil.
2: Après, vous avez le centre anti-poison qui est en lien avec le 15, avec le SAMU. N'hésitez pas à appeler s'il y a le moindre doute, au moindre symptôme concernant les produits ménagers. C'est un message de prévention et de conseil à la fois. C'est n'achetez pas des produits que vous pouvez trouver par exemple sur des marchés, sur d'autres lieux que des lieux réglementés, en tout cas qui sont prévus, et dans d'autres contenants qui sont prévus. On a des phénomènes aujourd'hui, des produits qui se vendent de manière un petit peu anarchique sur différents lieux, pour différentes raisons, les punaises de lit, ce genre de choses. Voilà, on a des produits qu'on connaît, que vous pouvez retrouver des articles sur internet, qui sont très dangereux, très toxiques, mortel. Donc attention aux achats que vous pouvez et aux produits que vous pouvez trouver sur par exemple certains marchés. C'est très dangereux et encore une fois mortel.
3: Est-ce que il y a encore beaucoup d'accidents liés aux appareils électriques dans le secteur ?
1: Il y a assez régulièrement, oui, des gens qui se font électrocuter, électriser. Ce qu'on constate souvent, c'est des défauts au niveau des appareils. Alors, ça peut être aussi la rallonge qui est coupée par mégarde. On est soit électrisé, soit électrocuté. Ça peut être aussi, je souhaite changer une lampe chez moi. Mon installation, soit je la connais, soit je la connais moyennement. Et du coup, je prends des risques si je ne coupe pas le disjoncteur principal. Et du coup, c'est des situations qui peuvent amener à l'accident. Donc, on en revient toujours un petit peu sur la même chose. Si j'ai un doute, je fais appel à un spécialiste qui identifiera les points de vigilance.
3: Pour les personnes âgées qui nous écoutent sur la radio locale, est-ce que vous auriez un conseil à leur donner concernant les chutes à domicile pour éviter ?
1: La première règle, essayer de ne pas se retrouver dans la situation en adaptant son logement. C'est pas simple, on peut se faire aider par les conseils départementaux, par les communes et également les centres des communes d'action sociale, le CCAS notamment. Il faut prendre conseil, il faut appeler. En fonction de votre lieu de résidence, il y a des choses qui peuvent être mises en place. Ça va du simple conseil à une subvention pour aménager son logement et s'équiper aussi de téléalarme. C'est quelque chose qui peut être intéressant pour des personnes qui chuteraient à domicile, qui n'arriveraient pas à se relever, pour ne pas qu'elles restent au sol trop longtemps.
3: Peut-on apprendre les gestes de premier secours facilement ? Et où est-ce qu'on peut se former ?
1: Alors, on peut se former dans plein d'associations ou des organismes de sécurité civile. Alors, il y a les associations et les organismes tels que la Croix-Rouge qui fait ça. Nous, on a une branche qui s'appelle l'Union départementale des pompiers. C'est une branche associative qu'on fait vivre. Et le grand public, en allant sur notre site internet, peut aller voir et s'inscrire à des formations de secourisme.
3: Selon vous, quel est le geste de prévention le plus important que tout le monde devrait connaître ?
1: Je dirais installer des détecteurs de fumée et fermer les portes chez soi le plus possible finalement pour éviter, en cas de départ de feu, d'être surpris.
3: Vous serez présent lors de l'Orient Tour à Persan. C'est bientôt, au début juin. Quel sera votre rôle pendant cet événement ?
2: Alors, sur l'Orient Tour, qui est une première pour nous, le centre de secours de Persan, alors on sera aidé, appuyé et accompagné par le service ressources humaines du SDIS 95. Effectivement, comme c'est un événement particulier où on a quand même beaucoup de monde qui est attendu, l'idée, c'est de pouvoir communiquer à la fois sur le domaine pompier professionnel, mais aussi sur les possibilités pour les personnels administratifs, techniques et spécialisés, et aussi un petit peu voilà, pour reparler des pompiers volontaires, de l'engagement citoyen. Donc on essaye d'avoir tous les acteurs représentatifs du SDIS pour cet événement.
3: Est-ce que vous allez proposer des démonstrations ou des initiations aux gestes de premier secours ?
2: On est en train d'organiser le programme. On a un stand qui sera très certainement sur le parvis de la mairie. Effectivement, en fonction des possibilités d'organisation, on essaiera de faire vivre un peu l'expérience pompier pour les gens qui souhaitent venir nous voir. Et puis aussi et surtout, c'est de pouvoir ouvrir un peu l'éventail des possibilités sur finalement les carrières qu'on peut faire chez les pompiers, dans le SDIS plus particulièrement, parce que vous avez effectivement sur le terrain des pompiers qui interviennent, mais le service départemental est composé à la fois de pompiers, mais aussi de personnel administratif, technique, spécialisé, du mécanicien, de l'assistante, voilà, il y a beaucoup de possibilités, des juristes, etc. Donc c'est vraiment la possibilité, cet Orient Tour, de faire découvrir le monde SDIS 95 pour les jeunes et pour le public. C'est une possibilité d'échange supplémentaire avec la population persanaise, mais aussi avec du public qu'on n'a pas forcément l'occasion de voir au quotidien. C'est vrai qu'on essaie d'occuper beaucoup le terrain sur Persan, mais sur d'autres villes bien entendu. Et là, c'est une nouvelle perspective qui s'offre à nous, donc on voulait absolument saisir cette opportunité. C'est pour nous encore une fois une première, une belle initiative, donc on attend vraiment de pouvoir échanger avec le plus grand nombre. À la jeunesse, n'hésitez pas, je sais qu'il y a des QR codes qui sont déjà accessibles pour s'inscrire, pour faire différentes démarches. Venez prendre des conseils. Nous sommes des gens qui sont quand même habitués à l'accès à la fonction publique, en règle générale, au monde des sapeurs-pompiers, mais pas que, encore une fois. On est habitués aussi à préparer nos jeunes pour passer les concours, des entretiens. Je sais qu'il y a, un côté aussi, une dimension un peu job dating. Donc n'hésitez pas, même si le monde des pompiers, finalement, n'est pas tout de suite quelque chose qui vous vient en tête, venez échanger avec nous. Je pense qu'on aura plaisir à partager et à vous conseiller sur des orientations possibles, notamment dans la fonction publique.
3: On le rappelle, la prévention peut sauver des vies et quelques gestes simples permettent souvent d'éviter le pire à la maison. Merci de nous avoir suivis et bien entendu, rendez-vous prochainement à l'Orient Tour pour découvrir de nombreux métiers, rencontrer des professionnels passionnés et peut-être trouver sa future vocation. Prenez soin de vous et à très bientôt pour un nouveau numéro de Mission 18. 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

0: venez faire le tour du monde avec nous.
1: Bienvenue sur la radio locale de Persan. Chaque mercredi, je reçois les enfants du plan mercredi pour une session radio. Aujourd'hui, j'ai un nouveau groupe. On va faire un petit tour de table et on va tous se présenter.
2: Je m'appelle Naïla, j'ai 6 ans.
1: Et tu as des frères et sœurs ?
2: Oui.
1: Combien ?
2: 2.
1: Qu'est-ce que tu aimes faire le week-end ?
2: J'aime jouer, faire les devoirs.
1: Tu joues à quoi ? Au jeu vidéo ou au vélo ou à la poupée ?
2: Au vélo.
1: Et au plan mercredi, qu'est-ce que tu fais un peu ?
2: Des activités.
1: Tu fais de la peinture ?
2: Oui.
1: Vous faites du sport aussi ?
2: Oui.
1: Tu joues au foot ?
2: Oui.
1: Tu joues bien au foot ?
2: Oui.
1: Ensuite, nous avons ton camarade à côté. Comment vas-tu ?
3: Je m'appelle Payette. J'ai 6 ans.
1: Tu es en quelle classe ?
3: Bah, c'est toujours chez les grandes sections.
1: C'est bien ça, dans quelle école ?
3: École Paul-et-Loire.
1: Tu aimes bien ton école ?
3: Oui.
1: Ok.
3: Mon toto et tata, ils sont venus chez moi et on a regardé la télé ensemble. On a un petit peu mangé et après, c'était l'heure de dormir. Moi, j'ai dormi et après, tata et toto sont partis.
1: Tu leur as fait un gros bisou ?
3: Oui.
1: Ensuite, nous avons qui ? Comment t'appelles-tu ?
4: Mezou.
1: Et quel âge as-tu ? Est-ce que tu as des frères et sœurs ? Qu'est-ce que tu fais comme activité pendant ton temps libre ?
4: J'ai 5 ans et demi.
1: Bah, qu'est-ce que tu fais à la sortie de l'école ?
4: Bah, je fais des activités, je fais un truc.
1: Quel truc tu aimes faire ?
4: Des petits puzzles. Disney.
1: Ah, c'est bien ça. Est-ce que tu arrives à bien les assembler, les puzzles, ou des fois tu prends des puzzles difficiles ?
4: Bon, des fois je prends des puzzles un peu difficiles, pour aussi des petits puzzles comme ça, des tout petits puzzles et après je les remplace.
1: Est-ce que tu as déjà essayé les grands puzzles ?
4: Oui, j'ai déjà essayé à la psychomotricienne.
1: Et c'est facile, c'est bien ?
4: Oui.
1: Est-ce que tu es content d'être à la radio ?
4: Oui.
1: Ensuite, nous avons la jeune fille. Bonjour.
5: Bonjour.
1: Comment vas-tu ?
5: Je vais bien.
1: Comment tu t'appelles ?
5: Lexi.
1: Est-ce que tu as des frères et sœurs ? Qu'est-ce que tu fais pendant ton temps libre ?
5: J'ai un petit frère de 4 ans et demi. Et pendant le week-end, je fais souvent du vélo et je suis souvent invitée le soir chez mes cousins. Et je regarde la télé, je dessine, je joue dans le trampoline avec mon petit frère.
1: Qui saute le plus haut ?
5: Moi.
1: Ton petit frère te prend comme exemple souvent. Il aime bien faire ce que tu fais ?
5: Oui.
1: Il prend tes jouets aussi ?
5: Pas souvent, plutôt le slime, il prend tout le temps et les squishy.
1: Ensuite.
6: Bonjour.
1: Comment vas-tu ? Comment t'appelles-tu ? Quel âge as-tu ?
6: Bien, je m'appelle Belkis. J'ai 5 ans. J'ai 2 frères. J'ai un frère plus grand que moi et j'ai un petit frère. Je fais de la trottinette.
1: La trottinette électrique ?
6: Non.
1: La trottinette normale ?
6: Oui.
1: Ah, c'est bien ça, ça fait les muscles. Et est-ce que tu vas un peu au cinéma de Beaumont-sur-Oise des fois avec ta maman ?
6: Je vais au cinéma de Chambly.
1: Ah, tu vas au cinéma de Chambly ?
6: Oui.
1: Le dernier dessin animé que tu as vu, c'était quoi ?
6: Mario Galaxy.
1: Mario Galaxy ? C'était bien ?
6: Oui.
1: Tu nous racontes un petit peu ? Est-ce que c'est comme le jeu ?
6: Non. Il y a presque tous les personnages.
1: Donc il y a le méchant, Mario c'est le gentil.
6: Ok.
1: Donc il y a une quête, c'est quoi l'histoire ? Il est en danger ? Il doit sauver quelqu'un ?
6: En fait...
1: Tu t'en rappelles plus ?
6: Oui.
1: Suivante. Bonjour.
7: Bonjour.
1: Comment vas-tu ?
7: Ça va.
1: Comment tu t'appelles ?
7: Kathleya.
1: Tu as quel âge ?
7: 5 ans.
1: Alors qu'est-ce que tu fais comme activité au plan mercredi ? Et puis quand tu es à la maison ?
7: Je fais des activités avec mon frère.
1: Il est grand ?
7: Il est la même taille que moi, mais il est avant moi. Il est né avant moi.
1: Oh, mais c'est bien. Vous faites plein d'activités ensemble ?
7: Oui.
1: Vous vous entendez bien ?
7: Oui.
1: Est-ce que tu veux lui passer un bonjour à la radio, lui dire salut ?
7: Salut.
1: Comment il s'appelle ?
7: Kinsley.
1: Bon, on va faire un coucou à Kinsley. Très bien. Alors, ton camarade.
8: Bonjour.
1: Comment vas-tu ?
8: Eladji.
1: Et quel âge as-tu ?
8: 6 ans.
1: Qu'est-ce que tu aimerais faire plus tard quand tu seras grand comme métier ?
8: Être police.
1: Ah, tu veux travailler dans la police. Tu veux arrêter les méchants ?
8: Oui.
1: Quand tu veux t'amuser, qu'est-ce que tu fais ? Tu vas jouer dehors ou tu joues plutôt à la maison ? Dans ta chambre ?
8: Je vais à la piscine un peu et je joue dans ma chambre.
1: Tu joues à quoi ?
8: Je joue à des jeux de vidéo.
1: Ah, tu joues à des jeux vidéo ? Lesquels ? Tu t'en rappelles plus ? Ok, très bien. Alors, les enfants, ce qui serait bien, c'est qu'on puisse faire un spot publicitaire pour l'exposition, votre exposition, qu'on pourra aller voir à la salle Marcel Cachin à Persan. On va donner la parole à votre animatrice, et si vous voulez lui poser une question, si vous voulez faire partie de l'interview, vous pourrez. Tasnim, bonjour.
9: Bonjour.
1: Tu es animatrice au plan mercredi.
9: C'est ça.
1: Tu accompagnes les enfants aujourd'hui. J'aimerais bien qu'on informe les auditeurs sur l'exposition qui aura lieu bientôt à la salle Marcel Cachin. C'est une exposition réalisée par les enfants.
9: L'exposition, elle a lieu le 17 juin à la salle Marcel Cachin. Cette exposition, elle regroupera toutes les activités qu'on a faites avec les enfants durant toute l'année, de septembre à juin, jusqu'à dans 3 semaines. Et les parents auront l'occasion de découvrir les photos des enfants de leur activité, de pouvoir voir ce qu'on a créé avec les enfants.
1: Dans cette exposition, je pense qu'il y aura de la peinture, il y aura peut-être des dessins aussi, non ?
9: On regroupe les activités que les enfants ont fait durant l'année. Et à cette exposition-là, les enfants auront l'occasion avec leurs parents de pouvoir faire des activités qu'on a faites.

0: Et parmi ce continent-là, on découvrait un pays avec les enfants. Chaque groupe avait un pays différent.
1: Bah, le dernier pays que vous avez fait ?
0: Là, actuellement, on travaille sur les îles Fidji en Océanie. Nous, les grandes sections et les CP.
1: Et comment ça se fait ? Vous faites des recherches ensemble ?
0: Oui, on est une équipe de 4 animatrices avec notre directrice. On prépare les activités en amont et on les fait justement découvrir aux enfants durant les mercredis de l'année.
1: Je pense qu'il y a des endroits que les enfants ne connaissaient pas.
0: Non, pas du tout, justement. Ça leur permet de découvrir des choses et de, bah, de voir, de voyager entre guillemets autour du monde avec nous.
1: Les familles pourront participer à des activités avec leurs enfants, découvrir tout ce que leurs enfants ont fait pendant l'année.
0: Exactement.
1: C'est une belle valorisation, une belle mise en avant hein, de votre travail, des animateurs, animatrices et des enfants aussi.
0: Oui.
1: Alors, les enfants, est-ce que vous voulez lui poser une question ? Qui veut faire le petit journaliste, la petite journaliste ?
2: Est-ce que tout le monde pourra venir vous voir ?
0: L'exposition, elle est faite pour les enfants du centre qui ont participé avec nous aux activités durant toute l'année.
1: Est-ce qu'il y a une autre question ?
3: Alors, est-ce qu'il va y avoir de la nourriture ?
0: Oui, durant l'exposition, on fera découvrir aux familles et aux enfants, on fera une dégustation culinaire de ce qu'on a pu faire du coup à l'année avec les enfants.
1: Est-ce que tu pourrais nous donner un avant-goût, le menu ?
0: Je vous donne 2-3 petits plats. On aura des pizzas, des mini-pizzas qui seront faites. On aura des mini-flans portugais et un petit troisième, des baklava de la Turquie.
1: Maintenant, on va passer au spot publicitaire. L'exposition, c'est sur le thème du voyage. Qui a une idée de publicité, de phrase, pour donner envie aux personnes de venir voir votre travail ? Je vous donne une idée. Ce qu'on peut essayer de faire, par exemple, c'est dire « Si vous avez envie de vous amuser, découvrir de nouveaux continents, venez à l'exposition ». Le voyage autour du monde. Je vous laisse faire. Qui veut commencer ? On articule bien. Vous faites comme vous voulez. D'accord ? Vous faites à votre façon, à vous. Il faut sourire pour qu'on ait envie de venir voir l'exposition. Donc, l'exposition s'appelle Voyage autour du monde.
3: Voyage autour du monde ? Une exposition à ne pas manquer. Le 17 juin, à la salle Marche Cachin.
1: Est-ce que tu peux nous donner une phrase ? Qui pourrait donner envie aux parents de venir. Sur le ton publicitaire, tu vois, c'est une annonce que tu fais.
4: Ça va être super. Venez nombreux de 17h30 à 20h.
5: Venez faire le tour du monde avec nous.
1: Est-ce que tu veux le faire en chantant ? Vas-y.
5: Venez, on va faire le tour du monde avec nous. On va faire le tour du monde avec nous. Ce sera pas difficile. Et après, on va le faire. Ce sera pas difficile. Je vais le faire à ma façon. Super, je vais avoir tout le monde qui sera avec moi. Super, je vais avoir. Pourquoi y a tout le monde qui m'enfonce? Aujourd'hui, on va y aller dans des pays super. Et dès depuis que vous avez 5 ans, hein, c'est une chanson.
1: Waouh, on peut l'applaudir, on va l'applaudir. Oui. C'est génial, c'est super. Ensuite,
3: venez nombreux.
6: À la salle Marcel Cachin. À la salle.
3: À la salle Martien. Martien.
6: Marcel Martien. Non, tu dis venez nombreux avec nous, ok ?
3: Venez
6: fort. Venez nombreux avec nous.
3: Venez nombreux avec nous.
7: Ça sera cool.
3: Oh oui, c'est super. C'est super d'y aller dans un autre pays comme ça qu'on adorait.
5: Venez nombreux avec notre exposition. Vous allez trop aimer.
1: Les enfants, l'atelier touche à sa fin pour aujourd'hui. J'ai été ravie de vous recevoir et c'était très plaisant de t'entendre chanter. Et j'espère que les auditeurs vont apprécier. Et qu'ils seront présents également le jour de l'exposition. En tout cas, la radio locale sera présente. Donc avant de partir, les enfants, je vous propose la chanson de Maître Gims, La Parisienne. Ça vous va ?
3: Oui.
1: Arrêtez. Salut les enfants.
3: Parisienne.

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3: La traditionnelle fête de la musique est une grande manifestation populaire et gratuite, ouverte à tous les musiciens, amateurs comme professionnels, et a pour objectif de promouvoir la diversité des genres musicaux et de rendre la musique accessible au plus grand nombre. Chaque année, elle rassemble des milliers de spectateurs dans une ambiance festive et conviviale. Si l'événement est célébré dans toute la France, chaque commune propose sa propre programmation. Direction Persan, les festivités débuteront le 20 juin de 14h à 18h avec de nombreuses animations destinées aux petits comme aux grands. Structures gonflables, ateliers de fabrication d'instruments de musique et même un escape game. À partir de 19h jusqu'à 1h du matin, place à la soirée moule frite, organisée par le comité des fêtes. Vers 20h45, les élèves du conservatoire de Persan offriront une prestation musicale au public. Enfin, la soirée s'achèvera en beauté avec un feu d'artifice tiré au parc Colette Besson entre 22h45 et 23h15. Que vous soyez mélomane, curieux ou simplement en quête d'une sortie conviviale, la fête de la musique promet cette année encore de beaux moments de partage et de découverte. À Beaumont-sur-Oise, Monsieur Eric Commence est un agent de programmation et d'animation du pôle de la vie culturelle de la mairie depuis une dizaine d'années et accorde un point d'honneur à célébrer cette fête.
4: Alors cette fête de la musique, donc j'ai repris un peu cette organisation depuis une dizaine d'années à peu près pour réorganiser et continuer à maintenir cet événement qui est populaire et très important pour la ville. Et en ce qui concerne les préparatifs, oui, là on est dans les dernières lignes droites, donc ça s'approche le 20 juin. Mmh. Donc là on est vraiment dans les tout derniers préparatifs.
3: L'année dernière, différents artistes se sont succédés. On peut parler du groupe de chansons entiers The Keystone ou encore le groupe Dix Versions de pop, rock français et international. Et cette année, quels seront les groupes présentés? Quel type de musique interpréteront-ils?
4: On essaye chaque année de renouveler un petit peu la programmation, tout en restant dans un esprit un petit peu festif, puisque bon, la fête de la musique, ça annonce un petit peu la période estivale, donc c'est quelque chose de très, très ensoleillé, très, très festif. Et là, cette année, on aura deux artistes qui vont se produire donc sur la scène dans le parc, à savoir Mélissa Otero, donc, qui est une auteure, compositrice et interprète d'origine portoricaine. Mmh. Donc, il va venir faire une prestation en live avec son groupe en première partie de soirée. Et ensuite, on va apporter une petite nouveauté à notre fête de la musique, à savoir qu'on va terminer notre fête par un DJ set avec la DJ Astrid. Donc on va essayer de donner un peu une ambiance qu'on pourrait retrouver dans des festivals électro, enfin des choses comme ça, puisque en plus le parc se prête très bien à ce type de programmation. Donc on aura quelque chose de très très festif, très très relevé et très novateur par rapport à ce qu'on a pu programmer auparavant. Mais avant cela, avant cette partie musicale dans le parc, on aura une autre partie musicale, mais cette fois la Maison du Patrimoine, donc qui est située rue Basse de la Vallée, où là, de par le bâtiment, donc c'est un bâtiment historique, là on va programmer quelque chose de complètement différent. On va essayer de recréer un petit peu une ambiance guinguette, donc ça n'a rien à voir du tout avec notre programmation au parc, mais ça a toujours un côté festif et populaire, donc avec des artistes qui vont reprendre les grands classiques qu'on peut retrouver sur les différentes guinguettes que l'on voit en région parisienne. Donc il y aura un côté également festif et populaire à la Maison du Patrimoine. Donc ça va un petit peu lancer la manifestation à partir de 17h. Ensuite, à partir de 20h, il y aura les concerts dans le parc.
3: Que ce soit une ambiance plus ensoleillée ou même historique, ça attire donc un large public, adultes, adolescents, enfants. Est-ce que vous prévoyez des activités en parallèle pour divertir les plus jeunes, comme un chamboule-tout ou une pêche au canard?
4: Alors, ce type d'animation, non, on ne l'a pas programmé, mais par contre, on n'a pas oublié les familles et les enfants, dans la mesure où, à partir de 15h, donc dans le parc, de 15h à 19h, on aura des installations avec ce qu'on appelle les instruments géants. Ce sont en fait des instruments en bois de grande taille qui seront répartis, il y aura une dizaine dans le parc. Et en fait, le public pourra déambuler un petit peu entre ces instruments et pourra les manipuler, créer des sons, des musiques. En fait, ça sera un petit peu un principe d'un jardin d'éveil musical. Au cours de l'après-midi, les familles pourront déambuler dans ce jardin musical et après poursuivre avec la programmation des concerts à partir de 20h.
3: Oui, donc ils ne sont pas seulement spectateurs, c'est aussi interactif finalement.
4: Voilà, tout à fait. Ils sont aussi acteurs de cette fête de la musique, parce que bon, bah, tout à chacun n'est pas forcément musicien, mais ça sera l'occasion pour eux de créer des sons, de créer leurs sons, donc ce qui est toujours intéressant, et puis de découvrir un petit peu, d'appréhender la musique d'une manière différente, d'une manière tactile, qui pourra, j'espère, peut-être ouvrir des vocations.
3: Ah oui, on espère, hein, c'est très intéressant. Donc la mairie a tendance à renouveler des événements, comme on a pu le voir avec Emma Story.
4: On essaye de renouveler un peu la programmation. Donc là, on a des artistes complètement différents par rapport à l'année dernière. On a amené un côté un petit peu novateur avec la venue de cette DJ, donc Astrid. C'est quelque chose qu'on n'a jamais fait et qu'on a voulu essayer de mettre en place pour voir un petit peu. Comme c'est un public qui est très familial et l'ambiance est très conviviale, donc on pense que ce type de prestation d'un DJ set peut très bien s'intégrer dans cette fête et peut rencontrer son public dans le parc, en espérant bien sûr qu'il fasse beau et chaud, quoi.
3: Oui, on espère, oui. Donc, sur la programmation, il y a aussi mentionné donc, la mise en place de food truck.
4: Ouais.
3: Est-ce que donc, la mairie prend-elle tout en charge? Est-ce qu'il y a des prestataires qui...
4: Alors, en termes de prise en charge, tout ce qui est food truck, en fait, nous, on met à disposition les accès électriques. Et ensuite, les food trucks font leur propre vente auprès du public. Nous, on met à disposition en fait le lieu, le site et les accès techniques, on va dire, à l'eau, l'électricité, en fonction des besoins des uns et des autres. Et là, pour l'instant, on a déjà deux food trucks et un stand qui est plus spécialisé dans la vente de boissons.
3: D'accord.
4: Donc avec des cocktails, toujours pour garder cet esprit un petit peu festif et estival. Et on aura des food trucks donc de crêpes salées, sucrées, un food truck de burgers. Donc on aura une offre alimentaire, on va dire, qui sera très, très riche et variée, ce qui permettra au public présent dans le parc tout au long de l'après-midi de pouvoir se restaurer avec des glaces dans la journée, des crêpes, et ensuite de dîner dans le parc en attendant les concerts à partir de 20h.
3: Vous me proposez un menu très intéressant. Donc les Beaumontois peuvent se renseigner bien sûr sur le site de la mairie s'ils ont encore des questions.
4: Ouais.
3: Mais s'il y a toujours des interrogations qui se maintiennent, est-ce que vous pourrez donner un numéro de téléphone?
4: Eh ben, ils peuvent tout simplement m'appeler directement en mairie, donc soit sur ma ligne directe au 01 30 28 79 75 ou passer par le standard au 01 30 28 79 79 et ils me demandent, donc Eric commence et je répondrai avec grand plaisir à toutes leurs questions.
3: Voilà, à présent vous n'avez plus d'excuses. Il y aura de quoi faire le 20 juin à Beaumont et à Persan. On vous y attend pour découvrir les animations et les artistes locaux. Passez une belle journée et un très bel été.

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3: C'est l'heure du dernier atelier des jeunes de la MJC. Aujourd'hui, on termine en beauté les filles. Qu'est-ce que vous en pensez?
4: On a parcouru une bonne aventure.
3: Léna, ça fait plusieurs années que tu fais de la radio.
4: C'est ma deuxième année.
3: Tu as fait une année avec Panzani.
4: Non, j'aurais pas dû un an parce que je suis venue après.
3: C'est ta deuxième année.
4: Ouais.
3: Léna, toi, c'est ta première année que tu fais la radio.
5: Et je suis plus à l'aise que Léna.
3: Tu es plus à l'aise que Léna? Ok. Bon, on va voir ça dans un instant. Alors, on va parler aujourd'hui, on va parler aujourd'hui de mensonges et de jalousie. C'est un sentiment très difficile à gérer, n'est-ce pas?
5: Moi, je suis pas jalouse, moi.
3: Tu es pas jalouse, Léna? Ce sentiment de jalousie, tu l'as déjà ressenti?
4: Ouais.
3: Répondez et faites des phrases, argumentez.
4: D'accord.
5: En fait, moi, j'ai pas de jalousie envers des personnes que je connais, vu que je sais. Dans tous les cas, même s'ils parlent avec d'autres personnes, ça va jamais changer entre moi et la personne. Donc moi, je fais confiance.
3: Imaginons que ta grande amie, a une note meilleure que toi, meilleure que la tienne. Est-ce que tu vas être jalouse ou tu vas être contente pour elle?
4: Bah, je suis contente pour elle.
5: Mais dans tout cas, j'ai toujours des mauvaises notes et tout le monde sont plus que moi. J'ai eu 1,5 sur 10.
3: Et pourquoi les gens mentent, selon vous? Pourquoi les gens mentent?
4: Pour s'en sortir.
5: Quand on parle trop, je dis ouais, je dois partir, ma mère m'a appelé et je pars.
3: Quel est le pire? Mentir ou cacher?
5: Cacher. Non, mentir. Non, c'est pas cacher.
4: Ah cacher, moi je trouve que c'est mieux cacher. On va cacher.
3: Okay.
5: Non, c'est mieux qu'on me ment pas, c'est mieux qu'on me le cache.
3: Si on te cache, pour toi, c'est pas mentir.
4: Bah, imaginons, il y a une guaise.
5: Il me cache quelque chose, il me ment pas, il m'a pas dit quelque chose.
4: Bah si.
3: Est-ce qu'on voit facilement quand quelqu'un ment?
4: Ouais. Ça dépend, les traits. Par exemple, si elle sourit quand elle ment, tout le temps, on va savoir qu'elle ment.
5: Si la personne, c'est une vraie comédienne, on y croit.
3: Est-ce que nous, les adultes, on ment plus que vous?
5: Oui, clairement.
3: Bah, est-ce que tu as des preuves?
5: Ma mère, elle me fait quoi? Elle me dit ouais, bah j'ai du pain, j'ai pas de pain. Je vois quoi dans le frigo? Je vois un gros espace où il y a que du pain.
3: Est-ce qu'on peut être jaloux ou jalouse de son meilleur ami ou de sa meilleure amie?
5: Moi, ma copine, on se dit, moi c'est Toto, c'est moi. Hein.
3: Moi c'est Toto? C'est quoi ça?
5: Moi c'est toi, toi c'est moi.
3: Donc toi, tu es loyal et fidèle?
5: Bah oui.
3: Vous pouvez transformer la jalousie en motivation?
5: Ouais. Quelle motivation?
3: Dis-moi!
5: Faire de la chirurgie, non merci. Hein.
3: Faire de la chirurgie?
5: Il y a vraiment des gens qui pensent. Hein.
3: Mais attends, qu'est-ce que la chirurgie vient faire là-dedans, dans la jalousie?
5: Écoute-moi, oui. Il y en a qui veulent devenir comme Maëva Gaynam, donc ils font de la chirurgie. Donc il y a des gens qui disent, ouais, moi, ils sont jaloux. Ils font quoi? Ils font des chirurgies. Et okay. C'est vrai, hein?
3: Oui. Oui, c'est ouais. Et l'argent, ça rend jaloux?
5: Moi et ma copine, elle me fait quoi? Si t'as pas d'argent, c'est moi qui paye. Si t'as de l'argent, c'est toi qui paye. Et si on a de l'argent, on paye ensemble.
3: Bravo. Est-ce que vous pouvez me donner une phrase typique de quelqu'un qui ment?
5: J'ai pas d'argent.
3: Donne-moi une phrase typique de quelqu'un de jaloux.
5: Ouais, mais pourquoi tu t'approches de lui?
3: On fait une phrase et on devine si c'est vrai ou si c'est une histoire qui a été inventée. Allez, raconte-nous l'histoire.
5: On était à la plage. Et on m'a dit dans mon portefeuille, le billet, il est tombé. On l'a pour retrouver.
3: Un billet de combien?
5: 200.
3: Et 100. Ta maman, elle a réagi comment?
4: À ta niata.
5: Elle sait toujours pas.
3: Elle sait pas que tu as perdu son argent?
5: Ouais.
3: Ok, bon ben madame, écoutez...
4: Mais ça date de quand?
5: Ah mais elle est pas là, hein. elle écoute jamais madame.
3: Ah bon?
5: Ma mère, elle écoute pas.
3: On sait jamais madame. Au cas où, si vous écoutez la radio, sachez que c'est Léna qui a perdu vos 400 euros. Ça fait longtemps?
5: Non.
3: Non, ça fait pas longtemps. Oh là là.
5: C'était les vacances dernières.
3: Ah les vacances dernières.
5: Ah mais tu t'as même pas dit mon vrai prénom. Ah
3: ouais, je pense qu'elle va peut-être reconnaître ta voix. Ah, mais... Étant donné que c'est votre dernier atelier, on va faire un petit bilan. Comment ça s'est passé?
5: Mon atelier?
3: L'atelier radio.
5: Mais il s'est passé quoi dans l'atelier radio? Qu'est-ce qui s'est passé?
3: Comment ça s'est passé ton atelier radio? Est-ce que t'as apprécié, t'as aimé?
5: J'ai kiffé.
3: C'est tout?
5: C'était hella drôle. T'es incroyable. Oh là là là là, beautiful girl.
3: C'est pas ce que je demande. Je voudrais que vous argumentez.
5: Bah,
3: ce que vous avez aimé, ce que vous avez pas aimé, ce que vous auriez aimé.
5: On a vraiment kiffé. Hein. Hey, best life. On venait tous les vendredis, j'attendais tous les vendredis à venir ici.
3: Vous comprenez pas les questions que je viens de poser?
4: Non, mais genre, c'est dur à répondre.
5: Les questions, elles ont pas du Pepsi, elles ont pas du.
4: Genre du croustillant.
5: Voilà.
3: Alors, vous voulez quel genre de questions?
5: Je sais pas. Questions pimentées.
3: C'est-à-dire?
5: Ça m'a vraiment.
3: C'est quoi? Non, mais.
4: Ça pimente, ça veut dire la même chose.
3: Maintenant, à vous de mener l'atelier, c'est votre atelier radio. Parlez, faites un débat, posez-vous des questions entre vous, racontez votre vie, dites ce que vous voulez. Je vous écoute.
5: Je te dis, on va dire deux vérités, un mensonge, mais les trois vérités doivent être vraiment un truc, vraiment un secret qu'on a gardé derrière nos parents.
3: Ok, vas-y.
5: Des bêtises qu'on a fait vraiment hard.
3: Allez-y.
5: Madame, je veux vous.
3: Quoi?
5: Savoir qu'est-ce que vous avez fait derrière vos parents, madame.
3: Alors, qu'est-ce que j'ai fait de très très grave que je pourrais vous dévoiler? À votre âge?
5: Vers 15 ans, vers notre âge lycée, collège et tout.
1: Je me suis fait virer au collège.
4: Mais c'est rien, ça.
1: Trois jours.
5: Pourquoi? Moi, je veux savoir la cause, ça.
4: Vous avez fait des bêtises.
3: Oui, j'ai fait une grosse bêtise.
5: Oui, mais c'est quoi la bêtise? Au collège?
3: J'ai
1: appelé une de mes sœurs qui s'est passée pour ma maman.
3: Et
1: pour que je puisse m'en sortir.
3: Donc, à vous maintenant.
5: À moi?
3: Oui. Okay, bon, c'est vrai que les 400 euros, c'est beaucoup. Hein. En fait, t'as pas fait exprès.
4: Bah, moi aussi, j'ai pas fait exprès.
3: Vous avez pas fait exprès de perdre l'argent de vos mamans.
4: Bah, non.
3: Toi, tu as perdu combien?
4: 350.
3: 350 et toi, tu as perdu 400 euros. Mais qu'est-ce que vous avez fait avec cette somme?
4: En fait, je vous explique.
3: Oui.
4: J'étais partie faire les courses avec ma mère. Il y avait mon petit frère et ma petite sœur. Et vu que ma mère m'avait demandé de regarder un œil sur mon petit frère, moi j'étais petite, j'ai, comme tous les enfants, vont aller voir les jouets. Et j'ai pas fait attention à mon petit frère. Et je vois, il est plus dans le magasin. Moi je suis, Aka, ma mère va me tuer. Je voulais le dire à ma mère, elle dit,
3: Tu as perdu ton petit frère?
4: Oui.
3: Pendant combien de temps?
4: Bah, 10 minutes.
3: Mais tu as dû avoir peur.
5: Oh, mais j'ai une bête d'histoire.
4: Après, attends, je finis.
5: Attends.
4: Après, on est parti chercher. Alors, comme ça, me crie, toi, t'es bête ou quoi? Tu laisses ton petit frère tout seul. À tout moment, il y a un voyou qui va venir, il va le prendre. Bref.
5: Ah, moi, je vous raconte, c'est une histoire très, très, très intéressante comme toi, mais c'est encore pire. Qu'est-ce qui s'est passé? J'ai perdu aussi mon petit frère. Il avait 2 ans. Tout le 14 à chercher mon petit frère, il était où? Juste au petit parc. Qui jouait tout seul là. Il y avait Ibrahim, il y avait plein de gens. Et là, on a couru dans partout. On est parti à la poste, au 14. On est parti partout. On l'a retrouvé quoi? En train de jouer au toboggan et une dame qui commence à demander des bonbons.
3: Vous l'avez cherché pendant combien de temps?
5: Une heure.

0: ce que j'aime bien dans l'atelier radio avec vous, c'est que vous me faites découvrir de nouvelles chansons. Ouais. Il y en a que j'aime pas du tout.
1: T'aimes bien celui-là ?
0: C'est pas mal. C'est pas mal.
1: C'est un truc d'été.
0: L'atelier touche à sa fin, c'était le dernier. C'était le dernier atelier de l'année.
1: Quoi, vous n'êtes pas là l'année prochaine ?
0: L'année prochaine, il n'y en aura plus pour vous, en tout cas.
1: Pourquoi ?
0: Ce sera pour d'autres jeunes.
1: Bah non, j'ai vécu une année, hein, là, fait deux années.
2: Mais ça se fait pas pour... Mais, ah, ça... Waouh.
1: Eh, madame.
0: Quoi ?
2: Non, mais ça se fait pas.
0: Qu'est-ce qui se fait pas ? Qu'est-ce qui se fait pas ?
1: Il y en a qui voulaient jamais faire, moi, j'ai fait, hein. Je me suis dit, oui, je fais ça.
2: Mais genre, ils vont venir parce qu'on a mis du truc, mais c'est bon.
1: Sans nous, il n'y aura même pas d'ambiance ici, hein.
0: Ah, sans vous, il n'y a pas d'ambiance ?
2: Oui.
1: Non, sans nous, personne n'aurait connu la radio.
2: De fou.
0: D'accord, donc ça veut dire que l'année prochaine, vous allez vous réinscrire ?
2: Bah oui,
1: bah, quoi, bien sûr.
0: Mais moi, je pensais que l'atelier, aujourd'hui, ne vous avait pas plu. Non. Donc je me dis, peut-être qu'elles vont partir, elles ne reviendront plus.
2: Bah, qui a dit ça ?
1: Ah oui, madame, vous voulez plus nous voir ?
0: Ah, j'ai pas dit ça. Moi, j'ai pas dit ça.
1: Vous avez pensé ?
0: Non, plus.
1: Non plus. Non plus,
0: non plus. Non plus. Mais je me disais peut-être que ça fait un moment que vous venez et vous avez envie de changer d'activité.
1: Pas du tout,
0: peut-être. Merci à tous de nous avoir suivis. Ah. C'était le dernier atelier de l'année. Vous allez me manquer, les filles.
1: Ouais.
0: On va faire un petit coucou à Queen aussi, qui n'est pas là aujourd'hui, à Caïs. Salut tout le monde.
2: Au revoir.
0: Restez à l'écoute de la radio locale de Persan. Et on se retrouve...
2: L'année prochaine.
0: À la rentrée. Les filles, passez un bel été.
2: Merci.
1: Moi, je pars pas, moi, je reste ici, hein.
2: Ok.
0: Salut à tous.
2: Ça va ta journée ?
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0: À l'heure où les solidarités internationales prennent une place de plus en plus importante dans les initiatives citoyennes, certaines associations locales s'engagent concrètement pour créer des ponts entre les cultures et soutenir les projets de développement. C'est le cas de l'association Afrique Terrée de l'Île-Adam qui œuvre pour renforcer les liens entre la France et plusieurs territoires africains à travers des actions solidaires, éducatives et culturelles. Portée par des bénévoles engagés, cette association s'inscrit dans une dynamique de coopération, de partage et d'entraide. Mais quelles sont les origines, ses motivations et ses projets sur l'avenir? Pour mieux comprendre son engagement et les actions qu'elle mène sur le terrain, nous recevons aujourd'hui au studio d'Alternative FM la présidente de l'association Afrique Terrée, Madame Sangaré. Bonjour.
1: Bonjour.
0: Pour commencer, pourriez-vous nous présenter l'association, ses missions et comment est née l'idée de créer cette association à l'Île-Adam?
1: Alors, donc, l'association s'appelle bien Afrique Terrée, Terrée qui veut dire soleil, hein, soleil d'Afrique, qui a été créée il y a une vingtaine d'années avec mon époux. Et on avait vraiment à cœur de venir en aide aux veuves, aux orphelins, aux défavorisés. Voilà, on récolte le maximum d'affaires qu'on peut de gauche à droite et on achemine vers l'Afrique, la Côte d'Ivoire, la Guinée, le Mali, là où on a des personnes sûres, où on sait que vraiment les affaires vont être bien acheminées aux personnes vraiment concernées.
0: Donc sur le terrain, vous avez des collaborateurs, collaboratrices, l'association, une partie de l'association est là-bas ?
1: Ah, pas du tout. Mm-hmm. L'association est vraiment est fixée ici. Mm-hmm. Voilà. Et quand je dis, quand on a une personne sûre, par exemple en Guinée, en Côte d'Ivoire, on sait qu'on a une personne sûre à qui on va confier les affaires, acheminer les affaires, et une fois sur place, ça va être distribué dans les orphelinats, dans les... Voilà.
0: Vous faites des allers-retours entre les pays?
1: Oui. Mais les allers-retours, non, peut-être une fois dans l'année. Par exemple, l'année dernière, on a fait un voyage sur la Côte d'Ivoire, où on avait vraiment à cœur de distribuer des kits de maternité aux mamans. Mm-hmm. Donc, c'est ce qu'on a fait au mois de mai dernier.
0: Au niveau de la logistique, comment ça se passe? Au niveau de l'organisation, ça doit être très prenant. Ça se passe comment?
1: Ah, pas très prenant. On a un entrepôt, donc on récupère souvent. Il y a des personnes qui nous appellent. Ils ont des affaires scolaires, ils ont des vêtements, ils ont des jouets.
0: Les plus gros dons sont faits par des particuliers?
1: Ah, des particuliers. Des particuliers qui nous appellent, qui nous disent, par exemple, on a ça, ça. Nous, on récupère, c'est toujours ça à prendre. Mm-hmm. Et nous, on fait des cartons, des achemines.
0: D'accord.
1: Moi, je suis la Côte d'Ivoire.
0: Et vous êtes à combien dans l'association?
1: Aujourd'hui, j'ai mon époux et moi, et j'ai deux bénévoles de temps en temps qui viennent nous aider à faire les cartons et faire partie des affaires.
0: Vous n'êtes pas nombreux. Est-ce que vous êtes à la recherche de bénévoles?
1: Sincèrement, pour l'instant, non. Mm-hmm. Parce que à l'entrepôt, c'est vrai qu'on récupère ce qu'on peut, comme je disais. Et voilà, si on arrive à faire une dizaine de cartons, cinq cartons, ben on fait partie. Mais voilà, bénévole, non, on n'a pas vraiment ce besoin. Nous, l'important, c'est de vraiment récupérer le maximum d'affaires et puis faire partir.
0: Depuis 20 ans, vous fonctionnez toujours de la même manière, votre mari et vous, et quelques bénévoles. Oui. Et les cartons, vous en envoyez combien dans l'année?
1: Souvent, on achète, vous savez, les cantines en fait en... Mm-hmm. Voilà. Des fois, on peut en faire partie deux.
0: Oui.
1: Deux ou trois dans l'année.
0: D'accord.
1: Selon nos moyens, puisqu'on roule sur nos propres fonds. Hein.
0: Est-ce que vous pourriez nous parler d'un projet marquant que l'association a réalisé depuis qu'elle a été ouverte? Est-ce qu'il y a eu une action qui vous a le plus marqué?
1: Ah oui, il y a eu plusieurs actions où on a fait des dons à l'orphelinat, à un orphelinat en Guinée, mm-hmm. qui est même sorti dans le journal. Ça, on était fiers, on était contents.
0: Ça fait combien d'années? C'était quand?
1: Il y a 8 ans. Mm-hmm. Il y a 8 ans. Et il y a eu d'autres actions aussi où on a envoyé dans des centres médicaux où il y a des malades qui sont en fin de vie.
0: Et vous avez envoyé du matériel médical?
1: Alors, matériel médical, non. Non. L'année dernière, j'ai une amie qui travaille à l'hôpital et la maternité s'est débarrassée des laits. Des laits à échanger de fournisseurs. Mmh. Donc, du coup, j'ai pu récupérer une bonne palette de laits que j'ai fait moi-même partie, où j'y étais en même temps, et que j'ai pu distribuer dans une maternité avec les kits qu'on avait déjà préparés ici.
0: Vous avez des partenaires locaux sur place, ici?
1: Des partenaires locaux, oui, non. Oui, non. Par exemple, celle, une amie, celle que je disais, qui travaille dans un hôpital et qui a pu... J'ai pu avoir les kits de lait. Ce genre de partenariat, quoi, voilà, c'est pas fixe. Occasionnellement, d'accord. si j'ai l'occasion, ben, je récupère ce que je peux récupérer, je fais partie.
0: D'accord. Et l'éducation est très importante dans vos actions, puisque vous intervenez auprès des enfants.
1: Oui, oui.
0: Est-ce que ça vous arrive d'envoyer des fournitures scolaires aussi?
1: Oui, parce qu'il y a 2-3 ans, il y a une enseignante de Lille-Adam qui m'a appelée, qui m'a donné... énormément de livres qu'on a fait partie. Des bouquins qui n'étaient plus dans le... Enfin, qui faisaient plus partie du programme. Et bien, on a fait partie et on a distribué. On a distribué dans les écoles. Voilà.
0: Et est-ce que l'association organise des événements ici, sur le territoire, pour sensibiliser les gens, le public, sur ce genre d'action?
1: Bon, j'étais en partenariat avec une autre organisation qui s'appelle Tendons-les la main, avec qui qu'ils organisaient aussi des actions ici. Donc, de temps en temps, quand je pouvais, je me mettais en partenariat avec eux pour pouvoir faire des choses ensemble.
0: Quelles sont les principales difficultés que vous rencontrez dans vos actions solidaires depuis l'ouverture de l'association?
1: Bon, comme je disais, nous, on le fait vraiment parce que ça nous tient à cœur. On n'attend rien de quelqu'un, donc on le fait de façon spontanée. On le fait de façon spontanée, on avance tout doucement comme ça.
0: Et là, vous travaillez sur quelle action?
1: Là, mon objectif, c'était... C'est vrai que quand j'ai été en Côte d'Ivoire et que j'ai visité les maternités, ça m'a fondu le cœur que les mamans n'avaient pas de lit, des lits de bébé. Elles se couchaient à même le lit avec leur bébé. Et là, je me suis dit, mon prochain voyage, c'est de pouvoir fournir des lits bébés pour offrir à la maternité.
0: Les auditeurs vous entendent. Comment est-ce qu'on peut vous aider?
1: Après, on a le numéro de téléphone, on a l'adresse.
0: Vous pouvez le donner, l'adresse email, hein?
1: Alors, l'adresse email, c'est lucie.sangar95@gmail.com. Et le téléphone, c'est le 06 32 98 64 54.
0: Est-ce que vous avez pu constater un impact important sur les populations bénéficiaires?
1: Bien sûr, bien sûr. Par exemple, comme j'ai dit l'année dernière, franchement, celui qui m'a marqué, c'était celui de la maternité, quoi. J'ai vu comment les gens... Il y a un besoin. Il y a des mamans qui viennent vraiment accoucher. Elles n'ont rien. Ça m'a choquée, quoi. Je me dis, waouh. C'est là qu'on se rend compte que vraiment que la population, il y a une pauvreté. On ne s'en rend pas compte parce que nous, on est ici... On met à la Croix-Rouge, on jette, alors que le minimum que j'ai emmené, elles étaient contentes, quoi. J'ai fait des kits, des sachets, oui, puis une trentaine de sachets qu'on a distribués au moment de la maternité. Et tout, on a tout acheté ici, on a récupéré aussi auprès des mamans ici qui avaient des bébés ou qui s'en servaient plus. Voilà, on a récupéré ce qu'on pouvait récupérer, mais vraiment pour faire des kits à bébés.
0: Est-ce que vous participez ou organisez des événements pour collecter?
1: Honnêtement, aujourd'hui, non. Vu que c'est vrai que par rapport aussi à mes activités, voilà, c'est pas évident
0: de concilier. Est-ce que vous pensez que les associations locales ont un rôle essentiel dans la solidarité internationale?
1: Oui, c'est sûr. Quand il y a une aide, quand c'est subventionné, quand c'est bien encadré, oui, tout à fait. C'est le but qu'on puisse pouvoir apporter quelque chose à la population. Parce que c'est mon battement de cœur. J'ai toujours ça à cœur.
0: À l'instant, vous parliez de lits pour les bébés.
1: Oui.
0: Concrètement, combien de lits il faudrait?
1: Je dirais une bonne vingtaine. Une bonne vingtaine de lits bébés. Quoi.
0: Vous en avez déjà récupéré déjà?
1: Pas encore. J'en parle autour de moi. Parce que comme je sais que souvent dans les maternités, ils doivent changer à un moment donné, je me dis oui, c'est toujours ça à prendre, quoi. C'est toujours ça à prendre. Parce que de voir les mamans qui viennent d'accoucher, qui sont accouchées sur des lits avec le bébé à côté, je dis un berceau, c'est le minimum quand même d'avoir à l'hôpital, quoi. Les hôpitaux, ils n'ont pas les moyens.
0: Vous agissez sur plusieurs endroits.
1: Oui, oui, mais généralement en Côte d'Ivoire, où c'est mon pays, où j'ai des repères.
0: Vous êtes sur une action pour les lits de bébés. Oui. Et est-ce qu'il y en a d'autres aussi qui vont arriver dans l'année, qui sont programmés?
1: Pour l'instant, mon objectif, c'est vraiment les lits.
0: Les lits, ouais. D'accord. Les lits. Comment est-ce que vous voyez l'évolution de Afrique Terrée?
1: L'évolution d'Afrique Itéré,
0: dans les prochaines années.
1: Dans les prochaines années, qu'on puisse surpasser, parce qu'à un moment donné, c'est vrai que je suis avec mon mari, on fonctionne ensemble, de pouvoir élargir, de pouvoir avoir des collaborateurs, des bénévoles, pour pouvoir faire connaître aussi l'association. Mm-hmm. Voilà. C'est vrai que ça dure des années. On est entre nous, on fait, sans se faire voir forcément.
0: Vous êtes sur les réseaux sociaux, vous faites la promo de l'association un peu? Il y a des flyers qui circulent dans la ville de l'Isle-Adam? Non. Vous n'en faites pas?
1: Non.
0: Vous êtes une association discrète?
1: Oui, tout à fait.
0: D'accord.
1: Très discrète. C'est vrai qu'on est dans le journal de l'Isle-Adam, mais c'est vrai qu'on est très discrète. Mm-hmm. Mais ceci dit, tous les dons que je reçois, beaucoup reviennent des habitants de l'Isle-Adam.
0: D'accord. Et vous êtes jamais retourné vers les entreprises? Non?
1: Non.
0: Non?
1: Non.
0: Vous n'osez pas ou
1: je
0: pas
1: n'ose
0: encore?
1: Pas, peut-être. D'accord. Oui, je n'ose pas. Parce que je me dis, vu que c'est quelque chose qu'on fait, parce que ça nous tient à cœur, on le fait selon le moyen qu'on a. Quand on peut, on le fait.
0: Et comment peut-on suivre l'actualité et les actions de votre association?
1: C'est vrai que c'est un point important, parce qu'il faut dire que Afrique Itéré est une ONG. Et après ce que j'ai fait, j'ai divisé l'association en deux. Je suis partie sur l'entrepreneuriat d'une part. D'une part, et je travaille avec des coopératives, des artisans.
0: Lesquelles? Ici en France ou là-bas?
1: Ah, là-bas.
0: D'accord.
1: Dans là-bas. Et moi, le but aussi, je reste toujours dans le social, parce que moi, le but aussi, c'est de pouvoir aider ces artisans qui sont en Afrique, de pouvoir récupérer les affaires et les vendre. Et ça me permet aussi de pouvoir investir, aider aussi les personnes là-bas.
0: Est-ce qu'il y a des échanges qui sont faits? Est-ce qu'il y a des associations qui viennent ici, que des membres de l'association partent là-bas?
1: Non.
0: Jamais?
1: Pour l'instant, non.
0: Non. Et quel message souhaiteriez-vous transmettre aux jeunes, aux moins jeunes, qui souhaiteraient s'engager dans l'humanitaire, rejoindre l'association ou pas, mais s'engager déjà dans l'humanitaire?
1: Déjà dans l'humanitaire, je pense que c'est déjà humain de vouloir pouvoir aider le prochain qui sont dans les besoins. Voilà, ne pas penser juste à nous-mêmes. Hein. Il y a toujours une population, il y a toujours une minorité qui sont dans le besoin, qu'on doit aider. Donc, on doit déjà avoir ce côté humanitaire à chacun de nous, nous, de pouvoir aider les personnes qui sont dans les besoins. Et je pense que ça fait partie aussi de notre mission de vie. Voilà, ça fait partie de notre mission de vie. Après, chaque personne a son battement de cœur. Hein.
0: Je suppose que ça doit être un peu compliqué pour vous de voir cette souffrance.
1: Ah oui, c'est sûr. Hein. Moi, quand je pars en Afrique, je reviens, je mets un mois à me remettre. Parce que quand je vois surtout des enfants, il y en a qui ne sont pas chaussés, même pas habillés, je me dis, voilà, on peut faire quelque chose. Quoi.
0: Vous intervenez aussi pour les vêtements? Vous en envoyez aussi?
1: Beaucoup de vêtements.
0: Par exemple, combien de cartons, de kilos, ça se compte comment?
1: Alors, vu que nous, on fait partie par bateau, c'est au volume, c'est pas au kilo, parce que si je veux compter au kilo, ça sera hors des prix. Donc, ça part au volume, donc ça peut faire peut-être 200. La dernière fois, on a envoyé plus de 300 kilos.
0: Ah. Et c'est toujours des dons de particuliers?
1: Des particuliers. La dernière fois, j'ai été au secours catholique, où j'ai acheté plein d'affaires.
0: Voilà. Vous faites les brocantes aussi ou pas? Non.
1: Non, ça va être plutôt la Croix-Rouge, séco-catholique, où je sais que je peux récupérer des affaires qui sont quand même portables, qui sont propres, qui sont déjà bien. Voilà.
0: Il y a des jouets aussi que vous envoyez?
1: Oui. La dernière fois, il y avait pas mal de peluches. Le peu qu'on peut offrir aux personnes qui sont de l'autre côté, c'est toujours ça à prendre. Voilà. Souvent, on a tendance à minimiser, mais c'est important. Ne serait-ce qu'un petit jouet, ne serait-ce qu'une petite chaussure, même si c'est déjà porté, ça va faire le bonheur d'un enfant de l'autre côté. Quoi. C'est surtout ça, le bonheur. Quand je voyais ces mamans qui avaient les petits cadeaux, ce n'était pas grand-chose. Mais comme elles étaient heureuses, contentes, ça nous fait plaisir, nous. Ça nous donne encore envie de pouvoir encore faire encore plus de dons. Quoi. C'est ce que je me suis promis. Je dis, mon prochain voyage, c'est surtout pour les livres. Moi, ça, je me dis, la prochaine fois que je pars, il faut vraiment que je ne sais pas combien de lits, mais au moins pouvoir offrir à la maternité, quoi.
0: Madame Sangaré, merci de votre intervention.
2: Merci.
0: À travers vos actions et votre engagement, cette association démontre bien que la solidarité internationale peut aussi naître à l'échelle locale, en tissant des liens durables entre les territoires et en développant des projets concrets. Elle contribue à faire vivre des valeurs de partage, d'entraide et d'ouverture sur le monde. Une initiative qui rappelle que même à petite échelle, l'engagement collectif peut avoir un impact réel et durable. Merci.
1: Merci.

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3: Ancien choriste et chef de chœur pour de grandes voix de la chanson française et internationale comme Céline Dion, Florent Pagny, Manu Dibango ou encore Didi Bridgewater, Mr Blaze sera en concert le 14 juin à Nointel pour un spectacle empreint d'émotion et de spiritualité. Accompagné de la chanteuse Charlie, l'artiste propose Voyage dans l'univers du gospel, une immersion blues-jazz dans l'histoire et l'espérance du peuple afro-américain. À cette occasion, nous l'avons au téléphone. Mr Blaze, bonjour.
4: Bonjour.
3: Vous avez accompagné de très grands artistes au cours de votre carrière. Quel regard portez-vous aujourd'hui sur ce parcours exceptionnel ?
4: Bon, ce parcours exceptionnel qui date quand même a été très formateur. J'ai eu la chance donc d'accompagner ces artistes soit sur les plateaux télé pour des enregistrements pour à différentes occasions, soit en tant que choriste, soit en tant que chef de chœur. Ça a été très formateur pour moi, quelques années plus tard, donc il y a 30 ans, ça me rajeunit.
3: Le gospel est à la fois musical, spirituel et historique. Que souhaitez-vous transmettre au public à travers ce récital gospel le 14 juin ?
4: Déjà, ce que je voudrais faire, c'est partager. Mm-hmm. C'est partager ces chants d'espoir qui ont tant apporté à leur fondateur, le partager avec le plus grand nombre. Bon, d'autant plus que le monde est ce qu'il est aujourd'hui. Il y a énormément de désespoir, énormément de difficultés, surtout des difficultés intérieures. Ce sont elles qui sont les plus nocives. Donc, ce que je souhaite faire, c'est partager, dire à tout un chacun, regardez, il y a aussi ce côté-là. Parce qu'on sait une chose, c'est que quand le soleil est dans votre cœur, en fait, toute votre vie est éclairée. Et les jours sombres, les jours ténébreux, les jours nuageux n'ont plus le même effet négatif, dévastateur.
3: Vous serez accompagné de la chanteuse Charlie. Comment est née cette collaboration ?
4: La chanteuse Charlie, en fait, c'est une chanteuse qui a fait, bon, elle chante depuis qu'elle est petite, hein, comme beaucoup de gens. Il y a des grandes artistes comme ça, je crois pas que ce soit le cas de Céline Dion, parce qu'elle, elle était encouragée, mais d'autres artistes qui étaient habités par le chant. Donc, elle a suivi des cours, elle a suivi une formation au cours Florent. Et avec moi, elle se retrouve, en fait, elle se retrouve en formation. Moi, je suis artiste enseignant. Je forme des gens pour leur loisir et je forme aussi des gens dans un cadre avec un objectif professionnel. C'est le cas de la chanteuse Charlie qui m'accompagnera. Ma formation se fait sur le terrain par la pratique directe, quoi. Mm-hmm. Et c'est vraiment le gospel, une année, je disais, le gospel, c'est un chant d'espoir et l'espoir de pouvoir chanter. Oui, avec moi, il y a l'espoir de pouvoir chanter le gospel, de le découvrir et de le chanter et de se former comme moi aussi j'ai été formé.
3: Pour chanter du gospel, il faut avoir des voix très expressives et des chœurs puissants aussi dans les chants gospel, on remarque.
4: Oui, bien sûr, je vous dirais oui et non. Oui, parce que bon, c'est évident, votre observation est tout à fait juste. Et non, parce qu'en fait, le gospel, c'est d'abord un état d'esprit. Mm-hmm. Vous savez, je dis souvent à mes élèves que je vais former, je leur dis, oui, le gospel, c'est un cri exutoire. Lorsqu'un animal ou un être humain se fait mal, en fait, il crie. Et dans ce cri, il y a déjà beaucoup de choses. Le gospel, il y a déjà cette spontanéité. Et en plus, ce qui est important à savoir, contrairement, par exemple, au chant lyrique, au chant classique, où il faut quand même avoir 100% les capacités requises, mm-hmm, avant de lever le petit doigt, dans le gospel, même si on est à 1%, je ne dis pas 0%, parce que 0%, c'est quand on est mort et enterré, mm-hmm, mais à partir de 1%, puisque ce 1% existe, donc celui-là, on le donne à 200%, à 800%, à 2000%. Et c'est ça qui crée la particularité du chant gospel et qui explique d'ailleurs que beaucoup même de grands chanteurs, de grandes chanteuses de gospel ou afro-américains dans d'autres styles, parfois n'ont pas une perfection au niveau de la voix, mais ils ont le cœur. C'est les quelques pourcents qu'ils ont, les 2-3% au départ, qu'ils ont donné, et à force de le faire, on fera, on répète, même si on se trompe, on se relève et on continue. La troisième fois sera mieux que la deuxième fois, la centième fois sera mieux que la 98e fois, ainsi de suite. Et c'est comme ça qu'on

0: qui ont envie, la formation se fait vraiment en étant sur le terrain, comme c'était le cas de l'apprenti forgeron que les parents envoyaient auprès du forgeron. Il allait dans l'atelier. En vivant dans l'atelier, il apprenait vraiment, vraiment le fond du métier, en apprenant des choses essentielles, sans même s'en rendre compte. Et le chant gospel a été transmis de cette manière. Et je pense que la transmission, en effet, oui, est importante, et surtout quand elle a cette originalité.
1: Souvent, lorsqu'on écoute du gospel, on ressent une forte énergie émotionnelle. Selon vous, qu'est-ce qui touche autant le public dans le gospel, même lorsqu'on ne connaît pas forcément cette musique ?
0: Ce qui touche le public, c'est le vrai. C'est le vrai. On peut vous dire quelque chose dont vous n'avez pas confiance. En réponse, vous dites « ah oui, c'est vrai ». En fait, c'est tout simplement que ce qu'on vous a dit fait écho à quelque chose que vous avez depuis toujours. Mm-hmm. Et or, le chant gospel, c'est ça. Le public le reconnaît parce que, bon, je m'amuse parfois à dire « attention, le chant gospel est un chant bio ». parce qu'il est naturel, en fait. Mm-hmm, oui. Il est naturel. Et toutes les personnes qui veulent vraiment chanter, en plus, peuvent le chanter. Donc, voilà, c'est un chant, on retrouve quelque chose de naturel, on retrouve quelque chose de vrai, ne fût-ce que parce que je vous ai dit déjà là, l'ordre des choses dans la vie courante, dans nos vies en société, dans la société humaine en général, c'est « j'ai ». Et parce que j'ai, donc je fais, et parce que je fais, donc je suis. Dans le gospel, c'est complètement l'inverse. Mm-hmm. C'est « je suis parce que je suis, même si je ne suis pas parfait ». Je fais, et c'est parce que je fais que j'ai. Et en fait, le public reconnaît ça. Voilà, c'est en gros, c'est ce que je peux dire là-dessus.
1: Le 14 juin, est-ce qu'il y aura des surprises ou des moments participatifs avec le public ?
0: J'ai eu quelques articles de presse où les gens trouvent qu'il y a toujours une surprise, quoi. Bon, et en plus, le public, je l'aime bien. J'aime parfois le taquiner, voilà. Et ça se passe toujours bien. Les gens sont contents, ils sont très contents au sortir du concert. Quoi. Voilà.
1: Et puis pour terminer, si vous deviez résumer, voyage dans l'univers du gospel en quelques mots, que diriez-vous ?
0: Voyage dans l'univers du gospel, c'est ressortir de là en se disant « Ah, tiens, cette situation impossible, en fait, est possible. » C'est l'espoir. Il reste encore des places, c'est sans réservation. Mmh. On peut venir directement, les gens qui le désirent peuvent venir directement à l'église de Nointel, donc le dimanche 14. Le concert commence il est annoncé à 16h, et donc venir, je dirais, 30 minutes avant, maximum, question d'avoir une bonne place assise, quoi.
1: Entre émotion, mémoire et partage, Mr. Blaze promet un véritable voyage musical au cœur du gospel. Un concert placé sous le signe de l'espérance et de la transmission à découvrir le 14 juin prochain, avenue de l'église à Nointel.
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1: 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Bonjour à toutes et à tous et bienvenue dans les Voix de l'égalité, le magazine qui donne la parole à celles et ceux qui font vivre les valeurs humaines, l'inclusion et la solidarité au quotidien. Il y a 2 ans déjà, j'avais eu le plaisir de recevoir à notre antenne plusieurs membres du J'aime de Persan pour une émission appelée J'aime le futur, riche en échanges, en émotions et en partage. Aujourd'hui, je suis très heureuse de les retrouver, mais cette fois-ci dans un autre contexte, celui d'un regard sur le chemin parcouru, les projets menés et les ambitions à venir. Le groupe d'entraide mutuelle joue un rôle essentiel dans le lien social, l'écoute et l'accompagnement des personnes à Persan. À travers leurs activités, leurs initiatives et leurs engagements, ses membres font vivre des valeurs fortes, la bienveillance, la participation et surtout la solidarité. Durant cette émission, nous allons revenir ensemble sur l'évolution de la structure, les actions mises en place, les activités proposées, ainsi que les temps forts du planning annuel. Nous parlerons aussi de ce mot parfois galvaudé, mais pourtant fondamental, la solidarité. Comment se traduit-elle concrètement ? Comment se vit-elle au quotidien au sein du GEM à Persan ? Merci à nos invités d'être avec nous. Bonjour à toutes.
3: Bonjour.
4: Bonjour.
5: Bonjour.
3: Alors moi, je m'appelle Chantal, je suis adhérente depuis un peu plus d'un an au J'aime le futur de

0: faire 100. Et puis, bah, tout se passe bien, on a des activités, il y a de la bonne humeur.
1: Moi, c'est Sandra, je suis OGM de Persan depuis 2019.
2: Et moi, c'est Johanna, je suis coordinatrice animatrice au GEM de Persan depuis son ouverture.
3: Pour commencer, pouvez-vous, Johanna, rappeler aux auditeurs ce qu'est le GEM de Persan et quelles sont ses missions principales ?
2: Alors, le GEM est un groupe d'entraide mutuelle. C'est une association portée par ses adhérents, soutenue par une ou deux animatrices, coordinatrices, qui les aident à fonctionner en tant qu'association, faire des activités, lutter contre l'isolement social. On accueille en priorité des personnes en situation de handicap psychique, mais on a un accueil assez inconditionnel. N'importe qui peut ouvrir la porte du GEM et s'y intéresser.
3: 2 ans après notre première rencontre à la radio, comment la structure a-t-elle évolué ?
1: Aujourd'hui, on a toujours le même nombre d'adhérents qu'il y a 2 ans. Bah, il y en a qui partent, il y en a qui reviennent, c'est un peu ça le GEM. On évolue dans la collégiale, parce que on est passé il y a à peu près 2 ans et demi en collégiale. Du coup, on évolue en collégiale, c'est-à-dire qu'on n'a plus de président, de secrétaire et de trésorier. On prend les décisions tous ensemble.
3: Vous êtes à combien ? Est-ce que vous pouvez...
1: On est une trentaine.
3: Une trentaine. Quels sont aujourd'hui les grands projets ou changements qui ont marqué le GEM ces 2 dernières années pour vous ?
1: On a déjà réalisé un des grands projets. On est parti au Futuroscope. C'était un projet qui datait de 4 ans, je pense.
3: Ah.
1: Du coup, on est parti au Futuroscope début avril.
3: De cette année ?
1: Oui, ah. De cette année. Voilà, on est parti à 13 adhérents avec notre animatrice, Johanna.
3: Vous avez passé la journée là-bas ? Comment ça s'est passé ?
1: On a passé 3 jours là-bas.
3: 3 jours ?
1: Ouais.
3: Waouh ! Donc, il a dû falloir prévoir le logement, Johanna. Comment ça s'est passé pour...
2: Eh ben, moi, j'étais en congé quand ils ont préparé ça. Donc, c'était avec ma collègue et les adhérents présents qui ont eux-mêmes cherché les hôtels, appelé... fait les devis et réservé les endroits qui leur paraissaient judicieux.
3: Voilà. C'était compliqué. Est-ce que vous avez pu tous être réunis au même endroit pour le logement ?
1: Oui, alors du coup, on avait fait des devis pour un gîte, en fait, pour les 2 nuits. Et finalement, on a opté pour dormir sur place, sur les hôtels du Futuroscope. Pour les repas, en fait, on a réservé 2 restaurants au Futuroscope qu'on a choisis ensemble. Et ensuite, le midi, on prenait des pique-niques.
3: Alors, qu'est-ce que vous retenez de ces 3 jours au Futuroscope ?
1: C'était 3 jours intenses. Alors, on avait vraiment voulu faire le Futuroscope, mais je pense que le parc d'attractions, pour un groupe d'entraide mutuelle, c'était super sympa, hein, mais on ne s'est pas vraiment retrouvés tous ensemble.
3: Pourquoi ? Voilà. Parce que c'est très grand, c'est comment ? J'y suis jamais allée.
1: C'est très grand, oui. Mais au niveau des attractions, on a les attractions à sensation forte, celles qui sont plus calmes. Du coup, on était plus par groupe de 3-4 pour...
3: Et vous avez fait quelle attraction, vous ?
1: Moi, j'ai fait toutes les attractions fortes.
3: C'est-à-dire ? Parce que je ne connais pas, en fait, le Futuroscope.
1: Comment me rappeler des noms ? J'ai fait un manège avec Johanna. où on est resté bloqué d'ailleurs. Hydro, je sais plus.
3: Vous êtes resté bloqué
1: en haut, ouais.
3: Vous avez dû gérer le stress.
1: Oui.
3: Ça s'est bien passé. Vous n'êtes pas resté coincé longtemps.
1: Non, ça a été.
3: Il y a une bonne ambiance dans le GEM. Comment est-ce que vous pouvez définir l'ambiance et l'esprit du GEM ?
2: Oui, en général, on rigole bien. On est assez blagueur dans ce GEM. Donc voilà, il y a une ambiance assez familiale, moi, je dirais.
0: Oui.
2: Je ne sais pas si vous êtes d'accord.
0: Oui, tout à fait.
1: Ouais. Ouais, c'est très familial. C'est très, très, très familial.
0: On fait des activités manuelles, entre autres le dessin, le culling, la peinture, le dessin.
2: De l'écriture.
0: L'écriture, la lecture, on l'a fait aussi. Enfin, il y a pas mal de...
2: Danse, on fait de la danse africaine avec Jeff.
0: La danse africaine aussi, oui, avec Jeff. Il y a les courses pour les repas aussi.
3: Ah, vous faites des courses ensemble ?
0: Oui, mmh. Oui.
1: Ouais, enfin, ensemble.
0: Ceux qui veulent bien y aller.
3: Mmh. D'accord. Le GEM joue un rôle très important dans la lutte contre l'isolement social. On peut y venir chaque jour de la semaine. Les heures d'ouverture, c'est quelle heure ?
2: Alors, les heures d'ouverture, en général, c'est 10h30, 16h30 et du mardi au vendredi. Actuellement, je suis seule comme salariée, donc c'est ouvert de 10h30 à 16h30 du mardi au jeudi, sachant qu'on fait aussi des activités à l'extérieur du GEM. On n'est pas sûr de nous trouver au GEM, c'est pour ça qu'il y a toujours le numéro en haut à droite du planning, afin de savoir exactement où on est et de prévenir si on veut participer à une sortie extérieure. On peut aussi avoir des ouvertures en autonomie, c'est-à-dire sans coordinatrice animatrice, quand les personnes sont assez nombreuses à le demander, à partir de 3 personnes qui demandent et d'un membre du bureau qui est présent pour ouvrir la structure. On peut avoir ce genre d'ouverture qui du coup ne se font qu'avec des personnes adhérentes. On ne reçoit des visiteurs ou des personnes extérieures que dans ce cadre-là. Enfin, que dans le cadre où je suis là, pardon.
3: On sent une grande solidarité entre vous. Et puis, le mot solidarité est au cœur de cette émission aujourd'hui. Ça représente beaucoup dans votre quotidien.
2: Alors, il y a effectivement une solidarité entre certains adhérents qui deviennent amis ou qui se voient à l'extérieur. Nous, notre solidarité, elle est au sein du GEM, en tout cas, elle est dans le fait de faire des activités ensemble, de participer à des projets ensemble, et notamment les repas du midi, par exemple, qui sont une forme de solidarité au GEM, où on prépare la cuisine ensemble et on mange pour 1 euro.
1: Chaque jour, je me souviens que j'avais mis ça en place il y a 3 ou 4 ans. J'avais proposé, en fait, parce que ça permet à beaucoup d'entre nous, en fait, de manger un repas équilibré et pas cher. Parce que beaucoup d'entre nous, du fait de nos troubles, hein, on a des troubles alimentaires en fait. Et donc voilà, soit on mange trop, soit on mange pas du tout. Et le fait d'être tous ensemble, et puis aussi ça apprend à cuisiner à certains, aussi. Parce qu'on s'entraide là-dessus.
3: Chacune de vous amène une recette, vous partagez des recettes, des bons plans aussi.
1: Oui, ça c'est possible pendant les repas partagés. Oui, après, sur les repas à 1 euro, c'est plutôt des repas simples. C'est plutôt des pâtes.
0: On prépare les menus, en fait.
1: On prépare, ouais.
2: C'est plutôt du quotidien et du pas cher, en vrai. Parce que on peut se partager nos petits trucs, mais on cuisine avec des aliments qui ne vont pas être trop chers afin de respecter, en fait, le budget qu'on a qu'à louer pour un an.
0: Et puis des aliments du jardin aussi.
3: Vous avez une parcelle de jardin au jardin partagé de Persan?
1: Oui, au jardin partagé, donc Jardino à Persan. C'est moi qui suis référente du jardin. Ça fait 4 années à peu près, je pense. Ça a été compliqué le démarrage. Cette année, on est plutôt fiers de nous.
3: Vous y allez là en ce moment, les beaux jours arrivent.
1: Oui, oui, oui.
3: Et vous avez quoi au jardin?
1: Alors en ce moment, y a les pommes de terre qui poussent pas mal. Il y a les oignons, les échalotes.
0: Il y a des tomates.
1: On a les tomates qui sont encore en serre, on va bientôt les sortir.
0: Il y a des herbes aromatiques, voilà. On peut faire des tisanes avec.
3: Et vous envisagez de planter d'autres légumes?
1: Oui, on a...
3: Vous avez de la place?
1: Oui, on a de la place. On a mis les poireaux, on a mis des haricots verts là. Enfin, oui, vraiment, on peut... Il y a les concombres, les potirons, il y a tout qui...
3: Oui. Donc, le jardin, en ce moment, fait partie des activités que vous proposez au GEM, en ce moment?
2: Oui.
3: Oui. Il y a d'autres activités?
2: Oui, il y a pas mal d'activités.
0: Il y a le chant. On a le chant avec Kevin. Alors, c'est un intervenant qui vient le mardi, une fois par mois. Qui nous fait du chant, en fait. On prépare des chansons et puis on chante avec lui. Donc, il a sa guitare et il nous accompagne avec la guitare pour chanter.
3: Vous chantez quelles chansons? Vous reprenez des titres?
0: Oui, plutôt de la chanson française. Jean-Jacques Goldman, Charles Aznavour, Francis Cabrel. On change, à chaque fois, on remet une nouvelle chanson pour changer.
3: Vous voulez créer une chorale?
0: Si on pouvait, oui, pourquoi pas, ça serait bien, oui.
3: Vous avez jamais chanté encore devant le public?
0: Ah non, pas du tout.
3: Non, pas encore.
0: Moi, personnellement, non.
2: C'est le projet.
3: Ah, ça fait partie d'un projet, super.
1: C'est le projet de Kevin, en tout cas, qu'on puisse faire un petit spectacle.
3: À votre avis, parmi toutes les activités, lesquelles rencontrent le plus de succès ou créer plus de liens entre les participants?
1: La chorale, il y a les cafés philo aussi.
3: Les cafés philo, c'est quand et c'est quoi le prochain sujet?
1: C'est environ une fois par mois. Et les sujets, en fait, on met des petits papiers. On a mis, on a un petit bocal où on a mis des petits papiers et les sujets sont tirés au hasard. On a eu comme sujet, on a eu l'amour, la gourmandise,
3: Oh, c'est bien,
0: la jalousie. Fois, je m'en rappelle
3: la jalousie.
1: La jalousie, ah, voilà. Oui, voilà, la ça. Jalousie, la dernière fois. C'est ça.
3: Vous étiez là au dernier Café Philo, toutes les trois?
1: Oui.
0: Oui, oui, oui.
2: Alors, c'était la jalousie. Et comme à chaque fois, l'idée, c'est d'avoir pour le coup un vrai bâton de parole que chacun respecte bien, afin qu'on écoute bien toutes les interventions. Ça s'est bien passé, c'était assez rigolo d'avoir les différentes façons de concevoir la jalousie des uns et des autres.
3: La jalousie, c'est un sentiment un peu difficile à gérer quand même, hein. C'est pas évident, hein.
0: Il y a différentes sortes de jalousie en fait.
3: Lors des cafés philo, ça vous arrive de changer d'avis sur votre façon de voir les choses, de penser, au fil des échanges?
2: Moi, je dirais que ça ouvre.
3: Ça oui, ouvre.
2: Ça fait pas forcément changer d'avis. Par contre, ça donne des perspectives qu'on n'avait pas imaginées au départ.
1: Exactement.
3: Oui. Quels sont les grands rendez-vous ou événements prévus dans votre planning pour cette année?
2: On a régulièrement des grandes rencontres inter-GEM avec les autres GEM. Je crois qu'il y a un match de foot en juin. Voilà.
3: Ah, vous allez participer à un match de foot?
2: Au GEM d'Épinay, il me semble.
3: Mmh. D'accord.
2: Il y a un grand tournoi.
3: Donc vous avez vos maillots Oui.
2: Oui, on a des dossards. Mmh. Souvent, on a une grosse enceinte avec quelqu'un qui commente à l'enceinte.
3: Ah, génial.
2: Donc, on anime les parcs où on va. Mmh. Et c'est des moments assez chouettes, assez festifs. On essaye de préparer aussi en inter-GEM éventuellement une randonnée inter-GEM sous forme de séjour, mais pour l'instant, ça n'a pas encore eu lieu. Les autres années, on va aussi régulièrement à Fondette, tous ensemble avec tous les GEM, mais cette année, on ne le fera pas. On a l'élection du bureau de la collégiale qui va devoir advenir un moment. Et surtout, en ce moment, on recherche activement un animateur, animatrice, coordinateur pour le GEM de Persan.
3: Vous avez lancé l'offre d'emploi, déjà?
1: Oui, tout à fait.
3: On peut vous contacter directement au GEM?
2: Oui, vous pouvez sur...
3: Mis à part les questions de budget, quelles autres difficultés que vous rencontrez dans vos projets que vous voulez mettre en place?
1: Moi, je trouve que c'est plus au niveau du groupe qu'on rencontre des difficultés. C'est plus
0: c'est
1: au
0: plus
1: niveau de la...
0: des pathologies des patients, en fait, je pense.
1: Voilà, parce que le GEM, en fait, sur le GEM, c'est les adhérents qui préparent les activités, qui organisent les séjours. Et en fait, moi, je trouve qu'on n'est pas assez d'adhérents qui s'investissent vraiment dans l'association, dans le côté associatif du GEM. Ça repose beaucoup sur les membres du bureau. Donc, on essaye de motiver le groupe à faire ça, n'est-ce pas, Chantal?
0: Oui.
3: Quel regard portez-vous sur l'évolution de la place du handicap psychique et de la santé mentale dans la société?
2: C'est pas encore gagné. On voit qu'il y a quand même encore de la peur ou juste le fait de pas connaître qui fait que les gens ont un jugement de prime abord quand on parle de maladie psychique. Moi, j'invite la plupart du temps les gens à rencontrer notre structure et à rencontrer les personnes qui ont eu ou qui ont des pathologies parce que on lâche beaucoup de préjugés. Beaucoup de choses quand on vient au GEM.
3: On peut venir, par exemple, passer un moment avec vous, déjeuner, pourquoi pas? Et faire une activité avec vous aussi, on peut le faire, hein.
2: Oui, les visites sont ouvertes. Mmh. Après, on fait toujours signer un contrat visiteur. Et si la personne veut s'inscrire dans le GEM, elle devient adhérente au bout d'un mois en fonction du groupe et d'elle-même.
1: On a oublié un projet très important qu'on a réalisé récemment. On a tourné dans une mini-série.
3: Il faut le dire.
1: Vous, quand même, on a tourné dans une mini-série.
3: Ça, c'est une belle information. On vous écoute.
1: Alors, on a tourné dans une mini-série participative avec L'œil du baobab. La série s'appelle Fiction. L'épisode que nous, on a tourné sera diffusé au cinéma Le Palace le 27 juin et à l'abbaye de Royaumont le 4 juillet, il me semble.
3: Il ne faut pas rater ça. Vous avez dû passer un casting?
1: Ils sont venus au GEM. On avait déjà eu une... comment on appelle ça?
3: Une première expérience?
1: Avec eux, oui. L'an passé, je crois, ils étaient installés sur la place de la mairie à Persan, l'auto-studio. Et du coup, ils sont venus au GEM cette année et on a fait des castings. Bah, moi, j'ai eu un petit rôle.
3: Alors, c'était quoi votre rôle? Vous avez eu un texte à apprendre?
1: Ouais, c'était deux, trois phrases, hein, ça a eu vite fait. Mais...
3: C'était quoi?
1: Ah, mon rôle, c'était le rôle d'une personne malade. On était dans un hospice, mais une personne malade un peu méchante, un peu sorcière à l'époque du Moyen-Âge. Enfin, voilà. Et du coup, bah, j'étais Martine.
3: Et donc, qu'est-ce qu'elle a dit, Martine?
1: Martine, alors que je me souviens, Isabelle de Maillemort, maudit soit cette sorcière. Et puis, bah, voilà.
3: Qui d'autre a eu un rôle?
1: Trois autres adhérents du GEM qui ont eu un rôle. Deux qui ont eu des rôles de moines. Et un qui a eu un rôle de malade, qui a très bien joué d'ailleurs. Et Johanna aussi a fait un rôle, sœur Johanna. C'était une, voilà, moi j'ai une religieuse.
2: C'est quelqu'un sur une phrase.
3: Il y avait des costumes et tout.
1: Tout à fait, oui, vraiment, c'était vraiment...
3: Et la série a été tournée où?
1: En fait, elle est tournée partout en France. Mm-hmm. C'est une série participative où il y a beaucoup de figurants. Enfin, parce qu'il n'y avait pas que nous sur l'épisode. Il y avait des personnes du Val-d'Oise, en fait, du Haut-Val-d'Oise. Je sais qu'ils ont tourné dans le Sud aussi. Enfin, ils tournent un peu partout en France. C'était une très, très belle expérience. Enfin, moi, je ne pensais pas que j'allais y arriver. Et puis,
3: Vous avez fait combien de prises?
1: Notre scène à nous, ouais, une vingtaine de prises sur notre scène.
3: Et vous, votre texte, c'était quoi, Johanna?
2: Très bonne question. C'était « Nous avons beaucoup prié et le miracle a eu lieu ».
3: Oh, c'est bien ça. Il va falloir bien retenir ces dates. Les dates, c'est
1: 27 juin au Palace et 4 juillet à l'abbaye de Royaumont.
3: En tout cas, merci d'être venu au studio, partager avec nous votre expérience. Je vous souhaite une très belle continuation dans vos activités et beaucoup de réussite dans vos futurs projets.
1: Bah, merci beaucoup. Merci.
3: Bien entendu, ceci n'était qu'une expérience sonore. 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

0: ceux qui nous écoutent, vous êtes peut-être frère, grand frère, petite sœur, petit frère. En fait, pensez à vos petits frères. Imaginons, est-ce que ça vous plairait que votre petit frère, demain matin, il vient, il fasse une descente et il meurt?
1: Les rixes entre jeunes sont devenus ces dernières années une réalité inquiétante dans de nombreuses villes. Derrière les affrontements, il y a des blessures, des peurs, des familles inquiètes et des vies parfois brisées. Pourtant, il y a aussi des jeunes qui aspirent à autre chose, qui souhaitent être entendus et compris. Quand deux villes ne se rencontrent qu'à travers les réseaux sociaux, les rumeurs ou les affrontements, le dialogue devient souvent impossible. Pourtant, derrière les rivalités et les rixes qui opposent parfois les jeunes de quelques kilomètres à peine, il y a des histoires, des ressentis, des incompréhensions et des blessures que l'on entend rarement. Pour cette émission, nous avons fait le pari de réunir dans le studio de la radio locale des jeunes âgés de 11 à 16 ans, issus de la MJC de Persan et du service jeunesse de la ville de Beaumont-sur-Oise. Un pari audacieux, presque inconfortable, mais nécessaire. Pendant une heure, ils ont accepté d'échanger, tenté de sensibiliser les auditeurs. Ils ont également raconté leurs peurs, leurs colères, leurs déceptions, mais aussi leurs questionnements sur un phénomène qui les concerne directement. Cette rencontre n'avait pas pour objectif de désigner des coupables ou de donner des leçons. Elle avait pour ambition de comprendre, d'échanger et peut-être d'imaginer ensemble d'autres chemins que celui de la violence. Voici le témoignage d'une jeunesse souvent montrée du doigt, mais trop rarement invitée à prendre la parole. Bonjour à tous et bienvenue dans notre émission Parlons-en. Aujourd'hui, on va parler d'un sujet important, les embrouilles, les disputes, les rixes, mais surtout, comment éviter que ça aille trop loin. On est avec les jeunes de la MJC de Persan et du service jeunesse de Beaumont-sur-Oise. Le but aujourd'hui, c'est juste de parler ensemble, comprendre certaines choses et voir comment on peut éviter que des conflits dégénèrent.
2: Bonjour Marie, merci de nous accueillir aujourd'hui dans cette émission. Donc moi, je me présente, c'est Anissa, donc je suis stagiaire au sein de la MJC. Le projet que je porte dans le cadre de ma formation au sein de la MJC s'intitule des projets jeunesse en commun, donc qui est mené en partenariat avec le CAJ de Beaumont-sur-Oise, comme tu l'as si bien dit, qui est présent aussi aujourd'hui avec nous. Donc ce projet, il est né d'un constat préoccupant sur nos territoires. Donc on a observé en fait des tensions récurrentes entre certains groupes de jeunes, donc souvent liées à des rivalités de quartier ou de communes. Ces tensions peuvent être sous différentes formes, de violence verbale, physique, des conflits sur les réseaux sociaux. Donc ça amène un sentiment d'insécurité auprès de nos jeunes. L'objectif du projet est simple, en fait, c'est de pouvoir créer du lien social entre les deux communes, entre nos deux jeunesses, créer des espaces de rencontre entre les jeunes, donc pour favoriser du coup le dialogue, la coopération et aussi le vivre ensemble, tout en étant dans un respect mutuel. Ce projet-là, il répond principalement en fait aux jeunes de 11-14 ans. Donc on va travailler autour de trois axes. On va renforcer le lien social, sensibiliser, prévenir aux violences et au harcèlement et aussi valoriser l'expression citoyenne.
3: En fait, le projet a démarré en février. On a déjà mené plusieurs actions, un repas convivial autour du monde, une après-midi jeu de société, un ciné-débat autour des thématiques des violences. Ces temps de rencontre permettent aux jeunes de mieux se connaître, de partager des expériences communes et de construire progressivement des relations plus positives. Notre ambition est surtout de transformer cette rivalité en coopération et de montrer que les jeunes peuvent être de véritables acteurs du vivre ensemble sur les deux territoires.
4: Moi je m'appelle Maher, j'ai 14 ans.
5: Bonjour, je m'appelle Mohamed, j'ai 14 ans.
6: Bonjour, je m'appelle Kevin et j'ai 13 ans.
7: Bonjour, je m'appelle Joshua et j'ai 13 ans.
8: Bonjour, je m'appelle Ben Hamza et j'ai 12 ans.
9: Bonjour, je m'appelle Ibrahim et j'ai 11 ans.
10: Bonjour, je m'appelle Hamza et j'ai 14 ans.
11: Bonjour, je m'appelle Rachida et j'ai 12 ans.
1: Dans le studio, est-ce qu'il y en a qui se sont déjà embrouillés avec d'autres jeunes, que ce soit Persan, Beaumont, peu importe. Est-ce que vous avez déjà vécu une embrouille? Vous avez déjà vu une embrouille dans votre collège?
4: Oui.
1: Ou dans votre quartier?
4: Oui, moi je l'ai
1: déjà vu. Ça a commencé comment et ça s'est terminé comment? Comment ça s'est passé?
4: En fait, c'est toujours des histoires de vengeance. Ça veut dire à chaque fois, ils vont revenir et ça se finit pas. Du coup, il y a pas longtemps, il y a eu une bagarre entre des gens de Persan et de Beaumont. Et je sais pas trop comment elle a commencé parce que j'étais pas là, mais on m'a raconté que c'était des gens de Persan qui ont couru vers des gens de Beaumont à cause d'une autre histoire et des répétitions d'histoire encore. Ils se sont battus et il y en a un qui a fini ensemble malheureusement. Et il y a eu une ambulance qui est arrivée et tout. Je connais pas vraiment l'origine.
0: D'après moi, c'est une vieille histoire que mon père m'avait racontée. C'était ceux de Persan qui descendaient à Beaumont pour récupérer les poules. qui est qui est dans un vieux jargon que certains m'ont expliqué. En fait, les poules, c'était les frères et sœurs de ceux de Beaumont. Et en gros, c'est continué. Ceux de Persan sont allés à Beaumont récupérer. Ceux de Beaumont, ils étaient pas contents. Ils sont allés ceux de Persan, et ainsi de suite. Et à la fin, il n'y avait plus de logique.
2: Je peux confirmer parce que du coup, j'ai fréquenté le lycée Évariste Galois. Je suis originaire de Beaumont. Et du coup, je valide un peu la raison de ton père, parce que je pense qu'on est de la même génération avec ton père. Et effectivement, c'était la raison qu'on avait à l'époque, que les Persanais n'appréciaient pas que les Beaumontois sortaient avec les filles de Persan.
1: Et jusqu'à aujourd'hui, c'est toujours...
2: Et inversement, donc du coup, ça crée des rivalités, des conflits devant les établissements scolaires. Et aujourd'hui, on est encore dans cette boucle, et aujourd'hui on ne sait même pas maintenant vraiment la raison réelle de tous ces conflits.
1: Les filles, est-ce que vous avez déjà entendu une histoire comme ça?
11: Oui.
1: Entre vous, qu'est-ce qui se dit un peu à l'école, dans la cour de récré, devant le collège, entre vous quand vous vous retrouvez? Vous racontez quoi sur les embrouilles?
8: Ce que j'ai vu, c'est plutôt quand, exemple, on va dire, il y a le petit frère ou grand frère de quelqu'un, il s'est fait frapper. Et du coup, l'autre, il va vouloir prendre sa vengeance et ça continue.
1: Est-ce qu'il y a une sorte de pression ou pas? Est-ce qu'on met la pression sur quelqu'un pour dire que si tu le fais pas, si t'es pas un mec?
8: Oui, ça dépend.
1: Est-ce que vous allez à Beaumont, les jeunes de Persan? Et est-ce que les jeunes de Beaumont viennent à Persan?
11: Oui, bah oui. Bah parce que j'ai des activités et j'ai l'école arabe.
1: Et ça se passe bien quand tu viens à Persan?
11: Bah personne ne me remarque.
1: Ouais, tu as des copines, hein?
11: Oui.
1: Et vous les garçons, est-ce que vous venez à Persan? Est-ce que vous allez à Beaumont?
12: Oui.
1: Vice-versa. Est-ce que vous, les garçons, vous êtes de Beaumont?
12: Ouais.
1: Oui. Est-ce que vous venez à Persan quelquefois? Vous avez des amis ici ou de la famille?
8: Bah quand je vais à Persan, c'est pour aller chez mes cousins ou pour aller à l'école arabe.
1: T'as pas d'ennui à Persan? Est-ce que tu te bagarres à Persan?
8: Non.
0: La plupart de mes tontons ou de ma famille, ils habitent à Persan. Et moi, en l'occurrence, j'habite à Beaumont. Mon père, c'est un coach de foot à Persan. Et du coup, quand il a des matchs, des entraînements, et on est souvent à Persan.
1: Et vous avez pas d'ennui avec les Persanais?
0: Non, on n'a pas d'ennui.
11: Des fois, quand je vais à Persan, je vois des gens qui se battent. Mais en fait, comme je sais pas vraiment c'est pourquoi, bah, du coup, je m'incruste pas. Et aussi, une fois, mon frère, il est parti à une descente de Beaumont-Persan. Et du coup,
1: Ton grand frère, oui. Il a quel âge?
11: Il a 13 ans. En fait, il s'est pas battu, mais il y a des potes à lui qui lui ont dit de se battre.
1: Qui lui ont dit de se battre?
11: Oui.
1: C'est une forme de pression, oui ou non?
11: Oui.
1: Ouais. Il te l'a dit, il t'a dit quoi, son sentiment? Qu'est-ce qu'il a ressenti, lui, après? De partir et après?
11: Avant de partir, il était excité. Quand il est parti, il avait peur.
1: Et quand il est revenu, il t'a raconté ou pas?
11: Oui, quelques jours après. Il a dit qu'en fait, ça lui a fait peur, mais qu'il comprenait pas. Du coup, il a pas vu la fin parce qu'il est parti avant. Il comprenait pas vraiment pourquoi il s'était battu.
1: Voilà, donc il savait même pas pourquoi il est allé se battre. Qu'est-ce qu'il faudrait faire pour calmer les choses?
4: C'est un peu difficile de calmer les choses si, surtout, elles durent depuis longtemps. Moi, je vois pas vraiment de moyen de sensibiliser les gens qui ont déjà ça dans leur idée, dans leur idéologie.
1: Ce que je comprends, c'est que ça concerne les plus grands. Je pense que peut-être il y a des plus grands qui vous écoutent à la radio aujourd'hui. Qu'est-ce que vous aimeriez leur dire pour calmer les choses?
0: C'est ceux qui nous écoutent, vous êtes peut-être frère, grand frère, petite sœur, petit frère. En fait, pensez à vos petits frères. Imaginons, est-ce que ça vous plairait que votre petit frère, demain matin, il vient, il fasse une descente et il meurt?
2: Le CAG et l'ESPAG, donc on essaye de porter ce projet pour vraiment créer du lien, déjà, entre eux, parce qu'ils ne se connaissent pas vraiment. Et je trouve ça dommage dans le sens où ils sont pareils, en fait. Ils viennent des mêmes quartiers, ils ont peut-être les mêmes difficultés. Et du coup, l'objectif, en fait, c'est vraiment de leur proposer des actions et des activités dans la coopération et pas dans la compétition, pour éviter toute tension, pour pouvoir avancer doucement mais sûrement, et leur montrer en fait qu'en se connaissant, on peut déconstruire en fait ces représentations négatives qu'ils peuvent avoir les uns les autres. Moi, je dis qu'il faut vraiment essayer d'apprendre à connaître l'autre et être dans le respect, si c'est possible.
4: À chaque génération, il y a toujours des nouveaux problèmes et ça recommence, et c'est une boucle.
1: Donc, auparavant, c'était les filles. Donc, tu veux dire que pour vous, ça pourrait...
4: Les raisons changent au fur et à mesure des années.
1: Ah bon?
4: Et ça se bat plus pour les mêmes raisons maintenant. Ça se bat juste par héritage. Ça
1: Mais veut vous, dire, vous êtes amis entre Persan. Vous avez des amis à Beaumont. Vous avez des amis à Persan.
4: Après, c'est compliqué d'avoir des amis à Beaumont, sachant que c'est, on est un peu séparés par un pont, mais comment on peut être amis avec des gens qui sont loin de nous? Par exemple, ils sont pas dans notre classe ou dans...
1: Tu es au lycée de Beaumont?
4: Ouais.
1: Tu es avec des Beaumont, toi?
4: Ouais.
1: Tu t'entends bien avec eux?
4: Ouais, je m'entends bien avec eux. Mais je parle pour ceux qui sont plus petits, du coup, les gens qui sont au collège. Ça va être difficile, par exemple, pour eux, de quand ils vont rentrer au lycée, ils ont une mauvaise image déjà de Beaumont. Je me rappelle, moi, quand je suis rentré la première fois dans ma classe, la première chose que j'avais entendue, c'est « J'espère qu'il n'y avait pas des gens de persan dans notre classe. »
1: Et ça s'est bien passé, ensuite.
4: Bah ouais, après...
1: L'image s'est déconstruite.
4: Ouais, on peut dire ça, mais bon... Il y a encore certaines personnes de persan qui, encore à ce moment-là, ou des gens de Beaumont, ça peut être les deux qui voient encore... Mais ça dépend des personnes. Par exemple, c'est les personnes impliquées qui verront mal, c'est les gens de Beaumont ou de persan. Mm-hmm. Alors que les gens qui sont pas du tout dedans, bah, ils n'auront pas de difficulté à faire des nouveaux liens.
11: J'ai plein d'amis qui habitent à persan, mais qui sont dans mon école à Beaumont, du coup.
1: Et ça se passe comment?
11: On est encore petits, on n'a pas... On n'est pas trop dans ça, mais je sais que dans mon école, souvent les troisièmes, ils essaient de pas trop parler aux persanais, parce que ils s'aiment pas trop. Des fois, il y a des bagarres pour ça.
1: Ignorer, par exemple, est-ce que vous pensez que ça peut aider ou pas? Oublier ce pont, ce fameux pont. Oublier que c'est persan, Beaumont, mais c'est que juste, c'est juste des êtres humains. Vous vous côtoyez, tout simplement.
4: Ce serait bien de penser comme ça, mais il faudrait trouver un truc où ça nous rapprocherait encore plus. Que juste des rencontres avec des jeunes de Beaumont, tout ça.
1: Vous avez mené un très beau projet, vous avez fait des rencontres, vous avez fait de la cuisine ensemble, vous avez regardé
4: des films. C'est un bon projet, mais moi je dis que si ça veut impacter genre vraiment tous les deux villes, on va dire, ce serait bien de faire un truc qui fait que les deux villes elles soient en partage, on va dire.
1: Par exemple, vous imaginez peut-être une giga-fête? Voilà, une soirée, une fête avec les jeunes de Persan et les jeunes de Beaumont. Ça irait pour vous, vous pensez?
9: En vrai, on pourrait faire une activité que les jeunes de Beaumont et les jeunes de Persan aiment faire, comme un match de foot ou un truc du genre. Comme ça, il y aurait plus de personnes qui seront attirées par ça.
12: On pourrait faire un barbecue.
2: L'idée, ça serait, oui, d'ignorer ce pont, d'aller de l'avant, mais pour ça, il faut que tout le monde s'y mette la main à la pâte. Ouais. Donc, que ce soit les professionnels, les jeunes... voilà, ça permettrait en fait d'avancer sur le même chemin et d'essayer de déconstruire en fait un peu ces idées qu'ils ont des uns des autres. C'est faisable, c'est possible même, mais il faut que les professionnels et les communes collaborent et travaillent tous ensemble pour vraiment créer un projet de grande envergure pour pouvoir essayer de toucher un maximum de jeunes. Et là, on peut voir qu'aujourd'hui, sur les violences, ça touche aussi les plus jeunes. Donc les 11-12 ans s'y mettent aussi. Donc là, ça devrait alerter.
11: Moi, je pense qu'il faudrait faire avec surtout les écoles, parce qu'on parle de la MJC et du CAG, mais il n'y a pas tout Beaumont et tout personne qui sont inscrits là-bas. Je pense qu'il faudrait faire aussi dans les écoles et un peu partout, dans la rue, faire des petites fêtes sur le pont. Je sais pas, des trucs comme ça.
12: Je voudrais aussi rajouter un truc.
1: Oui.
12: On peut faire aussi un projet. On avait fait une semaine avec des personnes handicapées pour voir comment eux travaillent là.
1: Ça serait bien de faire une activité avec les jeunes de Persan, les jeunes de Beaumont, avec des personnes pour venir en aide aux personnes en situation de handicap. Ça pourrait vous rapprocher, vous dites?
2: Oui.
1: Oui. Oui, à plus grande ampleur. Il faudrait toucher encore plus de jeunes.
2: Oui.
1: Et je disais, est-ce que c'est facile pour un jeune de demander de l'aide?
4: Oui, c'est difficile.
1: C'est difficile?
4: Oui, c'est difficile.
11: Oui.
4: Parce que déjà, quand tu demandes de l'aide en cas de bagarre, ça va toujours te réduire à quelqu'un de faible qui n'a pas de courage de venir se battre par lui-même.
3: Je vais prendre l'exemple qui s'est passé il y a quelques semaines. Je pense que c'est de ça que tu me parlais, ce qui s'est passé devant le McDo, là. Je trouve ça inadmissible. Un jeune qui vient, prendre à part par 20 autres jeunes, qui finit en sang, qui finit aux urgences. Moi, je vais parler en tant que papa, mais j'ai du mal à l'accepter. Je me suis mis 10 secondes à la place des parents de cet enfant-là. Comment tu réagis quand tu te dis, tu laisses ton enfant aller s'amuser, il fait sa vie, hein, y a pas de problème. Et au final, même s'il n'est pas dans les embrouilles, il se retrouve à se faire agresser juste parce qu'il est avec ses potes. Et peut-être que ses potes sont des embrouilles aussi, hein. J'en sais rien. Mais je pense que si ce jeune-là en avait parlé avec d'autres personnes, avec ses parents ou avec d'autres adultes, par exemple des adultes de la MJC ou de la boussole, peut-être qu'on vous aurait aidé à trouver des solutions différentes de ce qui s'est passé. Après, ce n'est que mon avis, comme je dis. Hein.
4: Après, moi, je trouve aussi que c'est lâche de venir à 20 contre une seule personne. Si t'étais vraiment courageux, ce serait mieux d'aller à une seule personne contre une seule personne. Et voilà, même si, bon, encore ça, c'est quand même pas bien. Mais si on veut être raisonnable, voilà, équitable, bah... c'est mieux de faire un V1 que 20 V1.
1: Alors, comment est-ce qu'on peut aider sans créer encore plus de problèmes?
4: Déjà, pas s'interposer dans les bagarres, parce que ça va juste te mettre toi dans les problèmes. Mais du coup, d'aller voir plus des adultes et d'en parler, et aussi de renforcer un peu, par exemple dans les lycées, renforcer un peu plus la sécurité. Et... après, ce sera toujours pas assez, mais ce serait déjà bien de commencer par ça que de ne rien faire.
1: Ça manque de sécurité dans les lycées, dans vos lycées, il y a des bagarres à l'intérieur?
4: Non, pas à l'intérieur, mais du coup, les gens, ils font quoi? Et ben, ils profitent à la fin des cours, de sortir du lycée, d'aller au McDo. Donc le McDo, c'est juste en bas. Et du coup, de régler les comptes au McDo. Et c'est tout le temps comme ça au McDo. Au moins une fois par mois, quoi.
11: Dans la rue, maintenant, c'est moins sécurisé. Parce que comme on sort et qu'on sait jamais qui y a dehors, ma mère, elle est un peu au courant de ce qui se passe du coup. J'en ai pas vraiment parlé.
1: D'accord, tu oses pas?
11: Non. En ce moment, je sors un peu moins vu ce qui se passe. Mais... avant, je me sentais en sécurité. Maintenant, moins. Je me sens moins.
1: En pleine journée, tu te sens pas en sécurité?
11: Ouais.
6: Moi, je pense que c'est compliqué de arrêter ça. Parce que tout... par exemple, les troisièmes, quand ils vont quitter le collège, ils vont tous aller dans le lycée du secteur. Et comme le lycée du secteur, c'est le bon mot, ils n'auront pas trop le choix d'aller. À part s'ils veulent vraiment aller loin et prendre le transport tous les jours.
4: Ça aurait été mieux de faire, par exemple, un lycée ici à Persan, ce serait plus facile que d'essayer de réunir Persan Beaumont. Parce que c'est super difficile déjà de réunir deux villes qui se disputent depuis bien longtemps. Et qu'en plus, ils savent même pas c'est quoi la raison des bagarres. Parce qu'au final, tu vas leur demander, ils disent « Ouais, je me bats juste parce que des trucs qui se répètent, des vengeances, tout ça. » Si on voulait vraiment limiter les vraies bagarres, parce que la plupart des bagarres se passent à Beaumont, ça aurait été mieux. Mais après, nous, on veut que Beaumont et Persan soient genre unifiés. En soi, c'est une bonne idée, mais à la fois une mauvaise idée, ce que je propose. Donc,
2: Tu penses qu'en faisant ça, construire un lycée à Persan, ça résoudrait le problème? Ça peut être une solution, mais est-ce que c'est la bonne solution? Je pense pas.
4: C'est pas vraiment la meilleure des solutions.
2: Parce que vous pouvez vous rencontrer à l'extérieur ou à Leclerc ou au McDo, et le problème, il est toujours là. En fait, l'idée, ce serait de trouver vraiment un projet avec toutes les communes pour essayer de sensibiliser tout le monde et d'aller dans le même sens. Et d'aller, que ce soit au collège ou au lycée, de faire des temps de sensibilisation avec des moments très forts, avec des témoignages de personnes qui ont vécu ça, qui ont vécu des mamans qui ont vécu le décès de leur enfant dans une violence ou dans une rixe. Et là, ça peut être du coup une prise de conscience pour tout le monde, et ça peut désamorcer en fait tout ça. Le but aussi de ce projet, c'est vraiment créer du lien. Donc le fait que tu connaisses une personne de Beaumont et que tu es dans une violence, dans une bagarre, et que tu connais la personne qui est en face, tu peux aussi dire à tes potes que non, je le connais, c'est quelqu'un de bien, il est droit, je le connais très bien, c'est un copain à moi. Et du coup là, ça peut aussi désamorcer du coup cette tension qu'il y a entre les deux communes, quoi. Il y aura toujours, on n'est pas obligé de s'aimer, mais au moins on est dans le respect.
13: Tu disais tout à l'heure, Maher, que comment être ami avec des gens qui sont loin, il y a un pont qui nous sépare, etc. Ensuite, tu nous dis, on est obligé de se retrouver une fois au lycée parce que c'est le lycée de secteur. Donc comment faire en sorte pour que cette rencontre ne soit pas explosive? Comment est-ce qu'on la prépare en amont? Mais est-ce que vous vous bagarrez entre vous? Est-ce qu'il y a des vraies embrouilles entre vous jusqu'à avoir des gros clashs avec des gros événements qui sont marquants? Après, malheureusement. Est-ce que ça arrive entre potes, ce genre de choses?
4: Oui, ça arrive. Mais en fait, ce que je veux dire, c'est que si on veut vraiment éviter aussi, il faut sensibiliser déjà dès le collège et arrêter cette vision de se dire que ouais, Beaumont, c'est des gens mal et tout, alors que En vérité, c'est faux. Ils sont comme nous, comme tu as dit, Anissa.
13: Ouais, bah là, sur ce projet-là, vous l'avez vu, vous avez rencontré lors d'un repas partagé, une après-midi jeu de société. On a été la dernière fois à faire un ciné-débat pour ceux qui étaient là, ponctuellement, etc. Mais est-ce que là, vous pensez que quand vous allez vous rencontrer au lycée, finalement, vous allez vous battre entre vous? Est-ce que vous allez laisser vos potes se battre contre ceux que vous connaissez? Donc même juste des connaissances où là, ce projet-là peut créer aussi des amitiés. Est-ce que ça, c'est des choses que vous allez laisser faire potentiellement, sachant que vous connaissez les gens en face parce que vous aurez rencontré Rachida, vous aurez rencontré Joshua, vous aurez rencontré Ben Hamza, je pense à Kélis. Enfin, on a rencontré du monde sur ce projet, des gens qui sont sur Beaumont. Et vice-versa, vous, jeunes de Beaumont, vous avez rencontré des jeunes de Persan. Est-ce que vous pensez que vous laisserez potentiellement faire ce genre de choses au lycée?
4: C'est difficile de raisonner des gens qui ont la tête dure. C'est pas impossible, mais ça reste difficile. C'est ça qu'il faut se dire. En fait, c'est qu'on aura déjà essayé. Des gens auront déjà essayé de raisonner leurs amis en disant « Évitez de faire ci, évitez de faire ça ». Je connais quelqu'un qui était dans ces bagarres. Du jour au lendemain, il a réfléchi, il s'est dit que ça devenait trop dangereux déjà, et que en final ça servait un peu à rien quoi, de se battre juste pour se battre quoi. Et du coup il a décidé d'arrêter de se battre contre les autres villes. Il essaie de dire aux autres aussi ouais, évitez de faire ça, sauf que ça reste difficile de les raisonner. Genre ils vont quand même se dire ouais, faut se battre pour notre honneur, un truc comme ça et tout. Donc,
2: Moi je suis d'accord avec toi, mais si tout le monde s'y met, je pense qu'il y a la possibilité de raisonner. Si tout le monde agit pour cette cause, que ce soit les copains, les professionnels, les encadrants, il y a toujours possibilité de désamorcer tout ça en fait.
11: Je vais revenir sur ton idée du lycée à Persan. En fait, c'est une bonne idée et en même temps, c'est une mauvaise idée. Parce que la bonne idée, c'est que ça va empêcher les bagarres, mais ça va pas renforcer les liens, ce qui va rien arranger parce que dans tous les cas, en dehors du lycée, ils vont se revoir. Le mieux, c'est de faire une sorte de lycée, mais sur l'Oise en fait. Je pense que... Oui, désolé, mais bon. Un lycée flottant.
14: Tout le monde se jette à l'eau, allez.
11: Je sais pas. Hein. Mais enfin, je sais pas, faire un truc un peu construire une sorte d'endroit qui peut les rapprocher.
2: Est-ce que vous connaissez les conséquences de ces violences ou de ces rixes? Est-ce que tout le monde a conscience de ce qui peut se passer pour vous ou pour votre famille si vous êtes dans une rixe et s'il y a décès ou pas, si la personne décède ou pas?
4: Oui, il y a des conséquences, forcément.
2: Mais tout le monde en est conscient ou pas? Parce qu'en fait, il y en a qui se bagarrent, mais en fait, ils savent pas que derrière...
4: C'est ça le problème, c'est que ceux qui se battent, ils ont cette conscience, mais ils ont toujours l'autre... dans leur tête, ils diront toujours « ouais, c'est pas grave ». Et disons, c'est la vie, c'est...
2: Pour toi, ils sont conscients, mais s'ils en arrivent à, avec une arme blanche, par exemple, à tuer quelqu'un...
4: Certains vont le regretter. Certains qui sont encore humains, on va dire, ils vont le regretter et ça va être quand même difficile de se repentir. Mais ils le regretteront quand même et ils resteront humains. Mais il y en a certains, pour eux, c'est comme ça. C'est la vie, c'est... Ouais, voilà, une raison de vivre, de faire ça.
15: Ah, une raison de vivre.
2: Oula, de se battre et de...
15: Qui a dit ça? Alors, qui a dit ça?
4: Pas pour moi.
2: Une raison de vivre ou une raison de se faire remarquer?
4: Une raison de se faire remarquer. Ah. C'est plus une façon de parler quand on dit raison de vivre. Mais du coup, ouais, même s'ils feront des choses qui sont inhumaines, ils s'en foutront un peu. Enfin, ils vont avoir des conséquences, je dis pas le contraire, mais... Pour eux, ça leur fait pas vraiment quelque chose. Ils continuent et franchement, moi, je trouve ces personnes...
2: Dommage d'en arriver à là, quand même.
15: On sent beaucoup de colère, quand même. Hein.
4: Je pense pas qu'on soit en colère contre l'un ou l'autre, mais ici, je pense pas. Mais avec ceux qui sont dans ces problèmes, sûrement. Mm-hmm. Et ils ont une haine un peu pour rien, quoi. C'est parce que c'est Beaumont, faut pas les aimer. Ou parce que ces personnes, faut pas les aimer.
15: Est-ce que vous avez parlé un petit peu autour de vous, à vos camarades, aux plus grands, aux jeunes de vos quartiers, du projet que vous menez en ce moment?
10: Oui, au collège avec Kevin, on a accroché l'affiche.
15: C'est écrit quoi sur l'affiche? Et est-ce que vous en avez parlé face à face avec d'autres jeunes qui ne participent pas au projet?
2: On a fait de la communication sur Instagram de la MJC et les garçons se sont proposés aussi d'afficher le flyer au collège avec validation des surveillants et on en a communiqué autour de nous.
15: Voilà, le service jeunesse a communiqué, la MJC a communiqué, mais vous, les jeunes, est-ce que vous avez communiqué autour de vous avec des jeunes de votre âge qui n'ont pas participé à ce projet ou des jeunes plus âgés?
11: Bah moi, mon frère, je lui ai dit d'arrêter d'aller. En fait, il se bat pas, mais il cherche. Du coup, moi, je lui ai dit d'arrêter de chercher parce que... Parce qu'il est dans tous les cas.
2: Parce qu'il a quel âge? Il a 13 ans.
11: Oui.
2: Donc il pourrait participer à ces temps de rencontres, à ces temps de sensibilisation. Ça pourrait lui apporter énormément.
11: Bah...
3: Je vais me permettre de répondre à la place de Rachida, parce que j'en ai parlé moi du projet. Et j'en ai parlé à d'autres jeunes justement qui sont sur Beaumont et qui potentiellement peuvent être dans ce genre d'embrouille plus tard. Et ça ne les intéresse pas?
15: Ah.
3: Et c'est ça le souci. C'est que quand tu leur dis oui, venez, on va rencontrer des jeunes de personnes, on va essayer de créer du lien social, vous vous inquiétez pas, c'est des jeunes comme vous, ils ont les mêmes craintes, ils ont les mêmes attentes, ils ont les mêmes aspirations que vous. Non, ça m'intéresse pas. Ils préfèrent aller jouer au foot au quartier, finir par se taper dessus avec d'autres jeunes, plutôt que de venir essayer de créer ce genre d'opportunité pour éviter que ça se finisse mal. Et c'est là où je trouve que c'est dommage, parce que la porte, on l'a fait, comme on dit toujours, on fait la porte de notre structure, et je pense que la MJC, c'est pareil, on ne la ferme jamais. Au contraire, on attend justement que ces jeunes-là viennent et participent à ce genre d'événement. Mais quand eux d'eux-mêmes, tu leur dis, viens, on va essayer. Que ça fonctionne, que ça fonctionne pas. Mais au moins, essaye. Non. Ces personnes, j'ai pas envie. Après, je vais pas dire que peut-être que par des jeunes de personnes, certains ont réagi pareil, mais je n'en ai pas la preuve. Mais moi, pour l'avoir vécu, et je trouve ça vraiment regrettable.
15: L'approche avec les adultes, c'est pas évident avec les jeunes, mais entre vous, ça peut être plus facile de parler de ce projet, de sensibiliser d'autres jeunes de votre âge.
4: Alors, moi je pense pas. Ces personnes, comme j'avais dit, elles ont la tête dure. Comme il a dit aussi, ça les intéresse pas du tout de faire des trucs comme ça. Ils considèrent ça comme une perte de temps. Même si c'est pas vraiment une perte de temps. C'est quelque chose qui permet de nous sociabiliser avec des gens de l'autre ville. C'est difficile de raisonner ces personnes. Et je voulais aussi revenir sur un truc. Quand Rachida avait dit que elle avait peur de sortir dans la rue parce qu'elle avait peur que des gens viennent lui parler et tout. Ça dépend un peu de qui tu es. Parce que en fait, déjà pour les filles, je vous assure qu'il n'y aura aucun garçon qui va venir vous voir pour tout ce qui est question de règlement de compte, un truc comme ça. Si t'es habillé comme eux, t'auras plus de chances qu'ils viennent te voir et qu'ils te demandent d'où tu viens et tout. Pour éviter ces genres de trucs, c'est que si t'as vraiment peur, c'est de pas vraiment aller à Persan tout seul ou à Beaumont tout seul. Faudrait toujours être accompagné au cas où. Et je parle plus pour des gens comme nous, les garçons. Faut pas être tout seul parce que on sait jamais, il peut y avoir un truc. Et c'est ça le problème, c'est qu'on vit sous la peur de si jamais il y a un truc qui va arriver ou un truc comme ça. Et on en vient à ça aujourd'hui. C'est ça le problème.
3: Tu nous as dit que tu avais des potes à Persan comme des potes à Beaumont parce que tu es au lycée à Beaumont. En prenant tes potes de Beaumont que tu vas venir et tout, tu penses qu'ils seraient susceptibles de venir et de t'accueillir pour t'empêcher d'avoir ce genre de soucis?
4: Genre c'est eux qui m'invitent à Beaumont pour...
3: Non mais même pas qu'ils t'invitent, que tu les vous donnez rendez-vous à X ou Y endroit, tu vas sur Beaumont avec eux, je pense que ça se passera bien si tu avais accompagné des... Maintenant, Si à l'inverse tu fais la même chose, mais tu viens avec des collègues à toi de Persan, est-ce que tu penses que ça se passera aussi bien ou pas?
4: Si ça se passe bien à Beaumont, ça se passera bien à Persan. C'est ça en fait. Parce que après, faut se dire qu'on est les mêmes. On n'est pas vraiment aussi différents que ça. Comme j'ai dit, ça dépend aussi de la façon dont tu es habillé. Si t'es connu par eux, si toi t'étais dans ça et que t'as décidé d'arrêter, mais que eux ils ont toujours ton visage, ils ont toujours cette idée que toi t'es dans ça. Et du coup, ils vont forcément venir.
2: Donc pour toi, marcher en binôme, ça te rassure ?
4: Oui.
2: Ok.
4: Que de marcher tout seul à Beaumont pour aller faire des trucs, je sais pas, mais...
2: Tu te sens en insécurité ?
4: C'est moins sûr que d'être à deux.
2: Bah c'est vraiment triste d'en arriver à là, en fait. Donc il faut vraiment qu'on essaye de créer vraiment ce pont. Même s'il y en a un, il faut vraiment qu'on le crée au niveau lien social, quoi. C'est vraiment important. Parce que là...
7: Ce qui est simple, c'est par exemple, on pourrait... ceux qui sont de Beaumont, tu pourrais venir à Persan, y rester souvent. Et en fait, tu tisseras des liens avec des personnes. J'ai un ami, il est à l'école de Beaumont, il se balade avec tous ceux de Beaumont. Pourtant, il habite à Persan et il nous l'a jamais dit. Je citerai pas son nom, mais en gros, le truc, c'est il vient au collège, il reste avec nous et tout, tranquille. Sauf qu'en fait, il veut pas dire où il nous a jamais dit où il habitait, des trucs comme ça. Et il nous dit, ouais, j'ai pas trop envie de dire, j'ai peur de certaines personnes qui me... Parce que la dernière fois, ils m'ont dit, ouais, cette personne, je l'ai... Des trucs comme ça.
15: Tu as un ami qui est persané, il est au collège de Beaumont. Et il ne veut pas dire qu'il est de Persan. S'il dit qu'il est de Persan, il pourrait avoir des ennuis.
7: D'après moi, je pense qu'il n'en aura pas. Parce qu'en vrai, il est souvent avec nous. Mais par contre, je ne suis pas sûr à 100%. Je ne suis pas comme certains diraient, devin ou un truc comme ça. Mmh.
15: Mais souvent, ça part de malentendus. Hein. Non, les bagarres hein, qui se passent entre Persan et Beaumont. Il y a beaucoup de malentendus.
2: Il y a beaucoup de provocations, surtout.
15: Beaucoup de
2: sur les réseaux sociaux, notamment.
15: Vous vous retrouvez sur les réseaux ? Souvent, les jeunes de Persan et de Beaumont ?
14: En vrai, oui. Hein. Ah. Tout se passe sur les réseaux, en vrai. C'est pour ça que tout se passe comme ça devait se passer.
11: En fait, je pensais que faire un match, une journée sportive avec les écoles, les MJC et tout ça, et là même à Beaumont, et on fait un match, on les mélange, ils font un match de foot, et ils seront obligés de venir, mais ils ne seront pas obligés de jouer.
4: Alors, c'est une très bonne idée. Je trouve qu'il faudrait aller petit à petit. Parce que direct aller sur le fait d'aller faire un match avec Persan Beaumont, ça peut juste ramener des embrouilles avec ceux qui s'entendent pas déjà très bien. Et après, ça peut finir très mal. Du coup, c'est mieux de commencer petit à petit, ramener des gens de Persan, ramener des gens de Beaumont. Ils parlent ensemble, mais sous surveillance. Parce que, encore une fois, on sait jamais. Et après, bah, petit à petit, on en arrive sur le truc du match. Ce qui est aussi malheureux, c'est que comme on l'avait dit tout à l'heure, il y en a qui n'ont juste pas envie de faire ces activités. Et c'est encore une fois difficile.
9: Comme le dirait Rachida, on pourrait faire une journée sportive où on ferait comme des équipes. Dans une équipe, il y a une partie Beaumont, une partie Persan. Pour qu'ils soient ensemble, pour qu'il y ait plus de personnes qui viennent, on pourrait mettre des trucs en jeu comme récompense, des maillots.
4: Faudrait ramener quelque chose qui les intéresse vraiment. Mais du coup, le foot, c'était une bonne idée.
2: Moi, je pense qu'il faut vraiment qu'on travaille en collaboration avec les établissements scolaires dans un premier temps pour faire des temps de sensibilisation et faire des rencontres avec les deux communes ou les communes qui sont intéressées par cette problématique pour pouvoir déjà créer, tisser des liens. Mais être conscient avec ce temps de sensibilisation des conséquences qu'ils peuvent avoir et ensuite petit à petit continuer à tisser ce lien sur d'autres activités un peu plus fun et pourquoi pas finir sur une grande journée avec des lots ou avec un barbecue autour d'un temps très convivial pour pouvoir concrétiser en fait tout le travail qui a été fait en amont par les professionnels et les jeunes aussi des différents établissements des différentes communes. Ça, je pense que ça serait un début.
11: Moi j'aimerais bien juste remonter sur le fait que vaut mieux prendre tous les collèges, toutes les écoles, même à Persan, pour que vraiment tout le monde se réunisse, même parce qu'il y a peut-être les embrouilles Persan-Beaumont, mais il y en a aussi dans les deux collèges de Beaumont. Du coup, ça peut rassembler vraiment tout le monde.
5: Et Persan aussi.
11: Et oui, Persan. Bah, ouais. Du coup, voilà.
15: Donc, en sortant du studio, on oublie le pont. Il n'existe plus, ce pont. N'est-ce pas ?
5: Oui.
15: Mmh. Oui. Oui. Pour vous.
16: Hein, pour vous, les jeunes. Déjà avant le sport, on pourrait pas essayer de faire un cercle de parole. On fait un cercle, après on va tous parler, on va essayer de faire des liens, être d'accord, et voilà.
11: Faire des débats comme on fait au CJ. En fait, il y a une personne qui dit, je pense que ça serait plus un adulte, qui dit, vous, Je vais faire un exemple vite fait. Hein.
3: Tu proposes un thème.
11: Oui. Par exemple, manger la pizza avec, avec des couverts ou sans couverts. C'est un exemple comme ça. Bah, comme on a fait aussi les débats un peu.
0: D'accord. C'est pas pour viser, mais c'est en fait la plupart des personnes qui sont dans ces conflits, c'est les personnes qui jouent au foot, sans être méchant ou quoi que ce soit. Mais c'est la vérité, c'est la plupart des personnes, c'est les plus grands qui jouent au foot. En fait, ceux qui jouent au basket ou à des sports de combat, et ben en fait, on leur apprend des règles qui sont différentes au foot. Par exemple, au rugby, c'est le respect de l'arbitre. Alors qu'au foot, il y a cette règle normalement, mais en fait, personne ne respecte la règle à cause des grands joueurs, Cristiano Ronaldo, Messi, etc. Moi, je suis pas très foot déjà. Et même le concept des combats, c'est fidélité, fraternité ou un truc comme ça, comme liberté, égalité, fraternité.
4: Je veux rajouter un truc, c'est juste que après, c'est un cliché, on va dire. La plupart, c'est vrai qu'ils font du foot. Il y en a aussi qui profitent des sports de combat pour s'améliorer durant les bagarres.
17: Ah oui. Faut vraiment partir sur l'idée que c'est pas de la compétition mais de la coopération. Et là, ça change tout sur les activités en fait. Parce que la compète, qui dit compète dit tension, dit conflit, qui dit coopération dit solidarité et le vivre ensemble. Quoi.
15: Merci à tous d'avoir participé à cette émission spéciale. Aujourd'hui, on a parlé de respect, de colère, de pression, mais surtout de solutions. Il faut se rappeler d'une chose, un conflit peut toujours être stoppé avant d'aller trop loin. Prenez soin de vous et des autres.
17: Merci.
0: Bonne journée à tous. Ceux qui nous écoutent, vous êtes

entendre une autre voix, celle de jeunes capables de réfléchir à leur acte, d'exprimer leur peur et d'envisager des solutions. Si cette émission laisse une trace, nous espérons que ce sera celle-ci. Avant de s'affronter, il est toujours possible de se parler. Et parfois, une discussion sincère peut accomplir ce que la violence n'a jamais réussi à construire. Merci à tous les participants pour leur courage, leur franchise et leur engagement dans cet échange, car chaque dialogue ouvert est déjà une victoire contre le silence et les préjugés. Se parler n'efface pas tout, mais c'est souvent là que commence le changement.

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2: Bonjour, dans votre flash info santé aujourd'hui, nous parlons de l'opération Je peux pas, j'ai frotti, une opération qui mobilise les persanaises pendant le mois de juin. À l'occasion de Juin vert, le mois dédié à la sensibilisation au dépistage et à la prévention du cancer du col de l'utérus, le pôle santé handicap du centre communal d'action sociale lance l'opération Je peux pas, j'ai frotti. L'objectif étant d'encourager les persanaises à réaliser un dépistage, un geste simple, rapide et essentiel qui permet de prévenir un cancer évitable dans près de 90% des cas grâce à un suivi régulier. Soutenu par l'Agence régionale de santé d'Île-de-France et la communauté professionnelle territoriale de santé des Trois-Forêts, cette action propose des frottis gratuits sur rendez-vous. Les persanaises âgées de 25 à 65 ans en particulier, celles n'ayant jamais effectué de dépistage, sont invitées à faire une demande de rendez-vous jusqu'au 14 juin via le formulaire en ligne mis à disposition sur le site de la mairie de Persan. Elles seront ensuite contactées par les équipes du CCS pour une consultation programmée au cours du mois de juin. Le dépistage peut également être réalisé auprès d'un médecin traitant, d'un gynécologue ou d'une sage-femme. Dans le cas du programme national, il est pris en charge à 100%. Belle journée à tous.
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3: La traditionnelle fête de la musique est une grande manifestation populaire et gratuite, ouverte à tous les musiciens, amateurs comme professionnels, et a pour objectif de promouvoir la diversité des genres musicaux et de rendre la musique accessible au plus grand nombre. Chaque année, elle rassemble des milliers de spectateurs dans une ambiance festive et conviviale. Si l'événement est célébré dans toute la France, chaque commune propose sa propre programmation. Direction Persan, les festivités débuteront le 20 juin de 14h à 18h avec de nombreuses animations destinées aux petits comme aux grands. Structures gonflables, ateliers de fabrication d'instruments de musique et même un escape game. À partir de 19h jusqu'à 1h du matin, place à la soirée moule frites, organisée par le comité des fêtes. Vers 20h45, les élèves du conservatoire de Persan offriront une prestation musicale au public. Enfin, la soirée s'achèvera en beauté avec un feu d'artifice tiré au parc Colette Besson entre 22h45 et 23h15. Que vous soyez mélomane, curieux ou simplement en quête d'une sortie conviviale, la fête de la musique promet cette année encore de beaux moments de partage et de découverte. À Beaumont-sur-Oise, Monsieur Eric Comens est un agent de programmation et d'animation du pôle de la vie culturelle de la mairie depuis une dizaine d'années et accorde un point d'honneur à célébrer cette fête.
4: Alors cette fête de la musique, donc j'ai repris un peu cette organisation depuis une dizaine d'années à peu près pour réorganiser et continuer à maintenir cet événement qui est populaire et très important pour la ville. Et en ce qui concerne les préparatifs, oui, là on est dans les dernières lignes droites, donc ça s'approche le 20 juin. Oui. Donc là on est vraiment dans les tout derniers préparatifs.
3: L'année dernière, différents artistes se sont succédés. On peut parler du groupe de chansons entiers The Keystone ou encore le groupe Dix Versions de pop rock français et international. Et cette année, quels seront les groupes présentés? Quel type de musique interpréteront-ils?
4: On essaye chaque année de renouveler un petit peu la programmation, tout en restant dans un esprit un petit peu festif, puisque bon, la fête de la musique, ça annonce un petit peu la période estivale, donc c'est quelque chose de très, très ensoleillé, très, très festif. Et là, cette année, on aura deux artistes qui vont se produire, donc sur la scène dans le parc, à savoir Mélissa Otero, donc qui est une auteure, compositrice et interprète d'origine portoricaine. Donc il va venir faire une prestation en live avec son groupe en première partie de soirée. Et ensuite, on va apporter une petite nouveauté à notre fête de la musique, à savoir qu'on va terminer notre fête par un DJ set avec la DJ Astrid. Donc on va essayer de donner un peu une ambiance qu'on pourrait retrouver dans des festivals électro, enfin des choses comme ça, puisque en plus le parc se prête très bien à ce type de programmation. Donc on aura quelque chose de très très festif, très très relevé et très novateur par rapport à ce qu'on a pu programmer auparavant. Mais avant cela, avant cette partie musicale dans le parc, on aura une autre partie musicale, mais cette fois la Maison du Patrimoine, donc qui est située rue Basse de la Vallée, où là, de par le bâtiment, donc c'est un bâtiment historique, là on va programmer quelque chose de complètement différent, on va essayer de recréer un petit peu une ambiance guinguette, donc ça n'a rien à voir du tout avec notre programmation au parc, mais ça a toujours un côté festif et populaire, donc avec des artistes qui vont reprendre les grands classiques qu'on peut retrouver sur les différentes guinguettes que l'on voit en région parisienne. Donc il y aura un côté également festif et populaire à la Maison du Patrimoine. Donc ça va un petit peu lancer la manifestation à partir de 17h. Ensuite, à partir de 20h, il y aura les concerts dans le parc.
3: Que ce soit une ambiance plus ensoleillée ou même historique, ça attire donc un large public, adultes, adolescents, enfants. Est-ce que vous prévoyez des activités en parallèle pour divertir les plus jeunes, comme un chamboule-tout ou une pêche au canard?
4: Alors, ce type d'animation, non, on ne l'a pas programmé, mais par contre, on n'a pas oublié les familles et les enfants, dans la mesure où, à partir de 15h, donc dans le parc, de 15h à 19h, on aura des installations avec ce qu'on appelle les instruments géants. Ce sont en fait des instruments en bois de grande taille qui seront répartis, il y aura une dizaine dans le parc. Et en fait, le public pourra déambuler un petit peu entre ces instruments et pourra les manipuler, créer des sons, des musiques. En fait, ça sera un petit peu un principe d'un jardin d'éveil musical. Au cours de l'après-midi, les familles pourront déambuler dans ce jardin musical et après poursuivre avec la programmation des concerts à partir de 20h.
3: Oui, donc ils ne sont pas seulement spectateurs, c'est aussi interactif finalement.
4: Voilà, tout à fait. Ils sont aussi acteurs de cette fête de la musique, parce que bon, bah, tout à chacun n'est pas forcément musicien, mais ça sera l'occasion pour eux de créer des sons, de créer leurs sons, donc ce qui est toujours intéressant, et puis de découvrir un petit peu, d'appréhender la musique d'une manière différente, d'une manière tactile, qui pourra, j'espère, peut-être ouvrir des vocations.
3: Ah oui, on espère, hein, c'est très intéressant. Donc la mairie a tendance à renouveler des événements, comme on a pu le voir avec Emma Story.
4: On essaye de renouveler un peu la programmation. Donc là, on a des artistes complètement différents par rapport à l'année dernière. On a amené un côté un petit peu novateur avec la venue de cette DJ, donc Astrid. C'est quelque chose qu'on n'a jamais fait et qu'on a voulu essayer de mettre en place pour voir un petit peu. Comme c'est un public qui est très familial et l'ambiance est très conviviale, donc on pense que ce type de prestation d'un DJ set peut très bien s'intégrer dans cette fête et peut rencontrer son public dans le parc, en espérant bien sûr qu'il fasse beau et chaud, quoi.
3: Oui, on espère, oui. Sur la programmation, il y a aussi mentionné donc la mise en place de food truck.
4: Ouais.
3: Est-ce que donc la mairie prend-elle tout en charge? Est-ce qu'il y a des prestataires qui...
4: Alors, en termes de prise en charge, tout ce qui est food truck, en fait, nous, on met à disposition les accès électriques. Et ensuite, les food trucks font leur propre vente auprès du public. Nous, on met à disposition en fait le lieu, le site et les accès techniques, on va dire, à l'eau, l'électricité, en fonction des besoins des uns et des autres. Et là, pour l'instant, on a déjà deux food trucks et un stand qui est plus spécialisé dans la vente de boissons.
3: D'accord.
4: Donc avec des cocktails, toujours pour garder cet esprit un petit peu festif et estival. Et on aura des food trucks donc de crêpes salées, sucrées, un food truck de burgers. Donc on aura une offre alimentaire, on va dire, qui sera très, très riche et variée, ce qui permettra au public présent dans le parc tout au long de l'après-midi de pouvoir se restaurer avec des glaces dans la journée, des crêpes, et ensuite de dîner dans le parc en attendant les concerts à partir de 20h.
3: Vous me proposez un menu très intéressant. Donc les Beaumontois peuvent se renseigner bien sûr sur le site de la mairie s'ils ont encore des questions.
4: Ouais.
3: Mais s'il y a toujours des interrogations qui se maintiennent, est-ce que vous pourrez donner un numéro de téléphone?
4: Ils peuvent tout simplement m'appeler directement en mairie, donc soit sur ma ligne directe au 01 30 28 79 75. Ou passer par le standard au 01 30 28 79 79 et ils me demandent, donc Eric commence et je répondrai avec grand plaisir à toutes leurs questions.
3: Voilà, à présent vous n'avez plus d'excuses. Il y aura de quoi faire le 20 juin à Beaumont et à Persan. On vous y attend pour découvrir les animations et les artistes locaux. Passez une belle journée et un très bel été.
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0: 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La santé mentale et le soutien psychologique occupent aujourd'hui une place de plus en plus importante dans notre société. À Chambly, Stéphanie Prandy a créé l'association J'écoute pour accompagner les personnes qui ressentent le besoin d'être écoutées et soutenues à travers différentes approches thérapeutiques, psychothérapie, art-thérapie, hypnose ou encore accompagnement des psychotraumatismes. L'association propose un espace d'écoute et de reconstruction pour adultes, enfants, adolescents et couples. Nous rencontrons aujourd'hui sa fondatrice pour comprendre la démarche de cette initiative locale et les besoins auxquels elle répond. Madame Prandy, bonjour.
5: Bonjour Marie-Gabrielle, merci de m'inviter sur Alternative aujourd'hui.
0: Pour commencer, pouvez-vous nous présenter l'association J'écoute et ce qui vous a poussé à la créer ?
5: Eh bien, écoutez, effectivement, je suis psychologue clinicienne déjà depuis de nombreuses années. J'ai exercé en psychiatrie adulte depuis un certain nombre d'années aussi. Et donc, c'est mon expérience auprès des patients hospitalisés, notamment autour des ateliers de danse-thérapie que j'ai utilisés dans le service de psychiatrie adulte, qui m'a vraiment motivée en voyant les effets thérapeutiques sur ces patients avec des pathologies différents, de pouvoir rentrer en relation les uns avec les autres par le biais de ces ateliers, qui m'a poussée en fait à créer cette association en 2006 pour l'ouvrir en fait au tout venant et avec une dimension beaucoup plus prophylactique.
0: Ça fait partie de votre parcours personnel, professionnel, avant de lancer votre projet à Chambly?
5: Oui, tout à fait. En fait, je n'ai cessé d'expérimenter aussi diverses thérapies sur moi pour mieux en fait les offrir avant tout aux patients. C'est grâce à cette expérience diverse et multiple que j'ai eu envie de créer ce lieu en lien aussi avec les structures médicales, mais en même temps un espace très privilégié, ouvert à tous, vraiment en ville.
0: Quel est l'objectif principal de l'association aujourd'hui ?
5: L'objectif est d'ouvrir des ateliers à médiation psychocorporelle. Donc j'ai commencé effectivement avec des groupes, en fait, avec cette dimension collective et autour de la médiation de l'art-thérapie et notamment la danse-thérapie, puisque bon, voilà, moi je suis passionnée de danse depuis très longtemps. J'ai expérimenté sur moi, j'en connais les effets et j'ai vu les effets, donc comme je disais, sur les patients. Donc c'est comme ça que j'ai créé un premier atelier en expression corporelle, ouvert à tous. Et ensuite, j'ai créé aussi un atelier de méditation de pleine conscience qui existe toujours, où les personnes peuvent venir apprendre à se poser, respirer, avec des propositions de rentrer en contact avec leur corps, d'écouter leurs pensées. Voilà, donc le but, c'était vraiment de lier le corps et l'esprit à travers différentes médiations.
0: Ça se rapproche de la danse libre,
5: hein ? Oui, tout à fait. C'est-à-dire qu'en fait, tout le monde peut venir danser, il n'y a pas besoin d'avoir une technique particulière, ni un âge particulier, ni des conditions physiques particulières. C'est vraiment possible pour tout le monde de se connecter à la musique et à son corps et à se laisser librement se mouvoir. C'est tellement important dans cette société d'avoir des espaces comme ça de liberté, d'écoute, dans un cadre évidemment qui le permet, c'est-à-dire effectivement de bienveillance, de non-jugement, où chacun peut trouver sa place.
0: Ça s'adresse à tout public.
5: Oui.
0: Vous travaillez notamment sur les psychotraumatismes. Est-ce que vous pouvez nous expliquer ce que ça recouvre ?
5: Oui. Alors effectivement, au fur et à mesure de mes diverses formations et de part aussi mon expérience clinique où je me suis rendu compte que certains patients avaient des psychotraumatismes et que mes compétences étaient limitées si je ne leur offrais qu'une écoute et qu'une thérapie par la parole. Donc je me suis dirigée vers d'autres approches comme l'EMDR, qui est déjà assez connu par le grand public depuis les attentats, et qui est aussi donc très efficace pour tout ce qui est psychotrauma. Je me suis aussi dirigée vers l'intégration du cycle de la vie, que je pratique aussi beaucoup, qui est moins connu du public, mais avec cet outil aussi, j'ai beaucoup de bons résultats.
0: Qu'est-ce que c'est ?
5: C'est une méthode qui a été introduite par Peggy Pace, donc une américaine, dans les années 2000, et qui, en fait, elle s'est rendue compte qu'en introduisant des souvenirs assez récents auprès de patients qui avaient du mal à être stabilisés, ça permettait de les réancrer ici et maintenant dans le présent. Et ça permettait de les réguler au niveau émotionnel. Et donc, c'est grâce ensuite à cette ligne du temps qu'on explore l'histoire de la personne et on lui demande à peu près un souvenir par an que l'on va ensuite répéter en séance. Donc, le patient va pouvoir entendre tout ce qu'il a vécu, c'est comme s'il rassemblait différentes parties de lui-même jusqu'à revenir ici et aujourd'hui et entendre que tout ça fait partie de lui.
0: C'est de là d'où vient cette phrase « on revient dans le ici et maintenant ».
5: Oui.
0: C'est ça.
5: Oui, on peut effectivement. En tout cas, ça vient pas de là, mais en tout cas, on l'utilise et on le ressent surtout. C'est-à-dire que la personne le traverse dans son corps. Mmh. Elle sent que tout ça, c'est du passé et qu'elle est vraiment ici aujourd'hui constituée de toutes ces différentes expériences, mais qu'aujourd'hui, elle a toutes ses ressources en elle, elle a d'autres ressources en elle.
0: C'est ce que le patient comprend à la fin de la séance ?
5: C'est ça, tout à fait. C'est là où il se dit, mais tout ça, c'est du passé.
0: Il faut plusieurs séances, j'imagine.
5: Oui, tout dépend après de la demande, bien sûr, de la personne. Tout dépend aussi de son histoire, de ses traumatismes. Mais en tout cas, on en voit des effets assez rapidement.
0: Quelles sont les problématiques les plus fréquentes que vous rencontrez chez les personnes qui viennent vous consulter ?
5: Alors, je dirais qu'elles sont quand même très diverses. Il y a quand même beaucoup d'anxiété, beaucoup de stress, d'anxiété qui peuvent se manifester autant sur le plan du travail que, bien sûr, des étudiants dans leur formation, mais aussi des difficultés relationnelles. Des périodes de vie difficiles, des séparations, des divorces, des deuils. Mmh. Voilà.
0: Vous avez constaté qu'il y a de plus en plus de demandes ces dernières années ?
5: Oui, depuis le Covid, je dirais qu'il y a, il y a beaucoup plus de demandes, effectivement, des personnes, surtout des jeunes qui se sentent quand même assez isolés, qui se sentent un peu perdus, qui perdent un peu le sens de leur vie, je dirais. Et puis, bien sûr, tout ce qui est un peu conduite addictive, hein, derrière les écrans, le téléphone, Internet, etc.
0: Vous recevez beaucoup de petits patients, des enfants ?
5: Alors, des enfants, en fait, alors quand j'ai des demandes pour des enfants, je regarde surtout quelle est la capacité de régulation des parents et sur le plan émotionnel. Comment eux-mêmes sont impactés par rapport aux symptômes de l'enfant. Donc, c'est une approche un peu systémique. Je vais pas recevoir l'enfant en première intention. Je vais d'abord aider les parents à mieux comprendre leur enfant et à mieux aider leur enfant. Parce qu'en dehors du cabinet, c'est eux qui sont avec leurs enfants. Et les enfants sont complètement dépendants de leur environnement. C'est vraiment très important d'évaluer la capacité de régulation émotionnelle du parent par rapport à leur enfant.
0: Vous proposez plusieurs approches thérapeutiques, psychothérapie, art-thérapie, hypnose aussi, ou encore EMDR. Pourquoi cette diversité d'outils ?
5: Alors je dirais que c'est aussi en lien avec toujours mon expérience de vie personnelle. Voilà, j'ai commencé avec la danse-thérapie, ça a vraiment été ça, qui a été moteur aussi pour tenir, on va dire, en psychiatrie hein, pendant 14 années. Ça m'a aidé énormément justement à m'ancrer dans l'ici et le maintenant et à pouvoir m'adapter à entrer en relation avec différents types de patients qui avaient des difficultés à verbaliser, qui avaient des difficultés avec leurs émotions. Donc ça peut être très intéressant d'utiliser le dessin, d'utiliser le corps, l'expression corporelle, la musicothérapie pour exprimer des émotions qui sont ou refoulées dans la vie consciente d'aujourd'hui ou refoulées beaucoup plus loin dans le temps, dans leur passé.
0: Vous accompagnez aussi bien des adultes que des enfants, des adolescents ou des couples. L'approche est différente selon le public.
5: Oui. Tout à fait.
0: Et puis, comment ça marche l'hypnose ?
5: Ah, alors l'hypnose, c'est vrai qu'il y a beaucoup encore d'idées reçues hein, par rapport à ça. On a beaucoup d'idées préconçues autour de la manipulation hein, du patient. Moi, c'est pas du tout ça que j'utilise. Hein. C'est une hypnose ericksonienne. Et donc, l'hypnose ericksonienne, en fait, est beaucoup plus douce. Elle est dans une induction beaucoup plus douce. Ça ressemble en fait finalement un peu à la méditation. C'est-à-dire, ça amène la personne aussi dans un état de relaxation. Et où, à partir de là, l'imaginaire va être très présent. L'utilisation de métaphores, l'utilisation de contes qui vont permettre à l'inconscient de pouvoir beaucoup plus s'ouvrir et dilater, on va dire, les résistances hein, de la personne.
0: Comment elle l'approche selon le public ?
5: Ça va dépendre aussi de la demande hein, de la personne. Certaines personnes veulent faire de l'EMDR, hein, donc je vais répondre à la demande aussi de la personne. Tout en sachant que j'ai aussi une écoute de ce qui pourrait aussi mieux fonctionner pour elles. Mais je réponds quand même à leurs demandes. Et si ça marche, tant mieux. Et s'il y a des difficultés, à ce moment-là, je leur propose effectivement, j'écoute mon intuition clinique et je leur propose d'autres façons de travailler. Donc en utilisant ou l'hypnose ou l'intégration du cycle de la vie.
0: Comment se déroule généralement une première séance de consultation et quelle est la plus grande idée reçue que vous entendez encore sur la thérapie ou le soutien psychologique ?
5: La première fois que quand je reçois quelqu'un, je la laisse se présenter hein, dans sa vie d'aujourd'hui, sa situation, son âge, sa situation professionnelle, familiale, etc. Et puis je vois aussi ce qui l'amène, hein, qu'est-ce qui a été le déclencheur ? Donc ça peut être une dispute avec son conjoint, ça peut être au niveau professionnel.
0: Un arrêt maladie,
5: exactement. Un accident de la route, enfin bref. Et à partir de là, j'évalue aussi avec la personne les différents symptômes qu'elle peut présenter hein, sur le plan biologique, mais aussi, donc biologique, ça dépend aussi. Donc on évalue son sommeil, on évalue son alimentation, si elle a des maladies, depuis quand, etc. Et puis... également sur le plan psychologique, donc les émotions qui sont là, les difficultés qu'elle a au niveau émotionnel, et puis aussi le lien social avec les autres, si elle est bien entourée, si elle est plutôt isolée, seule, si elle a des amis, etc., etc. À partir de là, ça permet d'évaluer un petit peu le type de trauma hein, en fait, qu'elle peut présenter. Ce sont des traumas plutôt simples, c'est-à-dire avec des événements qui sont ponctuels, où on connaît un début et on connaît une fin du trauma, ou des traumas plus complexes qui ont duré dans le temps, qui ont commencé dans une histoire de vie beaucoup plus précoce, donc rendant le sujet beaucoup plus vulnérable au stress.
0: Vous proposez également des consultations en ligne et à domicile dans le Val d'Oise et l'Oise. Pourquoi ce choix à domicile ?
5: C'est en fait venu aussi après le Covid, enfin pendant le Covid même. Il n'y avait que cette possibilité-là en fait de rester en lien avec les personnes. Hein. C'était de leur proposer de la téléconsultation. Et heureusement qu'il y avait ça, parce qu'il y avait quand même beaucoup de difficultés émotionnelles dans ces moments-là. Et puis j'ai continué parce que ça peut dépendre aussi de plein de choses, c'est-à-dire qu'il peut y avoir un déménagement, un patient qui a commencé une thérapie et qui a une bonne alliance thérapeutique, qui n'a pas envie de recommencer et qui du coup me demande de continuer en visio avec elle.
0: Et à domicile ?
5: Alors, à domicile, c'est beaucoup plus rare. On va dire, ça m'est arrivé quelques fois seulement. C'est surtout autour peut-être de la personne en fin de vie. Ça peut être aussi la personne d'un certain âge. Ça peut être, en tout cas, autour d'un patient, effectivement, qui a une maladie particulière et qui ne peut se déplacer.
0: Selon vous, est-il encore difficile aujourd'hui pour certaines personnes de demander de l'aide psychologique ?
5: Oui, parce que effectivement, il peut encore être véhiculé dans notre société de devoir être fort, que c'est peut-être un petit peu lâche d'aller demander de l'aide, qu'il faut se débrouiller seul, qu'il faut pas pleurer, qu'il faut pas montrer ses émotions. Enfin, ça dépend aussi de sa culture, aussi à la dimension aussi culturelle.
0: Qu'est-ce qui vous marque le plus dans les parcours des personnes que vous accompagnez ?
5: Ce qui me marque le plus, c'est assez rapidement de voir les effets. Les effets thérapeutiques sur la personne. Déjà, la personne peut se modifier, ne serait-ce que physiquement. Elle peut déjà prendre un peu plus soin d'elle. Si c'est une femme, elle peut venir de manière déjà être un peu plus féminine. Et puis, donc, c'est la façon dont elle se présente, la façon dont elle va parler. Peut-être que elle est déjà un tout petit peu plus régulée au niveau émotionnel. Son ton de voix sera plus doux, il sera plus lent. Elle sera moins activée, elle sera moins stressée.
0: C'est un gros travail. Hein.
5: Oui, c'est un grand travail. Ça demande beaucoup d'écoute, beaucoup de présence. Ça, c'est aussi un état particulier, comme de méditation, justement, dans lequel je rentre, qui est un petit peu, voilà, on met de côté un peu tous ces soucis aussi personnels et on se met vraiment à l'écoute de l'autre. Et il se crée quelque chose de très particulier, une ambiance très particulière.
0: Est-ce que vous avez un exemple de situation qui illustre bien l'importance de l'écoute dans un processus de reconstruction ?
5: Par exemple, une femme qui se sent effectivement assez isolée, qui a du mal à sortir, qui a du mal à venir même au rendez-vous parfois. Et lors d'une séance, on travaille sur cette possibilité de se sentir écoutée. Ici et maintenant par moi. Et du coup, spontanément, à partir de là, il y a d'autres expériences qui émergent, elle se dit en fait, oui, effectivement, il y a cette situation aussi où j'ai eu un petit peu d'écoute, où il y a ma voisine qui m'a prêté un peu oreille. Enfin, ça permet d'autres réseaux positifs de mémoire, du coup, de s'exprimer.
0: Quels sont les projets ou les ambitions de l'association J'écoute pour les prochaines années ?
5: Oui, alors là, j'ai à cœur de créer un cercle de femmes, spécifiquement pour les femmes, oui, qui s'appelle Éclore, autour de moments de danse et alterné avec de danse libre, hein, alterné avec des temps de parole. Un cercle de femmes où il y aurait donc ce cadre, bien sûr, de sécurité, hein, d'écoute bienveillante, de non-jugement, où les femmes pourraient s'exprimer librement, s'entraider entre elles, donc développer ce qu'on appelle la sororité, et également les aider à s'aider elles-mêmes, en fait, tout simplement en étant axées à la fois sur le corps, parce que ça, c'est très important de passer par le corps, de pouvoir se réhabiliter leur image d'elle-même, de travailler sur leur estime d'elles-mêmes, sur la confiance de pouvoir s'exprimer en groupe, leur permettre de, aussi de transférer ces situations à l'extérieur, dans leur vie, dans leur propre vie. Et oui, de libérer la parole aussi en lien avec leurs ressentis et donc de pouvoir en fait vraiment réancrer d'autres expériences corporelles que celles qu'elles ont pu vivre à travers de traumatismes, de travers de relations non constructives.
0: Ce serait un groupe de combien de femmes ?
5: Alors, en fait, j'aurais en tête un minimum de 6 personnes, hein, mais en fait, ça serait aussi en fait en fonction de la capacité de la salle que j'imagine avoir, ça, entre 6 et 20 personnes. Ça serait bien.
0: Dans le Val-d'Oise, et l'Oise ?
5: Alors, c'est à Chambly, oui, ça sera toujours sur Chambly. Voilà, tout à fait.
0: Et puis, pour terminer, si vous deviez adresser un message aux personnes qui hésitent encore à consulter ou à parler de leurs difficultés, quel serait-il ?
5: C'est d'oser pousser la porte du cabinet du psy, parce que, en fait, ça apporte tellement de bénéfices de pouvoir se voir autrement, entrer en relation autrement avec les autres, prendre de la distance avec les situations qui nous activent. On gagne tellement, il y a une telle différence de vie, de qualité de vie. On apprécie la vie tellement différemment. Donc oser.
0: Madame Prandi, merci d'avoir répondu à mes questions.
5: Ben, merci à vous.
0: Bien entendu, ceci n'était qu'une expérience sonore. 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
1: Mais Queen, je voulais recommencer. Elle m'a pas laissé.
2: Et dis-moi quand je dois aller plus aigu ou plus grave. Parce que moi, j'arrive pas, quoi. Genre quand tu me dis plus aigu, plus grave, tout et tout.
3: C'était Noura. C'est une chanson qu'on retrouvera sur la radio. On va t'entendre sur la radio la semaine prochaine.
2: Ah non. Non, mais... Tout le monde va entendre. Ouais.
3: Alors, l'atelier radio des jeunes de la MJC commence maintenant. Les jeunes, ça fait 3 semaines que je vous ai pas vus. Comment allez-vous? Qu'est-ce que vous avez fait un petit peu? Allez, on fait un tour de table. On a une nouvelle, elle va se présenter d'abord. Comment t'appelles-tu?
4: Lumière.
3: Ça fait longtemps que tu fréquentes la MJC?
4: Oui, mais je suis jamais venue ici, quoi.
3: À la radio?
4: Je savais pas.
3: Bon, ok. Bon, comment tu trouves la radio?
4: Bien.
3: Hein, oh, sympa.
4: C'est grave d'art.
3: Ok, très bien. Ensuite, nous avons Queen, Caïs et Lina. J'aimerais qu'on parle de la semaine des langues. Est-ce que vous connaissez un peu déjà?
5: Non.
6: Je crois que j'ai déjà entendu parler. Fait ma prof d'anglais.
3: Caïs connaît la semaine des langues. Donc, qu'est-ce que tu peux nous dire là-dessus?
6: C'est la semaine où... Enfin, je sais plus si c'est international, juste en France on fait ça, mais c'est une semaine où on envisage à apprendre des langues. Des
3: Oui. Vous avez appris des langues cette semaine? Vous avez fait quoi? À l'école?
4: Oui, mais on apprend juste l'anglais et l'espagnol.
3: Vous avez parlé de cette semaine-là?
4: Non.
5: Non,
3: pas du tout. Ok, très bien.
6: Moi, j'ai parlé un peu anglais-espagnol après dans les cours.
5: Non.
6: Parce que vu que je sais pas, je lève tout le temps là, moi, le premier. Mais bon.
3: Caïs, toi, tu es en troisième. Hein.
6: Mm-hmm.
3: En ce moment, c'est la période des examens. Tu as passé ton oral.
6: Oui, l'oral blanc.
5: T'as combien?
6: Pour l'instant, je sais pas, ils ont pas encore donné les notes.
3: Ah.
6: Mais je vise 75 sur 100.
5: Notre prof d'anglais, elle a dit qu'on va passer en quatrième, on aura un truc là.
3: Quel truc?
5: Tu dois te présenter
7: anglais euro
5: ou
7: euro anglais.
5: C'est quand tu dois te présenter?
4: Tu jures que tu dois te présenter en anglais?
5: Oui, en anglais. Et madame.
3: D'accord, donc très bien, Queen, présente-toi en anglais. On t'écoute. Good morning, Queen. How are you?
5: I am fine. I am Queen. I am 12 years old. I am 5 brothers and sisters. I am 2 sisters and 2 brothers.
8: Ça dit brother.
5: Brother. Ah oui, il faudra bien articuler l'anglais.
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3: Bienvenue à tous dans notre émission spéciale Semaine des langues. Aujourd'hui, on va parler des langues qu'on connaît, que vous entendez et que vous aimez ou que vous aimeriez inventer. Pourquoi pas? On ne sait jamais. Alors, pour commencer, quelle langue aimeriez-vous parler parfaitement, mais sans faute, Queen?
5: Anglais.
4: Moi aussi, anglais. Hein.
5: Anglais.
6: Et moi, je voudrais bien maîtriser...
5: Et l'espagnol aussi.
6: Enfin, moi, je voudrais bien maîtriser plusieurs langues parfaitement, parce que des fois, j'ai un peu des lacunes. J'ai anglais, espagnol, japonais et déjà. C'est un dialecte de l'Algérie ou du Maroc, les deux.
4: Ah oui, ça c'est bien, ça aussi.
5: Et j'aimerais bien aussi parler arabe, parce que je sais pas parler. Japonais, coréen, chinois.
3: Alors, quelle langue trouvez-vous... la plus belle?
4: Moi, je trouve que c'est le français, je sais pas.
3: Le français?
5: Ouais. L'anglais.
3: Caïs?
6: Moi, l'espagnol.
3: D'accord.
6: Je trouve que c'est une belle langue.
3: Lina?
7: Le coréen.
3: Tu connais quelques mots?
7: Je compte en coréen.
3: Ok, donc je retiens. Caïs va nous parler en chinois. Toi, tu vas compter en coréen.
7: Mais
6: moi, je sais pas, moi, je connais que quelques mots. C'est nuance. Après, je sais parler en japonais.
7: Japonais?
3: Ah bah voilà, tu vas parler en japonais dans un instant.
4: Et on pourra pas parler en
5: japonais. Non.
3: Oui,
5: non,
3: oui, bien sûr.
4: Je vais proposer un petit jeu. Genre, on compte jusqu'à 5 dans 5 langues différentes.
3: Parfait.
6: Oh, ok.
5: Moi, je sais pas.
3: Génial. Et la langue la plus drôle?
4: Le chinois.
3: Est-ce que vous connaissez quelques mots dans une autre langue?
4: Amigos.
5: Hello.
3: Ok. Caïs, c'est le moment maintenant.
6: Du coup, je dis en japonais ou en chinois, du coup?
3: Les deux.
6: Ni hao ma, wo ai ni.
3: Ça, c'est en chinois?
6: Oui, ça, c'est chinois. Après, en japonais, je peux dire... Ohayo, ore wa kaisu des.
3: Est-ce que vous savez ce que c'est? Pink chili.
5: Pink chili,
6: ouais, crème glacée.
3: Bravo.
4: C'est en quelle langue?
6: Chinois.
4: Ah, ok.
6: C'est un pink chili. Il y a un mec qui...
3: Oui, John Cena.
6: Voilà.
3: À toi, Lila. Tu parles coréen un petit peu? On t'écoute.
7: Je sais compter.
3: Vas-y, compte.
7: Mais moi, je veux pas.
3: Allez.
7: Je suis obligée.
4: Bah, non, fais-le nous, s'il te plaît.
3: Mais.
4: Vas-y, s'il te plaît.
3: Bah, on est curieux.
7: Anna, Toul, Set, Ned, Dassol, Yosfol, Illegol, Vodol, Aop, Dol, Dolana, Dol, Toul, Dol, Set, Dol, Ned, Dol, Dassol, Dol, Yosfol, Dol, Illegol, Dol, Vodol, Dol, Aop, Semoul, Semoulana, Semoul, Toul, Semoussel, Semoul, Net, Semoul, Dassol, Semoul, Yosfol, Semoul, Illegol, Semoul, Vodol, Semoul, Aop.
4: C'est jusqu'à combien que t'as compté là?
6: Jusqu'à 40, je crois.
7: Ouais.
6: 39.
4: Moi, je t'ai bien dit. Déboosté, hein.
3: Mais t'as appris ça où? À l'école ou toute seule?
7: Non, en taekwondo. On est obligé de parler en coréen.
4: Moi, j'aimerais bien, par exemple, apprendre le coréen ou le chinois. Parce que je regarde les dramas coréens sur Netflix et je suis obligée de lire la traduction, quoi.
7: En plus, c'est trop nul avec la traduction, ça fait
4: oui,
7: pas.
4: Oui, j'aime pas. Et j'aimerais bien pouvoir comprendre la langue, quoi.
7: En coréen, c'est trop intéressant, mais tu dois le lire à chaque fois.
3: Quel accent vous fait le plus rire?
7: L'arabe.
3: Et qui vous plaît?
6: Le chinois.
7: Non, pardon. L'arabe.
3: Toi, c'est l'arabe, toi, c'est le chinois.
4: Moi, c'est le chinois.
6: C'est ça, on entend pendant que je chante.
3: Est-ce que vous avez déjà parlé avec quelqu'un qui ne parle pas français?
7: Moi,
6: oui, moi.
3: Comment ça se passe? Comment vous avez fait pour vous faire comprendre?
6: Moi, ça m'est déjà arrivé parce qu'en fait, dans ma classe, il y a une latina dans ma classe. Et
7: l'espagnol.
3: Et tu as parlé espagnol, donc du coup?
6: Oui, du coup.
3: Ok.
5: Elle parle pas français?
6: Non, elle parle pas français.
4: T'as suivi en anglais?
5: Et elle fait quoi là en France?
4: Ouais.
3: Alors maintenant, on va passer au jeu. Lumière a proposé de faire un jeu. C'était quoi le jeu?
4: Compter en 5 langues différentes jusqu'à 5.
6: J'ai une question. Par exemple, s'il y a déjà quelqu'un qui a compté dans 5 langues différentes, on n'a pas le droit de reprendre les mêmes langues ou pas?
4: Si, t'as le droit.
7: Bah, si.
4: Mais il faudrait juste retenir quoi. Donc, ouais. 1, 2, 3, 4, 5. Wahid, Hifnen, Salata, Harbaha, Haramsa. Kelin, Fila, Sava, Nani, Loru. 1, 2, 3, 4, 5. 1, 2, 3, 4, 5. J'ai compté en bambara, en arabe, en français, en anglais et en espagnol.
3: Qui veut tenter l'expérience? Vas-y.
7: 1, 2, 3, 4, 5. 1, 2, 3, 4, 5. 1, 2, 3, 4, 5. 1, 2, 3, 4, 5. Anna, tout le 7, net d'assol.
5: 1, 2, 3, 4, 5. 1, 2, 3, 4, 5. 1, 2, 4, 5.
6: 1, 2, 3, 4, 5. 1, 2, 3, 4, 5. 1, 2, 3, 4, 5. 1, 2, 5, 5.
3: On poursuit. Oui. Elle dit une phrase et vous devinez.
7: C'est moule.
3: Ça veut dire quoi?
4: C'est moule. Ça veut pas
7: c'est
4: dire...
7: vin en coréen.
3: Vas-y, lumière. On t'écoute. À toi.
4: Menatara. Menatara.
3: C'est en quelle langue?
4: C'est en bambara. Menatara. En fait, c'est en rapport avec l'heure, quoi.
3: Quelle heure est-il?
4: Non, c'est pas ça. Ça veut dire.
3: C'est le matin.
4: Non.
6: Il est 19h.
4: Non. Par exemple, à 19h30, qu'est-ce que je veux faire, quoi?
6: Je vais partir.
4: Ouais, ça veut dire je veux partir.
6: Menatara, je veux partir.
3: Menatara, ça veut dire je vais partir.
4: Oui.
3: C'est une question. Comment il est?
4: Comment ça va?
3: Bravo. Pourquoi on devrait apprendre des langues, à votre avis?
4: Bah, pour plusieurs pouvoir langues. Communiquer avec plusieurs personnes.
3: Pour vous, on peut pas voyager sans connaître d'autres langues, la
4: si,
3: langue du
4: pays,
3: par exemple?
4: Si, on peut voyager, mais ça serait compliqué pour communiquer, quoi.
3: À votre avis, est-ce que on écrit moins bien par texto?
6: Ça dépend, non, si tu parles de l'orthographe, mettre
3: ouais,
6: les S,
3: voilà.
6: Tout ça, ouais.
7: J'écris comment, CMT, j'écris ça, bas, CV,
6: aussi,
7: je raccourcis les mots.
6: Surtout les gens qui mettent pas le bon ça, par exemple, ils mettent ça, SA, mais genre...
3: Les abréviations, ça passe comme une nouvelle langue.
4: Bah oui, moi souvent j'utilise plus ça que genre...
3: À votre avis, qu'est-ce qui se passe quand une

0: madame, madame.
1: Bah non, c'était pas là.
2: On va le laisser finir. Donc,
0: en fait, moi, s'il n'y a pas l'anglais, je vais mourir.
2: Ah.
0: Non, non, non, le français. Parce que déjà, anglais, c'est très compliqué. Hein.
1: Moi, j'adore l'anglais.
2: Est-ce que vous pouvez être ami avec quelqu'un d'autre qui ne parle pas votre langue?
3: Bah oui, en parlant en anglais. Ou avec Google Traduction.
1: Google Traduction. Google Traduction.
3: Traduction.
1: Traduction.
4: Oui, mais tu sais pas parler. Hein.
2: J'aimerais vous demander de faire une phrase avec un accent. Soit l'accent du présentateur sportif, l'accent d'un roi, soit l'accent d'un robot, l'accent d'un extraterrestre. Ok? Vous faites une phrase, peu importe.
3: Comment on fait les
0: toujours par madame.
2: Qui veut commencer? Il y a deux jeunes filles qui viennent d'arriver dans l'atelier radio. Les filles, comment vous vous appelez?
0: Edata Lakli.
5: Je m'appelle Cérine.
2: Vous parlez quelle langue?
0: Turc.
2: Est-ce que vous pourriez nous donner une phrase ou quelques mots comme ça? Et vous nous dites en français ce que ça veut dire. Par exemple, ça serait bien de dire on est dans l'atelier radio à la MJC. Et on fait de la radio à la MJC, quelque chose comme ça.
0: Bugün MJC'de radyo yapıyoruz.
2: Là, tu as dit qu'on fait de la radio à la MJC.
0: Oui.
2: Maintenant, on est arrivé au moment où il faut faire un accent. L'accent du présentateur télé, l'accent d'un roi, l'accent d'un robot, d'un extraterrestre. Vous faites un accent. Bon, alors, qui va commencer?
0: Commence. Honneur aux hommes.
3: Non, c'est honneur aux dames à la voix.
0: Non, mais honneur aux hommes. Ouais. Commencez, s'il vous plaît.
2: Écoutez-moi. Je vais vous faire un petit truc sympa.
0: Okay. Plouf, plouf, une boule.
1: Non.
3: C'est pas possible.
1: C'est
3: pas
1: possible.
2: Lina, puis-je vous demander
0: oui.
2: ce qu'une jeune fille de votre condition fait dans ce studio dont la réputation n'est plus à faire?
5: Hein? C'est le roi, ça.
2: Voilà.
5: Elle a parlé à...
0: Dont la réputation n'est plus à quoi?
2: Voilà, j'ai fait un accent de bourgeois.
0: Henri IV, femme.
2: Voilà. Donc maintenant, à vous. Allez-y, essayez un accent, peu importe, journaliste, le robot, ce que vous voulez. Ce que vous voulez.
0: Vas-y, fais. Chérie, s'il te plaît.
5: Allez.
2: N'importe quel accent.
6: Queen, tu peux commencer, s'il te plaît.
2: 3, 2, 1.
6: L'arsen maxillé, ici, nous avons des roses. À côté, on a des fleurs. Ici, on est au Marseille. Il y a des gens qui me disent comment vous allez. Moi, je dis qu'est-ce que vous dites? J'ai des problèmes aux oreilles.
7: Aujourd'hui, je suis à la MJC. J'ai pas dormi toute la nuit. J'ai fini à 17h. J'ai envie de mourir et aller dormir.
0: Marseille, ma ville.
2: Bon, les enfants, vous allez essayer de parler correctement.
0: Correctement.
2: Maintenant, donnez-nous des mots.
0: Voilà, correctement.
2: Caïs va faire l'accent du présentateur télé des années 80. 3, 2, 1.
8: Bonjour à tous. Aujourd'hui, nous sommes sur la radio. En ce temps chaleureux, à Paris, il fera 16 degrés. Et vers Versailles, il fera alentour de 17 degrés. Ensuite, pour ce qui est de la partie sud, à Marseille, il fera 23 degrés. Il y aura une tempête de vent à peu près vers Strasbourg.
2: Maintenant, j'aimerais avoir des mots ou des phrases célèbres. Mm-hmm. Celui que je préfère et que vous connaissez tous.
0: Oh non.
2: Hakuna Matata.
0: Madame.
2: Maintenant, c'est à vous. Chercher un mot ou une phrase célèbre.
6: À la cantine. Ah là là, la cantine.
7: Je connais.
0: Pinchining.
7: Pinchining. Je me contracte et je me vexe.
8: Oh là là là là, qu'est-ce que je suis bien.
2: L'atelier touche à sa fin. Merci de nous avoir suivis. J'espère que ça vous a plu. Et puis, on se donne rendez-vous toujours avec les jeunes de la MJC la semaine prochaine. Toujours à la même heure. Et toujours sur les mêmes fréquences.
9: Ça va ta journée?
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2: Voici l'essentiel de l'actualité locale à Chambly. La ville recherche un animateur ou animatrice diplômée BAFA ou équivalent pour rejoindre l'équipe de l'espace jeunesse 11-17 ans durant les vacances d'été du 6 au 31 juillet. Le candidat devra encadrer et accompagner des jeunes, participer à l'organisation des activités, des sorties et des projets estivaux. Le profil recherché est une personne dynamique, créative, dotée d'un bon sens de l'organisation, appréciant le travail en équipe et le contact avec les adolescents. Les candidatures accompagnées d'un CV et d'une lettre de motivation sont à adresser à la mairie de Chambly. Et justement, en parlant de jeunesse et de dynamisme local, comme chaque année, la ville de Chambly célébrera l'arrivée de l'été en musique avec une grande soirée festive en centre-ville. Deux scènes

0: seront installées pour l'occasion, l'une dans le parc Nelson Mandela, derrière la mairie, et l'autre sur le parvis de l'église Notre-Dame. Tout au long de la soirée, 5 groupes de musiciens et chanteurs se succéderont pour faire vibrer les Cambliciens jusqu'au bout de la nuit. Si vous aussi vous faites partie d'un groupe ou êtes musicien amateur, il est encore possible de candidater. Tous les styles sont les bienvenus pour cette soirée qui sera accompagnée par des professionnels du son et de la lumière. Les artistes intéressés peuvent dès maintenant transmettre leurs informations au service culturel de la ville de Chambly. Et puisqu'il est question de partage et de convivialité jusqu'au 14 juin, les habitants sont invités à participer à la traditionnelle fête des voisins. Pendant encore une semaine, les rues, résidences et quartiers de la ville de Chambly accueillent repas, goûters et apéritifs afin de favoriser les rencontres et renforcer les liens entre les habitants. L'occasion de mieux connaître ses voisins, de créer de nouvelles solidarités et de partager un moment chaleureux près de chez soi. Pour participer, il n'y a rien de plus simple, il vous suffit d'organiser un rendez-vous dans votre quartier, inviter vos voisins et partager ce que chacun souhaite apporter. Les habitants qui souhaitent organiser leur propre événement peuvent également le déclarer auprès de la mairie de Chambly et, si besoin, solliciter du matériel comme des tables, des chaises ou des barnums dans la limite des disponibilités. C'est la fin de ce Flash Info local. Retrouvez l'ensemble de l'actualité de la ville de Chambly sur les supports municipaux. Excellente journée à toutes et à tous.
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3: Le festival Un monde des cultures prend place une nouvelle fois à Saint-Gratien pour sa 17e édition. Après avoir visité l'Inde en 2024, puis Cuba en 2025, cap sur l'Espagne cet été. Déguster une paella et une sangria le mardi 9 juin à 19h45 au centre culturel du Forum. À partir de 21h, assister à la pièce de théâtre Flamenco Bibo, 13 Generaciones, au théâtre Jean Marais, joué par la compagnie Flamenco Bibo. Le mercredi 10 juin, dès 14h, participer à un atelier culinaire en compagnie du groupe Ferendi Paris, au campus Saint-Gratien. À partir de 17h, direction le théâtre de Jean Marais pour profiter de la pièce lyrique Les Folies d'Espagne, interprétée par la compagnie du Loup Ange. Jeudi 11 juin, assister à une conférence captivante à 20h portant sur le peintre iconique Dali, tenue par Maël Besson à la médiathèque de Théodore Monod. Vendredi 12 juin à 20h au cinéma L'Étoile, où sera diffusée l'œuvre cinématographique poignante Bolber de Pedro Almodóvar. Durant le samedi 13 juin, profitez de nombreuses animations qui se dérouleront tout au long de la journée, telles qu'un spectacle équestre sur la place Gambetta, la montée sur scène de Keralt Laos, une artiste féministe espagnole dont le rayonnement est international. Et enfin, un feu d'artifice dès 23h sur la place du château Catina clôturera les festivités.
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0: Bonjour à tous et bienvenue sur Alternative FM, la radio locale de Persan. Aujourd'hui, j'accueille un groupe d'enfants du plan mercredi. Bonjour.
1: Bonjour.
0: Comment allez-vous aujourd'hui?
2: Bien, bien,
3: ça va. Moi, je m'appelle Elena, j'ai 9 ans et je suis à l'école Poulet 1, je suis en CM1A.
4: Bonjour, je m'appelle Joshua, j'ai 10 ans. Je suis à l'école Paul-Éluard 2 et je suis en CM2.
5: Bonjour, je m'appelle Iliana, j'ai 11 ans, je suis dans l'école Émilie-Carle et je suis en CM2.
6: Bonjour, je m'appelle Luana, j'ai 9 ans, je suis à Jean Jaurès, je suis en classe CM1A.
7: Bonjour, je m'appelle Mia, j'ai 9 ans et je suis à l'école Jean Jaurès, je suis en CM1A.
0: Aujourd'hui, on va parler du 17 juin qui approche bientôt. On va pouvoir découvrir tout ce que vous avez fait au plan mercredi pendant toute l'année. Qui aimerait m'expliquer un petit peu son activité préférée sur les pays que vous avez découverts, le pays que vous avez préféré, les moments préférés passés au plan mercredi?
8: Moi, j'ai bien aimé quand on a fait sur l'Australie les pavlova.
0: Qu'est-ce que c'est?
8: C'est un gâteau à base de fruits et de blanc d'œuf. Et en fait, il faut mélanger le blanc d'œuf pour que ça fasse de la mousse. Et après, il faut tout mettre ensemble pour faire un gros gâteau. Après, quand c'est cuit, il faut mettre les fruits. Et après, à l'intérieur, ça fait comme de la guimauve. Et au-dessus, ça fait comme de la meringue.
0: Waouh! Mais on s'amuse bien au plan mercredi. Vous avez fait un gâteau australien aujourd'hui. Et vous l'avez goûté?
8: Oui.
0: Il est comment?
8: C'est un petit peu le goût du pop-corn pour moi. J'ai connu quelques serpents de l'Australie. Et après, le pavlova, je l'ai découvert dans un dessin animé.
0: Comment tu as découvert des serpents? Raconte-nous.
8: J'ai regardé à la télé et en fait, avec mon père, on a regardé une émission avec un monsieur qui était parti dans un foyer en Australie avec plusieurs serpents. Et en fait, il en a fait 5 qui étaient très venimeux.
0: Est-ce que ça te donne envie d'aller en Australie, découvrir un peu?
8: Pas trop.
0: Non, pas trop.
4: Alors, moi, c'était sur la découverte du pays du Japon. Oui, il y avait des intervenants qui nous avaient déposé des costumes de sumo.
0: Le costume, il est énorme.
4: Oui.
0: Comment c'est? Tu l'as essayé, toi?
4: Oui, c'était lourd, mais après, ça va. C'était facile un peu.
0: Vous avez fait des combats de sumo. Qu'est-ce que tu peux me dire d'autre sur le Japon? Et surtout, si tu as gagné ton combat?
4: J'avais gagné 2 combats.
0: Est-ce que tu connais quelques mots?
4: Konnichiwa.
8: Moi, je connais la capitale, c'est Tokyo.
5: Ce que j'ai aimé le plus, c'était la patinoire, quand on a pris le pays du Canada. Oh oui, on a fait des pancakes.
0: Qu'est-ce que tu peux nous dire sur le Canada?
5: Quand il fait froid, il fait froid très très très très froid.
0: Combien de degrés, à ton avis?
5: Moins quelque chose, moins... Et après, quand il fait chaud, je sais qu'il fait chaud aussi. Beaucoup, très très chaud.
6: Moi, j'ai bien aimé quand on avait fait le jardin zen sur la Chine.
0: Le jardin zen, ça doit être relaxant. Vous avez fait un jardin au plan mercredi? Comment ça s'est passé?
6: En fait, on avait pris un carré et puis après, on avait mis du plastique et on avait mis du sable. Et puis après, on a commencé à créer notre propre jardin zen.
0: C'est un tout petit jardin, un mini jardin. Ce jardin-là, on pourra le retrouver le 17 juin. On pourra le voir à la salle Marcel Cachin.
6: Oui.
0: Alors maintenant, j'aimerais savoir qui va venir, qui aimerait venir et qui vous allez inviter à cette exposition.
8: Moi, j'aimerais bien venir. Il y aura mes parents et mon petit frère.
0: Donc tu iras vers quel stand en premier?
8: Le stand asiatique.
0: Ah bon?
5: Si j'y vais, j'aimerais bien emmener mes parents, ma famille, ma petite sœur. Pour voir les choses, j'aimerais bien voir tout ce que ma petite sœur aurait fait pour découvrir.
0: Elle a quel âge, ta petite sœur?
5: Elle a 6 ans.
0: Le youtubeur. Tu es youtubeur, tu es très connu sur la ville de Persan. On a la chance d'avoir un jeune youtubeur et qui s'appelle Joshua. Tu seras là le 17 juin?
4: Moi, ça dépend parce que je crois que je vais aller dans un autre pays.
0: On va faire une pause musicale. Dites-moi ce que vous voulez écouter comme chanson. Et puis, dites-moi aussi de quoi vous aimeriez parler après la pause musicale. Blague? Charade?
8: Blague. Pub?
0: Pub? Chanson?
8: Ouais.
5: On fait les pubs?
8: Pub.
5: On fait tout, plutôt blague et pub.
8: On fait charade, pub et blague. On fait les trois.
5: Et chanson.
8: Et chanson.
0: Michael Jackson, Billie Jean?
8: Oui, oui.
0: Après la chanson, vous m'avez dit pub.
6: Oui.
0: Chanson, blague.
6: Et charade.
0: Et charade.
6: C'est quoi charade?
0: J'attends vos charades,
6: Jonathan.

0: On poursuit. C'était un très bon choix musical, les enfants. Je vous félicite. Alors, vous m'aviez dit tout à l'heure blague, chanson et charade.
1: Charade et pub.
0: On commence par quoi? Vous voulez commencer par quoi?
1: Blague.
0: Une blague, allez-y, je vous écoute. Est-ce que vous en avez une?
1: Ah oui. Il est vert, il est souvent dans ton assiette et il a une mitraillette. Qui suis-je?
0: Un haricot vert?
1: Non.
0: C'est un haricot vert.
1: C'est comme ça, langue au chat.
2: Moi.
1: Un petit pois qui veut pas se faire dévorer.
3: Oh, elle était bien.
0: Bravo.
4: Que fait une poule en hiver?
0: Elle reste dans le poulailler.
1: Du poulet?
3: Moi, je donne ma langue au chat.
2: Moi aussi.
3: Je comprends pas.
4: Elle va à Liverpool.
0: Oh. C'est pas mal, hein.
1: Qu'est-ce qui est jaune et qui est dans les nuages?
2: Le soleil.
3: Ouais.
0: On a fini pour les blagues. Charade, c'est bon?
2: Oui.
0: Maintenant, pub ou chanson? Pub. Tu commences par la pub? Tu vas faire quelle pub?
2: Une pub sur ce.
0: Tu donnes pas de nom, hein? Tu inventes un nom. Tu inventes une marque. Quand tu es prête, tu me dis. C'est bon?
2: Oui.
0: 3, 2, 1.
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0: À présent, on va parler de deux choses que tout le monde connaît ici, la jalousie et les mensonges. Mais attention, avec des blagues et des jeux. On va commencer avec une petite histoire. Je vous laisse entrer dans votre personnage. Je ferme mon micro et je vous laisse faire. On fait deux prises?
1: Oui. Nino mange les biscuits avant le goûter. Maman demande, qui a mangé les biscuits?
5: Nino dit, pas moi, c'est un homme sergent.
1: Puis il ajoute,
5: avec des lunettes et une trottinette.
1: Et tout devient de plus en plus ridicule. Message, quand on ment, souvent on doit inventer encore plus de mensonges. Et ça peut créer des problèmes.
0: Alors c'est quoi le comble pour un menteur? Est-ce que ça vous arrive de mentir des fois?
2: Oui.
0: Oui, souvent?
2: Non.
3: Pas, oui.
0: Pas trop souvent, ok. Alors c'est quoi le comble pour un menteur, à votre avis?
1: Qu'il se fasse démasquer?
0: C'est pas mal, non mais c'est pas ça. Le comble pour un menteur, c'est dire « je mens jamais ». La jalousie. Vous connaissez ce sentiment?
2: Oui.
0: Oui,
2: oui.
0: Est-ce que ça t'est déjà arrivé d'être jalouse d'une amie ou d'un ami?
2: Oui.
0: Quand ça t'arrive, comment tu te sens?
3: Je me sens un peu triste. Si quelqu'un d'autre, elle a une bonne note et que moi j'ai une mauvaise note, je vais être un peu en colère.
0: Tu aurais aimé être heureuse pour elle, c'est ça?
3: Oui.
0: Oui.
3: Imaginons ta meilleure amie, elle est jamais avec toi, et puis après elle va voir quelqu'un d'autre et elle est H24 avec elle.
0: Tu penses que ça peut briser une amitié?
3: Non.
0: Non?
3: Parce que la jalousie ça reste pas longtemps.
1: Quand t'es jalouse, et bah par exemple, il y a une fille, elle a des affaires que ses parents ils achètent tous les jours, et vu que tu peux pas les acheter, parce que t'as pas assez d'argent de monnaie, et bah tu te sens un petit peu jalouse.
0: Je vais vous demander maintenant de finir les phrases. Je suis heureux ou je suis heureuse quand?
3: Je suis heureuse quand je vais aller au parc et je retrouve mes amis.
4: Je suis heureux quand ma mère m'offre un cadeau.
3: Je suis heureuse quand ma famille vient me voir.
1: Je suis heureuse quand je pars en voyage avec mes amis.
2: Je suis heureuse quand mon petit frère me fait des câlins.
0: Je peux dire la vérité quand?
2: Je peux dire la vérité quand c'est grave.
1: Je peux dire la vérité quand quelqu'un ment.
3: Je peux dire la vérité pour embêter quelqu'un.
4: Je peux dire la vérité pour éviter le problème.
0: Alors, quelle vérité courageuse vous pourriez dire maintenant? Non. C'est une vérité courageuse, hein. C'est quelque chose que tu n'as jamais osé dire et que aujourd'hui tu te dis, aujourd'hui je vais dire cette vérité à la radio locale de Persan. Toute la ville de Persan va m'entendre.
3: J'ai encore mal.
0: Non, t'as pas envie? Dis-nous une vérité courageuse.
3: Ah, je sais. Je vais simuler pour ne pas aller à l'athlétisme tout à l'heure.
0: C'est quelque chose que tu as déjà fait?
3: Non.
4: Je voulais rester à la maison.
0: Il manque la chanson, les enfants. Il manque la chanson. Moi, j'ai une chanson. J'ai des paroles.
1: Ah, non,
0: j'ai
1: moi,
0: des
1: je
0: jolies paroles.
1: Moi, je veux bien.
0: Allez-y. Chacun son tour, vous passez le texte. J'ai essayé tout à l'heure, j'ai beaucoup rigolé. Vous voulez faire les chœurs, quelque chose comme ça ou pas? Pourquoi pas, hein?
3: Oui.
0: Je laisse tous les micros ouverts. Je pense que tu vas nous faire une belle chanson, une belle interprétation. Détends-toi, le jardin zen, et on y va. C'est vrai, c'est difficile, on a juste un texte, après
4: il
0: faut...
4: rapper dans le truc.
0: Allez, il faut s'en imprégner. On claque des doigts, on claque des doigts. Deux, trois.
3: Quand je suis jaloux, jaloux, je fais pas la tête partout. Je respire un petit coup et je redeviens tout doux. Dire la vérité, c'est mieux pour s'aider, même quand c'est compliqué. Le courage peut gagner si mon copain est heureux. Je veux être heureux un petit peu et partager les bonbons. C'est mieux que faire des gros mignons. C'est mieux de faire des gnognons.
2: Et c'est fini.
0: Oui, après c'est fini, on dit au revoir aux auditeurs. Mais on s'est bien marré. Joshua, tu rappes toi, tu chantes toi. Mais il faut chanter dans le micro.
4: Ok. Quand je suis jaloux, jaloux, je vais pas la tête partout.
2: Ouais.
4: Et je respire un petit coup.
2: Ouais.
4: Et je redeviens. Quand je suis jaloux, jaloux,
2: ouais,
4: je vais pas la tête partout,
2: ouais,
4: je respire un petit coup,
2: ouais,
4: et je redeviens tout doux,
2: ouais.
4: Dire la vérité, c'est mieux pour s'aider, même quand c'est compliqué, le courage peut gagner. Si mon copain est heureux, je peux l'être un petit peu,
2: ouais,
4: et partager les bonbons,
2: ouais,
4: c'est meilleur que de faire des gnognons,
2: ouais.
4: Vérité, gentillesse, ça met du soleil dans les tresses ou dans les cheveux et bourrifié,
2: ouais.
6: Ça c'était bien.
2: C'était le top du top.
0: Bravo.
2: Top.
0: Ça vous a plu aujourd'hui?
3: Oui.
0: Oui. Très bien.
2: On s'est bien amusé. Est-ce qu'on peut dire au revoir aux auditeurs?
0: Oui, allez-y. Vous pouvez dire au revoir aux auditeurs. Passer un petit coucou à quelqu'un que vous connaissez.
2: 2, 1. Au revoir les auditeurs.
0: Salut les enfants.
2: Au revoir.
3: Au revoir.
2: Au revoir. Au revoir.

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3: Bonjour, la saison culturelle se dévoile à Cergy, à vos agendas. Le Point commun dévoile sa nouvelle saison culturelle ce jeudi 11 juin à partir de 18h au Théâtre 95 de Cergy. Pour célébrer la réouverture prochaine du Théâtre des Louvrets, le public est invité à une soirée conviviale et participative. Au programme, découverte de la saison sous forme de parcours, jeux, indices, rencontres avec l'équipe et présentation des futurs spectacles. La brochure sera disponible sur place et la programmation complète sera mise en ligne dès 18h le 11 juin. À noter également un accès prioritaire aux réservations des abonnés du 11 au 27 juin. Belle journée à tous.

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3: Bonjour, mercredi après-midi, le stade de Louis Audino à Persan a accueilli la troisième édition de son événement dédié au handisport, avec au programme des découvertes de disciplines adaptées, une fresque participative à l'entrée du site, des animations musicales et des moments à partager autour de l'inclusion. Une manifestation qui a réuni participants, bénévoles et organisateurs dans une ambiance conviviale.
4: On a fait la boxe, l'atelier boxe, on a fait l'atelier sensoriel. Comme je fais partie des bénévoles Agora, donc c'était aussi au thème de la boxe et du judo. Franchement, c'est bien.
3: Un engagement salué par les participants venus découvrir ou redécouvrir le handisport. C'est le cas de cette jeune Persanaise qui connaît déjà bien cet univers et qui a particulièrement apprécié cette après-midi sportive.
5: J'ai déjà participé avec mon école. On a fait du rugby fauteuil, du langage des signes, du braille et on a fait plein d'autres choses.
3: Des ateliers accessibles à tous, une forte mobilisation des bénévoles et une volonté de sensibiliser le public au handicap à travers le sport. Autant d'éléments qui montrent le succès grandissant de cette manifestation, nous explique au micro d'Alternative FM Kamel, coordinateur de cet après-midi sportive.
6: En fait, cet après-midi, elle a commencé à 14h avec un mot de M. Barroca pour introduire l'événement. Par la suite, on a introduit aussi avec un tir à la corde, avec deux équipes pour pouvoir commencer les activités. Et par la suite, on avait 14 activités, que ce soit sportives ou même de sensibilisation. Dans surtout le site, on avait les partenaires comme les clubs d'athlétisme, le club de foot, le club du multiboxing aussi qui était là, avec d'autres services aussi de la ville comme le CCAS qui était présent ce jour-là, l'Agora, donc le centre socio-culturel, service des sports, service jeunesse, on avait le SAJH, donc le service d'accueil des jeunes handicapés aussi qui était présent, le PRE aussi à ne pas oublier, le CCAS aussi qui était là. Donc c'était plusieurs activités aujourd'hui en e-sport où on pouvait voir, pratiquer. C'était plutôt sur de l'initiation au handisport. On a eu beaucoup d'enfants, d'adultes, de familles, de personnes aussi en situation de handicap. Le but de cet événement était de rencontrer et de réunir tout public sur cet après-midi-là de 14h à 16h30. On a aussi un partenaire qui est UFOLEP. Donc c'était UFOLEP qui était avec nous aujourd'hui, qui nous ont ramené les tirs de précision avec des lasers et avec le club d'athlétisme où on avait une course d'athlétisme, donc un système de relais où en fin de course on avait un tir au laser et il fallait revenir. L'objectif de cette journée, bien évidemment, c'était de sensibiliser le public au sport et au handisport. C'était aussi de faire découvrir des disciplines qu'on peut avoir sur les Jeux Olympiques et les Paralympiques aussi. Utiliser le sport comme vecteur aussi de lien social pour tous nos Persanais et nos jeunes, surtout sur lequel on est, notre politique sportive, en tout cas de la ville, elle est très appuyée sur ce principe-là.
3: J'ai vu qu'à l'entrée, il y a une belle fresque également, qui a été réalisée par les enfants aussi.
6: C'est ça. En fait, on a la chance d'avoir un animateur du service enfance qui a des qualités artistiques et effectivement, vous pouvez voir une fresque où on voit la valeur du respect, où cette fresque, bien évidemment, elle a été préparée par notre animateur et par la suite tout le monde a pu participer à cette fresque. Notre parrain de cet événement, parce que c'est la troisième édition de cet événement là, qui est Fabrice Morgado, qui est champion paralympique de cécifoot, qui bien évidemment a participé à la finale qui s'est déroulée à Paris. On a eu la chance de l'avoir parmi nous et il est parrain pour la troisième année consécutive et il est là, il est toujours fidèle à son poste de parrain pour cet événement-là.
3: Une troisième édition placée sous le signe du partage, de la découverte et de l'inclusion. Face à la participation du public et à l'enthousiasme des jeunes comme des bénévoles, cet événement a confirmé son importance dans la vie locale à Persan et pourrait bien revenir l'année prochaine avec de nouvelles animations. Belle journée à tous.

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3: Les voix de l'égalité. Aujourd'hui, nous rencontrons Sylvie Bréchenade, présidente de l'association Sources Vives de l'Isle-Adam, une organisation engagée dans l'accompagnement des enfants atteints de cancer ou de leucémie, ainsi que de leurs familles. Grâce à une maison d'accueil, à un réseau de bénévoles et à l'intervention de professionnels tels que des psychologues ou des art-thérapeutes, l'association offre un soutien précieux aux familles confrontées à la maladie. Elle agit également auprès des écoles et des enseignants afin de faciliter la scolarité des enfants malades. À travers cette interview, nous allons découvrir les actions de l'association, son engagement et l'impact de son travail auprès des familles. Madame, bonjour.
4: Bonjour.
3: Alors, pour commencer, qu'est-ce qui vous a personnellement donné envie de vous engager dans cette association ?
4: Alors, c'est un événement personnel. Il y a de nombreuses années, donc un de mes enfants a été atteint donc d'une tumeur cancéreuse à la naissance. Voilà, donc ça m'a sensibilisée, bien sûr, à rencontrer beaucoup de familles sur le lieu, de soins et à percevoir toutes les difficultés que rencontraient ces familles et nous-mêmes. Voilà, donc c'est vraiment parti d'un engagement personnel.
3: Quel type d'accompagnement proposez-vous aux enfants atteints de cancer ou de leucémie et à leurs familles ?
4: Alors, on a donc à l'Isle-Adam ce qu'on appelle une maison d'accueil, donc un lieu de rencontre qui fonctionne tous les week-ends, qui permet d'accueillir des familles de tout le département du Val-d'Oise et même du département limitrophe de l'Oise ou des Yvelines. Et dans ce lieu de rencontre, donc, il y a de nombreuses activités qui sont proposées, des professionnels, des bénévoles. Voilà. Et il y a également, en dehors de ce lieu, des sorties, des fêtes qui sont organisées pour les enfants, leur fratrie et leur famille.
3: Alors, c'est une maison d'accueil qui s'ouvre le week-end. Vous accueillez combien de familles dans l'année ?
4: Alors, on a dans l'année à peu près 40-45 familles, donc une fois de plus du département du Val-d'Oise et des départements limitrophes. Et à chaque horaire d'ouverture, à chaque week-end, on a à peu près entre 3 et 4 familles qui viennent nous rendre visite. Et ensuite, il y a bien sûr en semaine également des consultations privées de psychologues qui sont gratuites pour les familles, que ce soit des enfants malades ou que ce soit des enfants en rémission ou des frères, des sœurs ou des parents. Toutes ces consultations sont gratuites pour elles.
3: C'est délicat. Hein. Là, on parle d'enfants malades. Mm-hmm. Qu'est-ce qu'on y retrouve concrètement dans la maison ? On peut retrouver la psychologue. Est-ce qu'il y a un coin jeu pour eux ?
4: Oui, bien sûr. Oui. Il y a deux psychologues en fait qui se relayent chaque week-end ou en semaine s'il y a des consultations privées. Il y a un atelier donc avec une art-thérapeute qui anime cet atelier. Ça peut être un atelier où l'on y fait de la peinture, des créations graphiques, de la sculpture ou autre chose, ou préparer des décors également quand on organise des fêtes. Et cet atelier donc est animé par l'art thérapeute pour les enfants, mais ça peut être aussi pour une famille ou pour des parents.
3: Il y a également des éducateurs sportifs ?
4: Oui, il y a un éducateur sportif, donc un coach sportif qui vient régulièrement, qui anime donc des jeux sportifs adaptés aux enfants. Ça veut dire tout confondu, les fratries, les enfants malades. S'il y a un enfant malade qui a des difficultés à se mouvoir, à se déplacer ou qui est très fatigué, l'éducateur sportif donc fait en sorte que le jeu soit accessible pour tous. Donc tout le monde est au même niveau et c'est très important pour ces enfants de pouvoir justement participer parce qu'ils sont souvent, ils ont une éviction scolaire, ils ne peuvent plus aller à l'école du fait de leur traitement, mais ils ne peuvent plus participer donc à toutes leurs activités sportives, culturelles, habituelles. Donc c'est très important ce lieu.
3: Oui. Vous accompagnez les enfants avec leur famille. Est-ce qu'il y a un accompagnement individuel ? Ou c'est groupé, c'est l'enfant et ses parents, ses frères et sœurs. Ou est-ce que les parents peuvent venir vous voir et être accompagnés séparément,
4: par exemple ? Oui, tout à fait. Alors, bon, généralement, bien évidemment, c'est un lieu qui est offert à toute la famille pour prendre un temps de pause, pour se poser, pour se reposer, pour s'amuser, parce que les enfants malgré les événements, sont des enfants qui ont envie de s'amuser, de se détendre, d'exprimer aussi leurs sentiments, leurs sensations, par exemple à travers les activités qu'on a nommées, c'est-à-dire l'art thérapie, le sport. Mais les parents, si les parents le souhaitent, bien évidemment, ils peuvent venir aussi tout seuls. Donc c'est vraiment, quelle que soit la demande, que ce soit pour des enfants malades en soins, pour la fratrie, pour les parents, la maison d'accueil est ouverte. Donc les familles reçoivent chaque fin de mois un planning des temps de rencontre prévu pour le mois suivant. Donc tout le monde est informé de quand ils peuvent venir selon leurs souhaits, leur disponibilité et surtout l'état de santé de l'enfant, bien sûr.
3: Et l'accompagnement se fait sur combien de temps ?
4: Oh, l'accompagnement peut se faire sur de nombreux mois, voire de nombreuses années, parce qu'un traitement, un soin pour un cancer ou une leucémie dure au moins un an, voire deux ou trois ans, sachant que, comme on est toujours, les enfants sont fragiles, ils peuvent éventuellement quelquefois rechuter de leur maladie, donc les médecins généralement demandent au moins cinq années de surveillance avant de pouvoir dire que l'enfant est guéri. Donc il y a toujours ce poids, cette chape d'anxiété sur les familles, donc on peut effectivement avoir des familles qui viennent de nombreuses années et les anciens qui peuvent revenir pour retrouver l'équipe lors de fêtes ou d'activités ludiques.
3: Comment fonctionne votre réseau de bénévoles ? Est-ce que vous en avez beaucoup ?
4: Oui, alors actuellement nous avons 25 bénévoles, donc les bénévoles en fait ne peuvent pas rentrer à Source Vive comme ça veut dire il y a deux rencontres qui se font, qui sont

0: bien encadrées dès lors qu'elles sont acceptées dans l'équipe de Sources Vives.
1: Et est-ce que donc les bénévoles interviennent en milieu hospitalier ?
0: Oui. Alors les bénévoles interviennent, la plupart interviennent lors de ces temps de rencontres et d'échanges avec les familles le week-end. Donc en général, il y a 3-4 bénévoles pour chaque permanence. Mais sur l'ensemble des bénévoles, sur les 25 bénévoles, 4 d'entre elles ont été formées particulièrement pour aller en hôpital, et en l'occurrence dans l'hôpital de Pontoise, dans ce qu'on appelle le service hôpital de jour, c'est-à-dire c'est un service dans lequel les enfants arrivent le matin, ils ont un certain nombre d'examens qui leur sont proposés, ils reçoivent leur thérapie, donc une chimiothérapie, et ils repartent généralement en fin de journée. Et c'est dans ce temps-là que nos 4 bénévoles vont chaque semaine rencontrer les familles, rencontrer les enfants.
1: Donc, ils entament des discussions, des jeux, comment ça se passe ?
0: Oui, alors donc, de toute façon, la première des choses, c'est de se présenter, de rencontrer les parents, les accompagnants, les enfants, de lister leurs besoins, quels sont leurs besoins, est-ce que ce sont des besoins d'accompagnement scolaire, est-ce que ce sont des besoins psychologiques, est-ce que c'est participer à des actions ludiques, voilà, bon, différentes actions sont ciblés par les bénévoles. Et pendant cet entretien, lorsqu'il y a un accompagnement, lorsqu'il y a un accompagnant qui est là, souvent l'un des bénévoles va discuter avec l'accompagnant, et un autre va jouer avec l'enfant. Mais le but, c'est vraiment de lister les difficultés, les problèmes, et de pouvoir proposer éventuellement des aides selon nos critères d'activité, quoi.
1: Vous intervenez en milieu scolaire ?
0: Alors, en milieu scolaire, nous intervenions en milieu scolaire, oui. En fait, le milieu scolaire est un milieu qui est extrêmement sensible. Ça veut dire que les enseignants qui accompagnent des élèves malades, d'abord, ne sont pas forcément au courant des pathologies. Donc, première des choses, c'est informer les enseignants. Deuxième des choses, c'est les soutenir, parce que quelquefois, les étapes de la maladie peuvent être difficiles. Et troisième des choses, c'est faire en sorte que tous les moyens soient développés pour que, lors de son retour en classe ou pendant la maladie à domicile, que l'enfant puisse être accompagné. Alors, il y a quelques années, dès le départ de Sources Vives en 1990, on a été confronté justement à cette grande angoisse des parents et des enfants de la poursuite de la scolarité. C'était vraiment un sujet très important, et on avait édité à cette époque une revue qui est toujours à disposition, qui est gratuite, qui s'appelle « L'école pour l'enfant atteint de cancer ». Donc on a été tout de suite sensibilisé par ça. On a une de nos psychologues qui est intervenue durant de nombreuses années dans le cadre de l'inspection académique du Val d'Oise pour animer des réunions avec les enseignants qui étaient angoissés ou qui étaient confrontés à certaines problématiques. Et là, maintenant, en fait, nous sommes en lien avec un service de l'inspection académique qui s'appelle l'APAD, l'accompagnement pédagogique à l'hôpital, à l'école et à domicile. Et la responsable de l'APAD nous rencontre à peu près tous les 3 mois. On fait un point sur la scolarité des enfants, sur leurs besoins. Et elle, cette coordinatrice, fait en sorte de pouvoir trouver éventuellement des enseignants qui aillent à domicile, si c'est le cas, et de donner toutes les informations nécessaires pour que les modalités soient prises dans les établissements scolaires afin que les enfants ne soient pas perdus. Donc c'est un lien qui est très important, et l'on fait partie également d'une union, l'union d'hospitalisation d'hématologie, oncologie, pédiatrique en Île-de-France. Et là encore, nous sommes en lien avec cette union, avec une coordinatrice qui peut intervenir dans les établissements scolaires lorsqu'il y a une problématique particulière. Et bien évidemment, nous restons, nous, à disposition des enseignants qui le souhaitent. Donc on a un numéro de téléphone, les enseignants peuvent nous contacter, c'est le 06 83 60 31 86. Et donc voilà, on peut répondre à toute demande, surtout si un enseignant nous contacte, qu'il laisse un message de façon à ce que je puisse lui répondre dès que possible.
1: J'imagine que il y a pas mal de défis pour la scolarité d'un enfant atteint.

0: de cancer. Est-ce que la démarche est simple pour être accompagnée par Source Vive?
1: Alors, la démarche est simple. On va dire que la démarche n'est pas toujours simple, mais on a des interlocuteurs, comme je vous l'ai dit, à l'inspection académique, dans ce réseau d'oncologie pédiatrique, des intervenants bon, qui peuvent accompagner les enseignants et qui peuvent permettre, en fait, ça c'est très important, que des outils soient mis à disposition des enfants. En général, lorsqu'un enfant a été diagnostiqué comme étant atteint d'un cancer ou d'une leucémie, bien évidemment, les parents vont prendre contact avec l'établissement scolaire pour signifier au chef d'établissement, à l'enseignant principal, la pathologie de l'enfant, de l'élève. Et à ce moment-là, nous, dès lors que nous savons également qu'il y a ce problème-là, nous nous mettons en coordination avec l'inspection académique pour qu'une réunion soit très vite organisée au niveau de l'établissement scolaire, voir ce dont l'enfant a besoin, quels sont les outils qu'il faut mettre en place, peut-être quelles sont les aides pédagogiques qu'il faut apporter à domicile ou dans le cadre scolaire. Voilà, il y a différentes modalités dont il faut parler. C'est très important de pouvoir communiquer avec le monde de l'enseignement. Donc nous pouvons intervenir dans l'établissement, mais il y a des réseaux qui sont sensibilisés pour le faire d'emblée. Ce qui est certain, en tout cas, c'est que les enfants, dès lors qu'ils sont malheureusement déscolarisés pendant le temps de leur traitement, ne sont pas abandonnés. L'APAD, ce service de l'inspection académique, intervient généralement très rapidement. Il faut ensuite trouver les enseignants volontaires pour intervenir auprès de l'enfant. Ça peut prendre un petit peu de temps, mais tout est bien cadré, en fait, au niveau du Val-d'Oise. Et en général, ça se met en place très rapidement. Et l'enfant qui ne peut pas retourner à l'école, bien souvent, étant accompagné à domicile ou dans des temps scolaires autres que les temps normaux, peut tout à fait suivre sa scolarité et ne pas perdre son année. Et ça, c'est important que les parents le sachent. Voilà, il y a suffisamment d'angoisse par rapport à cet événement de cancer ou de leucémie, mais il faut savoir qu'il y a des réseaux qui existent. Il faut pouvoir faire appel à ces réseaux, et si la famille n'ose pas, elle peut faire appel à nous, et nous, nous intervenons auprès de ces réseaux. Donc c'est important, en tout cas, de communiquer pour ne pas rester tout seul.
0: Aujourd'hui, quels sont les projets ou objectifs de l'association pour les prochaines années?
1: Alors, bien sûr, les projets, d'abord pour les familles, pour les enfants, c'est de continuer de les accompagner, de diversifier nos actions. Alors, il y a ce dont je vous ai parlé tout à l'heure, c'est-à-dire tout ce qui se passe à la maison d'accueil, les ateliers, ça va persister, l'éducation sportive, ça va persister, l'aide psychologique, mais il y a également tout ce qu'on organise à l'extérieur. Par exemple, il y a une journée, ça fait 4 ans maintenant qu'on l'organise, ça plaît énormément aux enfants, et c'est une journée qui se fait en fait à l'extérieur de Source Vive, une journée moto. On a une association de 35 à 40 motards qui viennent promener dans le Vexin les enfants.
0: Oh, c'est fabuleux ça, c'est merveilleux.
1: Oui, les enfants malades, les fratries, les parents aussi, et donc c'est toute une matinée dans le Vexin, avec à chaque fois une escale. Ça peut être, l'an dernier c'était l'aérodrome de Berne-sur-Oise, cette année ce sera une écurie qui se trouve dans l'Oise. Voilà, c'est important de pouvoir avoir cet échange avec les familles, de pouvoir s'évader. Voilà, c'est la grande aventure. Et puis on se retrouve ensuite pour déjeuner tous ensemble dans une grande prairie proche de la forêt de l'Isle-Adam, et l'après-midi ce sont des jeux dans cette prairie. C'est un archer qui vient bénévolement entraîner les enfants. Voilà. Ça fait partie d'un des projets que nous continuerons à mener. Mais il y a également des nouveaux projets. On a pris contact avec des clubs sportifs. Par exemple, le club sportif de rugby de l'Isle-Adam, qui voudrait proposer une initiation, alors tout en douceur bien évidemment, une initiation au rugby. Voilà, donc il y a différents partenaires locaux, et j'espère qu'il y en aura peut-être à Persan, pourquoi pas, qui prennent contact avec nous et qui permettent à ces enfants qui sont vraiment dans une problématique longue et douloureuse et d'isolement, et ben de pouvoir échanger, de pouvoir vivre des choses un peu extraordinaires. Donc on a très à cœur de continuer tout ça, oui.
0: Comment les personnes qui le souhaitent peuvent-elles soutenir Source Vive dans le bénévolat, des dons
1: Alors, dans le bénévolat, bien sûr, là, pour l'instant, nous sommes 25, donc c'est, j'ai envie de dire que l'équipe est au complet, mais chaque année, vers le mois de septembre, s'il y a éventuellement des bénévoles qui partent pour déménagement ou pour en raison personnelle, professionnelle ou éventuellement, je dirais, une grossesse ou quelque chose comme ça, oui, on peut recruter d'autres bénévoles, selon les critères dont je vous ai parlé. Sinon, bien évidemment, ça n'est pas anodin, on a besoin, bien sûr, de financement. Donc, si une personne veut adhérer ou donner un don à l'association ou fait partie d'une société qui accepterait de faire un don, sachant que les dons sont déductibles des impôts à 66%, c'est important pour nous. C'est la vie de Source Vive qui dépend de tout ça. Et puis aussi, voilà, s'il y a des personnes qui écoutent votre radio, qui font partie de chorales ou qui font partie de spectacles, ou de clubs sportifs et qui veulent éventuellement dédier un moment de ce temps sportif ou culturel pour venir en aide de façon caritative à Source Vive, bien sûr, c'est toujours avec un immense plaisir. Pour ça, peut-être, il faut que je vous rappelle le site de Source Vive. Ça permet déjà aux auditeurs de pouvoir se renseigner sur ce que l'on fait et éventuellement donc de faire un don. Et donc le site, c'est www.source-vive.org. Voilà, en tout cas, merci à l'avance pour ceux qui pourront nous aider à continuer. Oui, c'est important pour nous tous.
0: Et puis pour terminer, quel message aimeriez-vous adresser aux familles qui vivent actuellement la maladie d'un enfant ?
1: Alors le message, c'est que bien évidemment, il faut toujours garder l'espoir parce que maintenant, la plupart vraiment, et je n'aime pas donner de statistiques, parce que quand on est confronté à ce problème-là, on est vraiment, vraiment dedans, dans la problématique. Mais il faut savoir que le traitement vers la guérison est long, certes, ça peut être un an, deux, trois, mais en tout cas, il est là. Hein, au bout du chemin, il y a la guérison possible, mais savoir que malgré tous les événements qui peuvent être douloureux, difficiles, la réorganisation des rythmes familiaux aussi, parce que c'est un grand bouleversement familial, il faut savoir que bon, ça sera quand même plus tard, lorsque la famille aura dépassé cet événement-là, ça sera aussi des souvenirs de belles rencontres, des souvenirs de moments heureux, des souvenirs de soutien chaleureux. Voilà. Donc il faut partir avec cette optique-là. Faut surtout pas, dans la mesure du possible, sauf si on est bien accompagné par sa famille, bien sûr, surtout pas rester isolé. C'est trop difficile d'avoir cette épreuve-là devant soi. Donc, il y a vraiment beaucoup de possibilités d'être aidé. Bien évidemment, moi, je suis là à votre... je suis là devant votre micro et c'est pour dire aussi que les familles confrontées peuvent nous contacter. Donc, je vous ai donné le numéro de téléphone. Surtout, n'hésitez pas. Laissez un message et avec grand plaisir, nous prendrons contact avec vous.
0: Madame Brichnad, je vous remercie d'avoir répondu à mes questions. Je pense que nos auditeurs comprennent mieux le rôle essentiel que joue l'association Source Vive. Merci.
1: Merci à vous.
0: En proposant un soutien psychologique, des activités adaptées et un accompagnement scolaire, cette association contribue à améliorer le quotidien des enfants et à rompre l'isolement que peuvent ressentir les familles. Son engagement porté par des professionnels et de nombreux bénévoles montre l'importance de la solidarité face à la maladie. C'est une action précieuse qui rappelle combien l'entraide et l'accompagnement peuvent faire la différence dans des moments difficiles. Bien entendu, ceci n'était qu'une expérience sonore. 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
3: Dans l'actualité locale, nous vous emmenons à l'Isle-Adam dans le cadre de l'événement Destination Impressionniste. La ville lance un concours photographique ouvert à tous les passionnés d'images et de patrimoine local. Les clichés sélectionnés intégreront une exposition itinérante qui voyagera également à Pontoise et à Auvers-sur-Oise. Le thème retenu, Impression du quotidien sur la ville de l'Isle-Adam, invite les participants à poser un regard sensible sur leur environnement dans l'esprit des peintres impressionnistes. Lumière changeante, reflets sur l'Oise, paysages familiers ou encore scènes de vie du quotidien pourront ainsi devenir les sujets de photographies empreintes de poésie et d'émotion. Les organisateurs recherchent des images capables de traduire les atmosphères, les variations lumineuses et les instants fugaces qui caractérisent l'esthétique impressionniste. Pour participer, chaque envoi devra comporter le nom et prénom du participant, le numéro de téléphone, l'adresse email, le titre de la photographie, la description du lieu ou de l'objet photographié, avec l'adresse du sujet ou du lieu de prise de vue. Vous avez jusqu'au 30 juin pour envoyer vos photographies. Les candidats sont invités à se rapprocher de la bibliothèque Georges Duhamel pour obtenir les modalités de participation et transmettre leur dossier. C'est une belle occasion de mettre en lumière le patrimoine et les paysages adamois à travers l'objectif des habitants. Belle journée à tous.
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3: Bonjour, dans votre flash info santé aujourd'hui, nous parlons de l'opération Je peux pas, j'ai frotti, une opération qui mobilise les persanaises pendant le mois de juin. À l'occasion de juin vert, le mois dédié à la sensibilisation au dépistage et à la prévention du cancer du col de l'utérus, le pôle santé handicap du centre communal d'action sociale lance l'opération Je peux pas, j'ai frotti. L'objectif étant d'encourager les persanaises à réaliser un dépistage, un geste simple, rapide et essentiel qui permet de prévenir un cancer évitable dans près de 90% des cas grâce à un suivi régulier. Soutenu par l'Agence régionale de santé d'Île-de-France et la communauté professionnelle territoriale de santé des Trois-Forêts, cette action propose des frottis gratuits sur rendez-vous. Les persanaises âgées de 25 à 65 ans en particulier, celles n'ayant jamais effectué de dépistage, sont invitées à faire une demande de rendez-vous jusqu'au 14 juin via le formulaire en ligne mis à disposition sur le site de la mairie de Persan. Elles seront ensuite contactées par les équipes du CCS pour une consultation programmée au cours du mois de juin. Le dépistage peut également être réalisé auprès d'un médecin traitant, d'un gynécologue ou d'une sage-femme. Dans le cas du programme national, il est pris en charge à 100%. Belle journée à tous.
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3: Voici l'essentiel de l'actualité locale à Chambly. La ville recherche un animateur ou animatrice diplômée BAFA ou équivalent pour rejoindre l'équipe de l'espace jeunesse 11-17 ans durant les vacances d'été du 6 au 31 juillet. Le candidat devra encadrer et accompagner des jeunes, participer à l'organisation des activités, des sorties et des projets estivaux. Le profil recherché est une personne dynamique, créative, dotée d'un bon sens de l'organisation, appréciant le travail en équipe et le contact avec les adolescents. Les candidatures accompagnées d'un CV et d'une lettre de motivation sont à adresser à la mairie de Chambly. Et justement, en parlant de jeunesse et de dynamisme local, comme chaque année, la ville de Chambly célébrera l'arrivée de l'été en musique avec une grande soirée festive en centre-ville. Deux scènes seront installées pour l'occasion, l'une dans le parc Nelson Mandela, derrière la mairie, et l'autre sur le parvis de l'église Notre-Dame. Tout au long de la soirée, 5 groupes de musiciens et chanteurs se succéderont pour faire vibrer les Chambliciens jusqu'au bout de la nuit. Si vous aussi vous faites partie d'un groupe ou êtes musicien amateur, il est encore possible de candidater. Tous les styles sont les bienvenus pour cette soirée qui sera accompagnée par des professionnels du son et de la lumière. Les artistes intéressés peuvent dès maintenant transmettre leurs informations au service culturel de la ville de Chambly. Et puisqu'il est question de partage et de convivialité jusqu'au 14 juin, les habitants sont invités à participer à la traditionnelle fête des voisins. Pendant encore une semaine, les rues, résidences et quartiers de la ville de Chambly accueillent repas, goûters et apéritifs afin de favoriser les rencontres et renforcer les liens entre les habitants. L'occasion de mieux connaître ses voisins, de créer de nouvelles solidarités et de partager un moment chaleureux près de chez soi. Pour participer, il n'y a rien de plus simple, il vous suffit d'organiser un rendez-vous dans votre quartier, inviter vos voisins et partager ce que chacun souhaite apporter. Les habitants qui souhaitent organiser leur propre événement peuvent également le déclarer auprès de la mairie de Chambly et, si besoin, solliciter du matériel comme des tables, des chaises ou des barnums dans la limite des disponibilités. C'est la fin de ce Flash Info local. Retrouvez l'ensemble de l'actualité de la ville de Chambly sur les supports municipaux. Excellente journée à toutes et à tous.
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1: Bonjour à toutes et à tous et bienvenue dans ce nouveau numéro de Ma Santé et Moi, votre rendez-vous dédié à l'information, à la prévention et au bien-être. Aujourd'hui, nous avons le plaisir de recevoir Doris Rose Cornier du pôle santé de la ville de Persan. Nous allons échanger sur les nombreuses actions mises en place au service des habitants tout au long de l'année. La municipalité se mobilise pour promouvoir la santé, faciliter l'accès à l'information et proposer des rendez-vous adaptés à tous les publics. Nous évoquerons également les temps forts à venir, notamment les prochains rendez-vous santé proposés sur la ville de Persan, ainsi que la venue très attendue de l'Orient Tour, un événement majeur consacré à l'orientation, à la découverte des métiers et à l'accompagnement des jeunes dans la construction de leur avenir. Doris Rose, bonjour.
2: Bonjour Marie-Gabrielle et bonjour à tous les auditeurs.
1: Dans ce nouveau numéro de Ma Santé et Moi, par quoi allons-nous commencer, par quel rendez-vous?
2: On va peut-être démarrer par celui qui arrive très vite, déjà mardi prochain, vous l'avez dit en introduction, ce sera l'Orient Tour, un rendez-vous, j'ai envie de dire inédit sur la commune, où on va accueillir avec les services de la région une grande journée autour de l'accès à l'emploi, mais sous différentes formes. Alors les choses sont quasi bouclées pour accueillir tous les publics en recherche d'emploi, en recherche d'information, de formation, quel que soit j'ai envie de dire l'état aujourd'hui. On va accueillir tous ces publics qui se posent des questions sur l'avenir professionnel pour les accompagner, donner des informations autour d'un accès à un emploi. On a autour d'une cinquantaine d'entreprises qui seront présentes, avec déjà quasiment 400 voire 450 offres d'emploi. Donc vraiment, il y a de l'offre et il reste en face des personnes qui viennent faire la demande pour bénéficier d'un emploi ou d'une orientation.
1: Alors, dans le numéro précédent de Ma Santé et Moi, vous aviez indiqué qu'il y avait la possibilité d'être accompagné sur les CV, les lettres de motivation.
2: Tout à fait. Il y a un temps de coaching qui a eu lieu tous les mardis. Néanmoins, si vous n'avez pas été coaché durant ce temps, c'est encore possible le jour J. Donc, venez avec votre CV, même s'il n'est pas finalisé. Il y aura l'accompagnement. Il y aura dans la manière dont nous avons disposé les différents stands. Il y aura des espaces réservés à l'accompagnement, dans la rédaction de son CV, dans le coaching, des espaces bien-être pour ceux qui peuvent avoir une montée de pression, de stress à l'idée de rencontrer un potentiel recruteur. En fait, tout est vraiment mis en place pour lever les freins qui peuvent exister autour de l'accès à l'emploi. On a les centres de formation, on a des entreprises locales du bassin qui ont des offres d'emploi. Les centres de formation qui ont des formations qualifiantes, professionnalisantes, qui viennent avec toutes les informations pour pouvoir les donner à la population. Il y a eu un gros travail de sensibilisation, de mobilisation. Et en face, on a eu un retour très favorable. Et aujourd'hui, la balle est dans le camp des publics pour lesquels ces journées sont pensées par la région et grâce au soutien des services municipaux.
1: Il n'y aura pas que des Persanais.
2: Il n'y aura pas que des Persanais. Hein, l'événement, au vu de sa grandeur, au vu de la mobilisation, il a vocation à rayonner sur tout le bassin. Puis d'ailleurs, l'événement il est porté par la région. Et les portes sont ouvertes. Toute personne qui souhaite avoir des informations, être accompagnée et la bienvenue sur la commune de Persan le 9 juin prochain. À partir de 10h, on accueille et ce jusqu'à 17h.
1: Donc ce sera sur le parvis de l'hôtel de ville.
2: C'est ça.
1: Et il y aura également des stands dans la salle Marcel Cachin.
2: Tout à fait.
1: Vous avez notifié également la présence d'un bus, je crois.
2: C'est ça, le break aidant.
1: Oui.
2: C'est ça, le break aidant. Ça, il faut le dire, aujourd'hui, on est face à une population qui se retrouve de plus en plus, j'ai envie de dire, très jeune en situation d'aidant. Alors, cette population ne le reconnaît pas forcément, tout simplement parce que s'occuper d'un parent ou d'un enfant, ça peut paraître normal, voire évident. Il peut avoir une forme de culpabilité à se faire appeler aidant. pour autant, n'empêche que quelqu'un qui se retrouve en situation d'aidant, il peut avoir un frein à l'emploi. Donc, dans la conception de cette journée, on l'a vraiment calibré à la hauteur de la vision globale que nous avons au sujet de l'accès à l'emploi. Donc, c'est la raison pour laquelle on a sollicité les services de l'association Centraider, qui a répondu présente et qui viendra avec un food truck. L'objectif, c'est de pouvoir accompagner les personnes, informer les personnes sur ce statut d'aidant, mais au-delà d'informer, c'est également de proposer tout ce qui peut exister pour aider quelqu'un qui se trouve en situation d'aidant aujourd'hui. Qu'est-ce qui existe et comment on peut lever les freins au-delà de cette situation pour pouvoir accéder à un emploi. D'ailleurs, j'en profite pour dire que pour des personnes en situation de handicap, il y aura toute une partie réservée à l'emploi et handicap. L'Orient Tour à Persan, c'est un événement à ne pas manquer. On a vraiment travaillé en collaboration avec les services de la région, la structure SPI, l'entreprise SPI, les services municipaux pour véritablement balayer le champ large en levant comme ça les freins qui peuvent exister pour pouvoir accéder à un emploi.
1: Est-ce que vous avez eu beaucoup de personnes qui sont venues pour se faire coacher?
2: Alors aujourd'hui, je n'ai pas les statistiques en termes de personnes ou pas. Pour autant, on a autour de 500 personnes qui ont flashé le QR code. Alors, j'ai plus le chiffre exact du nombre de personnes qui se sont fait coacher. Mais tous les mardis, depuis qu'on a lancé l'information sur l'Orient Tour, tous les mardis, toute la journée, au pôle habitat-logement, il y a une permanence pour coacher. Je n'ai pas le chiffre exact, pour autant, de mémoire, il y a derrière des personnes qui attendent cette journée avec beaucoup d'entrain. Et donc là, le rappel dans cette émission, c'est de pouvoir encore remettre une couche pour celles qui n'ont peut-être pas encore entendu, qui hésitent encore, de pouvoir faire le pas, de franchir ce pas et de venir nous rejoindre le 9 juin prochain.
1: Il y aura la possibilité de trouver une formation.
2: Tout à fait.
1: Du travail.
2: Du travail.
1: Se faire conseiller également.
2: Tout à fait.
1: Il y aura du coaching.
2: C'est ça.
1: Ce sera une journée complète.
2: On poursuit.
1: Avec un café santé?
2: Alors, le café santé sera à la fin du mois. Mais avant, on parle de la campagne de prévention contre le cancer du col de l'utérus. Juin vert, on est encore dans une couleur. Le mois de juin, c'est de la verdure. C'est juin vert autour de la prévention du cancer du col de l'utérus chez la femme. Le pôle santé handicap, soucieuse de développer de la prévention au plus près de la population, met en place une grande campagne qui s'appelle « Je ne peux pas, j'ai frotti ». On l'avait déjà organisée l'année dernière et au regard des retours de la plus-value de cette action,

0: jusqu'à 65 ans, ça va être tous les 5 ans. Le pôle santé handicap vous propose, hein, si vous rentrez dans les critères, bah, de faire la demande d'un rendez-vous avec une sage-femme sur le site de la ville. Donc, nous recevons toutes les demandes et nous vous proposons un rendez-vous chez une sage-femme. Alors, j'aime bien le rappeler, en termes de dépistage, il faut savoir et noter que 90% en général, hein, des cancers qui sont dépistés rapidement, on a vraiment une chance de pouvoir avoir de la rémission. C'est-à-dire que plus tôt on découvre, mieux c'est pour la personne en termes de traitement et même en termes de rémission. La complexité, c'est quand le dépistage se fait à un moment très tardif et que la pathologie, elle est très très avancée. Je rencontre pas mal la population et de toute manière, on est tous concernés. On a toujours très peur de faire le dépistage et ce, quel que soit le dépistage. Les sages-femmes qui réalisent cet examen sont également formées à pouvoir rassurer les personnes, les accompagner. Faire le dépistage, c'est prendre soin de sa santé et l'un des facteurs de risque, c'est l'âge. Enfin, c'est un facteur sur lequel on n'a pas de... on n'y peut rien, on prend de l'âge. Donc, n'hésitez pas, demandez votre rendez-vous sur le site de la ville. Et nous, on vous recontacte dans les plus brefs délais, dans les 48 heures, pour vous proposer un rendez-vous pour réaliser un frottis.
1: Il y a un nombre de femmes à ne pas dépasser pour les rendez-vous ?
0: Non, parce que le dépistage, c'est vraiment une action phare cette année. Même si nous n'avons pas un rendez-vous qui corresponde à votre agenda, l'objectif, c'est de vous accompagner à trouver, si ce n'est pas dans les sages-femmes qui sont dans notre base de données, hein, et d'ailleurs, je remercie la CPTS des Trois-Forêts avec qui on travaille, la communauté professionnelle et territoriale de santé. Si ce n'est pas une sage-femme dans notre base de données, on va trouver une sage-femme pour pouvoir vous accompagner à réaliser le dépistage. Bon, j'aime aussi également rappeler qu'il n'y a pas que les sages-femmes, hein, qui font le frottis. On peut avoir le médecin traitant, on peut avoir le gynécologue, ça peut être fait en laboratoire. Donc, il y a plusieurs professionnels de santé qui peuvent réaliser le frottis. Mais dans tous les cas, ce qui est important, ce qu'il faudrait retenir, c'est que si vous êtes dans les âges 25 à 65 ans, tous les 3 ans avant 30 ans, tous les 5 ans avant 65 ans, réalisez votre frottis.
1: Et cette action, je peux pas, j'ai frotti, est gratuite.
0: Elle est gratuite, elle est ouverte à tout le monde.
1: À tous les personnes.
0: Ensuite, on reste sur le mois de juin. Je vais faire la passerelle avec le don du sang. Le mois de juin, c'est une information. Le 14 juin de chaque année se déroule la journée mondiale des donneurs du sang. Et donc j'en profite également pour dire à tous les auditeurs que la ville de Persan a été labellisée commune d'honneur. Elle a eu le label or commune d'honneur. C'est-à-dire que c'est une ville qui est impliquée, investie dans le don du sang. J'aimerais faire quand même un rappel, vous donner quelques éléments. Donner son sang, c'est un acte solidaire, c'est un acte citoyen. Il faut savoir que malgré les progrès de la médecine, on ne fabrique pas le sang, ou alors pas encore, je ne sais pas comment le dire, mais le sang, on ne le fabrique pas. Ok, donc quand on a besoin de sang, c'est monsieur, madame, c'est quelqu'un qui doit donner son sang. Et aujourd'hui, les besoins en termes de poches de sang sont énormes. On ne s'en rend pas toujours compte, mais vous savez, quand il y a un accident, quand il y a une urgence, quand il y a une intervention chirurgicale, bah, des personnes qui sont suivies pour des maladies chroniques, des maladies graves, je pense au cancer par exemple, quand il y a un accouchement compliqué, en fait, c'est tant de situations pour lesquelles on ne se rend pas toujours compte, mais pour lesquelles on a besoin de sang. Donc, en donnant mon sang, eh ben, je sauve une, deux, voire trois vies. Si vous n'êtes pas encore donneur, faites le pas de pouvoir donner votre sang. D'ailleurs, la prochaine collecte sur la commune de Persan aura lieu le 18 août prochain. Inscrivez-vous sur le site de l'EFS, établissement français du sang. La durée totale, c'est entre 45 minutes et 1 heure, hein, parce que vous avez un échange avec un professionnel de santé, il y a la prise de sang et puis un temps de collation après. C'est gratuit, c'est anonyme, c'est une solidarité forte qui permet vraiment de sauver des vies. Alors je sais que des fois on n'a pas le temps, on peut avoir peur, on ne sait pas si on a le droit, mais ça, vous pouvez également vous faire accompagner le jour du don du sang pour essayer de lever ces différents freins et être solidaire avec tous ces malades hein, qui nous disent, enfin qui disent très souvent merci, bah, parce que pour certains, sans le don de sang, peut-être que bah ils seraient plus ici, en fait ils seraient décédés.

0: Et parce que on peut pas vivre sans le sang en fait, et on n'en fabrique pas. Donc on a besoin vraiment de s'engager dans cette solidarité. Il n'y a pas d'inquiétude et surtout il ne faut pas se censurer dans le sens où bah des fois oui on a voulu faire une collecte, j'en sais rien, durant le mois de mai, ce n'était pas possible, par exemple un tatouage, mais en fait c'est pas ce sera pas possible vita aeternam. Il y a un temps comme ça qui nous permet à nouveau de pouvoir être donneurs. Donc, ne nous censurons pas. Gardons vraiment en tête que bah, donner son sang, c'est sauver des vies. C'est un acte qui met entre 45 minutes et une heure. Mais pour autant, le soutien que ça apporte, c'est pour des années, en fait, hein, pour quelqu'un d'autre. Et aujourd'hui, je peux sauver la vie de quelqu'un. Bah, demain, ça pourrait être moi, en fait. Et pensons-y, donnons notre sang.
1: Et puis on prend pas des litres non plus.
0: Non, c'est ça aussi. Ah, d'accord. on prend une toute petite partie. Mm-hmm. Et c'est d'ailleurs pour ça en fait qu'on doit être de plus en plus nombreux à donner, parce que on ne vide pas une personne, on prend un tout petit peu chez chacun. Et puis j'aimerais également vous dire que non seulement il ne se fabrique pas. Et aussi, il ne reste pas... Les globules rouges, c'est 42 jours. Et les plaquettes, c'est 7 jours. En fait, ça va très vite. Si moi, je donne mon sang aujourd'hui, en fait, dans 42 jours pour les globules et 7 jours pour les plaquettes, il n'est plus bon, en fait. Donc, il faut donner régulièrement. Pendant la période où il a été collecté, il y a une période où il ne sera plus valable. Donc, il faut que je redonne à nouveau.
1: La prochaine date, c'est au mois d'août.
0: Au mois d'août, le 18 août. Et d'ailleurs, en général... Et ça, c'est normal, c'est les vacances et tout. Globalement, on note une baisse de donateurs durant la période d'août. Donc, si vous êtes sur Persan, n'hésitez pas à prendre le rendez-vous pour donner votre sang. On poursuit cette fois-ci avec les cafés santé, dont les Persanais le savent. Tous les derniers vendredis du mois, on a des cafés santé. Ce sont de temps de rencontres, de partage, d'informations autour de la santé, autour d'un café, mais pas que, d'un thé, d'une boisson ou simplement de l'eau. On se retrouve le dernier vendredi du mois de juin, donc ce sera le 26 juin à 10h à l'Agora Familia, et on va parler de l'hypertension artérielle. L'hypertension artérielle qui touche de plus en plus de personnes par notre mode de vie, hein, mais l'objectif, ça va être de pouvoir échanger et de savoir comment prévenir ou alors retarder une tension artérielle qui monte trop haut.
1: Lorsque ça monte trop haut, est-ce que ça a un rapport avec le stress ?
0: C'est multifactoriel et le stress en fait partie.
1: Ah.
0: Et ouais.
1: lors de ce café santé, il y aura une intervenante ?
0: Une intervenante, une infirmière diplômée d'État qui va nous parler de ce que c'est, qui va également nous apprendre à surveiller la tension, à prendre la tension, la lire, comprendre, parce qu'on se rend compte dans les cafés santé que des fois on fait des actes, hein, mais on ne met pas beaucoup de temps, on ne sait pas trop pourquoi je le fais, comment je le fais. Donc là, il va vraiment nous apprendre à prendre l'attention, à comprendre ce que c'est que la tension artérielle et surtout comment essayer de maintenir une tension artérielle, j'ai envie de dire normale, mais aussi prévenir la tension artérielle. Le mode de vie a une incidence très forte sur la tension.
1: Mais c'est possible de prendre sa tension soi-même, à la maison ?
0: C'est possible, mais en fait, tout le monde ne sait pas le faire.
1: Il faut une machine pour faire ça.
0: Faut une machine pour pouvoir réaliser. Alors, non seulement tout le monde ne sait pas le faire, mais quelquefois, on ne sait pas à quel moment elle est vraiment élevée. Mmh. J'ai pris ma tension, mais qu'est-ce que c'est en train de dire ? Voilà, on peut être... perdu, ne pas savoir tout simplement, dont les cafés santé sont faits pour ça, c'est vraiment déstigmatiser et rendre accessible tous ces paramètres qui peuvent être hermétiques pour le grand public. Mm-hmm. Donc on en parle tout simplement et puis on voit comment on prévient et même si on a déjà la tension artérielle, comment on essaie de la maintenir et de d'avoir un mode de vie qui nous permet de gérer cette tension artérielle.
1: Le mois dernier, le dernier café santé, c'était sur...
0: On a abordé la question de la ménopause et de la périménopause chez la femme. C'est un café santé qui a été également très, très, très riche, mm-hmm. animé par la sage-femme de la PMI. C'était très intéressant. On a vraiment discuté, on a même rigolé. Comme on l'a dit, il y a des paramètres sur lesquels, en termes de santé, on n'a pas de prise. La ménopause, c'est lié à l'âge chez la femme. Dans tous les cas, si la femme prend de l'âge, la ménopause va arriver avec les effets secondaires. Les bouffées de chaleur, l'humeur qui est très très changeante, on peut avoir la prise de poids. Par contre, dans l'échange autour de ce café santé, ce qu'on a quand même noté, c'est que si on n'a pas de prise là, sur ces effets secondaires, on peut avoir une action sur, j'ai envie de dire, les symptômes associés. La prévention de l'ostéoporose, la prise de poids, on peut faire de l'activité physique. Encore l'activité physique qui revient. Il faut vraiment, on n'a pas trop le choix que d'être des personnes moins inactives. Il faut vraiment qu'on essaie de lutter contre la sédentarité parce que dans toutes ces thématiques, que ce soit de santé ou simplement liées à l'âge, l'activité physique reste un facteur de protection. J'ai envie de dire que c'est l'un des premiers facteurs de protection. Donc vous êtes une femme, vous entrez dans cette phase de préménopause où le corps est vraiment en train de changer, les hormones sont un peu chamboulées comme ça pour préparer la ménopause. Bougez. Quels que soient les effets secondaires que vous vivez dans votre corps, c'est pas forcément évitable. Donc, dans les échanges de savoir, il existerait de l'homéopathie, des plantes qui permettraient de réduire, mais là encore, ça dépend d'une femme à l'autre. Pour autant, de l'activité physique, prendre le temps pour soi et accepter cette phase de transition permettent de mieux la vivre.
1: Est-ce qu'il y avait des hommes lors de ce café santé ?
0: Non. Non. Je l'aime trop cette question. Dans les échanges qu'on avait, la sage-femme nous disait que c'est vrai que les hommes ne viennent pas dans ces temps d'information comme ça, mais les hommes qui notamment sont en couple peuvent se poser beaucoup de questions parce qu'ils vivent avec une femme chez qui ils voient très souvent beaucoup de changements. Alors, il reste très pudique, j'ai envie d'appeler ça de la pudeur, d'être en grand groupe, mais ils peuvent des fois se poser énormément de questions. Donc, j'en profite également pour dire à tous les auditeurs que si vous avez une question de santé pour laquelle la pudeur, la peur ou toute autre sorte de frein vous empêche de venir à ces rencontres, vous pouvez me faire un mail à l'adresse santé@ville-persan.fr. Donc, je reprends santé comme la santé @ville-persan.fr et moi je me ferai vraiment la joie de vous répondre ou alors de vous orienter vers un professionnel de santé qui saura vous accompagner. Il faut savoir que la prévention, c'est quelque chose de très important, très fort, qui nous permet de donner la bonne information et de retarder l'entrée dans une pathologie, notamment si elle aurait pu être évitée.
1: Alors, le prochain Café Santé, c'est à la fin de ce mois de juin.
0: C'est ça.
1: Le thème sera
0: l'hypertension artérielle.
1: Et les personnes et personnelles sont tous invités au centre social.
0: Tout à fait.
1: À partir de 10h.
0: Et ce jusqu'à midi.
1: Alors, est-ce qu'il y a d'autres rendez-vous pour cet été, Doris Rose ?
0: Alors oui, on n'arrête pas. On se retrouve durant les festivités. Donc, dans les journées prévues, il y a des temps. Bon, vous pourrez retrouver le pôle santé avec le pôle de parentalité, le centre socio-culturel Agora également, diverses actions. Et sur la santé, on va être vraiment sur la prévention solaire. J'aimerais le dire, on a eu un épisode qui a été très très chaud la semaine dernière. Le soleil n'est pas sans incidence sur la peau. Donc en cas de forte chaleur, il faut bien sûr s'hydrater, se mettre à l'abri. Mais aussi si vous devez sortir, pensez à protéger votre peau avec de la crème solaire. Je précise également que la crème solaire, c'est pas uniquement pour les adultes, mais c'est également pour les enfants, parce que l'exposition aux rayons solaires prolongés plus tard favorise le développement des pathologies liées à la peau et notamment des cancers. Donc très vite, on met de la crème solaire sur sa peau. On ne s'expose pas quand le soleil tape très fort. On a une casquette, on s'hydrate et autant que cela se peut, on reste à l'ombre. Dans tous les cas, on reviendra sur tous ces éléments lors des festivités, dans les différents stands dans lesquels vous pourrez retrouver le pôle santé pour parler de tout ça.
1: Doris Rose, je vous remercie pour toutes ces informations précieuses et on vous retrouve sur Lauriane Tour et pendant les festivités.
0: Tout à fait. Et avant, juin vert, j'attends toutes les femmes qui n'ont pas aujourd'hui frottis. Donc voilà.
1: Merci.
0: Merci à vous.
1: Rendez-vous au mois prochain, Doris Rose.
0: Merci.
1: Au revoir.
0: Au revoir.
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0: Bonjour, la saison culturelle se dévoile à Cergy, à vos agendas. Le Point commun dévoile sa nouvelle saison culturelle ce jeudi 11 juin à partir de 18h au Théâtre 95 de Cergy. Pour célébrer la réouverture prochaine du Théâtre des Louvrets, le public est invité à une soirée conviviale et participative. Au programme, découverte de la saison sous forme de parcours, jeux, indices, rencontres avec l'équipe et présentation des futurs spectacles. La brochure sera disponible sur place et la programmation complète sera mise en ligne dès 18h le 11 juin. À noter également un accès prioritaire aux réservations des abonnés du 11 au 27 juin. Belle journée à tous.
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0: 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Bonjour à toutes et à tous et bienvenue dans Mission 18, votre émission dédiée à la prévention, à la sécurité et à la vie locale. Chaque jour, les pompiers interviennent pour des situations parfois graves et beaucoup d'entre elles se produisent directement à la maison. Chute, incendie, intoxication, brûlure ou encore accidents liés aux enfants. Les accidents domestiques touchent des milliers de familles chaque année. Aujourd'hui, nous allons parler prévention avec le lieutenant Alchamolak et le sergent-chef Wallaise du centre de secours et d'incendie de Persan. Nous évoquerons les bons réflexes à adopter pour protéger sa famille, mais aussi l'événement Orient Tour qui se tiendra bientôt à Persan et qui permettra aux jeunes de découvrir des métiers, des formations et peut-être des vocations. Merci d'être avec nous dans Mission 18.
1: C'est un large panel de nos missions, puisque finalement ça va de la chute à domicile assez simple. Ça passe par la brûlure, ça peut passer par les noyades, c'est tout un champ de missions donc qui nous concerne et donc qui représente énormément d'interventions. Dans nos missions, c'est 80% de secours à victimes. Je dirais que les accidents domestiques, ils font peut-être 30% des 80%. On a des facteurs saisonniers, effectivement. L'été, on constate plus d'accidents avec les tronçonneuses, les appareils de coupe. Les gens montent aussi plus en hauteur pour tailler des haies, tout ça, donc ce qui engendre plus de chutes. Après, voilà, il y a des facteurs aussi, les noyades, voilà, avec des gens qui installent des piscines, des enfants parfois en bas âge, qu'il ne faut, on le répétera jamais assez, jamais laisser sans surveillance, même quelques secondes. Donc on a des facteurs saisonniers, il n'y a pas de recrudescence réelle, parce que c'est quelque chose qui reste assez fréquent finalement, mais en fonction des saisons, on a quand même un type d'accident domestique un peu plus particulier que d'autres.
2: Alors justement sur la saisonnalité, malheureusement on le voit encore dans l'actualité ces derniers jours, avec les pics de chaleur, on a des mauvais comportements, en tout cas des comportements qui sont dangereux, et là on peut parler effectivement de la prévention sur les noyades, notamment chez un public qui est très jeune. Il faut sensibiliser nos jeunes à respecter les règles, de ne pas se mettre à l'eau sur des endroits qui ne sont pas prévus, pour pas surveiller. Et sur notre territoire, vous avez l'Oise, mais aussi des plans d'eau qui ne sont pas prévus pour être des lieux de baignade. Donc voilà, ça c'est le message à passer aujourd'hui, en tout cas à appuyer. Et puis oui, il y a une saisonnalité forcément, l'hiver c'est le monoxyde de carbone, et puis après voilà, en fonction aussi des personnes, du public et de nos victimes, hein, c'est-à-dire que des fenêtres ouvertes en plein été avec une chaise qui est pas très loin, on sait que voilà, ça peut être un risque de chute supplémentaire, et notamment pour les jeunes enfants. Il y a des périodes quand même qui sont très sensibles, et voilà, rappeler les messages de prévention très régulièrement.
1: Il faut essayer de mettre un maximum de choses dangereuses hors de leur portée, donc à savoir les fenêtres en l'occurrence, tout ce qui leur permettrait de se mettre en hauteur, les toxiques aussi, les médicaments, les produits ménagers, c'est quelque chose qu'il faut absolument bannir de leur environnement, et les petits objets aussi, qui ne sont pas toujours adaptés à leur âge. Je pense aux jouets type Lego. Si on a plusieurs enfants, faut faire attention quand le plus grand a des Lego, si le plus jeune joue avec, par rapport au risque d'étouffement aussi. Donc dans le domicile, c'est de sécuriser son logement au sens large du terme, c'est de se projeter dans des situations. Après, il y a plusieurs champs. Hein. Il y a le champ blessure, chute, accident, et il y a le champ aussi incendie. Les prises électriques, c'est vrai que c'est un sujet. On constate assez fréquemment sur ce qu'on appelle les multiprises, donc les petites rallonges qui comportent entre 3 et parfois 7 prises, il arrive que les gens branchent plusieurs appareils simultanément dessus, ce qui surcharge finalement la prise. Il faut juste regarder sa puissance au dos finalement. Alors c'est souvent marqué, hein, c'est entre 1000 et, ou même 500 parfois, et 3000 watts pour les plus puissantes. Il faut regarder la puissance de vos appareils. Un appareil, par exemple une machine à laver, ça monte facilement à 1000-1500 watts de puissance. Donc si vous branchez votre machine à laver plus un autre appareil assez puissant sur la même prise, vous allez créer une surchauffe, vous allez créer un début d'incendie et donc une situation potentiellement compliquée à gérer.
2: Pour protéger les très jeunes enfants, effectivement, il existe des caches pour éviter que les enfants mettent les doigts dans les prises. On est sur la découverte de l'environnement pour le jeune enfant. Tout ce qui est risque, qui paraît anodin finalement pour le monde adulte, donc les caches pour les prises, tout ce qui est aussi stockage de produits ménagers ou dangereux dans des contenants qui sont pas prévus pour, type bouteille d'eau, voilà, il faut bannir ce genre d'utilisation. Et voilà, d'être vigilant en fait sur l'environnement quotidien. On se sent chez soi en sécurité malgré tout, par négligence, par confort, habitude. On oublie voilà, la prévention quotidienne et pourtant il faut qu'elle soit présente, notamment pour les parents, mais aussi pour les frères et sœurs voilà, au quotidien. Il y a des accidents qui pourraient être évités si on était quand même un peu plus prudent au quotidien.
0: Est-ce que vous pourriez rappeler les gestes à adopter lorsqu'un feu se déclare chez soi ?
1: Le geste principal qu'on souhaite, c'est que les gens se mettent à l'abri des fumées en fermant les portes. S'ils peuvent évacuer leur habitation sans passer par les fumées, qu'ils le fassent. Mais pour tout le reste, qu'ils nous laissent faire. Moi, j'aime bien l'image de se réveiller à 3h du matin avec un nid de frelons, admettons, à côté de vous. C'est exactement la même image quand il y a un feu, finalement. Bah, comment s'en prémunir ? En se mettant à l'abri. Ne jamais tenter de traverser les fumées. Malheureusement, sur la plupart des morts qu'on voit dans les incendies de bâtiments d'habitation, c'est parce que dans leur sommeil, soit ils ont été intoxiqués, soit ils ont tenté de fuir, alors que finalement, parfois se mettre dans une pièce à l'abri des fumées où il y a une fenêtre, nous appeler pour évidemment nous dire que vous êtes à la fenêtre, soit en nous faisant des signes, soit par téléphone, pour vous signaler. Et nous, on viendra vous chercher. Voilà, c'est notre cœur de métier. On a des équipements pour, des entraînements pour, des formations pour. Il ne faut jamais tenter d'intervenir sur un incendie soi-même parce qu'il y a énormément de facteurs qui vont vous en empêcher.
2: C'est aussi pour ça qu'on essaie de réduire les gestes à faire hein, pour la population et le commun du mortel. C'est qu'à vouloir trop faire, en tout cas, et dans cet effet de panique, de stress, on a forcément des mauvais comportements ou des comportements à risque. On se dit, bon, c'est un feu, je vais essayer. Non, n'essayez pas. Fermez la porte, évitez que l'air continue à arriver dans la pièce. Mettez-vous en protection, contactez les secours rapidement. Pour les pompiers, c'est le 18, le 112. Mettez-vous à l'abri et vous avez déjà fait 99,9% du travail.
1: Si vous fermez une porte, en fait, vous allez contenir le feu pendant un certain temps et relativement long, qui facilitera la tâche à tout le monde. Ça facilitera l'évacuation des gens qui peuvent être soumis à l'incendie. Ça nous facilitera la tâche à nous aussi, parce que le feu sera ce qu'on appelle contenu. Donc il est dans un volume, on sait qu'il ne va pas évoluer dans un volume, en général. Donc ça facilite la tâche à tout le monde. Quand les gens essaient d'intervenir dessus, on constate que quelque chose qu'ils ne connaissent pas, donc ils sont agressés par la respiration, par les yeux, par plein de phénomènes finalement. Et du coup, ils ont une action de panique, et c'est ça qui engendre des mauvaises conséquences. Alors que s'en aller en fermant la porte, en se mettant à l'abri, c'est la meilleure des solutions et la seule finalement accessible à tous. J'aime bien dire aussi que votre détecteur fumé, c'est votre veilleur de nuit finalement. Ou votre veilleur, tout simplement, quand vous n'êtes pas non plus chez vous. Parce que donc, lorsque vous dormez, vous n'êtes pas alerte, et donc un feu qui démarrerait dans une pièce loin de la vôtre, vous en seriez pas averti. Et peut-être même finalement, s'il démarre à côté de vous. Je fais une petite parenthèse rapide d'ailleurs sur tout ce qui est appareil de charge. S'il vous plaît, pas près de vous la nuit. Plutôt la journée d'ailleurs, si c'est possible de mettre des choses en charge la journée. Et si toutefois vous devez les mettre en charge la nuit, c'est de pas les mettre près de vous ni sur votre chemin d'évacuation en cas de départ de feu. Je reviens maintenant sur le détecteur de fumée. Il faut en mettre dans toutes les pièces où un départ de feu est possible. Donc potentiellement dans toutes les pièces de chez soi. Maintenant, s'il y a des choix à faire parce que ça coûte un certain prix, eh bien, mettez-les dans les locaux à sommeil principalement, ou et même dans les locaux où vous mettez des appareils en charge sans surveillance. Il faut savoir aussi qu'il existe des détecteurs de fumée connectés maintenant. Beaucoup de gens mettent des alarmes chez eux pour éviter les vols, les effractions, les cambriolages. Peu de gens pensent à connecter finalement avec leur téléphone leur détecteur de fumée. Sauf que s'il sonne et que vous n'êtes pas là, potentiellement, le feu a le temps de se développer chez vous. Alors que si vous avez la notification tout de suite sur votre téléphone, vous pouvez nous appeler. Nous, on intervient. Dans les 10-15 minutes, on lève le doute ou on éteint s'il y a un réel départ, et vous avez potentiellement, on va dire, minimisé les dégâts sur votre maison.
0: Concernant les intoxications, quels sont les produits les plus dangereux qu'on garde chez nous ?
2: C'est pas forcément les produits que vous trouvez dans le commerce qui sont forcément dangereux. C'est l'association de produits, typiquement quand vous mélangez certains produits entre eux, hein, du desktop Javel avec un autre produit, voilà, ça crée finalement des phénomènes qui ne sont pas attendus. Des produits ménagers, déjà il faut bien lire la notice, respecter le dosage, les précautions d'utilisation et ne pas les mélanger entre eux. Parce que finalement quand on mélange certains produits entre eux, on a des effets quand même chimiques qui sont induits, qui se produisent et qui créent potentiellement des gaz, des vapeurs toxiques. Et là, effectivement, on a des soucis d'intoxication qui peuvent être très graves. On a aussi l'utilisation de produits de manière un peu anarchique. Bien lire, bien regarder les précautions d'utilisation, se protéger les yeux, la respiration. Ça fait partie aussi des choses. Voilà, dans le commerce, voilà, normalement, c'est réglementé pour avoir quand même des produits qui sont utilisables, en tout cas, on va dire, par le grand public, sous réserve de respecter les conditions d'utilisation.
3: Que faut-il faire en cas d'intoxication ou de suspicion d'empoisonnement?
1: Identifier le produit, essayer dans la mesure du possible, contacter le 15 qui vous dirigera vers un centre anti-poison et engagera, s'il le juge nécessaire, une équipe de secours pour que vous soyez pris en charge le plus rapidement possible. En cas de doute, voilà, faut toujours composer le 15 et ne pas avoir peur même de prendre conseil.
2: Après, vous avez le centre anti-poison qui est en lien avec le 15, avec le SAMU. N'hésitez pas à appeler s'il y a le moindre doute, au moindre symptôme concernant les produits ménagers. C'est un message de prévention et de conseil à la fois. C'est n'achetez pas des produits que vous pouvez trouver par exemple sur des marchés, sur d'autres lieux que des lieux réglementés, en tout cas qui sont prévus, voilà, et dans d'autres contenants qui sont prévus. On a des phénomènes et aujourd'hui des produits qui se vendent de manière un petit peu anarchique sur différents lieux pour différentes raisons, les punaises de lit, ce genre de choses. Voilà, on a des produits qu'on connaît, que vous pouvez retrouver des articles sur internet qui sont très dangereux, très toxiques, mortels. Donc attention aux achats, voilà, que vous pouvez et aux produits que vous pouvez trouver sur par exemple certains marchés. C'est très dangereux et encore une fois mortel.
3: Est-ce que il y a encore beaucoup d'accidents liés aux appareils électriques dans le secteur?
1: Il y a assez régulièrement, oui, des gens qui se font électrocuter, électriser. Ce qu'on constate souvent, c'est des défauts au niveau des appareils. Alors, ça peut être aussi la rallonge qui est coupée par mégarde. On est soit électrisé, soit électrocuté. Ça peut être aussi, voilà, je souhaite changer une lampe chez moi. Mon installation, soit je la connais, soit je la connais moyennement. Et du coup, bah, je prends des risques si je ne coupe pas le disjoncteur principal. Et du coup, c'est des situations qui peuvent amener à l'accident. Donc, on en revient toujours un petit peu sur la même chose. Si j'ai un doute, je fais appel à un spécialiste qui identifiera les points de vigilance.
3: Pour les personnes âgées qui nous écoutent sur la radio locale, est-ce que vous auriez un conseil à leur donner concernant les chutes à domicile pour éviter?
1: La première règle, essayer de ne pas se retrouver dans la situation en adaptant son logement. C'est pas simple, on peut se faire aider par les conseils départementaux, par les communes et également les centres des communes d'action sociale, le CCAS notamment. Il faut prendre conseil, il faut appeler. En fonction de votre lieu de résidence, il y a des choses qui peuvent être mises en place. Ça va du simple conseil à une subvention pour aménager son logement et s'équiper aussi de téléalarme. C'est quelque chose qui peut être intéressant pour des personnes qui chuteraient à domicile, qui n'arriveraient pas à se relever, pour ne pas qu'elles restent au sol trop longtemps.
3: Peut-on apprendre les gestes de premier secours facilement? Et où est-ce qu'on peut se former?
1: Alors, on peut se former dans plein d'associations ou des organismes de sécurité civile. Alors, il y a les associations et les organismes tels que la Croix-Rouge qui fait ça. Nous, on a une branche qui s'appelle l'Union départementale des pompiers. C'est une branche associative qu'on fait vivre. Et le grand public, en allant sur notre site internet, peut aller voir et s'inscrire à des formations de secourisme.
3: Selon vous, quel est le geste de prévention le plus important que tout le monde devrait connaître?
1: Je dirais installer des détecteurs de fumée et fermer les portes chez soi le plus possible finalement pour éviter, en cas de départ de feu, d'être surpris.
3: Vous serez présent lors de l'Oriane Tour à Persan. C'est bientôt, début juin. Quel sera votre rôle pendant cet événement?
2: Alors, sur l'Oriane Tour, qui est une première pour nous, le centre de secours de Persan, alors on sera aidé, appuyé et accompagné par le service ressources humaines du SDIS 95. Effectivement, comme c'est un événement particulier où on a quand même beaucoup de monde qui est attendu, l'idée, c'est de pouvoir communiquer à la fois sur le domaine pompier professionnel, mais aussi sur les possibilités pour les personnels administratifs, techniques et spécialisés, et aussi un petit peu voilà, pour reparler des pompiers volontaires, de l'engagement citoyen. Donc on essaye d'avoir tous les acteurs représentatifs du SDIS pour cet événement.
3: Est-ce que vous allez proposer des démonstrations ou des initiations aux gestes de premier secours?
2: On est en train d'organiser le programme. On a un stand qui sera très certainement sur le parvis de la mairie. Effectivement, en fonction des possibilités d'organisation, on essaiera de faire vivre un peu l'expérience pompier pour les gens qui souhaitent venir nous voir. Et puis aussi et surtout, c'est de pouvoir ouvrir un peu l'éventail des possibilités sur finalement les carrières qu'on peut faire chez les pompiers, dans le SDIS plus particulièrement, parce que vous avez effectivement sur le terrain des pompiers qui interviennent, mais le service départemental est composé à la fois de pompiers, mais aussi de personnel administratif, technique, spécialisé, du mécanicien, de l'assistante, voilà, il y a beaucoup de possibilités, des juristes, etc. Donc c'est vraiment la possibilité, cette Oriane Tour, de faire découvrir le monde SDIS 95 pour les jeunes et pour le public. C'est une possibilité d'échange supplémentaire avec la population persanaise, mais aussi avec du public qu'on n'a pas forcément l'occasion de voir au quotidien. C'est vrai qu'on essaie d'occuper beaucoup le terrain sur Persan, mais sur d'autres villes bien entendu. Et là, c'est une nouvelle perspective qui s'offre à nous, donc on voulait absolument saisir cette opportunité. C'est pour nous encore une fois une première, une belle initiative, donc on attend vraiment de pouvoir échanger avec le plus grand nombre. À la jeunesse, n'hésitez pas, je sais qu'il y a des QR codes qui sont déjà accessibles pour s'inscrire, pour faire différentes démarches. Venez prendre des conseils. Nous sommes des gens qui sont quand même habitués à l'accès à la fonction publique, en règle générale, au monde des sapeurs-pompiers, mais pas que, encore une fois. On est habitués aussi à préparer nos jeunes pour passer les concours, des entretiens. Je sais qu'il y a un côté aussi, une dimension un peu job dating. Donc n'hésitez pas, même si le monde des pompiers finalement n'est pas tout de suite quelque chose qui vous vient en tête, venez échanger avec nous. Je pense qu'on aura plaisir à partager et à vous conseiller sur des orientations possibles, notamment dans la fonction publique.
3: On le rappelle, la prévention peut sauver des vies et quelques gestes simples permettent souvent d'éviter le pire à la maison. Merci de nous avoir suivis et bien entendu, rendez-vous prochainement à l'Oriane Tour pour découvrir de nombreux métiers, rencontrer des professionnels passionnés et peut-être trouver sa future vocation. Prenez soin de vous et à très bientôt pour un nouveau numéro de Mission 18. 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
1: Bienvenue sur la radio locale de Persan. Chaque mercredi, je reçois les enfants du plan mercredi pour une session radio. Aujourd'hui, j'ai un nouveau groupe. On va faire un petit tour de table et on va tous se présenter.
2: Je m'appelle Naïla, j'ai 6 ans.
1: Et tu as des frères et sœurs ?
2: Oui.
1: Combien ?
2: 2.
1: Qu'est-ce que tu aimes faire le week-end ?
2: J'aime jouer, faire les devoirs.
1: Tu joues à quoi ? Au jeu vidéo ou au vélo ou à la poupée ?
2: Au vélo.
1: Et au plan mercredi, qu'est-ce que tu fais un peu ?
2: Des activités.
1: Tu fais de la peinture ?
2: Oui.
1: Vous faites du sport aussi ?
2: Oui.
1: Tu joues au foot ?
2: Oui.
1: Tu joues bien au foot ?
2: Oui.
1: Ensuite, nous avons ton camarade à côté. Comment vas-tu ?
3: Je m'appelle Payette. J'ai 6 ans.
1: Tu es en quelle classe ?
3: Bah, c'est toujours chez les grandes sections.
1: C'est bien ça, dans quelle école ?
3: École Paul-et-Loire.
1: Tu aimes bien ton école ?
3: Oui.
1: Ok.
3: Mon toto et tata, ils sont venus chez moi et on a regardé la télé ensemble. On a un petit peu mangé et après, c'était l'heure de dormir. Moi, j'ai dormi et après, tata et toto sont partis.
1: Tu leur as fait un gros bisou ?
3: Oui.
1: Ensuite, nous avons qui ? Comment t'appelles-tu ?
4: Mezou.
1: Et quel âge as-tu ? Est-ce que tu as des frères et sœurs ? Qu'est-ce que tu fais comme activité pendant ton temps libre ?
4: J'ai 5 ans et demi.
1: Bah, qu'est-ce que tu fais à la sortie de l'école ?
4: Je fais des activités, je fais un truc.
1: Quel truc ? Tu aimes faire ?
4: Des petits puzzles, Disney.
1: Ah, c'est bien ça. Est-ce que tu arrives à bien les assembler, les puzzles, ou des fois tu prends des puzzles difficiles ?
4: Bon, des fois je prends des puzzles un peu difficiles, pour aussi des petits puzzles comme ça, des tout petits puzzles et après je les remplace.
1: Est-ce que tu as déjà essayé les grands puzzles ?
4: Oui, j'ai déjà essayé à la psychomotricienne.
1: Et c'est facile, c'est bien ?
4: Oui.
1: Est-ce que tu es content d'être à la radio ?
4: Oui.
1: Ensuite, nous avons la jeune fille. Bonjour.
5: Bonjour.
1: Comment vas-tu ?
5: Je vais bien.
1: Comment tu t'appelles ?
5: Alexis.
1: Est-ce que tu as des frères et sœurs ? Qu'est-ce que tu fais pendant ton temps
5: J'ai
1: libre ?
5: J'ai un petit frère de 4 ans et demi. Et pendant le week-end, je fais souvent du vélo et je suis souvent invitée le soir chez mes cousins. Et je regarde la télé, je dessine, je joue dans le trampoline avec mon petit frère.
1: Qui saute le plus haut ?
5: Moi.
1: Ton petit frère te prend comme exemple souvent. Il aime bien faire ce que tu fais ?
5: Oui.
1: Il prend tes jouets aussi ?
5: Pas souvent, plutôt le slime, il prend tout le temps et les squishy.
1: Ensuite.
6: Bonjour.
1: Comment vas-tu ? Comment t'appelles-tu ? Quel âge as-tu ?
6: Bien, je m'appelle Belkis. J'ai 5 ans. J'ai 2 frères. J'ai un frère plus grand que moi et j'ai un petit frère. Je fais de la trottinette.
1: La trottinette électrique ?
6: Non.
1: La trottinette normale ?
6: Oui.
1: Ah, c'est bien ça, ça fait les muscles. Et est-ce que tu vas un peu au cinéma de Beaumont-sur-Oise des fois avec ta maman ?
6: Je vais au cinéma de Chambly.
1: Ah, tu vas au cinéma de Chambly ?
6: Oui.
1: Le dernier dessin animé que tu as vu, c'était quoi ?
6: Mario Galaxy.
1: Mario Galaxy, c'était bien ?
6: Oui.
1: Tu nous racontes un petit peu ? Est-ce que c'est comme le jeu ?
6: Non, il y a presque tous les personnages.
1: Donc il y a le méchant, Mario c'est le gentil.
6: Ok.
1: Donc il y a une quête, c'est quoi l'histoire ? Il est en danger ? Il doit sauver quelqu'un ?
6: En fait...
1: Tu t'en rappelles plus ?
6: Oui.
1: Suivante. Bonjour.
7: Bonjour.
1: Comment vas-tu ?
7: Ça va.
1: Comment tu t'appelles ?
7: Kathleya.
1: Tu as quel âge ?
7: 5 ans.
1: Alors, qu'est-ce que tu fais comme activité au plan mercredi ? Et puis, quand tu es à la maison ?
7: Je fais des activités avec mon frère.
1: Il est grand ?
7: Il est la même taille que moi, mais il est avant moi. Il est né avant moi.
1: Oh, mais c'est bien. Vous faites... plein d'activités ensemble.
7: Oui.
1: Vous vous entendez bien ?
7: Oui.
1: Est-ce que tu veux lui passer un bonjour à la radio, lui dire salut ?
7: Salut.
1: Comment il s'appelle ?
7: Kinsley.
1: Bon, on va faire un coucou à Kinsley. Très bien. Alors, ton camarade.
8: Bonjour.
1: Comment vas-tu ?
8: Eladji.
1: Et quel âge as-tu ?
8: 6 ans.
1: Qu'est-ce que tu aimerais faire plus tard quand tu seras grand comme métier ?
8: Être police.
1: Ah, tu veux travailler dans la police. Tu veux arrêter les méchants ?
8: Oui.
1: Quand tu veux t'amuser, qu'est-ce que tu fais ? Tu vas jouer dehors ou tu joues plutôt à la maison, dans ta chambre ?
8: Je vais à la piscine un peu et je joue dans ma chambre.
1: Tu joues à quoi ?
8: Je joue avec des jeux de vidéo.
1: Ah, tu joues à des jeux vidéo ?
8: Oui.
1: Lesquels ? Tu t'en rappelles plus ? Ok, très bien. Alors, les enfants, ce qui serait bien, c'est qu'on puisse faire un spot publicitaire pour l'exposition, votre exposition, qu'on pourra aller voir à la salle Marcel Cachin à Persan. On va donner la parole à votre animatrice, et si vous voulez lui poser une question, si vous voulez faire partie de l'interview, vous pourrez. Tasnim, bonjour.
9: Bonjour.
1: Tu es animatrice au plan mercredi.
9: C'est ça.
1: Tu accompagnes les enfants aujourd'hui. J'aimerais bien qu'on informe les auditeurs sur l'exposition qui aura lieu bientôt à la salle Marcel Cachin. C'est une exposition réalisée par les enfants.
9: L'exposition, elle a lieu le 17 juin à la salle Marcel Cachin. Cette exposition, elle regroupera toutes les activités qu'on a faites avec les enfants durant toute l'année, de septembre à juin, jusqu'à dans 3 semaines. Et les parents auront l'occasion de découvrir les photos des enfants, de leur activité, de pouvoir voir ce qu'on a créé avec les enfants.
1: Dans cette exposition, je pense qu'il y aura de la peinture, il y aura peut-être des dessins aussi, non ?
9: On regroupe les activités que les enfants ont fait durant l'année. Et à cette exposition-là, les enfants auront l'occasion avec leurs parents de pouvoir faire des activités qu'on a fait du coup durant les sessions.
1: Il y aura des stands ?
9: C'est ça, oui.
1: Ah, dans la salle Marcel Cachin ?
9: Exactement, c'est un aéroport. On transforme la salle Marcel Cachin en aéroport.
1: Parce que le thème, c'est le voyage.
9: Le voyage autour du monde, exactement.
1: C'est presque fini l'année. Comment ça s'est passé ? Chaque groupe a pris un pays ?
9: On a des enfants de la petite section à la CM2. On est 4 animatrices. Chacune est référente de 2 groupes. Moi, par exemple, je vous donne mon exemple. Je suis référente du groupe des grandes sections et des CP. Et durant toute l'année, à chaque session, on découvrait un continent. Et parmi ce continent-là, on découvrait un pays avec les enfants. Chaque groupe avait un pays différent.
1: Bah, le dernier pays que vous avez fait ?
9: Là, actuellement, on travaille sur les îles Fidji en Océanie. Nous, les grandes sections et les CP.
1: Et comment ça se fait ? Vous faites des recherches ensemble ?
9: Oui, on est une équipe de 4 animatrices avec notre directrice. On prépare les activités en amont et on les fait justement découvrir aux enfants durant les mercredis de l'année.
1: Je pense qu'il y a des endroits que les enfants ne connaissaient pas.
9: Non, pas du tout, justement. Ça leur permet de découvrir des choses et de voir, de voyager entre guillemets autour du monde avec nous.
1: Les familles pourront participer à des activités avec leurs enfants, découvrir tout ce que leurs enfants ont fait pendant l'année.
9: Exactement.
1: C'est une belle valorisation, une belle mise en avant de votre travail, des animateurs, animatrices et des enfants aussi.
9: Oui.
1: Alors, les enfants, est-ce que vous voulez lui poser une question ? Qui veut faire le petit journaliste, la petite journaliste ?
10: Est-ce que tout le monde pourra venir ou voir ?
9: L'exposition, elle est faite pour les enfants du centre qui ont participé avec nous aux activités durant toute l'année.
1: Est-ce qu'il y a une autre question ?
11: Alors, est-ce qu'il va y avoir de la nourriture ?
9: Oui, durant l'exposition, on fera découvrir aux familles et aux enfants, on fera une dégustation culinaire de ce qu'on a pu faire du coup à l'année avec les enfants.
1: Est-ce que tu pourrais nous donner un avant-goût, le menu ?
9: Je vous donne 2-3 petits plats. On aura des pizzas, des mini-pizzas qui seront faites. On aura des mini-flans portugais. Et un petit troisième, des baklava de la Turquie.
1: Maintenant, on va passer au spot publicitaire. L'exposition, c'est sur le thème du voyage. Qui a une idée de publicité, de phrase, pour donner envie aux personnes de venir voir votre travail ? Je vous donne une idée. Ce qu'on peut essayer de faire, par exemple, c'est dire si vous avez envie de vous amuser, découvrir de nouveaux continents, venez à l'exposition Le voyage autour du monde. Je vous laisse faire. Qui veut commencer ? On articule bien. Vous faites comme vous voulez. D'accord ? Vous faites à votre façon, à vous. Il faut sourire pour qu'on ait envie de venir voir l'exposition. Donc, l'exposition s'appelle Voyage autour du monde.
11: Voyage autour du monde ? Une exposition à ne pas manquer. Le 17 juin à la salle Marcel Cachin.
1: Est-ce que tu peux nous donner une phrase ? Qui pourrait donner envie aux parents de venir. Sur le ton publicitaire, tu vois, c'est une annonce que tu fais.
10: Ça va être super. Venez nombreux de 17h30 à 20h.
0: Venez faire le tour du monde avec nous.
1: Est-ce que tu veux le faire en chantant ? Vas-y.
0: Venez en faire. On va faire le tour du monde avec nous.
12: On va faire le tour du monde avec nous. Ce sera pas difficile. Et après, on va le faire. Ce sera pas difficile. Je vais le faire à ma façon. Super, je vais avoir tout le monde qui sera avec moi. Super, je vais avoir. Pourquoi il y a tout le monde qui m'enfonce? Aujourd'hui, on va y aller dans des pays super. Et dès depuis que j'avais 5 ans, hein, c'est une chanson.
1: Waouh! On peut l'applaudir, on va l'applaudir, oui! C'est génial, c'est super. Ensuite,
13: venez nombreux
14: à la salle Marcel Cachin,
13: à la salle Marcel.
14: Tu dis venez nombreux avec nous, ok?
13: Venez nombreux avec nous.
15: Ça sera cool.
12: Oh oui, c'est super! C'est super d'y aller dans un autre pays comme ça qu'on adorait.
0: Venez nombreux avec notre exposition! Vous allez trop aimer!
1: Les enfants, l'atelier touche à sa fin pour aujourd'hui. J'ai été ravie de vous recevoir et c'était très plaisant de t'entendre chanter. Et j'espère que les auditeurs vont apprécier. Et qu'ils seront présents également le jour de l'exposition. En tout cas, la radio locale sera présente. Donc avant de partir, les enfants, je vous propose la chanson de Maître Gims, La Parisienne. Ça vous va?
15: Oui.
1: Salut. Arrêtez. Salut les enfants.
15: Parisienne.

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3: La traditionnelle fête de la musique est une grande manifestation populaire et gratuite, ouverte à tous les musiciens, amateurs comme professionnels, et a pour objectif de promouvoir la diversité des genres musicaux et de rendre la musique accessible au plus grand nombre. Chaque année, elle rassemble des milliers de spectateurs dans une ambiance festive et conviviale. Si l'événement est célébré dans toute la France, chaque commune propose sa propre programmation. Direction Persan, les festivités débuteront le 20 juin de 14h à 18h avec de nombreuses animations destinées aux petits comme aux grands. Structures gonflables, ateliers de fabrication d'instruments de musique et même un escape game. À partir de 19h jusqu'à 1h du matin, place à la soirée moule frites, organisée par le comité des fêtes. Vers 20h45, les élèves du conservatoire de Persan offriront une prestation musicale au public. Enfin, la soirée s'achèvera en beauté avec un feu d'artifice tiré au parc Colette Besson entre 22h45 et 23h15. Que vous soyez mélomane, curieux ou simplement en quête d'une sortie conviviale, la fête de la musique promet cette année encore de beaux moments de partage et de découverte. À Beaumont-sur-Oise, M. Eric Comens est un agent de programmation et d'animation du pôle de la vie culturelle de la mairie depuis une dizaine d'années et accorde un point d'honneur à célébrer cette fête.
4: Alors cette fête de la musique, donc j'ai repris un peu cette

0: rock français et international. Et cette année, quels seront les groupes présentés? Quel type de musique interpréteront-ils?
1: On essaye chaque année de renouveler un petit peu la programmation, tout en restant dans un esprit un petit peu festif, puisque bon, la fête de la musique, ça annonce un petit peu la période estivale, donc c'est quelque chose de très, très ensoleillé, très, très festif. Et là, cette année, on aura deux artistes qui vont se produire, donc sur la scène dans le parc, à savoir Mélissa Otero, donc qui est une auteure, compositrice et interprète d'origine portoricaine. Donc il va venir faire une prestation en live avec son groupe en première partie de soirée. Et ensuite, on va apporter une petite nouveauté à notre fête de la musique, à savoir qu'on va terminer notre fête par un DJ set avec la DJ Astrid. Donc on va essayer de donner un peu une ambiance qu'on pourrait retrouver dans des festivals électro, enfin des choses comme ça, puisque en plus le parc se prête très bien à ce type de programmation. Donc on aura quelque chose de très très festif, très très relevé et très novateur par rapport à ce qu'on a pu programmer auparavant. Mais avant cela, avant cette partie musicale dans le parc, on aura une autre partie musicale, mais cette fois la Maison du Patrimoine, donc qui est située rue Basse de la Vallée, où là, de par le bâtiment, donc c'est un bâtiment historique, là on va programmer quelque chose de complètement différent. On va essayer de recréer un petit peu une ambiance guinguette, donc ça n'a rien à voir du tout avec notre programmation au parc, mais ça a toujours un côté festif et populaire, donc avec des artistes qui vont reprendre les grands classiques qu'on peut retrouver sur les différentes guinguettes que l'on voit en région parisienne. Donc il y aura un côté également festif et populaire à la Maison du Patrimoine. Donc ça va un petit peu lancer la manifestation à partir de 17h. Ensuite, à partir de 20h, il y aura les concerts dans le parc.
0: Que ce soit une ambiance plus ensoleillée ou même historique, ça attire donc un large public, adultes, adolescents, enfants. Est-ce que vous prévoyez des activités en parallèle pour divertir les plus jeunes, comme un chamboultou, une pêche au canard?
1: Alors, ce type d'animation, non, on ne l'a pas programmé, mais par contre, on n'a pas oublié les familles et les enfants, dans la mesure où, à partir de 15h, donc dans le parc, de 15h à 19h, on aura des installations avec ce qu'on appelle les instruments géants. Ce sont en fait des instruments en bois de grande taille qui seront répartis, il y aura une dizaine dans le parc. Et en fait, le public pourra déambuler un petit peu entre ces instruments et pourra les manipuler, créer des sons, des musiques. En fait, ça sera un petit peu un principe d'un jardin d'éveil musical. Au cours de l'après-midi, les familles pourront déambuler dans ce jardin musical et après poursuivre avec la programmation des concerts à partir de 20h.
0: Oui, donc ils ne sont pas seulement spectateurs, c'est aussi interactif finalement.
1: Voilà, tout à fait. Ils sont aussi acteurs de cette fête de la musique, parce que bon, tout à chacun n'est pas forcément musicien, mais ça sera l'occasion pour eux de créer des sons, de créer leurs sons, donc ce qui est toujours intéressant, et puis de découvrir un petit peu, d'appréhender la musique d'une manière différente, d'une manière tactile, qui pourra, j'espère, peut-être ouvrir des vocations.
0: Ah oui, on espère, hein, c'est très intéressant. Donc la mairie a tendance à renouveler des événements, comme on a pu le voir avec Emma Story.
1: On essaye de renouveler un peu la programmation. Donc là, on a des artistes complètement différents par rapport à l'année dernière. On a amené un côté un petit peu novateur avec la venue de cette DJ, donc Astrid. C'est quelque chose qu'on n'a jamais fait et qu'on a voulu essayer de mettre en place pour voir un petit peu. Comme c'est un public qui est très familial et l'ambiance est très conviviale, donc on pense que ce type de prestation d'un DJ set peut très bien s'intégrer dans cette fête et peut rencontrer son public dans le parc, en espérant bien sûr qu'il fasse beau et chaud, quoi.
0: Oui, on espère, oui. Donc, sur la programmation, il y a aussi mentionné donc la mise en place de food truck.
1: Ouais.
0: Est-ce que donc la mairie prend-elle tout en charge? Est-ce qu'il y a des prestataires qui...
1: Alors, en termes de prise en charge, tout ce qui est food truck, en fait, nous, on met à disposition les accès électriques. Et ensuite, les food trucks font leur propre vente auprès du public. Nous, on met à disposition en fait le lieu, le site et les accès techniques, on va dire, à l'eau, l'électricité, en fonction des besoins des uns et des autres. Et là, pour l'instant, on a déjà deux food trucks et un stand qui est plus spécialisée dans la vente de boissons. D'accord. Donc avec des cocktails, toujours pour garder cet esprit un petit peu festif et estival. Et on aura des food trucks donc de crêpes salées, sucrées, un food truck de

0: burger. Donc on aura une offre alimentaire, on va dire, qui sera très très riche et variée, ce qui permettra au public présent dans le parc tout au long de l'après-midi de pouvoir se restaurer avec des glaces dans la journée, des crêpes, et ensuite de dîner dans le parc en attendant les concerts à partir de 20h.
1: Vous me proposez un menu très intéressant. Donc les Beaumontois peuvent se renseigner bien sûr sur le site de la mairie s'ils ont encore des questions.
0: Ouais.
1: Mais s'il y a toujours des interrogations qui se maintiennent, est-ce que vous pourrez donner un numéro de téléphone?
0: Ils peuvent tout simplement m'appeler directement en mairie, donc soit sur ma ligne directe au 01 30 28 79 75 ou passer par le standard au 01 30 28 79 79 et ils me demandent, donc Eric commence et je répondrai avec grand plaisir à toutes leurs questions.
1: Voilà, à présent vous n'avez plus d'excuses. Il y aura de quoi faire le 20 juin à Beaumont et à Persan. On vous y attend pour découvrir les animations et les artistes locaux. Passez une belle journée et un très bel été.

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3: C'est l'heure du dernier atelier des jeunes de la MJC. Aujourd'hui, on termine en beauté, les filles. Qu'est-ce que vous en pensez?
1: On a parcouru une bonne aventure.
3: Léna, ça fait plusieurs années que tu fais de la radio.
1: C'est ma deuxième année.
3: Tu as fait une année avec Panzani.
1: Non, j'aurais pas dû un an parce que je suis venue après.
3: C'est ta deuxième année.
1: Ouais.
3: Lina, toi, c'est ta première année que tu fais la radio.
4: Et je suis plus à l'aise que Léna.
3: Tu es plus à l'aise que Léna? Ok. Bon, on va voir ça dans un instant. Hein. Alors, on va parler aujourd'hui, on va parler aujourd'hui de mensonges et de jalousie. C'est un sentiment très difficile à gérer, n'est-ce pas?
4: Moi, je suis pas jalouse, moi.
3: Tu es pas jalouse, Léna? Ce sentiment de jalousie, tu l'as déjà ressenti?
1: Ouais.
3: Répondez et faites des phrases, argumentez.
1: D'accord.
4: En fait, moi, j'ai pas de jalousie envers des personnes que je connais, vu que je sais. Dans tous les cas, même s'ils parlent avec d'autres personnes, ça va jamais changer entre moi et la personne. Donc moi, je fais confiance.
3: Imaginons que ton amie, ta grande amie, a une note meilleure que toi, meilleure que la tienne. Est-ce que tu vas être jalouse ou tu vas être contente pour elle?
4: Bah, je suis contente pour elle. Mais dans tout cas, j'ai toujours des mauvaises notes et tout le monde sont plus que moi. J'ai eu 1,5 sur 10.
3: Et pourquoi les gens mentent, selon vous? Pourquoi les gens mentent?
1: Pour s'en sortir.
4: Quand on parle trop, je dis ouais, je dois partir, ma mère m'a appelé et je pars.
3: Quel est le pire? Mentir ou cacher?
4: Cacher. Non, mentir. Non, c'est pas cacher.
1: Cacher, je trouve que c'est mieux cacher. Cacher.
3: Okay.
4: Non, c'est mieux qu'on me ment pas, c'est mieux qu'on me le cache.
3: Si on te cache, pour toi, c'est pas mentir.
1: Bah, imaginons, il y a une guaze.
4: Il me cache quelque chose, il me ment pas, il m'a pas dit quelque chose.
1: Bah si,
3: Est-ce qu'on voit facilement quand quelqu'un ment?
1: Ouais. Ça dépend, les traits. Par exemple, si elle sourit quand elle ment, tout le temps, on va savoir qu'elle ment.
4: Si la personne, c'est une vraie comédienne, on y croit.
3: Est-ce que nous, les adultes, on ment plus que vous?
4: Oui, clairement.
3: Est-ce que tu as des preuves?
4: Ah oui. Ma mère, elle me fait quoi? Elle me dit ouais, bah c'est du pain, j'ai pas de pain. Je vois quoi dans le frigo? Je vois un gros espace où il y a que du pain.
3: Est-ce qu'on peut être jaloux ou jalouse de son meilleur ami ou de sa meilleure amie?
4: Moi, ma copine, on se dit, moi c'est Toto, c'est moi. Hein.
3: Moi c'est Toto? C'est quoi ça?
4: Moi c'est toi, toi c'est moi.
3: Donc toi, tu es loyale et fidèle?
4: Bah oui.
3: Vous pouvez transformer la jalousie en motivation?
4: Ouais. Quelle motivation?
3: Dis-moi!
4: Faire de la chirurgie, non merci. Hein.
3: Faire de la chirurgie?
4: Il y a vraiment des gens qui pensent. Hein.
3: Mais attends, qu'est-ce que la chirurgie vient faire là-dedans, dans la jalousie?
4: Écoute-moi, il y en a qui veulent devenir comme Maëva Gaynam, donc ils font de la chirurgie. Donc il y a des gens qui disent, moi, ils sont jaloux. Ils font quoi? Ils font des chirurgies. Et okay. C'est vrai. Hein.
3: Oui. Oui, c'est ouais. Et l'argent, ça rend jaloux?
4: Moi et ma copine, elle me fait quoi? Si t'as pas d'argent, c'est moi qui paye. Si t'as de l'argent, c'est toi qui paye. Et si on a de l'argent, on paye ensemble.
3: Bravo. Est-ce que vous pouvez me donner une phrase typique de quelqu'un qui ment?
4: J'ai pas d'argent.
3: Donne-moi une phrase typique de quelqu'un de jaloux.
4: Ouais, mais pourquoi tu t'approches de lui?
3: On fait une phrase et on devine si c'est vrai ou si c'est une histoire qui a été inventée. Allez, raconte-nous l'histoire.
4: On était à la plage. Et on m'a dit dans mon portefeuille, le billet, il est tombé. On l'a pu retrouver.
3: Un billet de combien?
4: 200.
3: Et ta maman, elle a réagi comment?
1: Ataniata.
4: Elle sait toujours pas.
3: Elle sait pas que tu as perdu son argent?
4: Ouais.
3: Ok, bon ben madame, écoutez...
1: Mais ça date de quand?
4: Ah mais elle est pas là, hein. elle écoute jamais madame.
3: Ah bon?
4: Ma mère, elle écoute pas.
3: On sait jamais madame. Au cas où, si vous écoutez la radio, sachez que c'est Lina qui a perdu vos 400 euros. Ça fait longtemps?
4: Non.
3: Non, ça fait pas longtemps. Oh là là.
4: C'était les vacances dernières.
3: Ah les vacances dernières.
4: Mais tu t'as même pas dit mon vrai prénom. Ah
3: ah. Ouais, je pense qu'elle va peut-être reconnaître ta voix. Étant donné que c'est votre dernier atelier, on va faire un petit bilan. Comment ça s'est passé?
4: Mon atelier?
3: L'atelier radio.
4: Mais il s'est passé quoi dans l'atelier radio? Qu'est-ce qui s'est passé?
3: Comment ça s'est passé ton atelier radio? Est-ce que t'as apprécié, t'as aimé?
4: J'ai kiffé.
3: C'est tout?
4: C'était hella drôle.
3: argument.
4: T'es incroyable. Oh là là là là, beautiful girl.
3: C'est pas ce que je demande. Je voudrais que vous argumentez.
4: Bah,
3: ce que vous avez aimé, ce que vous avez pas aimé, ce que vous auriez
4: aimé. On a vraiment kiffé. Hein. Hey, best life. On venait tous les vendredis, j'attendais tous les vendredis à venir ici.
3: Vous comprenez pas les questions que je viens de poser.
1: Non, mais genre, c'est dur à répondre.
4: Les questions, elles ont pas du Pepsi, elles ont pas du.
1: Genre du croustillant.
4: Voilà.
3: Alors, vous voulez quel genre de questions?
4: Je sais pas. Qui sont pimentées.
3: C'est-à-dire?
4: Ça m'a vraiment.
3: C'est quoi? Non, mais.
1: Ça pimente, ça veut dire la même chose.
3: Maintenant, à vous de mener l'atelier, c'est votre atelier radio. Parlez, faites un débat, posez-vous des questions entre vous, racontez votre vie, dites ce que vous voulez. Je vous écoute.
4: Je me suis dit, on va dire deux vérités, un mensonge, mais les trois vérités doivent être vraiment un truc, vraiment un secret qu'on a gardé derrière nos parents.
3: Ok, vas-y.
4: Des bêtises qu'on a fait vraiment hard.
3: Allez-y.
4: Madame, je veux vous.
3: Quoi?
4: Savoir qu'est-ce que vous avez fait derrière vos parents, madame.
3: Alors, qu'est-ce que j'ai fait de très très grave que je pourrais vous dévoiler? À votre âge?
4: Vers 15 ans, vers notre âge lycée, collège et tout.
5: Je me suis fait virer au collège.
4: Eh?
1: Mais c'est rien, ça.
5: 3 jours. Hein.
4: Pourquoi? Moi, je veux savoir la cause, ça.
1: Vous avez fait des bêtises?
3: Oui, j'ai fait une grosse bêtise.
4: Oui, mais c'est quoi la bêtise? Au collège?
3: J'ai
5: appelé une de mes sœurs qui s'est passée pour ma maman.
3: Et pour
5: que je puisse m'en sortir.
3: Donc, à vous maintenant.
4: À moi?
3: Oui. Okay, bon, c'est vrai que les 400 euros, c'est beaucoup. Hein. En fait, t'as pas fait exprès.
1: Bah, moi aussi, j'ai pas fait exprès.
3: Vous avez pas fait exprès de perdre l'argent de vos mamans.
1: Bah, non.
3: Toi, tu as perdu combien?
1: 350.
3: 350 et toi, tu as perdu 400 euros. Mais qu'est-ce que vous avez fait avec cette somme?
1: En fait, je vous explique.
3: Oui.
1: J'étais partie faire les courses avec ma mère. Il y avait mon petit frère et ma petite sœur. Et vu que ma mère m'avait demandé de regarder un œil sur mon petit frère, moi j'étais petite, je, comme tous les enfants, vont aller voir les jouets. Et j'ai pas fait attention à mon petit frère. Et je vois, il est plus dans le magasin. Moi je suis, Aka. Ma mère va me tuer. Je voulais le dire à ma mère, elle dit,
3: tu as perdu ton petit frère?
1: Oui.
3: Pendant combien de temps?
1: Bah, 10 minutes.
3: Mais tu as dû avoir peur.
4: Oh, mais j'ai une bête d'histoire.
1: Après, attends, je finis.
4: Attends.
1: Après, on est parti chercher. Elle a comme ça me crie. Toi, t'es bête ou quoi? Tu laisses ton petit frère tout seul. À tout moment, il y a un voyou qui va venir, il va le prendre. Bref.
4: Ah, moi, je vous raconte, c'est une histoire très, très, très intéressante comme toi, mais c'est encore pire. Qu'est-ce qui s'est passé? J'ai perdu aussi mon petit frère. Il avait 2 ans. Tout le 14 a cherché mon petit frère. Il était où? Juste au petit parc. Qui jouait tout seul là. Il y avait Ibrahim, il y avait plein de gens. Et là, on a couru dans partout. On est parti à la poste, au 14. On est parti partout. On l'a retrouvé quoi? En train de jouer au toboggan et une dame qui commence à demander des bonbons.
3: Vous l'avez cherché pendant combien de temps?
4: 1 heure.

0: ce que j'aime bien dans l'atelier radio avec vous, c'est que vous me faites découvrir de nouvelles chansons. Ouais. Il y en a que j'aime pas du tout.
1: T'aimes bien celui-là ?
0: C'est pas mal. C'est pas mal.
1: C'est un truc d'été.
0: L'atelier touche à sa fin. C'était le dernier atelier de l'année.
1: Quoi ? Vous n'êtes pas là l'année prochaine ?
0: L'année prochaine, il n'y en aura plus pour vous, en tout cas.
1: Pourquoi ?
0: Ce sera pour d'autres jeunes.
1: Bah non, j'ai vécu une année, hein, là, fait deux années.
2: Mais ça se fait pas pour... Mais, ah, ça...
1: Waouh. Eh, madame.
0: Quoi ?
2: Non,
0: qu'est-ce
2: mais ça se fait pas.
0: Qu'est-ce qui se fait pas, hein. Qu'est-ce qui se fait pas ?
1: Il y en a qui voulaient jamais faire, moi, j'ai fait, hein. Je me suis dit, oui, je
2: mais
1: fais
2: genre,
1: ça.
2: Mais genre, ils vont venir parce qu'on a mis du truc, mais c'est bon.
1: Sans nous, il y aura même pas d'ambiance ici, hein.
0: Ah, sans vous, il y a pas d'ambiance ?
2: Oui.
1: Non, sans nous, personne n'aurait connu la radio.
2: De fou.
0: D'accord, donc ça veut dire que l'année prochaine, vous allez vous réinscrire ?
2: Bah oui,
1: bah, bien sûr.
0: Mais moi, je pensais que l'atelier, aujourd'hui, ne vous avait pas plu. Donc, je me dis, peut-être qu'elles vont partir, elles ne reviendront plus.
2: Bah, qui a dit ça ?
1: Ah oui, madame, vous voulez plus nous voir ?
0: Ah, j'ai pas dit ça. Moi, j'ai pas dit ça.
1: Vous avez pensé ?
0: Non, plus. Non plus.
1: Non plus, non plus.
0: Non plus. Mais je me disais, peut-être que ça fait un moment que vous venez et vous avez envie de changer d'activité.
1: Pas du tout.
0: Peut-être. Merci à tous de nous avoir suivis. Ah. C'était le dernier atelier de l'année. Vous allez me manquer, les filles.
1: Ouais.
0: On va faire un petit coucou à Queen aussi, qui n'est pas là aujourd'hui, à Caïs. Salut tout le monde.
2: Au revoir.
0: Restez à l'écoute de la radio locale de Persan. Et on se retrouve...
2: L'année prochaine.
0: À la rentrée. Les filles, passez un bel été.
2: Merci.
1: Moi, je pars pas. Moi, je reste ici, hein.
2: Ok.
0: Salut à tous.
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0: À l'heure où les solidarités internationales prennent une place de plus en plus importante dans les initiatives citoyennes, certaines associations locales s'engagent concrètement pour créer des ponts entre les cultures et soutenir les projets de développement. C'est le cas de l'association Afrique Terrée de l'Île-Adam qui œuvre pour renforcer les liens entre la France et plusieurs territoires africains à travers des actions solidaires, éducatives et culturelles. Portée par des bénévoles engagés, cette association s'inscrit dans une dynamique de coopération, de partage et d'entraide. Mais quelles sont les origines, ses motivations et ses projets sur l'avenir? Pour mieux comprendre son engagement et les actions qu'elle mène sur le terrain, nous recevons aujourd'hui au studio d'Alternative FM la présidente de l'association Afrique Terrée, Madame Sangaré. Bonjour.
1: Bonjour.
0: Pour commencer, pourriez-vous nous présenter l'association, ses missions et comment est née l'idée de créer cette association à l'Île-Adam?
1: Alors, donc, l'association s'appelle bien Afrique Terrée, Terrée qui veut dire soleil, hein, soleil d'Afrique, qui a été créée il y a une vingtaine d'années avec mon époux. Et on avait vraiment à cœur de venir en aide aux veuves, aux orphelins, aux défavorisés. Voilà, on récolte le maximum d'affaires qu'on peut de gauche à droite et on achemine vers l'Afrique, la Côte d'Ivoire, la Guinée, le Mali, là où on a des personnes sûres, où on sait que vraiment les affaires vont être bien acheminées aux personnes vraiment concernées.
0: Donc sur le terrain, vous avez des collaborateurs, collaboratrices, l'association, une partie de l'association est là-bas ?
1: Ah, pas du tout. Mm-hmm. L'association est vraiment fixée ici. Mm-hmm. Voilà. Et quand je dis, quand on a une personne sûre, par exemple en Guinée, en Côte d'Ivoire, on sait qu'on a une personne sûre à qui on va confier les affaires, acheminer les affaires, et une fois sur place, ça va être distribué dans les orphelinats, dans les... Voilà.
0: Vous faites des allers-retours entre les pays?
1: Mais oui. Les allers-retours, non, peut-être une fois dans l'année. Par exemple, l'année dernière, on a fait un voyage sur la Côte d'Ivoire, où on avait vraiment à cœur de distribuer des kits de maternité aux mamans. Mm-hmm. Donc, c'est ce qu'on a fait au mois de mai dernier.
0: Au niveau de la logistique, comment ça se passe? Au niveau de l'organisation, ça doit être très prenant. Ça se passe comment?
1: Ah, pas très prenant. On a un entrepôt, donc on récupère souvent. Il y a des personnes qui nous appellent, ils ont des affaires scolaires, ils ont des vêtements, ils ont des jouets.
0: Les plus gros dons sont faits par des particuliers?
1: Ah, des particuliers. Des particuliers qui nous appellent, qui nous disent, par exemple, on a ça, ça. Nous, on récupère, c'est toujours ça à prendre. Mm-hmm. Et nous, on fait des cartons, des acheminants.
0: D'accord.
1: Moi, je suis la Côte d'Ivoire.
0: Et vous êtes à combien dans l'association?
1: Aujourd'hui, j'ai mon époux et moi. Et j'ai deux bénévoles de temps en temps qui viennent nous aider à faire les cartons et faire partie des affaires.
0: Vous n'êtes pas nombreux. Est-ce que vous êtes à la recherche de bénévoles?
1: Sincèrement, pour l'instant, non. Mm-hmm. Parce que à l'entrepôt, c'est vrai qu'on récupère ce qu'on peut, comme je disais. Et voilà, si on arrive à faire une dizaine de cartons, cinq cartons, ben on fait partie. Mais voilà, bénévole, non, on n'a pas vraiment ce besoin. Nous, l'important, c'est de vraiment récupérer le maximum d'affaires et puis faire partir.
0: Depuis 20 ans, vous fonctionnez toujours de la même manière, votre mari et vous, et quelques bénévoles. Oui. Et les cartons, vous en envoyez combien dans l'année?
1: Souvent, on achète, vous savez, les cantines en fait en... Mm-hmm. Voilà. Des fois, on peut en faire partie deux.
0: Oui.
1: Deux ou trois dans l'année.
0: D'accord.
1: Selon nos moyens, puisqu'on roule sur nos propres fonds. Hein.
0: Est-ce que vous pourriez nous parler d'un projet marquant que l'association a réalisé depuis qu'elle a été ouverte? Est-ce qu'il y a eu une action qui vous a le plus marqué?
1: Ah oui, il y a eu plusieurs actions où on a fait des dons à l'orphelinat, un orphelinat en Guinée, mm-hmm. qui est même sorti dans le journal. Ça, on était fiers, on était contents.
0: Ça fait combien d'années? C'était quand?
1: Il y a 8 ans. Mm-hmm. Il y a 8 ans. Et il y a eu d'autres actions aussi où on a envoyé dans des centres médicaux où il y a des mm-hmm. malades qui sont en fin de vie.
0: Et vous avez envoyé du matériel médical?
1: Alors, matériel médical, non. Non. L'année dernière, j'ai une amie qui travaille à l'hôpital et la maternité s'est débarrassée des laits. Des laits à échanger de fournisseurs. Mm-hmm. Donc, du coup, j'ai pu récupérer une bonne palette de laits que j'ai fait moi-même partie, où j'y étais en même temps, et que j'ai pu distribuer... dans une maternité avec les kits qu'on avait déjà préparés ici.
0: Vous avez des partenaires locaux sur place ici?
1: Des partenaires locaux, oui, non. Oui, non. Par exemple, une amie que je disais qui travaille dans un hôpital, mm-hmm. et qui a pu... J'ai pu avoir les kits de lait. Ce genre de partenariat, quoi. Voilà, mm-hmm. c'est pas fixe. Occasionnellement, d'accord. si j'ai l'occasion, ben, je récupère ce que je peux récupérer. Je fais partie.
0: D'accord. Et l'éducation est très importante dans vos actions, puisque vous intervenez auprès des enfants.
1: Oui.
0: Oui. Oui. Est-ce que ça vous arrive d'envoyer des fournitures scolaires aussi?
1: Oui. Parce qu'il y a 2-3 ans, il y a une enseignante de l'île là-dedans qui m'a appelée, qui m'a donné. Énormément de livres qu'on a fait partie. Mm-hmm. Des bouquins qui n'étaient plus dans le... Enfin, qui faisaient plus partie du programme. Et bien, on a fait partie et on a distribué. On a distribué dans les écoles. Voilà.
0: Et est-ce que l'association organise des événements ici, sur le territoire, pour sensibiliser les gens, le public, sur ce genre d'action?
1: Bah, j'étais en partenariat avec une autre organisation qui s'appelle Tendons-les la main, mm-hmm. avec qui qu'ils organisaient aussi des actions ici. Donc, de temps en temps, quand je pouvais, je me mettais en partenariat avec eux pour pouvoir faire des choses ensemble.
0: Quelles sont les principales difficultés que vous rencontrez dans vos actions solidaires depuis l'ouverture de l'association?
1: Bon, comme je disais, nous, on le fait vraiment parce que ça nous tient à cœur. On n'attend rien de quelqu'un, donc on le fait de façon spontanée. On le fait mmh. de façon spontanée, on avance tout doucement comme ça.
0: Et là, vous travaillez sur quelle action?
1: Là, mon objectif, c'était... C'est vrai que quand j'ai été en Côte d'Ivoire et que j'ai visité les maternités, ça m'a fondu le cœur que les mamans n'avaient pas de lit, des mmh. lits de bébé. Elles se couchaient à même le lit avec leur bébé. Et là, je me suis dit, mon prochain voyage, c'est de pouvoir fournir des lits bébés pour offrir à la maternité.
0: Mmh. Les auditeurs vous entendent. Comment est-ce qu'on peut vous aider?
1: Après, on a le numéro de téléphone, on a l'adresse.
0: Vous pouvez le donner, l'adresse email, hein?
1: Alors, l'adresse email, c'est lucie.sangar95@gmail.com. Et le téléphone, c'est le 06 32 98 64 54.
0: Est-ce que vous avez pu constater un impact important sur les populations bénéficiaires?
1: Mais bien sûr, oui. Bien sûr. Par exemple, comme j'ai dit l'année dernière, franchement, celui qui m'a marqué, c'était celui de la maternité, quoi. J'ai vu mmh. comment les gens... Il y a un besoin. Il y a des mamans qui viennent vraiment accoucher. Elles n'ont rien. Mmh. Ça m'a choquée, quoi. Je me dis, waouh. C'est là qu'on se rend compte que vraiment, que la population, il y a une pauvreté. On ne s'en rend pas compte parce que nous, on est ici... On met à la Croix-Rouge, on jette, alors mm-hmm. que le minimum que j'ai emmené, elles étaient contentes, quoi. J'ai fait des kits, des sachets, puis mm-hmm. une trentaine de sachets qu'on a distribués au moment de la maternité. Et on a tout acheté ici, on a récupéré aussi auprès des mamans ici qui avaient des bébés ou qui s'en servaient plus. Voilà, on a récupéré ce qu'on pouvait récupérer, mais vraiment pour faire des kits à bébé.
0: Est-ce que vous participez ou organisez des événements pour collecter?
1: Honnêtement, aujourd'hui, non. Vu que c'est vrai mm-hmm. que par rapport aussi à mes activités, voilà, c'est pas évident de, mm-hmm.
0: mais, de tout concilier. Est-ce que vous pensez que les associations locales ont un rôle essentiel dans la solidarité internationale?
1: Oui, c'est sûr. Quand il y a une aide, quand c'est subventionné, quand c'est bien encadré, oui, tout à fait. C'est le but mm-hmm. qu'on puisse pouvoir apporter quelque chose à la population. Parce que c'est mon battement de cœur. J'ai mm-hmm. toujours ça à cœur.
0: À l'instant, vous parliez de lits pour les bébés.
1: Oui.
0: Concrètement, combien de lits il faudrait?
1: Je dirais une bonne vingtaine. Une bonne vingtaine de lits bébés. Quoi.
0: Vous en avez déjà récupéré?
1: Pas encore.
0: Pas encore.
1: J'en parle autour mm-hmm. de moi. Parce que comme je sais que souvent dans les maternités, ils doivent changer à un moment donné, je me dis oui, c'est toujours ça à prendre, quoi. C'est toujours ça à prendre. Parce que de voir les mamans qui viennent d'accoucher, qui sont accouchées sur des lits avec le bébé à côté, je dis un berceau, c'est le minimum quand même d'avoir à l'hôpital, quoi. Les hôpitaux n'ont pas les moyens.
0: Vous agissez sur plusieurs endroits.
1: Oui, hein? Oui, mais généralement en Côte d'Ivoire, où c'est mon pays, où j'ai des repères.
0: Vous êtes sur une action pour les lits de bébés,
1: oui.
0: Et est-ce qu'il y en a d'autres aussi qui vont arriver dans l'année, qui sont programmés?
1: Pour l'instant, mon objectif, c'est vraiment les lits.
0: Les lits,
1: ouais.
0: D'accord. Les lits. Comment est-ce que vous voyez l'évolution de Afrique Terre?
1: L'évolution d'Afrique Itéré,
0: dans les prochaines années.
1: Dans les prochaines années, qu'on puisse se surpasser, parce qu'à un moment donné, c'est vrai que je suis avec mon mari, on fonctionne ensemble, de pouvoir élargir, de pouvoir avoir des collaborateurs, des bénévoles, pour pouvoir faire connaître aussi l'association. Mm-hmm. Voilà. Je crois que ça dure des années. On est entre nous, on fait, sans se faire voir forcément.
0: Vous êtes sur les réseaux sociaux, vous faites la promo de l'association un peu? Il y a des flyers qui circulent dans la ville de l'Isle-Adam? Non. Vous n'en faites pas?
1: Non.
0: Vous êtes une association discrète?
1: Oui, tout à fait.
0: D'accord.
1: Très discrète. C'est vrai qu'on est dans le journal de l'Isle-Adam, mais c'est vrai qu'on est très discrète. Mm-hmm. Mais ceci dit, tous les dons que je reçois, beaucoup reviennent des habitants de l'Isle-Adam.
0: D'accord. Et vous êtes jamais retourné vers les entreprises? Non?
1: Non.
0: Non?
1: Non.
0: Vous n'osez pas ou
1: je
0: pas
1: n'ose
0: encore?
1: Pas, peut-être. D'accord. Oui, je n'ose pas. Parce que je me dis, vu que c'est quelque chose qu'on fait, parce que ça nous tient à cœur, on le fait selon le moyen qu'on a. Quand on peut, on le fait.
0: Et comment peut-on suivre l'actualité et les actions de votre association?
1: C'est vrai que c'est un point important, parce qu'il faut dire que Afrique Itéré est une ONG. Et après ce que j'ai fait, j'ai divisé l'association en deux. Je suis partie sur l'entrepreneuriat d'une part. D'une part, et je travaille avec des coopératives, des artisans.
0: Lesquelles? Ici en France ou là-bas?
1: Ah, là-bas.
0: D'accord.
1: De là-bas. Et moi, le but aussi, je reste toujours dans le social, parce que moi, le but aussi, c'est de pouvoir aider ces artisans qui sont en Afrique, de pouvoir récupérer les affaires et les vendre. Et ça me permet aussi de pouvoir investir, aider aussi les personnes là-bas.
0: Est-ce qu'il y a des échanges qui sont faits? Est-ce qu'il y a des associations qui viennent ici, que des membres de l'association partent là-bas?
1: Non.
0: Jamais?
1: Pour l'instant, non.
0: Non. Et quel message souhaiteriez-vous transmettre aux jeunes, aux moins jeunes, qui souhaiteraient s'engager dans l'humanitaire, rejoindre l'association ou pas, mais s'engager déjà dans l'humanitaire?
1: Déjà dans l'humanitaire, je pense que c'est déjà humain de vouloir pouvoir aider le prochain qui sont dans les besoins. Voilà, ne pas penser juste à nous-mêmes. Hein. Il y a toujours une population, il y a toujours une minorité qui sont dans les besoins, qu'on doit aider. Donc, on doit déjà avoir ce côté humanitaire à chacun de nous, nous, de pouvoir aider les personnes qui sont dans les besoins. Et je pense que ça fait partie aussi de notre mission de vie. Voilà, ça fait partie de notre mission de vie. Après, chaque personne a son battement de cœur. Hein.
0: Je suppose que ça doit être un peu compliqué pour vous de voir cette souffrance.
1: Ah oui, c'est sûr. Hein. Moi, quand je pars en Afrique, je reviens, je mets un mois à me remettre. Parce que quand je vois surtout des enfants, il y en a qui ne sont pas chaussés, même pas habillés, je me dis, voilà, on peut faire quelque chose. Quoi.
0: Vous intervenez aussi pour les vêtements? Vous en envoyez aussi?
1: Beaucoup de vêtements.
0: Par exemple, combien de cartons, de kilos, ça se compte comment?
1: Alors, vu que nous, on fait partie par bateau, c'est au volume, c'est pas au kilo, parce que si je veux compter au kilo, ça sera hors des prix. Donc, ça part au volume, donc ça peut faire peut-être 200. La dernière fois, on a envoyé plus de 300 kilos.
0: Ah. Et c'est toujours des dons de particuliers?
1: Des particuliers. La dernière fois, j'ai été au secours catholique où j'ai acheté plein d'affaires.
0: Voilà. Vous faites les brocantes aussi ou pas? Non?
1: Non, ça va être plutôt la Croix-Rouge, la secours catholique, où je sais que je peux récupérer des affaires qui sont quand même portables, qui sont propres, qui sont déjà bien. Voilà.
0: Il y a des jouets aussi que vous envoyez?
1: Oui. La dernière fois, il y avait pas mal de peluches. Le peu qu'on peut offrir aux personnes qui sont de l'autre côté, c'est toujours ça à prendre. Voilà. Souvent, on a tendance à minimiser, mais c'est important. Ne serait-ce qu'un petit jouet, ne serait-ce qu'une petite chaussure, même si c'est déjà porté, ça va faire le bonheur d'un enfant de l'autre côté. Quoi. C'est surtout ça, le bonheur. Quand je voyais ces mamans qui avaient les petits cadeaux, ce n'était pas grand-chose. Mais comme elles étaient heureuses, contentes, ça nous fait plaisir, nous. Ça nous donne encore envie de pouvoir encore faire encore plus de dons. Quoi. C'est ce que je me suis promis. Je dis, mon prochain voyage, c'est surtout pour les livres. Moi, ça, je me dis, la prochaine fois je pars, faut vraiment que je sais pas combien de livres, mais au moins pouvoir offrir à la maternité. Quoi.
0: Madame Sangaré, merci de votre intervention.
1: Merci.
0: À travers vos actions et votre engagement, cette association démontre bien que la solidarité internationale peut aussi naître à l'échelle locale, en tissant des liens durables entre les territoires et en développant des projets concrets. Elle contribue à faire vivre des valeurs de partage, d'entraide et d'ouverture sur le monde. Une initiative qui rappelle que même à petite échelle, l'engagement collectif peut avoir un impact réel et durable. Merci.
1: Merci.

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3: Ancien choriste et chef de chœur pour de grandes voix de la chanson française et internationale comme Céline Dion, Florent Pagny, Manu Dibango ou encore Didi Bridgewater, Mr Blaze sera en concert le 14 juin à Nointel pour un spectacle empreint d'émotion et de spiritualité. Accompagné de la chanteuse Charlie, l'artiste propose Voyage dans l'univers du gospel, une immersion blues-jazz dans l'histoire et l'espérance du peuple afro-américain. À cette occasion, nous l'avons au téléphone. Mr Blaze, bonjour.
4: Bonjour.
3: Vous avez accompagné de très grands artistes au cours de votre carrière. Quel regard portez-vous aujourd'hui sur ce parcours exceptionnel ?
4: Bon, ce parcours exceptionnel qui date quand même a été très formateur. J'ai eu la chance donc d'accompagner ces artistes soit sur les plateaux télé pour des enregistrements pour à différentes occasions, soit en tant que choriste, soit en tant que chef de chœur. Ça a été très formateur pour moi, quelques années plus tard, donc il y a 30 ans, ça me rajeunit.
3: Le gospel est à la fois musical, spirituel et historique. Que souhaitez-vous transmettre au public à travers ce récital gospel le 14 juin ?
4: Déjà, ce que je voudrais faire, c'est partager. Mm-hmm. C'est partager ces chants d'espoir qui ont tant apporté à leur fondateur, le partager avec le plus grand nombre. Bon, d'autant plus que le monde est ce qu'il est aujourd'hui. Il y a énormément de désespoir, énormément de difficultés, surtout des difficultés intérieures. Ce sont elles qui sont les plus nocives. Donc, ce que je souhaite faire, c'est partager, dire à tout un chacun, regardez, il y a aussi ce côté-là. Parce qu'on sait une chose, c'est que quand le soleil est dans votre cœur, en fait, toute votre vie est éclairée. Et les jours sombres, les jours ténébreux, les jours nuageux n'ont plus le même effet négatif, dévastateur.
3: Vous serez accompagné de la chanteuse Charlie. Comment est née cette collaboration ?
4: La chanteuse Charlie, en fait, c'est une chanteuse qui a fait, bon, elle chante depuis qu'elle est petite, hein, comme beaucoup de gens. Il y a des grandes artistes comme ça, je crois pas que ce soit le cas de Céline Dion, parce qu'elle, elle était encouragée, mais d'autres artistes qui étaient habités par le chant. Donc, elle a suivi des cours, elle a suivi une formation au cours Florent. Et avec moi, elle se retrouve, en fait, elle se retrouve en formation. Moi, je suis artiste enseignant. Je forme des gens pour leur loisir et je forme aussi des gens dans un cadre avec un objectif professionnel. C'est le cas de la chanteuse Charlie qui m'accompagnera. Ma formation se fait sur le terrain par la pratique directe, quoi. Mm-hmm. Et c'est vraiment le gospel, une année, je disais, le gospel, c'est un chant d'espoir et l'espoir de pouvoir chanter. Oui, avec moi, il y a l'espoir de pouvoir chanter le gospel, de le découvrir et de le chanter et de se former comme moi aussi j'ai été formé.
3: Pour chanter du gospel, il faut avoir des voix très expressives et des chœurs puissants aussi dans les chants gospel, on remarque.
4: Oui, bien sûr, je vous dirais oui et non. Oui, parce que bon, c'est évident, votre observation est tout à fait juste. Et non, parce qu'en fait, le gospel, c'est d'abord un état d'esprit. Mm-hmm. Vous savez, je dis souvent à mes élèves que je vais former, je leur dis, oui, le gospel, c'est un cri exutoire. Lorsqu'un animal ou un être humain se fait mal, en fait, il crie. Et dans ce cri, il y a déjà beaucoup de choses. Le gospel, il y a déjà cette spontanéité. Et en plus, ce qui est important à savoir, contrairement par exemple au chant lyrique, au chant classique, où il faut quand même avoir 100% des capacités requises, mm-hmm, avant de lever le petit doigt, dans le gospel, même si on est à 1%, je ne dis pas 0%, parce que 0%, c'est quand on est mort et enterré, mm-hmm, mais à partir de 1%, puisque ce 1% existe, donc celui-là, on le donne à 200%, à 800%, à 2000%. Et c'est ça qui crée la particularité du chant gospel et qui explique d'ailleurs que beaucoup même de grands chanteurs, de grandes chanteuses de gospel ou afro-américains dans d'autres styles, parfois n'ont pas une perfection au niveau de la voix, mais ils ont le cœur. C'est les quelques pourcents qu'ils ont, les 2-3% au départ, qu'ils ont donné, et à force de le faire, on fera, on répète, même si on se trompe, on se relève et on continue. La troisième fois sera mieux que la deuxième fois, la centième fois sera mieux que la 98e fois, ainsi de suite. Mmh. Et c'est comme ça qu'on progresse. On a l'impression qu'il y avait quelque chose au départ. Non, au départ, il y a juste une personne qui veut.
3: En tant qu'artiste, mais aussi enseignant, la transmission représente beaucoup pour vous.
4: La transmission, ah oui, bien sûr. Mm-hmm. La transmission, pour moi, en fait, c'est très important. On remarque dans l'histoire, la transmission, notamment les transmissions à l'ancienne. D'ailleurs, ma méthode est une méthode à l'ancienne. La transmission compte beaucoup. Se faire entourer, justement, comme la chanteuse Charlie, se faire entourer par des personnes qui ont envie. La formation se fait vraiment en étant sur le terrain, comme c'était le cas de l'apprenti forgeron que les parents envoyaient auprès du forgeron. Il allait dans l'atelier. En vivant dans l'atelier, il apprenait vraiment, vraiment le fond du métier, en apprenant des choses essentielles, sans même s'en rendre compte. Et le chant gospel a été transmis de cette manière. Et je pense que la transmission, en effet, oui, est importante. Et surtout quand elle a cette originalité.
3: Souvent, lorsqu'on écoute du gospel, on ressent une forte énergie émotionnelle. Selon vous, qu'est-ce qui touche autant le public dans le gospel, même lorsqu'on ne connaît pas forcément cette musique?
4: Ce qui touche le public, c'est le vrai. Mmh. C'est le vrai. On peut vous dire quelque chose dont vous n'avez pas confiance. En réponse, vous dites « Ah oui, c'est vrai !» En fait, c'est tout simplement que ce qu'on vous a dit fait écho à quelque chose que vous avez depuis toujours. Mmh. Et or, le chant gospel, c'est ça. Le public le reconnaît parce que, bon, je m'amuse parfois à dire « Attention, le chant gospel est un chant bio !» parce qu'il est naturel, en fait. Mmh, oui. Il est naturel. Et toutes les personnes qui veulent vraiment chanter, en plus, peuvent le chanter. Donc, voilà, c'est un chant. On retrouve quelque chose de naturel, on retrouve quelque chose de vrai, ne fût-ce que parce que je vous ai dit déjà là, l'ordre des choses dans la vie courante, dans nos vies en société, dans la société humaine en général, c'est « j'ai ». Et parce que j'ai, donc je fais. Et parce que je fais, donc je suis. Dans le gospel, c'est complètement l'inverse. Mmh. C'est « je suis parce que je suis, même si je ne suis pas parfait ». Je fais, et c'est parce que je fais que j'ai. Et en fait, le public reconnaît ça. Voilà, en gros, c'est ce que je peux dire là-dessus.
3: Le 14 juin, est-ce qu'il y aura des surprises ou des moments participatifs avec le public?
4: J'ai eu quelques articles de presse où les gens trouvent qu'il y a toujours une surprise. Quoi. Bon, et en plus, le public, je l'aime bien. J'aime parfois le taquiner, voilà. Et ça se passe toujours bien. Les gens sont contents, ils sont très contents au sortir du concert. Quoi. Voilà.
3: Et puis pour terminer, si vous deviez résumer, voyage dans l'univers du gospel en quelques mots, que diriez-vous?
4: Voyage dans l'univers du gospel, c'est ressortir de là en se disant « Ah, tiens, cette situation impossible, en fait, est possible. » C'est l'espoir. Il reste encore des places, c'est sans réservation. Mmh. On peut venir directement, les gens qui le désirent peuvent venir directement à l'église de Nointel, donc le dimanche 14. Le concert commence il est annoncé à 16h, et donc venir quoi, je dirais, 30 minutes avant, au maximum, question d'avoir une bonne place assise, quoi.
3: Entre émotion, mémoire et partage, Mr. Blaze promet un véritable voyage musical au cœur du gospel. Un concert placé sous le signe de l'espérance et de la transmission à découvrir le 14 juin prochain, avenue de l'église à Nointel.
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3: 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Bonjour à toutes et à tous et bienvenue dans les Voix de l'égalité, le magazine qui donne la parole à celles et ceux qui font vivre les valeurs humaines, l'inclusion et la solidarité au quotidien. Il y a 2 ans déjà, j'avais eu le plaisir de recevoir à notre antenne plusieurs membres du GEM de Persan pour une émission appelée J'aime le futur, riche en échanges, en émotions et en partage. Aujourd'hui, je suis très heureuse de les retrouver, mais cette fois-ci dans un autre contexte, celui d'un regard sur le chemin parcouru, les projets menés et les ambitions à venir. Le groupe d'entraide mutuelle joue un rôle essentiel dans le lien social, l'écoute et l'accompagnement des personnes à Persan. À travers leurs activités, leurs initiatives et leurs engagements, ses membres font vivre des valeurs fortes, la bienveillance, la participation et surtout la solidarité. Durant cette émission, nous allons revenir ensemble sur l'évolution de la structure, les actions mises en place, les activités proposées, ainsi que les temps forts du planning annuel. Nous parlerons aussi de ce mot parfois galvaudé, mais pourtant fondamental, la solidarité. Comment se traduit-elle concrètement? Comment se vit-elle au quotidien au sein du GEM à Persan? Merci à nos invités d'être avec nous. Bonjour à toutes.
0: Bonjour.
5: Bonjour.
6: Bonjour.
0: Alors moi, je m'appelle Chantal, je suis adhérente depuis un peu plus d'un an au GEM Le Futur de Persan. Et puis, tout se passe bien, on a des activités, il y a de la bonne humeur.
7: Moi, c'est Sandra, je suis au GEM de Persan depuis 2019.
8: Et moi, c'est Johanna, je suis coordinatrice animatrice au GEM de Persan depuis son ouverture.
3: Pour commencer, pouvez-vous, Johanna, rappeler aux auditeurs ce qu'est le GEM de Persan et quelles sont ses missions principales?
8: Alors, le GEM est un groupe d'entraide mutuelle. C'est une association portée par ses adhérents, soutenue par une ou deux animatrices, coordinatrices, qui les aident à fonctionner en tant qu'association, faire des activités, lutter contre l'isolement social. On accueille en priorité des personnes en situation de handicap psychique, mais on a un accueil assez inconditionnel. N'importe qui peut ouvrir la porte du GEM et s'y intéresser.
3: 2 ans après notre première rencontre à la radio, comment la structure a-t-elle évolué?
7: Aujourd'hui, on a toujours le même nombre d'adhérents qu'il y a 2 ans. Il y en a qui partent, il y en a qui reviennent, c'est un peu ça le GEM. On évolue dans la collégiale, parce qu'on est passé il y a à peu près 2 ans et demi en collégiale. Du coup, on évolue en collégiale, c'est-à-dire qu'on n'a plus de président, de secrétaire et de trésorier. On prend les décisions tous ensemble.
3: Vous êtes à combien? Est-ce que vous pouvez...
7: On est une trentaine.
3: Une trentaine. Quels sont aujourd'hui les grands projets ou changements qui ont marqué le GEM ces 2 dernières années? Pour vous?
7: On a déjà réalisé un des grands projets. On est parti au Futuroscope. C'était un projet qui datait de 4 ans, je pense.
3: Ah.
7: Du coup, on est parti au Futuroscope début avril.
3: De cette année?
7: Oui, de cette année. Voilà, on est parti à 13 adhérents avec notre animatrice, Johanna.
3: Vous avez passé la journée là-bas? Comment ça s'est passé?
7: On a passé 3 jours là-bas.
3: 3 jours?
7: Ouais.
3: Waouh! Donc, il a dû falloir prévoir le logement. Johanna, comment ça s'est passé pour...
8: Eh ben, moi, j'étais en congé quand ils ont préparé ça. Donc, c'était avec ma collègue et les adhérents présents qui ont eux-mêmes cherché les hôtels, appelé... les devis et réserver les endroits qui leur paraissaient judicieux.
3: Voilà. C'était compliqué. Est-ce que vous avez pu tous être réunis au même endroit pour le logement?
7: Oui, alors du coup, on avait fait des devis pour un gîte, en fait, pour les 2 nuits. Et finalement, on a opté pour dormir sur place, sur les hôtels du Futuroscope. Pour les repas, en fait, on a réservé 2 restaurants au Futuroscope qu'on a choisi ensemble. Et ensuite, le midi, on prenait des pique-niques.
3: Alors, qu'est-ce que vous retenez de ces 3 jours au Futuroscope?
7: C'était 3 jours intenses. On avait vraiment voulu faire le Futuroscope, mais je pense que le parc d'attractions, pour un groupe d'entraide mutuelle, c'était super sympa, hein, mais on ne s'est pas vraiment retrouvés tous ensemble.
3: Pourquoi? Parce que c'est très grand, c'est comment? J'y suis jamais allée.
7: C'est très grand, oui. Mais au niveau des attractions, on a les attractions à sensations fortes, celles qui sont plus calmes. Du coup, on était plus par groupe de 3-4 pour...
3: Et vous avez fait quelle attraction, vous?
7: Moi, j'ai fait toutes les attractions fortes.
3: C'est-à-dire... Parce que je ne connais pas, en fait, le Futuroscope.
7: Comment me rappeler des noms? J'ai fait un manège avec Johanna. où on est resté bloqué d'ailleurs. Hydro, je sais plus.
3: Vous êtes resté bloqué
7: en haut, ouais.
3: Vous avez dû gérer le stress.
7: Oui.
3: Ça s'est bien passé. Vous n'êtes pas resté coincé longtemps.

0: chef. Il y a les courses pour les repas aussi.
1: Ah, vous faites des courses ensemble?
0: Oui, mm-hmm. Oui, oui.
2: Ouais, enfin, ensemble.
0: Ceux qui veulent bien y aller.
1: Mm-hmm. D'accord. Le GEM joue un rôle très important dans la lutte contre l'isolement social. On peut y venir chaque jour de la semaine. Les heures d'ouverture, c'est quelle heure?
3: Alors, les heures d'ouverture, en général, c'est 10h30, 16h30 et du mardi au vendredi. Actuellement, je suis seule comme salariée, donc c'est ouvert de 10h30 à 16h30 du mardi au jeudi, sachant qu'on fait aussi des activités à l'extérieur du GEM. On n'est pas sûr de nous trouver au GEM, c'est pour ça qu'il y a toujours le numéro en haut à droite du planning, afin de savoir exactement où on est et de prévenir si on veut participer à une sortie extérieure. On peut aussi avoir des ouvertures en autonomie, c'est-à-dire sans coordinatrice animatrice, quand les personnes sont assez nombreuses à le demander, à partir de 3 personnes qui demandent et d'un membre du bureau qui est présent pour ouvrir la structure, on peut avoir ce genre d'ouverture qui du coup ne se font qu'avec des personnes adhérentes. On ne reçoit des visiteurs ou des personnes extérieures que dans ce cadre-là. Enfin, que dans le cadre où je suis là, pardon.
1: On sent une grande solidarité entre vous. Et puis, le mot solidarité est au cœur de cette émission aujourd'hui. Ça représente beaucoup dans votre quotidien.
3: Alors, il y a effectivement une solidarité entre certains adhérents qui deviennent amis ou qui se voient à l'extérieur. Nous, notre solidarité, elle est au sein du GEM, en tout cas, elle est dans le fait de faire des activités ensemble, de participer à des projets ensemble, et notamment les repas du midi, par exemple, qui sont une forme de solidarité au GEM, où on prépare la cuisine ensemble et on mange pour 1 euro.
2: Chaque jour, je me souviens que j'avais mis ça en place il y a 3 ans, 3 ou 4 ans. J'avais proposé, en fait, parce que ça permet à beaucoup d'entre nous, en fait, de manger un repas équilibré et pas cher. Parce que bah, beaucoup d'entre nous, du fait de nos troubles, hein, on a des troubles alimentaires en fait. Et donc voilà, soit on mange trop, soit on mange pas du tout. Et le fait d'être tous ensemble, et puis aussi ça apprend à cuisiner à certains, aussi. Parce qu'on s'entraide là-dessus.
1: Chacune de vous amène une recette, on partage des recettes, des bons plans aussi.
2: Oui, ça c'est possible pendant les repas partagés. Oui, après sur les repas à 1 euro, c'est plutôt des repas simples. C'est plutôt des pâtes.
0: On prépare les menus, en fait.
2: On prépare.
3: C'est plutôt du quotidien et du pas cher, en vrai. Parce que on peut se partager nos petits trucs, mais on cuisine avec des aliments qui ne vont pas être trop chers afin de respecter en fait, le budget qu'on a alloué pour un an.
0: Et puis des aliments du jardin aussi.
1: Vous avez une parcelle de jardin au jardin partagé de Persan?
2: Oui, au jardin partagé, donc Jardino à Persan. C'est moi qui suis référente du jardin. Ça fait 4 années à peu près, je pense. Ça a été compliqué le démarrage. Cette année, on est plutôt fiers de nous.
1: Vous y allez là en ce moment, les beaux jours arrivent.
2: Oui, oui.
1: Et vous avez quoi au jardin?
2: Alors en ce moment, y a les pommes de terre qui poussent pas mal. Il y a les oignons, les échalotes.
0: Il y a des tomates.
2: On a les tomates qui sont encore en serre, on va bientôt les sortir.
0: Il y a des herbes aromatiques, voilà. On peut faire des tisanes avec.
1: Et vous envisagez de planter d'autres légumes?
2: Oui, on
1: vous
2: a...
1: Vous avez de la place?
2: Oui, on a de la place. On a mis les poireaux, on a mis des haricots verts là. Enfin, oui, vraiment, on peut... Il y a les concombres, les potirons, il y a tout qui...
1: Oui. Donc, le jardin, en ce moment, fait partie des activités que vous proposez aux GEM, en ce moment?
3: Oui.
1: Oui. Il y a d'autres activités?
3: Oui. Il y a pas mal d'activités.
0: Il y a le chant. On a le chant avec Kevin. Alors, c'est un intervenant qui vient le mardi, une fois par mois, qui nous fait du chant, en fait. On prépare des chansons et puis on chante avec lui. Donc, il a sa guitare et il nous accompagne avec la guitare pour chanter.
1: Vous chantez quelle chanson? Vous reprenez des titres?
0: Oui, plutôt de la chanson française. Jean-Jacques Goldman, Charles Aznavour, Francis Cabrel. On change, à chaque fois, on remet une nouvelle chanson pour changer.
1: Vous voulez créer une chorale?
0: Si on pouvait, oui, pourquoi pas, ça serait bien, oui.
1: Vous avez jamais chanté encore devant le public?
0: Ah non, pas du tout.
1: Non, pas encore.
0: Moi, personnellement, non.
3: C'est le projet.
1: Ah, ça fait partie d'un projet, super.
2: C'est le projet de Kevin, en tout cas, qu'on puisse faire un petit spectacle.
1: Mm-hmm. À votre avis, parmi toutes les activités, lesquelles rencontrent le plus de succès ou créer plus de liens entre

0: les participants.
1: La chorale, il y a les cafés philo aussi.
0: Les cafés philo, c'est quand et c'est quoi le prochain sujet?
1: C'est environ une fois par mois. Et les sujets, en fait, on met des petits papiers. On a un petit bocal où on a mis des petits papiers et les sujets sont tirés au hasard. On a eu comme sujet, on a eu l'amour, la gourmandise.
0: Oh, c'est bien,
2: la jalousie. Fois, je m'en rappelle
0: la jalousie.
1: La jalousie, ah, oui, voilà. La ça. Jalousie, la dernière fois.
0: C'est ça. Vous étiez là au dernier café philo, toutes les trois?
3: Oui. Alors, c'était la jalousie. Et comme à chaque fois, l'idée, c'est d'avoir pour le coup un vrai bâton de parole que chacun respecte bien, afin qu'on écoute bien toutes les interventions. Ça s'est bien passé, c'était assez rigolo d'avoir les différentes façons de concevoir la jalousie des uns et des autres.
0: La jalousie, c'est un sentiment un peu difficile à gérer quand même, hein. C'est pas évident, hein.
2: Y a différentes sortes de jalousie, en fait.
0: Lors des cafés philo, ça vous arrive de changer d'avis sur votre façon de voir les choses, de penser, au fil des échanges?
3: Moi, je dirais que ça ouvre.
0: Ça
3: fait pas forcément changer d'avis. Par contre, ça donne des perspectives qu'on n'avait pas imaginées au départ.
1: Exactement.
0: Mmh. Oui. Mmh. Quels sont les grands rendez-vous ou événements prévus dans votre planning pour cette année?
3: On a régulièrement des grandes rencontres inter-GEM avec les autres GEM. Je crois qu'il y a un match de foot en juin. Voilà.
0: Ah, vous allez participer à un match de foot?
3: Au GEM d'Épinay, il me semble.
0: Mmh, d'accord.
3: Un grand tournoi.
0: Donc vous avez vos maillots Oui.
3: Oui, on a des dossards. Mm-hmm. Souvent, on a une grosse enceinte avec quelqu'un qui commente à l'enceinte.
0: Ah, génial.
3: Donc, on anime les parcs où on va. Mm-hmm. Et c'est des moments assez chouettes, assez festifs. On essaye de préparer aussi en inter-GEM éventuellement une randonnée inter-GEM sous forme de séjour. Mais pour l'instant, ça n'a pas encore eu lieu. Les autres années, on va aussi régulièrement à Fondette, tous ensemble avec tous les GEM. Mais cette année, on ne le fera pas. On a l'élection du bureau de la collégiale qui va devoir advenir un moment. Et surtout, en ce moment, on recherche activement un animateur, animatrice, coordinateur pour le GEM de Persan.
0: Vous avez lancé l'offre d'emploi déjà?
3: Oui, tout à fait. Oui.
0: On peut vous contacter directement au GEM?
3: Oui, vous pouvez sur le numéro en haut du planning.
0: Voilà.
3: C'est mon numéro.
0: Donc l'appel est lancé aussi sur la radio locale. Si vous êtes animateur, vous pouvez postuler. Mis à part les questions de budget, quelles autres difficultés que vous rencontrez dans vos projets que vous voulez mettre en place?
1: Moi, je trouve que c'est plus au niveau du groupe qu'on rencontre des difficultés. C'est plus
2: c'est
1: au
2: plus
1: niveau de la...
2: des pathologies des patients, en fait, je pense.
1: Voilà, parce que le GEM, en fait, sur le GEM, c'est les adhérents qui préparent les activités, qui organisent les séjours. Et en fait, moi, je trouve qu'on n'est pas assez d'adhérents qui s'investissent vraiment dans l'association, dans le côté associatif du GEM. Ça repose beaucoup sur les membres du bureau. Donc, on essaye de motiver le groupe à faire ça, n'est-ce pas, Chantal?
2: Oui.
0: Quel regard portez-vous sur l'évolution de la place du handicap psychique et de la santé mentale dans la société?
3: C'est pas encore gagné. On voit qu'il y a quand même encore de la peur ou juste le fait de pas connaître qui fait que les gens ont un jugement de prime abord quand on parle de maladie psychique. Moi, j'invite la plupart du temps les gens à rencontrer notre structure et à rencontrer les personnes qui ont eu ou qui ont des pathologies parce que on lâche beaucoup de préjugés. Beaucoup de choses quand on vient au GEM.
0: On peut venir, par exemple, passer un moment avec vous, déjeuner, pourquoi pas? Et faire une activité avec vous aussi, on peut le faire, hein.
3: Oui, les visites sont ouvertes. Mmh. Après, on fait toujours signer un contrat visiteur. Et si la personne veut s'inscrire dans le GEM, elle devient adhérente au bout d'un mois en fonction du groupe et d'elle-même.
1: On a oublié un projet très important qu'on a réalisé récemment. On a tourné dans une mini-série.
0: Il faut le dire.
1: Vous, quand même, on a tourné dans une mini-série.
0: Ça, c'est une belle information. On vous écoute.
1: Alors, on a tourné dans une mini-série participative avec L'œil du baobab. La série s'appelle Fiction. L'épisode que nous, on a tourné sera diffusé au cinéma Le Palace le 27 juin et à l'abbaye de Royaumont le 4 juillet, il me semble.
0: Il ne faut pas rater ça. Vous avez dû passer un casting?
1: Ils sont venus au GEM. On avait déjà eu une... comment on appelle ça?
0: Une première expérience?
1: Avec eux, oui. L'an passé, je crois, ils étaient installés sur la place de la mairie à Persan, l'auto-studio. Et du coup, ils sont venus au GEM cette année et on a fait des castings. Bah, moi, j'ai eu un petit rôle.
0: Alors, c'était quoi votre rôle? Vous avez eu un texte à apprendre?
1: Ouais, c'était deux, trois phrases, hein, ça a eu vite fait. Mais...
0: C'était quoi?
1: Ah, mon rôle, c'était le rôle d'une personne malade. On était dans un hospice, mais une personne malade un peu méchante, un peu sorcière à l'époque du Moyen-Âge. Enfin, voilà. Et du coup, bah, j'étais Martine.
0: Et donc, qu'est-ce qu'elle a dit, Martine?
1: Martine, alors que je me souviens, Isabelle de Maillemort, maudit soit cette sorcière. Et puis, voilà.
0: Qui d'autre a eu un rôle?
1: Trois autres adhérents du GEM qui ont eu un rôle. Deux qui ont eu des rôles de moines. Et un qui a eu un rôle de malade, qui a très bien joué d'ailleurs. Et Johanna aussi a fait un rôle, sœur Johanna. C'était une,
3: voilà, moi,
1: une religieuse.
3: C'est quelqu'un sur une phrase.
0: Il y avait des costumes et tout.
1: Tout à fait, oui, vraiment, c'était vraiment...
0: Et la série a été tournée où?
1: En fait, elle est tournée partout en France. Mm-hmm. C'est une série participative où il y a beaucoup de figurants. Enfin, parce qu'il n'y avait pas que nous sur l'épisode. Il y avait des personnes du Val-d'Oise, en fait, du Haut-Val-d'Oise. Je sais qu'ils ont tourné dans le Sud aussi. Enfin, ils tournent un peu partout en France. C'était une très, très belle expérience. Enfin, moi, je ne pensais pas que j'allais y arriver. Et puis,
0: Vous avez fait combien de prises?
1: Notre scène à nous, ouais, une vingtaine de prises sur notre scène.
0: Et vous, votre texte, c'était quoi, Johanna?
3: Très bonne question. C'était « Nous avons beaucoup prié et le miracle a eu lieu ».
0: Oh, c'est bien ça. Il va falloir bien retenir ces dates. Les dates, c'est
1: 27 juin au Palace et 4 juillet à l'abbaye de Royaumont.
0: En tout cas, merci d'être venu au studio, partager avec nous votre expérience. Je vous souhaite une très belle continuation dans vos activités et beaucoup de réussite dans vos futurs projets.
1: Bah, merci beaucoup. Merci.
0: Bien entendu, ceci n'était qu'une expérience sonore. 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

0: Ceux qui nous écoutent, vous êtes peut-être frères, grands frères, petites sœurs, petits frères. En fait, pensez à vos petits frères. Imaginons, est-ce que ça vous plairait que votre petit frère, demain matin, il vient, il fasse une descente et il meurt?
1: Les rixes entre jeunes sont devenues ces dernières années une réalité inquiétante dans de nombreuses villes. Derrière les affrontements, il y a des blessures, des peurs, des familles inquiètes et des vies parfois brisées. Pourtant, il y a aussi des jeunes qui aspirent à autre chose, qui souhaitent être entendus et compris. Quand deux villes ne se rencontrent qu'à travers les réseaux sociaux, les rumeurs ou les affrontements, le dialogue devient souvent impossible. Pourtant, derrière les rivalités et les rixes qui opposent parfois les jeunes de quelques kilomètres à peine, il y a des histoires, des ressentis, des incompréhensions et des blessures que l'on entend rarement. Pour cette émission, nous avons fait le pari de réunir dans le studio de la radio locale des jeunes âgés de 11 à 16 ans, issus de la MJC de Persan et du service jeunesse de la ville de Beaumont-sur-Oise. Un pari audacieux, presque inconfortable, mais nécessaire. Pendant une heure, ils ont accepté d'échanger, tenté de sensibiliser les auditeurs. Ils ont également raconté leurs peurs, leurs colères, leurs déceptions, mais aussi leurs questionnements sur un phénomène qui les concerne directement. Cette rencontre n'avait pas pour objectif de désigner des coupables ou de donner des leçons. Elle avait pour ambition de comprendre, d'échanger et peut-être d'imaginer ensemble d'autres chemins que celui de la violence. Voici le témoignage d'une jeunesse souvent montrée du doigt, mais trop rarement invitée à prendre la parole. Bonjour à tous et bienvenue dans notre émission Parlons-en. Aujourd'hui, on va parler d'un sujet important, les embrouilles, les disputes, les rixes, mais surtout, comment éviter que ça aille trop loin. On est avec les jeunes de la MJC de Persan et du service jeunesse de Beaumont-sur-Oise. Le but aujourd'hui, c'est juste de parler ensemble, comprendre certaines choses et voir comment on peut éviter que des conflits dégénèrent.
2: Bonjour Marie, merci de nous accueillir aujourd'hui dans cette émission. Donc moi, je me présente, c'est Anissa, donc je suis stagiaire au sein de la MJC. Le projet que je porte dans le cadre de ma formation au sein de la MJC s'intitule des projets jeunesse en commun, donc qui est mené en partenariat avec le CAJ de Beaumont-sur-Oise, comme tu l'as si bien dit, qui est présent aussi aujourd'hui avec nous. Donc ce projet, il est né d'un constat préoccupant sur nos territoires. Donc on a observé en fait des tensions récurrentes entre certains groupes de jeunes, donc souvent liées à des rivalités de quartier ou de communes. Ces tensions peuvent être sous différentes formes, de violence verbale, physique, des conflits sur les réseaux sociaux. Donc ça amène un sentiment d'insécurité auprès de nos jeunes. L'objectif du projet est simple, en fait, c'est de pouvoir créer du lien social entre les deux communes, entre nos deux jeunesses, créer des espaces de rencontre entre les jeunes, donc pour favoriser du coup le dialogue, la coopération et aussi le vivre ensemble, tout en étant dans un respect mutuel. Ce projet-là, il répond principalement en fait aux jeunes de 11-14 ans. Donc on va travailler autour de trois axes. On va renforcer le lien social, sensibiliser, prévenir aux violences et au harcèlement, et aussi valoriser l'expression citoyenne.
3: En fait, le projet a démarré en février. On a déjà mené plusieurs actions, un repas convivial autour du monde, une après-midi jeux de société, un ciné-débat autour des thématiques des violences. Ces temps de rencontre permettent aux jeunes de mieux se connaître, de partager des expériences communes et de construire progressivement des relations plus positives. Notre ambition est surtout de transformer cette rivalité en coopération et de montrer que les jeunes peuvent être de véritables acteurs du vivre ensemble sur les deux territoires.
4: Moi je m'appelle Maher, j'ai 14 ans.
5: Bonjour, je m'appelle Mohamed, j'ai 14 ans.
6: Bonjour, je m'appelle Kevin et j'ai 13 ans.
7: Bonjour, je m'appelle Joshua et j'ai 13 ans.
8: Bonjour, je m'appelle Ben Hamza et j'ai 12 ans.
9: Bonjour, je m'appelle Ibrahim et j'ai 11 ans.
10: Bonjour, je m'appelle Hamza et j'ai 14 ans.
11: Bonjour, je m'appelle Rachida et j'ai 12 ans.
1: Dans le studio, est-ce qu'il y en a qui se sont déjà embrouillés avec d'autres jeunes, que ce soit Persan, Beaumont, peu importe. Est-ce que vous avez déjà vécu une embrouille? Vous avez déjà vu une embrouille dans votre collège?
4: Oui.
1: Ou dans votre quartier?
4: Oui.
1: Moi, je l'ai déjà vu. Ça a commencé comment et ça s'est terminé comment? Comment ça s'est passé?
4: En fait, c'est toujours des histoires de vengeance. Ça veut dire à chaque fois, ils vont revenir et ça se finit pas. Du coup, il y a pas longtemps, il y a eu une bagarre entre des gens de Persan et de Beaumont. Et je sais pas trop comment elle a commencé parce que j'étais pas là, mais on m'a raconté que c'était des gens de Persan qui ont couru vers des gens de Beaumont à cause d'une autre histoire et des répétitions d'histoires encore. Ils se sont battus et il y en a un qui a fini en sang malheureusement. Et il y a eu une ambulance qui est arrivée et tout. Je connais pas vraiment l'origine.
0: D'après moi, c'est une vieille histoire que mon père m'avait racontée. C'était ceux de Persan qui descendaient à Beaumont pour récupérer les poules, qui est, qui est dans un vieux jargon que certains m'ont expliqué. En fait, les poules, c'était les frères et sœurs de ceux de Beaumont. Et en gros, c'est continué. Ceux de Persan sont allés à Beaumont récupérer. Ceux de Beaumont, ils étaient pas contents, ils sont allés ceux de Persan, et ainsi de suite. Et à la fin, il n'y avait plus de logique.
2: Je peux confirmer parce que du coup, j'ai fréquenté le lycée Varis Gallois, je suis originaire de Beaumont. Et du coup, je valide un peu la raison de ton père, parce que je pense qu'on est de la même génération avec ton père. Et effectivement, c'était la raison qu'on avait à l'époque, que les Persanais n'appréciaient pas que les Beaumontois sortaient avec les filles de Persan.
12: Et jusqu'à aujourd'hui, c'est toujours...
2: Et inversement, donc du coup, ça crée des rivalités, des conflits devant les établissements scolaires. Et aujourd'hui, on est encore dans cette boucle et aujourd'hui on ne sait même pas maintenant vraiment la raison réelle de tous ces conflits.
12: Les filles, est-ce que vous avez déjà entendu une histoire comme ça?
11: Oui.
12: Entre vous? Qu'est-ce qui se dit un peu à l'école, dans la cour de récré, devant le collège, entre vous quand vous vous retrouvez? Vous racontez quoi sur les embrouilles?
8: Ce que j'ai vu, c'est plutôt quand, exemple, on va dire, il y a le petit frère ou grand frère de quelqu'un, il s'est fait frapper. Et du coup, l'autre, il va vouloir prendre sa vengeance et ça continue.
12: Est-ce qu'il y a une sorte de pression ou pas? Est-ce qu'on met la pression sur quelqu'un pour dire que si tu le fais pas, si t'es pas un mec?
8: Oui, ça dépend.
12: Est-ce que vous allez à Beaumont, les jeunes de Persan? Et est-ce que les jeunes de Beaumont viennent à Persan?
11: Oui, bah oui. Bah parce que j'ai des activités et j'ai l'école arabe.
12: Et ça se passe bien quand tu viens à Persan?
11: Bah personne ne remarque.
12: Ouais, tu as des copines?
11: Oui.
12: Et vous les garçons, est-ce que vous venez à Persan? Est-ce que vous allez à Beaumont?
4: Oui.
12: Vice-versa. Est-ce que vous, les garçons, vous êtes de Beaumont?
4: Ouais.
12: Oui. Est-ce que vous venez à Persan quelquefois? Vous avez des amis ici? Ou de la famille?
8: Bah quand je vais à Persan, c'est pour aller chez mes cousins ou pour aller à l'école arabe.
12: T'as pas d'ennui à Persan? Est-ce que tu te bagarres à Persan?
8: Non.
0: La plupart de mes tontons ou de ma famille, ils habitent à Persan. Et moi, en l'occurrence, j'habite à Beaumont. Mon père, c'est un coach de foot à Persan. Et du coup, quand il a des matchs, des entraînements, on est souvent à Persan.
12: Et vous avez pas d'ennui avec les Persanais?
0: Non, on n'a pas d'ennui.
11: Des fois que je vais à Persan, je vois des gens qui se battent. Mais en fait, comme je sais pas vraiment c'est pourquoi, du coup, je m'incruste pas. Et aussi, une fois, mon frère, il est parti à une descente de Beaumont-Persan. Et du coup,
12: Ton grand frère, oui. Il a quel âge?
11: Il a 13 ans. En fait, il s'est pas battu, mais il y a des potes à lui qui lui ont dit se battre.
12: Qui lui ont dit de se battre?
11: Oui.
12: C'est une forme de pression, oui ou non?
11: Oui.
12: Ouais. Il t'a dit quoi, son sentiment? Qu'est-ce qu'il a ressenti, lui, après? Avant de partir et après?
11: Avant de partir, il était excité. Quand il est parti, il avait peur.
12: Et quand il est revenu, il t'a raconté ou pas?
11: Oui, quelques jours après. Il a dit que en fait, ça lui a fait peur, mais qu'il comprenait pas. Du coup, il a pas vu la fin parce qu'il est parti avant. Il comprenait pas vraiment pourquoi il s'était battu.
12: Voilà, donc il savait même pas pourquoi il est allé se battre. Qu'est-ce qu'il faudrait faire pour calmer les choses?
4: C'est un peu difficile de calmer les choses si, surtout, elles durent depuis longtemps. Moi, je vois pas vraiment de moyen de sensibiliser les gens qui ont déjà ça dans leur idée, dans leur idéologie.
12: Ce que je comprends, c'est que ça concerne les plus grands. Je pense que peut-être il y a des plus grands qui vous écoutent à la radio aujourd'hui. Qu'est-ce que vous aimeriez leur dire pour calmer les choses?
0: C'est ceux qui nous écoutent, vous êtes peut-être frère, grand frère, petite sœur, petit frère. En fait, pensez à vos petits frères. Imaginons, est-ce que ça vous plairait que votre petit frère, demain matin, il vient, il fasse une descente et il meurt?
2: Le CAG et l'ESPAG, donc on essaye de porter ce projet pour vraiment créer du lien, déjà, entre eux, parce qu'ils ne se connaissent pas vraiment. Et je trouve ça dommage dans le sens où ils sont pareils, en fait. Ils viennent des mêmes quartiers, ils ont peut-être les mêmes difficultés. Et du coup, l'objectif, en fait, c'est vraiment de leur proposer des actions et des activités dans la coopération et pas dans la compétition pour éviter toute tension, pour pouvoir avancer doucement mais sûrement et leur montrer en fait qu'en se connaissant, on peut déconstruire en fait ces représentations négatives qu'ils peuvent avoir les uns les autres. Moi, je dis qu'il faut vraiment essayer d'apprendre à connaître l'autre et être dans le respect, si c'est possible.
4: À chaque génération, il y a toujours des nouveaux problèmes et ça recommence et c'est une boucle.
12: Donc, okay. Auparavant, c'était les filles. Donc, tu veux dire que pour vous, ça pourrait...
4: Les raisons changent au fur et à mesure des années.
12: Ah bon?
4: Et ça se bat plus pour les mêmes raisons maintenant. Ça, ça se bat juste par héritage. Ça
12: mais veut vous, dire, vous êtes amis entre Persans. Vous avez des amis à Beaumont. Vous avez des amis à Persans.
4: Après, c'est compliqué d'avoir des amis à Beaumont, sachant que on est un peu séparés par un pont. Mais comment on peut être amis avec des gens qui sont loin de nous? Par exemple, ils sont pas dans notre classe ou dans...
12: Tu es au lycée de Beaumont?
4: Ouais.
12: Tu es avec des Beaumonts, toi?
4: Ouais.
12: Tu t'entends bien avec eux?
4: Ouais, je m'entends bien avec eux. Mais je parle pour ceux qui sont plus petits, du coup, les gens qui sont au collège. Ça va être difficile, par exemple, pour eux, de quand ils vont rentrer au lycée, ils ont une mauvaise image déjà de Beaumont. Je me rappelle, moi, quand je suis rentré la première fois dans ma classe, la première chose que j'avais entendue, c'est « J'espère qu'il n'y avait pas des gens de personne dans notre classe. »
12: Et ça s'est bien passé, ensuite.
4: Bah ouais. Après,
12: l'image s'est déconstruite.
4: Ouais, on peut dire ça, mais bon, il y a encore certaines personnes de personnes qui, encore à ce moment-là, ou des gens de Beaumont, ça peut être les deux qui voient encore... Mais ça dépend des personnes. Par exemple, c'est les personnes impliquées qui verront mal, c'est les gens de Beaumont ou de Persan.
12: Mm-hmm.
4: Alors que les gens qui sont pas du tout dedans, ils auront pas de difficulté à faire des nouveaux liens.
11: J'ai plein d'amis qui habitent à Persan, mais qui sont dans mon école à Beaumont, du coup.
12: Et ça se passe comment?
11: On est encore petits, on n'a pas... On n'est pas trop dans ça, mais je sais que dans mon école, souvent les troisièmes, ils essaient de pas trop parler aux persanais, parce que ils s'aiment pas trop. Des fois, il y a des bagarres pour ça.
12: Ignorer, par exemple, est-ce que vous pensez que ça peut aider ou pas? Oublier ce pont, ce fameux pont. Oublier que c'est persan, Beaumont, mais c'est juste des êtres humains. Vous vous côtoyez, tout simplement.
4: Ce serait bien de penser comme ça, mais il faudrait trouver un truc où ça nous rapprocherait encore plus. Que des rencontres avec des jeunes de Beaumont, tout ça.
12: Vous avez mené un très beau projet, vous avez fait des rencontres, vous avez fait de la cuisine ensemble, vous avez regardé
4: des films. C'est un bon projet, mais moi je dis que si ça veut impacter genre vraiment toutes les deux villes, on va dire, ce serait bien de faire un truc qui fait que les deux villes elles soient en partage, on va dire.
12: Par exemple, vous imaginez peut-être une giga-fête? Voilà, une soirée, une fête avec les jeunes de Persan et les jeunes de Beaumont. Ça irait pour vous, vous pensez?
13: En vrai, on pourrait faire une activité que les jeunes de Beaumont et les jeunes de Persan aiment faire, comme un match de foot ou un truc du genre. Comme ça, il y aurait plus de personnes qui seront attirées par ça.
14: On pourrait faire un barbecue.
15: L'idée, ça serait, d'ignorer ce pont, d'aller de l'avant, mais pour ça, il faut que tout le monde s'y mette la main à la pâte.
12: Ouais.
15: Donc, que ce soit les professionnels, les jeunes... ça permettrait en fait d'avancer sur le même chemin et d'essayer de déconstruire en fait un peu ces idées qu'ils ont des uns des autres. C'est faisable, c'est possible même, mais il faut que les professionnels et les communes collaborent et travaillent tous ensemble pour vraiment créer un projet de grande envergure pour pouvoir essayer de toucher un maximum de jeunes. Et là, on peut voir qu'aujourd'hui, sur les violences, ça touche aussi les plus jeunes. Donc les 11-12 ans s'y mettent aussi. Donc là, ça devrait alerter.
11: Moi, je pense qu'il faudrait faire avec surtout les écoles, parce qu'on parle de la MJC, du SAGI, mais il n'y a pas tout Beaumont et tout personne qui sont inscrits là-bas. Je pense qu'il faudrait faire aussi dans les écoles et un peu partout, dans la rue, faire des petites fêtes sur le pont, je sais pas, des trucs comme ça.
14: Je voudrais aussi rajouter un truc.
12: Oui.
14: On peut faire aussi un projet. On avait fait une semaine avec des personnes handicapées pour voir comment eux travaillent là.
12: Ça serait bien de faire une activité avec les jeunes de Persan, les jeunes de Beaumont, avec des personnes pour venir en aide aux personnes en situation de handicap. Ça pourrait vous rapprocher, vous dites?
15: Oui.
12: Oui, à plus grande ampleur. Il faudrait toucher encore plus de jeunes.
15: Oui.
12: Et je disais, est-ce que c'est facile pour un jeune de demander de l'aide?
4: Oui, c'est difficile.
12: C'est difficile?
4: Oui, c'est difficile.
11: Oui.
4: Parce que déjà, quand tu demandes de l'aide en cas de bagarre, ça va toujours te réduire à quelqu'un de faible qui n'a pas de courage de venir se battre par lui-même.
3: Je vais prendre l'exemple qui s'est passé il y a quelques semaines. Je pense que c'est de ça que tu me parlais, ce qui s'est passé devant le McDo, là. Je trouve ça inadmissible. Un jeune qui vient, qui se fait prendre à part par 20 autres jeunes, qui finit en sang, qui finit aux urgences. Moi, je vais parler en tant que papa, mais j'ai du mal à l'accepter. Je me suis mis 10 secondes à la place des parents de cet enfant-là. Comment tu réagis quand tu te dis, tu laisses ton enfant aller s'amuser, il fait sa vie, hein, y a pas de problème. Et au final, même s'il n'est pas dans les embrouilles, il se retrouve à se faire agresser juste parce qu'il était avec ses potes. Et peut-être que ses potes sont des embrouilles aussi, hein. J'en sais rien. Mais je pense que si ce jeune-là en avait parlé avec d'autres personnes, avec ses parents ou avec d'autres adultes, par exemple des jeunes, des adultes de la MJC ou de la boussole, peut-être qu'on aurait aidé à trouver des solutions différentes de ce qui s'est passé. Après, ce n'est que mon avis, comme je dis. Hein.
4: Après, moi, je trouve aussi que c'est lâche de venir à 20 contre une seule personne. Si t'étais vraiment courageux, ce serait mieux d'aller à une seule personne contre une seule personne. Et voilà, même si, bon, encore ça, c'est quand même pas bien. Mais si on veut être raisonnable, voilà, équitable, bah, c'est mieux de faire un V1 que 20 V1.
12: Alors, comment est-ce qu'on peut aider sans créer encore plus de problèmes?
4: Déjà, pas s'interposer dans les bagarres, parce que ça va juste te mettre toi dans les problèmes. Mais du coup, d'aller voir plus des adultes d'en parler et aussi de renforcer un peu, par exemple dans les lycées, renforcer un peu plus la sécurité. Et... Après, ce sera toujours pas assez, mais ce serait déjà bien de commencer par ça que de rien faire.
12: Ça manque de sécurité dans les lycées, dans vos lycées, il y a des bagarres à l'intérieur?
4: Non, pas à l'intérieur. Mais du coup, les gens, ils font quoi? Et bah, ils profitent à la fin des cours, de sortir du lycée, d'aller au McDo. Donc le McDo, c'est juste en bas. Et du coup, de régler les comptes au McDo. Et c'est tout le temps comme ça au McDo. Au moins une fois par mois, quoi.
11: Dans la rue, maintenant, c'est moins sécurisé. Parce que comme on sort et qu'on sait jamais qui y a dehors, ma mère, elle est un peu au courant de ce qui se passe, du coup. J'en ai pas vraiment parlé.
12: D'accord, tu oses pas?
11: Non. En ce moment, je sors un peu moins vu ce qui se passe. Mais... Avant, je me sentais en sécurité. Maintenant, je me sens moins.
12: En pleine journée, tu te sens pas en sécurité?
11: Ouais.
16: Moi, je pense que c'est compliqué de arrêter ça. Parce que tout... par exemple, les troisièmes, quand ils vont quitter le collège, bah, ils vont tous aller dans le lycée du secteur. Et comme le lycée du secteur, bah, c'est le bon mot, ils n'auront pas trop le choix d'aller. À part s'ils veulent vraiment aller loin et prendre le transport tous les jours.
4: Ça aurait été mieux de faire, par exemple, un lycée ici à Persan, ce serait plus facile que d'essayer de réunir Persan Beaumont. Parce que c'est super difficile déjà de réunir deux villes qui se disputent depuis bien longtemps. Et qu'en plus, ils savent même pas c'est quoi la raison des bagarres. Parce qu'au final, tu vas leur demander, ils disent « Ouais, je me bats juste parce que les trucs qui se répètent, des vengeances, tout ça. » Si on voulait vraiment limiter les vraies bagarres, parce que la plupart des bagarres se passent à Beaumont, ça aurait été mieux. Mais après, nous, on veut que Beaumont et Persan soient genre unifiés. En soi, c'est une bonne idée, mais à la fois une mauvaise idée, ce que je propose. Donc,
15: Tu penses qu'en faisant ça, construire un lycée à Persan, ça résoudrait le problème? Ça peut être une solution, mais est-ce que c'est la bonne solution? Je pense pas.
4: C'est pas vraiment la meilleure des solutions.
15: Parce que vous pouvez vous rencontrer à l'extérieur ou à Leclerc ou au McDo, et le problème, il est toujours là. En fait, l'idée, ce serait de trouver vraiment un projet avec toutes les communes pour essayer de sensibiliser tout le monde et d'aller dans le même sens. Et d'aller, que ce soit au collège ou au lycée, de faire des temps de sensibilisation avec des moments très forts, avec des témoignages de personnes qui ont vécu ça, qui ont vécu des mamans qui ont vécu le décès de leur enfant dans une violence ou dans une rixe. Et là, ça peut être du coup une prise de conscience pour tout le monde et ça peut désamorcer en fait... tout ça. Le but aussi de ce projet, c'est vraiment créer du lien. Donc le fait que tu connaisses une personne de Beaumont et que tu es dans une violence, dans une bagarre et que tu connais la personne qui est en face, tu peux aussi dire à tes potes que non, je le connais, c'est quelqu'un de bien, il est droit, je le connais très bien, c'est un copain à moi. Et du coup là, ça peut aussi désamorcer du coup cette tension qu'il y a entre les deux communes, quoi. Il y aura toujours, on n'est pas obligé de s'aimer, mais au moins on est dans le respect.
17: Tu disais tout à l'heure, Maher, que comment être ami avec des gens qui sont loin, il y a un pont qui nous sépare, etc. Ensuite, tu nous dis, on est obligé de se retrouver une fois au lycée parce que c'est le lycée de secteur. Donc comment faire en sorte pour que cette rencontre ne soit pas explosive? Comment est-ce qu'on la prépare en amont? Mais est-ce que vous vous bagarrez entre vous? Est-ce qu'il y a des vraies embrouilles entre vous jusqu'à avoir des gros clashs avec des gros événements qui sont marquants? Après, malheureusement, est-ce que ça arrive entre potes, ce genre de choses?
4: Oui, ça arrive. Mais en fait, ce que je veux dire, c'est que si on veut vraiment éviter aussi, il faut sensibiliser déjà dès le collège. Et arrêter cette vision de se dire que ouais, Beaumont, c'est des gens mal et tout, alors que en vérité, c'est faux. Ils sont comme nous, comme tu as dit, Anissa. Ouais,
17: bah là, sur ce projet-là, vous l'avez vu, vous avez rencontré lors d'un repas partagé, une après-midi jeu de société. On a été la dernière fois à faire un ciné-débat pour ceux qui étaient là, ponctuellement, etc. Mais est-ce que là, vous pensez que quand vous allez vous rencontrer au lycée, finalement, vous allez vous battre entre vous? Est-ce que vous allez laisser vos potes se battre contre ceux que vous connaissez? Donc même juste des connaissances où là, ce projet-là peut créer aussi des amitiés. Est-ce que ça, c'est des choses que vous allez laisser faire potentiellement, sachant que vous connaissez les gens en face, parce que vous aurez rencontré Rachida, vous aurez rencontré Joshua, vous aurez rencontré Ben Hamza, je pense à Kélis. On a rencontré du monde sur ce projet, des gens qui sont sur Beaumont. Et vice-versa, vous, jeunes de Beaumont, vous avez rencontré des jeunes de Persan. Est-ce que vous pensez que vous laisserez potentiellement faire ce genre de choses au lycée?
4: C'est difficile de raisonner des gens qui ont la tête dure. C'est pas impossible, mais ça reste difficile. C'est ça qu'il faut se dire. En fait, c'est qu'on aura déjà essayé. Des gens auront déjà essayé de raisonner leurs amis en disant « Évitez de faire ci, évitez de faire ça ». Je connais quelqu'un qui était dans ces bagarres. Du jour au lendemain, il a réfléchi, il s'est dit que ça devenait trop dangereux déjà, et qu'en final ça servait un peu à rien quoi, de se battre juste pour se battre quoi. Et du coup il a décidé d'arrêter de se battre contre les autres villes. Il essaie de dire aux autres aussi ouais, évitez de faire ça, sauf que ça reste difficile de les raisonner. Genre ils vont quand même se dire ouais, faut se battre pour notre honneur, un truc comme ça et tout. Donc,
15: Moi je suis d'accord avec toi, mais si tout le monde s'y met, je pense qu'il y a la possibilité de raisonner. Si tout le monde agit pour cette cause, que ce soit les copains, les professionnels, les encadrants, il y a toujours possibilité de désamorcer tout ça en fait.
11: Je vais revenir sur ton idée du lycée à Persan. En fait, c'est une bonne idée et en même temps, c'est une mauvaise idée. Parce que la bonne idée, c'est que ça va empêcher les bagarres, mais ça va pas renforcer les liens, ce qui va rien arranger parce que dans tous les cas, en dehors du lycée, ils vont se revoir. Le mieux, c'est de faire une sorte de lycée, mais sur l'Oise, en fait. Je pense que... Oui, désolé, mais... Bon. Un lycée flottant, voilà.
18: Tout le monde se jette à l'eau, allez.
11: Je sais pas, hein. Mais, enfin, je sais pas, faire un truc un peu... construire une sorte d'endroit qui peut les rapprocher.
15: Est-ce que vous connaissez les conséquences de ces violences ou de ces... Oui. De ces rixes? Est-ce que tout le monde a conscience de ce qui peut se passer pour vous ou pour votre famille si vous êtes dans une rixe et s'il y a décès ou pas, si la personne décède ou pas?
4: Oui, il y a des conséquences, forcément.
15: Mais tout le monde en est conscient ou pas? Parce qu'en fait, il y en a qui se bagarrent, mais en fait, ils savent pas que derrière...
4: C'est ça le problème, c'est que ceux qui se battent, ils ont cette conscience, mais ils ont toujours l'autre... dans leur tête, ils diront toujours « ouais, c'est pas grave ». Et ils diront c'est la vie, c'est...
15: Pour toi, ils sont conscients, mais s'ils en arrivent avec une arme blanche, par exemple, à tuer quelqu'un...
4: Certains vont le regretter. Certains qui sont encore humains, on va dire, ils vont le regretter et ça va être quand même difficile de se repentir. Mais ils le regretteront quand même et ils resteront humains. Mais il y en a certains, pour eux, c'est comme ça. C'est la vie, c'est... Ouais, voilà, une raison de vivre, de faire ça.
12: Ah, une raison de vivre.
15: Une raison de vivre. Oula. De se battre et de...
12: Qui a dit ça? Alors, qui a dit ça?
4: Pas pour moi.
15: Une raison de vivre ou une raison de se faire remarquer?
4: Une raison de se faire remarquer. Ah. C'est plus une façon de parler quand on dit raison de vivre. Mais du coup, ouais, même s'ils feront des choses qui sont inhumaines, ils s'en foutront un peu. Enfin, ils vont avoir des conséquences, je dis pas le contraire, mais... Pour eux, ça leur fait pas vraiment quelque chose. Ils continuent et franchement, moi, je trouve ces personnes...
15: Dommage d'en arriver à là, quand même.
12: On sent beaucoup de colère, quand même. Hein.
4: Je pense pas qu'on soit en colère contre l'un ou l'autre, mais ici, je pense pas. Mais avec ceux qui sont dans ces problèmes, sûrement. Mm-hmm. Et ils ont une haine un peu pour rien, quoi. C'est parce que c'est Beaumont, faut pas les aimer. Ou parce que ces personnes, faut pas les aimer.
12: Est-ce que vous avez parlé un petit peu autour de vous, à vos camarades, aux plus grands, aux jeunes de vos quartiers, du projet que vous menez en ce moment?
10: Oui, au collège avec Kevin, on a accroché l'affiche.
12: C'est écrit quoi sur l'affiche? Et est-ce que vous en avez parlé face à face avec d'autres jeunes qui ne participent pas au projet?
15: On a fait de la communication sur Instagram de la MJC et les garçons se sont proposés aussi d'afficher le flyer au collège avec validation des surveillants et on en a communiqué autour de nous.
12: Voilà, le service jeunesse a communiqué, la MJC a communiqué, mais vous, les jeunes, est-ce que vous avez communiqué autour de vous avec des jeunes de votre âge qui n'ont pas participé à ce projet ou des jeunes plus âgés?
11: Bah moi, mon frère, je lui ai dit d'arrêter d'aller. En fait, il se bat pas, mais il cherche. Du coup, moi, je lui ai dit d'arrêter de chercher parce que... Parce qu'il est dans tous les cas.
15: Parce qu'il a quel âge? Il a 13 ans.
11: Oui.
15: Donc il pourrait participer à ces temps de rencontres, à ces temps de sensibilisation. Ça pourrait lui apporter énormément.
11: Bah.
3: Je vais me permettre de répondre à la place de Rachida parce que je venais parler moi du projet. Et j'en ai parlé à d'autres jeunes justement qui sont sur Beaumont et qui potentiellement peuvent être dans ce genre d'embrouille plus tard. Et ça ne les intéresse pas.
12: Ah.
3: Et c'est ça le souci. C'est que quand tu leur dis oui, venez, on va rencontrer des jeunes de personnes, on va essayer de créer du lien social, vous ne vous inquiétez pas, c'est des jeunes comme vous, ils ont les mêmes craintes, ils ont les mêmes attentes, ils ont les mêmes aspirations que vous. Non, ça ne m'intéresse pas. Ils préfèrent aller jouer au foot au quartier, finir par se taper dessus avec d'autres jeunes, plutôt que de venir essayer de créer ce genre d'opportunité pour éviter que ça se finisse mal. Et c'est là où je trouve que c'est dommage, parce que la porte, on l'a fait, comme on dit toujours, on fait la porte de notre structure, et je pense que la MJC, c'est pareil, on ne la ferme jamais. Au contraire, on attend justement que ces jeunes-là viennent et participent à ce genre d'événement. Mais quand eux-mêmes, tu leur dis, viens, on va essayer, que ça fonctionne pas, mais au moins essaye. Non. Ces personnes, j'ai pas envie. Après, je vais pas dire que peut-être que par des jeunes de personnes, certains réagissent pareil, mais je n'en ai pas la preuve. Mais moi, pour l'avoir vécu, et je trouve ça vraiment regrettable.
12: L'approche avec les adultes, c'est pas évident avec les jeunes, mais entre vous, ça peut être plus facile de parler de ce projet, de sensibiliser d'autres jeunes de votre âge.
4: Alors, moi je pense pas. Ces personnes, comme j'avais dit, elles ont la tête dure. Comme il a dit aussi, ça les intéresse pas du tout de faire des trucs comme ça. Ils considèrent ça comme une perte de temps. Même si c'est pas vraiment une perte de temps. C'est quelque chose qui permet de nous sociabiliser avec des gens de l'autre ville. C'est difficile de raisonner ces personnes. Et je voulais aussi revenir sur un truc. Quand Rachida avait dit que elle avait peur de sortir dans la rue parce qu'elle avait peur que des gens viennent lui parler et tout. Ça dépend un peu de qui tu es. Parce que en fait, déjà pour les filles, je vous assure qu'il n'y aura aucun garçon qui va venir vous voir pour tout ce qui est question de règlement de compte, un truc comme ça. Si t'es habillé comme eux, t'auras plus de chances qu'ils viennent te voir et qu'ils te demandent d'où tu viens et tout. Pour éviter ces genres de trucs, c'est que si t'as vraiment peur, c'est de pas vraiment aller à Persan tout seul ou à Beaumont tout seul. Faudrait toujours être accompagné au cas où. Et je parle plus pour des gens comme nous, les garçons. Faut pas être tout seul parce que on sait jamais, il peut y avoir un truc. Et c'est ça le problème, c'est qu'on vit sous la peur de si jamais il y a un truc qui va arriver ou un truc comme ça. Et on en vient à ça aujourd'hui. C'est ça le problème.
3: Tu nous as dit que tu avais des potes à Persan comme des potes à Beaumont parce que tu es au lycée à Beaumont. En prenant tes potes de Beaumont que tu vas venir et tout, tu penses qu'ils seraient susceptibles de venir et de t'accueillir pour t'empêcher d'avoir ce genre de soucis?
4: Genre c'est eux qui m'invitent à Beaumont pour...
3: Non mais même pas qu'ils t'invitent, que tu les vous donnez rendez-vous à X ou Y endroit, tu vas sur Beaumont avec eux, je pense que ça se passera bien si t'avais accompagné des... Maintenant, si à l'inverse tu fais la même chose, mais tu viens avec des collègues à toi de Persan, est-ce que tu penses que ça se passera aussi bien ou pas?
4: Si ça se passe bien à Beaumont, ça se passera bien à Persan. C'est ça en fait. Parce que après, faut se dire qu'on est les mêmes. On n'est pas vraiment aussi différents que ça. Comme j'ai dit, ça dépend aussi de la façon dont tu es habillé. Si t'es connu par eux, si toi t'étais dans ça et que t'as décidé d'arrêter, du coup. Mais que eux, ils ont toujours ton visage, ils ont toujours cette idée que toi, t'es dans ça. Et du coup, ils vont forcément venir.
2: Donc pour toi, marcher en binôme, ça te rassure ?
4: Oui.
2: Ok.
4: Que de marcher tout seul à Beaumont pour aller faire des trucs, je sais pas, mais...
2: Tu te sens en insécurité.
4: C'est moins sûr que d'être à deux.
2: Bah c'est vraiment triste d'en arriver à là, en fait. Donc il faut vraiment qu'on essaye de créer vraiment ce pont. Même s'il y en a un, il faut vraiment qu'on le crée au niveau lien social, quoi. C'est vraiment important. Parce que là...
0: Ce qui est simple, c'est par exemple, on pourrait... ceux qui sont de Beaumont, tu pourrais venir à Persan, y rester souvent. Et en fait, tu tisseras des liens avec des personnes. J'ai un ami, il est à l'école de Beaumont, il se balade avec tous ceux de Beaumont. Pourtant, il habite à Persan et il nous l'a jamais dit. Je ne citerai pas son nom, mais en gros, le truc, c'est qu'il vient au collège, il reste avec nous et tout, tranquille. Sauf qu'en fait, il veut pas dire où il nous a jamais dit où il habitait, des trucs comme ça. Et il nous dit, ouais, j'ai pas trop envie de dire, j'ai peur de certaines personnes qui... Parce que la dernière fois, ils m'ont dit, ouais, ce Persan, je l'ai... Des trucs comme ça.
12: Tu as un ami qui est persané, il est au collège de Beaumont. Et il ne veut pas dire qu'il est de Persan. S'il dit qu'il est de Persan, il pourrait avoir des ennuis.
0: D'après moi, je pense qu'il n'en aura pas. Parce qu'en vrai, il est souvent avec nous. Mais par contre, je suis pas sûr à 100%. Je suis pas comme certains diraient, devin ou un truc comme ça. Mm-hmm.
12: Mais souvent, ça part de malentendus. Hein. Non, les bagarres hein, qui se passent entre Persan et Beaumont. Il y a beaucoup de malentendus.
2: Il y a beaucoup de provocations, surtout.
12: Beaucoup de
2: sur les réseaux sociaux, notamment.
12: Vous vous retrouvez sur les réseaux ? Souvent, les jeunes de Persan et de Beaumont ?
18: En vrai, oui. Hein. Ah. Tout se passe sur les réseaux, en vrai. C'est pour ça que tout se passe comme ça devait se passer.
11: En fait, je pensais que faire un match, une journée sportive avec les écoles, les MJC et tout ça, et là même à Beaumont, et on fait un match, on les mélange, ils font un match de foot, et ils seront obligés de venir, mais ils ne seront pas obligés de jouer.
4: Alors, c'est une très bonne idée. Je trouve qu'il faudrait aller petit à petit. Parce que direct aller sur le fait d'aller faire un match avec Persan Beaumont, ça peut juste ramener des embrouilles avec ceux qui s'entendent pas déjà très bien. Et après, ça peut finir très mal. Du coup, c'est mieux de commencer petit à petit, ramener des gens de Persan, ramener des gens de Beaumont. Ils parlent ensemble, mais sous surveillance. Parce que, encore une fois, on sait jamais. Et après, petit à petit, on en arrive sur le truc du match. Ce qui est aussi malheureux, c'est que comme on l'avait dit tout à l'heure, il y en a qui n'ont juste pas envie de faire ces activités. Et c'est encore une fois difficile.
13: Comme le dirait Rachida, on pourrait faire une journée sportive où on ferait comme des équipes. Dans une équipe, il y a une partie Beaumont, une partie Persan. Pour qu'ils soient ensemble, pour qu'il y ait plus de personnes qui viennent, on pourrait mettre des trucs en jeu comme récompense, des maillots.
4: Faudrait ramener quelque chose qui les intéresse vraiment. Mais du coup, le foot, c'était une bonne idée.
2: Moi, je pense qu'il faut vraiment qu'on travaille en collaboration avec les établissements scolaires dans un premier temps pour faire des temps de sensibilisation et faire des rencontres avec les deux communes ou les communes qui sont intéressées par cette problématique pour pouvoir déjà créer, tisser des liens. Mais être conscient avec ce temps de sensibilisation des conséquences qu'ils peuvent avoir et ensuite petit à petit continuer à tisser ce lien sur d'autres activités un peu plus fun et pourquoi pas finir sur une grande journée avec des lots ou avec un barbecue autour d'un temps très convivial pour pouvoir concrétiser en fait tout le travail qui a été fait en amont par les professionnels et les jeunes aussi des différents établissements des différentes communes. Ça, je pense que ça serait un début.
11: Moi j'aimerais bien juste remonter sur le fait que vaut mieux prendre tous les collèges, toutes les écoles, même à Persan, pour que vraiment tout le monde se réunisse, même parce que il y a peut-être les embrouilles Persan-Beaumont, mais il y en a aussi dans les deux collèges de Beaumont. Du coup, ça peut rassembler vraiment tout le monde.
2: Et Persan aussi.
11: Et oui, Persan. Bah, ouais. Du coup, voilà.
12: Donc, en sortant du studio, on oublie le pont. Il n'existe plus, ce pont. N'est-ce pas ?
2: Oui.
12: Mmh. Oui.
9: Oui. Oui.
12: Pour vous.
9: Hein ? Pour vous, les jeunes.
19: Déjà, avant le sport, on pourrait pas essayer de faire un cercle de parole. On fait un cercle, après, on va tous parler, on va essayer de faire des liens, être d'accord. Et voilà.
11: Faire des débats comme on fait au SAGIR. En fait, il y a une personne qui dit, je pense que ça serait plus un adulte, qui dit... Je vais faire un exemple vite fait. Hein.
3: Qui propose un thème.
11: Oui. Par exemple, manger la pizza avec, avec des couverts ou sans couverts. C'est un exemple comme ça. Bah, comme on a fait aussi des débats un peu.
0: D'accord. C'est pas pour viser, mais c'est en fait la plupart des personnes qui sont dans ces conflits, c'est les personnes qui jouent au foot, sans être méchant ou quoi que ce soit. Mais c'est la vérité. C'est la plupart des personnes, c'est les plus grands qui jouent au foot. En fait, ceux qui jouent au basket ou à des sports de combat, et ben en fait on leur apprend des règles qui sont différentes au foot. Par exemple au rugby c'est le respect de l'arbitre, alors qu'au foot il y a cette règle normalement, mais en fait personne ne respecte la règle à cause des grands joueurs, Cristiano Ronaldo, Messi etc. Moi je suis pas très foot du tout déjà. et même le concept des combats c'est fidélité, fraternité ou un truc comme ça, comme liberté, égalité, fraternité.
4: Je veux rajouter un truc, c'est juste que après c'est un cliché, on va dire. La plupart, c'est vrai qu'ils font du foot. Il y en a aussi qui profitent des sports de combat pour s'améliorer durant les bagarres.
20: Ah oui. Il faut vraiment partir sur l'idée que c'est pas de la compétition mais de la coopération. Et là, ça change tout sur les activités, en fait. Parce que la compète, qui dit compète dit tension, dit conflit, qui dit coopération dit solidarité et le vivre ensemble. Quoi.
12: Merci à tous d'avoir participé à cette émission spéciale. Aujourd'hui, on a parlé de respect, de colère, de pression, mais surtout de solutions. Il faut se rappeler d'une chose, un conflit peut toujours être stoppé avant d'aller trop loin. Prenez soin de vous et des autres.
20: Merci.
12: Bonne journée à tous.
0: Ceux qui nous écoutent, vous êtes peut-être frères, grands frères, petites sœurs, petits frères. En fait, pensez à vos petits frères. Imaginons, est-ce que ça vous plairait que votre petit frère, demain matin, il vient, il fasse une descente et il meurt?
12: Pendant cette émission, personne ne prétendra que tous les problèmes ont été résolus. Les tensions existent encore, les blessures aussi, mais quelque chose s'est passé dans ce studio. Des jeunes de deux villes différentes ont partagé le même espace, les mêmes questions et les mêmes inquiétudes. Ils ont découvert que derrière les étiquettes, les réputations et les rivalités de territoire se trouvent souvent des réalités très proches. Les mots échangés aujourd'hui ne feront peut-être pas disparaître les rixes du jour au lendemain, mais ils ont permis de faire entendre une autre voix, celle de jeunes capables de réfléchir à leur acte, d'exprimer leur peur et d'envisager des solutions. Si cette émission laisse une trace, nous espérons que ce sera celle-ci. Avant de s'affronter, il est toujours possible de se parler. Et parfois, une discussion sincère peut accomplir ce que la violence n'a jamais réussi à construire. Merci à tous les participants pour leur courage, leur franchise et leur engagement dans cet échange. Car chaque dialogue ouvert est déjà une victoire contre le silence et les préjugés. Se parler n'efface pas tout, mais c'est souvent là que commence le changement.

Dans l'actualité locale, nous vous emmenons à l'Isle-Adam dans le cadre de l'événement Destination Impressionniste. La ville lance un concours photographique ouvert à tous les passionnés d'images et de patrimoine local. Les clichés sélectionnés intégreront une exposition itinérante qui voyagera également à Pontoise et à Auvers-sur-Oise. Le thème retenu, Impression du quotidien sur la ville de l'Isle-Adam, invite les participants à poser un regard sensible sur leur environnement dans l'esprit des peintres impressionnistes. Lumière changeante, reflets sur l'Oise, paysages familiers ou encore scènes de vie du quotidien pourront ainsi devenir les sujets de photographies empreintes de poésie et d'émotion. Les organisateurs recherchent des images capables de traduire les atmosphères, les variations lumineuses et les instants fugaces qui caractérisent l'esthétique impressionniste. Pour participer, chaque envoi devra comporter le nom et prénom du participant, le numéro de téléphone, l'adresse email, le titre de la photographie, la description du lieu ou de l'objet photographié, avec l'adresse du sujet ou du lieu de prise de vue. Vous avez jusqu'au 30 juin pour envoyer vos photographies. Les candidats sont invités à se rapprocher de la bibliothèque Georges Duhamel pour obtenir les modalités de participation et transmettre leur dossier. C'est une belle occasion de mettre en lumière le patrimoine et les paysages adamois à travers l'objectif des habitants. Belle journée à tous.

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3: Bonjour, dans votre flash info santé aujourd'hui, nous parlons de l'opération Je peux pas, j'ai frotti, une opération qui mobilise les personnaises pendant le mois de juin. À l'occasion de juin vert, le mois dédié à la sensibilisation au dépistage et à la prévention du cancer du col de l'utérus, le pôle santé handicap du centre communal d'action sociale lance l'opération Je peux pas, j'ai frotti. L'objectif

0: L'objectif étant d'encourager les personnes à réaliser un dépistage, un geste simple, rapide et essentiel qui permet de prévenir un cancer évitable dans près de 90% des cas grâce à un suivi régulier. Soutenu par l'Agence régionale de santé d'Île-de-France et la communauté professionnelle territoriale de santé des Trois-Forêts, cette action propose des frottis gratuits sur rendez-vous. Les personnes âgées de 25 à 65 ans en particulier, celles n'ayant jamais effectué de dépistage, sont invitées à faire une demande de rendez-vous jusqu'au 14 juin via le formulaire en ligne mis à disposition sur le site de la mairie de Persan. Elles seront ensuite contactées par les équipes du CCS pour une consultation programmée au cours du mois de juin. Le dépistage peut également être réalisé auprès d'un médecin traitant, d'un gynécologue ou d'une sage-femme. Dans le cas du programme national, il est pris en charge à 100%. Belle journée à tous.
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3: La traditionnelle fête de la musique est une grande manifestation populaire et gratuite, ouverte à tous les musiciens, amateurs comme professionnels, et a pour objectif de promouvoir la diversité des genres musicaux et de rendre la musique accessible au plus grand nombre. Chaque année, elle rassemble des milliers de spectateurs dans une ambiance festive et conviviale. Si l'événement est célébré dans toute la France, chaque commune propose sa propre programmation. Direction Persan, les festivités débuteront le 20 juin de 14h à 18h avec de nombreuses animations destinées aux petits comme aux grands. Structures gonflables, ateliers de fabrication d'instruments de musique et même un escape game. À partir de 19h jusqu'à 1h du matin, place à la soirée moule frites, organisée par le comité des fêtes. Vers 20h45, les élèves du conservatoire de Persan offriront une prestation musicale au public. Enfin, la soirée s'achèvera en beauté avec un feu d'artifice tiré au parc Colette Besson entre 22h45 et 23h15. Que vous soyez mélomane, curieux ou simplement en quête d'une sortie conviviale, la fête de la musique promet cette année encore de beaux moments de partage et de découverte. À Beaumont-sur-Oise, M. Eric Comens est un agent de programmation et d'animation du pôle de la vie culturelle de la mairie depuis une dizaine d'années et accorde un point d'honneur à célébrer cette fête.
4: Alors cette fête de la musique, donc j'ai repris un peu cette organisation depuis une dizaine d'années à peu près pour réorganiser et continuer à maintenir cet événement qui est populaire et très important pour la ville. Et en ce qui concerne les préparatifs, oui, là on est dans les dernières lignes droites, donc ça s'approche le 20 juin. Oui. Donc là on est vraiment dans les tout derniers préparatifs.
3: L'année dernière, différents artistes se sont succédés. On peut parler du groupe de chansons entiers The Keystone ou encore le groupe Dix Versions de pop rock français et international. Et cette année, quels seront les groupes présentés? Quel type de musique interpréteront-ils?
4: On essaye chaque année de renouveler un petit peu la programmation, tout en restant dans un esprit un petit peu festif, puisque bon, la fête de la musique, ça annonce un petit peu la période estivale, donc c'est quelque chose de très, très ensoleillé, très, très festif. Et là, cette année, on aura deux artistes qui vont se produire, donc sur la scène dans le parc, à savoir Mélissa Otero, donc qui est une auteure, compositrice et interprète d'origine portoricaine. Donc il va venir faire une prestation en live avec son groupe en première partie de soirée. Et ensuite, on va apporter une petite nouveauté à notre fête de la musique, à savoir qu'on va terminer notre fête par un DJ set avec la DJ Astrid. Donc on va essayer de donner un peu une ambiance qu'on pourrait retrouver dans des festivals électro, enfin des choses comme ça, puisque en plus le parc se prête très bien à ce type de programmation. Donc on aura quelque chose de très très festif, très très relevé et très novateur par rapport à ce qu'on a pu programmer auparavant. Mais avant cela, avant cette partie musicale dans le parc, on aura une autre partie musicale, mais cette fois la Maison du Patrimoine, donc qui est située rue Basse de la Vallée, où là, de par le bâtiment, donc c'est un bâtiment historique, là on va programmer quelque chose de complètement différent, on va essayer de recréer un petit peu une ambiance guinguette, donc ça n'a rien à voir du tout avec notre programmation au parc, mais ça a toujours un côté festif et populaire, donc avec des artistes qui vont reprendre les grands classiques qu'on peut retrouver sur les différentes guinguettes que l'on voit en région parisienne. Donc il y aura un côté également festif et populaire à la Maison du Patrimoine. Donc ça va un petit peu lancer la manifestation à partir de 17h. Ensuite, à partir de 20h, il y aura les concerts dans le parc.
3: Que ce soit une ambiance plus ensoleillée ou même historique, ça attire donc un large public, adultes, adolescents, enfants. Est-ce que vous prévoyez des activités en parallèle pour divertir les plus jeunes, comme un chamboule-tout ou une pêche au canard?
4: Alors, ce type d'animation, non, on ne l'a pas programmé, mais par contre, on n'a pas oublié les familles et les enfants, dans la mesure où, à partir de 15h, donc dans le parc, de 15h à 19h, on aura des installations avec ce qu'on appelle les instruments géants. Ce sont en fait des instruments en bois de grande taille qui seront répartis, il y aura une dizaine dans le parc. Et en fait, le public pourra déambuler un petit peu entre ces instruments et pourra les manipuler, créer des sons, des musiques. En fait, ça sera un petit peu un principe d'un jardin d'éveil musical. Au cours de l'après-midi, les familles pourront déambuler dans ce jardin musical et après poursuivre avec la programmation des concerts à partir de 20h.
3: Oui, donc ils ne sont pas seulement spectateurs, c'est aussi interactif finalement.
4: Voilà, tout à fait. Ils sont aussi acteurs de cette fête de la musique, parce que bon, bah, tout à chacun n'est pas forcément musicien, mais ça sera l'occasion pour eux de créer des sons, de créer leurs sons, donc ce qui est toujours intéressant, et puis de découvrir un petit peu, d'appréhender la musique d'une manière différente, d'une manière tactile, qui pourra, j'espère, peut-être ouvrir des vocations.
3: Ah oui, on espère, hein, c'est très intéressant. Donc la mairie a tendance à renouveler des événements, comme on a pu le voir avec Emma Story.
4: On essaye de renouveler un peu la programmation. Donc là, on a des artistes complètement différents par rapport à l'année dernière. On a amené un côté un petit peu novateur avec la venue de cette DJ, donc Astrid. C'est quelque chose qu'on n'a jamais fait et qu'on a voulu essayer de mettre en place pour voir un petit peu. Comme c'est un public qui est très familial et l'ambiance est très conviviale, donc on pense que ce type de prestation d'un DJ set peut très bien s'intégrer dans cette fête et peut rencontrer son public dans le parc, en espérant bien sûr qu'il fasse beau et chaud, quoi.
3: Oui, on espère, oui. Sur la programmation, il y a aussi mentionné donc la mise en place de food truck.
4: Ouais.
3: Est-ce que donc la mairie prend-elle tout en charge? Est-ce qu'il y a des prestataires qui...
4: Alors, en termes de prise en charge, tout ce qui est food truck, en fait, nous, on met à disposition les accès électriques. Et ensuite, les food trucks font leur propre vente auprès du public. Nous, on met à disposition en fait le lieu, le site et les accès techniques, on va dire, à l'eau, l'électricité, en fonction des besoins des uns et des autres. Et là, pour l'instant, on a déjà deux food trucks et un stand qui est plus spécialisé dans la vente de boissons.
3: D'accord.
4: Donc avec des cocktails, toujours pour garder cet esprit un petit peu festif et estival. Et on aura des food trucks donc de crêpes salées, sucrées, un food truck de burgers. Donc on aura une offre alimentaire, on va dire, qui sera très, très riche et variée, ce qui permettra au public présent dans le parc tout au long de l'après-midi de pouvoir se restaurer avec des glaces dans la journée, des crêpes, et ensuite de dîner dans le parc en attendant les concerts à partir de 20h.
3: Vous me proposez un menu très intéressant. Donc les Beaumontois peuvent se renseigner bien sûr sur le site de la mairie s'ils ont encore des questions.
4: Ouais.
3: Mais s'il y a toujours des interrogations qui se maintiennent, est-ce que vous pourrez donner un numéro de téléphone?
4: Ils peuvent tout simplement m'appeler directement en mairie, donc soit sur ma ligne directe au 01 30 28 79 75. Ou passer par le standard au 01 30 28 79 79 et ils me demandent, donc Eric commence et je répondrai avec grand plaisir à toutes leurs questions.
3: Voilà, à présent vous n'avez plus d'excuses. Il y aura de quoi faire le 20 juin à Beaumont et à Persan. On vous y attend pour découvrir les animations et les artistes locaux. Passez une belle journée et un très bel été.
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0: Les voix de l'égalité. La santé mentale et le soutien psychologique occupent aujourd'hui une place de plus en plus importante dans notre société. À Chambly, Stéphanie Prandy a créé l'association J'écoute pour accompagner les personnes qui ressentent le besoin d'être écoutées et soutenues à travers différentes approches thérapeutiques, psychothérapie, art-thérapie, hypnose ou encore accompagnement des psychotraumatismes. L'association propose un espace d'écoute et de reconstruction pour adultes, enfants, adolescents et couples. Nous rencontrons aujourd'hui sa fondatrice pour comprendre la démarche de cette initiative locale et les besoins auxquels elle répond. Madame Prandy, bonjour.
5: Bonjour Marie-Gabrielle, merci de m'inviter sur Alternative aujourd'hui.
0: Pour commencer, pouvez-vous nous présenter l'association J'écoute et ce qui vous a poussé à la créer ?
5: Eh bien, écoutez, effectivement, je suis psychologue clinicienne déjà depuis de nombreuses années. J'ai exercé en psychiatrie adulte depuis un certain nombre d'années aussi. Et donc, c'est mon expérience auprès des patients hospitalisés, notamment autour des ateliers de danse-thérapie que j'ai utilisés dans le service de psychiatrie adulte, qui m'a vraiment motivée en voyant les effets thérapeutiques sur ces patients avec des pathologies différents, de pouvoir rentrer en relation les uns avec les autres par le biais de ces ateliers, qui m'a poussée en fait à créer cette association en 2006 pour l'ouvrir en fait au tout venant et avec une dimension beaucoup plus prophylactique.
0: Ça fait partie de votre parcours personnel, professionnel, avant de lancer votre projet à Chambly?
5: Oui, tout à fait. En fait, je n'ai cessé d'expérimenter aussi diverses thérapies sur moi pour mieux en fait les offrir avant tout aux patients. C'est grâce à cette expérience diverse et multiple que j'ai eu envie de créer ce lieu en lien aussi avec les structures médicales, mais en même temps un espace très privilégié, ouvert à tous, vraiment en ville.
0: Quel est l'objectif principal de l'association aujourd'hui ?
5: L'objectif est d'ouvrir des ateliers à médiation psychocorporelle. Donc j'ai commencé effectivement avec des groupes, en fait, avec cette dimension collective et autour de la médiation de l'art-thérapie et notamment la danse-thérapie, puisque bon, voilà, moi je suis passionnée de danse depuis très longtemps. J'ai expérimenté sur moi, j'en connais les effets et j'ai vu les effets, donc comme je disais, sur les patients. Donc c'est comme ça que j'ai créé un premier atelier en expression corporelle, ouvert à tous. Et ensuite, j'ai créé aussi un atelier de méditation de pleine conscience qui existe toujours, où les personnes peuvent venir apprendre à se poser, respirer, avec des propositions de rentrer en contact avec leur corps, d'écouter leurs pensées. Voilà, donc le but, c'était vraiment de lier le corps et l'esprit à travers différentes médiations.
0: Ça se rapproche de la danse libre ?
5: Oui, tout à fait. C'est-à-dire que, en fait, tout le monde peut venir danser, il n'y a pas besoin d'avoir une technique particulière, ni un âge particulier, ni des conditions physiques particulières. C'est vraiment possible pour tout le monde de se connecter à la musique et à son corps et à se laisser librement se mouvoir. C'est tellement important dans cette société d'avoir des espaces comme ça de liberté, d'écoute, dans un cadre évidemment qui le permet, c'est-à-dire effectivement de bienveillance, de non-jugement, où chacun peut trouver sa place.
0: Ça s'adresse à tout public.
5: Oui.
0: Vous travaillez notamment sur les psychotraumatismes. Est-ce que vous pouvez nous expliquer ce que ça recouvre ?
5: Oui. Alors effectivement, au fur et à mesure de mes diverses formations et de part aussi mon expérience clinique où je me suis rendu compte que certains patients avaient des psychotraumatismes et que mes compétences étaient limitées si je ne leur offrais qu'une écoute et qu'une thérapie par la parole. Donc je me suis dirigée vers d'autres approches comme l'EMDR, qui est déjà assez connu par le grand public depuis les attentats, et qui est aussi donc très efficace pour tout ce qui est psychotrauma. Je me suis aussi dirigée vers l'intégration du cycle de la vie, que je pratique aussi beaucoup, qui est moins connu du public, mais avec lequel, avec cet outil aussi, j'ai beaucoup de bons résultats.
0: Qu'est-ce que c'est ?
5: C'est une méthode qui a été introduite par Peggy Pace, donc une Américaine, dans les années 2000, et qui, en fait, elle s'est rendue compte qu'en introduisant des souvenirs assez récents auprès de patients qui avaient du mal à être stabilisés, ça permettait de les réancrer ici et maintenant dans le présent. Et ça permettait de les réguler au niveau émotionnel. Et donc, c'est grâce ensuite à cette ligne du temps qu'on explore l'histoire de la personne et on lui demande à peu près un souvenir par an que l'on va ensuite répéter en séance. Donc, le patient va pouvoir entendre tout ce qu'il a vécu, c'est comme s'il rassemblait différentes parties de lui-même jusqu'à revenir ici et aujourd'hui et entendre que tout ça fait partie de lui.
0: C'est de là d'où vient cette phrase « on revient dans le ici et maintenant ».
5: Oui.
0: C'est ça.
5: Oui, on peut effectivement. En tout cas, ça vient pas de là, mais en tout
0: D'accord.
5: cas, on l'utilise et on le ressent surtout. C'est-à-dire que la personne le traverse dans son corps. Mmh. Elle sent que tout ça, c'est du passé et qu'elle est vraiment ici aujourd'hui constituée de toutes ces différentes expériences, mais qu'aujourd'hui, elle a toutes ses ressources en elle, elle a d'autres ressources en elle.
0: C'est ce que le patient comprend à la fin de la séance ?
5: C'est ça, tout à fait. C'est là où il se dit, mais tout ça, c'est du passé.
0: Il faut plusieurs séances, j'imagine.
5: Oui, tout dépend après de la demande, bien sûr, de la personne. Tout dépend aussi de son histoire, de ses traumatismes. Mais en tout cas, on en voit des effets assez rapidement.
0: Quelles sont les problématiques les plus fréquentes que vous rencontrez chez les personnes qui viennent vous consulter ?
5: Alors, je dirais qu'elles sont quand même très diverses. Il y a quand même beaucoup d'anxiété, beaucoup de stress, d'anxiété qui peuvent se manifester autant sur le plan du travail que, bien sûr, des étudiants dans leur formation, mais aussi des difficultés relationnelles. Des périodes de vie difficiles, des séparations, des divorces, des deuils. Voilà.
0: Vous avez constaté qu'il y a de plus en plus de demandes ces dernières années ?
5: Oui, depuis le Covid, je dirais qu'il y a, il y a beaucoup plus de demandes, effectivement, des personnes, surtout des jeunes qui se sentent quand même assez isolés, qui se sentent un peu perdus, qui perdent un peu le sens de leur vie, je dirais. Mmh. Et puis, bien sûr, tout ce qui est un peu conduite addictive, hein, derrière les écrans, le téléphone, Internet, etc.
0: Vous recevez beaucoup de petits patients, des enfants ?
5: Alors, des enfants, en fait, alors quand j'ai des demandes pour des enfants, je regarde surtout quelle est la capacité de régulation des parents et sur le plan émotionnel. Comment eux-mêmes sont impactés par rapport aux symptômes de l'enfant. Donc, c'est une approche un peu systémique. Je ne vais pas recevoir l'enfant en première intention. Je vais d'abord aider les parents à mieux comprendre leur enfant et à mieux aider leur enfant. Parce qu'en dehors du cabinet, c'est eux qui sont avec leurs enfants. Et les enfants sont complètement dépendants de leur environnement. C'est vraiment très important d'évaluer la capacité de régulation émotionnelle du parent par rapport à leur enfant.
0: Vous proposez plusieurs approches thérapeutiques, psychothérapie, art-thérapie, hypnose aussi, ou encore EMDR. Pourquoi cette diversité d'outils ?
5: Alors, je dirais que c'est aussi en lien avec toujours mon expérience de vie personnelle. Voilà, j'ai commencé avec la danse-thérapie, ça a vraiment été ça, qui a été moteur aussi pour tenir, on va dire, en psychiatrie hein, pendant 14 années. Ça m'a aidé énormément justement à m'ancrer dans l'ici et le maintenant et à pouvoir m'adapter à entrer en relation avec différents types de patients qui avaient des difficultés à verbaliser, qui avaient des difficultés avec leurs émotions. Donc ça peut être très intéressant d'utiliser le dessin, d'utiliser le corps, l'expression corporelle, la musicothérapie pour exprimer des émotions qui sont ou refoulées dans la vie consciente d'aujourd'hui ou refoulées beaucoup plus loin dans le temps, dans leur passé.
0: Vous accompagnez aussi bien des adultes que des enfants, des adolescents ou des couples. L'approche est différente selon le public.
5: Oui. Tout à fait.
0: Et puis, comment ça marche l'hypnose ?
5: Ah, alors l'hypnose, c'est vrai qu'il y a beaucoup encore d'idées reçues hein, par rapport à ça. On a beaucoup d'idées préconçues autour de la manipulation hein, du patient. Moi, c'est pas du tout ça que j'utilise. Hein. C'est une hypnose ericksonienne. Et donc, l'hypnose ericksonienne, en fait, est beaucoup plus douce. Elle est dans une induction beaucoup plus douce. Ça ressemble en fait finalement un peu à la méditation. C'est-à-dire, ça amène la personne aussi dans un état de relaxation. Et où, à partir de là, l'imaginaire va être très présent. L'utilisation de métaphores, l'utilisation de contes qui vont permettre à l'inconscient de pouvoir beaucoup plus s'ouvrir et dilater, on va dire, les résistances hein, de la personne.
0: Comment elle l'approche selon le public ?
5: Ça va dépendre aussi de la demande hein, de la personne. Certaines personnes veulent faire de l'EMDR, hein, donc je vais répondre à la demande aussi de la personne. Tout en sachant que j'ai aussi une écoute de ce qui pourrait aussi mieux fonctionner pour elles. Mais je réponds quand même à leurs demandes. Et si ça marche, tant mieux. Et s'il y a des difficultés, à ce moment-là, je leur propose effectivement, j'écoute mon intuition clinique et je leur propose d'autres façons de travailler. Donc en utilisant ou l'hypnose ou l'intégration du cycle de la vie.
0: Comment se déroule généralement une première séance de consultation et quelle est la plus grande idée reçue que vous entendez encore sur la thérapie ou le soutien psychologique ?
5: La première fois que quand je reçois quelqu'un, je la laisse se présenter hein, dans sa vie d'aujourd'hui, sa situation, son âge, sa situation professionnelle, familiale, etc. Et puis je vois aussi ce qui l'amène, hein, qu'est-ce qui a été le déclencheur ? Donc ça peut être une dispute avec son conjoint, ça peut être au niveau professionnel.
0: Un arrêt maladie,
5: exactement. Un accident de la route, enfin bref. Et à partir de là, j'évalue aussi avec la personne les différents symptômes qu'elle peut présenter hein, sur le plan biologique, mais aussi donc biologique, ça dépend aussi. Donc on évalue son sommeil, on évalue son alimentation, si elle a des maladies, depuis quand, etc. Et puis également sur le plan psychologique, donc les émotions qui sont là, les difficultés qu'elle a au niveau émotionnel, et puis aussi le lien social avec les autres, si elle est bien entourée, si elle est plutôt isolée, seule, si elle a des amis, etc., etc. À partir de là, ça permet d'évaluer un petit peu le type de trauma en fait, qu'elle peut présenter. Ce sont des traumas plutôt simples, c'est-à-dire avec des événements qui sont ponctuels, où on connaît un début et on connaît une fin du trauma, ou des traumas plus complexes qui ont duré dans le temps, qui ont commencé dans une histoire de vie beaucoup plus précoce, donc rendant le sujet beaucoup plus vulnérable au stress.
0: Vous proposez également des consultations en ligne et à domicile dans le Val d'Oise et l'Oise. Pourquoi ce choix à domicile ?
5: C'est en fait venu aussi après le Covid, enfin pendant le Covid même. Il n'y avait que cette possibilité-là en fait de rester en lien avec les personnes. C'était de leur proposer de la téléconsultation. Et heureusement qu'il y avait ça, parce qu'il y avait quand même beaucoup de difficultés émotionnelles dans ces moments-là. Et puis j'ai continué parce que ça peut dépendre aussi de plein de choses, c'est-à-dire qu'il peut y avoir un déménagement, un patient qui a commencé une thérapie et qui a une bonne alliance thérapeutique, qui n'a pas envie de recommencer et qui du coup me demande de continuer en visio avec elle.
0: Et à domicile ?
5: Alors, à domicile, c'est beaucoup plus rare. On va dire, ça m'est arrivé quelques fois seulement. C'est surtout autour peut-être de la personne en fin de vie. Ça peut être aussi la personne d'un certain âge. Ça peut être, en tout cas, autour d'un patient, effectivement, qui a une maladie particulière et qui ne peut se déplacer.
0: Selon vous, est-il encore difficile aujourd'hui pour certaines personnes de demander de l'aide psychologique ?
5: Oui, parce que effectivement, il peut encore être véhiculé dans notre société de devoir être fort, que c'est peut-être un petit peu lâche d'aller demander de l'aide, qu'il faut se débrouiller seul, qu'il faut pas pleurer, qu'il faut pas montrer ses émotions. Enfin, ça dépend aussi de sa culture, aussi à la dimension aussi culturelle.
0: Qu'est-ce qui vous marque le plus dans les parcours des personnes que vous accompagnez ?
5: Ce qui me marque le plus, c'est assez rapidement de voir les effets. Les effets thérapeutiques sur la personne. Déjà, la personne peut se modifier, ne serait-ce que physiquement. Elle peut déjà prendre un peu plus soin d'elle. Si c'est une femme, elle peut venir de manière déjà à être un peu plus féminine. Et puis, donc, c'est la façon dont elle se présente, la façon dont elle va parler. Peut-être que elle est déjà un tout petit peu plus régulée au niveau émotionnel. Son ton de voix sera plus doux, il sera plus lent. Elle sera moins activée, elle sera moins stressée.
0: C'est un gros travail.
5: Oui, c'est un grand travail. Ça demande beaucoup d'écoute, beaucoup de présence. Ça, c'est aussi un état particulier, comme de méditation justement, dans lequel je rentre, qui est un petit peu, voilà, on met de côté un peu tous ces soucis aussi personnels et on se met vraiment à l'écoute de l'autre. Et il se crée quelque chose de très particulier, une ambiance très particulière.
0: Est-ce que vous avez un exemple de situation qui illustre bien l'importance de l'écoute dans un processus de reconstruction ?
5: Par exemple, une femme qui se sent effectivement assez isolée, qui a du mal à sortir, qui a du mal à venir même au rendez-vous parfois. Et lors d'une séance, on travaille sur cette possibilité de se sentir écoutée. Ici et maintenant par moi. Et du coup, spontanément, à partir de là, il y a d'autres expériences qui émergent, elle se dit en fait, oui, effectivement, il y a cette situation aussi où j'ai eu un petit peu d'écoute, où il y a ma voisine qui m'a prêté un peu oreille. Enfin, ça permet d'autres réseaux positifs de mémoire, du coup, de s'exprimer.
0: Quels sont les projets ou les ambitions de l'association J'écoute pour les prochaines années ?
5: Oui, alors là, j'ai à cœur de créer un cercle de femmes, spécifiquement pour les femmes, oui, qui s'appelle Éclore, autour de moments de danse et alterné avec de danse libre, alterné avec des temps de parole. Un cercle de femmes où il y aurait donc ce cadre, bien sûr, de sécurité, d'écoute bienveillante, de non-jugement, où les femmes pourraient s'exprimer librement, s'entraider entre elles, donc développer ce qu'on appelle la sororité, et également les aider à s'aider elles-mêmes, en fait, tout simplement en étant axées à la fois sur le corps, parce que ça, c'est très important de passer par le corps, de pouvoir se réhabiliter leur image d'elles-mêmes, de travailler sur leur estime d'elles-mêmes, sur la confiance, de pouvoir s'exprimer en groupe, leur permet de, aussi de transférer ces situations à l'extérieur, dans leur vie, dans leur propre vie. Et oui, de libérer la parole aussi en lien avec leurs ressentis et donc de pouvoir en fait vraiment réancrer d'autres expériences corporelles que celles qu'elles ont pu vivre à travers de traumatismes, de travers de relations non constructives.
0: Ce serait un groupe de combien de femmes ?
5: Alors, en fait, j'aurais en tête un minimum de 6 personnes, hein, mais en fait, ça serait aussi en fait en fonction de la capacité de la salle que j'imagine avoir, ça, entre 6 et 20 personnes. Ça serait bien.
0: Dans le Val-d'Oise et l'Oise ?
5: Alors, c'est à Chambly, oui, ça sera toujours sur Chambly. Voilà, tout à fait.
0: Et puis, pour terminer, si vous deviez adresser un message aux personnes qui hésitent encore à consulter ou à parler de leurs difficultés, quel serait-il ?
5: C'est d'oser. C'est d'oser pousser la porte du cabinet du psy. Parce que, en fait, ça apporte tellement de bénéfices de pouvoir se voir autrement, entrer en relation autrement avec les autres, prendre de la distance avec les situations qui nous activent. On gagne tellement, il y a une telle différence de vie, de qualité de vie. On apprécie la vie tellement différemment. Donc, oser, oser, oser.
0: Madame Prandi, merci d'avoir répondu à mes questions.
5: Merci à vous.
0: Bien entendu, ceci n'était qu'une expérience sonore. 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
1: Mais Queen, je voulais recommencer. Elle m'a pas laissé.
2: Et dis-moi quand je dois aller plus aigu ou plus grave. Parce que moi, j'arrive pas, quoi. Genre, quand tu me dis plus aigu, plus grave, tout et tout.
3: C'était Noura. C'est une chanson qu'on retrouvera sur la radio. On va t'entendre sur la radio la semaine prochaine.
2: Ah non ! Non, mais... Tout le monde va entendre. Ouais.
3: Alors, l'atelier radio des jeunes de la MJC commence maintenant. Les jeunes, ça fait 3 semaines que je vous ai pas vus. Comment allez-vous ? Qu'est-ce que vous avez fait un petit peu ? Allez, on fait un tour de table. On a une nouvelle, elle va se présenter d'abord. Comment t'appelles-tu ?
4: Lumière.
3: Ça fait longtemps que tu fréquentes la MJC ?
4: Oui, mais je suis jamais venue ici, quoi.
3: À la radio ?
4: Je savais pas.
3: Bon, ok. Bon, comment tu trouves la radio ?
4: Bien.
3: Hein, oh, sympa.
4: C'est grave d'art.
3: Ok, très bien. Ensuite, nous avons Queen, Caïs et Lina. J'aimerais qu'on parle de la semaine des langues. Est-ce que vous connaissez un peu déjà ?
5: Non. Non.
6: Je crois que j'ai déjà entendu parler. Vite fait, ma prof d'anglais.
3: Caïs connaît la semaine des langues. Donc, qu'est-ce que tu peux nous dire là-dessus ?
6: C'est la semaine où... Enfin, je sais plus si c'est international, juste en France on fait ça, mais c'est une semaine où on envisage à apprendre des langues. Des
3: Oui. Vous avez appris des langues cette semaine ? Vous avez fait quoi ? À l'école ?
4: Oui, mais on apprend juste l'anglais et l'espagnol.
3: Vous avez parlé de cette semaine-là ?
4: Non.
7: Non,
3: pas du tout. Ok, très bien.
6: Moi, j'ai parlé un peu anglais-espagnol après dans les cours.
7: Non.
6: Parce que vu qu'à chaque fois, je lève tout le temps là, moi, le premier. Mais bon.
3: Caïs, toi, tu es en troisième. En ce moment, c'est la période des examens. Tu as passé ton oral.
6: Oui, l'oral blanc.
7: T'as combien ?
6: Pour l'instant, je sais pas, ils n'ont pas encore donné les notes. Mais je vise 75 sur 100.
7: Notre prof d'anglais, elle a dit qu'on va passer en quatrième, on aura un truc là.
3: Quel truc ?
7: Tu dois te présenter
5: anglais euro
7: ou
5: euro anglais.
7: C'est quand tu dois te présenter.
4: Genre tu dois te présenter en anglais.
7: Oui, en anglais. Et madame.
3: D'accord, donc très bien, Queen, présente-toi en anglais. On t'écoute. Good morning, Queen. How are you?
7: I am fine. I am Queen. I am 12 years old. I am 5 brothers and sisters. I am 2 sisters and 2 brothers.
8: C'est du brother.
7: Brother. Ah oui, il faudra bien articuler l'anglais.
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3: Bienvenue à tous dans notre émission spéciale Semaine des langues. Aujourd'hui, on va parler des langues qu'on connaît, que vous entendez et que vous aimez ou que vous aimeriez inventer. Pourquoi pas ? On ne sait jamais. Alors, pour commencer, quelle langue aimeriez-vous parler parfaitement ? Mais sans faute, Queen.
7: Anglais.
4: Moi aussi, anglais. Hein.
7: Anglais.
6: Et moi, je voudrais bien maîtriser...
7: Et l'espagnol aussi.
6: Enfin, moi, je voudrais bien maîtriser plusieurs langues parfaitement, parce que des fois, j'ai un peu des lacunes. Du coup, j'ai anglais, espagnol, japonais et derija. C'est un dialecte de l'Algérie ou du Maroc, les deux.
4: Ah oui, ça, c'est bien ça aussi.
7: Et j'aimerais bien aussi parler arabe, parce que je ne sais pas parler japonais. Coréen, chinois.
3: Alors, quelle langue trouvez-vous la plus belle ?
4: Moi, je trouve que c'est le français, je sais pas.
3: Le français ?
7: Ouais. L'anglais.
3: Caïs ?
6: Moi, l'espagnol.
3: D'accord.
6: Je trouve que c'est une belle langue.
3: Lina ?
5: Le coréen.
3: Tu connais quelques mots ?
5: Je compte en coréen.
3: Ok, donc je retiens. Caïs va nous parler en chinois. Toi, tu vas compter en coréen.
6: Mais si... Moi, je sais pas.
7: Et moi, je vais reconnaître
6: que quelques mots. C'est nuance. Voilà. Après, je sais parler en japonais.
5: Japonais.
3: Ah ben voilà, tu vas parler en japonais dans un instant.
4: Et on pourra pas parler
7: en
4: japonais.
7: Non.
3: Oui,
7: non.
3: Oui, bien
4: en fait,
3: sûr.
4: Je vais proposer un petit jeu. Genre, on compte jusqu'à 5 dans 5 langues différentes.
3: Parfait.
7: Oh,
3: ok.
7: Moi, je sais pas.
3: Génial. Et la langue la plus drôle ?
4: Le chinois.
3: Est-ce que vous connaissez quelques mots dans une autre langue ?
4: Amigos.
7: Hello.
3: Ok, Caïs, c'est le moment maintenant.
6: Du coup, je dis en japonais ou en chinois du coup ?
3: Les deux.
6: Ni hao ma, wo ai ni.
3: Ça, c'était le chinois ?
6: Oui, ça, c'est chinois. Après, en japonais, je peux dire. Ohayo, orewa kaisu desu.
3: Est-ce que vous savez ce que c'est ? Pink chili.
7: Pink chili ?
6: Oui, crème glacée.
3: Bravo !
4: C'est en quelle langue ?
6: Chinois.
4: Ah, ok.
6: C'est un pink chili. Il y a un mec qui a été.
3: Oui ! John Cena.
6: Voilà.
3: À toi. Lila, tu parles coréen un petit peu ? On t'écoute.
5: Je sais compter.
3: Vas-y, compte.
5: Mais moi, je veux pas.
3: Allez,
5: faut obligé.
2: Bah oui, fais-le nous, s'il te plaît.
3: Mais.
2: Vas-y, s'il te plaît.
3: Bah, on est curieux.
5: Anna, Toul, Set, Ned, Dassol, Yosfol, Ilégol, Vodol, Aop, Dol, Dolana, Dol Toul, Dol Set, Dol Net, Dol Dassol, Dol Yosfol, Dol Ilégol, Dol Vodol, Dol Aop, Semoul, Semoulana, Semoul Toul, Semoul Set, Semoul Net, Semoul Dassol, Semoul Yosfol, Semoul Ilégol, Semoul Vodol, Semoul Aop.
2: C'est jusqu'à combien que t'as compté là?
6: Jusqu'à 40, je crois.
5: Ouais.
6: 39.
2: Moi, je t'ai déboosté. Hein.
3: Mais t'as appris ça où? À l'école ou toute seule?
5: Non, en taekwondo. On est obligé de parler en coréen.
2: Moi, j'aimerais bien, par exemple, apprendre le coréen ou le chinois. Je pense que je regarde les dramas coréens sur Netflix et je suis obligée de lire la traduction. Quoi.
5: En plus, c'est trop nul avec la traduction, ça fait
2: oui,
5: pas...
2: Oui, j'aime pas. Et j'aimerais bien pouvoir comprendre la langue. Quoi.
5: En coréen, c'est trop intéressant, mais tu dois le lire à chaque fois.
3: Quel accent vous fait le plus rire?
5: L'arabe.
3: Qui vous plaît?
6: Le ça... chinois.
5: Non, alors, l'arabe. Non,
3: toi, c'est l'arabe, toi, c'est le chinois.
2: Moi, c'est le chinois.
6: Oh, je sais où on entend prendre l'ange de chat.
3: Est-ce que vous avez déjà parlé avec quelqu'un qui ne parle pas français?
5: Moi,
6: oui, moi.
3: Comment ça se passe? Comment vous avez fait pour vous faire comprendre?
6: Moi, ça m'est déjà arrivé parce qu'en fait, dans ma classe, il y a une latina dans ma classe. Et
5: l'espagnol.
3: Et tu as parlé espagnol, donc du coup?
6: Oui, du coup.
3: Ok.
7: Elle parle pas français?
6: Non, elle parle pas français.
2: T'as suivi un anglais?
7: Elle fait quoi là en France?
2: Ouais.
3: Alors maintenant, on va passer au jeu. Lumière a proposé de faire un jeu. C'était quoi le jeu?
2: Compter en 5 langues différentes jusqu'à 5.
6: J'ai une question. Par exemple, s'il y a déjà quelqu'un qui a compté dans 5 langues différentes, on n'a pas le droit de reprendre les mêmes langues ou pas?
2: Si, t'as le droit.
5: Bah, si.
2: Mais il faudrait juste retenir quoi. Donc, ouais. 1, 2, 3, 4, 5. Wahid, Hifnen, Salata, Harbaha. Ramsa, Kelin, Fila, Savanani, Loru, 1, 2, 3, 4, 5, 1, 2, 3, 4, 5. J'ai compté en bambara, en arabe, en français, en anglais et en espagnol.
3: Qui veut tenter l'expérience? Vas-y.
5: 1, 2, 3, 4, 5, 1, 2, 3, 4, 5, 1, 2, 3, 4, 5, 1, 2, 3, 4, 5, 1, 2, 3, 4, 5, Anna, Tour, 7, Net, Dassol,
7: 1, 2, 3, 4, 5, 1, 2, 3, 4, 5, 1, 2, 12, 4, 5.
6: 1, 2, 3, 4, 5. 1, 2, 3, 4, 5. 1, 2, 3, 4, 5. 1, 2, 5, 5.
3: On poursuit. Oui. Elle dit une phrase et vous devinez.
5: C'est moule.
3: Ça veut dire quoi?
2: C'est moule. Ça veut pas
5: c'est
2: dire...
5: vin en coréen.
3: Vas-y, lumière. On t'écoute. À toi.
2: Menatara. Menatara.
3: Et... C'est en quelle langue?
2: C'est en bambara. Menatara. En fait, c'est en rapport avec l'heure, quoi.
3: Quelle heure est-il?
2: Non, c'est pas ça. Ça veut dire...
3: C'est le matin?
2: Non.
6: Il est 19h?
2: Non. Par exemple, à 19h30, qu'est-ce que je veux faire, quoi?
6: Je vais partir.
2: Ouais, ça veut dire je veux partir.
6: Menatara, je vais partir.
3: Menatara, ça veut dire je vais partir?
2: Oui.
3: C'est une question. Comment il est?
2: Comment ça va?
3: Bravo. Pourquoi on devrait apprendre des langues, à votre avis?
2: Bah, pour plusieurs pouvoir langues. Communiquer avec plusieurs personnes.
3: Pour vous, on ne peut pas voyager sans connaître d'autres langues,
2: si,
3: la langue du pays,
2: par exemple? Si, on peut voyager, mais ça serait compliqué pour communiquer, quoi.
3: À votre avis, est-ce que on écrit moins bien par texto?
6: Ça dépend, non, si tu parles de l'orthographe, mettre les S,
3: voilà.
6: Tout ça, ouais.
5: Non. J'écris comment, CMT, j'écris ça, va, CV,
6: aussi,
5: je raccourcis les mots.
6: Surtout les gens qui mettent pas le bon ça, par exemple, ils mettent ça, SA, mais genre...
3: Les abréviations, ça passe comme une nouvelle langue.
2: Bah oui. Moi, souvent, j'utilise plus ça que genre...
3: À votre avis, qu'est-ce qui se passe quand une langue meurt, quand une langue disparaît?
6: Comme le latin. Par exemple, on utilise d'autres langues.
3: Imaginons que votre langue maternelle disparaît.
6: Genre le français disparaît.
2: Ça me fera très mal en tout cas.
5: Tu parles en quelle langue?
3: Mais c'est à toi de me le dire.
5: Je parle en anglais.
3: Tu disais quoi?
6: Donc je disais que j'allais appeler soit le président de la République, soit le président de l'orthographe française là qui fait les trucs. Et je leur dis ça va pas, faut remettre la langue française à jour. Qu'est-ce que tu nous fais? On est où là? Faut remettre la truc. Et je ferai des conventions. Je vais dire
5: madame.
7: Bah non, c'était pas là.
3: On va le laisser finir. Donc,
5: en fait, moi s'il y a pas l'anglais, je vais mourir.
3: Ah.
5: Non, le français. Parce que déjà, anglais, c'est très compliqué. Hein.
7: Moi, j'adore l'anglais.
3: Est-ce que vous pouvez être ami avec quelqu'un d'autre qui parle pas votre langue?
6: Bah oui, en parlant en anglais. Ou avec Google Traduction.
7: Google Traduction.
6: Traduction.
7: Oui, mais tu sais pas parler. Hein.
3: J'aimerais vous demander de faire une phrase avec un accent. Soit l'accent du présentateur sportif, l'accent d'un roi, soit l'accent d'un robot, l'accent d'un extraterrestre. Ok? Vous faites une phrase, peu importe.
6: Comment on fait les toujours par madame.
3: Qui veut commencer? Il y a deux jeunes filles qui viennent d'arriver dans l'atelier radio. Les filles, comment vous vous appelez?
5: Edata Lakli.
2: Je m'appelle Cyrine.
3: Vous parlez quelle langue?
4: turc.
3: Est-ce que vous pourriez nous donner une phrase ou quelques mots comme ça ? Et vous nous dites en français ce que ça veut dire. Par exemple, ça serait bien de dire « on est dans l'atelier radio à la MJC ». Et on fait de la radio à la MJC, quelque chose comme ça.
8: Bugün MJC'de radyo yapıyoruz.
3: Là, tu as dit qu'on fait de la radio à la MJC.
8: Oui.
3: Maintenant, on est arrivé au moment où il faut faire un accent. L'accent du présentateur télé, l'accent d'un roi, l'accent d'un robot, d'un extraterrestre. Vous faites un accent. Bon, alors, qui va commencer ?
9: Commence. Honneur aux hommes.
6: Non, c'est honneur aux dames à la base.
9: Non, mais honneur aux hommes.
8: Commencez, s'il vous plaît.
3: Écoutez-moi, je vais vous faire un petit truc sympa.
9: Okay. Plouf, plouf, une boule.
8: Non,
6: c'est pas possible.
9: C'est
6: pas
9: possible.
3: Lina, puis-je vous demander
8: oui.
3: ce qu'une jeune fille de votre condition fait dans ce studio dont la réputation n'est plus à faire ?
2: Hein ? C'est le roi, ça.
3: Voilà.
2: Elle a parlé à...
7: Dont la réputation n'est plus à quoi ?
3: Voilà, j'ai fait un accent de bourgeois.
7: Henri IV, dame.
3: Voilà. Donc maintenant, à vous. Allez-y, essayez un accent, peu importe, journaliste, le robot, ce que vous voulez. Ce que vous voulez.
7: Vas-y, fais. Chérie, s'il te plaît. Allez.
3: N'importe quel accent.
8: Queen, tu peux commencer, s'il te plaît.
3: 3, 2, 1.
8: L'accent marseillais. Ici, nous avons des roses. À côté, on a des fleurs. Ici, on est au Marseille. Il y a des gens qui me disent comment vous allez. Moi, je dis qu'est-ce que vous dites ? J'ai des problèmes aux oreilles.
11: Aujourd'hui, je suis à la MJC. J'ai pas dormi toute la nuit. J'ai fini à 17h. J'ai envie de mourir et aller dormir.
7: Marseille, ma ville.
3: Bon, les enfants, vous allez essayer de parler correctement.
7: Correctement.
3: Maintenant, donnez-nous des mots.
7: Voilà, correctement.
3: Caïs va faire l'accent du présentateur télé des années 80. 3, 2, 1.
12: Bonjour à tous. Aujourd'hui, nous sommes sur la radio. En ce temps chaleureux, à Paris, il fera 16 degrés. Et vers Versailles, il fera alentour de 17 degrés. Ensuite, pour ce qui est de la partie sud, à Marseille, il fera 23 degrés. Il y aura une tempête de vent à peu près vers Strasbourg.
3: Maintenant, j'aimerais avoir des mots ou des phrases célèbres. Mm-hmm. Celui que je préfère et que vous connaissez tous.
2: Oh non.
3: Hakuna Matata.
8: Madame.
3: Maintenant, c'est à vous chercher un mot ou une phrase célèbre.
8: À la cantine. Ah là là, la cantine. Tina, Tina,
3: Vaga. Je connais
7: Pinchining.
8: Pinchining.
7: Je me contracte et je me vexe.
6: Oh là là là là, qu'est-ce que je suis bien.
3: L'atelier touche à sa fin. Merci de nous avoir suivis. J'espère que ça vous a plu. Et puis, on se donne rendez-vous toujours avec les jeunes de la MJC la semaine prochaine, toujours à la même heure. Et toujours sur les mêmes fréquences.
13: Ça va ta journée ?
10: Bonjour, bonjour, vous êtes sur le journal de la MJC.
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3: Voici l'essentiel de l'actualité locale à Chambly. La ville recherche un animateur ou animatrice diplômée BAFA ou équivalent pour rejoindre l'équipe de l'espace jeunesse 11-17 ans durant les vacances d'été du 6 au 31 juillet. Le candidat devra encadrer et accompagner des jeunes, participer à l'organisation des activités, des sorties et des projets estivaux. Le profil recherché est une personne dynamique, créative, dotée d'un bon sens de l'organisation, appréciant le travail en équipe et le contact avec les adolescents. Les candidatures accompagnées d'un CV et d'une lettre de motivation sont à adresser à la mairie de Chambly. Et justement, en parlant de jeunesse et de dynamisme local, comme chaque année, la ville de Chambly célébrera l'arrivée de l'été en musique avec une grande soirée festive en centre-ville. Deux scènes seront installées pour l'occasion, l'une dans le parc Nelson Mandela, derrière la mairie, et l'autre sur le parvis de l'église Notre-Dame. Tout au long de la soirée, 5 groupes de musiciens et chanteurs se succéderont pour faire vibrer les Chambliciens jusqu'au bout de la nuit. Si vous aussi vous faites partie d'un groupe ou êtes musicien amateur, il est encore possible de candidater. Tous les styles sont les bienvenus pour cette soirée qui sera accompagnée par des professionnels du son et de la lumière. Les artistes intéressés peuvent dès maintenant transmettre leurs informations au service culturel de la ville de Chambly. Et puisqu'il est question de partage et de convivialité, jusqu'au 14 juin, les habitants sont invités à participer à la traditionnelle fête des voisins. Pendant encore une semaine, les rues, résidences et quartiers de la ville de Chambly accueillent repas, goûters et apéritifs afin de favoriser les rencontres et renforcer les liens entre les habitants. L'occasion de mieux connaître ses voisins, de créer de nouvelles solidarités et de partager un moment chaleureux près de chez soi. Pour participer, il n'y a rien de plus simple, il vous suffit d'organiser. Organisez un rendez-vous dans votre quartier, invitez vos voisins et partagez ce que chacun souhaite apporter. Les habitants qui souhaitent organiser leur propre événement peuvent également le déclarer auprès de la mairie de Chambly et, si besoin, solliciter du matériel comme des tables, des chaises ou des barnums dans la limite des disponibilités. C'est la fin de ce Flash Info local. Retrouvez l'ensemble de l'actualité de la ville de Chambly sur les supports municipaux. Excellente journée à toutes et à tous.
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3: Le festival Un monde des cultures prend place une nouvelle fois à Saint-Gratien pour sa 17e édition. Après avoir visité l'Inde en 2024, puis Cuba en 2025, cap sur l'Espagne cet été. Déguster une paella et une sangria le mardi 9 juin à 19h45 au centre culturel du Forum. À partir de 21h, assister à la pièce de théâtre Flamenco Bibo, 13 Generaciones, au théâtre Jean Marais, joué par la compagnie Flamenco Bibo. Le mercredi 10 juin, dès 14h, participer à un atelier culinaire en compagnie du groupe Ferendi Paris, au campus Saint-Gratien. À partir de 17h, direction le théâtre de Jean Marais pour profiter de la pièce lyrique Les Folies d'Espagne, interprétée par la compagnie du Loup Ange. Jeudi 11 juin, assister à une conférence captivante à 20h portant sur le peintre iconique Dali, tenu par Maël Besson à la médiathèque de Théodore Monod. Vendredi 12 juin à 20h au cinéma L'Étoile, où sera diffusée l'œuvre cinématographique poignante Volbert de Pedro Almodóvar. Durant le samedi 13 juin, profitez de nombreuses animations qui se dérouleront tout au long de la journée, telles qu'un spectacle équestre sur la place Gambetta, la montée sur scène de Keralt Laos, une artiste féministe espagnole dont le rayonnement est international. Et enfin, un feu d'artifice dès 23h sur la place du château Catina clôturera les festivités.
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0: Bonjour à tous et bienvenue sur Alternative FM, la radio locale de Persan. Aujourd'hui, j'accueille un groupe d'enfants du plan mercredi. Bonjour.
1: Bonjour.
0: Comment allez-vous aujourd'hui?
2: Bien, bien, ça va.
3: Moi, je m'appelle Elena, j'ai 9 ans et je suis à l'école Poulia 1, je suis en CMA.
4: Bonjour, je m'appelle Joshua, j'ai 10 ans. Je suis à l'école Paul-Éluard 2 et je suis en CM2.
5: Bonjour, je m'appelle Iliana, j'ai 11 ans, je suis dans l'école Émilie-Carle et je suis en CM2.
6: Bonjour, je m'appelle Luana, j'ai 9 ans, je suis à Jean Jaurès, je suis en classe CM1A.
7: Bonjour, je m'appelle Mia, j'ai 9 ans et je suis à l'école Jean Jaurès, je suis en CM1A.
0: Aujourd'hui, on va parler du 17 juin qui approche bientôt. On va pouvoir découvrir tout ce que vous avez fait au plan mercredi pendant toute l'année. Qui aimerait m'expliquer un petit peu son activité préférée sur les pays que vous avez découverts, le pays que vous avez préféré, les moments préférés passés au plan mercredi?
8: Moi, j'ai bien aimé quand on l'a fait sur l'Australie, les pavlova.
0: Qu'est-ce que c'est?
8: C'est un gâteau à base de fruits et de blanc d'œuf. Et en fait, il faut mélanger le blanc d'œuf pour que ça fasse de la mousse. Et après, il faut tout mettre ensemble pour faire un gros gâteau. Après, quand c'est cuit, il faut mettre les fruits. Et après, à l'intérieur, ça fait comme de la guimauve. Et au-dessus, ça fait comme de la meringue.
0: Waouh! Mais on s'amuse bien au plan mercredi. Vous avez fait un gâteau australien aujourd'hui. Et vous l'avez goûté?
8: Oui.
0: Il est comment?
8: C'est un petit peu le goût du pop-corn pour moi. J'ai connu quelques serpents de l'Australie. Et après, le pavlova, je l'ai découvert dans un dessin animé.
0: Comment tu as découvert des serpents? Raconte-nous.
8: J'ai regardé à la télé et en fait, avec mon père, on a regardé une émission avec un monsieur qui était parti dans un foyer en Australie avec plusieurs serpents. Et en fait, il en a fait 5 qui étaient très venimeux.
0: Est-ce que ça te donne envie d'aller en Australie, découvrir un peu?
8: Pas trop.
0: Non, pas trop.
4: Alors, moi, c'était sur la découverte du pays du Japon. Oui, il y avait des intervenants qui nous avaient déposé des costumes de sumo.
0: Le costume, il est énorme.
8: Oui.
0: Comment c'est? Tu l'as essayé, toi?
4: Oui, c'était lourd, mais après, ça va. C'était facile un peu.
0: Vous avez fait des combats de sumo. Qu'est-ce que tu peux me dire d'autre sur le Japon? Et surtout, si tu as gagné ton combat?
4: J'avais gagné 2 combats.
0: Est-ce que tu connais quelques mots?
4: Konnichiwa.
8: Moi, je connais la capitale, c'est Tokyo.
5: Ce que j'ai aimé le plus, c'était la patinoire, quand on a pris le pays du Canada. Oh oui, on a fait des pancakes.
0: Qu'est-ce que tu peux nous dire sur le Canada?
5: Quand il fait froid, il fait froid très très très très froid.
0: Combien de degrés, à ton avis?
5: Moins quelque chose, moins... Et après, quand il fait chaud, je sais qu'il fait chaud aussi. Beaucoup, très très chaud.
6: Moi, j'ai bien aimé quand on avait fait le jardin zen sur la Chine.
0: Le jardin zen, ça doit être relaxant. Vous avez fait un jardin au plan mercredi? Comment ça s'est passé?
6: En fait, on avait pris un carré et puis après, on avait mis du plastique et on avait mis du sable. Et puis après, on a commencé à créer notre propre jardin zen.
0: C'est un tout petit jardin, un mini jardin. Ce jardin-là, on pourra le retrouver le 17 juin. On pourra le voir à la salle Marcel Cachin.
6: Oui.
0: Alors maintenant, j'aimerais savoir qui va venir, qui aimerait venir et qui vous allez inviter à cette exposition.
8: Moi, j'aimerais bien venir. Il y aura mes parents et mon petit frère.
0: Donc tu iras vers quel stand en premier?
8: Le stand asiatique.
0: Ah bon?
5: Si j'y vais, j'aimerais bien emmener mes parents, ma famille, ma petite sœur. Pour voir les choses, j'aimerais bien voir tout ce que ma petite sœur elle aurait fait pour découvrir.
0: Elle a quel âge, ta petite sœur?
5: Elle a 6 ans.
0: Le youtubeur. Tu es youtubeur, tu es très connu sur la ville de Persan. On a la chance d'avoir un jeune youtubeur et qui s'appelle Joshua. Tu seras là le 17 juin?
4: Moi, ça dépend parce que je crois que je vais aller dans un autre pays.
0: On va faire une pause musicale. Dites-moi ce que vous voulez écouter comme chanson. Et puis, dites-moi aussi de quoi vous aimeriez parler après la pause musicale. Blague? Charade?
8: Blague.
6: Pub.
0: Pub, chanson.
6: Ouais.
5: On fait les pubs?
6: Pub.
5: On fait tout, plutôt blague et pub.
8: On fait charade, pub et blague. On fait les trois.
5: Et chanson.
8: Et chanson.
0: Michael Jackson, Billie Jean?
8: Oui.
6: Billie Jean. Watermelon.
0: Après la chanson, vous m'avez dit pub.
6: Oui.
0: Chanson, blague.
6: Et charade.
0: Et charade.
6: C'est quoi charade?
0: J'attends vos charades,
6: Jonathan.

0: poursuit. C'était un très bon choix musical, les enfants, je vous félicite. Alors, vous m'aviez dit tout à l'heure, blague, chanson et charade.
1: Charade et pub.
0: On commence par quoi ? Vous voulez commencer par quoi ?
1: Une blague.
0: Une blague, allez-y, je vous écoute. Est-ce que vous en avez une ?
1: Ah oui, il est vert, il est souvent dans ton assiette et il a une mitraillette. Qui suis-je ?
0: Un haricot ?
1: Vert ? Non.
0: C'est un haricot vert.
1: Qui donne sa langue au chat ?
2: Moi.
1: Un petit pois qui veut pas se faire dévorer.
3: Oh, elle était bien.
0: Bravo.
4: Que fait une poule en hiver ?
0: Elle reste dans le poulailler.
1: Du poulet ?
2: Moi, je donne ma langue au chat.
3: Moi aussi.
2: Je comprends pas.
4: Elle va à Liverpool.
0: Oh, oh. C'est pas mal, hein.
1: Qu'est-ce qui est jaune et qui est dans les nuages ?
3: Le soleil.
2: Ouais.
0: On a fini pour les blagues. Charade, c'est bon ?
1: Oui.
0: Maintenant, pub ou chanson ? Tu commences par la pub ? Tu vas faire quelle pub ?
1: Une pub sur ce.
0: Tu donnes pas de nom, hein ? Tu inventes un nom. Tu inventes une marque. Quand tu es prête, tu me dis. C'est bon ?
1: Oui.
0: 3, 2, 1.
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0: À présent, on va parler de deux choses que tout le monde connaît ici, la jalousie et les mensonges. Mais attention, avec des blagues et des jeux. On va commencer avec une petite histoire. Je vous laisse entrer dans votre personnage. Je ferme mon micro et je vous laisse faire. On fait deux prises ?
1: Oui. Nino mange les biscuits avant le goûter. Maman demande « Qui a mangé les biscuits ?» Nino dit
3: « Pas moi, c'est un homme sergent. »
1: Puis il ajoute
3: « Avec des lunettes et une trottinette. »
1: Et tout devient de plus en plus ridicule. Message. Quand on ment, souvent, on doit inventer encore plus de mensonges. Et ça peut créer des problèmes.
0: Alors, c'est quoi le comble pour un menteur ? Est-ce que ça vous arrive de mentir des fois ?
1: Oui.
0: Oui ? Souvent ?
2: Non.
3: Pas.
1: Oui.
0: Pas trop souvent. Ok. Alors, c'est quoi le comble pour un menteur, à votre avis ?
1: Qu'il se fasse démasquer ?
0: C'est pas mal, non mais c'est pas ça. Le comble pour un menteur, c'est dire « je mens jamais ». La jalousie. Vous connaissez ce sentiment ?
1: Oui.
0: Oui ? Oui. Est-ce que ça t'est déjà arrivé d'être jalouse d'une amie ou d'un ami ?
1: Oui.
0: Quand ça t'arrive, comment tu te sens ?
2: Je me sens un peu triste. Si quelqu'un d'autre, elle a une bonne note et que moi j'ai une mauvaise note, je vais être un peu en colère.
0: Tu aurais aimé être heureuse pour elle, c'est ça ?
2: Oui.
0: Oui.
2: Imaginons ta meilleure amie, elle est jamais avec toi, et puis après elle va voir quelqu'un d'autre et elle est H24 avec elle.
0: Tu penses que ça peut briser une amitié ?
2: Non.
0: Non ?
2: Parce que la jalousie ça reste pas longtemps.
1: Quand t'es jalouse, et bah par exemple, il y a une fille, elle a des affaires que ses parents ils achètent tous les jours, et vu que tu peux pas les acheter, parce que t'as pas assez d'argent de monnaie, et bah tu te sens un petit peu jalouse.
0: Je vais vous demander maintenant de finir les phrases. Je suis heureux ou je suis heureuse quand ?
2: Je suis heureuse quand je vais aller au parc et je retrouve mes amis.
4: Je suis heureux quand ma mère me fera un cadeau.
2: Je suis heureuse quand ma famille vient me voir.
1: Je suis heureuse quand je pars en voyage avec mes amis.
3: Je suis heureuse quand mon petit frère me fait des câlins.
0: Je peux dire la vérité quand ?
1: Je peux dire la vérité quand c'est grave.
3: Je peux dire la vérité quand quelqu'un ment.
2: Je peux dire la vérité pour embêter quelqu'un.
4: Je peux dire la vérité pour éviter le problème.
0: Alors, quelle vérité courageuse vous pourriez dire maintenant ? Non. C'est une vérité courageuse, hein. C'est quelque chose que tu n'as jamais osé dire et que aujourd'hui, tu te dis, aujourd'hui, je vais dire cette vérité à la radio locale de Persan. Toute la ville de Persan va m'entendre.
2: J'ai encore mal.
0: Non, t'as pas envie. Dis-nous une vérité courageuse.
2: Ah, je sais. Je vais simuler pour ne pas aller à l'athlétisme tout à l'heure.
0: C'est quelque chose que tu as déjà fait ?
2: Non.
4: Je voulais rester à la maison.
0: Il manque la chanson, les enfants. Il manque la chanson. Il manque la chanson. Moi, j'ai une chanson. J'ai des paroles.
1: Ah non,
0: j'ai des jolies paroles.
1: Moi,
0: j'ai
1: bien.
0: Allez-y. Chacun son tour, vous passez le texte. J'ai essayé tout à l'heure, j'ai beaucoup rigolé. Vous voulez faire les chœurs, quelque chose comme ça ou pas ?
4: Oui.
0: Pourquoi pas, hein?
1: Oui.
0: Je laisse tous les micros ouverts. Je pense que tu vas nous faire une belle chanson, une belle interprétation. Détends-toi, le jardin zen, et on y va. C'est vrai, c'est difficile, on a juste un texte, après il faut...
4: Pas rapper dans le truc.
0: Allez, il faut s'en imprégner. On claque des doigts. On claque des doigts. Deux, trois.
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1: Et c'est fini.
0: Oui, après c'est fini, on dit au revoir aux auditeurs. Mais on s'est bien marré. Joshua, tu rappes toi, tu chantes toi. Mais il faut chanter dans le micro.
4: Ok. Quand je suis jaloux, jaloux, je vais pas la tête partout.
1: Ouais.
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1: Ouais.
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1: Ouais.
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1: Ouais. Non.
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1: Ouais.
5: Waouh. Wow. Wow. Ça, c'était bien.
1: C'était le top du top.
0: Bravo.
1: Top du top.
0: Ça vous a plu aujourd'hui?
1: Oui.
0: Oui. Très bien.
1: On s'est bien amusé. Est-ce qu'on peut dire au revoir aux auditeurs?
0: Oui, allez-y. Vous pouvez dire au revoir aux auditeurs. Passez un petit coucou à quelqu'un que vous connaissez.
1: 2, 1. Au revoir les auditeurs.
0: Salut les enfants.
1: Au revoir.
5: Au revoir.
1: Au revoir.

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2: Bonjour, la saison culturelle se dévoile à Cergy, à vos agendas. Le Point commun dévoile sa nouvelle saison culturelle ce jeudi 11 juin à partir de 18h au Théâtre 95 de Cergy. Pour célébrer la réouverture prochaine du Théâtre des Louvrets, le public est invité à une soirée conviviale et participative. Au programme, découverte de la saison sous forme de parcours, jeux, indices, rencontres avec l'équipe et présentation des futurs spectacles. La brochure sera disponible sur place et la programmation complète sera mise en ligne dès 18h le 11 juin. À noter également un accès prioritaire aux réservations des abonnés du 11 au 27 juin. Belle journée à tous.

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3: Bonjour, mercredi après-midi, le stade Louis Audineau à Persan a accueilli la troisième édition de son événement dédié au handisport, avec au programme des découvertes de disciplines adaptées, une fresque participative à l'entrée du site, des animations musicales et des moments à partager autour de l'inclusion. Une manifestation qui a réuni participants, bénévoles et organisateurs dans une ambiance conviviale.
4: On a fait la boxe, l'atelier boxe, on a fait l'atelier sensoriel. Comme je fais partie des bénévoles Agora, donc c'était aussi au thème de la boxe et du judo. Franchement, c'est bien.
3: Un engagement salué par les participants venus découvrir ou redécouvrir le handisport. C'est le cas de cette jeune Persanaise qui connaît déjà bien cet univers et qui a particulièrement apprécié cette après-midi sportive.
5: J'ai déjà participé avec mon école. On a fait du rugby fauteuil, des langages des signes, du braille et on a fait plein d'autres choses.
3: Des ateliers accessibles à tous, une forte mobilisation des bénévoles et une volonté de sensibiliser le public au handicap à travers le sport. Autant d'éléments qui montrent le succès grandissant de cette manifestation, nous explique au micro d'Alternative FM Kamel, coordinateur de cette après-midi sportive.
6: En fait, cet après-midi, elle a commencé à 14h avec un mot de Monsieur Barroca pour introduire l'événement. Par la suite, on a introduit aussi avec un tir à la corde, avec deux équipes pour pouvoir commencer les activités. Et par la suite, on avait 14 activités, que ce soit sportives ou même de sensibilisation, sur tout le site. On avait les partenaires comme les clubs d'athlétisme, le club de foot, le club du multiboxing aussi qui était là, avec d'autres services aussi de la ville comme le CCAS qui était présent ce jour-là, l'Agora, donc le centre socio-culturel, service des sports, service jeunesse. On avait le SAJH, donc le service d'accueil des jeunes handicapés aussi qui était présent, le PRE aussi à ne pas oublier, le CCAS aussi qui était là. Donc c'était plusieurs activités aujourd'hui en e-sport où on pouvait voir, pratiquer. C'était plutôt sur de l'initiation au handisport. On a eu beaucoup d'enfants, d'adultes, de familles, de personnes aussi en situation de handicap. Le but de cet événement était de rencontrer et de réunir tout public sur cet après-midi-là de 14h à 16h30. On a aussi un partenaire qui est UFOLEP. Donc c'était UFOLEP qui était avec nous aujourd'hui, qui nous ont ramené les tirs de précision avec des lasers et avec le club d'athlétisme où on avait une course d'athlétisme, donc un système de relais où en fin de course on avait un tir au laser et il fallait revenir. L'objectif de cette journée, bien évidemment, c'était de sensibiliser le public au sport et au handisport. C'était aussi de faire découvrir des disciplines qu'on peut avoir sur les Jeux Olympiques et les Paralympiques aussi. Utiliser le sport comme vecteur aussi de lien social pour tous nos persanais et nos jeunes, surtout sur lequel on est, notre politique sportive, en tout cas de la ville, elle est très appuyée sur ce principe-là.
3: J'ai vu qu'à l'entrée, il y a une belle fresque également, qui a été réalisée par les enfants aussi.
6: C'est ça. En fait, on a la chance d'avoir un animateur du service enfance qui a des qualités artistiques et effectivement, vous pouvez voir une fresque où on voit la valeur du respect, où cette fresque, bien évidemment, elle a été préparée par notre animateur et par la suite tout le monde a pu participer à cette fresque. Notre parrain de cet événement, parce que c'est la troisième édition de cet événement là, qui est Fabrice Morgado, qui est champion paralympique de Cécifoot, qui bien évidemment a participé à la finale qui s'est déroulée à Paris. On a eu la chance de l'avoir parmi nous et il est parrain pour la troisième année consécutive et il est là, il est toujours fidèle à son poste de parrain pour cet événement-là.
3: Une troisième édition placée sous le signe du partage, de la découverte et de l'inclusion. Face à la participation du public et à l'enthousiasme des jeunes comme des bénévoles, cet événement a confirmé son importance dans la vie locale à Persan et pourrait bien revenir l'année prochaine avec de nouvelles animations. Belle journée à tous.

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3: Les voix de l'égalité. Aujourd'hui, nous rencontrons Sylvie Bréchenad, présidente de l'association Sources Vives de l'Isle-Adam, une organisation engagée dans l'accompagnement des enfants atteints de cancer ou de leucémie, ainsi que de leurs familles. Grâce à une maison d'accueil, à un réseau de bénévoles et à l'intervention de professionnels tels que des psychologues ou des art-thérapeutes, l'association offre un soutien précieux aux familles confrontées à la maladie. Elle agit également auprès des écoles et des enseignants afin de faciliter la scolarité des enfants malades. À travers cette interview, nous allons découvrir les actions de l'association, son engagement et l'impact de son travail auprès des familles. Madame, bonjour.
4: Bonjour.
3: Alors, pour commencer, qu'est-ce qui vous a personnellement donné envie de vous engager dans cette association ?
4: Alors, c'est un événement personnel. Il y a de nombreuses années, donc un de mes enfants a été atteint donc d'une tumeur cancéreuse à la naissance. Voilà, donc ça m'a sensibilisée, bien sûr, à rencontrer beaucoup de familles sur le lieu, de soins et à percevoir toutes les difficultés que rencontraient ces familles et nous-mêmes. Voilà, donc c'est vraiment parti d'un engagement personnel.
3: Quel type d'accompagnement proposez-vous aux enfants atteints de cancer ou de leucémie et à leurs familles ?
4: Alors, on a donc à l'Isle-Adam ce qu'on appelle une maison d'accueil, donc un lieu de rencontre qui fonctionne tous les week-ends, qui permet d'accueillir des familles de tout le département du Val-d'Oise et même du département limitrophe de l'Oise ou des Yvelines. Et dans ce lieu de rencontre, donc, il y a de nombreuses activités qui sont proposées, des professionnels, des bénévoles. Voilà. Et il y a également, en dehors de ce lieu, des sorties, des fêtes qui sont organisées pour les enfants, leur fratrie et leur famille.
3: Alors, c'est une maison d'accueil qui s'ouvre le week-end. Vous accueillez combien de familles dans l'année ?
4: Alors, on a dans l'année à peu près 40-45 familles, donc une fois de plus du département du Val-d'Oise et des départements limitrophes. Et à chaque horaire d'ouverture, à chaque week-end, on a à peu près entre 3 et 4 familles qui viennent nous rendre visite. Et ensuite, il y a bien sûr en semaine également des consultations privées de psychologues qui sont gratuites pour les familles, que ce soit des enfants malades ou que ce soit des enfants en rémission ou des frères, des sœurs ou des parents. Toutes ces consultations sont gratuites pour elles.
3: C'est délicat. Hein. Là, on parle d'enfants malades. Mm-hmm. Qu'est-ce qu'on y retrouve concrètement dans la maison ? On peut retrouver la psychologue. Est-ce qu'il y a un coin jeu pour eux ?
4: Oui, bien sûr. Oui. Il y a deux psychologues en fait qui se relayent chaque week-end ou en semaine s'il y a des consultations privées. Il y a un atelier donc avec une art-thérapeute qui anime cet atelier. Ça peut être un atelier où l'on y fait de la peinture, des créations graphiques, de la sculpture ou autre chose, ou préparer des décors également quand on organise des fêtes. Et cet atelier donc est animé par l'art thérapeute pour les enfants, mais ça peut être aussi pour une famille ou pour des parents.
3: Il y a également des éducateurs sportifs ?
4: Oui. Il y a un éducateur sportif, donc un coach sportif, qui vient régulièrement, qui anime donc des jeux sportifs adaptés aux enfants. Ça veut dire tout confondu, les fratries, les enfants malades. S'il y a un enfant malade qui a des difficultés à se mouvoir, à se déplacer ou qui est très fatigué, l'éducateur sportif donc fait en sorte que le jeu soit accessible pour tous. Donc tout le monde est au même niveau et c'est très important pour ces enfants de pouvoir justement participer parce qu'ils sont souvent, ils ont une éviction scolaire, ils ne peuvent plus aller à l'école du fait de leur traitement, mais ils ne peuvent plus participer donc à toutes leurs activités sportives, culturelles, habituelles. Donc c'est très important ce lieu.
3: Oui. Vous accompagnez les enfants avec leur famille. Est-ce qu'il y a un accompagnement individuel ? Ou c'est groupé, c'est l'enfant et ses parents, ses frères et sœurs. Ou est-ce que les parents peuvent venir vous voir et être accompagnés séparément, par exemple ?
4: Oui, tout à fait. Alors, bon, généralement, bien évidemment, c'est un lieu qui est offert à toute la famille pour prendre un temps de pause, pour se poser, pour se reposer, pour s'amuser, parce que les enfants malgré les événements, sont des enfants qui ont envie de s'amuser, de se détendre, d'exprimer aussi leurs sentiments, leurs sensations, par exemple à travers les activités qu'on a nommées, c'est-à-dire l'art thérapie, le sport. Mais les parents, si les parents le souhaitent, bien évidemment, ils peuvent venir aussi tout seuls. Donc c'est vraiment, quelle que soit la demande, que ce soit pour des enfants malades en soins, pour la fratrie, pour les parents, la maison d'accueil est ouverte. Donc les familles reçoivent chaque fin de mois un planning des temps de rencontre prévu pour le mois suivant. Donc tout le monde est informé de quand ils peuvent venir selon leurs souhaits, leur disponibilité et surtout l'état de santé de l'enfant, bien sûr.
3: Et l'accompagnement se fait sur combien de temps ?
4: Oh, l'accompagnement peut se faire sur de nombreux mois, voire de nombreuses années, parce qu'un traitement, un soin pour un cancer ou une leucémie dure au moins un an, voire deux ou trois ans, sachant que, comme on est toujours, les enfants sont fragiles, ils peuvent éventuellement quelquefois rechuter de leur maladie, donc les médecins généralement demandent au moins cinq années de surveillance avant de pouvoir dire que l'enfant est guéri. Donc il y a toujours ce poids, cette chape d'anxiété sur les familles, donc on peut effectivement avoir des familles qui viennent de nombreuses années et les anciens qui peuvent revenir pour retrouver l'équipe lors de fêtes ou d'activités ludiques.
3: Comment fonctionne votre réseau de bénévoles ? Est-ce que vous en avez beaucoup ?
4: Oui, alors actuellement nous avons 25 bénévoles, donc les bénévoles en fait ne peuvent pas rentrer à Source Vive comme ça. Ça veut dire qu'il y a deux rencontres qui se font, qui sont proposées à chaque personne qui souhaite être bénévole. Une première rencontre avec moi et une deuxième rencontre avec la psychologue de l'association. Et au bout de ces deux rencontres, en fait, on détermine si la personne est apte à devenir bénévole ou pas. Et lors de son introduction, elle va avoir la possibilité de choisir une marraine ou un parrain, c'est-à-dire une personne bénévole qui est en place depuis plusieurs mois ou plusieurs années, qui va pouvoir l'accompagner, donc elle ne sera pas toute seule. Et surtout, il y aura des formations qui seront proposées par la psychologue et des temps de réunion. Donc les bénévoles sont très bien encadrés dès lors qu'elles sont acceptées dans l'équipe de Source Vive.
3: Et est-ce que donc les bénévoles interviennent en milieu hospitalier ?
4: Oui. Alors les bénévoles interviennent, la plupart interviennent lors de ces temps de rencontres et d'échanges avec les familles le week-end. Donc en général, il y a 3-4 bénévoles pour chaque permanence. Mais sur l'ensemble des bénévoles, sur les 25 bénévoles, 4 d'entre elles ont été formées particulièrement pour aller en hôpital et en l'occurrence dans l'hôpital de Pontoise dans ce qu'on appelle le service hôpital de jour, c'est-à-dire c'est un service dans lequel les enfants arrivent le matin, ils ont un certain nombre d'examens qui leur sont proposés, ils reçoivent leur thérapie, donc une chimiothérapie, et ils repartent généralement en fin de journée. Et c'est dans ce temps-là que nos 4 bénévoles vont chaque semaine rencontrer les familles, rencontrer les enfants.
3: Donc, ils entament des discussions, des jeux, comment ça se passe ?
4: Oui, alors donc, de toute façon, la première des choses, c'est de se présenter, de rencontrer les parents, les accompagnants, les enfants, de lister leurs besoins, quels sont leurs besoins, est-ce que ce sont des besoins d'accompagnement scolaire, est-ce que ce sont des besoins psychologiques, est-ce que c'est participer à des actions ludiques, voilà, bon, différentes actions sont ciblés par les bénévoles. Et pendant cet entretien, lorsqu'il y a un accompagnant qui est là, souvent l'un des bénévoles va discuter avec l'accompagnant et un autre va jouer avec l'enfant. Mais le but, c'est vraiment de lister les difficultés, les problèmes et de pouvoir proposer éventuellement des aides selon nos critères d'activité, quoi.
3: Vous intervenez en milieu scolaire ?
4: Alors, en milieu scolaire, nous intervenions en milieu scolaire, oui. En fait, le milieu scolaire est un milieu qui est extrêmement sensible. Ça veut dire que les enseignants qui accompagnent des élèves malades, d'abord, ne sont pas forcément au courant des pathologies, donc première des choses, c'est informer les enseignants. Deuxième des choses, c'est les soutenir, parce que quelquefois, les étapes de la maladie peuvent être difficiles. Et troisième des choses, c'est faire en sorte que tous les moyens soient développés pour que, lors de son retour en classe ou pendant la maladie à domicile, que l'enfant puisse être accompagné. Alors, il y a quelques années, dès le départ de Sources Vives en 1990, on a été confronté justement à cette grande angoisse des parents et des enfants de la poursuite de la scolarité. C'était vraiment un sujet très important et on avait édité à cette époque une revue qui est toujours à disposition, qui est gratuite, qui s'appelle « L'école pour l'enfant atteint de cancer ». Donc on a été tout de suite sensibilisé par ça. On a une de nos psychologues qui est intervenue durant de nombreuses années dans le cadre de l'inspection académique du Val d'Oise pour animer des réunions avec les enseignants qui étaient angoissés ou qui étaient confrontés à certaines problématiques. Et là, maintenant, en fait, nous sommes en lien avec un service de l'inspection académique qui s'appelle l'APAD, l'accompagnement pédagogique à l'hôpital, à l'école et à domicile. Et la responsable de la PAD nous rencontre à peu près tous les 3 mois. On fait un point sur la scolarité des enfants, sur leurs besoins. Et elle, cette coordinatrice, fait en sorte de pouvoir trouver éventuellement des enseignants qui aillent à domicile, si c'est le cas, et de donner toutes les informations nécessaires pour que les modalités soient prises dans les établissements scolaires afin que les enfants ne soient pas perdus. Donc c'est un lien qui est très important et l'on fait partie également d'une union, l'union d'hospitalisation d'hématologie, oncologie, pédiatrique en Île-de-France. Et là encore, nous sommes en lien avec cette union, avec une coordinatrice qui peut intervenir dans les établissements scolaires lorsqu'il y a une problématique particulière. Et bien évidemment, nous restons, nous, à disposition des enseignants qui le souhaitent. Donc, on a un numéro de téléphone, les enseignants peuvent nous contacter, c'est le 06 83 60 31 86. Et donc, voilà, on peut répondre à toute demande, surtout si un enseignant nous contacte, qu'il laisse un message de façon à ce que je puisse lui répondre dès que possible.
0: J'imagine qu'il y a pas mal de défis pour la scolarité d'un enfant atteint de cancer. Est-ce que la démarche est simple pour être accompagné par Sources Vives ?
4: Alors, la démarche est simple. On va dire que la démarche n'est pas toujours simple, mais on a des interlocuteurs, comme je vous l'ai dit, à l'inspection académique, dans ce réseau d'oncologie pédiatrique, des intervenants qui peuvent accompagner les enseignants et qui peuvent permettre, en fait, ça c'est très important, que des outils soient mis à disposition des enfants. En général, lorsqu'un enfant a été diagnostiqué comme étant atteint d'un cancer ou d'une leucémie, bien évidemment, les parents vont prendre contact avec l'établissement scolaire pour signifier au chef d'établissement, à l'enseignant principal, la pathologie de l'enfant, de l'élève. Et à ce moment-là, nous, dès lors que nous savons également qu'il y a ce problème-là, nous nous mettons en coordination avec l'inspection académique pour qu'une réunion soit très vite organisée au niveau de l'établissement scolaire, voir ce dont l'enfant a besoin, quels sont les outils qu'il faut mettre en place, peut-être quelles sont les aides pédagogiques qu'il faut apporter à domicile ou dans le cadre scolaire. Voilà, il y a différentes modalités dont il faut parler. C'est très important de pouvoir communiquer avec le monde de l'enseignement. Donc nous pouvons intervenir dans l'établissement, mais il y a des réseaux qui sont sensibilisés pour le faire d'emblée. Ce qui est certain, en tout cas, c'est que les enfants, dès lors qu'ils sont malheureusement déscolarisés pendant le temps de leur traitement, ne sont pas abandonnés. L'APAD, ce service de l'inspection académique, intervient généralement très rapidement. Il faut ensuite trouver les enseignants volontaires pour intervenir auprès de l'enfant. Ça peut prendre un petit peu de temps, mais tout est bien cadré, en fait, au niveau du Val d'Oise. Et en général, ça se met en place très rapidement. Et l'enfant qui ne peut pas retourner à l'école, bien souvent, étant accompagné à domicile ou dans des temps scolaires autres que les temps normaux, peut tout à fait

0: prochaines années ?
1: Alors, bien sûr, les projets, d'abord pour les familles, pour les enfants, c'est de continuer de les accompagner, de diversifier nos actions. Alors, il y a ce dont je vous ai parlé tout à l'heure, c'est-à-dire tout ce qui se passe à la maison d'accueil, les ateliers, ça va persister, l'éducation sportive, ça va persister, l'aide psychologique, mais il y a également tout ce qu'on organise à l'extérieur. Par exemple, il y a une journée, ça fait 4 ans maintenant qu'on l'organise, ça plaît énormément aux enfants, et c'est une journée qui se fait en fait à l'extérieur de Sources Vives, une journée moto. On a une association de 35 à 40 motards qui viennent promener dans le Vexin les enfants.
0: Oh, c'est fabuleux ça, c'est merveilleux.
1: Oui, les enfants malades, les fratries, les parents aussi, mm-hmm. et donc c'est toute une matinée dans le Vexin, avec à chaque fois une escale. Ça peut être, l'an dernier c'était l'aérodrome de Berne-sur-Oise, cette année ce sera une écurie qui se trouve dans l'Oise. Voilà, c'est important de pouvoir avoir cet échange avec les familles, de pouvoir s'évader. Voilà, c'est la grande aventure. Et puis on se retrouve ensuite pour déjeuner tous ensemble dans une grande prairie proche de la forêt de l'Isle-Adam. Et l'après-midi, ce sont des jeux dans cette prairie. C'est un archer qui vient bénévolement entraîner les enfants. Voilà. Ça fait partie d'un des projets que nous continuerons à mener. Mais il y a également des nouveaux projets. On a pris contact avec des clubs sportifs. Par exemple, le club sportif de rugby de l'Isle-Adam qui voudrait proposer une initiation, alors tout en douceur bien évidemment, une initiation au rugby. Voilà, donc il y a différents partenaires locaux, et j'espère qu'il y en aura peut-être à Persan, pourquoi pas, qui prennent contact avec nous et qui permettent à ces enfants qui sont vraiment dans une problématique longue et douloureuse et d'isolement, et ben de pouvoir échanger, de pouvoir vivre des choses un peu extraordinaires. Donc on a très à cœur de continuer tout ça, oui.
0: Comment les personnes qui le souhaitent peuvent-elles soutenir Sources Vives dans le bénévolat, des dons
1: Alors, dans le bénévolat, bien sûr, là pour l'instant nous sommes 25, donc j'ai envie de dire que l'équipe est au complet, mais chaque année vers le mois de septembre, s'il y a éventuellement des bénévoles qui partent pour déménagement ou pour en raison personnelle, professionnelle ou éventuellement je dirais une grossesse ou quelque chose comme ça, oui, on peut recruter d'autres bénévoles selon les critères dont je vous ai parlé. Sinon, bien évidemment, ça n'est pas anodin, on a besoin bien sûr de financement. Donc si une personne veut adhérer ou donner un don à l'association, ou fait partie d'une société qui accepterait de faire un don, sachant que les dons sont déductibles des impôts à 66%, c'est important pour nous, c'est la vie de Sources Vives qui dépend de tout ça. Et puis aussi, voilà, s'il y a des personnes qui écoutent votre radio, qui font partie de chorales ou qui font partie de spectacles, ou de clubs sportifs, et qui veulent éventuellement dédier un moment de ce temps sportif ou culturel pour venir en aide de façon caritative à Sources Vives, bien sûr, c'est toujours avec un immense plaisir. Pour ça, peut-être, il faut que je vous rappelle le site de Sources Vives. Ça permet déjà aux auditeurs de pouvoir se renseigner sur ce que l'on fait et éventuellement donc de faire un don. Et donc le site, c'est www.sources-vive.org. Voilà, en tout cas, merci à l'avance pour ceux qui pourront nous aider à continuer. Oui, c'est important pour nous tous.
0: Et puis pour terminer, quel message aimeriez-vous adresser aux familles qui vivent actuellement la maladie d'un enfant ?
1: Alors le message, c'est que bien évidemment, il faut toujours garder l'espoir, parce que maintenant, la plupart vraiment, et je n'aime pas donner de statistiques, parce que quand on est confronté à ce problème-là, on est vraiment, vraiment dedans, dans la problématique. Mais il faut savoir que le traitement vers la guérison est long, certes, ça peut être 1 an, 2, 3, mais en tout cas, il est là. Hein, au bout du chemin, il y a la guérison possible, mais savoir que malgré tous les événements qui peuvent être douloureux, difficiles, la réorganisation des rythmes familiaux aussi, parce que c'est un grand bouleversement familial, il faut savoir que bon, ça sera quand même plus tard, lorsque la famille aura dépassé cet événement-là, ça sera aussi des souvenirs de belles rencontres, des souvenirs de moments heureux.

0: des souvenirs de soutien chaleureux. Voilà. Donc il faut partir avec cette optique-là. Faut surtout pas, dans la mesure du possible, sauf si on est bien accompagné par sa famille, bien sûr, surtout pas rester isolé. C'est trop difficile d'avoir cette épreuve-là devant soi. Donc, il y a vraiment beaucoup de possibilités d'être aidé. Bien évidemment, moi, je suis là à votre... je suis là devant votre micro, et c'est pour dire aussi que les familles confrontées peuvent nous contacter. Donc, je vous ai donné le numéro de téléphone. Surtout, n'hésitez pas. Laissez un message et avec grand plaisir, nous prendrons contact avec vous.
1: Madame Brechnad, je vous remercie d'avoir répondu à mes questions. Je pense que nos auditeurs comprennent mieux le rôle essentiel que joue l'association Sources Vives. Merci.
0: Merci à vous.
1: En proposant un soutien psychologique, des activités adaptées et un accompagnement scolaire, cette association contribue à améliorer le quotidien des enfants et à rompre l'isolement que peuvent ressentir les familles. Son engagement porté par des professionnels et de nombreux bénévoles montre l'importance de la solidarité face à la maladie. C'est une action précieuse qui rappelle combien l'entraide et l'accompagnement peuvent faire la différence dans des moments difficiles. Bien entendu, ceci n'était qu'une expérience sonore. Les voix de l'égalité.

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3: Dans l'actualité locale, nous vous emmenons à l'Isle-Adam dans le cadre de l'événement Destination Impressionniste. La ville lance un concours photographique ouvert à tous les passionnés d'images et de patrimoine local. Les clichés sélectionnés intégreront une exposition itinérante qui voyagera également à Pontoise et à Auvers-sur-Oise. Le thème retenu, Impression du quotidien sur la ville de l'Isle-Adam, invite les participants à poser un regard sensible sur leur environnement dans l'esprit des peintres impressionnistes. Lumière changeante, reflets sur l'Oise, paysages familiers ou encore scènes de vie du quotidien pourront ainsi devenir les sujets de photographies empreintes de poésie et d'émotion. Les organisateurs recherchent des images capables de traduire les atmosphères, les variations lumineuses et les instants fugaces qui caractérisent l'esthétique impressionniste. Pour participer, chaque envoi devra comporter le nom et prénom du participant, le numéro de téléphone, l'adresse email, le titre de la photographie, la description du lieu ou de l'objet photographié, avec l'adresse du sujet ou du lieu de prise de vue. Vous avez jusqu'au 30 juin pour envoyer vos photographies. Les candidats sont invités à se rapprocher de la bibliothèque Georges Duhamel pour obtenir les modalités de participation et transmettre leur dossier. C'est une belle occasion de mettre en lumière le patrimoine et les paysages adamois à travers l'objectif des habitants. Belle journée à tous.
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3: Bonjour, dans votre flash info santé aujourd'hui, nous parlons de l'opération Je peux pas, j'ai frotti, une opération qui mobilise les Persanaises pendant le mois de juin. À l'occasion de Juin vert, le mois dédié à la sensibilisation au dépistage et à la prévention du cancer du col de l'utérus, le pôle santé handicap du Centre communal d'action sociale lance l'opération Je peux pas, j'ai frotti. L'objectif étant d'encourager les Persanaises à réaliser un dépistage, un geste simple, rapide et essentiel qui permet de prévenir un cancer évitable dans près de 90% des cas grâce à un suivi régulier. Soutenu par l'Agence régionale de santé d'Île-de-France et la communauté professionnelle territoriale de santé des Trois-Forêts, cette action propose des frottis gratuits sur rendez-vous. Les Persanaises âgées de 25 à 65 ans en particulier, celles n'ayant jamais effectué de dépistage, sont invitées à faire une demande de rendez-vous jusqu'au 14 juin via le formulaire en ligne mis à disposition sur le site de la mairie de Persan. Elles seront ensuite contactées par les équipes du CCS pour une consultation programmée au cours du mois de juin. Le dépistage peut également être réalisé auprès d'un médecin traitant, d'un gynécologue ou d'une sage-femme. Dans le cas du programme national, il est pris en charge à 100%. Belle journée à tous.
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3: Voici l'essentiel de l'actualité locale à Chambly. La ville recherche un animateur ou animatrice diplômée BAFA ou équivalent pour rejoindre l'équipe de l'espace jeunesse 11-17 ans durant les vacances d'été du 6 au 31 juillet. Le candidat devra encadrer et accompagner des jeunes, participer à l'organisation des activités, des sorties et des projets estivaux. Le profil recherché est une personne dynamique, créative, dotée d'un bon sens de l'organisation, appréciant le travail en équipe et le contact avec les adolescents. Les candidatures accompagnées d'un CV et d'une lettre de motivation sont à adresser à la mairie de Chambly. Et justement, en parlant de jeunesse et de dynamisme local, comme chaque année, la ville de Chambly célébrera l'arrivée de l'été en musique avec une grande soirée festive en centre-ville. Deux scènes seront installées pour l'occasion, l'une dans le parc Nelson Mandela, derrière la mairie, et l'autre sur le parvis de l'église Notre-Dame. Tout au long de la soirée, 5 groupes de musiciens et chanteurs se succéderont pour faire vibrer les Chambliciens jusqu'au bout de la nuit. Si vous aussi vous faites partie d'un groupe ou êtes musicien amateur, il est encore possible de candidater. Tous les styles sont les bienvenus pour cette soirée qui sera accompagnée par des professionnels du son et de la lumière. Les artistes intéressés peuvent dès maintenant transmettre leurs informations au service culturel de la ville de Chambly. Et puisqu'il est question de partage et de convivialité, jusqu'au 14 juin, les habitants sont invités à participer à la traditionnelle fête des voisins. Pendant encore une semaine, les rues, résidences et quartiers de la ville de Chambly accueillent repas, goûters et apéritifs afin de favoriser les rencontres et renforcer les liens entre les habitants. L'occasion de mieux connaître ses voisins, de créer de nouvelles solidarités et de partager un moment chaleureux près de chez soi. Pour participer, il n'y a rien de plus simple, il vous suffit d'organiser un rendez-vous dans votre quartier, invitez vos voisins et partagez ce que chacun souhaite apporter. Les habitants qui souhaitent organiser leur propre événement peuvent également le déclarer auprès de la mairie de Chambly et, si besoin, solliciter du matériel comme des tables, des chaises ou des barnums dans la limite des disponibilités. C'est la fin de ce Flash Info local. Retrouvez l'ensemble de l'actualité de la ville de Chambly sur les supports municipaux. Excellente journée à toutes et à tous.
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1: Bonjour à toutes et à tous et bienvenue dans ce nouveau numéro de Ma Santé et Moi, votre rendez-vous dédié à l'information, à la prévention et au bien-être. Aujourd'hui, nous avons le plaisir de recevoir Doris Rose Cornier du pôle santé de la ville de Persan. Nous allons échanger sur les nombreuses actions mises en place au service des habitants tout au long de l'année. La municipalité se mobilise pour promouvoir la santé, faciliter l'accès à l'information et proposer des rendez-vous adaptés à tous les publics. Nous évoquerons également les temps forts à venir, notamment les prochains rendez-vous santé proposés sur la ville de Persan, ainsi que la venue très attendue de l'Orient Tour, un événement majeur consacré à l'orientation, à la découverte des métiers et à l'accompagnement des jeunes dans la construction de leur avenir. Doris Rose, bonjour.
2: Bonjour Marie-Gabrielle et bonjour à tous les auditeurs.
1: Dans ce nouveau numéro de Ma Santé et Moi, par quoi allons-nous commencer, par quel rendez-vous ?
2: On va peut-être démarrer par celui qui arrive très vite. Déjà mardi prochain, vous l'avez dit en introduction, ce sera l'Orient Tour. Un rendez-vous, j'ai envie de dire, inédit sur la commune où on va accueillir avec les services de la région une grande journée autour de l'accès à l'emploi, mais sous différentes formes. Alors les choses sont quasi bouclées pour accueillir tous les publics en recherche d'emploi, en recherche d'information, de formation, quel que soit l'état aujourd'hui. On va accueillir tous ces publics qui se posent des questions sur l'avenir professionnel pour les accompagner, donner des informations autour d'un accès à un emploi. On a autour d'une cinquantaine d'entreprises qui seront présentes, avec déjà quasiment 400 voire 450 offres d'emploi. Donc vraiment, il y a de l'offre et il reste en face des personnes qui viennent faire la demande pour bénéficier d'un emploi ou d'une orientation.
1: Alors, dans le numéro précédent de Ma Santé et Moi, vous aviez indiqué qu'il y avait la possibilité d'être accompagné sur les CV, les lettres de motivation.
2: Tout à fait. Il y a un temps de coaching qui a eu lieu tous les mardis. Néanmoins, si vous n'avez pas été coaché durant ce temps, c'est encore possible le jour J. Donc, venez avec votre CV, même s'il n'est pas finalisé. Il y aura de l'accompagnement. Il y aura dans la manière dont nous avons disposé les différents stands. Il y aura des espaces réservés à l'accompagnement, dans la rédaction de son CV, dans le coaching, des espaces bien-être pour ceux qui peuvent avoir une montée de pression, de stress à l'idée de rencontrer un potentiel recruteur. En fait, tout est vraiment mis en place pour lever les freins qui peuvent exister autour de l'accès à l'emploi. On a des centres de formation, on a des entreprises locales du bassin qui ont des offres d'emploi. Les centres de formation qui ont des formations qualifiantes, professionnalisantes, qui viennent avec toutes les informations pour pouvoir les donner à la population. Il y a eu un gros travail de sensibilisation, de mobilisation et en face, on a eu un retour très favorable. Et aujourd'hui, la balle est dans le camp des publics pour lesquels ces journées sont pensées par la région et grâce au soutien des services municipaux.
1: Il n'y aura pas que des Persanais.
2: Il n'y aura pas que des Persanais. Hein, l'événement, au vu de sa grandeur, au vu de la mobilisation, il a vocation à rayonner sur tout le bassin. Puis d'ailleurs, l'événement il est porté par la région. Et les portes sont ouvertes. Toute personne qui souhaite avoir des informations, être accompagnée et la bienvenue sur la commune de Persan le 9 juin prochain. À partir de 10h, on accueille et ce jusqu'à 17h.
1: Donc ce sera sur le parvis de l'hôtel de ville.
2: C'est ça.
1: Et il y aura également des stands dans la salle Marcel Cachin.
2: Tout à fait.
1: Vous avez notifié également la présence d'un bus, je crois.
2: C'est ça, le break aidant.
1: Oui.
2: C'est ça, le break aidant. Ça, il faut le dire, aujourd'hui, on est face à une population qui se retrouve de plus en plus, j'ai envie de dire, très jeune en situation d'aidant. Alors, cette population ne le reconnaît pas forcément, tout simplement parce que s'occuper d'un parent ou d'un enfant, ça peut paraître normal, voire évident. Il peut avoir une forme de culpabilité à se faire appeler aidant. Pour autant, n'empêche que quelqu'un qui se retrouve en situation d'aidant, il peut avoir un frein à l'emploi. Donc, dans la conception de cette journée, on l'a vraiment calibré à la hauteur de la vision globale que nous avons au sujet de l'accès à l'emploi. Donc, c'est la raison pour laquelle on a sollicité les services de l'association S'entraider, qui a répondu présente et qui viendra avec un food truck. L'objectif, c'est de pouvoir accompagner les personnes, informer les personnes sur ce statut d'aidant, mais au-delà d'informer, c'est également de proposer tout ce qui peut exister pour aider quelqu'un qui se trouve en situation d'aidant aujourd'hui. Qu'est-ce qui existe et comment on peut lever les freins au-delà de cette situation pour pouvoir accéder à un emploi. D'ailleurs, j'en profite pour dire que pour des personnes en situation de handicap, il y aura toute une partie réservée à l'emploi et handicap. L'Orient Tour à Persan, c'est un événement à ne pas manquer. On a vraiment travaillé en collaboration avec les services de la région, la structure SPI, l'entreprise SPI, les services municipaux pour véritablement balayer le champ large en levant comme ça les freins qui peuvent exister pour pouvoir accéder à un emploi.
1: Est-ce que vous avez eu beaucoup de personnes qui sont venues pour se faire coacher?
2: Alors aujourd'hui, je n'ai pas les statistiques en termes de personnes ou pas. Pour autant, on a autour de 500 personnes qui ont flashé le QR code. Alors, j'ai plus le chiffre exact du nombre de personnes qui se sont fait coacher. Mais tous les mardis, depuis qu'on a lancé l'information sur l'Orient Tour, tous les mardis, toute la journée, au pôle habitat-logement, il y a une permanence pour coacher. Je n'ai pas le chiffre exact, pour autant, de mémoire, il y a derrière des personnes qui attendent cette journée avec beaucoup d'entrain. Et donc là, le rappel dans cette émission, c'est de pouvoir encore remettre une couche pour celles qui n'ont peut-être pas encore entendu, qui hésitent encore de pouvoir faire le pas, de franchir ce pas et de venir nous rejoindre le 9 juin prochain.
1: Il y aura la possibilité de trouver une formation.
2: Tout à fait.
1: Du travail.
2: Du travail.
1: Se faire conseiller également.
2: Tout à fait.
1: Il y aura du coaching.
2: C'est ça.
1: Ce sera une journée complète.
2: Complète. On poursuit.
1: Avec un café santé?
2: Alors, le café santé sera à la fin du mois, mais avant, on parle de la campagne de prévention contre le cancer du col de l'utérus. Juin vert, on est encore dans une couleur. Le mois de juin, c'est de la verdure. C'est juin vert autour de la prévention du cancer du col de l'utérus chez la femme. Le pôle santé handicap, soucieuse de développer de la prévention au plus près de la population, met en place une grande campagne qui s'appelle « Je ne peux pas, j'ai frottis ». On l'avait déjà organisée l'année dernière et au regard des retours de la plus-value de cette action, on la remet en place cette année. Vous êtes une femme, vous avez entre 25 et 65 ans. Vous n'avez pas forcément d'antécédents en termes de pathologie autour du col de l'utérus. Vous devez réaliser un frottis tous les 3 à 5 ans. Avant 30 ans, c'est plutôt les 3 ans. Jusqu'à 65 ans, c'est tous les 5 ans. Donc je reprends. 25 à 65 ans, c'est la population cible. C'est la population cible pour le dépistage organisé par le frottis. Avant 30 ans, c'est tous les 3 ans. Et jusqu'à 65 ans, ça va être tous les 5 ans. Le pôle santé handicap vous propose, si vous rentrez dans les critères, de faire la demande d'un rendez-vous avec une sage-femme sur le site de la ville. Donc, nous recevons toutes les demandes et nous vous proposons un rendez-vous chez une sage-femme. Alors, j'aime bien le rappeler, en termes de dépistage, il faut savoir et noter que 90% en général des cancers qui sont dépistés rapidement, on a vraiment une chance de pouvoir avoir de la rémission. C'est-à-dire que plus tôt on découvre, mieux c'est pour la personne en termes de traitement et même en termes de rémission. La complexité, c'est quand le dépistage se fait à un moment très tardif et que la pathologie, elle est très très avancée. Je rencontre pas mal la population et de manière, on est tous concernés, on a toujours très peur de faire le dépistage et ce, quel que soit le dépistage. Les sages-femmes qui réalisent cet examen sont également formées à pouvoir rassurer les personnes, les accompagner. Faire le dépistage, c'est prendre soin de sa santé et l'un des facteurs de risque, c'est l'âge. Enfin, c'est un facteur sur lequel on n'a pas de main. Bon, on n'y peut rien, on prend l'âge. Donc, n'hésitez pas, demandez votre rendez-vous sur le site de la ville. Et nous, on vous recontacte dans les plus brefs délais, dans les 48 heures, pour vous proposer un rendez-vous pour réaliser un frottis.
1: Il y a un nombre de femmes à ne pas dépasser pour les rendez-vous?
2: Non. parce que le dépistage, c'est vraiment une action phare cette année. Même si nous n'avons pas un rendez-vous qui corresponde à votre agenda, l'objectif, c'est de vous accompagner à trouver, si ce n'est pas dans les sages-femmes qui sont dans notre base de données, hein, et d'ailleurs, je remercie la CPTS des Trois-Forêts avec qui on travaille, la communauté professionnelle et territoriale de santé, si ce n'est pas une sage-femme dans notre base de données, on va trouver une sage-femme pour pouvoir vous accompagner à réaliser le dépistage. Bon, j'aime aussi également rappeler qu'il n'y a pas que les sages-femmes hein, qui font le frottis. On peut avoir le médecin traitant, on peut avoir le gynécologue, ça peut être fait en laboratoire. Donc, il y a plusieurs professionnels de santé qui peuvent réaliser le frottis. Mais dans tous les cas, ce qui est important, ce qu'il faudrait retenir, c'est que si vous êtes dans les âges 25 à 65 ans, tous les 3 ans avant 30 ans, tous les 5 ans avant 65 ans, réalisez votre frottis.
1: Et cette action, je peux pas, j'ai frottis, est gratuite.
2: Elle est gratuite, elle est ouverte à tout le monde.
1: À tous les personnes.
2: Ensuite, on reste sur le mois de juin. Je vais faire la passerelle avec le don du sang. Le mois de juin, c'est une information. Le 14 juin de chaque année se déroule la journée mondiale des donneurs du sang. Et donc j'en profite également pour dire à tous les auditeurs que la ville de Persan a été labellisée commune d'honneur. Elle a eu le label or commune d'honneur, c'est-à-dire que c'est une ville qui est impliquée, investie dans le don du sang. J'aimerais faire quand même un rappel, vous donner quelques éléments. Donner son sang, c'est un acte solidaire, c'est un acte citoyen. Il faut savoir que malgré les progrès de la médecine, on ne fabrique pas le sang, ou alors pas encore, je ne sais pas comment le dire, mais le sang, on ne le fabrique pas. Ok, donc quand on a besoin de sang, c'est monsieur, madame, c'est quelqu'un qui doit donner son sang. Et aujourd'hui, les besoins en termes de poches de sang sont énormes. On ne s'en rend pas toujours compte, mais vous savez, quand il y a un accident, quand il y a une urgence, quand il y a une intervention chirurgicale, des personnes qui sont suivies pour des maladies chroniques, des maladies graves, je pense au cancer par exemple, quand il y a un accouchement compliqué, en fait, c'est tant de situations pour lesquelles on ne se rend pas toujours compte, mais pour lesquelles on a besoin de sang. Donc, en donnant mon sang, je sauve une, deux, voire trois vies. Si vous n'êtes pas encore donneur, faites le pas de pouvoir donner votre sang. D'ailleurs, la prochaine collecte sur la commune de Persan aura lieu le 18 août prochain. Inscrivez-vous sur le site de l'EFS, établissement français du sang. La durée totale, c'est entre 45 minutes et une heure, hein, parce que vous avez un échange avec notre professionnel de santé, il y a la prise de sang et puis un temps de collation après. C'est gratuit, c'est anonyme, c'est une solidarité forte qui permet vraiment de sauver des vies. Alors je sais que des fois on n'a pas le temps, on peut avoir peur, on ne sait pas si on a le droit, mais ça, vous pouvez également vous faire accompagner le jour du don du sang pour essayer de lever ces différents freins et être solidaire avec tous ces malades hein, qui disent très souvent merci, parce que pour certains, sans le don de sang, peut-être que il serait plus ici, en fait, il serait décédé parce que on peut pas vivre sans le sang en fait, et on n'en fabrique pas. Donc on a besoin vraiment de s'engager dans cette solidarité. Il n'y a pas d'inquiétude et surtout il ne faut pas se censurer dans le sens où des fois oui on a voulu faire une collecte. J'en sais rien, durant le mois de mai, ce n'était pas possible, par exemple un tatouage. Mais en fait, ce ne sera pas possible vita aeternam. Il y a un temps comme ça qui nous permet à nouveau de pouvoir être donneur. Donc, ne nous censurons pas. Gardons vraiment en tête que donner son sang, c'est sauver des vies. C'est un acte qui met entre 45 minutes et une heure. Mais pour autant, le soutien que ça apporte, c'est pour des années, en fait, hein, pour quelqu'un d'autre. Et aujourd'hui, je peux sauver la vie de quelqu'un. Demain, ça pourrait être moi, en fait. Et pensons-y, donnons notre sang.
1: Et puis, on ne prend pas des litres non plus.
2: Non, c'est ça aussi. Hein? On prend une toute petite partie. Mm-hmm. Et c'est d'ailleurs pour ça, en fait, qu'on doit être de plus en plus nombreux à donner. Parce que on ne vide pas une personne. On prend un tout petit peu chez chacun. Et puis, j'aimerais également vous dire que non seulement il ne se fabrique pas, et aussi, il ne reste pas... les globules rouges, c'est 42 jours. Et les plaquettes, c'est 7 jours. En fait, ça va très vite. Si moi, je donne mon sang aujourd'hui, en fait, dans 42 jours pour les globules et 7 jours pour les plaquettes, il n'est plus bon, en fait. Donc, il faut donner. régulièrement. Pendant la période où il a été collecté, bah, il y a une période où il ne sera plus valable, donc il faut que je redonne à nouveau.
1: La prochaine date, c'est au mois d'août.
2: Au mois d'août, le 18 août. Et d'ailleurs, en général, et ça c'est normal, c'est les vacances et tout, globalement, on note une baisse de donateurs durant la période d'août. Donc si vous êtes sur Persan, n'hésitez pas à prendre le rendez-vous pour donner votre sang. On poursuit cette fois-ci avec les cafés santé, dont les Persanais le savent. Tous les derniers vendredis du mois, on a des cafés santé. Ce sont de temps de rendez-vous.

0: et de savoir comment prévenir ou alors retarder une tension artérielle qui monte trop haut.
1: Lorsque ça monte trop haut, est-ce que ça a un rapport avec le stress ?
0: C'est multifactoriel, le stress en fait partie. Ah. Et ouais.
1: Et lors de ce café santé, il y aura une intervenante ?
0: Une intervenante, une infirmière diplômée d'État qui va nous parler de ce que c'est, qui va également nous apprendre à surveiller la tension, à prendre la tension, la lire, comprendre, parce qu'on se rend compte dans les cafés santé que des fois on fait des actes, hein, mais on ne met pas beaucoup de distance, on ne sait pas trop pourquoi je le fais, comment je le fais. Donc là, il va vraiment nous apprendre à prendre l'attention, à comprendre ce que c'est que la tension artérielle et surtout comment essayer de maintenir une tension artérielle, j'ai envie de dire normale, mais aussi prévenir la tension artérielle. Le mode de vie a une incidence très forte sur la tension.
1: Mais c'est possible de prendre sa tension soi-même, à la maison ?
0: C'est possible, mais en fait, tout le monde ne sait pas le faire.
1: Il faut une machine pour faire ça, je
0: crois. Il faut une machine pour pouvoir réaliser. Alors, non seulement tout le monde ne sait pas le faire, mais quelquefois, on ne sait pas à quel moment elle est vraiment élevée. Mm-hmm. J'ai pris ma tension, mais qu'est-ce que c'est en train de dire ? Voilà, on peut être perdu, ne pas savoir tout simplement, dont les cafés santé sont faits pour ça, c'est vraiment déstigmatiser et rendre accessibles tous ces paramètres qui peuvent être hermétiques pour le grand public. Mm-hmm. Donc on en parle tout simplement et puis on voit comment on prévient et même si on a déjà la tension artérielle, comment on essaie de la maintenir et d'avoir un mode de vie qui nous permet de gérer cette tension artérielle.
1: Le mois dernier, le dernier café santé, c'était sur...
0: On a abordé la question de la ménopause et de la périménopause chez la femme. C'est un café santé qui a été également très, très, très riche, mm-hmm. animé par la sage-femme de la PMI. C'était très intéressant. On a vraiment discuté, on a même rigolé. Comme on l'a dit, il y a des paramètres sur lesquels, en termes de santé, on n'a pas de prise. La ménopause, c'est lié à l'âge chez la femme. Dans tous les cas, si la femme prend de l'âge, la ménopause va arriver avec les effets secondaires. Les bouffées de chaleur, l'humeur qui est très très changeante, on peut avoir de la prise de poids. Par contre, dans l'échange autour de ce café santé, ce qu'on a quand même noté, c'est que si on n'a pas de prise là, sur ces effets secondaires, on peut avoir une action sur, j'ai envie de dire, les symptômes associés. La prévention de l'ostéoporose, la prise de poids, on peut faire de l'activité physique. Encore l'activité physique qui revient. Il faut vraiment, on n'a pas trop le choix que d'être des personnes moins inactives. Il faut vraiment qu'on essaie de lutter contre la sédentarité parce que dans toutes ces thématiques, que ce soit de santé ou simplement liées à l'âge, l'activité physique reste un facteur de protection. J'ai envie de dire que c'est l'un des premiers facteurs de protection. Donc vous êtes une femme, vous entrez dans cette phase de pré-ménopause où le corps est vraiment en train de changer, les hormones sont un peu chamboulées comme ça pour préparer la ménopause. Bougez. Quels que soient les effets secondaires que vous vivez dans votre corps, c'est pas forcément évitable. Donc, dans les échanges de savoir, il existerait de l'homéopathie, des plantes qui permettraient de réduire, mais là encore, ça dépend d'une femme à l'autre. Pour autant, de l'activité physique, prendre le temps pour soi et accepter cette phase de transition permettent de mieux la vivre.
1: Est-ce qu'il y avait des hommes lors de ce café santé ?
0: Non. Non. Je l'aime trop cette question. Dans les échanges qu'on avait, la sage-femme nous disait que c'est vrai que les hommes ne viennent pas dans ces temps d'information comme ça, mais les hommes qui notamment sont en couple peuvent se poser beaucoup de questions parce qu'ils vivent avec une femme chez qui ils voient très souvent beaucoup de changements. Alors, ils restent très pudiques, j'ai envie d'appeler ça de la pudeur, d'être en grand groupe, mais ils peuvent des fois se poser énormément de questions. Donc, j'en profite également pour dire à tous les auditeurs que si vous avez une question de santé pour laquelle la pudeur, la peur ou toute autre sorte de frein vous empêche de venir à ces rencontres, vous pouvez me faire un mail à l'adresse santé@ville-persan.fr. Donc, je reprends santé@ville-persan.fr.

0: Et moi, je me ferais vraiment la joie de vous répondre ou alors de vous orienter vers un professionnel de santé qui saura vous accompagner. Il faut savoir que la prévention, c'est quelque chose de très important, hein, très fort, qui nous permet de donner la bonne information et de retarder l'entrée dans une pathologie, notamment si elle aurait pu être évitée.
1: Alors, le prochain Café Santé, c'est à la fin de ce mois de juin.
0: C'est ça.
1: Le thème sera...
0: L'hypertension artérielle.
1: Et les personnes et personnelles sont tous invités au centre social.
0: Tout à fait.
1: À partir de 10h.
0: Et ce jusqu'à midi.
1: Alors, est-ce qu'il y a d'autres rendez-vous pour cet été, Doris Rose?
0: Alors oui, on n'arrête pas. On se retrouve durant les festivités. Donc, dans les journées prévues, il y a des temps. Bon, vous pourrez retrouver le pôle santé avec le pôle de parentalité, le centre socio-culturel Agora également, sur diverses actions. Et sur la santé, on va être vraiment sur la prévention solaire. J'aimerais le dire, on a eu un épisode qui a été très très chaud la semaine dernière. Le soleil n'est pas sans incidence sur la peau. Donc en cas de forte chaleur, il faut bien sûr s'hydrater, se mettre à l'abri. Mais aussi si vous devez sortir, pensez à protéger votre peau avec de la crème solaire. Je précise également que la crème solaire, c'est pas uniquement pour les adultes, mais c'est également pour les enfants, parce que l'exposition aux rayons solaires prolongés plus tard favorise le développement des pathologies liées à la peau et notamment des cancers. Donc très vite, on met de la crème solaire sur sa peau. On ne s'expose pas quand le soleil tape très fort. On a une casquette, on s'hydrate et autant que cela se peut, on reste à l'ombre. Dans tous les cas, on reviendra sur tous ces éléments lors des festivités, dans les différents stands dans lesquels vous pourrez retrouver le pôle santé pour parler de tout ça.
1: Doris Rose, je vous remercie pour toutes ces informations précieuses et on vous retrouve sur Lauriane Tour et pendant les festivités.
0: Tout à fait. Et avant, juin vert, j'attends toutes les femmes qui n'ont pas aujourd'hui frottis. Donc voilà.
1: Merci.
0: Merci à vous.
1: Rendez-vous au mois prochain, Doris Rose.
0: Merci.
1: Au revoir.
0: Au revoir.
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0: Bonjour, la saison culturelle se dévoile à Cergy, à vos agendas. Le Point commun dévoile sa nouvelle saison culturelle ce jeudi 11 juin à partir de 18h au Théâtre 95 de Cergy. Pour célébrer la réouverture prochaine du Théâtre des Louvrets, le public est invité à une soirée conviviale et participative. Au programme, découverte de la saison sous forme de parcours, jeux, indices, rencontres avec l'équipe et présentation des futurs spectacles. La brochure sera disponible sur place et la programmation complète sera mise en ligne dès 18h le 11 juin. À noter également un accès prioritaire aux réservations des abonnés du 11 au 27 juin. Belle journée à tous.
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0: 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Bonjour à toutes et à tous et bienvenue dans Mission 18, votre émission dédiée à la prévention, à la sécurité et à la vie locale. Chaque jour, les pompiers interviennent pour des situations parfois graves et beaucoup d'entre elles se produisent directement à la maison. Chute, incendie, intoxication, brûlure ou encore accidents liés aux enfants. Les accidents domestiques touchent des milliers de familles chaque année. Aujourd'hui, nous allons parler prévention avec le lieutenant Alchamolak et le sergent-chef Wallaise du centre de secours et d'incendie de Persan. Nous évoquerons les bons réflexes à adopter pour protéger sa famille, mais aussi l'événement Orient Tour qui se tiendra bientôt à Persan et qui permettra aux jeunes de découvrir des métiers, des formations et peut-être des vocations. Merci d'être avec nous dans Mission 18.
1: C'est un large panel de nos missions, puisque finalement ça va de la chute à domicile assez simple. Ça passe par la brûlure, ça peut passer par les noyades, c'est tout un champ de mission donc qui nous concerne et donc qui représente énormément d'interventions. Dans nos missions, c'est 80% de secours à victimes. Je dirais que les accidents domestiques, ils font peut-être 30% des 80%. On a des facteurs saisonniers, effectivement. L'été, on constate plus d'accidents avec les tronçonneuses, les appareils de coupe. Les gens montent aussi plus en hauteur pour tailler des haies, tout ça, donc ce qui engendre plus de chutes. Après, voilà, il y a des facteurs aussi, les noyades, voilà, avec des gens qui installent des piscines, des enfants parfois en bas âge, qu'il ne faut, on le répétera jamais assez, jamais laisser sans surveillance, même quelques secondes. Donc on a des facteurs saisonniers, il n'y a pas de recrudescence réelle, parce que c'est quelque chose qui reste assez fréquent finalement, mais en fonction des saisons, on a quand même un type d'accident domestique un peu plus particulier que d'autres.
2: Alors justement sur la saisonnalité, malheureusement on le voit encore dans l'actualité ces derniers jours, avec les pics de chaleur on a des mauvais comportements, en tout cas des comportements qui sont dangereux, et là on peut parler effectivement de la prévention sur les noyades, notamment chez un public qui est très jeune. Il faut sensibiliser nos jeunes à respecter les règles, de pas se mettre à l'eau sur des endroits qui sont pas prévus, pour pas surveiller. Et sur notre territoire, vous avez l'Oise, mais aussi des plans d'eau qui ne sont pas prévus pour être des lieux de baignade. Donc voilà, ça c'est le message à passer aujourd'hui, en tout cas à appuyer. Et puis oui, il y a une saisonnalité forcément, l'hiver c'est le monoxyde de carbone, et puis après voilà, en fonction aussi des personnes, du public et de nos victimes, hein, c'est-à-dire que des fenêtres ouvertes en plein été avec une chaise qui est pas très loin, on sait que voilà, ça peut être un risque de chute supplémentaire, et notamment pour les jeunes enfants. Il y a des périodes quand même qui sont très sensibles, et voilà, rappeler les messages de prévention très régulièrement.
1: Il faut essayer de mettre un maximum de choses dangereuses hors de leur portée, donc à savoir les fenêtres en l'occurrence, tout ce qui leur permettrait de se mettre en hauteur, les toxiques aussi, les médicaments, les produits ménagers, c'est quelque chose qu'il faut absolument bannir de leur environnement, et les petits objets aussi, qui sont pas toujours adaptés à leur âge. Je pense aux jouets type Lego. Si on a plusieurs enfants, faut faire attention quand le plus grand a des Lego, si le plus jeune joue avec, par rapport au risque d'étouffement aussi. Donc dans le domicile, c'est de sécuriser son logement au sens large du terme, c'est de se projeter dans des situations. Après, il y a plusieurs champs. Il y a le champ blessure, chute, accident, et il y a le champ aussi incendie. Les prises électriques, c'est vrai que c'est un sujet. On constate assez fréquemment sur ce qu'on appelle les multiprises, donc les petites rallonges qui comportent entre 3 et parfois 7 prises, il arrive que les gens branchent plusieurs appareils simultanément dessus, ce qui surcharge finalement la prise. Il faut juste regarder sa puissance au dos finalement. Alors c'est souvent marqué, c'est entre 1000 et, ou même 500 parfois, et 3000 watts pour les plus puissantes. Il faut regarder la puissance de vos appareils. Un appareil, par exemple une machine à laver, ça monte facilement à 1000-1500 watts de puissance. Donc si vous branchez votre machine à laver plus un autre appareil assez puissant sur la même prise, vous allez créer une surchauffe, vous allez créer un début d'incendie et donc une situation potentiellement compliquée à gérer.
2: Pour protéger les très jeunes enfants, effectivement, il existe des caches pour éviter que les enfants mettent les doigts dans les prises. On est sur la découverte de l'environnement pour le jeune enfant. Tout ce qui est risque, qui paraît anodin finalement pour le monde adulte, Donc les caches pour les prises, tout ce qui est aussi stockage de produits ménagers ou dangereux dans des contenants qui sont pas prévus pour, type bouteille d'eau, voilà, il faut bannir ce genre d'utilisation. Et voilà, d'être vigilant en fait sur l'environnement quotidien. On se sent chez soi en sécurité malgré tout, par négligence, par confort, habitude. On oublie voilà, la prévention quotidienne et pourtant il faut qu'elle soit présente, notamment pour les parents, mais aussi pour les frères et sœurs, voilà, au quotidien. Il y a des accidents qui pourraient être évités si on était quand même un peu plus prudent au quotidien.
0: Est-ce que vous pourriez rappeler les gestes à adopter lorsqu'un feu se déclare chez soi ?
1: Le geste principal qu'on souhaite, c'est que les gens se mettent à l'abri des fumées en fermant les portes. S'ils peuvent évacuer leur habitation sans passer par les fumées, qu'ils le fassent. Mais pour tout le reste, qu'ils nous laissent faire. Moi, j'aime bien l'image de se réveiller à 3h du matin avec un nid de frelons, admettons, à côté de vous. C'est exactement la même image quand il y a un feu, finalement. Bah, comment s'en prémunir ? En se mettant à l'abri. Ne jamais tenter de traverser les fumées. Malheureusement, sur la plupart des morts qu'on voit dans les incendies de bâtiments d'habitation, c'est parce que dans leur sommeil, soit ils ont été intoxiqués, soit ils ont tenté de fuir, alors que finalement, parfois se mettre dans une pièce à l'abri des fumées où il y a une fenêtre, nous appeler pour évidemment nous dire que vous êtes à la fenêtre, soit en nous faisant des signes, soit par téléphone, pour vous signaler. Et nous, on viendra vous chercher. Voilà, c'est notre cœur de métier. On a des équipements pour, des entraînements pour, des formations pour. Il ne faut jamais tenter d'intervenir sur un incendie soi-même parce qu'il y a énormément de facteurs qui vont vous en empêcher.
2: C'est aussi pour ça qu'on essaie de réduire les gestes à faire hein, pour la population et le commun du mortel. C'est qu'à vouloir trop faire, en tout cas, dans cet effet de panique, de stress, on a forcément des mauvais comportements ou des comportements à risque. On se dit, bon, c'est un feu, je vais essayer. Non, n'essayez pas. Fermez la porte, évitez que l'air continue à arriver dans la pièce. Mettez-vous en protection, contactez les secours rapidement pour les pompiers, c'est le 18, le 112. Mettez-vous à l'abri et vous avez déjà fait 99,9% du travail.
1: Si vous fermez une porte, en fait, vous allez contenir le feu pendant un certain temps et relativement long, qui facilitera la tâche à tout le monde. Ça facilitera l'évacuation des gens qui peuvent être soumis à l'incendie. Ça nous facilitera la tâche à nous aussi, parce que le feu sera ce qu'on appelle contenu. Donc il est dans un volume, on sait qu'il ne va pas évoluer dans un volume, en général. Donc ça facilite la tâche à tout le monde. Quand les gens essaient d'intervenir dessus, on constate que quelque chose qu'ils ne connaissent pas, donc ils sont agressés par la respiration, par les yeux, par plein de phénomènes finalement. Et du coup, ils ont une action de panique, et c'est ça qui engendre des mauvaises conséquences. Alors que s'en aller en fermant la porte, en se mettant à l'abri, c'est la meilleure des solutions et la seule finalement accessible à tous. J'aime bien dire aussi que votre détecteur fumée, c'est votre veilleur de nuit finalement. Ou votre veilleur, tout simplement, quand vous n'êtes pas non plus chez vous. Parce que donc, lorsque vous dormez, vous n'êtes pas alerte, et donc un feu qui démarrerait dans une pièce loin de la vôtre, vous en seriez pas averti. Et peut-être même finalement, s'il démarre à côté de vous. Je fais une petite parenthèse rapide d'ailleurs sur tout ce qui est appareil de charge. S'il vous plaît, pas près de vous la nuit. Plutôt la journée d'ailleurs, si c'est possible de mettre des choses en charge la journée. Et si toutefois vous devez les mettre en charge la nuit, c'est de pas les mettre près de vous ni sur votre chemin d'évacuation en cas de départ de feu. Je reviens maintenant sur le détecteur de fumée. Il faut en mettre dans toutes les pièces où un départ de feu est possible. Donc potentiellement dans toutes les pièces de chez soi. Maintenant, s'il y a des choix à faire parce que ça coûte un certain prix, eh bien, mettez-les dans les locaux à sommeil principalement, ou et même dans les locaux où vous mettez des appareils en charge sans surveillance. Il faut savoir aussi qu'il existe des détecteurs de fumée connectés maintenant. Beaucoup de gens mettent des alarmes chez eux pour éviter les vols, les effractions, les cambriolages. Peu de gens pensent à connecter finalement avec leur téléphone leur détecteur de fumée. Sauf que s'il sonne et que vous n'êtes pas là, potentiellement, le feu a le temps de se développer chez vous. Alors que si vous avez la notification tout de suite sur votre téléphone, vous pouvez nous appeler. Nous, on intervient. Dans les 10-15 minutes, on lève le doute ou on éteint s'il y a un réel départ, et vous avez potentiellement, on va dire, minimisé les dégâts sur votre maison.
0: Concernant les intoxications, quels sont les produits les plus dangereux qu'on garde chez nous ?
2: C'est pas forcément les produits que vous trouvez dans le commerce qui sont forcément dangereux. C'est l'association de produits, typiquement quand vous mélangez certains produits entre eux, hein, du desktop Javel avec un autre produit, voilà, ça crée des, finalement des phénomènes qui ne sont pas attendus. Des produits ménagers, déjà il faut bien lire la notice, respecter le dosage, les précautions d'utilisation et ne pas les mélanger entre eux. Parce que finalement quand on mélange certains produits entre eux, on a des effets quand même chimiques qui sont induits, qui se produisent et qui créent potentiellement des gaz, des vapeurs toxiques. Et là, effectivement, on a des soucis d'intoxication qui peuvent être très graves. On a aussi l'utilisation de produits de manière un peu anarchique. Bien lire, bien regarder les précautions d'utilisation, se protéger les yeux, la respiration. Ça fait partie aussi des choses. Voilà, dans le commerce, voilà, normalement, c'est réglementé pour avoir quand même des produits qui sont utilisables, en tout cas, on va dire, par le grand public, sous réserve de respecter les conditions d'utilisation.
3: Que faut-il faire en cas d'intoxication ou de suspicion d'empoisonnement ?
1: Identifier le produit, essayer dans la mesure du possible, contacter le 15 qui vous dirigera vers un centre anti-poison et engagera, s'il le juge nécessaire, une équipe de secours pour que vous soyez pris en charge le plus rapidement possible. En cas de doute, voilà, faut toujours composer le 15 et ne pas avoir peur même de prendre conseil.
2: Après, vous avez le centre anti-poison qui est en lien avec le 15, avec le SAMU. N'hésitez pas à appeler s'il y a le moindre doute, au moindre symptôme concernant les produits ménagers. C'est un message de prévention et de conseil à la fois. C'est n'achetez pas des produits que vous pouvez trouver par exemple sur des marchés, sur d'autres lieux que des lieux réglementés, en tout cas qui sont prévus, voilà, et dans d'autres contenants qui sont prévus. On a des phénomènes et aujourd'hui des produits qui se vendent de manière un petit peu anarchique sur différents lieux, pour différentes raisons, les punaises de lit, ce genre de choses. Voilà, on a des produits qu'on connaît, que vous pouvez retrouver des articles sur internet, qui sont très dangereux, très toxiques, mortels. Donc attention aux achats, voilà, que vous pouvez, et aux produits que vous pouvez trouver sur, par exemple, certains marchés. C'est très dangereux. Et encore une fois, mortel.
3: Est-ce qu'il y a encore beaucoup d'accidents liés aux appareils électriques dans le secteur ?
1: Il y a assez régulièrement, oui, des gens qui se font électrocuter, électriser. Ce qu'on constate souvent, c'est des défauts au niveau des appareils. Alors, ça peut être aussi la rallonge qui est coupée par mégarde. On est soit électrisé, soit électrocuté. Ça peut être aussi, voilà, je souhaite changer une lampe chez moi. Mon installation, soit je la connais, soit je la connais moyennement. Et du coup, bah, je prends des risques si je ne coupe pas le disjoncteur principal. Et du coup, c'est des situations qui peuvent amener à l'accident. Donc, on en revient toujours un petit peu sur la même chose. Si j'ai un doute, je fais appel à un spécialiste qui identifiera les points de vigilance.
3: Pour les personnes âgées qui nous écoutent sur la radio locale, est-ce que vous auriez un conseil à leur donner concernant les chutes à domicile pour éviter ?
1: La première règle, essayer de ne pas se retrouver dans la situation en adaptant son logement. C'est pas simple, on peut se faire aider par les conseils départementaux, par les communes et également les centres des communes d'action sociale, le CCAS notamment. Il faut prendre conseil, il faut appeler. En fonction de votre lieu de résidence, il y a des choses qui peuvent être mises en place. Ça va du simple conseil à une subvention pour aménager son logement et s'équiper aussi de téléalarme. C'est quelque chose qui peut être intéressant pour des personnes qui chuteraient à domicile, qui n'arriveraient pas à se relever, pour ne pas qu'elles restent au sol trop longtemps.
3: Peut-on apprendre les gestes de premier secours facilement ? Et où est-ce qu'on peut se former ?
1: Alors, on peut se former dans plein d'associations ou des organismes de sécurité civile. Alors, il y a les associations et les organismes tels que la Croix-Rouge qui fait ça. Nous, on a une branche qui s'appelle l'Union départementale des pompiers. C'est une branche associative qu'on fait vivre. Et le grand public, en allant sur notre site internet, peut aller voir et s'inscrire à des formations de secourisme.
3: Selon vous, quel est le geste de prévention le plus important que tout le monde devrait connaître ?
1: Je dirais installer des détecteurs de fumée et fermer les portes chez soi le plus possible finalement pour éviter, en cas de départ de feu, d'être surpris.
3: Vous serez présent lors de l'Oriane Tour à Persan. C'est bientôt au début juin. Quel sera votre rôle pendant cet événement?
2: Alors sur l'Oriane Tour, qui est une première pour nous, le centre de secours de Persan, alors on sera aidé, appuyé et accompagné par le service ressources humaines du SDIS 95. Effectivement, comme c'est un événement particulier où on a quand même beaucoup de monde qui est attendu, l'idée c'est de pouvoir communiquer à la fois sur le domaine pompier professionnel, mais aussi sur les possibilités pour les personnels administratifs, techniques et spécialisés, et aussi un petit peu voilà, pour reparler des pompiers volontaires, de l'engagement citoyen. Donc on essaye d'avoir tous les acteurs représentatifs du SDIS pour cet événement.
3: Est-ce que vous allez proposer des démonstrations ou des initiations aux gestes de premier secours?
2: On est en train d'organiser le programme. On a un stand qui sera très certainement sur le parvis de la mairie. Effectivement, en fonction des possibilités d'organisation, on essaiera de faire vivre un peu l'expérience pompier pour les gens qui souhaitent venir nous voir. Et puis aussi et surtout, c'est de pouvoir ouvrir un peu l'éventail des possibilités sur finalement les carrières qu'on peut faire chez les pompiers, dans le SDIS plus particulièrement, parce que vous avez effectivement sur le terrain des pompiers qui interviennent, mais le service départemental est composé à la fois de pompiers, mais aussi de personnel administratif, technique, spécialisé, du mécanicien, de l'assistante, voilà, il y a beaucoup de possibilités, des juristes, etc. Donc c'est vraiment la possibilité, cet Oriane Tour, de faire découvrir le monde SDIS 95 pour les jeunes et pour le public. C'est une possibilité d'échange supplémentaire avec la population persanaise, mais aussi avec du public qu'on n'a pas forcément l'occasion de voir au quotidien. C'est vrai qu'on essaie d'occuper beaucoup le terrain sur Persan, mais sur d'autres villes bien entendu. Et là, c'est une nouvelle perspective qui s'offre à nous, donc on voulait absolument saisir cette opportunité. C'est pour nous encore une fois une première, une belle initiative, donc on attend vraiment de pouvoir échanger avec le plus grand nombre. À la jeunesse, n'hésitez pas, je sais qu'il y a des QR codes qui sont déjà accessibles pour s'inscrire, pour faire différentes démarches, venez prendre des conseils. Nous sommes des gens qui sont quand même habitués à l'accès à la fonction publique, en règle générale, au monde des sapeurs-pompiers, mais pas que, encore une fois. On est habitués aussi à préparer nos jeunes pour passer les concours, des entretiens. Je sais qu'il y a un côté aussi, une dimension un peu job dating. Donc n'hésitez pas, même si le monde des pompiers finalement n'est pas tout de suite quelque chose qui vous vient en tête, venez échanger avec nous. Je pense qu'on aura plaisir à partager et à vous conseiller sur des orientations possibles, notamment dans la fonction publique.
3: On le rappelle, la prévention peut sauver des vies et quelques gestes simples permettent souvent d'éviter le pire à la maison. Merci de nous avoir suivis et bien entendu, rendez-vous prochainement à l'Oriane Tour pour découvrir de nombreux métiers, rencontrer des professionnels passionnés et peut-être trouver sa future vocation. Prenez soin de vous et à très bientôt pour un nouveau numéro de Mission 18. 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

0: venez faire le tour du monde avec nous.
1: Bienvenue sur la radio locale de Persan. Chaque mercredi, je reçois les enfants du plan mercredi pour une session radio. Aujourd'hui, j'ai un nouveau groupe. On va faire un petit tour de table et on va tous se présenter.
2: Je m'appelle Naïla, j'ai 6 ans.
1: Et tu as des frères et sœurs?
2: Oui.
1: Combien?
2: 2.
1: Qu'est-ce que tu aimes faire le week-end?
2: J'aime jouer, faire les devoirs.
1: Tu joues à quoi? Au jeu vidéo ou au vélo ou à la poupée?
2: Au vélo.
1: Et au plan mercredi, qu'est-ce que tu fais un peu?
2: Des activités.
1: Tu fais de la peinture?
2: Oui.
1: Vous faites du sport aussi?
2: Oui.
1: Tu joues au foot?
2: Oui.
1: Tu joues bien au foot?
2: Oui.
1: Ensuite, nous avons ton camarade à côté. Comment vas-tu?
3: Je m'appelle Payotte. J'ai 6 ans.
1: Tu es en quelle classe?
3: C'est toujours chez les grandes sections.
1: C'est bien ça, dans quelle école?
3: École Paul-et-Loire.
1: Tu aimes bien ton école?
3: Oui.
1: Ok.
3: Mon toto et tata, ils sont venus chez moi et on a regardé la télé ensemble. On a un petit peu mangé et après, c'était l'heure de dormir. Moi, j'ai dormi et après, tata et toto sont partis.
1: Tu leur as fait un gros bisou?
3: Oui.
1: Ensuite, nous avons qui? Comment t'appelles-tu?
4: Mazou.
1: Et quel âge as-tu? Est-ce que tu as des frères et sœurs? Qu'est-ce que tu fais comme activité pendant ton temps libre?
4: J'ai 5 ans et demi.
1: Qu'est-ce que tu fais à la sortie de l'école?
4: Je fais des activités, je fais un truc.
1: Quel truc tu aimes faire?
4: Des petits puzzles. Disney.
1: Ah, c'est bien ça. Est-ce que tu arrives à bien les assembler, les puzzles, ou des fois tu prends des puzzles difficiles?
4: Des fois je prends des puzzles un peu difficiles, pour aussi des petits puzzles comme ça, des tout petits puzzles et après je les remplace.
1: Est-ce que tu as déjà essayé les grands puzzles?
4: Oui, j'ai déjà essayé à la psychomotricienne.
1: Et c'est facile, c'est bien?
4: Oui.
1: Est-ce que tu es content d'être à la radio?
4: Oui.
1: Ensuite, nous avons la jeune fille. Bonjour.
5: Bonjour.
1: Comment vas-tu?
5: Je vais bien.
1: Comment tu t'appelles?
5: Alexis.
1: Est-ce que tu as des frères et sœurs? Qu'est-ce que tu fais pendant ton temps
5: libre?
1: J'ai
5: un petit frère de 4 ans et demi. Et pendant le week-end, je fais souvent du vélo et je suis souvent invitée le soir chez mes cousins. Et je regarde la télé, je dessine, je joue dans le trampoline avec mon petit frère.
1: Qui saute le plus haut?
5: Moi.
1: Ton petit frère te prend comme exemple souvent. Il aime bien faire ce que tu fais?
5: Oui.
1: Il prend tes jouets aussi?
5: Pas souvent, plutôt le slime, il prend tout le temps et les squishy.
1: Ensuite.
6: Bonjour.
1: Comment vas-tu? Comment t'appelles-tu? Quel âge as-tu?
6: Bien, je m'appelle Belkis. J'ai 5 ans. J'ai 2 frères. J'ai un frère plus grand que moi et j'ai un petit frère. Je fais de la trottinette.
1: La trottinette électrique?
6: Non.
1: La trottinette normale?
6: Oui.
1: Ah, c'est bien ça, ça fait les muscles. Et est-ce que tu vas un peu au cinéma de Beaumont-sur-Oise des fois avec ta maman?
6: Je vais au cinéma de Chambly.
1: Ah, tu vas au cinéma de Chambly?
6: Oui.
1: Le dernier dessin animé que tu as vu, c'était quoi?
6: Mario Galaxy.
1: Mario Galaxy, c'était bien?
6: Oui.
1: Tu nous racontes un petit peu? Est-ce que c'est comme le jeu?
6: Non. Il y a presque tous les personnages.
1: Donc il y a le méchant, Mario c'est le gentil.
6: Ok.
1: Donc il y a une quête, c'est quoi l'histoire? Il est en danger? Il doit sauver quelqu'un?
6: En fait.
1: Tu t'en rappelles plus?
6: Oui.
1: Suivante. Bonjour.
7: Bonjour.
1: Comment vas-tu?
7: Ça va.
1: Comment tu t'appelles?
7: Kathleya.
1: Tu as quel âge?
7: 5 ans.
1: Alors, qu'est-ce que tu fais comme activité au plan mercredi? Et puis, quand tu es à la maison?
7: Je fais des activités avec mon frère.
1: Il est grand?
7: Il est la même taille que moi, mais il est avant moi. Il est né avant moi.
1: Oh, mais c'est bien. Vous faites plein d'activités ensemble?
7: Oui.
1: Vous vous entendez bien?
7: Oui.
1: Est-ce que tu veux lui passer un bonjour à la radio, lui dire salut?
7: Salut.
1: Comment il s'appelle?
7: Kinsley.
1: Bon, on va faire un coucou à Kinsley. Très bien. Alors, ton camarade.
8: Bonjour.
1: Comment vas-tu?
8: Eladji.
1: Et quel âge as-tu?
8: 6 ans.
1: Qu'est-ce que tu aimerais faire plus tard quand tu seras grand comme métier?
8: Être police.
1: Ah, tu veux travailler dans la police. Tu veux arrêter les méchants?
8: Oui.
1: Quand tu veux t'amuser, qu'est-ce que tu fais? Tu vas jouer dehors ou tu joues plutôt à la maison? Dans ta chambre?
8: Je vais à la piscine un peu et je joue dans ma chambre.
1: Tu joues à quoi?
8: Je joue avec des jeux de vidéo.
1: Ah, tu joues à des jeux vidéo?
8: Oui.
1: Lesquels? Tu t'en rappelles plus? Ok, très bien. Alors, les enfants, ce qui serait bien, c'est qu'on puisse faire un spot publicitaire pour l'exposition, votre exposition, qu'on pourra aller voir à la salle Marcel Cachin à Persan. On va donner la parole à votre animatrice, et si vous voulez lui poser une question, si vous voulez faire partie de l'interview, vous pourrez. Tasnim, bonjour.
9: Bonjour.
1: Tu es animatrice au plan mercredi.
9: C'est ça.
1: Tu accompagnes les enfants aujourd'hui. J'aimerais bien qu'on informe les auditeurs sur l'exposition qui aura lieu bientôt à la salle Marcel Cachin. C'est une exposition réalisée par les enfants.
9: L'exposition, elle a lieu le 17 juin à la salle Marcel Cachin. Cette exposition, elle regroupera toutes les activités qu'on a faites avec les enfants durant toute l'année, de septembre à juin, jusqu'à dans 3 semaines. Et les parents auront l'occasion de découvrir les photos des enfants, de leur activité, de pouvoir voir ce qu'on a créé avec les enfants.
1: Dans cette exposition, je pense qu'il y aura de la peinture, il y aura peut-être des dessins aussi, non ?
9: On regroupe les activités que les enfants ont fait durant l'année. Et à cette exposition-là, les enfants auront l'occasion avec leurs parents de pouvoir faire des activités qu'on a fait du coup durant les sessions.
1: Il y aura des stands ?
9: C'est ça, oui.
1: Ah, dans la salle Marcel Cachin ?
9: Exactement, c'est un aéroport. On transforme la salle Marcel Cachin en aéroport.
1: Parce que le thème, c'est le voyage.
9: Le voyage autour du monde, exactement.
1: C'est presque fini l'année. Comment ça s'est passé ? Chaque groupe a pris un pays ?
9: On a des enfants de la petite section à la CM2. On est 4 animatrices. Chacune est référente de 2 groupes. Moi, par exemple, je vous donne mon exemple. Je suis référente du groupe des grandes sections et des CP. Et durant toute l'année, à chaque session, on découvrait un continent. Et parmi ce continent-là, on découvrait un pays avec les enfants. Chaque groupe avait un pays différent.
1: Bah, le dernier pays que vous avez fait ?
9: Là, actuellement, on travaille sur les îles Fidji en Océanie. Nous, les grandes sections et les CP.
1: Et comment ça se fait ? Vous faites des recherches ensemble ?
9: Oui, on est une équipe de 4 animatrices avec notre directrice. On prépare les activités en amont et on les fait justement découvrir aux enfants durant les mercredis de l'année.
1: Je pense qu'il y a des endroits que les enfants ne connaissaient pas.
9: Encore, non, pas du tout, hein, justement. Ça leur permet de découvrir des choses et de voir, de voyager entre guillemets autour du monde avec nous.
1: Les familles pourront participer à des activités avec leurs enfants, découvrir tout ce que leurs enfants ont fait pendant l'année.
9: Exactement.
1: C'est une belle valorisation, une belle mise en avant hein, de votre travail, des animateurs, animatrices et des enfants aussi.
9: Oui.
1: Alors, les enfants, est-ce que vous voulez lui poser une question ? Qui veut faire le petit journaliste, la petite journaliste ?
10: Est-ce que tout le monde pourra venir ou voir ?
9: L'exposition, elle est faite pour les enfants du centre qui ont participé avec nous aux activités durant toute l'année.
1: Est-ce qu'il y a une autre question ?
11: Alors, est-ce qu'il va y avoir de la nourriture ?
9: Oui, durant l'exposition, on fera découvrir aux familles et aux enfants, on fera une dégustation culinaire de ce qu'on a pu faire du coup à l'année avec les enfants.
1: Est-ce que tu pourrais nous donner un avant-goût, le menu ?
9: Je vous donne 2-3 petits plats. On aura des pizzas, des mini-pizzas qui seront faites. On aura des mini-flans portugais et un petit troisième, des baklava de la Turquie.
1: Maintenant, on va passer au spot publicitaire. L'exposition, c'est sur le thème du voyage. Qui a une idée de publicité, de phrase, pour donner envie aux personnes de venir voir votre travail ? Je vous donne une idée. Ce qu'on peut essayer de faire, par exemple, c'est dire « Si vous avez envie de vous amuser, découvrir de nouveaux continents, venez à l'exposition ». Le voyage autour du monde. Je vous laisse faire. Qui veut commencer ? On articule bien. Vous faites comme vous voulez. D'accord ? Vous faites à votre façon, à vous. Il faut sourire pour qu'on ait envie de venir voir l'exposition. Donc, l'exposition s'appelle Voyage autour du monde.
12: Voyage autour du monde ? Une exposition à ne pas manquer. Le 17 juin à la salle Marcel Cachin.
1: Est-ce que tu peux nous donner une phrase ? Qui pourrait donner envie aux parents de venir. Sur le ton publicitaire, tu vois, c'est une annonce que tu fais.
13: Ça va être super. Venez nombreux de 17h30 à 20h.
14: Venez faire le tour du monde avec nous.
1: Est-ce que tu veux le faire en chantant ? Vas-y.
14: Venez en faire. On va faire le tour du monde avec nous.
15: On va faire le tour du monde avec nous. Ce sera pas difficile. Et après, on va le faire. Ce sera pas difficile. Je vais le faire à ma façon. Super, je vais avoir tout le monde qui sera avec moi. Super, je vais avoir. Pourquoi il y a tout le monde qui m'enfonce? Aujourd'hui, on va y aller dans des pays super. Et dès depuis que j'avais 5 ans, hein, c'est une chanson.
1: Waouh! On peut l'applaudir, on va l'applaudir. Oui. C'est génial, c'est super. Ensuite,
16: venez nombreux
17: à la salle Marcel Cachin.
16: À la salle Marcel Martien.
17: Non, tu dis venez nombreux avec nous, ok?
16: Venez
17: fort. Venez nombreux avec nous.
16: Venez nombreux avec nous.
18: Ça sera cool.
16: Oh oui, c'est super. C'est super d'y aller dans un autre pays comme ça, qu'on adorait.
14: Venez nombreux avec notre exposition. Vous allez trop aimer.
1: Les enfants, l'atelier touche à sa fin pour aujourd'hui. J'ai été ravie de vous recevoir et c'était très plaisant de t'entendre chanter. Et j'espère que les auditeurs vont apprécier. Et qu'ils seront présents également le jour de l'exposition. En tout cas, la radio locale sera présente. Donc avant de partir, les enfants, je vous propose la chanson de Maître Gims, La Parisienne. Ça vous va?
16: Oui.
1: Arrêtez. Salut les enfants.
16: Parisienne.

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3: La traditionnelle fête de la musique est une grande manifestation populaire et gratuite, ouverte à tous les musiciens, amateurs comme professionnels, et a pour objectif de promouvoir la diversité des genres musicaux et de rendre la musique accessible au plus grand nombre. Chaque année, elle rassemble des milliers de spectateurs dans une ambiance festive et conviviale. Si l'événement est célébré dans toute la France, chaque commune propose sa propre programmation. Direction Persan, les festivités débuteront le 20 juin de 14h à 18h avec de nombreuses animations destinées aux petits comme aux grands. Structures gonflables, ateliers de fabrication d'instruments de musique et même un escape game. À partir de 19h jusqu'à 1h du matin, place à la soirée moule frites, organisée par le comité des fêtes. Vers 20h45, les élèves du conservatoire de Persan offriront une prestation musicale au public. Enfin, la soirée s'achèvera en beauté avec un feu d'artifice tiré au parc Colette Besson entre 22h45 et 23h15. Que vous soyez mélomane, curieux ou simplement en quête d'une sortie conviviale, la fête de la musique promet cette année encore de beaux moments de partage et de découverte. À Beaumont-sur-Oise, Monsieur Eric Comins est un agent de programmation et d'animation du pôle de la vie culturelle de la mairie depuis une dizaine d'années et accorde un point d'honneur à célébrer cette fête.
4: Alors cette fête de la musique, donc j'ai repris un peu cette organisation depuis une dizaine d'années à peu près pour réorganiser et continuer à maintenir cet événement qui est populaire et très important pour la ville. Et en ce qui concerne les préparatifs, oui, là on est dans les dernières lignes droites, donc ça s'approche le 20 juin. Oui. Donc là on est vraiment dans les tout derniers préparatifs.
3: L'année dernière, différents artistes se sont succédés. On peut parler du groupe de chansons entiers The Keystone ou encore le groupe Dix Versions de pop rock français et international. Et cette année, quels seront les groupes présentés? Quel type de musique interpréteront-ils?
4: On essaye chaque année de renouveler un petit peu la programmation, tout en restant dans un esprit un petit peu festif, puisque bon, la fête de la musique, ça annonce un petit peu la période estivale, donc c'est quelque chose de très, très ensoleillé, très, très festif. Et là, cette année, on aura deux artistes qui vont se produire, donc sur la scène dans le parc, à savoir Mélissa Otero, donc qui est une auteure, compositrice et interprète d'origine portoricaine. Donc il va venir faire une prestation en live avec son groupe en première partie de soirée. Et ensuite, on va apporter une petite nouveauté à notre fête de la musique, à savoir qu'on va terminer notre fête par un DJ set avec la DJ Astrid. Donc on va essayer de donner un peu une ambiance qu'on pourrait retrouver dans des festivals électro, enfin des choses comme ça, puisque en plus le parc se prête très bien à ce type de programmation. Donc on aura quelque chose de très, très festif, très, très relevé et très novateur par rapport à ce qu'on a pu programmer auparavant. Mais avant cela, avant cette partie musicale dans le parc, on aura une autre partie musicale, mais cette fois à la Maison du Patrimoine, donc qui est située rue Basse de la Vallée, où là, de par le bâtiment, donc c'est un bâtiment historique, là on va programmer quelque chose de complètement différent. On va essayer de recréer un petit peu une ambiance guinguette, donc ça n'a rien à voir du tout avec notre programmation au parc, mais ça a toujours un côté festif et populaire, donc avec des artistes qui vont reprendre les grands classiques qu'on peut retrouver sur les différentes guinguettes que l'on voit en région parisienne. Donc il y aura un côté également festif et populaire à la Maison du Patrimoine. Donc ça va un petit peu lancer la manifestation à partir de 17h. Ensuite, à partir de 20h, il y aura les concerts dans le parc.
3: Que ce soit une ambiance plus ensoleillée ou même historique, ça attire donc un large public. Adultes, adolescents, enfants, est-ce que vous prévoyez des activités en parallèle pour divertir les plus jeunes, comme un chamboule-tout, une pêche au canard?
4: Alors ce type d'animation, non, on ne l'a pas programmé, mais par contre on n'a pas oublié les familles et les enfants, dans la mesure où à partir de 15h, donc dans le parc, de 15h à 19h, on aura des installations avec ce qu'on appelle les instruments géants. Ce sont en fait des instruments en bois de grande taille qui seront répartis, il y aura une dizaine dans le parc, et en fait le public pourra déambuler un petit peu entre ces instruments et pourra les manipuler, créer des sons, des musiques. En fait, ça sera un petit peu un principe d'un jardin d'éveil musical. Au cours de l'après-midi, les familles pourront déambuler dans ce jardin musical et après poursuivre avec la programmation des concerts à partir de 20h.
3: Oui, donc ils ne sont pas seulement spectateurs, c'est aussi interactif finalement.
4: Voilà, tout à fait. Ils sont aussi acteurs de cette fête de la musique, parce que bon, bah, tout à chacun n'est pas forcément musicien, mais ça sera l'occasion pour eux de créer des sons, de créer leurs sons, donc ce qui est toujours intéressant, et puis de découvrir un petit peu, d'appréhender la musique d'une manière différente, d'une manière tactile, qui pourra, j'espère, peut-être ouvrir des vocations.
3: Ah oui, on espère, hein, c'est très intéressant. Donc la mairie a tendance à renouveler des événements, comme on a pu le voir avec Emma Story.
4: On essaye de renouveler un peu la programmation. Donc là, on a des artistes complètement différents par rapport à l'année dernière. On a amené un côté un petit peu novateur avec la venue de cette DJ, donc Astrid. C'est quelque chose qu'on n'a jamais fait et qu'on a voulu essayer de mettre en place pour voir un petit peu. Comme c'est un public qui est très familial et l'ambiance est très conviviale, donc on pense que ce type de prestation d'un DJ set peut très bien s'intégrer dans cette fête et peut rencontrer son public dans le parc, en espérant bien sûr qu'il fasse beau et chaud, quoi.
3: Oui, on espère, oui. Sur la programmation, il y a aussi mentionné donc la mise en place de food truck.
4: Ouais.
3: Est-ce que donc la mairie prend-elle tout en charge? Est-ce qu'il y a des prestataires qui...
4: Alors, en termes de prise en charge, tout ce qui est food truck, en fait, nous, on met à disposition les accès électriques. Et ensuite, les food trucks font leur propre vente auprès du public. Nous, on met à disposition en fait le lieu, le site et les accès techniques, on va dire, à l'eau, l'électricité, en fonction des besoins des uns et des autres. Et là, pour l'instant, on a déjà deux food trucks et un stand qui est plus spécialisé dans la vente de boissons.
3: D'accord.
4: Donc avec des cocktails, toujours pour garder cet esprit un petit peu festif et estival. Et on aura des food trucks donc de crêpes salées, sucrées, un food truck de burgers. Donc on aura une offre alimentaire, on va dire, qui sera très, très riche et variée, ce qui permettra au public présent dans le parc tout au long de l'après-midi de pouvoir se restaurer avec des glaces dans la journée, des crêpes, et ensuite de dîner dans le parc en attendant les concerts à partir de 20h.
3: Vous me proposez un menu très intéressant. Donc les Beaumontois peuvent se renseigner bien sûr sur le site de la mairie s'ils ont encore des questions.
4: Ouais.
3: Mais s'il y a toujours des interrogations qui se maintiennent, est-ce que vous pourrez donner un numéro de téléphone?
4: Ils peuvent tout simplement m'appeler directement en mairie, donc soit sur ma ligne directe au 01 30 28 79 75. Ou passer par le standard au 01 30 28 79 79 et ils me demandent, donc Eric commence et je répondrai avec grand plaisir à toutes leurs questions.
3: Voilà, à présent vous n'avez plus d'excuses. Il y aura de quoi faire le 20 juin à Beaumont et à Persan. On vous y attend pour découvrir les animations et les artistes locaux. Passez une belle journée et un très bel été.

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1: Ça va ta journée?
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3: C'est l'heure du dernier atelier des jeunes de la MJC. Aujourd'hui, on termine en beauté les filles. Qu'est-ce que vous en pensez?
1: On a parcouru une bonne aventure.
3: Léna, ça fait plusieurs années que tu fais de la radio.
1: C'est ma deuxième année.
3: Tu as fait une année avec Panzani.
1: Non, j'aurais pas dû un an parce que je suis venue après.
3: C'est ta deuxième année.
1: Ouais.
3: Léna, toi, c'est ta première année que tu fais la radio.
4: Et je suis plus à l'aise que Léna.
3: Tu es plus à l'aise que Léna? Ok. Bon, on va voir ça dans un instant. Alors, on va parler aujourd'hui, on va parler aujourd'hui de mensonges et de jalousie. C'est un sentiment très difficile à gérer, n'est-ce pas?
4: Moi, je suis pas jalouse, moi.
3: Tu es pas jalouse, Léna? Ce sentiment de jalousie, tu l'as déjà ressenti?
1: Ouais.
3: Répondez et faites des phrases, argumentez.
1: D'accord.
4: En fait, moi, j'ai pas de jalousie envers des personnes que je connais, vu que je sais. Dans tous les cas, même s'il parle avec d'autres personnes, ça va jamais changer entre moi et la personne. Donc moi, je fais confiance.
3: Imaginons que ta grande amie, a une note meilleure que toi, meilleure que la tienne. Est-ce que tu vas être jalouse ou tu vas être contente pour elle?
4: Je suis contente pour elle. Mais dans tout cas, j'ai toujours des mauvaises notes et tout le monde sont plus que moi. J'ai eu 1,5 sur 10.
3: Et pourquoi les gens mentent, selon vous? Pourquoi les gens mentent?
1: Pour s'en sortir.
4: Quand on parle trop, je dis ouais, je dois partir, ma mère m'a appelé et je pars.
3: Quel est le pire? Mentir ou cacher?
4: Cacher. Non, mentir. Non, c'est pas cacher.
1: Cacher, moi je trouve que c'est mieux cacher. On va chez toi. Cacher.
3: Okay.
4: Non, c'est mieux qu'on me ment pas, c'est mieux qu'on me le cache.
3: Si on te cache, pour toi, c'est pas...

0: À mentir.
1: Bah, imaginons, il y a une guaze.
2: Il me cache quelque chose, il me ment pas, il m'a pas dit quelque chose.
1: Bah si, bah, il...
0: Est-ce qu'on voit facilement quand quelqu'un ment?
1: Ouais. Ça dépend, les traits. Par exemple, si elle sourit quand elle ment, tout le temps, on va voit savoir si... qu'elle ment.
2: Si la personne c'est une vraie comédienne, on y croit.
0: Est-ce que nous, les adultes, on ment plus que vous?
2: Oui, les clairement.
0: Bah, est-ce que tu as des preuves?
2: Ah toi, ouais. Ma mère, elle me fait quoi? Elle me dit, ouais, bah, c'est du pain, j'ai pas de pain. Je vois quoi dans le frigo? Je vois un gros espace où il y a que du pain.
0: Est-ce qu'on peut être jaloux ou jalouse de son meilleur ami ou de sa meilleure amie?
2: Moi, ma copine, on se dit, moi, c'est Toto, c'est moi. Hein.
0: Moi, c'est Toto? C'est quoi ça?
2: Moi, c'est toi, toi, c'est moi.
0: Donc, toi, tu es loyale et fidèle?
2: Bah oui.
0: Vous pouvez transformer la jalousie en motivation?
2: Ouais. Quelle motivation?
0: Bah, dis-moi!
2: Faire de la chirurgie, non merci. Hein.
0: Faire de la chirurgie?
2: Il y a vraiment des gens qui pensent. Hein.
0: Mais attends, genre, qu'est-ce que la chirurgie vient faire là-dedans, dans la jalousie?
2: Écoute-moi, oui. Il y en a qui veulent devenir comme Maëva Gaynam, donc ils font de la chirurgie. Donc il y a des gens qui disent, ouais, moi, ils sont jaloux. Ils font quoi? Ils font des chirurgies. Okay. Et c'est vrai. Hein.
0: Oui, c'est ouais. Et l'argent, ça rend jaloux?
2: Moi et ma copine, elle me fait quoi? Si t'as pas d'argent, c'est moi qui paye. Si t'as de l'argent, c'est toi qui paye. Et si on a de l'argent, on paye ensemble.
0: Bravo. Est-ce que vous pouvez me donner une phrase typique de quelqu'un qui ment?
2: J'ai pas d'argent.
0: Donne-moi une phrase typique de quelqu'un de jaloux.
2: Ouais, mais pourquoi tu t'approches de lui?
0: On fait une phrase et on devine si c'est vrai ou si c'est une histoire qui a été inventée. Allez, raconte-nous l'histoire.
2: On était à la plage. Et on m'a dit dans mon portefeuille, le billet, il est tombé. On l'a pu retrouver.
0: Un billet de combien?
2: 200.
0: Et ta maman, elle a réagi comment?
2: Atagnata. Elle sait toujours pas.
0: Elle sait pas que tu as perdu son argent?
2: Ouais.
0: Ok, bon ben madame, écoutez...
1: Mais ça date de quand?
2: Ah mais elle est pas là, hein. elle écoute jamais madame.
0: Ah bon?
2: Ma mère, elle écoute pas.
0: On sait jamais madame. Au cas où, si vous écoutez la radio, sachez que c'est Lina qui a perdu vos 400 euros. Ça fait longtemps?
2: Non.
0: Non, ça fait pas longtemps. Oh là là.
2: C'était les vacances dernières.
0: Ah, les vacances dernières.
2: Ah mais tu t'as même pas dit mon vrai prénom. Ah
0: là, ouais, je pense qu'elle va peut-être reconnaître ta voix. Ah, mais... Étant donné que c'est votre dernier atelier, on va faire un petit bilan. Comment ça s'est passé?
2: Mon atelier?
0: L'atelier radio.
2: Mais il s'est passé quoi dans l'atelier radio? Qu'est-ce qui s'est passé?
0: Comment ça s'est passé ton atelier radio? Est-ce que t'as apprécié, t'as aimé?
2: J'ai kiffé.
0: C'est tout?
2: C'était hella drôle.
0: Argument.
2: C'est incroyable. Oh là là non, là là, beautiful pas... girl.
0: C'est pas ce que je demande. Je voudrais que vous argumentez.
2: Bah, c'est
0: ce que vous avez aimé, ce que vous avez pas aimé, ce que vous auriez
2: on
0: aimé.
2: On a vraiment kiffé. Hein. Hey, best life. On venait tous les vendredis, j'attendais tous les vendredis à venir ici.
0: Vous comprenez pas les questions que je viens de poser?
1: Non mais genre c'est dur à répondre.
2: Les questions, elles ont pas du Pepsi, elles ont pas du
1: genre du Pyongyang.
2: Voilà.
0: Alors, vous voulez quel genre de questions?
2: Je sais pas. Questions pimentées.
0: C'est-à-dire?
2: Ça m'a vraiment...
0: C'est quoi? Non mais...
1: Ça pimente, ça veut dire la même chose.
0: Maintenant, à vous de mener l'atelier, c'est votre atelier radio. Parlez, faites un débat, posez-vous des questions entre vous, racontez votre vie, dites ce que vous voulez. Je vous écoute.
2: Je me suis dit, on va dire deux vérités, un mensonge, mais les trois vérités doivent être vraiment un truc, vraiment un secret qu'on a gardé derrière nos parents.
0: Ok, vas-y.
2: Des bêtises qu'on a fait vraiment hard.
0: Allez-y.
2: Madame, je veux vous.
0: Quoi?
2: Savoir qu'est-ce que vous avez fait derrière vos parents, madame.
0: Alors, qu'est-ce que j'ai fait de très très grave que je pourrais vous dévoiler? À votre âge?
2: Vers 15 ans, vers notre âge lycée, collège et tout.
3: Je me suis fait virer au collège.
1: Mais c'est rien, ça.
3: 3 jours.
2: Pourquoi? Moi, je veux savoir la cause. Ça.
1: Vous avez fait des bêtises.
0: Oui, j'ai fait une grosse bêtise.
2: Oui, mais c'est quoi la bêtise? Au collège?
0: J'ai appelé
3: une de mes sœurs qui s'est passée pour ma maman.
0: Et
3: pour que je puisse m'en sortir.
0: Donc, à vous maintenant.
2: À moi?
0: Oui. Okay, bon, c'est vrai que les 400 euros, c'est beaucoup. Hein. En fait, t'as pas fait exprès.
1: Bah, moi aussi, j'ai pas fait exprès.
0: Vous avez pas fait exprès de perdre l'argent de vos mamans?
1: Bah, non.
0: Toi, tu as perdu combien?
1: 350.
0: 350 et toi, tu as perdu 400 euros. Mais qu'est-ce que vous avez fait avec cette somme?
1: En fait, je vous explique.
0: Oui.
1: J'étais partie faire les courses avec ma mère. Il y avait mon petit frère et ma petite sœur. Et vu que ma mère m'avait demandé de garder de regarder un œil sur mon petit frère. Moi, j'étais petite. J'ai, comme tous les enfants, vont aller voir les jouets. Et j'ai pas fait attention à mon petit frère. Et je vois, il est plus dans le magasin. Moi, je suis... Ma mère va me tuer. Je voulais le dire à ma mère. Elle dit...
4: Tu as perdu ton petit frère ?
1: Oui.
4: Pendant combien de temps ?
1: Bah, 10 minutes.
4: Mais tu as dû avoir peur.
2: Oh, mais j'ai une bête d'histoire.
1: Après, attends, je finis.
2: Attends.
1: Après, on est parti chercher. Alors, comme ça, me crie, toi, t'es bête ou quoi ? Tu laisses ton petit frère tout seul. À tout moment, il y a un voyou qui va venir, il va le prendre. Bref.
2: Ah, moi, je vous raconte, c'est une histoire très, très, très intéressante comme toi, mais c'est encore pire. Qu'est-ce qui s'est passé ? J'ai perdu aussi mon petit frère. Il avait 2 ans. Tout le 14 a cherché mon petit frère. Il était où ? Juste au petit parc. Qui jouait tout seul là. Il y avait Ibrahim, il y avait plein de gens. Et là, on a couru dans partout. On est parti à la poste, au 14. On est parti partout. On l'a retrouvé quoi ? En train de jouer au toboggan et une dame qui commence à demander des bonbons.
4: Vous l'avez cherché pendant combien de temps ?
2: 1 heure.

0: ce que j'aime bien dans l'atelier radio avec vous, c'est que vous me faites découvrir de nouvelles chansons. Ouais. Il y en a que j'aime pas du tout.
1: T'aimes bien celui-là ?
0: C'est pas mal. C'est pas mal.
1: C'est un truc d'été.
0: L'atelier touche à sa fin, c'était le dernier. C'était le dernier atelier de l'année.
1: Quoi, vous n'êtes pas là l'année prochaine ?
0: L'année prochaine, il n'y en aura plus pour vous, en tout cas.
1: Pourquoi ?
0: Ce sera pour d'autres jeunes.
1: Bah non, j'ai fait qu'une année, hein, là, fait deux années.
2: Mais ça se fait pas pour... Mais, ah, ça...
1: Eh, madame !
0: Quoi ?
2: Non, mais ça se fait pas.
0: Qu'est-ce qui se fait pas ? Qu'est-ce qui se fait pas ?
1: Il y en a qui voulaient jamais faire, moi, j'ai fait, hein. Je me suis dit, oui, je fais ça.
2: Mais genre, ils vont venir parce qu'on a mis du truc, mais c'est bon.
1: Sans nous, il n'y aura même pas d'ambiance ici, hein.
0: Ah, sans vous, il n'y a pas d'ambiance ?
2: Oui.
1: Non, sans nous, personne n'aurait connu la radio.
2: De fou.
0: D'accord, donc ça veut dire que l'année prochaine, vous allez vous réinscrire ?
2: Bah oui,
1: bah, quoi, bien sûr.
0: Mais moi, je pensais que l'atelier, aujourd'hui, ne vous avait pas plu. Donc je me dis, peut-être qu'elles vont partir, elles ne reviendront plus.
2: Bah, qui a dit ça ?
1: Ah oui, madame, vous voulez plus nous voir ?
0: Ah, j'ai pas dit ça. Moi, j'ai pas dit ça.
1: Vous avez pensé ?
0: Non, plus. Non plus.
1: Non plus, non plus.
0: Non plus. Mais je me disais peut-être que ça fait un moment que vous venez et vous avez envie de changer d'activité.
1: Pas du tout.
0: Peut-être. Merci à tous de nous avoir suivis. Ah. C'était le dernier atelier de l'année. Vous allez me manquer, les filles.
1: Ouais.
0: On va faire un petit coucou à Queen aussi, qui n'est pas là aujourd'hui, à Caïs. Salut tout le monde.
2: Au revoir.
0: Restez à l'écoute de la radio locale de Persan. Et on se retrouve...
2: L'année prochaine.
0: À la rentrée. Les filles, passez un bel été.
2: Merci.
1: Moi, je pars pas. Moi, je reste ici, hein.
2: Ok.
0: Salut à tous.
2: Ça va ta journée ?
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0: À l'heure où les solidarités internationales prennent une place de plus en plus importante dans les initiatives citoyennes, certaines associations locales s'engagent concrètement pour créer des ponts entre les cultures et soutenir les projets de développement. C'est le cas de l'association Afrique Terrée de l'Île-Adam qui œuvre pour renforcer les liens entre la France et plusieurs territoires africains à travers des actions solidaires, éducatives et culturelles. Portée par des bénévoles engagés, cette association s'inscrit dans une dynamique de coopération, de partage et d'entraide. Mais quelles sont les origines, ses motivations et ses projets sur l'avenir? Pour mieux comprendre son engagement et les actions qu'elle mène sur le terrain, nous recevons aujourd'hui au studio d'Alternative FM la présidente de l'association Afrique Terrée, Madame Sangaré. Bonjour.
1: Bonjour.
0: Pour commencer, pourriez-vous nous présenter l'association, ses missions et comment est née l'idée de créer cette association à l'Île-Adam?
1: Alors, donc, l'association s'appelle bien Afrique Terrée, Terrée qui veut dire soleil, hein, soleil d'Afrique, qui a été créée il y a une vingtaine d'années avec mon époux. Et on avait vraiment à cœur de venir en aide aux veuves, aux orphelins, aux défavorisés. Voilà, on récolte le maximum d'affaires qu'on peut de gauche à droite et on achemine vers l'Afrique, la Côte d'Ivoire, la Guinée, le Mali, là où on a des personnes sûres, où on sait que vraiment les affaires vont être bien acheminées aux personnes vraiment concernées.
0: Donc sur le terrain, vous avez des collaborateurs, collaboratrices, l'association, une partie de l'association est là-bas?
1: Ah, pas du tout. Mm-hmm. L'association est vraiment est fixée ici. Mm-hmm. Voilà. Et quand je dis, quand on a une personne sûre, par exemple en Guinée, en Côte d'Ivoire, on sait qu'on a une personne sûre à qui on va confier les affaires, acheminer les affaires, et une fois sur place, ça va être distribué dans les orphelinats, dans les... Voilà. Dans
0: les... Vous faites des allers-retours entre les pays?
1: Oui. Mais les allers-retours, non. Peut-être une fois dans l'année. Par exemple, l'année dernière, on a fait un voyage sur la Côte d'Ivoire où on avait vraiment à cœur de distribuer des kits de maternité aux mamans. Mm-hmm. Donc, c'est ce qu'on a fait au mois de mai dernier.
0: Au niveau de la logistique, comment ça se passe? Au niveau de l'organisation, ça doit être très prenant. Ça se passe comment?
1: Ah, pas très prenant. On a un entrepôt, donc on récupère souvent. Il y a des personnes qui nous appellent, ils ont des affaires scolaires, ils ont des vêtements, ils ont des jouets.
0: Les plus gros dons sont faits par des particuliers?
1: Ah, des particuliers. Des particuliers qui nous appellent, qui nous disent, par exemple, on a ça, ça. Nous, on récupère, c'est toujours ça à prendre. Mm-hmm. Et nous, on fait des cartons, des acheminants.
0: D'accord.
1: Moi, je suis la Côte d'Ivoire.
0: Et vous êtes à combien dans l'association?
1: Aujourd'hui, j'ai mon époux et moi, et j'ai deux bénévoles de temps en temps qui viennent nous aider à faire les cartons et faire partie des affaires.
0: Vous n'êtes pas nombreux. Est-ce que vous êtes à la recherche de bénévoles?
1: Sincèrement, pour l'instant, non. Mm-hmm. Parce que à l'entrepôt, c'est vrai qu'on récupère ce qu'on peut, comme je disais. Et voilà, si on arrive à faire une dizaine de cartons, cinq cartons, on fait partie. Mais voilà, bénévole, non, on n'a pas vraiment ce besoin. Nous, l'important, c'est de vraiment récupérer le maximum d'affaires et puis faire partir.
0: Depuis 20 ans, vous fonctionnez toujours de la même manière, votre mari et vous, et quelques bénévoles. Oui. Et les cartons, vous en envoyez combien dans l'année?
1: Souvent, on achète, vous savez, les cantines en fait en... Mm-hmm. Voilà. Des fois, on peut en faire partie deux.
0: Oui.
1: Deux ou trois dans l'année.
0: D'accord.
1: Selon nos moyens, puisqu'on roule sur nos propres fonds. Hein.
0: Est-ce que vous pourriez nous parler d'un projet marquant que l'association a réalisé depuis qu'elle a été ouverte? Est-ce qu'il y a eu une action qui vous a le plus marqué?
1: Ah oui, il y a eu plusieurs actions où on a fait des dons à l'orphelinat, à un orphelinat en Guinée, mm-hmm. qui est même sorti dans le journal. Ça, on était fiers, on était contents.
0: Ça fait combien d'années? C'était quand?
1: Il y a 8 ans. Mm-hmm. Il y a 8 ans. Et il y a eu d'autres actions aussi où on a envoyé dans des centres médicaux où il y a des malades qui sont en fin de vie.
0: Et vous avez envoyé du matériel médical?
1: Alors, matériel médical, non. Non. L'année dernière, j'ai une amie qui travaille à l'hôpital et la maternité s'est débarrassée des laits. Des laits à échanger de fournisseurs. Mmh. Donc du coup, j'ai pu récupérer une bonne palette de lait que j'ai fait moi-même partie, où j'y étais en même temps, et que j'ai pu distribuer dans une maternité avec les kits qu'on avait déjà préparés ici.
0: Vous avez des partenaires locaux sur place ici?
1: Des partenaires locaux, oui, non. Oui, non. Par exemple, une amie, celle que je disais qui travaille dans un hôpital et qui a pu... J'ai pu avoir les kits de lait. Ce genre de partenariat, quoi. Voilà, c'est pas fixe. Occasionnellement, d'accord. si j'ai l'occasion, ben, je récupère ce que je peux récupérer. Je fais partie.
0: D'accord. Et l'éducation est très importante dans vos actions, puisque vous intervenez auprès des enfants.
1: Oui.
0: Oui. Oui. Est-ce que ça vous arrive d'envoyer des fournitures scolaires aussi?
1: Oui, parce qu'il y a 2-3 ans, il y a une enseignante de Lille-Adam qui m'a appelée, qui m'a donné énormément de livres qu'on a fait partie. Des bouquins qui n'étaient plus dans le... Enfin, qui ne faisaient plus partie du programme. Eh bien, on a fait partie et on a distribué. On a distribué... dans les écoles, voilà.
0: Et est-ce que l'association organise des événements ici, sur le territoire, pour sensibiliser les gens, le public, sur ce genre d'action?
1: Bah, j'étais en partenariat avec une autre organisation qui s'appelle Tendons-les la main, avec qui qu'ils organisaient aussi des actions ici. Donc, de temps en temps, quand je pouvais, je me mettais en partenariat avec eux pour pouvoir faire des choses ensemble.
0: Quelles sont les principales difficultés que vous rencontrez dans vos actions solidaires depuis l'ouverture de l'association?
1: Bon, comme je disais, nous, on le fait vraiment parce que ça nous tient à cœur. On n'attend rien de quelqu'un, donc on le fait de façon spontanée. On le fait de façon spontanée, on avance tout doucement comme ça.
0: Et là, vous travaillez sur quelle action?
1: Là, mon objectif, c'était... C'est vrai que quand j'ai été en Côte d'Ivoire et que j'ai visité les maternités, ça m'a fondu le cœur que les mamans n'avaient pas de lit, des lits de bébé. Elles se couchaient à même le lit avec leur bébé. Et là, je me suis dit, mon prochain voyage, c'est de pouvoir fournir des lits bébés pour offrir à la maternité.
0: Les auditeurs vous entendent. Comment est-ce qu'on peut vous aider?
1: Après, on a le numéro de téléphone, on a l'adresse.
0: Vous pouvez le donner, l'adresse email, hein?
1: Alors, l'adresse email, c'est lucie.sangar95@gmail.com. Et le téléphone, c'est le 06 32 98 64 54.
0: Est-ce que vous avez pu constater un impact important sur les populations bénéficiaires?
1: Bien sûr, bien sûr. Par exemple, comme j'ai dit l'année dernière, franchement, celui qui m'a marqué, c'était celui de la maternité, quoi. J'ai vu comment les gens... Il y a un besoin. Il y a des mamans qui viennent vraiment accoucher. Elles n'ont rien. Ça m'a choquée, quoi. Je me dis, waouh. C'est là qu'on se rend compte que vraiment que la population, il y a une pauvreté. On ne s'en rend pas compte parce que nous, on est ici... On met à la Croix-Rouge, on jette, alors que le minimum que j'ai emmené, elles étaient contentes, quoi. J'ai fait des kits, des sachets, oui, puis une trentaine de sachets qu'on a distribués au moment de la maternité. Et on a tout acheté ici, on a récupéré aussi auprès des mamans ici qui avaient des bébés ou qui s'en servaient plus. Voilà, on a récupéré ce qu'on pouvait récupérer, mais vraiment pour faire des kits à bébés.
0: Est-ce que vous participez ou organisez des événements pour collecter?
1: Honnêtement, aujourd'hui, non. Vu que c'est vrai que par rapport aussi à mes activités, voilà, c'est pas évident
0: de concilier. Est-ce que vous pensez que les associations locales ont un rôle essentiel dans la solidarité internationale?
1: Oui, c'est sûr. Quand il y a une aide, quand c'est subventionné, quand c'est bien encadré, oui, tout à fait. C'est le but qu'on puisse pouvoir apporter quelque chose à la population. Parce que c'est mon battement de cœur. J'ai toujours ça à cœur.
0: À l'instant, vous parliez de lits pour les bébés.
1: Oui.
0: Concrètement, combien de lits il faudrait?
1: Je dirais une bonne vingtaine. Une bonne vingtaine de lits bébés.
0: Vous en avez déjà récupéré?
1: Pas encore.
0: Pas encore.
1: J'en parle autour de moi. Parce que comme je sais que souvent dans les maternités, ils doivent changer à un moment donné, je me dis oui, c'est toujours ça à prendre, quoi. C'est toujours ça à prendre. Parce que de voir les mamans qui viennent d'accoucher, qui sont accouchées sur des lits avec le bébé à côté, je dis un berceau, c'est le minimum quand même d'avoir à l'hôpital, quoi. Les hôpitaux, ils n'ont pas les moyens.
0: Vous agissez sur plusieurs endroits.
1: Oui, oui, mais généralement en Côte d'Ivoire, où c'est mon pays, où j'ai des repères.
0: Vous êtes sur une action pour les lits de bébés.
1: Oui.
0: Et est-ce qu'il y en a d'autres aussi qui vont arriver dans l'année, qui sont programmés?
1: Pour l'instant, mon objectif, c'est vraiment le lit.
0: Le lit,
1: ouais.
0: D'accord. Le lit. Comment est-ce que vous voyez l'évolution de Afrique Terre?
1: L'évolution d'Afrique Terre,
0: dans les prochaines années.
1: Dans les prochaines années, qu'on puisse se surpasser, parce qu'à un moment donné, c'est vrai que je suis avec mon mari, on fonctionne ensemble, de pouvoir élargir, de pouvoir avoir des collaborateurs, des bénévoles, pour pouvoir faire connaître aussi l'association. Mm-hmm. Voilà. C'est vrai que ça dure des années. On est entre nous, on fait, sans se faire voir forcément.
0: Vous êtes sur les réseaux sociaux, vous faites la promo de l'association un peu? Il y a des flyers qui circulent dans la ville de l'Isle-Adam? Non. Vous en faites pas?
1: Non.
0: Vous êtes une association discrète?
1: Oui, tout à fait.
0: D'accord.
1: Très discrète. C'est vrai qu'on est dans le journal de l'Isle-Adam, mais c'est vrai qu'on est très discrète. Mm-hmm. Mais ceci dit, tous les dons que je reçois, beaucoup reviennent des habitants de l'Isle-Adam.
0: D'accord. Et vous êtes jamais retourné vers les entreprises? Non?
1: Non.
0: Non?
1: Non.
0: Vous osez pas ou
1: je
0: pas
1: n'ose
0: encore?
1: Pas, peut-être. D'accord. Oui, je n'ose pas, parce que je me dis, vu que c'est quelque chose qu'on fait parce que ça nous tient à cœur, on le fait selon le moyen qu'on a. Quand on peut, on le fait.
0: Et comment peut-on suivre l'actualité et les actions de votre association?
1: C'est vrai que c'est un point important parce qu'il faut dire que Afrique Terre est une ONG. Et après ce que j'ai fait, j'ai divisé l'association en deux. Je suis partie sur l'entrepreneuriat d'une part. D'une part, et je travaille avec des coopératives, des artisans.
0: Lesquelles? Ici en France ou là-bas?
1: Ah, là-bas.
0: D'accord.
1: De là-bas. Et moi, le but aussi, je reste toujours dans le social parce que moi, le but aussi, c'est de pouvoir aider ces artisans qui sont en Afrique, de pouvoir récupérer les affaires et les vendre. Et ça me permet aussi de pouvoir investir, aider aussi les personnes là-bas.
0: Est-ce qu'il y a des échanges qui sont faits? Est-ce qu'il y a des associations qui viennent ici, que des membres de l'association partent là-bas?
1: Non.
0: Jamais?
1: Pour l'instant, non.
0: Non. Et quel message souhaiteriez-vous transmettre aux jeunes ou moins jeunes qui souhaiteraient s'engager dans l'humanitaire, rejoindre l'association ou pas, mais s'engager déjà dans l'humanitaire?
1: Déjà dans l'humanitaire, je pense que c'est déjà humain de vouloir pouvoir aider le prochain qui sont dans les besoins. Voilà, ne pas penser juste à nous-mêmes. Hein. Il y a toujours une population, il y a toujours une minorité qui sont dans les besoins, qu'on doit aider. Donc, on doit déjà avoir ce côté humanitaire à chacun de nous, en nous, de pouvoir aider les personnes qui sont dans les besoins. Et je pense que ça fait partie aussi de notre mission de vie. Voilà, ça fait partie de notre mission de vie. Après, chaque personne a son battement de cœur. Hein.
0: Je suppose que ça doit être un peu compliqué pour vous de voir cette souffrance.
1: Ah oui, c'est sûr. Hein. Moi, quand je pars en Afrique, je reviens, je mets un mois à me remettre. Parce que quand je vois surtout des enfants, il y en a qui ne sont pas chaussés, même pas habillés, je me dis, voilà, on peut faire quelque chose. Quoi.
0: Vous intervenez aussi pour les vêtements? Vous en envoyez aussi?
1: Beaucoup de vêtements.
0: Par exemple, combien de cartons, de kilos, ça se compte comment?
1: Alors, vu que nous, on fait partie par bateau, c'est au volume, c'est pas au kilo, parce que si je veux compter au kilo, ça sera hors des prix. Donc, ça part au volume, donc ça peut faire peut-être 200. La dernière fois, on a envoyé plus de 300 kilos.
0: Ah. Et c'est toujours des dons de particuliers?
1: Des particuliers. La dernière fois, j'ai été au secours catholique où j'ai acheté plein d'affaires.
0: Voilà. Vous faites les brocantes aussi ou pas? Non?
1: Non, ça va être plutôt la Croix-Rouge, la secours catholique où je sais que je peux récupérer des affaires qui sont quand même portables, qui sont propres, qui sont déjà bien. Voilà.
0: Il y a des jouets aussi que vous envoyez?
1: Oui. La dernière fois, il y avait pas mal de peluches. Le peu qu'on peut offrir aux personnes qui sont de l'autre côté, c'est toujours ça à prendre. Voilà. Souvent, on a tendance à minimiser, mais c'est important. Ne serait-ce qu'un petit jouet, ne serait-ce qu'une petite chaussure, même si c'est déjà porté, ça va faire le bonheur d'un enfant de l'autre côté. Quoi. C'est surtout ça, le bonheur. Quand je voyais ces mamans qui avaient les petits cadeaux, c'était pas grand-chose. Mais comme elles étaient heureuses, contentes, ça nous fait plaisir, nous. Ça nous donne encore envie de pouvoir encore faire encore plus de dons. Quoi. C'est ce que je me suis promis. Je dis mon prochain voyage, c'est surtout pour les livres. Moi, ça, je me dis, la prochaine fois que je pars, il faut vraiment que j'ai je sais pas combien de lits, mais au moins pouvoir offrir à la maternité, quoi.
0: Madame Sangaré, merci de votre intervention. À travers vos actions et votre engagement, cette association démontre bien que la solidarité internationale peut aussi naître à l'échelle locale, en tissant des liens durables entre les territoires et en développant des projets concrets. Elle contribue à faire vivre des valeurs de partage, d'entraide et d'ouverture sur le monde. Une initiative qui rappelle que même à petite échelle, l'engagement collectif peut avoir un impact réel et durable. Merci.
1: Merci.

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3: Ancien choriste et chef de chœur pour de grandes voix de la chanson française et internationale comme Céline Dion, Florent Pagny, Manu Dibango ou encore Didi Bridgewater, Mr Blaze sera en concert le 14 juin à Nointel pour un spectacle empreint d'émotion et de spiritualité. Accompagné de la chanteuse Charlie, l'artiste propose Voyage dans l'univers du gospel, une immersion blues-jazz dans l'histoire et l'espérance du peuple afro-américain. À cette occasion, nous l'avons au téléphone. Mr Blaze, bonjour.
4: Bonjour.
3: Vous avez accompagné de très grands artistes au cours de votre carrière. Quel regard portez-vous aujourd'hui sur ce parcours exceptionnel ?
4: Bon, ce parcours exceptionnel qui date quand même a été très formateur. J'ai eu la chance donc d'accompagner ces artistes soit sur des plateaux télé pour des enregistrements pour à différentes occasions, soit en tant que choriste, soit en tant que chef de chœur. Ça a été très formateur pour moi, quelques années plus tard, donc il y a 30 ans, ça me rajeunit.
3: Le gospel est à la fois musical, spirituel et historique. Que souhaitez-vous transmettre au public à travers ce récital gospel le 14 juin ?
4: Déjà, ce que je voudrais faire, c'est partager. Mm-hmm. C'est partager ces chants d'espoir qui ont tant apporté à leur fondateur, le partager avec le plus grand nombre. Bon, d'autant plus que le monde est ce qu'il est aujourd'hui. Il y a énormément de désespoir, énormément de difficultés, surtout des difficultés intérieures. Ce sont elles qui sont les plus nocives. Donc, ce que je souhaite faire, c'est partager, dire à tout un chacun, regardez, il y a aussi ce côté-là. Parce qu'on sait une chose, c'est que quand le soleil est dans votre cœur, en fait, toute votre vie est éclairée. Et les jours sombres, les jours ténébreux, les jours nuageux n'ont plus le même effet négatif, dévastateur.
3: Vous serez accompagné de la chanteuse Charlie. Comment est née cette collaboration ?
4: La chanteuse Charlie, en fait, c'est une chanteuse qui a fait, bon, elle chante depuis qu'elle est petite, hein, comme beaucoup de gens. Il y a des grands artistes comme ça, je crois pas que ce soit le cas de Céline Dion, parce qu'elle, elle était encouragée, mais d'autres artistes qui étaient habités par le chant. Donc, elle a suivi des cours, elle a suivi une formation cours Florent. Et avec moi, elle se retrouve, en fait, elle se retrouve en formation. Moi, je suis artiste enseignant. Je forme des gens pour leur loisir et je forme aussi des gens dans un cadre avec un objectif professionnel. C'est le cas de la chanteuse Charlie qui m'accompagnera. Ma formation se fait sur le terrain par la pratique directe. Quoi. Mm-hmm. Et c'est vraiment le gospel, une amie disait, le gospel c'est un chant d'espoir et l'espoir de pouvoir chanter. Oui, avec moi, il y a l'espoir de pouvoir chanter. Le gospel, de le découvrir et de le chanter et de se former comme moi aussi j'ai été formé.
3: Pour chanter du gospel, il faut avoir des voix très expressives et des chœurs puissants aussi dans les chants gospel, on remarque.
4: Oui, bien sûr, je vous dirais oui et non. Oui, parce que bon, c'est évident, votre observation est tout à fait juste. Et non, parce qu'en fait, le gospel, c'est d'abord un état d'esprit. Mm-hmm. Vous savez, je dis souvent à mes élèves que je vais former, je leur dis, oui, le gospel, c'est un cri exutoire. Lorsqu'un animal ou un être humain se fait mal, en fait, il crie. Et dans ce cri, il y a déjà beaucoup de choses. Le gospel, il y a déjà cette spontanéité. Et en plus, ce qui est important à savoir, contrairement par exemple au chant lyrique, au chant classique, où il faut quand même avoir 100% des capacités requises mm-hmm. avant de lever le petit doigt, dans le gospel, même si on est à 1%, je ne dis pas 0%, parce que 0%, c'est quand on est mort et enterré, mm-hmm. mais à partir de 1%, puisque ce 1% existe, donc celui-là, on le donne à 200%, à 800%, à 2000%. Et c'est ça qui crée la particularité du chant gospel et qui explique d'ailleurs que beaucoup même de grands chanteurs, de grandes chanteuses de gospel ou afro-américains dans d'autres styles, parfois n'ont pas une perfection au niveau de la voix, mais ils ont le cœur. C'est les quelques pourcents qu'ils ont, les 2-3% au départ, qu'ils ont donné, et à force de le faire, on fera, on répète, même si on se trompe, on se relève et on continue. La troisième fois sera mieux que la deuxième fois, la centième fois sera mieux que la 98e fois, ainsi de suite. Et c'est comme ça qu'on progresse. On a l'impression qu'il y avait quelque chose au départ. Non, au départ, il y a juste une personne qui veut.
3: En tant qu'artiste, mais aussi enseignant, la transmission représente beaucoup pour vous.
4: La transmission, ah oui, bien sûr. Mm-hmm. La transmission, pour moi, en fait, c'est très important. On remarque dans l'histoire, la transmission, notamment les transmissions à l'ancienne. D'ailleurs, ma méthode est une méthode à l'ancienne. La transmission compte beaucoup. Se faire entourer, justement, comme la chanteuse Charlie, se faire entourer par des personnes qui ont envie. La formation se fait vraiment en étant sur le terrain, comme c'était le cas de l'apprenti forgeron que les parents envoyaient auprès du forgeron. Il allait dans l'atelier. En vivant dans l'atelier, il apprenait vraiment, vraiment le fond du métier, en apprenant des choses essentielles, sans même s'en rendre compte. Et le chant gospel a été transmis de cette manière. Et je pense que la transmission, en effet, oui, est importante. Et surtout quand elle a cette originalité.
3: Souvent, lorsqu'on écoute du gospel, on ressent une forte énergie émotionnelle. Selon vous, qu'est-ce qui touche autant le public dans le gospel, même lorsqu'on ne connaît pas forcément cette musique ?
4: Ce qui touche le public, c'est le vrai. Mmh. C'est le vrai. On peut vous dire quelque chose dont vous n'avez pas confiance. En réponse, vous dites « Ah oui, c'est vrai !» En fait, c'est tout simplement que ce qu'on vous a dit fait écho à quelque chose que vous avez depuis toujours. Mmh. Et or, le chant gospel, c'est ça. Le public le reconnaît parce que, bon, je m'amuse parfois à dire « Attention, le chant gospel est un chant bio !» parce qu'il est naturel, en fait. Mmh, oui. Il est naturel. Et toutes les personnes qui veulent vraiment chanter, en plus, peuvent le chanter. Donc, voilà, c'est un chant. On retrouve quelque chose de naturel, on retrouve quelque chose de vrai, ne fût-ce que parce que je vous ai dit déjà là, l'ordre des choses dans la vie courante, dans nos vies en société, dans la société humaine en général, c'est « j'ai ». Et parce que j'ai, donc je fais, et parce que je fais, donc je suis. Dans le gospel, c'est complètement l'inverse. Mmh. C'est « je suis parce que je suis, même si je ne suis pas parfait ». Je fais, et c'est parce que je fais que j'ai. Et en fait, le public reconnaît ça. Voilà, en gros, c'est ce que je peux dire là-dessus.
3: Le 14 juin, est-ce qu'il y aura des surprises ou des moments participatifs avec le public ?
4: J'ai eu quelques articles de presse où les gens trouvent qu'il y a toujours une surprise. Quoi. Bon, et en plus, le public, je l'aime bien. J'aime parfois le taquiner, voilà. Et ça se passe toujours bien. Les gens sont contents, ils sont très contents au sortir du concert. Quoi. Voilà.
3: Et puis pour terminer, si vous deviez résumer, voyage dans l'univers du gospel en quelques mots, que diriez-vous ?
4: Voyage dans l'univers du gospel, c'est ressortir de là en se disant « Ah, tiens, cette situation impossible, en fait, est possible. » C'est l'espoir. Il reste encore des places, c'est sans réservation. Mmh. On peut venir directement, les gens qui le désirent peuvent venir directement à l'église de Nointel, donc le dimanche 14. Le concert commence il est annoncé à 16h. Et donc venir, je dirais, 30 minutes avant, au maximum, question d'avoir une bonne place assise, quoi.
3: Entre émotion, mémoire et partage, Mr. Blaze promet un véritable voyage musical au cœur du gospel. Un concert placé sous le signe de l'espérance et de la transmission à découvrir le 14 juin prochain, avenue de l'église à Nointel.
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3: Les voix de l'égalité. Bonjour à toutes et à tous et bienvenue dans les Voix de l'égalité, le magazine qui donne la parole à celles et ceux qui font vivre les valeurs humaines, l'inclusion et la solidarité au quotidien. Il y a 2 ans déjà, j'avais eu le plaisir de recevoir à notre antenne plusieurs membres du J'aime de Persan pour une émission appelée J'aime le futur, riche en échanges, en émotions et en partage. Aujourd'hui, je suis très heureuse de les retrouver, mais cette fois-ci dans un autre contexte, celui d'un regard sur le chemin parcouru, les projets menés et les ambitions à venir. Le groupe d'entraide mutuelle joue un rôle essentiel dans le lien social, l'écoute et l'accompagnement des personnes à Persan. À travers leurs activités, leurs initiatives et leurs engagements, ses membres font vivre des valeurs fortes, la bienveillance, la participation et surtout la solidarité. Durant cette émission, nous allons revenir ensemble sur l'évolution de la structure, les actions mises en place, les activités proposées, ainsi que les temps forts du planning annuel. Nous parlerons aussi de ce mot parfois galvaudé, mais pourtant fondamental, la solidarité. Comment se traduit-elle concrètement? Comment se vit-elle au quotidien au sein du GEM à Persan? Merci à nos invités d'être avec nous. Bonjour à toutes.
0: Bonjour.
5: Bonjour.
6: Bonjour.
0: Alors moi, je m'appelle Chantal, je suis adhérente depuis un peu plus d'un an au GEM Le Futur de Persan. Et puis, tout se passe bien, on a des activités, il y a de la bonne humeur.
6: Moi, c'est Sandra, je suis au GEM de Persan depuis 2019.
7: Et moi, c'est Johanna, je suis coordinatrice animatrice au GEM de Persan depuis son ouverture.
3: Pour commencer, pouvez-vous, Johanna, rappeler aux auditeurs ce qu'est le GEM de Persan et quelles sont ses missions principales?
7: Alors, le GEM est un groupe d'entraide mutuelle. C'est une association portée par ses adhérents, soutenue par une ou deux animatrices, coordinatrices, qui les aident à fonctionner en tant qu'association, faire des activités, lutter contre l'isolement social. On accueille en priorité des personnes en situation de handicap psychique, mais on a un accueil assez inconditionnel. N'importe qui peut ouvrir la porte du GEM et s'y intéresser.
3: 2 ans après notre première rencontre à la radio, comment la structure a-t-elle évolué?
6: Aujourd'hui, on a toujours le même nombre d'adhérents qu'il y a 2 ans. Il y en a qui partent, il y en a qui reviennent, c'est un peu ça le GEM. On évolue dans la collégiale, parce qu'on est passé il y a à peu près 2 ans et demi en collégiale. Du coup, on évolue en collégiale, c'est-à-dire qu'on n'a plus de président, de secrétaire et de trésorier. On prend les décisions tous ensemble.
3: Vous êtes à combien? Est-ce que vous pouvez...
6: On est une trentaine.
3: Une trentaine. Quels sont aujourd'hui les grands projets ou changements qui ont marqué le GEM ces 2 dernières années pour vous?
6: On a déjà réalisé un des grands projets. On est parti au Futuroscope. C'était un projet qui datait de 4 ans, je pense.
3: Ah.
6: Du coup, on est parti au Futuroscope début avril.
3: De cette année?
6: Oui, ah. De cette année. Voilà, on est parti à 13 adhérents avec notre animatrice, Johanna.
3: Vous avez passé la journée là-bas? Comment ça s'est passé?
6: On a passé 3 jours là-bas.
3: 3 jours?
6: Ouais.
3: Waouh! Donc, il a dû falloir prévoir le logement. Johanna, comment ça s'est passé pour...
7: Eh ben, moi, j'étais en congé quand ils ont préparé ça. Donc, c'était avec ma collègue et les adhérents présents qui ont eux-mêmes cherché les hôtels, appelé... fait les devis et réservé les endroits qui leur paraissaient judicieux.
3: Voilà. C'était compliqué. Est-ce que vous avez pu tous être réunis au même endroit pour le logement?
6: Oui, alors du coup, on avait fait des devis pour un gîte, en fait, pour les 2 nuits. Et finalement, on a opté pour dormir sur place, sur les hôtels du Futuroscope. Pour les repas, en fait, on a réservé 2 restaurants au Futuroscope qu'on a choisis ensemble. Et ensuite, le midi, on prenait des pique-niques.
3: Alors, qu'est-ce que vous retenez de ces 3 jours au Futuroscope?
6: C'était 3 jours intenses. Alors, on avait vraiment voulu faire le Futuroscope, mais je pense que le parc d'attractions, pour un groupe d'entraide mutuelle, c'était super sympa, hein, mais on ne s'est pas vraiment retrouvés tous ensemble.
3: Pourquoi? Voilà. Parce que c'est très grand, c'est comment? J'y suis jamais allée.
6: C'est très grand, oui. Mais au niveau des attractions, on a les attractions à sensation forte, celles qui sont plus calmes. Du coup, on était plus par groupe de 3-4 pour...
3: Et vous avez fait quelle attraction, vous?
6: Moi, j'ai fait toutes les attractions fortes.
3: C'est-à-dire... Parce que je ne connais pas, en fait, le Futuroscope.
6: Comment me rappeler des noms? J'ai fait un manège avec Johanna. où on est resté bloqué d'ailleurs. Hydro, je sais plus.
3: Vous êtes resté bloqué
6: en haut, ouais.
3: Vous avez dû gérer le stress.
6: Oui.
3: Ça s'est bien passé? Vous n'êtes pas resté coincé longtemps?
6: Non, ça a été.
3: Il y a une bonne ambiance dans le GEM. Comment est-ce que vous pouvez définir l'ambiance et l'esprit du GEM ?
7: Oui, en général, on rigole bien. On est assez blagueur dans ce GEM. Donc voilà, il y a une ambiance assez familiale, moi, je dirais.
0: Oui.
7: Je ne sais pas si vous êtes d'accord.
0: Oui, oui, tout à fait.
6: Ouais. Ouais, c'est très familial. C'est très, très, très familial.
0: On fait des activités manuelles, entre autres le dessin, le culling, la peinture, le dessin,
7: de l'écriture,
0: la lecture, on l'a fait aussi. Enfin, il y a pas mal de...
7: Danse, on fait de la danse africaine avec Jeff.
0: La danse africaine aussi, oui, avec Jeff. Il y a les courses pour les repas aussi.
3: Ah, vous faites des courses ensemble?
0: Oui, mmh. Oui.
6: Ouais, enfin, ensemble.
0: Ceux qui veulent bien y aller.
3: Mmh. D'accord. Le GEM joue un rôle très important dans la lutte contre l'isolement social. On peut y venir chaque jour de la semaine. Les heures d'ouverture, c'est quelle heure?
7: Alors, les heures d'ouverture, en général, c'est 10h30, 16h30 et du mardi au vendredi. Actuellement, je suis seule comme salariée, donc c'est ouvert de 10h30 à 16h30 du mardi au jeudi, sachant qu'on fait aussi des activités à l'extérieur du GEM. On n'est pas sûr de nous trouver au GEM, c'est pour ça qu'il y a toujours le numéro en haut à droite du planning, afin de savoir exactement où on est et de prévenir si on veut participer à une sortie extérieure. On peut aussi avoir des ouvertures en autonomie, c'est-à-dire sans coordinatrice animatrice, quand les personnes sont assez nombreuses à le demander, à partir de 3 personnes qui demandent et d'un membre du bureau qui est présent pour ouvrir la structure. On peut avoir ce genre d'ouverture qui du coup ne se font qu'avec des personnes adhérentes. On ne reçoit des visiteurs ou des personnes extérieures que dans ce cadre-là. Enfin, que dans le cadre où je suis là, pardon.
3: On sent une grande solidarité entre vous. Et puis, le mot solidarité est au cœur de cette émission aujourd'hui. Ça représente beaucoup dans votre quotidien.
7: Alors, il y a effectivement une solidarité entre certains adhérents qui deviennent amis ou qui se voient à l'extérieur. Nous, notre solidarité, elle est au sein du GEM, en tout cas, elle est dans le fait de faire des activités ensemble, de participer à des projets ensemble, et notamment les repas du midi, par exemple, qui sont une forme de solidarité au GEM, où on prépare la cuisine ensemble et on mange pour 1 euro.
6: Chaque jour, je me souviens que j'avais mis ça en place il y a 3 ans, 3 ou 4 ans. J'avais proposé, en fait, parce que ça permet à beaucoup d'entre nous, en fait, de manger un repas équilibré et pas cher. Parce que bah, beaucoup d'entre nous, du fait de nos troubles, hein, on a des troubles alimentaires en fait. Et donc voilà, soit on mange trop, soit on mange pas du tout. Et le fait d'être tous ensemble, et puis aussi ça apprend à cuisiner à certains, aussi. Parce qu'on s'entraide là-dessus.
3: Chacune de vous amène une recette, vous partagez des recettes, des bons plans aussi.
6: Oui, ça c'est possible pendant les repas partagés. Oui, après, sur les repas à 1 euro, c'est plutôt des repas simples. C'est plutôt des pâtes.
0: On prépare les menus, en fait.
6: On prépare, ouais.
7: C'est plutôt du quotidien et du pas cher, en vrai. Parce que on peut se partager nos petits trucs, mais on cuisine avec des aliments qui ne vont pas être trop chers afin de respecter, en fait, le budget qu'on a qu'à louer pour 1 an.
0: Et puis des aliments du jardin aussi.
3: Vous avez une parcelle de jardin au jardin partagé de Persan?
6: Oui, au jardin partagé, donc Jardino à Persan. C'est moi qui suis référente du jardin. Ça fait 4 années à peu près, je pense. Ça a été compliqué le démarrage. Cette année, on est plutôt fiers de nous.
3: Vous y allez là en ce moment, les beaux jours arrivent.
6: Oui, oui.
3: Et vous avez quoi au jardin?
6: Alors en ce moment, bah, y a les pommes de terre qui poussent pas mal. Y a les oignons, les échalotes.
0: Il y a des tomates.
6: On a les tomates qui sont encore en serre, on va bientôt les sortir.
0: Il y a des herbes aromatiques. Voilà. On peut faire des tisanes avec.
3: Et vous envisagez de planter d'autres légumes?
6: Oui, on a...
3: Vous avez de la place?
6: Oui, on a de la place. On a mis les poireaux, on a mis des haricots verts là. Enfin, oui, vraiment, on peut... Il y a les concombres, les potirons, il y a tout qui...
0: Oui. Ouais.
3: Donc, le jardin, en ce moment, fait partie des activités que vous proposez au GEM, en ce moment?
7: Oui.
3: Oui. Il y a d'autres activités?
7: Oui. Il y a pas mal d'activités.
0: Il y a le chant. On a le chant avec Kevin. Alors, c'est un intervenant qui vient le mardi, une fois par mois, qui nous fait du chant, en fait. On prépare des chansons et puis on chante avec lui. Donc, il a sa guitare et il nous accompagne avec la guitare pour chanter.
3: Vous chantez quelles chansons? Vous reprenez des titres?
0: Oui, alors oui. Plutôt de la chanson française. Jean-Jacques Goldman, Charles Aznavour, Francis Cabrel. On change, à chaque fois on remet une nouvelle chanson pour changer.
3: Vous voulez créer une chorale?
0: Si on pouvait, oui, pourquoi pas, ça serait bien, oui.
3: Vous avez jamais chanté encore devant le public?
0: Ah non, pas du tout.
3: Non, pas encore.
0: Moi, personnellement, non.
6: C'est le projet.
3: Ah, ça fait partie d'un projet, super.
6: C'est le projet de Kevin, en tout cas, qu'on puisse faire un petit spectacle.
3: À votre avis, parmi toutes les activités, lesquelles rencontrent le plus de succès ou créent plus de liens entre les participants?
6: La chorale, il y a les cafés philo aussi.
3: Les cafés philo, c'est quand et c'est quoi le prochain sujet?
6: C'est environ une fois par mois. Et les sujets, en fait, on met des petits papiers. On a mis, on a un petit bocal où on a mis des petits papiers et les sujets sont tirés au hasard. On a eu comme sujet, on a eu l'amour, la gourmandise.
3: Oh, c'est bien ça.
0: La jalousie. Fois, je m'en rappelle
3: la jalousie.
6: La jalousie, voilà. La jalousie, la dernière fois.
3: C'est ça. Vous étiez là au dernier café philo, toutes les trois?
6: Oui.
5: Alors, c'était la jalousie. Et comme à chaque fois, l'idée, c'est d'avoir pour le coup un vrai bâton de parole que chacun respecte bien, afin qu'on écoute bien toutes les interventions. Ça s'est bien passé, c'était assez rigolo d'avoir les différentes façons de concevoir la jalousie des uns et des autres.
3: La jalousie, c'est un sentiment un peu difficile à gérer quand même, hein. C'est pas évident, hein.
0: Il y a différentes sortes de jalousie, en fait.
3: Lors des cafés philo, ça vous arrive de changer d'avis sur votre façon de voir les choses, de penser, au fil des échanges?
5: Moi, je dirais que ça ouvre. Ça fait pas forcément changer d'avis. Par contre, ça donne des perspectives qu'on n'avait pas imaginées au départ.
6: Exactement.
3: Oui. Quels sont les grands rendez-vous ou événements prévus dans votre planning pour cette année?
5: On a régulièrement des grandes rencontres inter-GEM avec les autres GEM. Je crois qu'il y a un match de foot en juin. Voilà.
3: Ah, vous allez participer à un match de foot?
5: Au GEM d'Épinay, il me semble.
3: D'accord.
5: Il y a un grand tournoi.
3: Donc vous avez vos maillots? Oui.
5: Oui, on a des dossards. Souvent, on a une grosse enceinte avec quelqu'un qui commente à l'enceinte.
3: Ah, génial.
5: Donc, on anime les parcs où on va. Mmh. Et c'est des moments assez chouettes, assez festifs. On essaye de préparer aussi en inter-GEM éventuellement une randonnée inter-GEM sous forme de séjour. Mais pour l'instant, ça n'a pas encore

0: locale, si vous êtes animateur, vous pouvez postuler. Mis à part les questions de budget, quelles autres difficultés que vous rencontrez dans vos projets que vous voulez mettre en place?
1: Moi, je trouve que c'est plus au niveau du groupe qu'on rencontre des difficultés, c'est plus
2: c'est
1: au
2: plus
1: niveau de la...
2: des pathologies des patients, en fait, je pense.
1: Voilà, parce que le GEM, en fait, sur le GEM, c'est les adhérents qui préparent les activités, qui organisent les séjours. Et en fait, moi, je trouve qu'on n'est pas assez d'adhérents qui s'investissent vraiment dans l'association, dans le côté associatif du GEM. Ça repose beaucoup sur les membres du bureau. Donc, on essaye de motiver le groupe à faire ça, n'est-ce pas, Chantal?
2: Oui.
0: Quel regard portez-vous sur l'évolution de la place du handicap psychique et de la santé mentale dans la société?
3: C'est pas encore gagné. On voit qu'il y a quand même encore de la peur ou juste le fait de pas connaître qui fait que les gens ont un jugement de prime abord quand on parle de maladies psychiques. Moi, j'invite la plupart du temps les gens à rencontrer notre structure et à rencontrer les personnes qui ont eu ou qui ont des pathologies parce que on lâche beaucoup de préjugés. Beaucoup de choses quand on vient au GEM.
0: On peut venir, par exemple, passer un moment avec vous, déjeuner, pourquoi pas? Et faire une activité avec vous aussi, on peut le faire, hein.
3: Oui. Les visites sont ouvertes. Mm-hmm. Après, on fait toujours signer un contrat visiteur. Et si la personne veut s'inscrire dans le GEM, elle devient adhérente au bout d'un mois en fonction du groupe et d'elle-même.
1: On a oublié un projet très important qu'on a réalisé récemment. On a tourné dans une mini-série.
0: Il faut le dire.
1: Vous, quand même, on a tourné dans une mini-série.
0: Ça, c'est une belle information. On vous écoute.
1: Alors, on a tourné dans une mini-série participative avec L'œil du baobab. La série s'appelle Fiction. L'épisode que nous, on a tourné sera diffusé au cinéma Le Palace le 27 juin et à l'abbaye de Royaumont le 4 juillet, il me semble.
0: Il ne faut pas rater ça. Vous avez dû passer un casting ?
1: Ils sont venus au GEM. On avait déjà eu une... comment on appelle ça ?
0: Une première expérience ?
1: Avec eux, oui. L'an passé, je crois, ils étaient installés sur la place de la mairie à Persan, l'auto-studio. Et du coup, ils sont venus au GEM cette année et on a fait des castings. Bah, moi, j'ai eu un petit rôle.
0: Alors, c'était quoi votre rôle ? Vous avez eu un texte à apprendre ?
1: Ouais, c'était deux, trois phrases, hein, ça a vite fait. Mais...
0: C'était quoi ?
1: Ah, mon rôle, c'était le rôle d'une personne malade. On était dans un hospice, mais une personne malade un peu méchante, un peu sorcière à l'époque du Moyen-Âge. Enfin, voilà. Et du coup, j'étais Martine.
0: Et donc, qu'est-ce qu'elle a dit, Martine ?
1: Martine, alors que je me souviens, Isabelle de Maillemort, maudit soit cette sorcière. Et puis, voilà.
0: Qui d'autre a eu un rôle ?
1: Trois autres adhérents du GEM qui ont eu un rôle. Deux qui ont eu des rôles de moine. Et un qui a eu un rôle de malade, qui a très bien joué d'ailleurs. Et Johanna aussi a fait un rôle, sœur Johanna. C'était une,
3: voilà, moi
1: une religieuse.
3: C'est quelqu'un sur une phrase.
0: Il y avait des costumes et tout.
1: Tout à fait, oui, vraiment, c'était vraiment...
0: Et la série a été tournée où ?
1: En fait, elle est tournée partout en France. Mm-hmm. C'est une série participative où il y a beaucoup de figurants. Enfin, parce qu'il n'y avait pas que nous sur l'épisode. Il y avait des personnes du Val-d'Oise, en fait, du Haut-Val-d'Oise. Je sais qu'ils ont tourné dans le Sud aussi. Enfin, ils tournent un peu partout en France. C'était une très, très belle expérience. Enfin, moi, je ne pensais pas que j'allais y arriver. Et puis,
0: Vous avez fait combien de prises ?
1: Notre scène à nous, ouais, une vingtaine de prises sur notre scène.
0: Et vous, votre texte, c'était quoi, Johanna ?
3: Très bonne question. C'était « Nous avons beaucoup prié et le miracle a eu lieu ».
0: Oh, c'est bien ça. Il va falloir bien retenir ces dates. Les dates, c'est ?
1: 27 juin au Palace et 4 juillet à l'abbaye de Royaumont.
0: En tout cas, merci d'être venu au studio, partager avec nous votre expérience. Je vous souhaite une très belle continuation dans vos activités et beaucoup de réussite dans vos futurs projets.
1: Merci beaucoup.
0: Bien entendu, ceci n'était qu'une expérience sonore. 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

0: Ceux qui nous écoutent, vous êtes peut-être frères, grands frères, petites sœurs, petits frères. En fait, pensez à vos petits frères. Imaginons, est-ce que ça vous plairait que votre petit frère, demain matin, il vient, il fasse une descente et il meurt?
1: Les RICS entre jeunes sont devenus ces dernières années une réalité inquiétante dans de nombreuses villes. Derrière les affrontements, il y a des blessures, des peurs, des familles inquiètes et des vies parfois brisées. Pourtant, il y a aussi des jeunes qui aspirent à autre chose, qui souhaitent être entendus et compris. Quand deux villes ne se rencontrent qu'à travers les réseaux sociaux, les rumeurs ou les affrontements, le dialogue devient souvent impossible. Pourtant, derrière les rivalités et les RICS qui opposent parfois les jeunes de quelques kilomètres à peine, il y a des histoires, des ressentis, des incompréhensions et des blessures que l'on entend rarement. Pour cette émission, nous avons fait le pari de réunir dans le studio de la radio locale des jeunes âgés de 11 à 16 ans, issus de la MJC de Persan et du service jeunesse de la ville de Beaumont-sur-Oise. Un pari audacieux, presque inconfortable, mais nécessaire. Pendant une heure, ils ont accepté d'échanger, tenté de sensibiliser les auditeurs. Ils ont également raconté leurs peurs, leurs colères, leurs déceptions, mais aussi leurs questionnements sur un phénomène qui les concerne directement. Cette rencontre n'avait pas pour objectif de désigner des coupables ou de donner des leçons. Elle avait pour ambition de comprendre, d'échanger et peut-être d'imaginer ensemble d'autres chemins que celui de la violence. Voici le témoignage d'une jeunesse souvent montrée du doigt, mais trop rarement invitée à prendre la parole. Bonjour à tous et bienvenue dans notre émission Parlons-en. Aujourd'hui, on va parler d'un sujet important, les embrouilles, les disputes, les RICS, mais surtout, comment éviter que ça aille trop loin. On est avec les jeunes de la MJC de Persan et du service jeunesse de Beaumont-sur-Oise. Le but aujourd'hui, c'est juste de parler ensemble, comprendre certaines choses et voir comment on peut éviter que des conflits dégénèrent.
2: Bonjour Marie, merci de nous accueillir aujourd'hui dans cette émission. Donc moi, je me présente, c'est Anissa, donc je suis stagiaire au sein de la MJC. Le projet que je porte dans le cadre de ma formation au sein de la MJC s'intitule des projets jeunesse en commun, donc qui est mené en partenariat avec le CAJ de Beaumont-sur-Oise, comme tu l'as si bien dit, qui est présent aussi aujourd'hui avec nous. Donc ce projet, il est né d'un constat préoccupant sur nos territoires. Donc on a observé en fait des tensions récurrentes entre certains groupes de jeunes, donc souvent liées à des rivalités de quartier ou de communes. Ces tensions peuvent être sous différentes formes de violence verbale, physique, des conflits sur les réseaux sociaux. Donc ça amène un sentiment d'insécurité auprès de nos jeunes. L'objectif du projet est simple, en fait, c'est de pouvoir créer du lien social entre les deux communes, entre nos deux jeunesses, créer des espaces de rencontre entre les jeunes, donc pour favoriser du coup le dialogue, la coopération et aussi le vivre ensemble, tout en étant dans un respect mutuel. Ce projet-là, il répond principalement en fait aux jeunes de 11-14 ans. Donc on va travailler autour de trois axes. On va renforcer le lien social, sensibiliser, prévenir aux violences et au harcèlement, et aussi valoriser l'expression citoyenne.
3: En fait, le projet a démarré en février. On a déjà mené plusieurs actions, un repas convivial autour du monde, une après-midi jeux de société, un ciné-débat autour des thématiques des violences. Ces temps de rencontre peut permettre aux jeunes de mieux se connaître, de partager des expériences communes et de construire progressivement des relations plus positives. Notre ambition, c'est surtout de transformer cette rivalité en coopération et de montrer que les jeunes peuvent être de véritables acteurs du vivre ensemble sur les deux territoires.
4: Moi, je m'appelle Maher, j'ai 14 ans.
5: Bonjour, je m'appelle Mohamed, j'ai 14 ans.
6: Bonjour, je m'appelle Kevin et j'ai 13 ans.
7: Bonjour, je m'appelle Joshua et j'ai 13 ans.
8: Bonjour, je m'appelle Ben Hamza et j'ai 12 ans.
9: Bonjour, je m'appelle Ibrahim et j'ai 11 ans.
10: Bonjour, je m'appelle Hamza et j'ai 14 ans.
11: Bonjour, je m'appelle Rachida et j'ai 12 ans.
1: Dans le studio, est-ce qu'il y en a qui se sont déjà embrouillés avec d'autres jeunes, que ce soit Persan, Beaumont, peu importe. Est-ce que vous avez déjà vécu une embrouille? Vous avez déjà vu une embrouille dans votre collège?
4: Oui.
1: Ou dans votre quartier?
4: Oui.
1: Moi, je l'ai déjà vu. Ça a commencé comment et ça s'est terminé comment? Comment ça s'est passé?
4: En fait, c'est toujours des histoires de vengeance. Ça veut dire à chaque fois, ils vont revenir et ça se finit pas. Du coup, il y a pas longtemps, il y a eu une bagarre entre des gens de Persan et de Beaumont. Et je sais pas trop comment elle a commencé parce que j'étais pas là, mais on m'a raconté que c'était des gens de Persan qui ont couru vers des gens de Beaumont à cause d'une autre histoire et des répétitions d'histoires encore. Ils se sont battus et il y en a un qui a fini en sang malheureusement. Et il y a eu une ambulance qui est arrivée et tout. Je connais pas vraiment l'origine.
0: D'après moi, c'est une vieille histoire que mon père m'avait racontée. C'était ceux de Persan qui descendaient à Beaumont pour récupérer les poules, qui est dans un vieux jargon que certains m'ont expliqué. En fait, les poules, c'était les frères et sœurs de ceux de Beaumont. Et en gros, c'est continué. Ceux de Persan sont allés à Beaumont récupérer. Ceux de Beaumont, ils n'étaient pas contents. Ils sont allés ceux de Persan, et ainsi de suite. Et à la fin, il n'y avait plus de logique.
2: Je peux confirmer parce que du coup, j'ai fréquenté le lycée Varis Galois, je suis originaire de Beaumont. Et du coup, je valide un peu la raison de ton père, parce que je pense qu'on est de la même génération avec ton père. Et effectivement, c'était la raison qu'on avait à l'époque, que les Persanais n'appréciaient pas que les Beaumontois sortaient avec les filles de Persan.
1: Et jusqu'à aujourd'hui, c'est toujours...
2: Et inversement, donc du coup, ça crée des rivalités, des conflits devant les établissements scolaires. Et aujourd'hui, on est encore dans cette boucle. Et aujourd'hui, on ne sait même pas maintenant vraiment la raison réelle de tous ces conflits.
1: Les filles, est-ce que vous avez déjà entendu une histoire comme ça
11: Oui.
1: Entre vous? Qu'est-ce qui se dit un peu à l'école, dans la cour de récré, devant le collège? Entre vous, quand vous vous retrouvez, vous racontez quoi sur les embrouilles?
8: Ce que j'ai vu, c'est plutôt quand, exemple, on va dire, il y a le petit frère ou grand frère de quelqu'un, il s'est fait frapper. Et du coup, l'autre, il va vouloir prendre sa vengeance et ça continue.
1: Est-ce qu'il y a une sorte de pression ou pas? Est-ce qu'on met la pression sur quelqu'un pour dire que si tu le fais pas, si t'es pas un mec?
8: Oui, ça dépend.
1: Est-ce que vous allez à Beaumont, les jeunes de Persan? Et est-ce que les jeunes de Beaumont viennent à Persan?
11: Oui, bah oui. Bah parce que j'ai des activités et j'ai l'école arabe.
1: Et ça se passe bien quand tu viens à Persan?
11: Bah personne ne le remarque.
1: Ouais, tu as des copines?
11: Oui.
1: Et vous les garçons, est-ce que vous venez à Persan? Est-ce que vous allez à Beaumont?
4: Oui.
1: Vice-versa. Est-ce que vous, les garçons, vous êtes de Beaumont?
4: Ouais.
1: Oui. Est-ce que vous venez à Persan quelquefois? Vous avez des amis ici? Ou de la famille?
8: Bah quand je vais à Persan, c'est pour aller chez mes cousins ou pour aller à l'école arabe.
1: T'as pas d'ennui à Persan? Est-ce que tu te bagarres à Persan?
8: Non.
0: La plupart de mes tontons ou de ma famille, ils habitent à Persan. Et moi, en l'occurrence, j'habite à Beaumont. Mon père, c'est un coach de foot à Persan. Et du coup, quand il a des matchs, des entraînements, et on est souvent à Persan.
1: Et vous avez pas d'ennui avec les Persanais?
0: Non, on n'a pas d'ennui.
11: Des fois, quand je vais à Persan, je vois des gens qui se battent. Mais en fait, comme je sais pas vraiment c'est pourquoi... Bah du coup je m'incruste pas. Et aussi une fois mon frère il est parti à une descente de Beaumont-Persan. Et du coup
1: ton grand frère, oui. Il a quel âge?
11: Il a 13 ans. Et en fait il s'est pas battu, mais il y a des potes à lui qui lui ont dit se battre.
1: Qui lui ont dit de se battre?
11: Oui.
1: C'est une forme de pression, oui ou non?
11: Oui.
1: Ouais. Il te l'a dit, il t'a dit quoi, son sentiment? Qu'est-ce qu'il a ressenti lui après? Avant de partir et après?
11: Avant de partir, il était excité. Quand il est parti, il avait peur.
1: Et quand il est revenu, il t'a raconté ou pas?
11: Oui, quelques jours après. Il a dit que en fait, ça lui a fait peur, mais qu'il comprenait pas. Du coup, il a pas vu la fin parce qu'il est parti avant. Il comprenait pas vraiment pourquoi il s'était battu.
1: Voilà, donc il savait même pas pourquoi il est allé se battre. Qu'est-ce qu'il faudrait faire pour calmer les choses?
4: C'est un peu difficile de calmer les choses si, surtout, elles durent depuis longtemps. Moi, je vois pas vraiment de moyen de sensibiliser les gens qui ont déjà ça dans leur idée, dans leur idéologie.
1: Ce que je comprends, c'est que ça concerne les plus grands. Je pense que peut-être il y a des plus grands qui vous écoutent à la radio aujourd'hui. Qu'est-ce que vous aimeriez leur dire pour calmer les choses?
0: C'est ceux qui nous écoutent, vous êtes peut-être frère, grand frère, petite sœur, petit frère. En fait, pensez à vos petits frères. Imaginons, est-ce que ça vous plairait que votre petit frère, demain matin, il vient, il fasse une descente et il meurt?
2: Le CAG et l'ESPAG, donc on essaye de porter ce projet pour vraiment créer du lien, déjà, entre eux, parce qu'ils ne se connaissent pas vraiment. Et je trouve ça dommage dans le sens où ils sont pareils, en fait. Ils viennent des mêmes quartiers, ils ont peut-être les mêmes difficultés. Et du coup, l'objectif, en fait, c'est vraiment de leur proposer des actions et des activités dans la coopération et pas dans la compétition pour éviter toute tension, pour pouvoir avancer doucement mais sûrement et leur montrer en fait qu'en se connaissant, on peut déconstruire en fait ces représentations négatives qu'ils peuvent avoir les uns les autres. Moi, je dis qu'il faut vraiment essayer d'apprendre à connaître l'autre et être dans le respect, si c'est possible.
4: À chaque génération, il y a toujours des nouveaux problèmes et ça recommence et c'est une boucle.
1: Donc, auparavant, c'était les filles. Donc, tu veux dire que pour vous, ça pourrait...
4: Les raisons changent au fur et à mesure des années.
1: Ah bon?
4: Et ça se bat plus pour les mêmes raisons maintenant. Ça, ça se bat juste par héritage. Ça
1: mais veut vous, dire, vous êtes amis entre Persans. Vous avez des amis à Beaumont. Vous avez des amis à Persans.
4: Après, c'est compliqué d'avoir des amis à Beaumont, sachant que on est un peu séparés par un pont. Mais comment on peut être amis avec des gens qui sont loin de nous? Par exemple, ils sont pas dans notre classe ou dans...
1: Tu es au lycée de Beaumont?
4: Ouais.
1: Tu es avec des Beaumont, toi?
4: Ouais.
1: Tu t'entends bien avec eux?
4: Ouais, je m'entends bien avec eux. Mais je parle pour ceux qui sont plus petits, du coup, les gens qui sont au collège. Ça va être difficile, par exemple, pour eux, quand ils vont rentrer au lycée, ils ont une mauvaise image déjà de Beaumont. Je me rappelle, moi, quand je suis rentré la première fois dans ma classe, la première chose que j'avais entendue, c'est « J'espère qu'il n'y avait pas des gens de personnes dans notre classe. »
1: Et ça s'est bien passé, ensuite.
4: Bah ouais, après...
1: L'image s'est déconstruite.
4: Ouais, on peut dire ça, mais bon... Il y a encore certaines personnes de personnes qui, encore à ce moment-là, ou des gens de Beaumont, ça peut être les deux qui voient encore... Mais ça dépend des personnes. Par exemple, c'est les personnes impliquées qui verront mal, c'est les gens de Beaumont ou de Persan.
1: Mm-hmm.
4: Alors que les gens qui sont pas du tout dedans, ils auront pas de difficulté à faire des nouveaux liens.
11: J'ai plein d'amis qui habitent à Persan, mais qui sont dans mon école à Beaumont, du coup.
1: Et ça se passe comment?
11: On est encore petits, on n'a pas... On n'est pas trop dans ça, mais je sais que dans mon école, souvent les troisièmes, ils essaient de pas trop parler aux persanais, parce que ils s'aiment pas trop. Des fois, il y a des bagarres pour ça.
1: Ignorer, par exemple, est-ce que vous pensez que ça peut aider ou pas? Oublier ce pont, ce fameux pont. Oublier que c'est persan, Beaumont, mais c'est que juste, c'est juste des êtres humains. Vous vous côtoyez, tout simplement.
4: Ce serait bien de penser comme ça, mais il faudrait trouver un truc où ça nous rapprocherait encore plus. Que des rencontres avec des jeunes de Beaumont, tout ça.
1: Vous avez mené un très beau projet, vous avez fait des rencontres, vous avez fait de la cuisine ensemble, vous avez regardé
4: des films. C'est ça, c'est un bon projet, mais moi je dis que si ça veut impacter genre vraiment toutes les deux villes, on va dire, ce serait bien de faire un truc qui fait que les deux villes elles soient en partage, on va dire.
1: Par exemple, vous imaginez peut-être une giga-fête? Voilà, une soirée, une fête avec les jeunes de Persan et les jeunes de Beaumont. Ça irait pour vous, vous pensez?
12: En vrai, on pourrait faire une activité que les jeunes de Beaumont et les jeunes de Persan aiment faire, comme un match de foot ou un truc du genre. Comme ça, il y aurait plus de personnes qui seront attirées par ça.
13: On pourrait faire un barbecue.
14: L'idée, ça serait, d'ignorer ce pont, d'aller de l'avant. Mais pour ça, il faut que tout le monde s'y mette la main à la pâte.
1: Ouais.
14: Donc, que ce soit les professionnels, les jeunes... ça permettrait en fait d'avancer sur le même chemin et d'essayer de déconstruire en fait un peu ces idées qu'ils ont des uns des autres. C'est faisable, c'est possible même, mais il faut que les professionnels et les communes collaborent et travaillent tous ensemble pour vraiment créer un projet de grande envergure pour pouvoir essayer de toucher un maximum de jeunes. Et là, on peut voir qu'aujourd'hui, sur les violences, ça touche aussi les plus jeunes. Donc les 11-12 ans s'y mettent aussi. Donc là, ça devrait alerter.
11: Moi, je pense qu'il faudrait faire avec surtout les écoles, parce qu'on parle de la MJC et du CAJ, mais il n'y a pas tout Beaumont et tout personne qui sont inscrits là-bas. Et je pense qu'il faudrait faire aussi dans les écoles et un peu partout, dans la rue, faire des petites fêtes sur le pont. Je sais pas, des trucs comme ça.
13: Je voudrais aussi rajouter un truc.
1: Oui.
13: On peut faire aussi un projet. On avait fait une semaine avec des personnes handicapées pour voir comment eux travaillent là.
1: Ça serait bien de faire une activité avec les jeunes de Persan, les jeunes de Beaumont, avec des personnes pour venir en aide aux personnes en situation de handicap. Ça pourrait vous rapprocher, vous dites.
4: Oui.
1: Oui. Oui, à plus grande ampleur. Il faudrait toucher encore plus de jeunes.
4: Oui.
1: Et je disais, est-ce que c'est facile pour un jeune de demander de l'aide?
4: Oui, c'est difficile.
1: C'est difficile?
4: Oui, c'est difficile.
11: Oui.
4: Parce que déjà, quand tu demandes de l'aide en cas de bagarre, ça va toujours te réduire à quelqu'un de faible qui n'a pas de courage de venir se battre par lui-même.
3: Je vais prendre l'exemple qui s'est passé il y a quelques semaines. Je pense que c'est de ça que tu me parlais, ce qui s'est passé devant le McDo, là. Je trouve ça inadmissible. Un jeune qui vient, qui se fait prendre à part par 20 autres jeunes, qui finit en sang, qui finit aux urgences. Moi, je vais parler en tant que papa, mais j'ai du mal à l'accepter. Je me suis mis 10 secondes à la place des parents de cet enfant-là. Comment tu réagis quand tu dis, tu laisses ton enfant aller s'amuser, il fait sa vie, hein, y a pas de problème. Et au final, même s'il n'est pas dans les embrouilles, il se retrouve à se faire agresser juste parce qu'il était avec ses potes. Et peut-être que ses potes sont des embrouilles aussi, hein. J'en sais rien. Mais je pense que si ce jeune-là en avait parlé avec d'autres personnes, avec ses parents ou avec d'autres adultes, par exemple des jeunes, des adultes de la MJC ou de la boussole, peut-être qu'on aurait aidé à trouver des solutions différentes de ce qui s'est passé. Après, ce n'est que mon avis, comme je dis. Hein.
4: Après, moi, je trouve aussi que c'est lâche de venir à 20 contre une seule personne. Si t'étais vraiment courageux, ce serait mieux d'aller à une seule personne contre une seule personne. Et voilà, même si, bon, encore ça, c'est quand même pas bien. Mais si on veut être raisonnable, voilà, équitable, bah, c'est mieux de faire un V1 que 20 V1.
1: Alors, comment est-ce qu'on peut aider sans créer encore plus de problèmes?
4: Déjà, pas s'interposer dans les bagarres, parce que ça va juste te mettre toi dans les problèmes. Mais du coup, d'aller voir plus des adultes d'en parler et aussi de renforcer un peu, par exemple dans les lycées, renforcer un peu plus la sécurité. Et... Après, ce sera toujours pas assez, mais ce serait déjà bien de commencer par ça que de rien faire.
1: Ça manque de sécurité dans les lycées, dans vos lycées, il y a des bagarres à l'intérieur
4: Non, pas à l'intérieur. Mais du coup, les gens, ils font quoi? Et bah, ils profitent à la fin des cours, de sortir du lycée, d'aller au McDo. Donc le McDo, c'est juste en bas. Et du coup, de régler les comptes au McDo. Et c'est tout le temps comme ça au McDo. Au moins une fois par mois, quoi.
11: Dans la rue, maintenant, c'est moins sécurisé. Parce que comme on sort et qu'on sait jamais qui y a dehors, ma mère, elle est un peu au courant de ce qui se passe, du coup. J'en ai pas vraiment parlé.
1: D'accord, tu oses pas?
11: Non. En ce moment, je sors un peu moins vu ce qui se passe. Mais... Avant, je me sentais en sécurité. Maintenant, je me sens moins.
1: En pleine journée, tu te sens pas en sécurité?
11: Ouais.
15: Moi, je pense que c'est compliqué de arrêter ça. Parce que tout... par exemple, les troisièmes, quand ils vont quitter le collège, bah, ils vont tous aller dans le lycée du secteur. Et comme le lycée du secteur, bah, c'est le bon mot, ils n'auront pas trop le choix d'aller. À part s'ils veulent vraiment aller loin et prendre le transport tous les jours.
4: Ça aurait été mieux de faire, par exemple, un lycée ici à Persan, ce serait plus facile que d'essayer de réunir Persan-Beaumont. Parce que c'est super difficile déjà de réunir deux villes qui se disputent depuis bien longtemps. Et qu'en plus, ils savent même pas c'est quoi la raison des bagarres. Parce qu'au final, tu vas leur demander, ils disent « Ouais, je me bats juste parce que les trucs qui se répètent, des vengeances, tout ça. » Si on voulait vraiment limiter les vraies bagarres, parce que la plupart des bagarres se passent à Beaumont, ça aurait été mieux. Mais après, nous, on veut, par exemple, on veut que Beaumont et Persan soient genre unifiés. En soi, c'est une bonne idée, mais à la fois une mauvaise idée, ce que je propose. Donc,
14: Tu penses qu'en faisant ça, construire un lycée à Persan, ça résoudrait le problème? Ça peut être une solution, mais est-ce que c'est la bonne solution? Je pense pas.
4: C'est pas vraiment la meilleure des solutions.
14: Parce que vous pouvez vous rencontrer à l'extérieur ou à Leclerc ou au McDo, et le problème, il est toujours là. En fait, l'idée, ce serait de trouver vraiment un projet avec toutes les communes pour essayer de sensibiliser tout le monde et d'aller dans le même sens. Et d'aller, que ce soit au collège ou au lycée, de faire des temps de sensibilisation avec des moments très forts, avec des témoignages de personnes qui ont vécu ça, qui ont vécu des mamans qui ont vécu le décès de leur enfant dans une violence ou dans une rixe. Et là, ça peut être du coup une prise de conscience pour tout le monde et ça peut désamorcer en fait... tout ça. Le but aussi de ce projet, c'est vraiment créer du lien. Donc le fait que tu connaisses une personne de Beaumont et que tu es dans une violence, dans une bagarre et que tu connais la personne qui est en face, tu peux aussi dire à tes potes que non, je le connais, c'est quelqu'un de bien, il est droit, je le connais très bien, c'est un copain à moi. Et du coup là, ça peut aussi désamorcer du coup cette tension qu'il y a entre les deux communes, quoi. Il y aura toujours, on n'est pas obligé de s'aimer, mais au moins on est dans le respect.
16: Tu disais tout à l'heure, Maher, que comment être ami avec des gens qui sont loin, il y a un pont qui nous sépare, etc. Ensuite, tu nous dis, on est obligé de se retrouver une fois au lycée parce que c'est le lycée de secteur. Donc comment faire en sorte pour que cette rencontre ne soit pas explosive? Comment est-ce qu'on la prépare en amont? Mais est-ce que vous vous bagarrez entre vous? Est-ce qu'il y a des vraies embrouilles entre vous jusqu'à avoir des gros clashs avec des gros événements qui sont marquants? Après, malheureusement, est-ce que ça arrive entre potes, ce genre de choses?
4: Oui, ça arrive. Mais en fait, ce que je veux dire, c'est que si on veut vraiment éviter aussi, il faut sensibiliser déjà dès le collège
13: et arrêter cette vision de se dire que ouais, Beaumont, c'est des gens mal et tout, alors que en vérité, c'est faux. Ils sont comme nous, comme tu as dit, Anissa. Ouais,
16: bah là, sur ce projet-là, vous l'avez vu, vous avez rencontré lors d'un repas partagé, une après-midi jeu de société. On a été la dernière fois à faire un ciné-débat pour ceux qui étaient là, ponctuellement, etc. Mais est-ce que là, vous pensez que quand vous allez vous rencontrer au lycée, finalement, vous allez vous battre entre vous? Est-ce que vous allez laisser vos potes se battre contre ceux que vous connaissez? Donc même juste des connaissances où là, ce projet-là peut créer aussi des amitiés. Est-ce que ça, c'est des choses que vous allez laisser faire potentiellement, sachant que vous connaissez les gens en face, parce que vous aurez rencontré Rachida, vous aurez rencontré Joshua, vous aurez rencontré Ben Hamza, je pense à Kélis. On a rencontré du monde sur ce projet, des gens qui sont sur Beaumont. Et vice-versa, vous, jeunes de Beaumont, vous avez rencontré des jeunes de Persan. Est-ce que vous pensez que vous laisserez potentiellement faire ce genre de choses au lycée?
13: C'est difficile de raisonner des gens qui ont la tête dure. C'est pas impossible, mais ça reste difficile. C'est ça qu'il faut se dire. En fait, c'est qu'on aura déjà essayé. Des gens auront déjà essayé de raisonner leurs amis en disant « Évitez de faire ci, évitez de faire ça ». Je connais quelqu'un qui était dans ces bagarres. Du jour au lendemain, il a réfléchi, il s'est dit que ça devenait trop dangereux déjà, et qu'en final ça servait un peu à rien quoi, de se battre juste pour se battre quoi. Et du coup il a décidé d'arrêter de se battre contre les autres villes. Il essaie de dire aux autres aussi ouais, évitez de faire ça, sauf que ça reste difficile de les raisonner. Genre ils vont quand même se dire ouais, faut se battre pour notre honneur, un truc comme ça et tout. Donc,
14: Moi je suis d'accord avec toi, mais si tout le monde s'y met, je pense qu'il y a la possibilité de raisonner. Si tout le monde agit pour cette cause, que ce soit les copains, les professionnels, les encadrants, il y a toujours possibilité de désamorcer tout ça en fait.
11: Je vais revenir sur ton idée du lycée à Persan. En fait, c'est une bonne idée et en même temps, c'est une mauvaise idée. Parce que la bonne idée, c'est que ça va empêcher les bagarres, mais ça va pas renforcer les liens, ce qui va rien arranger parce que dans tous les cas, en dehors du lycée, ils vont se revoir. Le mieux, c'est de faire une sorte de lycée, mais sur l'Oise, en fait. Je pense que... Oui, désolé, mais... Bon. Un lycée flottant, voilà.
17: On se jette à l'eau, allez.
11: Je sais pas, hein. Mais, enfin, je sais pas, faire un truc un peu... construire une sorte d'endroit qui peut les rapprocher.
14: Est-ce que vous connaissez les conséquences de ces violences ou de ces rixes? Est-ce que tout le monde a conscience de ce qui peut se passer pour vous ou pour votre famille si vous êtes dans une rixe et s'il y a décès ou pas, si la personne décède ou pas?
13: Oui, il y a des conséquences, forcément.
14: Mais tout le monde en est conscient ou pas? Parce qu'en fait, il y en a qui se bagarrent, mais en fait, ils savent pas que derrière...
13: C'est ça le problème, c'est que ceux qui se battent, ils ont cette conscience, mais ils ont toujours l'autre... dans leur tête, ils diront toujours « ouais, c'est pas grave ». Et disons, c'est la vie, c'est...
14: Pour toi, ils sont conscients, mais s'ils en arrivent avec une arme blanche, par exemple, à tuer quelqu'un...
13: Certains vont le regretter. Certains, ceux qui sont encore humains, on va dire, ils vont le regretter et ça va être quand même difficile de se repentir. Mais ils le regretteront quand même et ils resteront humains. Mais il y en a certains, pour eux, c'est comme ça. C'est la vie, c'est... Ouais, voilà, une raison de vivre, de faire ça.
18: Ah, une raison de vivre.
14: Une raison de vivre. Oula. De se battre et de...
18: Qui a dit ça?
13: Pas pour moi.
14: Une raison de vivre ou une raison de se faire remarquer?
13: Une raison de se faire remarquer. Ah. C'est plus une façon de parler quand on dit raison de vivre. Mais du coup, ouais, même s'ils feront des choses qui sont inhumaines, ils s'en foutront un peu. Enfin, ils vont avoir des conséquences, je dis pas le contraire, mais... Pour eux, ça leur fait pas vraiment quelque chose. Ils continuent et... Franchement, moi, je trouve ces personnes...
14: Dommage d'en arriver à là, quand même.
18: On sent beaucoup de colère, quand même. Hein.
13: Je pense pas qu'on soit en colère contre l'un ou l'autre. Mais ici, je pense pas. Mais avec ceux qui sont dans ces problèmes, sûrement. Mm-hmm. Et ils ont une haine un peu pour rien, quoi. C'est parce que c'est Beaumont, faut pas les aimer. Ou parce que ces personnes, faut pas les aimer.
18: Est-ce que vous avez parlé un petit peu autour de vous, à vos camarades, aux plus grands, aux jeunes de vos quartiers, du projet que vous menez en ce moment?
10: Oui, au collège avec Kevin, on a accroché l'affiche.
18: c'est écrit quoi sur l'affiche? Et est-ce que vous en avez parlé face à face avec d'autres jeunes qui ne participent pas au projet?
2: On a fait de la communication sur Instagram de la MJC et les garçons se sont proposés aussi d'afficher le flyer au collège avec validation des surveillants et on en a communiqué autour de nous.
18: Voilà, le service jeunesse a communiqué, la MJC a communiqué, mais vous, les jeunes, est-ce que vous avez communiqué autour de vous avec des jeunes de votre âge qui n'ont pas participé à ce projet ou des jeunes plus âgés?
11: Bah moi, mon frère, je lui ai dit d'arrêter d'aller. En fait, il se bat pas, mais il cherche. Du coup, moi, je lui ai dit d'arrêter de chercher parce que... Parce que dans tous les cas,
2: parce qu'il a quel âge? Il a 13 ans.
11: Oui.
2: Donc il pourrait participer à ces temps de rencontres, à ces temps de sensibilisation. Ça pourrait lui apporter énormément.
11: Bah.
3: Je vais me permettre de répondre à la place de Rachida parce que j'en ai parlé moi du projet et j'en ai parlé à d'autres jeunes justement qui sont sur Beaumont et qui potentiellement peuvent être dans ce genre d'embrouille plus tard. Et ça ne les intéresse pas. Et c'est ça le souci, c'est que quand tu leur dis oui, venez, on va rencontrer des jeunes de Persan, on va essayer de créer du lien social, vous vous inquiétez pas, c'est des jeunes comme vous, ils ont les mêmes craintes, ils ont les mêmes attentes, ils ont les mêmes aspirations que vous. Non, ça m'intéresse pas. Ils préfèrent aller jouer au foot au quartier, finir par se taper dessus avec d'autres jeunes, plutôt que de venir essayer de créer ce genre d'opportunités pour éviter que ça se finisse mal. Et c'est là où je trouve que c'est dommage, parce que la porte, on l'a fait, comme on dit toujours, on fait la porte de notre structure, et je pense que la MJC, c'est pareil, on ne la ferme jamais. Au contraire, on attend justement que ces jeunes-là viennent et participent à ce genre d'événement. Mais quand eux d'eux-mêmes, tu leur dis, viens, on va essayer. Que ça fonctionne, que ça fonctionne pas. Mais au moins, essaye. Non. Ces personnes, j'ai pas envie. Après, je vais pas dire que peut-être que par des jeunes de personnes, certains ont réagi pareil, mais je n'en ai pas la preuve. Mais moi, pour l'avoir vécu, et je trouve ça vraiment regrettable.
18: L'approche avec les adultes, c'est pas évident avec les jeunes, mais entre vous, ça peut être plus facile de parler de ce projet, de sensibiliser d'autres jeunes de votre âge.
4: Alors, moi je pense pas. Ces personnes, comme j'avais dit, elles ont la tête dure. Comme il a dit aussi, ça les intéresse pas du tout de faire des trucs comme ça. Ils considèrent ça comme une perte de temps. Même si c'est pas vraiment une perte de temps. C'est quelque chose qui permet de nous sociabiliser avec des gens de l'autre ville. C'est difficile de raisonner ces personnes. Et je voulais aussi revenir sur un truc. Quand Rachida avait dit que elle avait peur de sortir dans la rue parce qu'elle avait peur que des gens viennent lui parler et tout. Ça dépend un peu de qui tu es. Parce que en fait, déjà pour les filles, je vous assure qu'il n'y aura aucun garçon qui va venir vous voir pour tout ce qui est question de règlement de compte, un truc comme ça. Si t'es habillé comme eux, t'auras plus de chances qu'ils viennent te voir et qu'ils te demandent d'où tu viens et tout. Pour éviter ces genres de trucs, c'est que si t'as vraiment peur, c'est de pas vraiment aller à Persan tout seul ou à Beaumont tout seul. Faudrait toujours être accompagné au cas où. Et je parle plus pour des gens comme nous, les garçons. Faut pas être tout seul parce que on sait jamais, il peut y avoir un truc. Et c'est ça le problème, c'est qu'on vit sous la peur de si jamais il y a un truc qui va arriver ou un truc comme ça. Et on en vient à ça aujourd'hui. C'est ça le problème.
3: Tu nous as dit que tu avais des potes à Persan comme des potes à Beaumont parce que tu es au lycée à Beaumont. En prenant tes potes de Beaumont que tu vas venir et tout, tu penses qu'ils seraient susceptibles de venir et de t'accueillir pour t'empêcher d'avoir ce genre de soucis?
4: Genre c'est eux qui m'invitent à Beaumont pour...
3: Non mais même pas qu'ils t'invitent, que tu les vous donnez rendez-vous à X ou Y endroit, tu vas sur Beaumont avec eux. Je pense que ça se passera bien si tu avais accompagné des... Maintenant, Si à l'inverse tu fais la même chose, mais tu es avec des collègues à toi de Persan, est-ce que tu penses que ça se passera aussi bien ou pas?
4: Si ça se passe bien à Beaumont, ça se passera bien à Persan. C'est ça en fait. Parce que après, faut se dire qu'on est les mêmes. On n'est pas vraiment aussi différents que ça. Comme j'ai dit, ça dépend aussi de la façon dont tu es habillé. Si t'es connu par eux, si toi t'étais dans ça et que t'as décidé d'arrêter, mais que eux ils ont toujours ton visage, ils ont toujours cette idée que toi t'es dans ça. Et du coup, ils vont forcément venir.
2: Donc pour toi, marcher en binôme, ça te rassure?
4: Oui.
2: Ok.
4: Que de marcher tout seul à Beaumont, pour aller faire des trucs, je sais pas, mais...
2: Tu te sens en insécurité.
4: C'est moins sûr que d'être à deux.
2: Bah, c'est vraiment triste d'en arriver à là, en fait. Donc il faut vraiment qu'on essaye de créer vraiment ce pont. Même s'il y en a un, il faut vraiment qu'on le crée au niveau lien social, quoi. C'est vraiment important. Parce que là...
0: Ce qui est simple, c'est par exemple, on pourrait... ceux qui sont de Beaumont, tu pourrais venir à Persan, y rester souvent. Et en fait, tu tisseras des liens avec des personnes. J'ai un ami, il est à l'école de Beaumont, il se balade avec tous ceux de Beaumont. Pourtant, il habite à Persan et il nous l'a jamais dit. Je citerai pas son nom, mais en gros, le truc, c'est il vient au collège, il reste avec nous et tout, tranquille. Sauf qu'en fait, il veut pas dire où il nous a jamais dit où il habitait, des trucs comme ça. Et il nous dit, ouais, j'ai pas trop envie de dire, j'ai peur de certaines personnes qui... Parce que la dernière fois, ils m'ont dit, ouais, ce Persan, je vais... Des trucs comme ça.
18: Tu as un ami qui est persané, il est au collège de Beaumont. Et il ne veut pas dire qu'il est de Persan. S'il dit qu'il est de Persan, il pourrait avoir des ennuis.
0: D'après moi, je pense qu'il n'en aura pas. Parce qu'en vrai, il est souvent avec nous. Mais par contre, je suis pas sûr à 100%. Je suis pas comme certains diraient devin ou un truc comme ça. Mmh.
18: Mais souvent, ça part de malentendus. Hein. Non, les bagarres hein, qui se passent entre Persan et Beaumont. Il y a beaucoup de malentendus.
2: Il y a beaucoup de provocations surtout.
18: Beaucoup de
2: sur les réseaux sociaux notamment.
18: Vous vous retrouvez sur les réseaux ? Souvent, les jeunes de Persan et de Beaumont ?
17: En vrai, oui. Hein. Ah. Tout se passe sur les réseaux, en vrai. C'est pour ça que tout se passe comme ça devait se passer.
11: En fait, je pensais que faire un match, une journée sportive avec les écoles, les MJC et tout ça, et là même à Beaumont, et on fait un match, on les mélange, ils font un match de foot, et ils seront obligés de venir, mais ils ne seront pas obligés de jouer.
4: Alors, c'est une très bonne idée. Je trouve qu'il faudrait aller petit à petit. Parce que direct aller sur le fait d'aller faire un match avec Persan Beaumont, ça peut juste ramener des embrouilles avec ceux qui s'entendent pas déjà très bien. Et après, ça peut finir très mal. Du coup, c'est mieux de commencer petit à petit, ramener des gens de Persan, ramener des gens de Beaumont. Ils parlent ensemble, mais sous surveillance. Parce que, encore une fois, on sait jamais. Et après, bah, petit à petit, on en arrive sur le truc du match. Ce qui est aussi malheureux, c'est que comme on l'avait dit tout à l'heure, il y en a qui n'ont juste pas envie de faire ces activités. Et c'est encore une fois difficile.
12: Comme le dirait Rachida, on pourrait faire une journée sportive où on ferait comme des équipes. Dans une équipe, il y a une partie Beaumont, une partie Persan. Pour qu'ils soient ensemble, pour qu'il y ait plus de personnes qui viennent, on pourrait mettre des trucs en jeu comme récompense, des maillots.
4: Faudrait ramener quelque chose qui les intéresse vraiment. Hein. Mais du coup, le foot, c'était une bonne idée.
2: Moi, je pense qu'il faut vraiment qu'on travaille en collaboration avec les établissements scolaires dans un premier temps pour faire des temps de sensibilisation et faire des rencontres avec les deux communes ou les communes qui sont intéressées par cette problématique pour pouvoir déjà créer, tisser des liens. Mais être conscient avec ce temps de sensibilisation des conséquences qu'ils peuvent avoir et ensuite petit à petit continuer à tisser ce lien sur d'autres activités un peu plus fun et pourquoi pas finir sur une grande journée avec des lots ou avec un barbecue autour d'un temps très convivial pour pouvoir concrétiser en fait tout le travail qui a été fait en amont par les professionnels et les jeunes aussi des différents établissements des différentes communes. Ça, je pense que ça serait un début.
11: Moi j'aimerais bien juste remonter sur le fait que vaut mieux prendre tous les collèges, toutes les écoles, même à Persan, pour que vraiment tout le monde se réunisse, même parce que il y a peut-être les embrouilles Persan Beaumont, mais il y en a aussi dans les deux collèges de Beaumont. Du coup, ça peut rassembler vraiment tout le monde.
2: Et Persan aussi.
11: Et oui, Persan. Bah, ouais. Du coup, voilà.
18: Donc, en sortant du studio, on oublie le pont. Il n'existe plus, ce pont. N'est-ce pas ?
19: Oui.
18: Oui.
19: Oui.
18: Oui. Pour vous.
20: Déjà avant le sport, on pourrait pas essayer de faire un cercle de parole. On fait un cercle, après on va tous parler, on va essayer de faire des liens, être d'accord. Et voilà.
11: Faire des débats comme on fait au SAGIR. En fait, il y a une personne qui dit, je pense que ça serait plus un adulte, qui dit vous. Je vais faire un exemple vite fait. Hein.
3: Tu proposes un thème.
11: Oui. Par exemple, manger la pizza avec, avec des couverts ou sans couvert. C'est un exemple comme ça. Bah, comme on a fait aussi les débats un peu.
0: Tout à fait. D'accord. C'est pas pour viser, mais c'est en fait la plupart des personnes qui sont dans ces conflits, c'est les personnes qui jouent au foot, sans être méchant ou quoi que ce soit. Mais c'est la vérité, c'est la plupart des personnes, c'est les plus grands qui jouent au foot. En fait, ceux qui jouent au basket ou à des sports de combat, et ben en fait on leur apprend des règles qui sont différentes au foot. Par exemple, au rugby, c'est le respect de l'arbitre, alors qu'au foot il y a cette règle normalement, mais en fait personne ne respecte la règle à cause des grands joueurs, Cristiano Ronaldo, Messi etc. Moi je suis pas très foot du jeu déjà. et même le concept des combats, c'est fidélité, fraternité ou un truc comme ça, comme liberté, égalité, fraternité.
4: Je veux rajouter un truc, c'est juste que après c'est un cliché, on va dire. La plupart, c'est vrai qu'ils font du foot. Il y en a aussi qui profitent des sports de combat pour s'améliorer durant les bagarres.
19: Ah oui. Il faut vraiment partir sur l'idée que c'est pas de la compétition mais de la coopération. Et là, ça change tout sur les activités en fait. Parce que la compète, qui dit compète dit tension, dit conflit, qui dit coopération dit solidarité et le vivre ensemble.
21: Merci à tous d'avoir participé à cette émission spéciale. Aujourd'hui, on a parlé de respect, de colère, de pression, mais surtout de solutions. Il faut se rappeler d'une chose, un conflit peut toujours être stoppé avant d'aller trop loin. Prenez soin de vous et des autres.
1: Merci.
21: Bonne journée à tous.
0: Ceux qui nous écoutent, vous êtes peut-être frère, grand frère, petite sœur, petit frère. En fait, pensez à vos petits frères. Imaginons, est-ce que ça vous plairait que votre petit frère, demain matin, il vient, il fasse une descente et il meurt?
21: Pendant cette émission, personne ne prétendra que tous les problèmes ont été résolus. Les tensions existent encore, les blessures aussi, mais quelque chose s'est passé dans ce studio. Des jeunes de deux villes différentes ont partagé le même espace, les mêmes questions et les mêmes inquiétudes. Ils ont découvert que derrière les étiquettes, les réputations et les rivalités de territoire se trouvent souvent des réalités très proches. Les mots échangés aujourd'hui ne feront peut-être pas disparaître les rixes du jour au lendemain, mais ils ont permis de faire entendre une autre voix, celle de jeunes capables de réfléchir à leur acte, d'exprimer leurs peurs et d'envisager des solutions. Si cette émission laisse une trace, nous espérons que ce sera celle-ci. Avant de s'affronter, il est toujours possible de se parler. Et parfois, une discussion sincère peut accomplir ce que la violence n'a jamais réussi à construire. Merci à tous les participants pour leur courage, leur franchise et leur engagement dans cet échange. Car chaque dialogue ouvert est déjà une victoire contre le silence et les préjugés. Se parler n'efface pas tout, mais c'est souvent là que commence le changement.

Dans l'actualité locale, nous vous emmenons à l'Isle-Adam dans le cadre de l'événement Destination Impressionniste. La ville lance un concours photographique ouvert à tous les passionnés d'images et de patrimoine local. Les clichés sélectionnés intégreront une exposition itinérante qui voyagera également à Pontoise et à Auvers-sur-Oise. Le thème retenu, Impression du quotidien sur la ville de l'Isle-Adam, invite les participants à poser un regard sensible sur leur environnement dans l'esprit des peintres impressionnistes. Lumière changeante, reflets sur l'Oise, paysages familiers ou encore scènes de vie du quotidien pourront ainsi devenir les sujets de photographies empreintes de poésie et d'émotion. Les organisateurs recherchent des images capables de traduire les atmosphères, les variations lumineuses et les instants fugaces qui caractérisent l'esthétique impressionniste. Pour participer, chaque envoi devra comporter le nom et prénom du participant, le numéro de téléphone, l'adresse e-mail, le titre de la photographie, la description du lieu ou de l'objet photographié, avec l'adresse du sujet ou du lieu de prise de vue. Vous avez jusqu'au 30 juin pour envoyer vos photographies. Les candidats sont invités à se rapprocher de la bibliothèque Georges Duhamel pour obtenir les modalités de participation et transmettre leur dossier. C'est une belle occasion de mettre en lumière le patrimoine et les paysages adamois à travers l'objectif des habitants. Belle journée à tous.

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2: Bonjour, dans votre flash info santé aujourd'hui, nous parlons de l'opération Je peux pas, j'ai frotti, une opération qui mobilise les persanaises pendant le mois de juin. À l'occasion de Juin vert, le mois dédié à la sensibilisation au dépistage et à la prévention du cancer du col de l'utérus, le pôle santé handicap du centre communal d'action sociale lance l'opération Je peux pas, j'ai frotti. L'objectif étant d'encourager les persanaises à réaliser un dépistage, un geste simple, rapide et essentiel qui permet de prévenir un cancer évitable dans près de 90% des cas grâce à un suivi régulier. Soutenu par l'Agence régionale de santé d'Île-de-France et la communauté professionnelle territoriale de santé des Trois-Forêts, cette action propose des frottis gratuits sur rendez-vous. Les persanaises âgées de 25 à 65 ans en particulier, celles n'ayant jamais effectué de dépistage, sont invitées à faire une demande de rendez-vous jusqu'au 14 juin via le formulaire en ligne mis à disposition sur le site de la mairie de Persan. Elles seront ensuite contactées par les équipes du CCS pour une consultation programmée au cours du mois de juin. Le dépistage peut également être réalisé auprès d'un médecin traitant, d'un gynécologue ou d'une sage-femme. Dans le cas du programme national, il est pris en charge à 100%. Belle journée à tous.
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